0: naissance sincère des manquements. Le vice-premier ministre, Yann Lafrenière.
1: Ce que j'ai lu, ce que j'ai entendu, c'est choquant.
0: La balle est maintenant dans le camp de la députée indépendante. Elle aura 5 jours pour répliquer. Ici Marie-Josée Paquette-Comeau, Radio-Canada, Québec.
2: La bataille est féroce entre Montréal et Toronto pour obtenir le siège social de la future Banque de la Défense. Le Canada a récemment été choisi pour accueillir la nouvelle institution internationale, mais le gouvernement fédéral doit maintenant choisir dans quelle ville sera son siège social. La métropole ontarienne a brandi la menace d'un éventuel référendum sur la souveraineté du Québec pour favoriser sa candidature, une tactique vivement dénoncée à l'Assemblée nationale. Valérie Gamache.
3: Montréal et Toronto veulent toutes deux accueillir la future Banque de la Défense liée à l'OTAN. Tous les coups semblent permis. Dans son cahier de candidature, Toronto insiste sur sa stabilité politique. Sans évoquer directement la possibilité d'un référendum au Québec, il est écrit noir sur blanc. D'un point de vue opérationnel et de gouvernance, Toronto offre la prévisibilité et la stabilité dont les institutions multilatérales ont besoin. La première ministre, Christine Fréchette.
4: Moi, j'embarque pas là-dedans. On a tout ce qu'il faut pour se positionner.
3: Pourtant, des sources dans le milieu des affaires et bien au fait du dossier sont formelles. Des représentants de Toronto soulèvent bel et bien le spectre d'un référendum. Un argument de plus pour le chef du Parti québécois, Paul Saint-Pierre Plamondon.
5: Ben oui, c'est une campagne de peur, mais c'est une campagne de peur qui devrait amener des remises en question sur qu'est-ce qu'on fait dans ce pays-là.
3: Plus ferme que la première ministre, les partis d'opposition dénoncent en bloc la tactique. Le solidaire, Sol Zanetti.
6: Toronto, ils font juste utiliser n'importe quel argument de peur pour faire croire qu'ils sont meilleurs que Montréal puis ils ont tort.
3: Les libéraux joignent leur voix, mais le député Marc Tanguay précise quand même que la menace d'un référendum crée de l'instabilité économique.
7: Ben, PSPP leur donne un outil pour user de cette tactique-là.
8: That's not my approach. I see.
3: La mairesse de Toronto se défend. Olivia Chow assure que personnellement, ce n'est pas son approche. Ici Valérie Gamache, Radio-Canada, Québec.
2: En terminant, la ministre fédérale des Affaires étrangères, Anita Anand, assure que tous les protocoles de santé publique seront respectés au moment où 3 Canadiens rentrés au pays sont en isolement en lien avec l'éclosion d'antivirus sur un bateau de croisière. Il s'agit de 2 passagers ontariens et d'un Québécois qui se trouvait à bord du même vol qu'un cas confirmé. C'est ce qui conclut les informations à l'antenne de Radio-Canada.
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10: Dans l'histoire que je m'apprête à vous raconter, il sera question de suicide. 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
10: Le 20 juillet 1944 aurait pu être l'une de ces journées qui changent le monde. Une journée qui aurait mis brusquement fin à la Seconde Guerre mondiale, près d'une année avant la capitulation de l'Allemagne au printemps 1945. En ce jour de la fin juillet, aux alentours de 5 heures du matin, le colonel allemand Klaus von Stauffenberg émerge d'un sommeil sans doute agité par l'importance de la mission qu'il se prépare à accomplir. Son chauffeur devrait arriver sous peu d'un long périple en voiture avec une mallette qu'il est allé chercher au domicile personnel d'un colonel de l'armée. Von Stauffenberg se prépare pour ce qui pourrait être le dernier acte de sa glorieuse carrière militaire. Il sait que le poids de l'histoire pèse sur ses épaules. Le chauffeur revient, Stauffenberg récupère la mallette, puis se dirige vers l'aéroport de Rangsdorf où 2 autres militaires l'attendent déjà. À 8 heures, ils embarquent tous les 3 à bord d'un avion de l'armée de l'air allemande, mais à cause du brouillard matinal plus dense que d'habitude, l'avion s'envole finalement avec 1 heure de retard en direction de la Prusse orientale, un territoire sous occupation allemande à l'est de la Pologne. Tandis que l'appareil prend de l'altitude, Stauffenberg scrute le paysage qui défile au loin, conservant près de lui la précieuse mallette de cuir. Nul doute qu'il pense au plan imaginé quelques mois plus tôt et qu'il compte bien, enfin mettre à exécution

un plan conçu par plusieurs généraux allemands pour assassiner Adolf Hitler. Je suis Stéphane Berthomet et je vous raconte les histoires les plus incroyables et insolites du monde criminel. Dans cet épisode, je vous entraîne dans l'un des récits les plus fascinants de la Seconde Guerre mondiale. Un complot mené par un groupe de généraux allemands dans le but de renverser le gouvernement nazi et mettre fin à l'un des conflits les plus meurtriers de toute l'histoire.

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Cette histoire trouve sa source quelques décennies plus tôt. En février 1920, le parti nazi est fondé dans un contexte de crise politique et économique. Quelques années plus tard, la Grande Dépression et ses ravages exacerbent la montée des extrêmes, ce qui crée alors un climat propice à l'ascension d'Adolf Hitler. Le 30 juin 1933, il est nommé chancelier du Reich. Dès l'année suivante, le régime devient une dictature sous la coupe d'un homme qui se proclame Führer, c'est-à-dire le chef de toute la nation allemande. Le parti nazi devient alors la seule force politique autorisée, éliminant ainsi toute opposition. L'invasion de la Pologne par l'Allemagne en 1939 marque le début de la Seconde Guerre mondiale, qui ne tarde pas à étendre son ombre terrifiante sur l'ensemble du globe. Hitler a entraîné la planète dans une guerre totale. Au début du conflit, l'armée allemande vole de victoire en victoire. Mais au fil des années, le régime nazi, initialement triomphant et implacable, commence à fléchir. À partir de 1943, la guerre prend une tournure désastreuse pour l'Allemagne avec des défaites successives. Ces revers militaires fragilisent l'autorité du Führer, autrefois incontestée. C'est dans ce contexte que quelques groupes de résistants se sont créés pour lutter contre la tyrannie hitlérienne. Ils sont militaires, souvent de haut rang et aristocrates, mais aussi membres de la société civile. Leur objectif est clair, éliminer le Führer, renverser le régime nazi et établir un état de droit pour engager des négociations de paix avec les alliés et mettre fin au conflit. L'année 1944 est encore plus critique pour le Troisième Reich. Les défaites s'accumulent sur le front de l'Est où les Soviétiques, galvanisés après leur victoire à Stalingrad, reprennent du terrain. À l'Ouest, le débarquement de Normandie en juin a ouvert un second front au conflit, mettant les forces allemandes encore plus sous pression. Les Alliés progressent, reprenant l'Italie et préparant leur avancée à travers la France occupée. Mais malgré les menaces de la Gestapo, la police politique qui intensifie son action pour éliminer les ennemis du régime, des poches de résistance anti-nazis émergent au sein même de l'armée allemande. À cela s'ajoutent tous ceux qui, ayant découvert l'horreur du génocide mis en place par Hitler, se sont écartés de l'idéologie nazie. Dans l'ombre des défaites et de la dérive totalitaire du pays, un groupe de conspirateurs s'organise. Il est composé d'officiers de la Wehrmacht, l'armée allemande, et d'intellectuels. Ce collectif, profondément troublé par l'échec sanglant de Stalingrad et par les erreurs stratégiques répétées d'Hitler, commence à envisager une Allemagne post-nazie. Sauf que l'indécision règne parmi ses opposants qui mènent d'interminables discussions sur l'éthique militaire de ce genre d'opération et sur la légitimité de l'action contre un chef d'État. C'est à ce moment-là que Klaus von Stauffenberg devient une figure de proue du mouvement de rébellion. Ce jeune chef d'état-major, dans la mi-trentaine, fait partie de l'une des plus anciennes familles du pays. Il a été gravement blessé en Tunisie, où il a perdu son œil gauche, sa main droite, ainsi que plusieurs doigts de la main gauche.

mais cela ne l'empêche pas d'être un véritable meneur d'hommes. Ses capacités exceptionnelles d'organisation et sa détermination lui permettent de fédérer et dynamiser le groupe de conspirateurs, les poussant enfin à passer à l'action. C'est ainsi que se met en place le plan qui sera ensuite connu sous le nom d'Opération Valkyrie. Ce nom de code est celui d'un plan d'urgence conçu quelques années plus tôt pour contrer un soulèvement interne. Il est détourné de son objectif initial par Stauffenberg et d'autres membres de l'opération, dont le général d'armée Friedrich Olbrich. Ce plan sera désormais utilisé pour destituer le gouvernement allemand et arrêter les leaders nazis en faisant croire aux forces armées régulières que les SS sont à l'origine du coup d'État contre Hitler. Les conjurés devront utiliser l'armée de réserve, mais pour l'instant, elle est sous le commandement du général Friedrich Fromm, qui refuse de faire activement partie de leur groupe secret. Mais pour que tout cela fonctionne et pour qu'il puisse prendre le contrôle du gouvernement et de ses forces militaires, il faut éliminer Adolf Hitler. C'est à lui que les soldats allemands ont prêté serment et il sera impossible de leur faire changer d'allégeance tant que le Führer est vivant. Le nombre restreint de gens qui ont accès au chef de l'État allemand, ainsi que les mesures de sécurité très poussées qui l'entourent, rendent l'opération difficile et particulièrement risquée. Seul un homme de confiance, un haut gradé, peut accomplir cette mission. Elle est donc confiée au général Helmut Stief, un proche de Hitler. C'est lui qui devra l'assassiner. Mais le 7 juillet 1944, Helmut Stief se rétracte, faisant part à ses complices de son incapacité à mener à bien sa mission. Il n'a pas le courage de tuer le Führer. Cela place Stauffenberg dans une position extrêmement périlleuse. Initialement, il était prévu qu'il reste dans la capitale allemande pour orchestrer le soulèvement militaire à travers le pays dès la mort du Führer. Il doit être là pour donner l'ordre aux unités de l'armée de saisir les points stratégiques et arrêter les dirigeants des organisations politiques nazies telles que la Gestapo. Mais il est le seul autre conspirateur ayant accès à Hitler lors des rencontres de l'état-major. Stauffenberg décide alors de prendre les choses en main et il endosse à partir de là un double rôle. Non seulement il est chargé d'assassiner Hitler, mais c'est aussi lui qui va coordonner le coup d'État depuis Berlin. Il devient l'élément central du complot. Stauffenberg est pleinement conscient de la portée de ses actes et des risques associés à chaque étape du plan. Il sait qu'en tentant d'assassiner Hitler, il commet une haute trahison au regard de la loi allemande. Mais à ses yeux, son action est justifiée par le droit naturel de défendre la vie de millions de personnes contre les agressions criminelles perpétrées par Hitler. Il soutient aussi que son devoir en tant qu'officier et en tant qu'homme est de mettre fin aux atrocités commandées par le Führer. Il est donc déterminé dans sa mission. Et le temps presse, car les conjurés savent que la Gestapo est sur leurs traces et le risque d'être découvert et arrêté grandit de jour en jour. Le 20 juillet 1944, tout est en place pour l'un des moments les plus critiques de l'histoire moderne, où un seul homme se trouve au cœur d'une incroyable tentative menée pour renverser un des régimes les plus tyranniques et destructeurs du XXe siècle. Après un vol de quelques heures, l'avion transportant Stauffenberg et sa précieuse mallette fait son approche vers ce qu'on nomme alors la Tanière du Loup, l'un des camps ultra protégés où Adolf Hitler organise dans un imposant bunker de béton ses rencontres avec les membres les plus importants de l'armée. Après l'atterrissage, les passagers de l'avion prennent place dans une voiture qui les conduit immédiatement dans le camp retranché, placé sous haute surveillance. Tous les hommes présents figurent parmi les plus importants du Troisième Reich, l'élite qui seule est autorisée à approcher le chancelier allemand. À 11h30, Stauffenberg et les autres militaires apprennent que leur rencontre avec Hitler a été devancée en raison de la visite imminente de Mussolini.

La seconde bombe n'a pas pu être amorcée. À 12h30, Stauffenberg pénètre dans le baraquement où la réunion a déjà commencé, sa mallette à la main. Contrairement à leur plan, la rencontre n'a pas lieu dans un bunker aux épais murs de béton à cause de la chaleur intense de ce mois de juillet. Ils se rassemblent plutôt dans un petit bâtiment de briques. Un changement qui modifie tout puisque les conspirateurs avaient calculé que les murs massifs permettraient de réverbérer l'onde de choc de l'explosion dans la pièce, tuant ainsi tous ses occupants. Mais il est maintenant trop tard pour reculer. Le mécanisme à retardement de la bombe est déjà enclenché. En entrant dans la salle, Stauffenberg observe qu'autour d'une grande table, 24 militaires de haut rang sont installés avec Adolf Hitler. Les fenêtres sont ouvertes pour tenter vainement de rafraîchir l'espace confiné. Le colonel Stauffenberg s'excuse pour son retard et place discrètement la mallette sous la table à proximité d'Hitler. Quelques minutes après son arrivée dans la pièce, il explique qu'il doit passer un appel téléphonique urgent et quitte les lieux en laissant sa mallette sous la table. Mais elle gêne l'un des officiers présents qui la déplace machinalement derrière un des pieds massifs de la table de bois. Alors que Stauffenberg s'éloigne du bunker, un des généraux, William Kettel, se lance à sa recherche, intrigué par son départ précipité. Stauffenberg est en effet celui qui doit parler en second dans la réunion, mais on informe Kettel qu'il a quitté le bâtiment. Lorsque Kettel revient dans la salle de conférence, tout le monde est affairé à suivre les informations qui sont données sur les récents mouvements de troupes des forces russes. C'est à ce moment précis, à 12h42, que l'explosion déchire l'air. La déflagration est massive, secouant le baraquement et envoyant un nuage de poussière et de débris à travers les fenêtres ouvertes. À 200 mètres de là, Stauffenberg et son aide de camp, Haften, entendent le bruit sourd de la détonation. La vision des corps et des débris volants à travers les ouvertures de la pièce laisse peu de place au doute dans leur esprit. Il est évident que la cabane n'est plus qu'un tombeau pour tous ceux qui s'y trouvent. Ils échangent un regard et décident de ne pas perdre une seconde de plus sur les lieux en quittant immédiatement la tanière du loup. Les gardes du poste de contrôle n'ont pas encore réalisé qu'un attentat vient de se produire et Stauffenberg et son aide de camp quittent facilement l'enceinte. Ils disparaissent dans la campagne allemande, se dirigeant vers un avion qui doit les conduire à Berlin. À ce moment précis, ils sont convaincus qu'ils viennent de tuer Adolf Hitler ainsi qu'une bonne partie de son état-major. Les deux hommes vont rejoindre les autres membres de l'opération Valkyrie pour superviser la mise en action du coup d'État. Du moins, c'est ce qu'ils croient. Trois heures plus tard, alors que l'avion atterrit à Berlin, von Stauffenberg découvre avec consternation que le soulèvement tant préparé n'a pas été déclenché. Aucune arrestation des dirigeants fidèles au régime nazi n'a été faite et il n'y a eu aucune prise de contrôle des points stratégiques à travers le pays. Les conjurés, hésitants et incertains quant à la mort de Hitler, n'ont pas osé passer à l'action. Seules quelques unités ont été mises en alerte, mais ce n'est que lorsque Stauffenberg arrive au poste de commandant du groupe que l'opération Valkyrie est réellement mise en œuvre. À 16h30, l'ordre de déclencher l'opération est officiellement envoyé à toutes les unités impliquées. Cependant, le processus est laborieux car chaque transmission radio doit être codée et envoyée individuellement, ce qui prendra près de 3 heures d'un travail méticuleux. Pendant que les rouages de cette vaste opération se mettent en place, la rumeur selon laquelle Hitler serait mort circule dans Berlin. Cette information sème la confusion parmi les fidèles du Führer et donne un élan de courage à ceux qui hésitaient encore à rejoindre le camp des rebelles. Pendant ce temps, le réseau des conspirateurs, maintenant pleinement engagé dans l'exécution de leur plan, surveille avec anxiété le déroulement des événements, espérant que leur action marquera la fin de ce conflit meurtrier. Ils ignorent cependant que seuls 4 hommes sont morts dans l'explosion du bunker. Et dans ce chaos, une information incroyable émerge. Adolf Hitler, la cible de cette entreprise audacieuse, est vivant. Protégé par le pied en chaîne massif de la table de conférence,

contre laquelle était posée la mallette piégée, le Führer a échappé à la mort. Les blessures qu'il a subies sont superficielles, un bras partiellement paralysé et quelques éraflures, loin de l'issue fatale espérée par Stauffenberg et ses complices. La nouvelle de la survie de Hitler se répand alors comme une traînée de poudre, sapant l'espoir des résistants au régime nazi. Et vers 17h, le drame se joue sur plusieurs fronts simultanément. Alors que les communications entre Berlin et le quartier général d'Hitler sont rétablies, la vérité commence à émerger sur l'étendue du complot. En fin d'après-midi, Joseph Goebbels, le chef de la propagande nazie, comprend ce qui est en train de se passer. Il parvient finalement à joindre Hitler et il lui conseille de s'adresser à la nation par radio dès que possible pour stabiliser la situation et prouver à la population qu'il est toujours en vie. Entre 18 et 19 heures, la voix du Führer résonne à travers l'Allemagne, déclarant qu'il a survécu à une tentative d'assassinat. Presque au même moment, des ordres contradictoires, envoyés à la fois par les autorités du régime nazi et les putschistes, sèment la confusion parmi les différents corps de l'armée. Qui doivent-ils écouter ? À la centrale de la Gestapo, l'incompréhension règne encore quant à l'ampleur précise de la conspiration. On envoie un officier de la SS, la garde rapprochée d'Hitler, arrêter Stauffenberg dans son QG à Berlin. Cependant, à son arrivée, c'est plutôt le SS qui est lui-même mis aux arrêts par les putschistes. Voyant que de plus en plus d'informations contraires circulent au sein de l'armée, Stauffenberg ne perd pas de temps. Il téléphone à des camarades militaires appartenant à d'autres unités pour leur transmettre des ordres de mobilisation. À 20h, la situation à Berlin semble encore récupérable pour les conspirationnistes. Les troupes fidèles aux putschistes ont sécurisé le quartier gouvernemental. Des régiments sont postés au point stratégique de la ville et d'autres sont en marche vers la capitale pour leur venir en renfort. La maison de la radio, d'où Goebbels diffuse sa propagande, échappe encore cependant aux conspirationnistes. Toutefois, l'heure tardive et le manque d'action décisive laissent les principaux objectifs, tels que la prise des ministères, de la chancellerie et des locaux de la Gestapo, hors du contrôle des rebelles. Aucun dirigeant nazi important n'a été éliminé ou même arrêté, ce qui diminue la marge de manœuvre du groupe qui tente encore de prendre le pouvoir. Plus tard, dans la soirée de ce 20 juillet 1944, le destin des organisateurs de l'opération Valkyrie prend un tournant décisif et tragique. La principale erreur stratégique des conspirateurs est de ne pas avoir pris le contrôle du régiment de la garde de Berlin en charge de défendre la capitale. Le chef de ce corps militaire, qui n'était pas un soutien de la résistance, est mis en communication directe avec Hitler, qui le nomme colonel, en lui confiant la mission d'écraser le soulèvement. Vers 22h, la contre-attaque est méticuleusement orchestrée par les troupes fidèles à Hitler. Alors que Goebbels, depuis la maison de la radio, continue de diffuser sa propagande, le quartier général du coup d'État est assiégé par des officiers hitlériens et des SS armés jusqu'aux dents. Stauffenberg et ses camarades sont arrêtés. Peu avant minuit, le général Friedrich Fromm, qui avait refusé de rejoindre le complot sans pour autant le dénoncer, va sceller le sort de la rébellion. Apprenant qu'Hitler est en vie, Fromm ordonne l'exécution immédiate de Stauffenberg, son aide de camp Haften et deux autres membres de la conjuration, dont le général d'armée impliqué dans le coup d'État, Friedrich Olbricht. Cette condamnation précipitée a probablement été décidée par le général Fromm et quelques autres dans le but de se protéger de toute révélation sur leur lien avec les auteurs de l'attentat. Dans l'heure suivante, les quatre condamnés sont rapidement amenés dans la cour d'un bâtiment et dans la lumière des phares d'un camion, un peloton d'exécution est improvisé. Stauffenberg, grièvement blessé au moment de son arrestation,

et soutenu par son fidèle second, Von Haften. Les deux premiers conspirateurs sont abattus. Stauffenberg est le troisième visé par le peloton d'exécution. Mais alors que la dizaine de soldats lèvent leurs armes et le mettent en joue, Haften se jette devant lui dans un dernier acte de loyauté pour recevoir les balles qui étaient destinées à son colonel. Von Haften meurt sur le coup. Stauffenberg sera le dernier exécuté quelques instants plus tard. Cette tentative de coup d'État n'aura duré en tout et pour tout qu'une douzaine d'heures. L'échec de l'opération Valkyrie entraîne rapidement une réaction en chaîne pour la résistance allemande. Adolf Hitler, bien que physiquement diminué, s'adresse à la nation via la radio, promettant de punir sans pitié tous les traîtres. Des figures clés de la résistance choisissent de se suicider plutôt que de faire face à l'inévitable exécution. Les familles de certains des conspirateurs ne sont pas épargnées, nombre d'entre elles sont déportées dans des camps. Parmi les victimes les plus notoires de la purge se trouvent des figures éminentes de l'armée et des services de renseignement, illustrant la paranoïa et la détermination de Hitler à éliminer toute opposition. Le général Fromm, celui qui avait tenté de se couvrir en ordonnant l'exécution des leaders du putsch, est lui-même jugé pour lâcheté et exécuté en 1945. La Gestapo, sous le commandement de Heinrich Himmler, intensifie ses efforts pour éradiquer toute forme de résistance. Selon des estimations, environ 7000 arrestations sont effectuées dans les semaines suivant l'attentat, aboutissant à la mort de près de 5000 personnes. Ces mesures cruelles sont destinées à terrifier et à dissuader quiconque oserait défier le régime nazi.

L'échec de l'opération Valkyrie n'a fait que renforcer la vision totalitaire d'Hitler et galvaniser l'opinion publique et les soldats allemands autour de leur Führer à un moment où le Troisième Reich était déjà acculé par les Alliés. Cela ne signifie cependant pas que les efforts des conspirateurs étaient vains. Bien au contraire, leur courage et leur sacrifice ont offert à l'Allemagne et au monde un exemple courageux de résistance contre l'une des formes de dictature les plus absolues. Les conjurés, bien qu'ayant des motivations différentes, qu'il s'agisse de mettre fin à la guerre, de stopper le massacre des Juifs ou de sauver l'honneur de l'Allemagne, ont fait preuve d'un courage exceptionnel en agissant selon leur conscience, malgré les risques immenses. Certains estiment que Stauffenberg et les résistants allemands n'ont fini par rejeter le régime nazi que lorsque la défaite semblait inévitable. Mais il est important de rappeler que les organisations de résistance sont apparues bien avant cela en Allemagne. On ne doit donc pas sous-estimer leurs sacrifices qui continuent de résonner dans la mémoire collective. En reconnaissance de leur lutte, l'Allemagne a érigé des mémoriaux et renommé des rues, les transformant en lieux de mémoire et d'hommage. Le mémorial de la résistance allemande, situé dans le bâtiment qui a servi de QG aux insurgés, sert non seulement à se souvenir de ces hommes et ces femmes qui ont combattu le régime nazi, mais aussi à éduquer les générations futures sur les dangers de la tyrannie et l'importance de la résistance à l'oppression. L'opération Valkyrie n'a donc pas été vaine. Elle a semé les graines de la reconstruction d'une Allemagne fondée sur des valeurs de démocratie et de respect des droits humains, rappelant à tous que l'honneur, la justice et la responsabilité personnelle sont des vertus qui doivent guider nos actions, même face à l'adversité la plus extrême. Dans les moments les plus sombres de l'histoire, la désobéissance peut devenir un devoir.

0: Merci d'avoir écouté cet épisode de Redoutable. 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
0: Une simple petite lettre, sans signature. C'est ce que reçoit le vice-consul de l'ambassade britannique en Turquie à la fin de l'été 1945. Elle n'est accompagnée que d'une carte de visite qui semble identifier son expéditeur, Konstantin Volkov, son homologue soviétique. Le message qui est inscrit est simple. Il demande à le rencontrer de façon urgente. La chose est tout à fait inhabituelle et la démarche semble tellement incongrue que le diplomate britannique croit à une mauvaise blague au point qu'il n'y donne pas suite. Et quelques jours plus tard, le personnel de l'ambassade britannique voit débarquer avec étonnement Konstantin Volkov en personne, accompagné de sa femme Zoya. Lorsqu'il s'assoit face aux Britanniques, l'atmosphère est tendue et pleine de méfiance. La première surprise que Volkov leur réserve, c'est de dévoiler que sous sa couverture de diplomate, il est en fait un officier des services secrets russes qui est prêt à trahir son pays. Et il leur fait alors une proposition aussi directe qu'incroyable. Une proposition qui menace de lever le voile sur l'un des plus vastes réseaux de traîtres qui opèrent depuis plusieurs décennies en Grande-Bretagne. Une proposition aux conséquences tragiques. 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Dans cet épisode, je vous entraîne au cœur de l'histoire des 5 de Cambridge, un des plus grands scandales d'espionnage du XXe siècle qui a fait trembler les fondements du renseignement britannique.

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Tout au long de la Seconde Guerre mondiale, la Turquie a navigué avec finesse au milieu du chaos qui a frappé le monde. Grâce à des pactes de non-agression signés avec les différentes parties en cause, le pays est resté neutre durant une grande partie du conflit. La ville d'Istanbul est ainsi devenue le lieu où se croisent les diplomates, les hommes d'affaires, les réfugiés, les bandits de toutes sortes, mais aussi et surtout les espions. C'est dans cette ville grouillante et cosmopolite qu'à la toute fin de la guerre, le vice-consul russe, Konstantin Volkov, s'invite à l'ambassade britannique. Il est aussi officier du NKVD, l'un des services secrets les plus redoutables au monde, au service du leader du Parti communiste, Joseph Staline. Volkov explique les détails du marché qu'il veut conclure avec les Britanniques. Il affirme connaître l'identité de plusieurs agents secrets soviétiques infiltrés en Grande-Bretagne. Il propose de dévoiler les noms de trois d'entre eux qui occupent des postes importants dans les hautes sphères du pays, dont le service de renseignement de Sa Majesté. En échange, Volkov demande une généreuse somme d'argent et un laissez-passer pour échapper aux autorités russes et se réfugier en sol britannique. On imagine la surprise et l'incrédulité des Anglais devant une déclaration aussi surprenante. Volkov explique aussi que les services secrets soviétiques ont réussi à briser les codes de communication radio des Britanniques. Il recommande donc à ses interlocuteurs de faire connaître son offre à Londres par la valise diplomatique, un bagage qui peut traverser les frontières sans qu'aucun pays étranger ne soit autorisé à le fouiller. Il est habituellement confié à un diplomate qui le transporte de l'ambassade à l'étranger jusqu'à son pays d'origine. Sauf que ce moyen de communication allonge considérablement le délai avant que les services secrets anglais ne soient mis au courant de cette incroyable affaire. Il faut donc près de 2 semaines pour que l'information arrive enfin sur le bureau du chef du MI6, le service de renseignement extérieur britannique. C'est là qu'un nommé Kim Philby, chef de la section en charge de la lutte contre les agents soviétiques, entre en scène. Philby est un ancien journaliste qui occupe un poste clé au sein du renseignement britannique. Lorsque son chef lui fait lire le rapport envoyé depuis la Turquie, il réalise l'ampleur que pourraient prendre les déclarations de Volkov si elles étaient confirmées. Il demande alors à être dépêché à Istanbul pour rencontrer lui-même Volkov et prendre la mesure de la situation. Qu'un agent du NKVD souhaite passer à l'Ouest n'est pas anodin, mais les doubles jeux et la manipulation sont monnaie courante dans le milieu des opérations secrètes. Du côté anglais, on ne peut donc pas totalement écarter la possibilité qu'une telle démarche soit en fait une tentative de déstabilisation de la part du NKVD, service passé maître dans l'art du mensonge et la duperie. C'est précisément ce que doit évaluer Philby en se rendant sur place. Il se met donc en route, mais une série d'incidents se produisent durant son voyage. Par exemple, il loupe l'une de ses correspondances. Tout cela retarde son arrivée en Turquie et ce n'est seulement qu'une 20aine de jours après la visite de Volkov que Philby met enfin les pieds dans les locaux de l'ambassade de Grande-Bretagne. On tente alors d'organiser rapidement une nouvelle rencontre avec le diplomate russe. Mais plus personne ne parvient à joindre Volkov. Il semble s'être littéralement évaporé dans la nature avec sa femme. Ce que l'équipe de l'ambassade ignore à ce moment-là, c'est que peu de temps après avoir contacté les Anglais, Konstantin Volkov et toute sa famille ont été arrêtés par le NKVD. Ils ont probablement été torturés pour savoir s'ils avaient révélé quoi que ce soit avant d'être éliminés. Toute trace du diplomate russe, officier de haut rang des services soviétiques, a été effacée pendant la 20aine de jours qu'a pris l'agent du MI6, Kim Philby, pour arriver à Istanbul afin de le rencontrer. Ce que les Anglais ignorent également,
c'est que Philby a savamment orchestré son retard afin qu'il puisse informer le NKVD de la trahison de Volkov et leur donner le temps de l'éliminer. Car Kim Philby et quatre de ses amis sont depuis des années des agents doubles au service de l'Union soviétique. Et c'est précisément son nom et celui de ses collègues que le malheureux Volkov s'apprêtait à dévoiler aux Anglais. Des noms d'espions russes infiltrés au plus haut niveau des autorités britanniques et qui resteront dans l'histoire à jamais connus sous le titre « Les 5 de Cambridge ».

Au début des années 1930, l'université de Cambridge est un lieu où se côtoient des étudiants brillants, souvent issus de la haute société, et des professeurs engagés politiquement. Les cercles intellectuels et les associations marxistes et antifascistes y sont nombreux, attirant des étudiants déçus par les promesses non tenues du capitalisme et effrayés par la montée des régimes autoritaires en Europe. C'est dans ce contexte que Arnold Deutsch, un agent du NKVD d'origine autrichienne, est envoyé à Londres avec pour mission de repérer de possibles recrues. Deutsch a été un brillant étudiant en chimie, philosophie et psychologie de l'université de Vienne, où il a obtenu son doctorat en 1927. Il parle couramment plusieurs langues, dont l'allemand, l'anglais, le français, l'italien, le néerlandais et le russe. C'est un marxiste convaincu et convaincant. À l'époque, les universités représentent un terrain de chasse intéressant pour les services d'espionnage. Ils savent qu'ils peuvent y trouver des recrues susceptibles d'intégrer plus tard les hautes sphères du gouvernement et ainsi avoir accès à des informations de grande valeur. Ainsi, au cœur de la prestigieuse université de Cambridge, Deutsch se fait passer pour un étudiant et il met alors en place l'un des plus incroyables réseaux d'espionnage du XXe siècle. Anthony Blunt fait partie des premiers recrutés et on dit qu'il aurait joué un rôle clé pour dénicher d'autres membres du groupe en identifiant les étudiants qui partageaient les mêmes idées que Deutsch et lui. Guy Burgess est aussi recruté dans les années 30. On dit de lui que c'est un intellectuel brillant et il est déjà promis à une belle carrière. Donald MacLean rejoint le groupe probablement peu de temps après Burgess. Il est le fils d'un politicien britannique et étudie les langues modernes à Cambridge. Vient ensuite le tour de Kim Philby, qui deviendra, ironiquement, le responsable de la lutte contre l'espionnage soviétique en Grande-Bretagne. John Cairncross est probablement le dernier des cinq à être recruté. Blunt, Burgess, MacLean, Philby et Cairncross. Cinq hommes, entre 20 et 30 ans, rassemblés sur une période de quelques années par Arnold Deutsch à l'université Cambridge. Cinq hommes réunis par un engagement idéologique commun. Chaque membre de ce qu'on va appeler ensuite les cinq de Cambridge est fortement convaincu qu'en donnant de l'information aux soviétiques, ils œuvrent de façon positive pour l'équilibre des forces mondiales. Le NKVD demande aux jeunes recrues de couper les ponts avec leurs amis et groupes proches de l'idéal marxiste pour masquer leurs idéaux et dissimuler ainsi leurs activités. Lentement, au fil de leurs carrières respectives, ils deviennent de véritables espions. Chacun des hommes répond alors à un nom de code. Homer, Stanley, X, Johnson et Litz. C'est le déclenchement de la Seconde Guerre mondiale qui va précipiter les choses et conduire les membres du groupe à occuper rapidement des positions stratégiques. Anthony Blunt, qui s'est distingué durant ses études par son intelligence et son érudition en histoire de l'art, intègre le MI5, l'agence de renseignement intérieur de la Grande-Bretagne, dès le début du conflit. Cela lui permet de transmettre aux soviétiques des informations internes au MI5, notamment un grand nombre de ce qu'on appelait alors les renseignements ultra, obtenus à partir des décryptages des communications allemandes. On estime qu'entre 1941 et 1945, il a fourni près de 2000 documents confidentiels, dont des plans de guerre allemands et des informations sur les opérations de contre-espionnage britannique. Après la guerre, il entame une carrière de spécialiste de l'art baroque qui le conduit à être consultant artistique pour la collection royale de la famille Windsor. Dans ce rôle, il a accès à de nombreux palais et résidences royales, une position qui lui permet d'avoir accès à de nouvelles informations confidentielles qu'il peut transmettre aux soviétiques.
Pour sa part, après ses études à Cambridge, Donald MacLean entre en 1935 au Foreign Office, le ministère des Affaires étrangères. Grâce à son talent et sa discrétion, il gravit rapidement les échelons, ce qui lui donne accès à des informations de première main sur la politique étrangère britannique. En 1944, il est même nommé chef de la mission britannique à Washington, ce qui lui permet de transmettre des secrets sur les stratégies occidentales et plus tard sur le développement de l'arme atomique, le fameux projet Manhattan, qui était l'une des opérations les mieux protégées par les autorités américaines. De son côté, Guy Burgess travaille d'abord pour la BBC, le MI6, puis le Foreign Office en tant que secrétaire du ministre des Affaires étrangères. Il devient enfin le deuxième secrétaire à l'ambassade britannique à Washington, ce qui lui donne accès à des renseignements cruciaux sur la politique étrangère. Il se distingue par son exubérance et son comportement souvent provocateur, mais son charme et son éloquence en font un

un agent précieux pour Moscou au sein des cercles de pouvoir britanniques. Son ami Kim Philby, lui, débute par une carrière de journaliste, notamment comme correspondant durant la guerre civile espagnole. Cette expérience lui permet de se forger une belle réputation de reporter de guerre, intègre et courageux, tout en commençant à servir les intérêts soviétiques en transmettant des informations sur les mouvements des troupes. Il entre ensuite au MI6 en 1940 grâce à l'aide de Guy Burgess. De 1940 à 1950, Philby joue un rôle clé dans plusieurs opérations majeures pour le MI6 et ses alliés, avec une maîtrise qui lui vaut la confiance de ses supérieurs britanniques, tout en étant l'un des agents les plus précieux des soviétiques. Son double jeu est si convaincant qu'il est même pressenti pour devenir directeur du MI6. Enfin, le cinquième membre du groupe, Cairn Cross, enchaîne plusieurs postes importants avant d'être engagé en 1942 à Bletchley Park, le centre de déchiffrement des codes secrets britanniques. En tant que traducteur et analyste, il a accès aux secrets des communications allemandes pendant la Seconde Guerre mondiale. Il est impressionnant de constater combien la nature des renseignements fournis par les cinq hommes est aussi variée qu'essentielle pour les soviétiques. Ces informations permettent à Moscou d'avoir un accès inestimable aux stratégies occidentales pendant la Seconde Guerre mondiale et durant les premières années de la guerre froide. Les jeunes étudiants sont devenus des personnalités importantes des structures de renseignement de leur pays. Mais se maintenir à un tel niveau tout en trahissant au quotidien la confiance des siens est un effort de tous les instants. Blunt, Burgess, Maclean, Philby et Cairn Cross ont probablement dû constamment jongler entre leurs valeurs et la cause soviétique, le plus souvent au prix de leur tranquillité personnelle et de leur sécurité. Et plus le temps passe, plus les secrets fuitent et plus les risques d'être découverts grandissent. Certaines menaces ont pu être neutralisées, comme lorsque Philby organise l'élimination de Konstantin Volkov qui s'apprêtait à faire voler en éclats sa couverture et celle de ses amis. Mais après plus de 2 décennies de mensonges, la pression est devenue intenable pour plusieurs d'entre eux. Maclean, par exemple, est en proie à une paranoïa constante qu'il compense par la consommation d'alcool, ce qui le pousse à se comporter de façon erratique. Idem pour Burgess, qui multiplie les soirées arrosées et les choix imprudents. Ces failles dans leurs armures d'espions alimentent alors les soupçons des renseignements britanniques et américains à leur sujet. Dans l'univers du contre-espionnage, en effet, les comportements personnels sont scrutés à la loupe. L'abus d'alcool et les attitudes déplacées peuvent parfois trahir un mal-être qui révèle un conflit intérieur, voire une situation de fragilité psychologique qui peut devenir problématique. Mais ce sera en fait le décryptage d'un code utilisé par les soviétiques pour communiquer avec leurs agents à l'étranger qui va précipiter les choses en 1951. Les Américains découvrent alors qu'un espion soviétique répondant au nom de code de Homer occupe un poste de haut niveau aux affaires étrangères britanniques. La liste des suspects compte dans un premier temps une 40aine de noms, puis elle se réduit à 10, dans laquelle se trouve celui de Donald Maclean, dont Homer est le nom de code. Kim Philby annonce alors à son ami qu'il doit fuir au plus vite s'il ne veut pas être arrêté, ce qui mettrait bien entendu tous les membres du réseau en grand danger. Le 25 mai 1951, avec l'aide de Philby, Maclean fuit vers l'Union soviétique en compagnie de Guy Burgess, qui craint lui aussi d'avoir été identifié. Cette défection sensationnelle révèle leur véritable allégeance et provoque un scandale majeur en Grande-Bretagne. Très embarrassante pour l'establishment britannique, cette fuite pose de graves questions concernant la sécurité nationale des deux côtés de l'Atlantique. S'ensuit alors une période de relations tendues entre le Royaume-Uni et les États-Unis qui commencent à se méfier de leurs partenaires. Cette situation entraîne une forte réduction du volume de renseignements classifiés échangés entre les deux pays.
Puis, Philby, que l'on sait être proche de Burgess,

est à son tour suspecté, mais il jure qu'il ignorait tout du double jeu de ses amis et les services secrets ont du mal à rassembler des preuves contre lui. Forcé tout de même de prendre sa retraite, Philby redevient journaliste. Mais il est rattrapé par des soupçons de trahison après qu'un transfuge soviétique le dénonce comme étant un espion de longue date. Cela plonge davantage dans l'embarras les autorités britanniques qui, pour éviter d'avoir à faire l'étalage de ces révélations sur la place publique, proposent alors à Philby de coopérer en échange de son immunité. Au lieu de cela, il fuit à son tour vers l'Union soviétique en 1963, ajoutant une nouvelle couche au scandale qui a déjà agité le pays après le départ de ses deux amis. En 1964, c'est au tour de Blunt et Cairn Cross d'être confrontés par les autorités. En échange d'informations, ils obtiennent l'immunité et la garantie que leur rôle d'espion ne sera pas dévoilé. Tout cela arrange le gouvernement britannique, qui évite ainsi de devoir révéler l'existence de deux nouveaux espions haut placés. C'est seulement bien des années plus tard, en 1979 pour Blunt et en 1990 pour Cairn Cross, que la vérité est finalement exposée au grand public. En tout, il s'est écoulé 30 ans entre le moment où les cinq de Cambridge ont été recrutés et celui où l'identité des derniers d'entre eux a été découverte par les services de sécurité anglais. À ce moment-là, Arnold Deutsch, celui qui a initié ce groupe de traîtres, n'est déjà plus de ce monde depuis des années. Le 7 novembre 1942, le pétrolier Donbass, à bord duquel il voyageait, a été coulé par un destroyer allemand en mer de Norvège. Selon plusieurs témoins, Deutsch est mort héroïquement en tentant de sauver la vie d'autres passagers. De leur côté, les cinq de Cambridge suivent différents chemins. Guy Burgess est décédé en 1963, Donald McLean en 1983 et Kim Philby en 1988. Tous les trois vivaient à Moscou. Anthony Blunt et John Cairn Cross, ceux qui avaient obtenu l'immunité, sont décédés en Angleterre respectivement en 1983 et 1995. Aucun d'entre eux n'a jamais été poursuivi par la justice. Il en va ainsi dans le milieu des espions, le linge sale se lave le plus souvent en famille et chacun paye à sa façon le prix de sa trahison. Ceux qui ont fui vers l'Union soviétique ont terminé leurs jours éloignés du pays et de la culture qu'ils avaient trahi. Ceux qui sont restés en Angleterre ont vécu le reste de leur vie avec le poids du scandale, leur héritage irrévocablement entaché par leurs actions passées. Mais cette saga d'espionnage n'est pas seulement une longue suite d'actes de trahison. Elle est aussi une réflexion sur la condition humaine et l'éternel conflit entre idéalisme et réalisme. Les noms des cinq de Cambridge restent gravés dans la mémoire collective, mais un dernier mystère demeure et il est tout aussi troublant que le parcours incroyable de ces cinq hommes. Et si Arnold Deutsch, celui qui est parvenu à recruter ces cinq agents de très haut niveau, avait aussi réussi à étendre son réseau d'espions bien au-delà de ce qui a été découvert? Est-il possible qu'en réalité, ils étaient plus que cinq? Cela, il est fort probable qu'on ne le sache jamais.

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6: Bonsoir, ici Rebecca Kwan. Voici les informations.
7: The old school will be removed and a new school, a high school, a secondary school, will be built on a new site in Tumbler Ridge.
6: Le premier ministre de la Colombie-Britannique, David Eby, a annoncé que l'école secondaire de Tumbler Ridge, où s'est déroulée la tuerie de masse en février, sera démolie. Il explique que la communauté et les familles des victimes avaient conseillé de détruire l'établissement où 5 élèves et une éducatrice ont été tués. 25 personnes avaient aussi été blessées dans la tragédie. La province est engagée à accélérer les délais habituels pour construire une nouvelle école secondaire ailleurs dans la ville. En attendant, les élèves continueront à suivre leurs cours dans des classes temporaires portatives. Le gouvernement Fréchette a annoncé un investissement de 28 millions de dollars pour lutter contre l'itinérance en Outaouais, à Québec et dans la région de Montréal. La plus grande partie de ce montant servira à créer un programme d'aide financière pour les personnes à risque de perdre leur logement à très court terme. Ces locataires pourront demeurer chez eux en ne consacrant que 25 % de leurs revenus à leur loyer. Lors de l'annonce à Québec, la première ministre Christine Fréchette a rappelé l'un des objectifs de son gouvernement en matière d'itinérance.
8: Pour ce qui est de la réduction du problème, eh bien nous, on s'engage à ce que en 2026, notre objectif, en fait, c'est de ramener, de sortir en fait 4000 personnes de la rue. Donc, est-ce que ce problème-là va aller continuant, grandissant, croissant au cours des prochaines années, ou il va rester stable? Ça reste à voir parce qu'on voit qu'il y a plusieurs causes. Hein?
6: Le porte-parole de Québec solidaire en matière de services sociaux, Guillaume Clich-Rivard, salue les mesures dédiées à l'itinérance, mais ajoute que des gestes nettement plus ambitieux sont nécessaires afin de lutter contre la crise actuelle. Toujours au Québec, les villes plaident de nouveau pour des investissements de la province dans les infrastructures municipales, notamment en ce qui a trait à l'eau. Cette fois, la commissaire au développement appuie indirectement ces revendications. Les explications de David Savoie.
9: La commissaire au développement durable, Jeannick Lambert, se dit consternée. Son plus récent rapport souligne notamment que près de 10 % des infrastructures en eau sont en mauvais état et que l'aide de Québec est insuffisante.
10: Le ministère des Affaires municipales et de l'Habitation a un rôle précis dans sa loi de venir soutenir, pas seulement financièrement, mais soutenir les municipalités à cet égard.
9: C'est un peu le message que martèle l'UMQ, l'Union des municipalités du Québec, depuis un moment. Le regroupement a justement publié une autre étude qui met en lumière le fossé entre les responsabilités des villes et leur capacité de payer, notamment pour les infrastructures en eau. Ottawa et Québec doivent aider les villes qui ont besoin d'au moins 9 milliards de dollars pour leurs infrastructures, soutient le président de l'UMQ, Guillaume Tremblay, également maire de Mascouche.
11: Le monde municipal, on est prêt à faire notre part, mais c'est impossible qu'on fasse puis qu'on affronte ce défi générationnel seul. On aura besoin de l'aide des deux paliers de gouvernement.
9: Le nouveau ministre des Affaires municipales, Samuel Poulain, a réagi à la publication.
12: On comprend, selon les municipalités, que c'est insuffisant. On va mieux travailler ensemble à ce niveau-là.
9: Le hic pour Daniel Pilette, professeur de gestion municipale à l'UQAM, c'est que les villes ne risquent pas d'avoir toutes les sommes souhaitées.
13: Le risque, c'est que on investisse moins dans le traitement des eaux usées. Parce que là, l'impact n'est pas visible auprès de la population nécessairement.
9: Reste d'autres solutions, comme des compteurs d'eau pour éponger une partie de la facture. Mais à quelques mois d'élection provinciale, le dossier ne risque pas d'être résolu par le gouvernement actuel. Ici David Savoie, Radio-Canada, Montréal.
6: Le gouvernement Carney veut accélérer les procédures d'autorisation pour les projets d'infrastructures liés aux ressources naturelles comme les pipelines. Ottawa devrait annoncer dans les prochains jours des modifications au cadre réglementaire afin de faciliter la mise en œuvre de ces projets. Mais comme l'explique Juliane Lapointe, des observateurs croient qu'il s'agit d'une façon de plaire à l'Alberta et de freiner le mouvement séparatiste dans la province.
14: Encore une fois, Mark Carney veut peser sur l'accélérateur. Le premier ministre voudrait simplifier le processus d'évaluation des grands projets énergétiques, que des projets de pipeline, par exemple, puissent être approuvés en moins de 2 ans. Le ministre Stephen McKinnon.
15: On travaille sur des dispositions législatives, administratives et autres.
14: Une proposition qui irrite le Bloc québécois.
16: Ce sera pas long que c'est les libéraux qui vont porter des petits macarons. I love oil and gas.
14: La leader bloquiste en chambre, Christine Normandin, accuse les libéraux de minimiser une fois de plus l'importance des changements climatiques.
16: On a du pétrole, on va faire la pièce. Tant pis pour les règlements.
14: Mais les conservateurs, eux, tapent du pied. Le pipeline albertain est un mirage, dit le chef Pierre Poilievre. Il n'existe toujours aucun tracé, ni permis, ni date de début ou de fin.
17: No starting date. No end date.
14: Un pipeline qui pourrait être la clé pour apaiser des tensions, selon l'ancien premier ministre albertain Jason Kenney.
18: Il peut faire quelque chose de très puissant pour réduire l'appui pour la séparation et démontrer qu'il y a un futur important pour le secteur énergétique en Alberta.
14: Un outil précieux dans le contexte d'un possible référendum sur la souveraineté de l'Alberta l'automne prochain. Ici Juliane Lapointe, Radio-Canada, Ottawa.
6: Et en terminant, Donald Trump menace l'Iran de représailles violentes si le pays ne signe pas un accord rapidement. L'armée américaine affirme avoir ciblé des installations militaires iraniennes après que 3 de ses navires ont été attaqués en traversant le détroit d'Ormuz. L'Iran accuse par ailleurs Washington de violer le cessez-le-feu en vigueur dans la région. Le président américain assure pour sa part que le cessez-le-feu est toujours en vigueur. C'est ce qui conclut les informations. 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Merci d'être à l'écoute et bonne soirée à notre antenne.
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Bonjour, bienvenue à cette grande virée du jeudi 7 mai 2026. Isabelle Robichaud toujours avec vous, comme à chaque matin de la semaine, et aussi en rediffusion le soir, faut le dire, aussi en rattrapage sur notre application audio de Radio-Canada. Donc, plein de manières de nous écouter, mais si vous êtes là en direct, ben on est bien content que vous ayez décidé de passer ce petit 50 minutes avec nous. Et aujourd'hui, on va vraiment sentir que la saison touristique s'en vient, parce que en deuxième demi-heure d'émission, on va parler avec la directrice générale de la Véloroute de la péninsule acadienne, Monica Mollet, parce que c'est l'ouverture de la saison ce samedi. Et puis, on va en profiter aussi pour faire une belle activité de nettoyage communautaire pour rendre la Véloroute belle, belle, belle avant justement le début de la saison. Et vous allez voir que vous allez avoir droit à un dîner de reconnaissance ensuite. Bref, une belle journée qui va se passer samedi le 9 mai. Également, je vais vous parler du lancement d'album de Julie Aubé, parce que ça s'en vient demain soir. Elle a fait son lancement hier à Montréal. Ça s'en vient du côté de Memram Cook, son patelin pour demain. Et puis, aussi d'autres activités qui s'en viennent dans la région. Et dans quelques instants, on s'en va non pas à un, mais deux endroits, à Charlottetown et à Halifax, parce qu'il y a une entreprise de tourisme éco-responsable qui s'appelle Ride Solar et qui vous offre de partir en bateau solaire et en bicyclette électrique à 14. Alors, toute une aventure, mais on parle de tout ça après cette pièce de Julia Jean-Baptiste. Voici « Toujours plaire ».

0: Depuis quelques années, l'écotourisme devient de plus en plus populaire. Eh bien, on va parler aujourd'hui d'une manière de découvrir Charlottetown et Halifax autrement. Qu'est-ce que vous diriez de partir à 14 personnes sur un vélo électrique ou d'aller boire un petit verre sur un bateau solaire? Parce que c'est exactement ce que propose l'entreprise Ride Solar. Et pour en parler, on joint le guide Justin Young qui est avec nous. Bonjour Justin.
1: Bonjour.
0: Merci d'être avec nous. Qui sont les propriétaires de l'entreprise?
1: Steve Arnold, c'est son nom. Et toute la crew, c'est une bonne groupe de personnes. Nous avons beaucoup de fun. Et c'est une bonne chose d'être une partie.
0: Faire partie de ça, oui. Savez-vous depuis quelle année l'entreprise est ouverte? Est-ce que ça fait quelques années déjà?
1: Oui, ça va être la quatrième année.
0: Ah, d'accord. Et puis personnellement, vous travaillez comme guide depuis combien de temps?
1: Ça va être mon troisième année.
0: Ah, presque depuis le début.
1: Oui.
0: Oui. Donc, vous offrez des tours de vélo qui peuvent porter 14 personnes. À quoi ça ressemble, ces vélos-là? Pouvez-vous nous les décrire un peu?
1: Le vélo, c'est drôle. C'est tout vert. Comme toutes les choses avec la compagnie, c'est vert et jaune. Mais c'est comme un peu drôle, mais c'est sharp. Ça semble bon. Oui.
0: Oui.
1: Et beaucoup de fois, comme c'est un spectacle à Charlottetown, comme ça va sur les rues et les personnes juste regardent de la sidewalk. Et
0: ben oui.
1: Tout le monde a une drôle chose à voir.
0: Absolument. Là. Disons que ça attire l'attention des gens quand ça passe dans le chemin.
1: Oui, beaucoup. Oui. Beaucoup. Especialement si, comme quelquefois, les tours sont beaucoup d'informations comme dépendant quoi les personnes veulent de la tour.
0: Oui.
1: Alors, si c'est une tour d'informations, c'est beaucoup de parler et questions et tout ça. Mais quelquefois, c'est comme une bachelorette party ou c'est plus comme juste une party.
0: Oui.
1: Et c'est légal pour les boissons alcooliques. Alors, nous avons un cooler à bord.

0: vélo.
1: Donc, le vélo, c'est aussi un bar, là. Il y a un bar sur le vélo.
0: Oh, oui, oui, oui.
1: C'est spécial.
0: Oui, il y a un vélo à Charlottetown et il y a deux vélos en Halifax.
1: À Halifax. Il y a des guides, donc, sur le vélo. Il peut ou non y avoir des guides pour expliquer un peu la ville, c'est ça?
0: Oui, la personne qui conduit est la guide.
1: OK, OK. Mais c'est aussi des vélos électriques. Donc, si on veut pas pédaler, ça se fait aussi.
0: Oui, tu n'as pas besoin de pédale. Mais ça aide la moteur. C'est comme une motor assist.
1: Oui.
0: Assister la moteur quand tu pédales. Une fois, il y a un groupe de joueurs de soccer.
1: Oui.
0: Et quand nous étions départs pour chercher les boissons de la cooler, ils essayaient d'aller avec la guide par là. Et ils ont peut-être allé comme 30 pieds. Et après ça, ils étaient tired.
1: Ils étaient fatigués.
0: Oui, c'est difficile d'aller une longue distance.
1: Ben oui, c'est un gros vélo, là.
0: C'est heavy.
1: Ah oui, c'est lourd.
0: Oui.
1: Oui. Est-ce que le trajet dure longtemps? C'est combien de temps faire un trajet en vélo?
0: Sur le vélo, c'est comme 3h30.
1: Oh, quand même.
0: Et il y a des stops à les restaurants et les bonnes choses qui sont comme les agréments de la vélo et les restaurants. Alors, les personnes vont dedans et il y a les spéciales pour les personnes sur la vélo.
1: Hey. Ah, c'est super intéressant. Donc, on peut vraiment arrêter, prendre notre temps. Et puis aussi, autre que les vélos, on peut faire des tours à pied, mais avec des casques VR. C'est ça, des casques de réalité virtuelle?
0: Oui, ça, c'est la nouvelle addition cet été. Nous avons une complètement nouvelle expérience pour les personnes.
1: Donc, comment ça fonctionne?
0: Tu sais, la hot dog cart, il y a les wheels sur. Et dedans, ça, c'est les casques de mixed reality.
1: Oui.
0: Et nous marchons en Charlottetown et il y a les locations où tu prends le casque et il y a une expérience là qui c'est comme une part de la tour.
1: Oui, donc c'est à différents sites, là, différents endroits on s'arrête. Ah, c'est intéressant ça. Et ensuite, Justin, il y a aussi les bateaux solaires. Donc, les panneaux solaires sont sur le toit du bateau, c'est ça?
0: Oui, le bateau solaire, ça c'est où j'habite la plupart du temps.
1: Oui.
0: Je n'habite pas sur le bateau, mais mon chose avec la compagnie, c'est le bateau.
1: C'est sur le bateau, c'est là que tu es guide.
0: Oui, oui.
1: D'accord.
0: J'ai fait un peu de chaque chose, mais le bateau, c'est comme la plupart de les choses.
1: Et puis combien de personnes peuvent être sur le bateau?
0: Comme 32 confortablement.
1: Oui.
0: Comme dans la journée, nous faisons les tours d'information. C'est 1h30. Et il y a l'option pour manger. Nous avons les rolls de homard, la poulet sur la barbecue. Il y a un barbecue dans l'area de la bateau.
1: Oui.
0: Et nous avons une très bonne chef parce que nous aussi faire les comme 4 courses dîner sur le bateau en la soirée.
1: Wow! Donc, on mange bien sur le bateau, là.
0: Oh, la nourriture sur le bateau, c'est fou. C'est très bon.
1: Et tu disais lobster roll tout à l'heure, mais vous faites aussi des lobster cones, c'est ça?
0: Oui, le cone, c'est à la restaurant. Le Lobster Trap Lounge, c'est le nom du restaurant associé avec le bateau.
1: OK.
0: Et l'été passé, nous avons fait les lobster cones pour la première fois. Et c'était une bonne...
1: J'imagine que c'était populaire.
0: Oh, c'était très populaire, oui. J'ai mangé comme 30 la première jour. Mais après ça, j'ai été mon plus responsable.
1: Oui, c'est ça. Mais oui, ça a l'air très, très bon, là, les photos. Et puis, vous êtes musicien, Justin. Donc, vous jouez aussi de la musique sur le bateau.
0: Oui, je joue la musique sur les tours dans la daytime.
1: Oui.
0: Et quand nous faisons les party cruises ou les

0: partie de l'été était, quelquefois, c'est comme 9h30 dans le matin et nos derniers tours vont être comme une party tour à 9h en le soir.
1: Le soir, donc c'est des longues journées quand même.
0: Oui, quelquefois, c'est des longues journées. Mais pour la plupart, c'est comme 3 ou 4. Ça va être un bon jour.
1: Oui.
0: Et si nous avons comme une tour avec le dîner, ça va être une plus longue journée. C'est beaucoup de fun. Il y a beaucoup de personnes qui viennent sur le bateau de les cruise ships.
1: Oui, les bateaux de croisière qui arrivent, ben oui.
0: Oui, beaucoup en Charlottetown.
1: Ah.
0: Et juste beaucoup de personnes viennent ici et remind les personnes qui habitent ici comment spécial l'île du Prince-Édouard est.
1: Hey, des fois, quand on reste à un endroit, on l'oublie comment c'est beau chez nous.
0: Ah oui, oui, beaucoup. Hey. Et les personnes viennent et j'ai beaucoup de choses très bonnes à dire.
1: Ah oui. Votre saison a commencé le 1er mai, c'est ça, cette fin de semaine?
0: Oui.
1: Comment ça s'est passé?
0: Le bateau, c'est dans l'eau. Nous n'avons pas fait une trip avec les personnes, mais ça vient cette semaine.
1: Ah, d'accord, d'accord. Donc, c'est pas mal la job parfaite pour vous, Justin.
0: J'aime beaucoup. Oui. J'aime, c'est probablement mon job favori à date.
1: Oui.
0: Et la personne qui sont avec le bateau, comme tout le team avec le bateau, c'est juste les bonnes personnes d'être proche avec.
1: Une belle équipe.
0: Oui, une belle équipe.
1: Ah, super. Si on veut plus d'informations ou si on veut booker notre tour, où est-ce qu'on va?
0: La site web, c'est très facile. Si tu fais Ride Solar en Google, ça va être la première chose que tu vois. Et les bookings et tout ça, tu peux faire sur la site web ou tu peux appeler le nombre et ça va être pour Steve.
1: Pour Steve,
0: Steve est une bonne personne à parler avec. Son français, c'est pas bon que moi. Et moi, c'est pas bon. Alors, si tu parles français, peut-être demander pour moi et je vais essayer mon meilleur.
1: Ben, je trouve que votre français est quand même vraiment pas si mal, Justin. Merci beaucoup
0: merci
1: de nous avoir parlé de Ride Solar aujourd'hui. Et puis, on va vous souhaiter un bel été.
0: Ah, à toi aussi. Merci, Isabelle.
1: Merci beaucoup.

C'était Maude Cyr-Deschênes qu'on entendait avec Appelle-moi. Il va y avoir un bel atelier qui va avoir lieu du côté du Centre des arts et de la culture de Dieppe le 14 mai. Ça va être de 15h30 à 17h et c'est pour les mamans et leurs enfants. L'atelier s'appelle « Maman et moi, atelier de collage fleuri ». Alors, ça va être avec l'artiste Odette Lavoie et c'est un atelier qui va vous montrer des techniques simples, originales aussi pour créer des papiers aux couleurs, aux motifs très, très vibrants. Et ensuite, on va transformer ces papiers en superbes collages floraux inspirés de la fraîcheur du printemps. Alors, c'est une belle activité là en marge de la fête des mères, je trouve. Et il n'y a aucune expérience qui est requise. Tout ce qu'on vous demande, c'est d'apporter votre imagination et votre belle énergie. Vous pouvez aller sur le site du Centre des arts et de la culture de Dieppe pour vous inscrire. Tous les âges sont les bienvenus aussi. Il n'y a pas de restriction d'âge. Alors, une belle occasion de créer et puis de passer un bon moment entre enfants et mamans. Alors, allez-y, profitez-en de toutes ces belles activités qui sont offertes au Centre des arts et de la culture de Dieppe. Je rappelle que cet atelier, c'est le 14 mai de 15h30 à 17h. On écoute Voyou en musique avec Le Confort.

C'était Voyou qu'on entendait avec Le Confort. Je vous amène à Memram Cook parce que si vous êtes aîné et que vous habitez dans la région, il y a de belles activités qui sont organisées pour vous. Et demain, de 13h à 15h, c'est le Café Aîné et Café Mémoire à Memram Cook. C'est le village de Memram Cook qui, à chaque deuxième vendredi du mois, organise ses activités pour les aînés. Et donc, c'est au Café culturel du Monument Lefebvre dans un très, très beau, bel endroit. Et il y a des nouveautés aussi parce que en collaboration avec la société Alzheimer du Nouveau-Brunswick, ils proposent chaque mois la présence de ressources, d'invités, de petites activités aussi. Mais il y a rien d'obligatoire. Si vous voulez aller seulement prendre un café, profiter de la compagnie des autres gens qui sont là, socialiser un peu, c'est tout à fait possible. Mais si vous voulez vous informer, il y aura des activités comme ça. Et pour demain, le 8 mai, de 13h à 15h, il va y avoir la présence de Mélanie Béliveau, qui est agente de programme communautaire à la GRC. Et le sujet de sa présentation de demain, ça va porter sur la fraude et elle va pouvoir répondre aux questions des gens qui sont là. Et là, je dis aînés, mais si vous êtes proche des proches aidants, des personnes qui vivent avec un trouble neurocognitif, des membres de la communauté, tout le monde est invité. Alors vraiment, c'est une belle atmosphère pour socialiser et puis sortir de la maison, passer un bon moment. Donc demain, de 13h à 15h, Café Aîné et Café Mémoire à Memram Cook du côté du Café culturel du Monument Lefebvre. Pierre Guitard, qu'on écoute ici avec « J'ai besoin de vivre ». ».

0: Belle collaboration ici de Pierre Guittard et de Marie-Pierre Arthur. Je suis un petit peu jalouse de Pierre Guittard qui a pu travailler avec cette artiste, cette grande artiste québécoise. La chanson, c'était « J'ai besoin de vivre ». Que vous soyez grande amatrice ou grand amateur de vélo, que vous cherchez simplement une activité, le fun à faire en famille, la véloroute de la péninsule acadienne, c'est sûrement pour vous. Et puis la bonne nouvelle, c'est que l'ouverture pour la saison va avoir lieu ce samedi le 9 mai et vous êtes invité à une belle activité communautaire aussi par la même occasion. C'est un projet d'envergure hein, qui a dû amener son lot de défis, mais qui fait vraiment le bonheur de bien des gens. Et pour nous en parler, on joint la directrice générale de la Véloroute, c'est Monica Mallet qui est avec nous. Allô Monica!
1: Bonjour!
0: Merci d'être là. Monica, est-ce que tu peux nous raconter un peu la petite histoire de la Véloroute de la péninsule acadienne? D'où c'est parti l'idée du projet?
1: Ben, l'idée du projet de la Véloroute, ça date de vraiment loin. Il y a des gens qui étaient intéressés à faire de l'ancienne voie ferrée qui était à ce moment-là inutilisée, puis qui était pas asphaltée. Puis à ce moment-là, d'année en année, il y a un groupe de gens qui s'est rencontré, puis qui est parti de cette idée-là à faire la Véloroute vraiment tout asphalté. Maintenant, c'est un 70 km asphalté au complet. Puis, ça date vraiment de loin et un comité qui croyait vraiment dans le projet a lancé cette belle initiative-là.
0: Oui, donc ça s'est pas fait du jour au lendemain, mais on a réussi. Puis, c'est un projet qui est très rassembleur.
1: Exactement, ça rassemble toutes les municipalités et le district rural de la péninsule acadienne. Donc, c'est vraiment le projet rassembleur de la péninsule. Puis, on est vraiment fiers là, d'avoir ça dans la péninsule. Puis, les gens se l'approprient aussi. Là, c'est leur véloroute là, à toutes les gens dans la région. Là,
0: oui. Ah oui, ben c'est un petit trésor. Et la dernière fois qu'on avait fait une entrevue pour la véloroute, ça reliait 14 municipalités. Est-ce que c'est des chiffres qui sont encore exacts? Et là, t'as dit quoi, 70 kilomètres de route asphaltée?
1: Oui, c'est qu'on a 15 circuits en tout et partout. On a 610 kilomètres qui reçoit maintenant c'est plus 14 municipalités en cause que les municipalités se sont rejoints ensemble.
0: Ah oui, c'est vrai.
1: Fait que c'est 7 municipalités puis un district rural. Puis c'est ça, fait que c'est 70 kilomètres de sentiers cyclables, mais c'est un 610 kilomètres qu'on propose là vraiment des circuits sur la route.
0: Et en route.
1: Exactement. Oui. Donc on a vraiment un beau produit là pour les gens là, de la région et aussi des cyclotouristes.
0: S'il y a des gens qui se le demandent, est-ce que c'est possible de circuler sur la véloroute autrement qu'en vélo ou c'est réservé uniquement au vélo?
1: Non, les gens peuvent, il y a différents utilisateurs, les marcheurs, il y a des patins à roues alignés, il y a des trottinettes, il y a même des gens qui marchent leurs chiens, mais leurs chiens doivent être en laisse.
0: Oui.
1: Donc, c'est ça. Ça fait que c'est vraiment beaucoup d'utilisateurs, différents utilisateurs de la véloroute là, qui peuvent utiliser la véloroute.
0: Pourvu qu'on se respecte là, chacun.
1: Exactement.
0: Oui. Ce serait quoi le niveau de difficulté de la véloroute de la péninsule? Est-ce qu'il y a des niveaux de difficulté différents dépendant d'où est-ce qu'on est?
1: Je te dirais que le niveau de difficulté, c'est plus les vents dans la région
0: qui donnent
1: un peu la difficulté parce que vraiment, on est une surface très, très plat dans la péninsule acadienne. Il n'y a pas vraiment de haut nivelé.
0: Ça fait que, pas de montagne,
1: Non, exactement. Ouais. Puis la véloroute, là, le sentier cyclable, là, qui est notre hors-route qu'on dit, ben ça, c'est une ancienne voie ferrée. Donc, c'est très, très plat puis c'est tout asphalté au complet. Donc, le niveau de difficulté à ce moment-là est très, très facile.

0: que beaucoup d'utilisateurs utilisent cette portion-là. Puis,
1: en famille, surtout avec les enfants, oui. Puis tout ça, ouais, oui. C'est exact. Facile pour tout le monde. Oui. Et puis, si on veut maximiser notre randonnée, notre expérience, comment on se prépare?
0: C'est certain que...
1: Vous avez des cartes, là, hein?
0: Oui, c'est ça. Vous pouvez nous contacter, puis nous, on peut vous guider là, dans vos recherches. Puis aussi, sur notre site web, on propose un 6 jours de randonnée, si tu veux, pour avoir comme différentes municipalités, différentes régions.
1: On peut se faire un itinéraire.
0: Exactement. Ah. On propose un 6 jours là, sur notre site web là, pour les gens.
1: Oui, c'est grâce aux différentes contributions financières que le projet a pu être possible, mais l'entretien de tous ces sentiers-là, ça doit coûter des sous quand même.
0: Exactement, tu sais, on a vraiment le support des municipalités, on a le support tu sais de la CSRPA présentement pour justement là tu sais comme avoir l'entretien. On a les gens de la municipalité qui payent de différentes municipalités qui payent leur carte de membre. Ça c'est vraiment un très très gros soutien au niveau de l'entretien. On apprécie vraiment que les gens fassent les efforts à chaque année de payer leur cotisation. Ça nous aide vraiment beaucoup là à ce niveau-là. Puis on a aussi un superviseur technique et entretien qui est embauché, qui entretient la véloroute là
1: ouais.
0: Tout le long de la saison.
1: Passe pour voir s'il n'y a pas de réparation à faire puis tout
0: exact,
1: ça.
0: Exactement.
1: Si on veut devenir membre, Monica, comment ça fonctionne?
0: Oui, la carte de membre est disponible sur notre site web, mais les gens peuvent venir aussi à notre bureau à Chipagan, qui est situé au 104 rue de l'Aquarium. Puis notre passe, c'est 50$ individuel, puis 75$ familial. Mm. Puis les gens peuvent nous donner, nous téléphoner aussi, puis nous, on peut faire les transactions aussi par téléphone. Donc,
1: super.
0: Il n'y a aucun problème.
1: Oui. Et justement, pour l'ouverture officielle de samedi, on invite les gens à venir lui donner un petit peu d'amour en faisant un nettoyage communautaire. Et puis, il y a plusieurs points de rencontre dans la péninsule.
0: Oui, c'est ça. On a notre grande corvée puis notre ouverture officielle, tu sais, qu'on attend avec impatience pour ce samedi. On a le ramassage va débuter de 8h30 jusqu'à 11h30, midi environ. Différentes municipalités s'impliquent dans notre projet, puis c'est vraiment plaisant de voir ça. Là, il y a comme un représentant de chaque municipalité qui participe, qui va être dans différents endroits dans la région, comme je peux vous nommer un peu les endroits.
1: Absolument.
0: Il y a le stationnement Véloroute dans la rue du Portage à Caraquette, le stationnement dans la rue de la Chapelle à Tracadie, le stationnement du parc écologique à la Mecque. Il va y avoir quelqu'un au Y à Inkerman Ferry, puis au bout de la rue du Trécoré à Chipagan, où est-ce qu'il y a l'aire de repos Véloroute, il y aura quelqu'un là. Puis, pour terminer, chez Isa à Rivière-du-Nord.
1: Mm.
0: Donc, les gens peuvent se procurer des sacs à ordures puis des gants entre 8h30 et 9h à ces endroits-là. Puis, les gens de la municipalité vont diriger les gens. Ils vont dire, OK, regarde, ce groupe-là, vous allez dans cet endroit-là, l'autre groupe pour aller à l'autre endroit, tu sais, afin que la véloroute au complet soit nettoyée.
1: Oui. Et puis, une fois que nos sacs sont remplis, on se casse pas la tête, on le laisse sur le bord de la véloroute,
0: oui,
1: c'est ça?
0: Oui, c'est ça, exactement. Vous laissez juste les sacs pleins le long de la véloroute, puis nous, on se charge de les ramasser, là. Puis après ça, on invite les gens à venir au Y qu'à Inkerman Ferry.
1: C'est où, ça, exactement, le Y? Je viens de là, puis c'est un nouvel endroit?
0: Oui, non, c'est pas un nouvel endroit. C'est vraiment où est-ce que l'ancienne voie, lorsque c'était le
1: pont, là?
0: Non, pas le pont. Je te dirais, c'est où est-ce qu'était la voie ferrée avant. C'est l'endroit où est-ce que le train se dirigeait soit par Chipagan, soit par Tracadie, soit par Caraquette.
1: Mmh.
0: Donc, c'est vraiment comme le point central. Nous, on l'appelle le point kilomètre zéro.
1: Oui.
0: C'est vraiment là que ça démarre. Puis, fait que on a fait des toilettes à cet endroit-là. Il y a déjà comme une petite abri là qui était là qui ressemble un peu à un abri de la gare.
1: Ah.
0: Puis c'est ça, fait que c'est vraiment un endroit où est-ce qu'il y a beaucoup de gens qui se rassemblent là, puis nous on aime faire nos activités là parce que c'est un peu le point central de la péninsule là, où est-ce que les gens viennent tout
1: oui.
0: rejoindre là à cet endroit là.
1: Ah,
0: fait que c'est ça, fait que là ben on va avoir de la nourriture qu'on va donner aux gens, puis on va avoir aussi un chansonnier qui va être là puis qui va rendre l'activité vraiment festif là. Puis c'est ça, puis en plus je pense que Dame Nature semble être de notre côté là,
1: oui.
0: jusqu'à maintenant là, ça fait que on espère qu'elle va contribuer là, puis de rester avec nous pour cette belle activité.
1: Oui, ah ben c'est, je pense que ça vaut la peine quand même d'en prendre soin de la véloroute parce qu'on trouve pas ça partout. Ce serait quoi le commentaire, Monica, qui revient le plus souvent des gens qui essaient la véloroute pour la première fois?
0: Ben, je te dirais que nous, on va dans les salons de vélo de Québec et de Montréal.
1: Oui.
0: Puis on a des gens qui viennent et qui reviennent nous voir. Comme cette année, on a beaucoup de gens qui sont revenus nous voir là. Puis qui nous a dit là, oh wow, comme vous, c'est vraiment la destination vélo là, comme que on a adoré puis on veut y retourner. Fait qu'on a vraiment eu des très très bons commentaires des gens à ces endroits-là. Puis on fait aussi des sondages pour les visiteurs, mais aussi pour les gens locaux. Puis c'est ça. Puis dans nos sondages là, on n'a que du positif là à dire là de la véloroute. Donc c'est vraiment très le fun à entendre.
1: Là. J'imagine que d'année en année, il y a de plus en plus de visiteurs, là, ça, le mot se passe.
0: Exactement. On s'attend pour cette année aussi. On voudrait poursuivre notre belle croissance qu'on a connue l'an dernier. On a enregistré 174 500 passages sur la véloroute. C'était une augmentation de 29% comparée à l'année précédente. Donc, nous autres, notre objectif pour cette année, on espère que ça va continuer sur cette même lancée-là puis dépasser là, le chiffre là, de cette saison ici.
1: Ah, ben, on vous le souhaite. On vous le souhaite. Et puis, donc, l'ouverture officielle, c'est ce samedi, le 9 mai, mais on commence tout ça avec ce ramassage communautaire, nettoyage communautaire. Ça commence à 8h30. Et puis, vous avez... l'information est facile à trouver là, si on va sur vos réseaux sociaux aussi.
0: Oui, exactement. Sur notre Facebook, là, on a toute l'information là. Puis les gens peuvent nous téléphoner s'ils veulent avoir plus de renseignements.
1: Super. Monica Mallet, directrice générale de la Véloroute, merci d'avoir été avec nous. On va vous souhaiter une bonne saison. Puis bravo à toute l'équipe qui s'occupe d'entretenir tout ça.
0: Merci beaucoup.
1: Merci. À la prochaine.

Medicayenne avec Parti pour de bon. C'était soir de lancement hier pour Julie Aubé du côté de Montréal. Elle avait fait un 5 à 7 à la Cale. C'est un pub zéro déchet à Montréal. Et puis, donc, son album Rural. Et là, elle s'en vient du côté de son village, Memramcook, demain, vendredi à 19h pour le lancement de cet album-là. Ça va se dérouler au Club d'âge d'or de Prédanhaut. Et puis, j'ai écouté une entrevue qu'elle faisait. Je me rappelle plus où. Je pense que c'était avec Jérémy Tessier-Vigneault, où elle disait que c'était vraiment l'endroit parfait pour son album, justement, qui s'appelle Rural, parce que dans son album, elle parle justement de ce sentiment de communauté.

montée là, dans des petits villages. Et semblerait-il que ça s'est très bien déroulé hier à Montréal. Donc demain, ce sera après d'en haut. Et puis je sais pas par contre si il reste des billets. Je pense que oui, mais faudrait peut-être vous informer avant. Et c'est gratuit. Et puis on va l'écouter, Julie Aubé, justement, avec sa pièce Tupperware.

Tupperware, Julie Aubé. Est-ce que votre tiroir de Tupperware est un mess? Ouais, moi, un petit peu. Il y a le secteur art et lettres de l'Université de Moncton, campus d'Edmundston, en collaboration avec la Galerie Colline, qui vous invite ce soir, Jean d'Edmundston, ou si vous êtes dans la région, au lancement d'Espoir. C'est le deuxième recueil de poésie de l'artiste Régent Toussaint. Et donc, c'est ce soir, lors d'un 5 à 7, ça va se dérouler au musée historique du Madawaska. Donc, deuxième recueil. Et ce qui est intéressant avec les recueils de Régent Toussaint, c'est que ça jumelle vraiment la poésie et la création en art visuel. Alors, on a, des poèmes, mais aussi avec des dessins. Dans son premier recueil, c'était des photos par Michel Carrier. Et donc, ce sera ce soir, l'entrée est gratuite pour ce 5 à 7, ce lancement de... du recueil de poésie de l'artiste Régent Toussaint. Et ce sera présenté par Blanca Navarro, qui est professeure de littérature du secteur arts et lettres de l'UMCE. Et il y aura des lectures de poèmes. Vous pouvez rencontrer l'auteur aussi. Il y aura un petit vin fromage, là, comme d'habitude, puis une séance de signature. Donc, une belle soirée qui s'offre à vous pour débuter votre soirée, justement, dès 17h ce soir. C'est à la Galerie Colline, au Musée historique du Madawaska. C'est tout pour l'émission d'aujourd'hui, mais demain, il va nous en rester une dernière pour terminer la semaine. Et puis, on va s'en aller du côté du Centre d'artistes Constellation Bleue à Caraquette pour discuter du vernissage de l'exposition de David Champagne, photographe bien connu, et on va le recevoir à l'émission.

questions justement pour parler de tout ça. Et aussi, il y a un événement qui porte la cause de la santé mentale qui est organisé depuis un bon moment déjà. Un phare dans la nuit qui va se dérouler cette fin de semaine au Capitole. Et on va recevoir demain aussi Sylvette Savoie-Thomas, qui est une des participantes, et le docteur Marcotte, qui est le président et fondateur de l'événement, vont venir nous voir en studio. Donc, tout ça, ça s'en vient demain. On espère que vous allez être là pour entendre tout ça avec nous. Alors, c'est Isabelle Robichaud qui vous dit ciao!

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2: Ici Rebecca Kwan, voici les informations. Le premier ministre de la Colombie-Britannique, David Eby, a annoncé que l'école secondaire de Tumble Ridge, où s'est déroulée la tuerie de masse en février, sera démolie. Une nouvelle école secondaire sera construite dans la communauté. Benoît Ferradini a les détails.
3: C'est la communauté de Tumble Ridge et les familles des victimes qui ont conseillé de détruire l'école secondaire, où 5 élèves et une éducatrice ont été tués et 25 personnes blessées. Le premier ministre David Eby et la ministre de l'Éducation Lisa Baer en ont fait l'annonce lors d'une conférence de presse de dernière minute, jeudi après-midi à Victoria. Ils ont confirmé que la commission scolaire locale doit soumettre le plan de nouvelle école à la communauté avant la fin de l'année. Cette nouvelle école secondaire sera construite sur un autre terrain. Et il n'a pas encore été décidé de la manière dont sera utilisé le terrain de l'école détruite. Pour la ministre de l'Éducation, le choix de détruire l'école où s'est déroulé le drame était évident pour tous, parce qu'elle est visible de loin dans cette petite ville de 2600 résidents. Les constructions d'écoles peuvent prendre du temps. La province s'est engagée à accélérer les délais habituels et la question du financement n'a pas encore été réglée. En attendant, les élèves continueront à aller à l'école dans des classes temporaires portatives dont de nouveaux modèles plus confortables viennent d'être installés. Ici Benoît Ferradini, Radio-Canada, Vancouver.
2: Le gouvernement Carney veut accélérer les procédures d'autorisation pour les projets d'infrastructures liés aux ressources naturelles, dont les pipelines. Selon deux sources fédérales qui se sont confiées à nos collègues de CBC, Ottawa prévoit proposer des modifications au règlement pour y arriver. Laurence Martin est à Ottawa.
4: Déjà, il y a une voie rapide qui existe pour les chantiers qui figurent sur la liste des grands projets d'intérêt national. Il y a 15 projets sur cette liste, dont le terminal de conteneurs à Contrecœur à Montréal, une centrale nucléaire en Ontario ou des mines à différents endroits au pays. Mais là, l'idée, ce serait d'avoir cette voie rapide pour l'ensemble des projets liés aux ressources naturelles, dont des pipelines. Ça voudrait dire un processus d'approbation simplifié en 2 ans maximum avec une seule évaluation environnementale, ce qui risque de faire réagir les groupes environnementaux qui trouvent déjà que M. Carney défait en partie l'héritage climatique de Justin Trudeau. Mais pour Stephen McKinnon, qui est leader du gouvernement en chambre, cette approche, elle est dans l'esprit du gouvernement.
5: Pas de surprise que on en parle depuis l'arrivée de M. Carney d'accélérer des projets tout en respectant les processus.
4: Et clairement, il y a une volonté d'Ottawa d'apaiser l'Alberta où un référendum sur l'indépendance de la province pourrait avoir lieu cet automne. Plus tôt cette semaine, Mark Carney a d'ailleurs rappelé que les indépendantistes albertains devront se conformer à la loi sur la clarté référendaire. Une loi qui avait été mise en place après le référendum de 1995 au Québec, qui avait été très critiquée par bien des Québécois. Une loi qui prévoit que la Chambre des communes décide si la question posée est claire et si la majorité obtenue l'est également. Ici Laurence Martin, Radio-Canada, Ottawa.
2: 3 Canadiens de retour de voyage sont en quarantaine et surveillés de près par les autorités sanitaires. 2 d'entre eux étaient des passagers du navire de croisière MV Ondius, qui a été le théâtre d'une éclosion d'antivirus. Malgré 3 morts et au moins 5 cas confirmés, l'Organisation mondiale de la santé affirme que le risque d'une propagation mondiale est faible. Alexandre Lepoutre a les détails.
6: C'est une croisière qui a tourné au cauchemar pour ses passagers. L'éclosion de hantavirus a fait au moins 3 morts jusqu'à présent, mais l'Organisation mondiale de la santé se veut rassurante.
7: This is not the start of a COVID pandemic.
6: Ce n'est pas le début d'une pandémie comme la COVID-19.
7: This is not the same situation we were in 6 years ago.
6: Un avis que partage le microbiologiste à l'hôpital général juif de Montréal, Carl Weiss.
8: Habituellement, ces virus-là, parce qu'ils sont très mortels, ils ont des capacités de transmission qui sont pas très bonnes. C'est la nature des virus.
9: All passengers have been asked to stay in their cabins.
6: À bord du navire, près d'une centaine de passagers, dont 4 Canadiens, sont toujours confinés. Leur évacuation est prévue en fin de semaine dans l'archipel espagnol des Canaries.
10: The consular support will be in place.
6: Un service consulaire sera offert aux passagers canadiens, affirme la ministre des Affaires étrangères Anita Annan, sans donner plus de détails sur leur rapatriement. Et par ailleurs,
11: yes, the two individuals are in fact Ontario residents.
6: Deux passagers ontariens, déjà de retour au pays, sont en quarantaine. Ils ont quitté le navire avant que l'éclosion ne soit signalée. Et un Québécois est aussi surveillé par les autorités sanitaires. Il aurait pris le même avion qu'un cas confirmé, mais la santé publique affirme qu'il ne présente aucun symptôme. Ici Alexandre Lepoutre, Radio-Canada, à Montréal.
2: En terminant, le chef du Parti québécois, Paul Saint-Pierre Plamondon, a officiellement présenté Alain Terrien comme candidat à l'investiture péquiste dans la circonscription de Sanguinet en vue des prochaines élections. Il s'agit du comté actuellement représenté par la première ministre Christine Fréchette. Alain Terrien a représenté le Bloc québécois dans la circonscription fédérale de la Prairie jusqu'en 2025. Il a déjà porté les couleurs du PQ et représenté les électeurs de Sanguinet de 2012 à 2018. Lors de l'annonce cet après-midi, Paul Saint-Pierre Plamondon a notamment souligné ses connaissances en économie.
12: Il est économiste de formation, et c'est important de le dire parce que dans notre volonté d'avoir une équipe économique forte, vous verrez plusieurs têtes d'affiche qui se concentrent sur ce sujet-là. Il a été militant du Parti québécois dès sa jeunesse, hein?
13: Oui, très jeune.
2: Les prochaines élections générales doivent être déclenchées d'ici le 29 août. C'est ce qui conclut les informations. Merci d'être à l'écoute et bonne soirée à notre antenne.

0: Bonjour et bienvenue à cette émission du jeudi. Pénélope McQuaid avec vous. Pénélope qui tripe pas mal sur ses invités de ce matin, je vous le dis. Hey mon Dieu, je viens de parler moi en troisième personne, moi. Je viens de faire ça. Je les aime beaucoup, particulièrement. Je les connais pas encore, mais j'aime ce que j'ai découvert sur elles. Elles seront là dans deux heures. Deux photographes animalières. Je sais pas si on dit deux photographes du monde animal, on va dire ça comme ça. Amateurs. Leurs histoires sont très intéressantes. Il y a Christina Araja qui a suivi pendant 46 jours Bob l'orignal. Elle l'a suivi au quotidien, malheureusement jusqu'à une fin tragique. Puis ça a commencé en prenant une marche pour aller au travail tous les matins. Ça a commencé en photographiant des papillons. Tandis que Lise, elle a commencé par chercher qui sifflait dans sa cour, quel animal. C'est comme ça que ça a commencé et leurs histoires sont fabuleuses. Notre deuxième heure aujourd'hui, entièrement consacrée à ce que plusieurs d'entre vous faites quand le beau temps arrive, s'il peut arriver. Le ménage du printemps, on avait fait une clinique entièrement consacrée à vos questions sur le ménage il y a une couple de mois, puis ça avait tellement fonctionné qu'on s'est dit qu'il faut qu'on refasse ça. Donc, on va faire ça en deuxième heure. Et puis, dans une trentaine de minutes, on va se faire deux têtes, comme tous les jeudis, avec Mike Finnerty. Aujourd'hui, c'est Pascal Aristide-Julien qui est là. On va parler du Met Gala. Le Met Gala qui est devenu le symbole des ultra, ultra riches. Écoutez, les billets avant se vendaient 50 $. Les billets maintenant se vendent 100 000 $ pour assister à cet événement-là. Et il y avait beaucoup de controverses par la présence de Jeff Bezos. Et il y avait un contre-défilé organisé pas loin par les employés d'Amazon qui étaient loin d'être fringués comme les vedettes. Donc, on va faire ça dans une trentaine de minutes. Je reçois ce matin comme premiers invités, puis ça fait partie des invités sur qui je trippe aujourd'hui, celui qui porte les chapeaux de réalisateur et scénariste de sa toute première série télé. Après plusieurs films, cette série était titulée Bienvenue à Kingston Falls. Il la qualifie de série policière entre Agatha Christie et La Poune, qui est accompagné de son enquêteur en gougoune, Robin Aubert et Maxime Leflaguet. Bonjour!
1: Salut, Pénélope!
0: Bon, Maxime, c'est une grosse période là pour toi. T'es en promotion pour ça chez Bozo, ta boîte à chansons la semaine prochaine pour sa semaine d'ouverture va accueillir une trentaine d'auteurs, compositeurs, interprètes. T'as-tu de la broue dans ton pad de Coupe Longueuil?
1: Oui. C'est bien dit. C'est pas mal l'expression que j'utilise ces temps-ci. J'ai de la broue dans le toupette, ouais, effectivement.
0: Mais c'est des belles affaires. On va en parler de chez Bozo un peu plus tard.
1: Merci.
0: Toi, à part cette grosse série là que tu défends en ce moment, Robin, comment vont tes arbres? T'en as-tu pas planté un récemment?
2: Non, j'en greffe là présentement. J'ai greffé peut-être une cinquantaine de variétés depuis 2-3 semaines là, que je fais venir d'un peu partout, la Nouvelle-Écosse, l'Ontario.
0: Comme quoi, variété?
2: Il y a plein de variétés.
0: T'as de l'espoir en quelle variété en ce moment?
2: Ben, plein de variétés, les anciennes puis les nouvelles. Mais l'idée, c'est de reboiser, de planter. Ça fait du bien de planter un arbre. Il te donne de l'énergie, puis t'en donne aussi à la terre. Puis si je peux planter le plus d'arbres possible, appelez-moi, je vais aller en planter un chez vous.
0: Il y en a qui on peut appeler pour boucher des

0: trou de nid de poule. Il y en a qu'on peut appeler pour planter des arbres. J'adore ça. Puis j'adore te suivre sur Instagram parce que c'est là, évidemment, qu'on voit tout ça. Revenons au sujet de notre entrevue de ce matin. Aujourd'hui est déposé sur l'extra de Tout.tv les 6 épisodes d'une heure de cette série policière que tu rêvais de faire depuis vraiment longtemps, Robin.
1: Oui, c'est vrai.
0: Comment ça? Pourquoi tu rêvais à ça? Pourquoi tu t'en as le goût? T'as ce désir d'il y a déjà 15 ans?
1: Je sais pas si dans ton cœur, tu as une liste de rêves à faire, là, comme mettons aller à Baie-Saint-Paul.
0: En fin de semaine.
1: En fin de semaine.
0: On se parlait avant d'entrer en nombre.
1: Mais moi, j'ai comme... Tu sais, t'as comme une... T'as comme une panoplie de rêves dans ton cœur, puis ça faisait partie d'un de mes rêves de faire une série policière un jour.
0: Pourquoi ça a été si long?
1: Ah ben c'est long parce qu'il faut que tu fasses tes devoirs, faut que tu apprennes un peu les rouages de comment écrire une série policière, de comment réaliser à la télé, de faire ses devoirs, d'avoir de l'expérience pour le faire. Puis
0: parce que l'expérience cinéma est à ce point différente de l'expérience d'une réalisation télé.
1: Je te dirais que ça m'a aidé beaucoup de réaliser d'autres séries avant de faire la mienne. Ça, c'est certain que ce soit, c'est comme ça que je t'aime, les beaux malaises, name it, là, mais.
0: Mais des séries true crime aussi à Canal D, non?
1: Oui, j'en ai fait plusieurs à Canal D, à CBC, à Discovery. Ça m'aide aussi. Je pense que ça l'aide aussi, ça l'aide dans le temps aussi que t'as à... Mm-hmm. Tu sais, le nombre de scènes que t'as dans une journée, plein de choses comme ça. Puis plus que tu tournes, mais plus que t'apprends. Là.
0: Pourquoi? Ok. Donc entre Agatha Christie et La Poudre, Agatha Christie meets La Poudre en fait. Est-ce que ça c'est une phrase que tu savais en t'embarquant dans le projet, Maxime, ou que t'as découvert au fil du projet?
2: Non. C'est Robin qui a sorti ça dernièrement. Mais...
1: J'ai sorti ça vraiment instinctivement à Lille en France devant les gens, mais tu sais, je sais pas pourquoi La Poudre m'est venue en tête. C'est peut-être pas le bon.
0: Moi,
1: mais
0: il y a un côté
2: en France, extrêmement... tu ne rien comprendre.
1: Non, La Poudre, ils savent pas c'est qui, mais tu sais, un côté peut-être. À la fois léger et en même temps empreint de suspense, peut-être.
2: Moi, je pense, tu sais, moi, des fois, je décris, je parle de peut-être Michel Tremblay, même rencontre Patrick Sénécal.
0: Oh, que, c'est beau ça.
2: Il y a quand
0: vrai.
2: Même un côté graphique. Il y a une certaine violence. Il y a des codes de films de genre, évidemment. Là. Ici, on peut parler de suspense, là, carrément. Tu sais, un côté inquiétant, mais il y a un côté humour aussi, un côté léger, un peu frère Cohen. Fait que.
0: Maxime, je vais te laisser, avant qu'on écoute un extrait de cette première scène, parce qu'on est à la radio, décrire la scène du crime quand Gabriel Serpent arrive dessus.
2: La scène du crime, tu veux que je décrive ça? En fait, j'arrive à bord de ma petite coccinelle 1959 et j'arrive dans un champ d'un cultivateur qui s'appelle Hervé Lebrun et il y a un cadavre qui est enterré presque au complet. Il y a seulement une partie qui dépasse, ce sont ses fesses et il y a un vélo qui est inséré dans la craque des dites fesses. Voilà.
0: Et voici ce qui se passe.
3: Tu as déjà vu ça?
2: Non. Jamais. Téléphone aux pompiers. Il va falloir creuser avec précaution pour dégager le corps. Je veux qu'on installe une tente assez large en cas de pluie. Profitez-en pour regarder la météo. On circule pas autour du corps. Des plastiques au pied pour tout le monde. Il va chercher de la trousse de prélèvement.
0: Donc, ça met tout de suite la... Cette idée, ça fonctionne comment ton cerveau, Romain?
1: Ben, tu mets comme je me connecte à une espèce de tuyau imaginaire là, qui vient de quelque part en haut. Okay. Puis là, tu te connectes le matin avec ça. Puis là, tu commences à écrire. Puis tu fais « Ah, c'est quoi ça? » Puis là, tu continues.
0: Donc, t'es possédé.
1: Pas possédé, mais empreint d'une certaine poésie intéressante qui fait que des éléments arrivent par elles-mêmes. Les éléments arrivent par eux-mêmes. Puis à partir de là, ben tu fais comme une espèce de casse-tête inspirant, intéressant, coloré.
0: Quand tu présentes cette série-là à Sériemania, à Lille, en France, et que c'est ça la scène d'ouverture, c'était quoi la réaction? Toi, t'étais pas là, Maxime, mais on va revenir à ton cas parce qu'il s'est passé des belles affaires pour toi là-bas.
1: Ben écoute, c'est une des plus belles représentations que j'ai eues de ma vie. Oh. La projection, avec la salle était comble, c'était une grande salle, puis c'était extraordinaire. Il y a une, ben la réaction est pas mitigée, la réaction est foudroyante. Mmh. Il y a des rires, il y a des exclamations, il y a puis tu sais, on a présenté deux épisodes là-bas, puis ça fait tellement bien d'entendre les réactions dans une salle, même si, tu sais, parce que tu, quand tu fais une série télé, t'as pas nécessairement toujours la chance de sentir le public parce qu'il est chez lui, sont chez eux, puis là de sentir cette salle là, puis ça est arrivé la même chose au rendez-vous du cinéma québécois récemment, ça fait du bien, c'est le fun d'entendre les gens rire. Dans tout ce qu'on vit, dans la société dans laquelle on vit présentement, ça fait du bien aussi de rire en regardant quelque chose à l'écran. Je trouve qu'il y a beaucoup de mélodramatique. Ça fait du bien. La légèreté, c'est ça.
0: Et en fiction et dans la vie, dans nos actualités.
1: Exact, ouais. Exact.
0: Alors, tu n'étais malheureusement pas là, Maxime.
2: Non.
0: Mais ta présence s'est fait grandement remarquer parce que tu as remporté un prix d'interprétation. Alors, dans ce cas-là, je pense pas qu'on peut dire loin des yeux, loin du cœur, parce que je pense que ça t'a fait vachement plaisir.
2: Ben oui, absolument. Puis j'étais assez ignorant. Je savais même pas que je pouvais gagner un prix. Fait que moi, j'étais content que Robin puis Isabelle Dufault, la productrice, soit là-bas. Je savais qu'ils étaient là-bas. Puis j'attendais des nouvelles, savoir si la série avait gagné un prix. Puis à un moment donné, Robin puis Isabelle m'ont appelé. Puis ils m'ont dit, hey, faudrait que tu prennes l'avion à soir. T'as gagné le prix de meilleur acteur. Fait que je tombais en bas de ma chaise. Puis je ne m'attendais pas à ça du tout. J'étais super flatté, mais j'ai pas pu y aller parce qu'on recevait Michel Rivard chez Bozo.
0: Ouais, chez Bozo, exact.
2: Je pouvais pas laisser mon associé tout seul.
0: Mais la signification de ce prix-là, c'était quoi ton émotion? Là, tu le racontes avec du recul, mais quand on te dit ça, est-ce que c'est trop loin? Tu réalises pas? Est-ce que
2: je réalisais pas l'ampleur non plus. T'sais, j'ai jamais été à ce festival-là. J'en ai entendu parler, mais je savais pas à quel point c'était prestigieux, mettons. Puis ça m'a pris quand même plusieurs jours. Puis il a fallu que les gens autour de moi me le disent, parce que je le réalisais pas vraiment.
0: Robin, pourquoi c'est Maxime Leflaguet ton serpent?
1: Parce qu'il a rencontré Serpent. Quand il a envoyé un self-tape, Max était déjà Serpent. Tu sens quand un acteur ou une actrice rencontre le personnage, puis ça a été le cas dès le premier self-tape, avant même qu'on se rencontre. Il s'était déjà rencontré par les mots de la scène qu'il avait à faire. Mm-hmm. Puis voilà, c'est pour ça. Puis je te dirais que son sens du timing, il y a un grand sens du timing qui était très important pour le personnage. C'est quelqu'un qui est extrêmement trooper. C'est un grand straight man. Il n'y a pas beaucoup de straight man acteurs. Les straight men sont capables de rendre les autres meilleurs, mais sont capables aussi d'avoir le timing pour rendre les autres comiques et lui-même comique aussi. Il y a très peu de straight men. Tu sais, je pense à François Chénier, avec qui j'ai appris beaucoup dans ce métier-là. Ben, Max, il a la même affaire.
0: Et pourquoi toi, merci, ça te tentait d'être Serpent?
2: Oh mon Dieu, ça tente d'être Serpent parce que c'est un personnage magnifique, puis avant tout parce que c'est Robin qui l'a écrit, puis je suis un grand fan de Robin depuis toujours, fait que tu sais, c'est un peu d'être, moi je me sens comme acteur adoubé là par Robin, c'est un honneur. C'est un métier qui est difficile. Tout le monde le dit. C'est difficile d'atteindre d'avoir un premier rôle dans une série ou dans un film. C'est extrêmement difficile. Ça fait 25 ans que je fais le métier, puis j'en ai eu un premier rôle dans une série. Je pense que j'étais rendu là. J'étais vraiment heureux de l'avoir. Mm-hmm. Puis ça a été tout un privilège en fait, vraiment. Là.
0: Pourquoi Maxime, ton personnage tricote?
2: Ben il tricote pour plusieurs raisons. Je pense que ça le détend. Mais je pense surtout que c'est pas anodin qui veuille parler à ces femmes-là qui sont les doyennes du village parce qu'elles savent beaucoup beaucoup de choses. Puis donc je pense que c'est plusieurs raisons. Il les aime profondément, donc c'est pas pour les utiliser, mais en même temps elles sont de très bons conseils pour lui aussi.
0: Là, ouais, c'est ça. Donc si je comprends bien, j'ai juste vu deux épisodes.
2: Ouais.
0: Elles vont l'aider justement à tricoter cette
2: Intrigue-là, à détricoter. Ouais, exactement. Exact. Puis moi, je suis pas bon en tricot. Ça a été difficile pour moi. Ça a été mon plus grand défi d'acteur.
1: Okay. Non, mais ça paraît pas. T'es super bon.
0: Il y a juste de l'air dans ton chandail. Ouais, là, comme les femmes disent, il y a de l'air qui passe. OK, on va entendre un extrait de ce club de tricot.
3: Ça fait pas deux minutes qu'il est arrivé qu'il y a déjà un suspect. Il fallait bien que sa pointure de pied concorde pas avec la nôtre. Je devrais pas vous dire ça. Je suis pas supposé.
4: Ce qui se dit au club de tricot reste au club de tricot. Ouais. Tu devrais le savoir. Ouais.
5: S'il fallait qu'on sache que je fricote avec la postière,
4: On arrive dessus, hein?
5: Qui commence donc par avoir une érection, lui, puis après, on verra.
4: Ils sont peut-être deux.
3: Qui ça?

0: acteurs qui m'ont beaucoup incroyable. Aidé comme acteur dans la vie.
1: Incroyable de se faire diriger puis, ensuite par toi.
0: C'est un hommage, certes, à Michel Tremblay, de toute évidence, mais aussi aux femmes de mon village, à mes tantes, les Larrivé, les Leblanc, les Aubert, les Goulet, des femmes très fortes, inspirantes et belles.
1: Parce que c'est aussi un hommage à ton coin. Kingston Falls n'existe pas, mais Ham-Nord existe, Danville où t'as tourné existe aussi un hommage.
0: Ben, j'ai habité aussi longtemps à Kingsley Falls. Mon père travaillait à Cascade, puis bon, tu sais, c'est sûr qu'il y a une forme d'inspiration. Pour moi, Kingsley Falls, dans mon souvenir d'enfant, je suis arrivé là, j'avais 6 ans, puis je suis parti à 13, 14. C'est bucolique. Il y a quelque chose d'un peu surréel de ce moment-là de ma vie avant que mes parents divorcent. C'était dans un... J'ai l'impression que c'est comme dans une espèce de blur, une espèce de rêve. Ce qui fait que Kingston Falls, il y a quelque chose de
1: onirique.
0: De peut-être onirique un peu, ouais. Parce que, tu sais, j'ose pas dire poétique, parce que le mot poétique, le monde on parle de la poésie, mais peut-être, onirique, poétique.
1: En tout cas, dans certains personnages, on va y revenir. Mais faut qu'on parle, Maxime, de qui incarne ton père. Dans la série, qui incarne ton père?
2: Ben, c'est Marc Messier, c'est mon parrain.
0: Dans la vie.
2: Dans la vie, c'est mon père dans la série ou c'est mon parrain dans la vie. Puis, ben évidemment, je le connais depuis que je suis né. Il a joué dans Brou avec mon père pendant presque 40 ans. Fait que ça a été super touchant de jouer avec lui. J'aurais aimé ça avoir 30 jours de tournage avec lui, mais ça a été, mettons que les câlins qu'on se donnait, c'était rempli de quelque chose là.
1: C'était de l'amour. C'est ça, parce que c'est un homme de peu de mots. En fait, votre relation est de peu de mots là.
2: Dans la série, dans la série, c'est ça peut-être Robin pour en parler de son inspiration, mais
1: son propre père.
2: Je sais pas, peut-être, mais je sais pas si on va là, mais
1: on va-tu là, Robin?
0: Ben oui, pas de problème.
2: Vas-y, Robin.
0: Ben en fait, j'ai eu beaucoup pendant la pandémie plusieurs conversations avec mon père au téléphone. C'était ma manière aussi de...
1: Ah oui, tu m'en avais parlé quand t'étais venu présenter ton dernier film, Tu ne sauras jamais. Ces conversations-là, rappelle-nous, ça a l'air de quoi?
0: Tu sais, j'avais des conversations avec mon père à distance parce qu'il fallait pas se voir, puis je transcrivais un peu de nos conversations, puis ça faisait plaisir aux gens sur Facebook parce que dans le non-dit, il y avait plein de dits. Puis je pense que... Ça vient de là, l'inspiration. J'ai fait, ah, ça a tellement fait plaisir aux gens que ce serait le fun que Serpent ait une relation avec son père. Parce que, dans le fond, Pop, le personnage du père, c'est lui qui l'a fait revenir dans son patelin.
1: C'est ça, parce que t'étais parti à Grandeville.
0: Ouais.
1: Puis là, tu reviens travailler dans ce petit poste-là qui risque d'être avalé par la SQ. Là. C'est intéressant, d'ailleurs, cette trame-là.
0: Exact. Puis, tu sais... Marc était dans le projet, dans ma tête, en écrivant, je pensais à Marc Messier. Serpent, j'avais pas d'idée encore, mais tu sais, c'est sûr qu'à un moment donné, il doit avoir les fantômes de la cinématographie ou de télévisuel qui se sont placés pour que
1: ça arrive,
0: que Max et Marc se rencontrent. T'sais.
1: C'est la première fois, Maxime, que j'ai eu l'impression de voir ton père. Il y a certains plans.
2: Moi aussi, je l'ai vu, mon père.
1: Aussi.
2: Ben oui.
1: Puis qu'est-ce que ça fait? Ça te fait? Comment tu sois ça, toi?
2: Ben, comment je l'explique, c'est que la plupart des gens ont connu mon père aussi quand qu'il était au tournant de la quarantaine. Parce qu'il a joué dans Cruising Bar. Le Cruising Bar est sorti, il avait 40 ans. Moi, j'ai 43. Donc, le Maxime qu'on voit aujourd'hui, c'est un peu le Michel Côté que les gens ont en tête au début de sa carrière. Donc, mais moi, j'ai des photos de lui à 20 ans. Puis c'est une copie conforme de moi à 20 ans aussi. On se ressemblait beaucoup.
1: C'est vraiment quelque chose.
2: On a la même couleur d'yeux, tu sais, le même regard un peu. J'ai aussi de ma mère, évidemment. Là.
1: Oui.
2: J'ai les biceps de ma mère.
1: Ça, c'est drôle. Parle-moi de ta relation avec Guilou, ta médecin légiste.
2: Ah, Micheline Bernard, quelle actrice incroyable. Tu parlais de Trooper tantôt, c'en est une aussi. Là. Quelle énergie fantastique. Ben, en fait, c'est la médecin légiste du village et... elle me compte tout le temps des anecdotes de sa vie pour m'expliquer les choses. Et donc, c'est une philosophe, mais elle passe par des anecdotes...
1: Savoureuses
2: pour me faire comprendre des affaires.
1: Donc, on revient... Donc, la première fois qu'on la voit, elle débarque sur la scène de crime.
2: Ouais.
1: Qui, on rappelle, si vous venez de vous joindre à nous, c'est un corps qui sort de la terre. En fait, ses fesses sortent de la terre. Et puis, il y a un vélo qui est vraiment stationné dans la craque de fesses. Et voici ce qui arrive quand Guy Lou, la médecin légiste, arrive.

0: La mort remonte à quand, d'après toi?
1: Oh, ben, quel jour, ça, c'est certain.
0: Qu'est-ce qui te fait dire ça?
1: Ses fesses. La rigidité de ses fesses. Ça me fait penser à mon hindou que j'avais rencontré à Goa. Et celui qui avait un bar de karaoké. Les fesses musclées puis fermes. J'en prenais pas. Mais quand je les tâtais, ça bougeait. Mais là, c'est dur comme de la roche. D'après moi, le corps a été congelé.
0: Ah ouais?
1: Ouais, ben, je pense que ce qu'il reste à faire, c'est de le sortir de là.
0: Ouais, faudrait que j'appelle ma boss. En risque de faire venir des techniciens de la ville pour la suite.
1: C'est toi qui le sais. Mais à un moment donné, à quoi ça sert d'avoir un cours en criminalistique si c'est pour regarder les autres faire la job? Tant qu'à ça, je vais rester à faire de la médecine de famille, puis là, j'ai mis le troufignon, colliboire.
2: Et cette distribution est incroyable. D'ailleurs, concernant Radio Enfer, Robin, évidemment qu'on vient de recevoir un courriel. Robin, je t'aime d'amour depuis Radio Enfer. Très impatiente de visionner cette série qui promet d'être inoubliable.
3: Merci.
2: Par moi de Michelin. Mais toute cette distribution, comment tu montes ça, une distribution all-star? Parce que tes personnages secondaires, Muriel Dutil, Guy Tauvette, il y a Macha Grenon, il y a Normand Chouinard, il y a les deux policiers, Martin Héroux, ben là, c'est pas secondaire, là, Martin Héroux, Louise Bertrand, il y a Marie-Ève Milot, qui est l'enquêtrice qui arrive de Montréal, puis personne ne la veut parce que la dernière fois, elle a trashé un motel.
3: Elle est extraordinaire, Marie-Ève. Elle arrive dans l'épisode 2, mais vous n'avez pas tout vu.
0: Ah ouais.
2: Donc, comme, oui.
0: Oui, oui, mon Dieu, oui. Elle est extraordinaire. Marie-Ève, c'est une grande actrice.
3: Ces deux-là, ensemble, il y a une connexion qui s'est passée. Là. C'est vraiment des scènes extraordinaires qui ont à jouer ensemble, Marie-Ève et Max.
2: Donc, comment tu montes ça, les personnages, les scènes, comment ça marche?
3: Ben, tu fais ça comme un arbre généalogique parce que tu montes ta famille. Fait que tu vas chercher ceux que tu connais, qui font partie de ta famille, OK? Micheline Bernard en fait partie, Louise Bertrand, Martin Héroux, c'est des amis dans la vie. C'est des gens avec qui j'ai travaillé, j'ai appris. On parlait des tricoteuses tantôt. Mm-hmm. Puis tu vas chercher des gens que t'admires, que t'aimes, que t'as envie de travailler avec, mais que t'as pas encore eu la chance.
2: Comme Guy Tauvette.
3: Guy Tauvette, Lou Babin,
0: Luc Proulx.
3: Luc Proulx, j'avais déjà travaillé avec, mais déjà
0: sa scène, là, j'ai pissé dans mes culottes. C'est du génie, là, c'est ce qu'il fait. C'est subtil, mais c'est merveilleux.
3: Je pense que c'est... J'aime tellement les acteurs, les actrices, là. J'aime tellement travailler avec eux, puis j'aime tellement écrire des personnages pour eux, puis écrire des personnages que...
0: Que t'en as fait un métier.
2: Ah, c'est ça.
3: Ça crée comme ça fait une belle brochette. Il y a plein de monde avec qui j'avais envie de travailler, comme Macha Grenon. C'est extraordinaire. Mais tu sais, c'est toujours un peu gênant parce que c'est la première fois. Mais wow.
2: Ah, c'est gênant parce que c'est la première fois.
3: Ben oui, mais je l'ai entendu en entrevue un moment donné dire, hey, tu sais, c'est un bon directeur d'acteur. Excusez, pardon, j'ai rien fait là. J'ai
2: t'as braqué la caméra.
3: J'ai juste.
2: Puis écrit des bons textes.
3: Ben oui, puis extrêmement impressionné par son professionnalisme, sa douceur, son talent, son émotion. J'avais pas besoin de...
2: Il y a des acteurs-actrices là-dedans avec qui t'avais aussi jamais travaillé. Est-ce que t'as aussi la même impression que Robin, c'est-à-dire un peu gêne, un peu faux?
0: Ouais,
2: ou non, ou t'as pas ça?
0: Tu sais, j'ai grandi quand même dans ce milieu-là, fait que mais oui, il y a des artistes qui m'impressionnent. Là, Macha Grenon, c'en était une, c'est sûr. Mais je fais voir de rien là, parce que c'est moi, faut que je sois un peu le capitaine des acteurs à travers ça, puis que j'inclus les nouveaux arrivants sur le plateau. Mais à l'intérieur de moi, ça grouille. Je suis content de tourner avec eux autres, c'est sûr.
3: Tu sais, un Normand Chouinard là, t'as pas besoin de faire grand-chose. Normand là, il joue là, puis il est tellement expressif avec ses mains. Il y a quelque chose d'extrêmement théâtral, mais quand c'est la flamme est dans le ventre, là, il peut faire qu'est-ce qu'il veut avec ses mains. Parce que c'est tellement senti.
2: Juste la scène où la première fois qu'il arrive dans la station, oui. Il fait juste traverser quasiment le corps. Je pense qu'il dit une phrase, puis c'est comme c'est tellement satisfaisant.
3: Oui.
2: comme téléspectateur. OK, on parlera pas du fait que le rang 11 et le rang 13 sont perpendiculaires. J'ai capoté là-dessus. J'ai capoté non. là-dessus. Ouais. D'habitude, ils ne sont pas parallèles.
3: Ça se peut.
2: OK, mais j'ai dit qu'on n'en parlait pas.
3: Il y a bien des affaires
2: mais
3: que...
2: Mais Jérôme le cacatoès qui est disparu. La jeune trisomique, super vulgaire. Le mariachi pour fêter Mimi la policière qui n'est pas mexicaine. Moi, j'ai un gros coup de cœur pour la chef du crime organisé, Guidoune, la fille à Tizoune.
0: Oui, c'est Joanie Martel. Oh,
2: j'ai écrit hier. Pour, je la connais pas. J'ai écrit hier pour lui dire, j'ai trop hâte de voir comment ton personnage va évoluer.
0: Ah, elle est fantastique.
2: C'est un amour de jeunesse. Pas la comédienne, mais le personnage de Guidoune.
3: Oui, c'est pas le même nom, mais oui. Puis le personnage, tu dis, de Kylie, qui est trisomique, que tu dis, qui dit des mauvais mots, c'est inspiré un peu de mon cousin Carl. On se fait toujours des jokes. Carl est trisomique, mais il est plus que trisomique, il est extraordinaire. Puis, tu sais, je m'inspire de gens que je connais. J'ai juste transposé. Elle s'appelle pas Carly. Tu sais, je pouvais pas l'appeler Carly pour pas que ça soit trop. Je l'ai appelé Kylie, mais c'est inspiré de mon cousin Carl quand même. Donc, il y a beaucoup de personnages qui y a une forme d'inspiration, mais j'aime bien ça, transposer quand même la réalité. Parce que la réalité, je la vis. J'ai pas besoin de refaire ce que je vis dans la vie et de recréer tel que tel les personnages. Parce que à quoi bon? C'est le fun d'être inventif puis
2: de flyer.
0: C'est incroyable parce que je la connaissais, Sandrine. Je suis porte-parole pour la course pour la trisomie 21. Puis Sandrine, je la connais depuis... Ça fait 11 ans que je fais ça. Fait que je la connaissais. Fait que j'étais super contente d'avoir arrivé sur le plateau, tu sais.
2: Ah, c'est
0: fait
2: beau.
0: Quand on se faisait des câlins, c'était senti. Ben il y avait quelque chose. On a une histoire derrière.
2: Elle a l'air d'avoir du fun, en tout cas. Puis les gens autour d'elle devaient être crampés à chaque fois.
3: Sandrine est extraordinaire. J'ai déjà hâte de peut-être...
2: Continuer à développer son personnage.
3: Oui.
2: Puis porter les mêmes gougounes, le même chandail, le même tout au long de la série.
0: Ça sentait fort à la fin.
2: Je me suis dit, il devait avoir au moins deux, trois chemises. Oui. Parce que cette idée-là, c'est comme en un temps contre. Ça ajoute à l'étrangeté de l'affaire.
0: C'est Robin aussi, tu sais, c'est on veut pas être distrait par là, qu'est-ce qu'il porte, qu'est-ce que c'est comme. Non, on est dans un univers un peu BD. Tu sais, le gars, il a deux kits, puis c'est ça sa vie. Tu sais, puis ça marche.
3: Mais le fait aussi, Karine Gauthier a fait un travail extraordinaire au costume. C'est elle qui a fait les costumes de C'est comme ça que je t'aime. C'est comme ça que je l'ai rencontré. Puis c'est le fun de créer un costume, puis d'y penser longtemps plutôt qu'une garde-robe. Puis t'as pas le temps. Quand tu crées un costume, ben tu y penses plus longtemps parce que c'est ça qu'ils vont porter tout le long. Fait qu'il y a un travail créatif bien plus en profondeur que de faire une garde-robe.
2: C'est moins de charge mentale. Là.
3: Exactement. Ben, et plus de temps de jeu d'acteur.
2: Mm-hmm. Oui, de création et de jeu d'acteur. OK, on aurait pu parler du coloring, on aurait pu parler du mood board qui est assez clair pour la série. Cette coloration hyper cohérente. On a une question ici. Je sais que tu étais un ami de Jean-Marc Vallée. Ce message nous vient de Saint-Féréol-les-Neiges. Comment influencé ton travail de réalisateur?
3: Ouf, hey, je vois.
0: Oh. Ouais, c'est top.
3: Attends une minute.
0: Moi, je peux y aller. Jean-Marc, c'était quelqu'un de super important pour Robin, évidemment. C'était quelqu'un d'important pour moi aussi. J'étais proche de lui à un certain moment quand il a tourné Crazy. Puis c'est un mentor. Moi, j'ai réalisé deux courts-métrages, puis il m'aidait pour le montage. Puis c'est un être qui nous manque. Moi, j'ai vraiment eu énormément de peine quand il est parti. T'es-tu prêt?
3: Oui, un des deux monteurs qui a fait la série, c'est Émile Vallée.
2: Son fils.
3: Mm-hmm. Oui, exact. En fait, ça m'a monté parce que on s'en parlait sur le tournage, je pensais souvent à lui.
0: Ouais. Puis Robin, c'est un réalisateur incroyable. T'sais, on a comme pas beaucoup parlé de son travail, mais sur le plateau, il monte justement, je pense que... Puis je lui ai même posé la question par texto après, je disais... à quel point Jean-Marc était avec toi? C'est comme s'il y avait un Jean-Marc sur l'épaule, tu sais, pendant qu'il tournait, parce qu'il découpait pendant qu'il tournait. Puis ça, c'est vraiment juste les grands réals qui sont capables de faire ça. Les réals qui ont moins d'expérience ou qui l'ont pas.
2: Ils tournent beaucoup, puis après ça, ça se passe en
0: montage. Ils tournent beaucoup, puis c'est ça.
3: Je t'émotive aussi parce que j'en ai perdu un mentor aussi récemment, parce que Louis Saïa m'a beaucoup appris aussi dans la vie, puis je pensais souvent à lui aussi. T'sais, j'aurais aimé ça qu'il voit la série Louis, puis j'aurais aimé ça que Jean-Marc, parce que souvent, c'est comme s'il m'envoyait des clins d'œil, Jean-Marc. Par la lumière, il est très, il était la je le sentais par la lumière. C'est tout ce que je peux dire dans le ton de... Mais c'est quand tu perds des mentors qui t'ont beaucoup appris avec générosité que tu fais « Ah, Chris, je suis en train de vieillir, peut-être. »
2: Oui, c'est ça.
0: Pas parti trop tôt, c'est leur
2: ouais,
0: faute.
2: Non, c'est ça, aussi. Exact. Alors, cette série est déposée, je la rappelle. Bienvenue. Moi, je l'appelle BFK. Bienvenue à
0: BAKF. Nous autres, c'était les... BAKF, c'était les courriels. Bienvenue à Kingston Falls.
2: Bienvenue à Kingston Falls. Donc, déposer les 6 épisodes d'une heure sur l'extra de Tout.tv. Et puis, chez Bozo, ça commence l'ouverture la semaine prochaine. Mais quelle grande semaine. 5...

0: 6 soirs, 5 auteurs-compositeurs interprètes ou interprètes par soir. Ouais. Tout ça va se mixer.
1: Ça a été tout vendu, les billets, en 24 heures. Fait qu'on est super contents. Alexandre Leclerc, mon associé et moi, on part ça. Puis après ça, ben il va y avoir le musée qui va ouvrir en septembre. Les gens vont pouvoir venir voir la murale, le mur des empreintes demain. Là, on a Édith Piaf, Yves Montand.
0: Hommage donc à ces beaux os. Clémence Desrochers, Raymond Lévesque, Hervé Brousseau, Jean-Pierre Ferland, Claude Léveillé. Il va y avoir du Pierre Flynn, du Paul Piché, du Isabelle Boulay, du Dan Bigra qui vont côtoyer les Claude Pelgag.
1: Sophia Nolin,
0: Alexandre Vallière. Vincent Vallière, ça va être absolument fabuleux. Ouais. Tout ça. merci beaucoup, les gars.
1: Merci, Pénélope.
0: D'être venu passer cette demi-heure avec nous, puis bonne suite.
1: Merci.

0: C'est Nana Queen qu'on vient tout juste d'entendre avec la pièce « Et je respire ». Elle qui sera dans les prochains jours, ça commence demain, Santa Teresa. Elle aura quelques concerts là. Bonjour, Pascal Arrestine-Julien.
1: Salut, Pénélope.
0: Bonjour, Mike Finerty.
2: Bonjour, Pénélope.
0: Salut, Mike. Alors aujourd'hui, ce matin, vous allez nous aider à nous faire deux têtes sur le Met Gala. On en parle à chaque année, ça fait jaser à chaque année. Cette année, plus que les autres années, il y a controverse, il y a eu appel à boycottage, il y a eu un contre-défilé organisé pas tellement loin. Donc, on va parler de tout ça et de ces multimilliardaires qui dérangent. Alors, peut-être petit rappel, Pascal, de qu'est-ce que le Met Gala, c'est quoi, ça vient d'où, pourquoi c'est devenu un incontournable, pourquoi mon algorithme pousse ça alors que je suis aucune de ces vedettes-là?
1: Parce que profondément, il sait que ça t'intéresse, Pénélope. Ben déjà, moi, je savais pas que ça faisait aussi longtemps que ça existait. Ça a été lancé en 1948 par une journaliste. Le but de ce premier gala-là, amasser des fonds pour le Costume Institute. C'est un petit département de la mode, mais qui se trouve dans un des plus grands musées d'art des États-Unis, le Metropolitan Museum of Art à New York. Donc, le Costume Institute devait à l'époque non seulement financer son propre fonctionnement, parce que payer un loyer au Met, parce qu'il reçoit très peu, et encore aujourd'hui, très peu d'aide des gouvernements, d'où l'instauration de ce gala de charité-là. Donc, les débuts sont absolument modestes. En 48, un ticket d'entrée coûte $50. En dollars d'aujourd'hui, 700. Donc, on peut s'imaginer quand même que ça s'adressait à une population bien nantie. Les invités sont effectivement exclusivement des membres de la haute société new-yorkaise, issus de l'industrie de la mode locale. Le lieu du gala change tous les ans. C'est un souper de charité, comme plusieurs autres.
0: Ah, je pensais que c'était tout le temps au musée. Ah, OK, ça change.
1: Maintenant, c'est l'est. Mais à l'époque, ça change d'endroit. Okay. La formule d'inviter, ou plutôt, le véritable tournant, premier tournant, c'est arrive avec l'arrivée de Diana Vreeland, ancienne rédactrice en chef du Vogue. Elle devient la conseillère principale au Costume Institute en 1972. Et c'est elle qui développe cette potion magique qui fait de l'événement, quelque chose dont tout le monde parle. Elle invite des stars. Mais en 72, on parle de Andy Warhol, Diana Ross, Cher. Cette soirée-là, c'est ça, tu le disais, Pénélope, c'est à partir de ce moment-là qu'on choisit de rapatrier le gala toujours au Metropolitan, puis de lancer par la même occasion une nouvelle exposition thématique. Anna Wintour arrive à la présidence à partir de 95. Est-ce qu'on a vraiment besoin de la présenter? Anna Wintour, elle aussi rédactrice en chef de Vogue jusqu'à l'année dernière. Figure quasi mythique de la mode, inspiration pour le personnage de Miranda dans The Devil's Wear Prada. Elle arrive, elle élargit la liste d'invités à des célébrités encore plus populaires, très peu liées parfois au monde de la mode. On y retrouve des acteurs, des athlètes, des mannequins, des influenceurs depuis quelques années et même des personnalités politiques. Et ça devient un événement de culture sur pop depuis 2010, avec l'émergence des médias sociaux, le tapis rouge est suivi, commenté en direct. Je dis bien le tapis rouge parce que on n'a pas le droit d'utiliser son téléphone à l'intérieur. Ça reste très VIP. Et aussi, un des ajouts des dernières années qui a contribué au Star System, c'est de créer le poste de coprésident connu au fil des années. On a eu Zendaya, Jennifer Lopez, Bad Bunny. Mais cette année, on a pas mal moins parlé des coprésidents, mais plutôt des présidents, pour une très bonne raison.
0: Absolument, mais attendez, parce que là, les prix, est-ce qu'ils sont 700$ si on avait...
1: Je vais vous parler de ça tout à l'heure.
0: OK, d'accord.
1: Parce qu'on a défoncé un plafond cette année.
0: OK, d'accord. Donc, c'est le couple Bezos, comme Pascal vous laissait élégamment le dire. C'est le couple de Jeff Bezos et son épouse qui, donc, présidait cette année, donc fondateur d'Amazon et quatrième homme le plus riche au monde.
2: Puis c'est vraiment ça, Pénélope, qui a mis le feu aux poutres parce que c'est tellement d'argent, parce que vraiment c'est l'année où le monde des milliardaires tech ont pris place au Met Gala. On voyait des dirigeants d'OpenAI, d'Instagram, de Snapchat, d'Amazon. Et ils ont tous foulé le tapis rouge. Il y en a d'autres qui n'ont pas osé. Sergey Brin était là de Google. Mark Zuckerberg y a assisté pour la première fois. Puis il faut le dire, il y a tout simplement une dissonance fondamentale avec leur présence en événement supposément pour célébrer l'art, parce que ce sont des gens qui créent des produits qui peuvent nous rendre accro, pauvres, déprimés, privés de véritables relations humaines et coupé du monde et tout ce qui nous entoure. Et c'est tout le contraire de l'art. Mais je voulais aussi parler un mot au moins sur le contexte, parce que c'est important. Parce que par le passé, les célébrités gardaient une petite gêne lors des événements en temps difficile, en temps de guerre, que ce soit en 2009, après la crise bancaire, ou pendant la guerre en Irak, ou au Vietnam. Ça avait été annulé en mai 2002. Il y avait le précédent établi pendant la Seconde Guerre mondiale pour les Oscars, où on appelait les couleurs pour les couleurs sobres et en reconnaissance du conflit, de la souffrance. Mais cette année, non, on est en 2026. On va se dire, chaque bulletin, tous les jours, commence avec l'état de la guerre ou du cessez-le-feu en Iran, au Liban, dans les territoires palestiniens, les états contre l'Ukraine, mais aussi, qui nous rappelle 2008, le fait que la vie est de plus en plus chère au quotidien à cause du prix de pétrole qui augmente et qui enrichit les compagnies pétrolières, mais approuverait tous les autres. Donc, ça pour dire, je suis pas polémiste sur ces choses-là, mais il me semble que cette année, c'était un peu flagrant, le défilé des ultra-riches. Je suis pas le seul à le penser. Et puis, un événement, finalement, qui était jadis comme un rassemblement d'artistes et de muses, a pleinement adopté et célébré vraiment la culture des tech bros en les invitant, en les mettant comme co-présidents. C'est vraiment un signe d'État. On appelait, vous avez mentionné le boycottage, on appelait au boycottage. Un groupe militant a même disséminé près de 300 flacons de miniatures contenant de la fausse urine dans l'ensemble du musée du Met. C'était comme une référence aux nombreuses plaintes d'employés d'Amazon qui disent ne pas avoir droit aux pauses toilettes. Mais le boycottage n'a vraiment pas eu lieu, enfin pas en assez grand nombre pour se qualifier ainsi. Il y avait des absents, bien entendu, le maire de New York, Zoran Mamdani, qui a étroitement souligné sa responsabilité de focusser sur le coût de la vie. Zendaya y parlait, Meryl Streep et John Krasinski du Devil Wears Prada 2, Bella Hadid, Olivia Rodrigo. Un commentaire exaspéré par Taraji P. Henson qui disait ça se résume simplement ainsi, what the fuck, qu'est-ce qu'on fait là? Mais bon, les Nicole Kidman, Beyoncé, Bad Bunny, Charlotte Gainsbourg, Sabrina Carpenter et bien d'autres, les garçons de rivalité passionnée, étaient tous présents. Et pour ce qu'il est du couple Bezos, pas Jeff Bezos lui-même n'a pas foulé le tapis rouge. Il a laissé donc à sa femme Lauren Sanchez Bezos se présenter seule avec sa robe Schiaparelli. Sergey Brin, Mark Zuckerberg, son épouse Priscilla Chan, également, ils ont évité le tapis rouge, ce qui est apparemment dans la tendance actuelle des manias de la tech pour éviter le public. Et en particulier les journalistes et les photographes, y compris des événements comme ça, des événements très médiatisés, parce que comme en février, Zuckerberg et Chan, ils ont assisté au défilé Prada pendant la Fashion Week de Milan, mais ils sont venus bien en avant, escorté par une phalange de gardes de corps imposants, comme quoi je pense qu'ils comprennent que ça crée une malaise. Une malaise,
0: absolument. OK. Il y a toujours la critique de l'opulence ou des costumes ou de pourquoi cet événement, mais là, plus cette année que les autres.
1: Il y avait des festivités pré-Met Gala, on dirait. Mike en a évoqué quelques-unes. Donc, partout dans la ville, on avait placardé justement cet appel au boycott-là. Il y a eu puis aussi, il y avait un aspect très artistique, que je trouve, dans la mobilisation. Donc, il y avait une projection qui était faite tout près du penthouse de Jeff Bezos où on projetait des vidéos sur sa résidence, où on faisait entendre un employé d'Amazon de 72 ans reprochant à Bezos l'événement somptueux, alors que la plupart de ses propres travailleurs, eux, vivent d'un chèque de paie à l'autre. Le jour même, contre-événement, organisation d'un défilé de mode qui s'appelait Labor is Art, donc un clin d'œil au thème de l'année Fashion is Art. L'idée, c'était d'une part reprendre les codes de la mode et de passer le message, la mode, elle devrait pas servir à célébrer les milliardaires, mais à rendre visible les personnes qui travaillent derrière cette richesse-là, qui la créent, la
0: les
1: mode.
0: Artisans.
1: Et parmi les participants à ce défilé-là, il y avait des designers moins connus, des activistes, mais aussi parmi les mannequins qui défilaient, des employés d'Amazon qui ont participé, qui ont pris part à ça. Et pendant le tapis rouge, pendant l'événement, il y a eu une arrestation. Christian Daniel Smalls, un organisateur syndical d'Amazon qui a été arrêté près du Met Gala pour avoir tenté de franchir une barrière. Il portait une pancarte visant Amazon et la négociation syndicale. Il fait face à plusieurs accusations depuis. Cela dit, vous l'avez dit, c'est pas la première fois qu'on parle d'enjeux. En 2024, c'était le silence radio sur ce qui se passait à Gaza qui avait été beaucoup mis de l'avant, beaucoup critiqué par les gens qui regardent le défilé sur le tapis rouge. En 2021, c'est intéressant parce que ça reprend un peu le thème, la politicienne américaine Alexandria Ocasio-Cortez avait tenté une prise de position politique en portant une robe où c'était écrit « Tax the rich ». Ça avait provoqué un débat sur la richesse, sur l'usage politique d'une scène occupée par l'élite, mais il y avait eu aussi une métacritique de est-ce que c'est vraiment l'endroit de participer à cet événement-là d'ultra-riche pour les critiquer, est-ce que c'est le meilleur endroit? Bref, je vous laisse y réfléchir. La différence en 2026, c'est que la controverse n'est pas venue d'une invitée, d'un contexte extérieur, d'une guerre. Elle a été surtout nourrie par la présence, comme Mike nous l'expliquait, là, du milliardaire. Je vais citer un article du Los Angeles Times. La presse a été très, très sévère. Là. Non content d'avoir conduit la faillite de Sears, Toys R Us, Radio Shack et d'innombrables autres entreprises, d'avoir racheté puis affaibli le Washington Post et d'avoir mené le virage à droite façon MAGA des tech bros, Jeff Bezos a fait de son mieux pour gâcher le Met Gala cette année.
0: OK, mais est-ce que les looks sont vraiment passés en deuxième, Mike?
2: Ben, écoutez, là, je veux dire que pour la plupart des gens, c'est ça la question. Est-ce qu'il y a une prise de conscience pour ça pendant les gens qui reçoivent sans fin sur leur fil les robes, etc.? Je pense qu'il y a bien des gens qui apprécient et qui... Il y avait des créateurs, puis il faut souligner ce qu'ils ont fait parce que il y a eu du succès, parce que le thème cette année, Fashion is Art, la mode, c'est de l'art, était inspiré par l'ouverture prochaine de l'exposition Costume Art au Metropolitan.

0: Latin Museum. Alors, l'idée de la soirée était comme de passer un message, de s'exprimer avec sa tenue, comme on fait avec des œuvres d'art. Donc, controverse ou pas, on peut quand même admirer ceux et celles qui l'ont réussi. Je vous donne quelques exemples et je pense que la femme qui a gagné la soirée, c'était Sarah Paulson. Elle est sur toutes les lèvres. C'est une actrice américaine. Puis elle avait une spectaculaire robe grise qui mettait bien en relief un dollar américain qu'elle portait sur son visage pour couvrir les yeux en guise de lunettes, qui était une pièce appelée « Aveuglée par l'argent » et qui fait partie de la collection automne-hiver de la marque parisienne que je ne connaissais pas.
1: Ah, ben Mathias, en fait, ce sont les Montréalais, ce sont des Québécois. Ils ont gradué du Collège La Salle, Mike. Mm-hmm.
0: Ah ben là, ouais. Eh ben, bravo. Parce
1: que... C'est matière fécale. Je pense pas qu'on les a nommés matière fécale. Donc, Anna Rose Dalton et Stephen Raj,
0: voilà.
1: Bascaran.
0: Et ils ont une nouvelle collection qui va être dévoilée à Paris en automne. Ils sont maintenant parisiens, je crois. Mm. Cette collection est intitulée Les 1%. Bad Bunny, qui était irréconnaissable.
1: Incroyable.
0: Ouais, hein. Moi je l'ai pas reconnu. Maquillé en homme de 85 ans, jusqu'aux mains, jusqu'aux taches de vieillesse, cheveux frisés blancs, barbe blanche, en noir, canne à la main, et le contraire à 180 degrés de son spectacle du Super Bowl. Donc un costume, presque un déguisement, inspiré d'une partie de l'exposition qui va ouvrir dimanche, qui se concentre sur le corps vieillissant. Il y avait Madonna qui faisait gothique, vêtue de noir, couronnée d'un chapeau fantaisiste sur lequel trônait comme un petit bateau noir fantôme, que j'ai pas trop bien compris. Elle était accompagnée de 7 femmes qui tenaient le bas de la robe, semblable un peu comme une toile d'araignée, donc un peu sorcière, le tout qui rappelait un tableau de Leonora Carrington qui s'appelle La Tentation de Saint-Antoine, et elle sort un disque cet été, donc c'est pas un accident. Et dans les tendances, les déesses grecques, les plaques de poitrine, le tissu transparent, des coiffes, des hommes, tout en cuir, des plumes et des masques.
1: Heidi Klum, qui fait toujours des parties d'Halloween où est-ce qu'elle est méconnaissable, elle se déguise toujours en gobelin ou en troll, elle était vraiment méconnaissable dans son costume. On dirait que c'était une statuette de plâtre.
0: Statue.
1: En fait, pas de plâtre, de marbre.
0: J'ai vu ça, je me suis dit aussi qu'on voit ça tous les jours sur Leicester Square à Londres. Mais bon.
1: Oui, c'est vrai. C'est vrai qu'on voit. Puis là, on pense qu'il bouge pas. Puis à un moment donné, on se retourne, puis il nous fait un clin d'œil, puis on a peur. OK. Pascal, Aristide, Julien, toutes ces critiques-là, mm-hmm. Est-ce que ça met en péril? Bon, l'événement, sûrement pas, mais le financement du Costume Institute?
2: Là, on va parler d'argent, Pénélope. Mmh. Je vous ai tenu en haleine en refusant de répondre à votre question. Mais premièrement, est-ce que ça met en péril l'événement financièrement? Pas du tout. Mmh. On aurait pu se dire, les critiques qui ont commencé bien avant l'organisation, ça aurait pu peut-être refroidir les investisseurs. Non, on a battu un record cette année encore. On a réussi à amasser 42 millions de dollars US. C'est un record avec un écart très, très important du record de l'an dernier, 31 millions. Faut dire que Jeff Bezos a dépensé de ses poches 10 millions. C'est quand même une grosse partie des fonds amassés. Vous me demandiez, on a parti ce gala-là avec des billets à 50 $ dans les années 40. Aujourd'hui, on a fracassé aussi on est allé dans les 6 chiffres pour la première fois, 100 000 $ pour un seul billet.
1: Pour acheter. Mais c'est une soirée philanthropique, faut le dire, là.
2: Oui.
1: C'est
2: oui.
1: Ça. Mais c'est là, 100 000 billets
2: pour la table, il y a peut-être une petite économie à faire, 350 000 $ Puis
0: toute c'est la... déductible.
2: Certainement, c'est déductible
1: d'impôt.
2: Vous l'aviez dit, Mike, toute la tech a été au rendez-vous à acheter des tables, notamment Shopify, un fleuron canadien là, qui était là. Par contre, l'avenir du gala est peut-être effectivement en péril. Péril n'est peut-être pas le bon mot, mais parce que depuis 2016, le curateur en chef du Costume Institute dit qu'il a créé un fonds de dotation pour mettre les surplus de cet argent amassé-là et de le faire grossir, fructifier. Puis l'ironie dans tout ça, c'est que, je le disais, c'est un tout petit département, le Costume Institute, qui a besoin d'à peu près 5 millions de dollars pour fonctionner, pour rouler par année. Puis le New York Times a fait le jeu un peu de calculer, OK, depuis 2016, combien d'argent,

0: Et bientôt, là, on estime de peut-être dès 2028-2030, il va avoir suffisamment d'argent qu'il pourra récolter des intérêts pour faire rouler ce petit secteur du musée. On s'entend, c'est une position hyper privilégiée. Il y a peu de musées qui peuvent arriver à ce niveau-là. Parce que souvent, les plus gros musées ont besoin de beaucoup plus d'argent. Mais il y avait quand même une réflexion à plus long terme de la part du curateur en chef. C'est-à-dire, on a dû l'annuler deux fois, le gala, après les attentats du 11 septembre et pendant la COVID. Donc, il y a une fragilité et il le dit aussi, l'image de cette hyper opulence-là, peut-être que ce sera plus hyper attrayant en quelques années. Donc, aussi bien réfléchir à d'autres solutions pour assurer le financement de l'Institut.
1: C'est ça, parce que les critiques concernant les ultra-riches, là, même de la part des ultra-riches, Claire Trottier, je crois qu'elle s'appelle, cette Québécoise qui milite donc pour une plus grande taxation, etc., etc. Tout ça s'inscrit dans une critique plus large, là, Mike.
2: Parce que les ultra-riches s'enrichissent à un rythme vertigineux. Selon Oxfam, cette croissance s'accélère. Elle était trois fois plus rapide en 2025 que pendant les cinq années précédentes. Et le risque est que le Met Gala finisse par perdre sa fraîcheur, par finalement ressembler à une caricature, quelque chose comme un remake de Hunger Games, qui met en évidence le fossé social extrême entre les ultra-riches et le reste du monde et que ça commence à dévaloriser l'art et aliéner le public. Et c'est en même temps dans un monde où ceux qui occupent la Maison-Blanche, pas maintenant transformée en or d'ailleurs, sont en train de construire une salle de bal énorme. Il fait la guerre polémique avec le pape sur la souffrance des peuples sous le feu des attaques et des bombes. Et tout ça est financé par le secteur tech qui était là au Met Gala. Donc, il y a un grand danger. En anglais, on emploie un terme tone deaf, dépourvu de tout sens musical. Je trouve que le terme est vraiment apte parce que ceux qui amassent la richesse n'ont pas l'air d'être gênés. Ils voient apparemment pas de problème à exposer leur richesse. Quoique, ils se sont cachés du tapis rouge. Alors,
1: ben ouais, qui commence à comprendre. Puis, peut-être aussi que Jeff Bezos donne 10 millions à Oxfam. On ne sait pas. C'est parce que c'est jamais ça qu'on met de l'avant. Mais de toute façon, ça n'empêche pas qu'Amazon est problématique pour les entreprises qui font faillite un peu partout dans le monde à cause de ça. Là. OK, ça nous amène où, Pascal?
0: J'ai l'impression que ça nous amène dans une réflexion plus large sur le mécénat aux États-Unis. Partout, c'est un enjeu, mais aux États-Unis, les gouvernements investissent très peu. Et il y a d'autres musées ou d'autres institutions qui en arrachent, notamment le Met Opera, un des plus grands opérants du monde, qui peine à tenir sa tête hors de l'eau en ce moment. Ils ont essayé d'aller chercher de l'aide du gouvernement saoudien. Mm-hmm. Ils n'ont pas encore réussi. Ça a été évidemment hyper critiqué. Mm-hmm. Ils sont allés voir aussi du côté de la tech. Puis le directeur général a essayé de convaincre Elon Musk en lui promettant peut-être un opéra dans l'espace. À son honneur, mais il n'a pas répondu au courriel.
1: Sinon, on soutient les artistes autour de soi, c'est ce que je vois dans vos notes, Mike.
2: Franchement, ça m'amène à soutenir les artistes de notre coin du pays, dans leurs ateliers et leurs expositions, c'est ça.
1: Mike Finnerty, on se retrouve la semaine prochaine. Pascal Harrison-Julien, toujours un plaisir de vous accueillir. Merci à vous deux. Bye bye. Bye. On ouvre notre prochaine heure à vos questions sur le ménage de printemps. C'est le thème de notre clinique après les infos.
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7: Ici Rebecca Kwan, voici les informations. En Colombie-Britannique, le premier ministre David Eby a annoncé que l'école secondaire de Tumble Ridge sera détruite. C'est dans cette école qu'une tireuse avait tué 5 élèves et une éducatrice après avoir causé la mort de 2 autres personnes. Julie Landry a les détails.
8: C'était le souhait de la communauté et des victimes, a expliqué le premier ministre David Eby en point de presse jeudi après-midi.
9: This is supported by the community of Tumble Ridge to build a new school to replace it on a different site.
8: Il s'agit d'une demande très compréhensible pour cette petite communauté, a ajouté la ministre de l'Éducation, Lisa Baer.
10: And the site is visible from every corner of the downtown core.
8: Surtout que l'établissement où ont lieu ces horaires est visible de partout dans le centre de la ville de 2600 résidents. Les consultations ont démontré que l'objectif souhaité est de construire un nouvel endroit joyeux qui ne porte pas le poids de cette tragédie. Depuis le drame, les 160 élèves de l'école secondaire suivent leurs cours dans des classes modulaires temporaires situées sur le terrain de l'école primaire. De nouvelles classes plus grandes et confortables sont en train d'être installées en attendant la nouvelle école qui devrait être construite assez rapidement selon le premier ministre.
9: I think that for this project in particular, there's just so much goodwill for Tumble Ridge.
8: Vu la volonté générale de mettre un baume sur cette communauté traumatisée. Pour les prochaines étapes, que ce soit pour décider de la conception de la nouvelle école ou pour déterminer le sort du terrain vacant après la destruction, la communauté sera encore une fois consultée et un plan doit être présenté plus tard cette année. Ici Julie Landry, Radio-Canada, Vancouver.
7: Au Québec, la gravité des manquements reprochés à la députée Sona Lakoyan-Olivier par la commissaire à l'éthique de l'Assemblée nationale soulève l'indignation des élus. Le rapport d'enquête conclut que l'ex-membre du caucus libéral a utilisé son bureau de comté de Chomedey pour soutenir la campagne à la direction du PLQ de Pablo Rodriguez l'an dernier et qu'elle a entravé le travail de la commissaire. Cette dernière demande que la formation des élus en déontologie devienne obligatoire et recommande de sévir contre la députée fautive. Marie-Josée Paquette-Comeau.
11: Rarement un député n'a reçu une sanction aussi sévère. La députée Sona Lakoyan-Olivier pourrait payer 8 000 $ pour avoir contrevenu au code d'éthique de l'Assemblée nationale. Dans son rapport d'enquête, la commissaire maître Ariane Mignolet conclut que la députée a utilisé des ressources de l'Assemblée nationale pour aider la course à la chefferie de Pablo Rodriguez. Même qu'à certains moments, le bureau de Chomedey est devenu le quartier général des activités partisanes. Sona Lakoyan-Olivier a même entravé le travail du commissaire en tentant d'influencer les témoignages de ses employés, en plus d'avoir omis de transmettre certaines preuves demandées. Le chef libéral Charles Milliard écarte toute possibilité d'un retour au caucus. Le député libéral André Fortin.
12: Je pense qu'il a pris la bonne décision. Elle ne sera pas candidate à la prochaine date.
11: Mais pour les oppositions, des actions s'imposent. Ruba Gazal de Québec solidaire, suivi du péquiste Paul Saint-Pierre Plamondon.
13: Elle doit démissionner. Je veux dire, ça n'a pas de bon sens. Elle n'est pas digne de la fonction de députée.
14: Ce n'est pas l'œuvre d'une personne isolée. Là. Tout le monde le sait. Donc, c'est un enjeu de culture organisationnelle.
11: Autre facteur aggravant, selon la commissaire, l'absence de reconnaissance sincère des manquements. Le vice-premier ministre, Yann Lafrenière.
15: Ce que j'ai lu, ce que j'ai entendu, c'est choquant.
11: La balle est maintenant dans le camp de la députée indépendante. Elle aura 5 jours pour répliquer. Ici Marie-Josée Paquette-Comeau, Radio-Canada, Québec.
7: La bataille est féroce entre Montréal et Toronto pour obtenir le siège social de la future Banque de la Défense. Le Canada a récemment été choisi pour accueillir la nouvelle institution internationale, mais le gouvernement fédéral doit maintenant choisir dans quelle ville sera son siège social. La métropole ontarienne a brandi la menace d'un éventuel référendum sur la souveraineté du Québec pour favoriser sa candidature, une tactique vivement dénoncée à l'Assemblée nationale. Valérie Gamache.
16: Montréal et Toronto veulent toutes deux accueillir la future Banque de la Défense liée à l'OTAN. Tous les coups semblent permis. Dans son cahier de candidature, Toronto insiste sur sa stabilité politique. Sans évoquer directement la possibilité d'un référendum au Québec, il est écrit noir sur blanc. D'un point de vue opérationnel et de gouvernance, Toronto offre la prévisibilité et la stabilité dont les institutions multilatérales ont besoin. La première ministre, Christine Fréchette.
17: Moi, j'embarque pas là-dedans. On a tout ce qu'il faut pour se positionner.
16: Pourtant, des sources dans le milieu des affaires et bien au fait du dossier sont formelles. Des représentants de Toronto soulèvent bel et bien le spectre d'un référendum. Un argument de plus pour le chef du Parti québécois, Paul Saint-Pierre Plamondon.
14: Ah oui, c'est une campagne de peur, mais c'est une campagne de peur qui devrait amener des remises en question sur qu'est-ce qu'on fait dans ce pays-là.
16: Plus ferme que la première ministre, les partis d'opposition dénoncent en bloc la tactique. Le solidaire, Solzanetti.
18: Toronto, ils font juste utiliser n'importe quel argument de peur pour faire croire qu'ils sont meilleurs que Montréal, puis ils ont tort.
16: Les libéraux joignent leur voix, mais le député Marc Tanguay précise quand même que la menace d'un référendum crée de l'instabilité économique.
19: Ben, PSPP leur donne un outil pour user de cette tactique-là.
20: That's not my approach. I see...
16: La mairesse de Toronto se défend. Olivia Chow assure que personnellement, ce n'est pas son approche. Ici Valérie Gamache,

0: au Canada, Québec.
1: En terminant, la ministre fédérale des Affaires étrangères, Anita Anand, assure que tous les protocoles de santé publique seront respectés au moment où 3 Canadiens rentrés au pays sont en isolement en lien avec l'éclosion d'antivirus sur un bateau de croisière. Il s'agit de 2 passagers ontariens et d'un Québécois qui se trouvait à bord du même vol qu'un cas confirmé. C'est ce qui conclut les informations à l'antenne de Radio-Canada.

0: Deuxième portion d'émission, Pénélope McQuaid et toute l'équipe avec vous ce matin. Nous allons terminer l'émission aujourd'hui avec deux femmes que j'ai très, très hâte de rencontrer. Lise Sanson, Christina Araja, qu'est-ce qu'elles font dans la vie? Elles font notamment de la photographie animalière. Elles sont amatrices, amateurs. Elles le font de façon amateur. On a eu envie de ça. Et peut-être que c'est votre cas. On a eu envie de plonger dans cet univers-là parce qu'il y a une recrudescence flagrante depuis la COVID, évidemment. Puis là, c'est notre chercheuse Christine Chevary qui était au Jardin botanique une fin de semaine, très tôt un matin. Puis elle disait que tous les photographes étaient là et cherchaient les bébés renards. C'est la saison des bébés renards. Et ça lui a donné donc l'idée de ce sujet. Donc, Lise et Christina seront avec nous pour nous raconter ce que ça apporte dans leur vie. Puis leur belle prise, notamment Lise, qui a suivi Bob l'orignal pendant 46 jours. Elle a développé toute une relation avec lui. Donc, on fait ça dans une heure. Mais maintenant, on vous invite, parce que ça avait été tellement populaire la dernière fois, on a rebelote pour une clinique entièrement consacrée au ménage, à l'entretien ménager, au rangement, aussi à l'organisation du ménage du printemps. À lavage des fenêtres, lavage des matelas, on va vous expliquer comment ça fonctionne. Rangement, réorganisation, on va tenter de faire le plus de pièces dans votre logement possible. On retrouve, elle était ici la dernière fois, Caroline Bugeau. Bonjour Caroline.
1: Bonjour Pénélope.
0: Présidente et fondatrice de l'entreprise Entretien CA Premium. Et Daniel Carignan. Bonjour Daniel.
2: Bonjour Pénélope.
0: Spécialiste en organisation d'espace, co-autrice du livre Une maison organisée, oui je le veux, chez K.O. Édition. Daniel, on n'a clairement pas eu les mêmes activités, le fun, enfant. Moi, ça aurait c'était mon cauchemar. Mais une des plus grandes joies que vous aviez, c'était de ranger le sous-sol en famille.
2: Ben oui, c'est bizarre. Hein?
0: Mais donc c'était un beau moment, clairement.
2: Oui, j'adorais ça parce qu'on descendait dans le sous-sol. Tu sais, l'hiver, on accumule plein de bordel dans nos espaces. Fait qu'on descendait, là, on ouvrait toutes les portes, on ouvrait toutes les fenêtres, puis là, on sortait toute notre bordel, notre fouillis dehors. On faisait le tri, puis après ça, on lavait le plancher, on lavait les fenêtres, on passait l'aspirateur. Et après, on organisait tout ce qui nous restait. Et je pense que moi, c'était un peu une façon, tu sais, avec mon petit vélo, tu sais, au lieu d'enjamber tout le boyau d'arrosage, la tondeuse, le machin, tu sais, de me faire du bien. Fait que là, je sortais mon petit vélo, puis là, je me faisais des petites boîtes avec mes dessins d'enfants, avec tous mes petits souvenirs. Puis là, le lendemain matin, là, je descendais, puis là, j'ouvrais mes petites boîtes, puis j'étais tellement contente. Puis on faisait la même chose avec le cabanon. On vidait tout. Puis là, tu sais, en fait, t'es là, il n'y a pas d'espace dans le cabanon. Ben non, il y a plein d'espace. Une fois que t'as tout sorti, que t'as jeté la moitié du stock, puis tu reviens, ben t'as un bel espace. Puis c'était vraiment mon bonheur de revenir sur la place, de m'asseoir. Puis souvent, je dis à mes clients, une fois qu'on aura fini, vous irez prendre un petit cocktail dans votre placard, vous allez être contente. T'sais, c'est vraiment une satisfaction intense.
0: Oui, c'est ça. Il y a le mot satisfaction qui revient. Ouais. Même si on n'est pas très ménage, puis si ces tâches-là nous causent un peu d'anxiété, juste à y penser, il y a quand même, Caroline, une certaine satisfaction à décloisonner, rafraîchir, laver.
1: Absolument. Moi, quand j'entends « ménage du printemps », ça m'excite au bout. J'adore ça. Je pense à ouvrir les fenêtres, les nettoyer, tout ranger mon équipement d'hiver. Parce que là, on s'entend qu'on toutes les fenêtres étaient fermées. On avait toutes des gros pulls. Là, on va mettre ça dans des bacs. On fait une rotation de linge. Ensuite de ça, nos matelas. Je suis sûre qu'il n'y a jamais personne qui a pensé à laver son matelas, mais c'est important. Tout le monde en regarde avec des gros yeux.
0: Parce que hier, je pense que je l'ai dit dans l'émission, j'ai fait référence à ça. Puis là, il y a quelqu'un qui est venu dire que...
1: Quoi?
0: On va en parler.
1: Mais tu sais, il faut le changer de bord. Tu sais, il y a plein de petits trucs, là. Changer de la literie aussi, c'est super important. Fait qu'il y a plein de trucs aujourd'hui qu'on va apprendre.
0: OK. Là, vous êtes arrivé ici et vous avez commencé à mener une enquête concernant des tâches qu'on a ici à côté du studio.
1: Oui, c'est quoi ça? Parce que quand je suis arrivée, je me suis assise, puis j'ai regardé droit devant moi, puis là, j'ai vu à côté de l'interrupteur, il y avait comme deux, trois coulisses, là, comme avec la lumière. Puis là, j'ai vu qu'entre deux caissons, il y avait un mouchoir. Là, j'ai dit, là, je pense que je vais faire une crise d'angoisse. Là, il me dit, ouais, c'est parce que, là, j'étais comme, moi, non, c'est correct.
0: Non, c'est ça, c'est on va s'en occuper pour la prochaine fois. Merci d'avoir signalé ça, parce que ça veut dire qu'il y a plein d'autres invités qui se sont assis exactement où est-ce que vous étiez et qui ont vu ça. Okay. On va tenter aujourd'hui de faire le ménage pièce par pièce, comme je le disais. Comment on pourrait, Caroline, et Daniel après, commencer à réfléchir étape par étape?
1: Oui, ben, en fait, là, moi, ce que je suggère, c'est sûr que, le ménage du printemps, ça se fait pas en une seule journée. Là, on s'entend parce que c'est justement toutes les pièces. Fait que je suggère de rendre ça agréable On met de la musique, on peut faire ça avec ton conjoint, avec tes enfants, comme justement elle faisait ça quand elle était jeune pour la réorganisation. On peut faire peut-être ça en 3 fins de semaine. Fait que la première fin de semaine, peut-être on s'attaque avec les fenêtres. On aère. Ensuite de ça, on peut changer la literie. C'est sûr que dans le quotidien, on change nos draps peut-être une fois par semaine ou deux, mais changer complètement la literie. Achetez-vous-en un nouveau. Mm-hmm. Avec les couleurs de la saison. T'sais, quelque chose de plus agréable. Ensuite de ça, le dimanche, là, prenez ça mollo. Tenez-vous pas trop de stress avec ça. La fin de semaine d'après, vous pouvez attaquer la cuisine. T'sais, s'il fait beau, là, vous ouvrez encore toutes vos fenêtres, vous lavez l'intérieur de votre frigo, vous enlevez tout ce qu'il y a à l'intérieur, toutes les portes, les sauces qui ont coulé. T'sais, c'est important de... C'est parce que la vie va vite, hein? Puis on prend pas le temps de regarder toutes ces petites choses-là, mais ménage du printemps,
3: c'est le pour moment.
1: Faire les armoires ou le fameux tiroir de tout ski, là, le fourre-tout.
3: Oui.
1: Ça, là. Ça.
3: Ah oui, notre tiroir dans
1: je ne connais
3: cuisine,
1: pas personne
3: comme,
1: qui n'a pas ce tiroir.
3: Les batteries, les ficelles, les cartes à jouer. J'ai un vieux Discman dans ce tiroir. Je vais pas le jeter, je vais pas le garder, je vais pas le remiser. Non, ça, c'est ailleurs. Les
1: outils sont ailleurs, mais il y en a qui ont... À côté de mon garage. Puis sinon, la troisième fin de semaine, là, vu qu'il commence à faire encore un petit peu plus chaud dans le mois, là... On fait la rotation des vêtements. On sort les petites robes, les petits escarpins. Tu sais, on met ça dans des bacs. On s'assure d'étiqueter comme Daniel va tout nous expliquer ça. Mais tu sais, rendez ça agréable parce que on se met beaucoup de stress. Puis c'est prenant le ménage, je comprends. Ouais. Mais allez-y petit par petit.
3: Ça va être mieux, va être moins énergivore et stressant de cette façon-là. On va aller toutes les deux sur les essentiels. On va y aller avec les produits. Caroline, mais commençons, Daniel, avant d'enfiler ses gants de latex et tout ça là, à faire le tri. On a besoin de quoi?
2: De se faire
3: pour
2: un
3: l'organisation.
2: Plan, de se faire un plan de match. Parce que, évidemment, on va pas tout organiser la maison d'un seul coup. Tu sais, ça fait 30 ans que tu accumules des choses. Il faut pas penser que... En plus, les choses sont très émotives. On est très attachés à nos choses. Faut pas penser qu'en une fin de semaine, ça y est, je désencombre ma maison, je jette tout, c'est juste pas possible. Donc, on se fait un plan de match, on commence petit à petit parce que c'est très, très psychologique et émotif faire le désencombrement. Puis, d'ailleurs, je voudrais signifier, moi, je fais pas du ménage et dans ce que je fais, il y a le désencombrement, donc on se déleste du surplus, il y a l'organisation des choses. Et le rangement, ben ça, c'est au fur et à mesure dans tous les jours, le quotidien. Donc, on se fait un plan de match. Et par exemple, si on décide de commencer par, c'est le printemps, on a envie de commencer par nos vêtements, ben on va dans la chambre à coucher, on prend tous nos pantalons et là, ben on se dit, OK, j'ai besoin d'un sac à donner, d'un sac à jeter, les vêtements trop abîmés. Donc, on n'a pas besoin de beaucoup pour commencer. Okay. Mais il y a des essentiels. Par exemple, la chambre à coucher, je dirais, achetez-vous des petites boîtes pour faire des petits compartiments pour ranger vos sous-vêtements, vos t-shirts à la verticale et tout ça. Et après, selon les catégories d'objets qu'on va faire, on consomme ce qu'on a besoin pour faire l'organisation. Il y a un essentiel, c'est des boîtes transparentes dans lesquelles on peut ranger nos choses, qu'on peut mettre une étiquette dedans, à la verticale, bien identifiée, parce qu'on, les humains, on est un peu paresseux. On oublie toujours une boîte opaque, on oublie ça, on oublie une semaine après si on
3: l'a dedans. C'est dommage, parce que ça veut dire qu'il faut consommer du plastique. Moi, c'est toujours, c'est tellement bon pour le rangement, mais je suis comme, OK, un autre affaire en plastique qui va
2: rentrer chez nous. Il faut faire une distinction entre le plastique jetable, c'est-à-dire les sacs de plastique, les pailles,
3: et quelque chose qui va nous durer dans le temps.
2: Parce que moi, ce que je fais en ce moment, j'aide des clients à déménager. Donc, je mets toutes leurs choses dans des boîtes transparentes. Et après, on les remet dans la nouvelle maison et ça dure sur des années. Et c'est pourquoi je vous dis de mettre un carton à l'intérieur de la boîte, de manière à ne pas l'abîmer avec du scotch, qui crée un irritant visuel. Donc, la boîte, si elle change de fonction, tu changes le petit carton et tu le mets à l'intérieur.
3: Donc, un pull d'hiver, un vêtement de ski,
2: les mitaines, les trucs,
3: tout ça. Donc, ça prend des boîtes en plastique. Ça prend des cartons d'identification.
2: Ça prend des sacs à donner, à jeter, des sacs de recyclage et puis des boîtes pour l'éco-centre.
3: OK.
2: Ça prend...
3: Un cartable blanc. Pourquoi un fameux cartable blanc?
2: Le cartable blanc, c'était pour la section paperasse. Parce que en fait, moi, j'aime vraiment pas les classeurs. parce que tu mets tes papiers dans tes petites filières, puis t'as pas envie d'aller fouiller là-dedans. Tu te penches, c'est pas agréable. Les cartons blancs, il y a une petite pochette transparente devant. On se met un carton d'identification, papier 2026. Dans notre carton blanc, on a des petites pochettes transparentes dans lesquelles on met papier important, facture de voiture, facture de les fournitures et tout ça. Tu es travailleur autonome ou selon les catégories de les choses que vous avez personnellement. Et donc, on a le carton blanc court, on a les papiers importants, les papiers concernant la maison, concernant les rénovations. On a 5-6 cartables bien en vue et c'est là qu'on trouve tous nos papiers. C'est facile à ranger, c'est amusant.
3: Pourquoi on fait pas ça avec nos dans nos ordinateurs? Pourquoi on classe pas nos trucs? En tout cas, moi, je classe mes trucs là, pas de la même façon du tout que si j'avais ce système-là.
2: Il faut faire le même classement dans l'ordinateur. Tu sais, les papiers d'impôt, on les garde 7 ans. Dans l'ordinateur, moi, j'ai impôt 2021, 2022, 2023, 2024. Quand je mets le petit onglet 2026, je jette le 2019.
3: Parce que c'est 7 ans.
2: C'est
3: on pourrait faire un classement maison, un classement auto, un classement école, un classement...
2: Il faut commencer à faire le virtuel de la même façon que notre maison.
3: Puis dans les essentiels, avant qu'on rentre, Caroline, dans les essentiels nettoyants, le téléphone. Daniel, ça commence par le téléphone.
2: Tout à fait. Tout à fait, parce que, par exemple, vous voulez faire le tri des dessins de vos enfants, vous pouvez en jeter les trois quarts et prendre des photos de ce qui vous touche, mais qui est pas nécessaire de garder, que vous avez pas envie d'encadrer nécessairement, que ça soit pas un souvenir important, mais bon, vous gardez une petite trace. Même chose pour des choses où vous dites, moi, ça m'intéresse, mais bon, j'ai vraiment envie d'avoir ça dans mon quotidien. Non, je fais une petite photo, je me fais un dossier numérique souvenir. Donc, ça prend moins d'espace.
3: Le numéro de série des objets, les couleurs des pots de peinture, tout ça, je vois ça dans vos notes. C'est intéressant, ça.
2: Tout à fait. Au lieu de garder les pots de peinture, on arrive avec nos peintures. On doit prendre l'habitude, quand le pot est neuf, de faire la photo du code couleur. On marque dossier, chambre à coucher, code couleur. Et puis après, on jette le fond. Quand il reste un quart de canne, on va jamais l'utiliser.
3: OK. Caroline, dans la fond, on avait été bien impressionnés par le nombre de produits nettoyants que vous avez sous l'évier. Par le petit nombre de produits nettoyants.
1: Mais en fait, vous pourriez avoir presque un seul vaporisateur.
3: Pour toute la maison?
1: Oui.
3: OK.
1: À part, si vous voulez avoir ma petite pierre d'argent que j'arrête pas de parler, mais ça, c'est à part. Sinon, pour le vaporisateur, là, juste avoir de l'eau avec du vinaigre et quelques gouttes de Dawn. Si vous voulez comme agrémenter le tout, vous pouvez mettre de l'huile essentielle pour enlever dans le fond l'odeur. Mm-hmm. Mais sinon, vous n'êtes pas obligé d'aller dans les magasins grande surface puis acheter un multi-usage, un dégraissant, un truc à barbecue,
3: On pourrait partir avec la pierre d'argent.
1: La pierre d'argent.
3: Avec ce vaporisateur-là.
1: Ouais, des choses naturelles que vous pouvez avoir, que vous avez déjà sous la main, là, du bicarbonate de soude, du vinaigre, de l'eau, du savon vaisselle, vous avez tout ça, là. C'est sûr, sûr. Fait que,
3: puis,
1: vous pouvez faire bien des choses avec ça.
3: Une éponge, un linge, une petite laine d'acier.
1: Pas une laine d'acier, non.
3: Okay. À cause de la pierre d'argent.
1: Oui, à cause de la pierre d'argent.
3: Qui va faire l'effet.
1: Exact.
3: OK. Okay.
1: Mais on reviendra après pour les pièces. J'ai des petits trucs à peaufiner.
3: On va commencer dans la chambre à coucher. On est avec Caroline Bugeaud, présidente et fondatrice de l'entreprise Entretien CA Premium, Danielle Carignan, co-autrice du livre Une maison organisée, oui, je le veux, chez K.O. Édition. Caroline, dans la chambre à coucher, on commence par laver quoi, comment?
1: OK. Ben là, comme je vous ai dit tantôt, c'est sûr qu'on aère, parce que là, ça fait longtemps qu'on est encloisonné dans cette chambre-là. On ouvre les grands rideaux et on en profite pour laver le...
3: Matelas!
1: Bon, premièrement, ça semble anodin comme ça, là, mais là, vous allez enlever toutes les couvertes. Vous allez mettre du bicarbonate de soude partout sur votre matelas. Puis oui, ça sera pas beau. Là, vous allez voir plein de petits copeaux blancs. Vous laissez agir pendant...
3: À sec, non. Mélanger avec un peu d'eau?
1: Non.
3: À sec.
1: À sec.
3: Okay.
1: Parce que ça va rentrer dans les petits émails de tissu. Vous pouvez rajouter quelques gouttes d'huile essentielle encore une fois. Ça, c'est jamais...
3: De trop.
1: De trop, okay. Exactement. Vous attendez une bonne heure. Ensuite de ça, vous aspirez. Ça va tout enlever les acariens, toutes les bactéries dans le tissu.

0: fenêtres, je suggère de les nettoyer avec une petite journée ombrageuse, pas au grand soleil, parce que quand vous allez les nettoyer, soit avec votre mouton, soit avec votre vaporisateur, peu importe ce que vous utilisez, le soleil va assécher dans la fenêtre. Donc, ça va barioler.
1: Ah, OK.
0: Donc, vous pouvez...
1: Ça va assécher trop vite.
0: Exactement. Okay. Donc, ça va faire des traces. Mmh. Fait que vous faites une petite journée moins ensoleillée. Vous pouvez utiliser aussi le nettoyage à la vapeur. Sinon, ensuite de ça, vous pouvez profiter-en pour mettre vos rideaux à la laveuse. Si jamais votre laveuse ne peut pas
1: prendre, si c'est très épais, très long,
0: allez les porter chez le nettoyeur.
1: Okay.
0: Mais si vous les mettez dans la laveuse, même chose pour la couette, c'est important de mettre des balles de tennis pour éviter que ça fasse des moutons,
1: okay,
0: que ça devienne tout gros, les tissus.
1: Ah, OK, d'accord. OK, parfait. Autre question pour Caroline. Dans la chambre à coucher de mes enfants et un peu partout dans la maison, il y a des traces de doigts, des traces de crayons de couleur. Je suis découragée. Je fais comment? J'utilise quoi? Je veux pas abîmer la peinture sur mes murs.
0: OK. J'ai plusieurs alternatives parce que je le sais que tout le monde parlait du fameux effaceur magique. Il y a un gros, gros, gros bémol en ce moment. Oui. Et aussi, on a vu justement, il y a des études qui ont prouvé en 2024, si je ne m'abuse, les chimistes ont prouvé que un seul effaceur magique émane plus de 600 millions
1: de plastique. Puis pour la santé
0: ça,
1: aussi,
0: c'est
1: pas
0: vraiment pas bon. Tu sais, okay, ça va dans l'air, ça
1: mais
0: va dans
1: c'est
0: les eaux.
1: Parce que mon Dieu, que ça fait tout.
0: Ben, je le sais que c'est miraculeux, mais on peut.
1: Mais ouais.
0: On a des alternatives.
1: OK, allons-y.
0: On peut avoir justement une petite éponge jaune ou une éponge naturelle. On utilise du Dawn. Puis du jus de bras, ça va fonctionner.
1: Dawn, là, est-ce que c'est cette marque-là en particulier ou c'est juste quelques
0: c'est
1: gouttes
0: savon
1: de
0: savon à vaisselle? Ouais, okay. C'est juste parce que j'affectionne particulièrement Dawn. Honnêtement, il fonctionne mieux que d'autres marques que j'ai déjà utilisées et il sent très bon.
1: OK.
0: Fait que juste ça. Sinon, vous pouvez, si mettons les taches sont un petit peu plus coriaces, vous pouvez mettre un peu de bicarbonate de soude et avec une petite goutte de savon, ça va créer une genre de petite pâte. Ça va le nettoyer.
1: Et sans endommager la peinture?
0: Ça dépend des surfaces. Okay. Pour la peinture, ça va. C'est sûr que si vous avez de la peinture à l'eau, peut-être pas. Là, juste utiliser votre chiffon doux avec du savon à vaisselle. Et exemple pour les crayons, les fameux crayons. Moi, je suis déjà revenue à la maison, puis mon fils avait bariolé mes murs. Là. Fait que d'après moi, ça va tout vous arriver.
1: Au feutre ou à la cire?
0: Moi, c'était au crayon feutre. Okay. Mais si jamais c'est au crayon de cire, je suggère de prendre un sèche-cheveux et une microfibre, puis vous la séchez. Dans le fond, il va devenir un petit peu plus liquide et vous passez immédiatement votre microfibre.
1: Okay.
0: Si jamais ça reste encore un peu, vous pouvez faire utiliser votre petite recette maison que je vous ai déjà mentionnée. Et si c'est des crayons feutre, la hantise de tous les parents, justement, utilisez de la colle à friction avec un petit coton-tige parce que si vous prenez une microfibre, vous allez comme étaler l'encre. Fait que vraiment juste aller sur le crayon feutre. Là, c'est sûr, s'il a fait ça sous 2 mètres, ça va peut-être être long, mais c'est quand
1: même... Ça endommagera pas la surface.
0: Non, exact.
1: OK, parfait. Daniel, parlons rangement de vêtements d'hiver. Comment c'est quoi les questions qu'on se pose pour savoir qu'est-ce qui va dans le sac acheté, qu'est-ce qui va dans le sac à donner, qu'est-ce qui va être rangé pour l'hiver ou qu'est-ce qui va être reporté cet été?
2: Moi, j'ai des questions que j'aime utiliser pour tous nos vêtements. C'est-à-dire, quand je sors, premièrement, on les sort tous, hein. Nos vêtements d'hiver, on les sort tous, on les met sur le lit, puis on les passe un par un. Puis on se pose la question, est-ce que je me sens bien quand je le porte? Est-ce qu'il est confortable? Est-ce qu'il me va bien? Est-ce que je l'ai porté la dernière saison, la saison qui vient de passer? Est-ce que, tu sais, quand je le mets, ça me met de la joie? Parce que c'est vraiment quand on l'essaye, on le sent. Tu sais, si tu le regardes sur le sein, tu sais pas si ça te met de la joie. Tu l'essaies, tu fais comme, ah, oui, ça me donne de la joie. Mais surtout, si je le voyais en magasin, est-ce que je l'achèterais aujourd'hui?
1: Ah, OK, ma question, ça.
2: Ben, tu sais, si t'as pas envie de l'acheter, tu te dis, j'ai pas envie d'acheter ça, ben, tu le gardes pas, tu sais, c'est évident. Vraiment, ça nous donne pas de joie, on n'est pas bien, on s'en sépare. Il y a des gens aujourd'hui qui en ont besoin. Donc, on donne au centre d'hébergement, on donne au chaînon. Moi, j'aime bien donner au chaînon. Tu te dis, ben, regarde. Et puis, la chose à retenir, c'est qu'on va pas faire du shopping sans avoir fait ça, son tri, d'avoir bien décidé ce qu'on va porter. Puis, on fait pas de shopping sur un coup de tête. Faut vraiment avoir fait sa petite liste avant de partir.
1: OK. si on l'a pas mis, cette robe, ouais. nous ne l'avons pas mise l'été ouais. dernier, est-ce qu'on va la mettre cette année?

0: Ben non, c'est
1: comme un an.
0: Donc,
1: ça fait un an, tu l'as pas mis.
2: C'est ça. Mais moi, l'affaire du un an, je trouve ça court.
0: Moi, je suis pas d'accord.
2: Ouais.
0: OK. Je suis pas d'accord.
1: Donc, ce serait quoi la... Je ramasse pas grand-chose, là, mais...
2: Ce serait quoi la règle? Ça fait 2-3 ans? 2-3 saisons qu'on
0: l'a
2: pas mis?
0: Ça dépend. Moi, j'ai trois vestes de jeans différentes. Une blanche, une d'un bleu certain et d'un autre bleu. Donc, tu sais, cette année, j'ai peut-être pas envie de mettre la blanche, mais je vais pas l'acheter. Tu sais, c'est comme... Mm. Je vais pas la donner. Ça me fait encore. Mm-hmm. Puis c'est un classique. Mais tu sais, il y a des affaires, ben, si c'est des tissus qui tombe mal, c'est des tissus motonnés, c'est des choses que moi je me dis on vaut quelque chose là, tu sais, on se met pas sur soi des vêtements qui sont pas bien, qui sont pas, donc tu sais, moi la règle d'un an, je trouve que c'est très très très variable.
2: Surtout quand on a 4 saisons là, ça se peut que ça fait 3 printemps ben, qu'on la porte pas, mais OK. Et on donne ce qui est trop usé, c'est-à-dire on jette ce qui est trop usé, on ne donne pas des vêtements que nous-mêmes on porterait pas,
0: ben
2: si
0: non,
2: sont tachés ou usés.
0: Soyez gentils avec les centres de dons, on donne pas des choses qu'on a qui fonctionnent pas, qui sont usées, qui sont pas beaux, qui sont défraîchis, les gens n'auront pas envie de porter ça non plus.
2: Dernière question pour la chambre à coucher, Daniel. J'ai un petit appartement. D'ailleurs, écrivez-nous si vous avez des questions pour nos deux spécialistes et en nettoyage et en rangement organisation. N'hésitez absolument pas. C'est pour ça qu'on fait cette clinique pour vous aller sur la bulle de conversation de l'application audio. Donc, j'ai un petit appartement. Est-ce que vous trouvez que c'est une bonne idée de mettre des boîtes sous le lit, Daniel?
0: Moi, personnellement, j'aime pas tellement l'idée. Maintenant, je peux comprendre pour un petit appartement, parfois on n'a pas le choix. Mais on met pas nos okazu en dessous du lit, là. Vraiment pas.
2: Parce que loin des yeux, loin du corps.
0: C'est pour ça qu'on pourrait mettre les vêtements hors saison sous le lit. Comme ça, on est sûr que la saison prochaine, on les sort, puis on sait qu'on les a. Parce que si tu mets des okazu, je sais pas, je veux plus le voir en dessous du lit, ça va venir te hanter pendant la nuit. Vraiment pas la bonne idée. Donc, je le ferais. Toujours dans des boîtes transparentes.
2: C'est ça. Et le collant à l'intérieur qu'on peut voir.
0: Le carton. Collé, glissé à l'intérieur. Okay. Donc, jamais de scotch sur nos boîtes.
2: Même à l'intérieur.
0: On fait juste glisser le carton, okay. Ça tient bien.
2: OK. On pourrait, par exemple, faire ça avec les maillots. Les maillots, on pourrait les mettre en dessous du lit. Par exemple, si on a une famille.
0: Tout à fait.
2: On sait qu'ils sont là.
0: Tout à fait.
2: Ils sont identifiés.
0: Tout à fait.
2: C'est des vêtements qu'on va utiliser cet été, mais qu'on n'utilisera pas chaque semaine.
0: Tout à fait. Mais
2: par exemple,
0: avant de mettre dans nos boîtes, on fait notre tri.
2: Oui.
0: On met pas juste, OK, la saison finie, je veux faire ça vite, je mets ça en dessous. Non. On fait notre tri. Et l'autre chose, il y a un espace qui est négligé dans les petits appartements, c'est la tablette au-dessus de la pôle.
2: Ah, Caroline a fait le...
0: En hauteur. Donc, au-dessus de la pôle, dans nos placards, souvent, les gens vont mettre, je sais pas, 2 oreillers de haut, mais il reste la place pour 4 autres oreillers, par exemple. Bon, ben, on utilise nos fameuses boîtes de plastique, j'aime pas moi non plus dire ce mot, mais quand même, qui sont toutes uniformes et qu'on empile une par-dessus l'autre. Donc, on peut faire du beau Tetris et retrouver beaucoup d'espace perdu, en fait.
2: OK. On passe au salon. Caroline, qu'est-ce qu'on fait? On va faire un peu le même exercice qu'on a fait tantôt pour la chambre à coucher. Donc, qu'est-ce qu'on fait en premier dans le salon?
1: C'est sûr qu'on commence encore avec les fenêtres, comme je disais plus tôt. Ensuite de ça, les ventilateurs et les luminaires. Les ventilateurs, il va commencer à faire chaud. Donc, c'est sûr qu'on va les allumer. C'est important d'aller nettoyer la palme.
2: OK.
1: Donc, vous prenez un petit escabeau. On est sécuritaire et on va nettoyer en hauteur. Ensuite de ça, oui, idéalement les rideaux, les stores, que ce soit en latte de bois, les murs et les sofas. Les sofas, c'est un incubateur à bactéries. Donc, si on peut enlever tous les coussins ou même les housses, donc okay, on prend soin de toutes les dézipper, on les met à la machine. Évidemment, lisez les étiquettes parce que c'est pas tout ce qui vont à la machine.
2: Et ça peut rétrécir et là, le coussin à l'intérieur ne rentre plus.
1: Oui, c'est ça. Mais laissez-les à l'air libre.
2: Mm-hmm.
1: Ça va être l'idéal. Okay. Sinon, vous pouvez avoir, comme je disais tantôt encore, une petite shampouineuse maison pour nettoyer du moins les assises et aspirer le fond du sofa et les interstices il y a du stock là-dedans là, des petits poissons au fromage avec des petits boutons, il y a tout là-dedans.
2: Plein d'affaires.
1: Peut-être même de l'argent.
2: OK. Et on est donc une petite recette, c'est la même que tantôt, c'est de l'eau tiède, bicarbonate de soude,
1: toujours la même chose. Vous pouvez tout faire avec cette petite recette magique.
2: On va donner la recette. Vous avez les quantités?
1: Non, pas avec moi.
2: OK, moi, je les ai.
1: Mais, bon.
2: 250 millilitres d'eau tiède, 2 cuillerées à soupe de bicarbonate de soude, une cuillère à soupe de vinaigre blanc, une cuillère à thé ou quelques gouttes de savon à vaisselle doux de type Dawn, c'est le préféré de Caroline, et 5 à 10 gouttes d'huile essentielle pour une belle odeur à qu'on votre, a envie vie, d'avoir. Exact. Et donc, on lave les vitres avec ça, les ventilateurs, les luminaires, les murs, en dessous, on
1: tasse. Peut tout laver avec ça. Par contre, pour les vitres, il y a d'autres alternatives aussi. Là, vous pouvez avoir... Le fameux polisseur que j'avais parlé la dernière fois, c'est un chiffon exprès pour nettoyer les vitres, les miroirs. Ça polie, en fait. Fait que vous pouvez utiliser juste de l'eau, ça fonctionne.
2: C'est Est-ce que c'est comme un chamois? Non. C'est comme un polisseur.
1: C'est vraiment un tissu polisseur. C'est un chamois?
2: Oui. C'est ça? Ben, un chamois. En fait, c'est le tissu. C'est un tissu particulier, là, mais OK. Polisseur. On cherche un tissu polisseur.
1: Sinon, à la bonne franquette, nos grands-mères faisaient ça. C'est avec du papier journal froissé. Donc, avec l'encre, là, ça, c'est un excellent nettoyant. Puis, c'est super absorbant si jamais vous avez des fingerprints. En français, c'est
2: des
1: empreintes. Mm-hmm. Sinon, le fameux le mouton et la raclette là, que les professionnels utilisent, que nous aussi également.
2: Les moutons et la raclette.
1: Un mouton. Comment ça s'appelle comme ça, c'est ça le pain?
2: OK, donc on met...
1: C'est le bâton avec un mouton au bout. Là.
2: OK. D'accord.
1: C'est comme une lavette un peu, là.
2: Oui, je comprends.
1: Au bout d'un bâton, avec la raclette, comme vous retrouvez dans vos douches, par exemple.
2: Ah, OK. Ouais. D'accord. Je comprends.
1: Sinon, nous, on fait le nettoyage à l'eau pure. Donc, vous pouvez faire appel à des spécialistes. Dans le fond, on peut aller en hauteur jusqu'à 42 pieds dans les airs. C'est vraiment, on n'utilise pas de savon. C'est uniquement avec de l'eau qui est oxygénée. Donc, ça crée aucune trace, aucun coulis. C'est étincelant et c'est merveilleux.
2: OK, d'accord. Une autre question pour Caroline avant de revenir vers vous, Daniel. Je sais pas comment nettoyer mes moustiquaires. Ça fait des années que je repousse de le faire. Un truc pour bien nettoyer.
1: Super simple.
2: Il faut absolument les enlever.
1: Oui, ben en fait là, quand que on arrive l'automne hiver, il faut enlever les moustiquaires. Ne les laissez pas là parce que ils peuvent avec le froid et le gel, ils peuvent craquer. Okay. C'est vraiment pas bon. Puis le cadre, il peut aussi être
2: bougé.
1: C'est juste des mots en anglais. Je m'excuse.
2: Okay. Il peut bouger.
1: Ouais, exactement. Okay. Donc pour le moustiquaire. Si vous avez une baignoire, une douche ou même une hausse à l'extérieur, mm-hmm. Il y a deux façons de faire. Soit que vous prenez votre moustiquaire, vous le laissez dans votre douche, vous le vaporisez avec de l'eau. Vous pouvez le nettoyer avec un chiffon très doux et le fameux savon vaisselle, encore une fois. Vous le rincez et il va être étincelant, il va être parfait. Ou bien vous faites la même chose, mais à l'extérieur, si vous avez une cour ou un endroit pour... les asperger, ils vont être...
2: OK, parfait.
1: Il faut être délicat, là, en fait. Là.
2: Mais dans le bain, c'est une très bonne idée.
1: Oui.
2: OK, Daniel, j'ai beaucoup de bibelots, nous écrit cette personne. J'ai vraiment du mal à m'en défaire. Un truc à me donner. Ça va sentir le Marie Kondo, là. Hein?
3: Oui.
2: OK,
3: merci,
2: allons-y.
3: Merci, Marie Kondo. Merci d'avoir ouvert la voie à l'organisation des encombrements. Oui, il faut le prendre dans ses mains. C'est pas fou du tout parce que vraiment on ne voit plus ce qu'on a dans nos maisons, tu sais, on passe à côté de nos choses, on les a, c'est acquis, c'est là, tu sais. Mais quand tu le prends dans tes mains, ben voyons donc. Hey, comment ça j'ai ça, c'est mon ex-belle-mère qui m'a donné ça. Ben non, j'en veux plus, ça m'apporte pas zéro joie. Tu sais, il faut aussi se demander ben je le garde-tu parce que c'est quelqu'un qui me l'a donné puis je me sens mal de m'en séparer. Ça c'est non, la culpabilité bye bye. Ensuite, on les prend dans nos mains, on décide vraiment, on regarde est-ce que ça vient d'où, ça me rappelle-tu un bon souvenir, c'est-tu quelque chose qui me fait du bien. Tu sais, j'ai-tu un petit sourire en coin quand je le regarde dans mon appartement et on décide de ce qu'on garde comme ça. Puis moi, je fais des petits îlots de bonheur. Tu sais, parce que pour moi, là, dans la maison, j'appelle ça des irritants visuels. C'est-à-dire qu'il y a des trucs partout, tu sais plus où poser. T'as pas de place où t'as un calme visuel. Le calme visuel, ça fait du bien. Les objets nous encombrent notre tête et le calme visuel nous calme. Donc, un petit îlot de bonheur avec nos petits bibelots. On peut se faire 2-3 îlots de bonheur dans la maison avec des thèmes similaires ou pas. Après, si vous passez encore une demi-journée à épousseter vos bibelots, c'est qu'il en reste trop. Fait qu'on élimine encore. Mais toujours se poser la question, est-ce que ça me fait du bien? Est-ce que ça me rappelle un mauvais souvenir?
2: Ouais. Donc, moi, je les change de plat. Parce que c'est vrai, vous avez commencé, Daniel, en disant on passe à côté toute la journée dans notre vie de ces objets-là, puis on s'en rend plus ou moins compte. rencontre qui sont là. Moi, je les change de place.
3: Oui,
2: des fois, ils sont un centre, dans un petit centre de table, dans un salon. Après ça, je les mets dans la vanité, dans l'entrée de la maison.
3: Très bonne idée.
2: Des fois, je les mets sur l'îlot. Ouais. Des fois, je le mets sur le meuble télé. J'échange un peu. Puis, je sais pas, j'ai l'impression au moins d'en profiter. Puis, quand à un moment donné, je suis comme, hey, à chaque fois, je le bouge, je
3: t'allais
2: de
3: voir.
2: Ouais, exact. je l'aime jamais. OK. J'ai acheté beaucoup, toujours Daniel, j'ai acheté beaucoup de livres cette année. Je suis une grande lectrice, mais j'ai vraiment du mal à me départir de mes livres. C'est le poumon d'une maison, selon moi.
3: Ah oui, les livres. C'est très important pour plein de gens, les livres. Mais en même temps, comme toutes les catégories d'objets, il faut faire le même système. C'est-à-dire, on enlève tout de la bibliothèque. On dépose sur une table, on les prend dans nos mains. Ça peut être aussi par catégorie. On se dit, OK, garde, je pense que j'aime tous mes romans, mais tu sais, les gens qui regardent la tranche comme ça, tu peux pas décider en regardant la tranche d'un livre. Il faut vraiment que tu prennes l'objet dans tes mains. Ça marche pour vrai, que tu le feuillettes. Mm-hmm. Et puis, moi, j'aime bien l'idée de faire circuler. T'as aimé ce roman-là, passe-le à ta copine, donne-le. Tu sais, fais circuler tes livres, parce que... Vous allez voir aussi, si vous enlevez tous vos livres de la bibliothèque, il faut la vider au complet. Vous allez voir la quantité de poussière, Caroline, non? Des livres, c'est vraiment incroyable. C'est désagréable de sentir toute cette poussière-là.
2: Et des fois, il y a les mythes. Moi, j'avais déjà vécu ça il y a plusieurs années.
3: Oui?
2: Oui, les mythes, pas les mythes alimentaires, évidemment, se nourrissent des pages de certains livres.
3: Ah,
2: peuvent continuer à proliférer à l'intérieur des pages de livres. Des fois, on n'y pense pas, là. On cherche les mythes, puis on trouve pas le foyer, là.
3: Oui. Ça peut être ça. Mais tu sais, j'ai beaucoup de clients qui sont, je sais pas, journalistes, qui écrivent et tout ça, pour qui c'est vraiment précieux. Et même avec eux, quand on fait l'exercice, on réussit à désencombrer parfois 50% de la bibliothèque. Et ça fait du bien. C'est quand même lourd. Donc, il faut faire l'effort de tout enlever, puis de le prendre dans ses mains, puis de se poser la question, puis de faire circuler aux amis.
2: Absolument. Moi, j'avais fait j'avais ouvert ma maison.
3: Okay.
2: J'avais fait sur mes amis Facebook. J'avais ouvert ma maison 3h un samedi après-midi.
3: Wow. Prenez ce que vous voulez,
2: déposez ce que vous
3: Quelle
2: voulez.
3: Bonne idée.
2: Puis il y en a. J'avais fait ça aussi quand ma mère est décédée. Elle avait plus de 1000 livres. J'avais fait ça aussi parce que je voulais que ça serve.
3: Ouais.
2: Et puis à Bordeaux, la prison de Bordeaux qui avait pris comme 35 boîtes de livres.
3: Ouais, vraiment.
2: À travers nos contacts Facebook, des fois on sait pas qui peut nous arriver avec des bonnes idées pour récupérer ces livres-là. Ok, on revient dans la chambre parce qu'on a des questions qui sont rentrées du public un peu sur le tard. Caroline, bien nettoyer les oreillers, la meilleure façon de nettoyer les oreillers?
1: En fait, ça dépend quelle texture elles ont. C'est sûr que s'ils sont en mousse mémoire, ça, je ne peux pas, je ne peux pas en parler, j'en ai aucune idée. Si ils sont en plume ou en duvet, vous pouvez la mettre dans la laveuse. Encore une fois, avec un savon doux.
2: Oui.
1: Et lorsque vous allez la mettre dans la sécheuse, il faut mettre les balles de tennis pour vraiment qu'elles s'étendent et qu'elles restent le même format. Si jamais il y a des grosses cernes,
2: c'est
1: jaune,
2: oui.
1: On sue quand même la nuit.
2: Oui, comme la couette d'ailleurs.
1: Exactement.
2: Qu'est-ce qu'on fait?
1: Quand que moi je vois quelque chose de jauni, je pense automatiquement au soleil parce que le soleil, c'est un blanchissant naturel et ça désinfecte. Donc là, justement, c'est l'arrivée du printemps. Vous en profitez, laissez à l'extérieur vos couettes étendues, vos oreillers. Mettez un peu de bicarbonate de soude encore. Je suis fatigante avec ça, mais je vous dis, c'est une pépite d'or. Le monde, il néglige les petites recettes maison.
2: Ah oui.
1: Vous en mettez sur la petite tache jaune. Ensuite de ça, vous laissez ça là une bonne journée. Là. Partez travailler, vous savez qu'il va pas mouiller. Quand vous allez revenir, vous allez comme aspirer votre bicarbonate de soude. Mettez ça à la laveuse, ça va sortir blanc comme neige.
2: Ah, wow, OK. Daniel, on est dans la chambre à coucher. On est ici avec une maniaque de chaussures.
3: OK.
2: Il dit, je cherche une façon optimale de les ranger. Je ne souhaite pas acheter un meuble à cet effet.
3: Ben, je la comprends, oui. Moi, j'y vais encore avec mes boîtes transparentes format chaussures et je range les chaussures dedans parce qu'on peut empiler les boîtes une sur l'autre. On voit quelles chaussures on a à travers et ça coupe l'odeur et ça coupe la poussière. Donc, je trouve que c'est le meilleur moyen. Ça s'empile super bien, puis ça fait, ça fait vraiment un rangement
1: optimal. Ça prend beaucoup de place, non?
3: Ça prend beaucoup de place.
0: quand on fait une bonne organisation puis qu'on fait un vrai tri, on n'a pas besoin d'avoir tant de place. C'est ça la réponse.
1: Mais admettons, là, moi, je vais poser justement une question. Moi, mon chum, là, il adore les chaussures. On en a, là, ça n'a aucun bon sens. Nous, on a comme des petits racks. On a une pièce avec des racks à grandeur de souliers. Là, c'est sûr, c'est pas tout le monde qui l'a.
2: Oui, non, mais c'est comme un walk-in de souliers, là.
1: Exactement. Mais advenant le cas, là, que moi, je déménage puis j'ai plus de place, moi, ce que je ferais, c'est que je prendrais un gros bac style Canadian Tire noir, puis je mettrais toutes les chaussures. Ça prend bien moins de place que
0: premièrement, ce que vous m'expliquez, mettons. Il y a deux.

0: le mot méchant dans ça.
1: Noir. Ah oui, je sais. Mais c'est parce que moi, j'aime ces uniformes, puis toutes mes bagues sont toutes pareilles. C'est
2: oui, transparent. Okay. Non, elles ne
1: sont pas moi, transparents. Parce
0: mais
1: que
0: c'est ça.
1: Soit...
0: Voilà, ben moi...
2: OK, mais au moins, Caroline, il y a des raisons pertinentes pour vous, là.
0: Voilà. Mais c'est ça, mais s'ils sont dans un bac, tout empilé un sur l'autre, on ne va pas les utiliser aussi bien s'en séparer. Ça ne vaut pas la peine de mettre tout empilé dans un bac parce que c'est sûr qu'on va les oublier. Mmh. On oublie tout.
2: Il faut vraiment que les choses soient à vue.
0: Organiser bien à la vue.
2: Surtout qu'on sait qu'on met 20% de ce qu'on a 80% du temps. Donc, c'est sûr que si ça va dans un bac.
0: 80% de vêtements qu'on ne porte jamais.
2: Ouais. Nous allons aller, avant de passer en cuisine, un peu en musique. Les courriels arrivent, on va faire un peu le mélange à travers tout ça. On est avec Caroline Bolduc, qui est une experte en entretien ménager. Pardon? Qu'est-ce que j'ai dit?
0: Bolduc.
2: Ah, ça, c'est notre travailleur social de la clinique famille. C'est pas pareil. Caroline Bugeaud, Danielle Carignan, elle qui est spécialiste en organisation.

0: Alors, cette musique serait parfaite pour faire du ménage. C'est entraînant, c'est léger, ça donne du pep. Je pense que, en fait, nous allons assurément avoir du temps uniquement pour la cuisine dans les minutes qui restent à l'émission. Mais il y a des messages qui concernent des sujets qu'on a, des pièces qu'on a passées. Salon, comment nettoyer les divans de cuir, Caroline?
1: Encore là, vous pouvez utiliser un chiffon doux avec de l'eau tiède dessus et des petites gouttes de savon d'onde, encore une fois. Mais allez-y doucement et asséchez. Très, très, très important d'assécher parce que sinon le cuir va boire.
0: Et on veut pas ça.
1: On veut pas ça.
0: Beaucoup de meubles noirs. Et ça va me permettre aussi de parler de la cuisine.
1: La cuisine.
0: Il reste toujours de la poussière après mon époussetage. Avez-vous des trucs? Oh, c'est une bonne question.
1: Ben, en fait, là, c'est deux questions. Parce okay. que si on parle des armoires noires, mm-hmm. ça, c'est bien en mode. Tout le monde met ça maintenant. Sauf qu'après une couple de mois, ils se rendent compte que c'était peut-être pas le meilleur choix. Et j'en fais partie. Ma cuisine est noire au grand complet. Et j'ai un petit garçon de 5 ans, donc j'ai des fingerprints.
0: Des
1: empreintes,
0: de
1: pardon. Oui. Donc, c'est sûr que j'ai utilisé plusieurs produits parce que je voulais voir si ça fonctionnait également. Mais j'en suis revenue encore à mon chiffon doux et mes gouttes de savon à vaisselle, pardon.
0: Okay. Mais ça le savon à vaisselle, ça fait tellement... Moi, je nettoie des taches sur les vêtements avec ça.
1: Exactement. Puis la graisse enlève la graisse.
0: Oui, c'est ça.
1: Ça, c'est important
0: on
1: de savoir.
0: On avait appris ça lors de la dernière clinique. D'ailleurs, je vous invite à réécouter la dernière clinique. Si vous êtes vous avez des questions sur les textiles là, qu'on n'aborde pas beaucoup aujourd'hui, il y avait plein de pistes incroyables.
1: Mais ça, c'était
0: Madame Chastache.
1: Chastache qui était vraiment...
0: OK, donc ça va. La poussière qui revient tout le temps sur les meubles télé, les meubles, les étagères.
1: La statique,

0: Vous pouvez passer une feuille de Donnie,
1: ah,
0: de Bounce,
1: oui,
0: d'assouplissant. Excusez-moi, ouais. Mon anglais, je suis vraiment désolée.
1: On est là pour ça.
0: Les assouplissants, ouais, okay. Ça va enlever la statique. Donc, la poussière va pas revenir. Moi, je fais ça sur les plaintes aussi.
1: Ah, mon Dieu. Oui. Ou les dessus de moulure.
0: Exactement.
1: Hey, super intéressant. Wow. Daniel, comme spécialiste de l'organisation, quand vous arrivez dans la cuisine d'un client ou d'une cliente, là, où est-ce que vous vous dirigez en premier? C'est quoi le grand besoin dans la cuisine?
2: J'ouvre toutes les portes de tous les placards et je regarde.
0: Rêve.
1: On n'a pas les mêmes rêves.
2: C'est fou, hein? On a des cerveaux un peu spéciaux. En fait, je regarde l'ergonomie parce que la cuisine, on y passe beaucoup, beaucoup de temps et souvent, on a plein d'irritants. Tu veux sortir ta tasse à mesurer, il faut que tu enlèves 3-4 bols pour sortir tasse à mesurer. Oui, oui. Là, ton assiette, tu vides le lave-vaisselle à gauche, il faut que tu ailles porter 3 portes plus loin tes assiettes. Non. Fait que moi, quand j'arrive dans la cuisine chez mes clients, je dis, OK, comment tu fonctionnes dans ta cuisine? Qu'est-ce que tu fais? Tu cuisines où? Quand tu vides ton lave-vaisselle, fait que je repense à toute l'ergonomie de la cuisine d'abord et avant tout. Et j'enlève tous les irritants du quotidien.
1: Donc, c'est-à-dire les irritants visuels ou les irritants dans son chemin?
2: Visuels, mais aussi de fonctionnement. Comme justement, ranger quelque chose qu'on utilise. J'avais une cliente qui avait mis ses huiles d'olive sur la tablette du bas.
0: Nomme-la.
2: Puis là, j'ai dit, nomme-la, je le sais.
1: Non. OK.
2: Je ne vais pas la nommer. Mais en fait, elle avait mis ses huiles d'olive. Je disais, ben, c'est ça, ça n'a pas de bon sens. Combien de fois par jour tu utilises ton huile? Ben, au moins deux fois par jour.
1: Ça fait des squats.
2: Puis,
1: elle est en fond.
2: Oui, mais non. Pour moi, c'est un irritant. Tu les mets à la hauteur des yeux. Tout ce que tu utilises au quotidien à la hauteur des yeux, tout ce que tu n'utilises pas souvent, tu le mets en hauteur. Et jouer avec la hauteur des tablettes. Parce que souvent, on a beaucoup d'espace au-dessus de nos assiettes. On descend à la seconde tablette. On peut mettre des choses encore à la hauteur des yeux sur la seconde tablette. Et l'espace du haut peut être grand. Puis là, on peut empiler des choses qu'on n'utilise pas souvent. Donc, toujours penser à ça. Puis on met pas des trucs très lourds en bas parce que c'est dur à remonter. Donc, on va mettre, admettons, un petit électroménager. Le grille-pain est souvent sur le comptoir, mais ou sinon juste sur la tablette sous le comptoir. T'sais. Puis, est-ce que la prise de courant est juste devant? Donc, tu sais, on pense à tout ça. C'est quoi nos gestes du quotidien? Il faut s'étudier un peu.
1: Puis, on ne met pas des trucs très lourds en hauteur parce que recevoir un couvercle de creuset sur la tête, là, c'est super dangereux.
2: Très mauvaise
1: Donc,
2: idée,
1: on ne fait pas ça. Puis, si on n'a pas utilisé notre friteuse, moi, j'ai une friteuse, je pense que ça fait 15 ans qu'elle n'est pas. Je la donne.
2: Ciao, bye. Faut toujours
0: on
2: dire fryer que...
0: à cette heure, de toute façon.
1: Ouais, j'ai pas ça non plus. Mais le cuiseur à riz...
2: Bye-bye. Mais moi, je me dis, tu sais, pour vrai, là, le coût des loyers a tellement augmenté. Il y a plein de familles qui n'ont plus les moyens de s'acheter du neuf. Et il y a des organismes comme le Chaînon qui rendent service. Et vous, là, vous l'utilisez pas. Allez, donnez-le. Peut-être que quelqu'un va pouvoir le racheter pour 15$, 5$. Et puis que ça va y faire du bien. Puis qu'il va se sentir... Tu sais, je veux dire, il faut penser à ça constamment. Pas garder des choses qui... Ça nous encombre l'esprit. Pris pour rien, puis ça en fait vient mettre un petit point d'appui sur notre petite culpabilité quotidienne de se dire « Ah, j'ai ça, je l'utilise jamais. Hein? » Je suis d'accord.
1: Il y a les surfaces ici. Là, on reçoit plusieurs messages en fait sur comment laver des surfaces de cuisine notamment. Allons-y avec la vitro-céramique en premier. La question aussi de Léon, c'est comment nettoyer plus écologiquement le vitro-céramique.
3: La même chose.
1: La même push-push. OK. S'il y a des taches tenaces, du brûlé, des cernes qui sont là puis qui sont...
3: La pierre d'argent. Parce que la pierre d'argent, c'est naturel. C'est pas abrasif comme l'effaceur magique ou d'autres...
1: Un petit grattoir.
3: Ouais, une lame. Vous pouvez utiliser les lames en plastique pour être certaine que vous les abîmez pas parce qu'il y a vraiment une façon de l'utiliser en 45. Si vous utilisez une lame en métal, puis vous faites une petite intercise, vous allez pas aimer ça.
1: Puis maintenant, il y a des savons à vaisselle qui sont biodégradables, exact. Écologiques aussi, donc c'est facile de remplacer.
3: Voilà.
1: La céramique de ma cuisine est tachée. J'ai tout essayé jusqu'à la machine à vapeur, rien à faire. Comment on peut aider Céline, Caroline?
3: La céramique, est-ce que c'est les joints? Est-ce que c'est la céramique en soi?
1: OK, mettons que c'est les deux.
3: Ben la pierre d'argent pour les joints là, ça va enlever le calcaire, la graisse, tout. La pierre d'argent, ça va fonctionner également.
1: Et sur la céramique aussi. Donc on peut prendre un produit pour les deux.

0: Ouais, je lave des baignoires avec ça, des douches au grand complet, la hotte de poêle.
1: Des pommeaux de douche aussi avec ça.
0: Oui, ben, la pommeau de douche, je vous avais expliqué la dernière fois le petit sac Ziploc de vinaigre. Mm-hmm. Parce que tous les petits trous où est-ce que l'eau sort, ça, vous seriez surpris de voir l'intérieur du pommeau de douche.
1: Non, on veut pas.
0: Le calcaire et les bactéries qu'il y a là-dedans. Je vous suggère de prendre un petit sac Ziploc avec un élastique. Vous le mettez en hauteur sur votre pommeau de douche. Vous le laissez tremper. Ensuite de ça, vous repartez la douche. Vous allez voir que votre liquide à l'intérieur va être très coloré.
1: Ah ben oui, c'est sûr. OK. On fera pas la salle de bain aujourd'hui pour ce qui est du rangement et du ménage de printemps. Vous pouvez vous référer à l'autre chronique clinique qu'on avait fait il y a quelques mois où est-ce qu'on en avait parlé abondamment. On parle de savon noir ici, Catherine nous écrit. Merveilleux autant pour la céramique, la vitre ou la boiserie.
0: Oui. Céramique absolument, aussi. Le savon noir, oui. Et ça, c'est naturel également.
1: OK. La hotte.
0: Oui.
1: On la lave comment? On la lave quand?
0: On utilise la pierre d'argent. Si elle est en stainless, elle va revenir comme neuve. Ça va comme toute la boffer, un peu comme une
1: voiture. Ça, c'est le dessus, là. OK. Je sais pas si la personne parlait de la grille.
0: La grille. Oui. Bon, mais la grille, en fait, on fait un peu comme le moustiquaire, là, okay. Mais on le laisse tremper pendant une bonne demi-heure.
1: Les filtres, là.
0: Dans du savon vaisselle et du bicarbonate de soude. Vous le laissez tremper dans votre évier pendant que vous lavez la hotte, là, par exemple. Mm-hmm. Puis ensuite de ça, vous pouvez la rincer et prendre une petite éponge si jamais ça persiste. Ou bien, il y en a qui peuvent aller dans le lave-vaisselle. Fait que, tu sais, cassez-vous pas le beigne, là.
1: Et de la pierre d'argent, des mouvements circulaires, si
0: exact.
1: On veut que le reste de la hotte soit spick and span.
0: Même chose pour les poêles, les frigos qui sont en stainless. Si vous voulez, tu sais, vous avez des petites égratignures, mm-hmm. Vous trouvez que les couleurs du stainless sont pas toutes pareilles, boffez-le en faisant des petits mouvements circulaires. Là, vous allez voir, avec un chiffon doux, vous essuyez ça, ça va revenir comme neuf.
1: OK. J'essaie de voir dans le temps qui nous reste où est-ce qu'on va. Daniel, garde-manger frigo. Écoute, tiroir à épices, tout ça. On déménage des fois un ketchup, là. Ou, ben non, ça se vide, mais on déménage des affaires.
2: Des fonds de sacs de farine.
1: Ouais.
2: Ouais.
1: C'est trois fois qu'on déménage le pot, là.
2: Non.
1: Okay, comment on fait le ménage de tout ça?
2: Ben, les fonds de sacs de pâte. Tu sais, il y a un petit fond, là, tout petit, là, que tu peux pas mélanger deux sortes de pâtes parce qu'ils cuisent pas à la même vitesse, là. Bye bye. Compost. Parce que on prend. Tu sais, le désencombrement, là, il faut vivre des petits moments de culpabilité pour après apprendre à mieux vivre. C'est-à-dire que là, quand tu te rachètes un sac de pâtes, si t'es toute seule, t'en cuis la moitié. Sinon, vous le cuisez au complet, vous avez un petit restant pour le lendemain. Mais vous gardez pas un petit fond de sac de pâtes pas cuite dans votre placard, ça prend de la place, vous allez jamais plus l'utiliser, c'est sûr. Sac de farine, un petit fond de sac de farine, mais si la farine est vieille, c'est bye-bye.
1: Oui. On veut... Ça se garde combien de temps, la farine, est-ce qu'on sait?
2: Ben, je sais pas, mais en fait,
1: à l'odeur.
2: Puis, ben, aussi au feeling, tu sais, je veux dire, si t'as pas envie de l'utiliser, tu te poses pas de questions, c'est bye. Mais, tu sais, il faut se donner du frais et des choses fraîches et des bonnes choses. On me posait la question, les nombreux pots de vinaigrette dans le frigo, des petits fonds. Vinaigrette, on tourne avec deux ou trois maximum. On termine avant de racheter des nouvelles choses. Il faut prendre des nouvelles habitudes. Là, on fait un désencombrement, on met tout au compost, mais après, on prend des nouvelles habitudes de vie pour éviter d'avoir cette accumulation. Puis, de grâce, ne déménagez pas vos petits fonds de peau et vos petits fonds de sacs de farine.
1: Okay, les épices, là, comment on fait le ménage de ça? Comment on fait la rotation de ça? Où est-ce qu'on les met? Est-ce qu'on les met à vue sur le comptoir?
2: Jamais. Parce que la chaleur et la lumière vont vraiment endommager l'épice. On ouvre tous nos pots, on sent si ça sent rien, c'est bye-bye. Et on n'achète pas des gros formats, on achète des petits formats et on achète plus régulièrement les épices parce que ça perd de la saveur, ça sert à rien d'avoir des vieilles épices qui datent. Si on n'a pas la place pour faire avoir un petit, je sais pas comment on appelle ça, pour mettre vos épices un peu inclinées, on peut les mettre à la verticale, mais dans des pots identiques, ça évite l'irritant visuel et chaque pot doit avoir son étiquette
1: sur le capuchon si on les met à
2: l'horizontale, on les met sur le devant de la bouteille, puis si on les met à la verticale, on les met sur le dessus, et si on a des restants, on les met dans une boîte hermétique en hauteur dans notre placard marqué avec notre petit carton surplus épices ou magasin épices. Moi, j'aime bien les surplus, appeler ça magasin comme ça.

0: je sais que j'en ai encore. Et
1: ah,
0: on fait,
1: ouais,
0: des petits
1: cool.
0: blocs,
1: ah,
0: ça fonctionne. Bon, ouais, magasin épices, magasin fourniture scolaire, ceux qui ont des enfants. Oh, donc, au lieu de racheter en septembre, là,
1: on va voir dans cette armoire-là,
0: on
1: dans
0: va
1: notre
0: voir
1: magasin.
0: Magasin, ouais.
2: Pardon?
0: Ouais.
2: Ben, en fait, c'est pour les épices, parce que vous avez dit comme des petites boîtes, mais si on met ça dans des petits blocs, ça prend encore moins de place.
0: Ça peut être dans des blocs, mais dans une boîte.
1: Faut toutes les regarder pour savoir exact. Qu'est-ce qu'il y a dedans.
0: Ouais, ouais, okay. Mais bien identifier toujours, toujours, puis jamais des grosses quantités.
1: OK, d'accord, okay. OK, je comprends bien. OK, on va terminer là-dessus. Caroline Bugeaud, on parlait de ménage de printemps. C'est quoi un ménage de printemps de cuisine? Qu'est-ce qu'on profite?
2: Ben, en fait, on profite de nettoyer en hauteur parce que, justement, on n'y va jamais. Quand on a les armoires là, qui sont à découvert en haut, je pense qu'on en avait parlé la dernière fois, j'avais dit, vous le nettoyez, ensuite, vous mettez du papier journal. Là, tu me dis, ben moi, je lis plus le journal, j'ai une tablette ou je sais pas. Bon, ben tu mets plein de tablettes. Non, mais vous pouvez mettre des papiers essuie-tout.
1: Okay.
2: Ensuite de ça, justement, vous nettoyez l'intérieur de votre frigo, l'intérieur de votre garde-manger, vous réorganisez comme Daniel...
1: On tire le four.
2: Il y a des grilles en arrière, là.
1: Oui, ouais, c'est ouais, ça. Ouais. Puis le grille-pain, on vide les graines.
2: Exactement. Ça, le grille-pain, vous devriez le faire une fois par semaine. Il y a comme une petite porte, là. Oui. Parce que quand vous le bougez sur votre comptoir, les petites graines y suivent. Fait que si vous voulez que ça le fasse plus, prenez l'habitude de le vider.
1: L'intérieur des tiroirs à ustensiles et tout ça aussi, parce que
2: ça, c'est important.
1: Compte, mais...
2: Honnêtement, il y a tellement de bactéries partout. C'est sûr qu'il ne faut pas virer fou, mais quand même, c'est le moment. C'est un vent de renouveau, le printemps.
1: Merci infiniment, Caroline Bugeaud, présidente et fondatrice de l'entreprise Entretien CA Premium. Daniel Carignan, spécialiste en organisation d'espace, co-autrice du livre Une maison organisée, oui, je le veux, chez K.O. Édition. Merci d'avoir pris le temps, une heure,
0: pour outiller nos auditeurs
1: et nos auditrices. Merci énormément.
0: Merci.
1: À une prochaine. Bonjour, Alec.
3: Le grille-pain, le tiroir à ustensiles, j'ai du travail à faire dans ma cuisine.
1: Et moi, j'ai échappé mon grille-pain la semaine dernière, il y avait beaucoup de graines sur mon plancher.
3: On n'y pense pas toujours à l'idée, c'est vrai ça.
1: Moi, là, ces petites conversations, Alec, avec vous me remplissent de bonheur à chaque fois. Ce petit chit-chat, là. OK, plus sérieusement, qu'est-ce qu'il va y avoir à l'émission?
3: On reçoit le patron d'Airbus Canada à l'émission. Grosse commande hier à Mirabel, puis on va parler du futur de l'entreprise. Il y a des rumeurs d'avions plus gros que le A220 qui pourrait être construit éventuellement à Mirabel. On reçoit le directeur général des élections du Québec, Jean-François Blanchet, qui semble très inquiet de la nouvelle carte électorale que les députés pourraient adopter dès aujourd'hui à Québec. Et Jeannick Lambert, la commissaire au développement durable, qui rend public ses rapports dans quelques minutes, va être avec nous également à l'émission.
1: Alors, on sera à l'écoute dans une demi-heure, Alec.
3: Merci beaucoup.
1: Bonne émission. Voilà comment cette deuxième heure d'émission se termine. Ce que nous allons faire ensuite, c'est peut-être parler d'une réalité que vous connaissez. Si vous êtes photographe, animalier, amateur, on reçoit deux femmes qui ont de belles histoires à nous raconter et à qui ça fait un bien fou. Après les infos.
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9: Rebecca Kwan, voici les informations. En Colombie-Britannique, le premier ministre David Eby a annoncé que l'école secondaire de Tumble Ridge sera détruite. C'est dans cette école qu'une tireuse avait tué 5 élèves et une éducatrice après avoir causé la mort de 2 autres personnes. Julie Landry a les détails.
10: C'était le souhait de la communauté et des victimes, a expliqué le premier ministre David Eby en point de presse jeudi après-midi.
11: This is supported by the community of Tumble Ridge to build a new school to replace it on a different site.
10: Il s'agit d'une demande très compréhensible pour cette petite communauté, a ajouté la ministre de l'Éducation, Lisa Baer.
12: And the site is visible from every corner of the downtown core.
10: Surtout que l'établissement où ont lieu ces horreurs est visible de partout dans le centre de la ville de 2600 résidents. Les consultations ont démontré que l'objectif souhaité est de construire un nouvel endroit joyeux qui ne porte pas le poids de cette tragédie. Depuis le drame, les 160 élèves de l'école secondaire suivent

0: leurs cours dans des classes modulaires temporaires situées sur le terrain de l'école primaire. De nouvelles classes plus grandes et confortables sont en train d'être installées en attendant la nouvelle école qui devrait être construite assez rapidement selon le premier ministre.
1: I think that for this project in particular, there's just so much goodwill for Tumbler Ridge.
0: Vu la volonté générale de mettre un baume sur cette communauté traumatisée. Pour les prochaines étapes, que ce soit pour décider de la conception de la nouvelle école ou pour déterminer le sort du terrain vacant après la destruction, la communauté sera encore une fois consultée et un plan doit être présenté plus tard cette année. Ici Julie Landry, Radio-Canada, Vancouver.
2: Au Québec, la gravité des manquements reprochés à la députée Sona Lakoyan-Olivier par la commissaire à l'éthique de l'Assemblée nationale soulève l'indignation des élus. Le rapport d'enquête conclut que l'ex-membre du caucus libéral a utilisé son bureau de comté de Chomedey pour soutenir la campagne à la direction du PLQ de Pablo Rodriguez l'an dernier et qu'elle a entravé le travail de la commissaire. Cette dernière demande que la formation des élus en déontologie devienne obligatoire et recommande de sévir contre la députée fautive. Marie-Josée Paquette-Comeau.
3: Rarement un député n'a reçu une sanction aussi sévère. La députée Sona Lakoyan-Olivier pourrait payer 8 000 $ pour avoir contrevenu au code d'éthique de l'Assemblée nationale. Dans son rapport d'enquête, la commissaire maître Ariane Mignolet conclut que la députée a utilisé des ressources de l'Assemblée nationale pour aider la course à la chefferie de Pablo Rodriguez. Même qu'à certains moments, le bureau de Chomedey est devenu le quartier général des activités partisanes. Sona Lakoyan-Olivier a même entravé le travail du commissaire en tentant d'influencer les témoignages de ses employés, en plus d'avoir omis de transmettre certaines preuves demandées. Le chef libéral Charmillard écarte toute possibilité d'un retour au caucus. Le député libéral André Fortin.
4: Je pense qu'il a pris la bonne décision. Elle ne sera pas candidate prochaine date.
3: Mais pour les oppositions, des actions s'imposent. Ruba Gazal de Québec solidaire, suivi du péquiste Paul Saint-Pierre Plamondon.
5: Elle doit démissionner. Je veux dire, ça n'a pas de bon sens. Elle n'est pas digne de la fonction de députée.
6: Ce n'est pas l'œuvre d'une personne isolée. Tout le monde le sait. Donc, c'est un enjeu de culture organisationnelle.
3: Autre facteur aggravant, selon la commissaire, l'absence de reconnaissance sincère des manquements. Le vice-premier ministre, Yann Lafrenière.
7: Ce que j'ai lu, ce que j'ai entendu, c'est choquant.
3: La balle est maintenant dans le camp de la députée indépendante. Elle aura 5 jours pour répliquer. Ici Marie-Josée Paquette-Comeau, Radio-Canada, Québec.
2: La bataille est féroce entre Montréal et Toronto pour obtenir le siège social de la future Banque de la Défense. Le Canada a récemment été choisi pour accueillir la nouvelle institution internationale, mais le gouvernement fédéral doit maintenant choisir dans quelle ville sera son siège social. La métropole ontarienne a brandi la menace d'un éventuel référendum sur la souveraineté du Québec pour favoriser sa candidature, une tactique vivement dénoncée à l'Assemblée nationale. Valérie Gamache.
8: Montréal et Toronto veulent toutes deux accueillir la future Banque de la Défense liée à l'OTAN. Tous les coups semblent permis. Dans son cahier de candidature, Toronto insiste sur sa stabilité politique. Sans évoquer directement la possibilité d'un référendum au Québec, il est écrit noir sur blanc. D'un point de vue opérationnel et de gouvernance, Toronto offre la prévisibilité et la stabilité dont les institutions multilatérales ont besoin. La première ministre, Christine Fréchette.
9: Moi, j'embarque pas là-dedans. On a tout ce qu'il faut pour se positionner.
8: Pourtant, des sources dans le milieu des affaires et bien au fait du dossier sont formelles. Des représentants de Toronto soulèvent bel et bien le spectre d'un référendum. Un argument de plus pour le chef du Parti québécois, Paul Saint-Pierre Plamondon.
6: Ben oui, c'est une campagne de peur, mais c'est une campagne de peur qui devrait amener des remises en question. Sur qu'est-ce qu'on fait dans ce pays-là?
8: Plus ferme que la première ministre, les partis d'opposition dénoncent en bloc la tactique. Le solidaire, Solzanetti.
10: Toronto, ils font juste utiliser n'importe quel argument de peur pour faire croire qu'ils sont meilleurs que Montréal puis ont tort.
8: Les libéraux joignent leur voix, mais le député Marc Tanguay précise quand même que la menace d'un référendum crée de l'instabilité économique.
11: Ben, PSPP leur donne un outil pour user de cette tactique-là.
12: That's not my approach. I see.
8: La mairesse de Toronto se défend. Olivia Chow assure que personnellement, ce n'est pas son approche. Ici Valérie Gamache, Radio-Canada, Québec.
2: En terminant, la ministre fédérale des Affaires étrangères, Anita Anand, assure que tous les protocoles de santé publique seront respectés au moment où 3 Canadiens rentrés au pays sont en isolement en lien avec l'éclosion d'antivirus sur un bateau de croisière. Il s'agit de 2 passagers ontariens et d'un Québécois qui se trouvait à bord du même vol qu'un cas confirmé. C'est ce qui conclut les informations à l'antenne de Radio-Canada.

0: Demain, à cette heure-ci, celle qui sera dans le siège devant moi, Céline Bonnier, qui se prête avec beaucoup de générosité, comme la recherche est déjà faite et qu'on peut en témoigner, à notre jeu de ma vie en 5 mots. Donc, ce qu'on fait demain, c'est cette rencontre avec Céline Bonnier. J'ai très, très hâte de lui parler. Ce que nous faisons maintenant, c'est vous faire rencontrer 2 femmes qui font de la photographie animalière, qui est un art amateur, qui est un art en pleine effervescence, particulièrement depuis la COVID. Lise Sanson, bonjour.
1: Bonjour.
0: Christina Arada, bonjour.
2: Bonjour.
0: Est-ce que je prononce comme il faut votre nom de famille? Avant de découvrir comment la photographie est arrivée dans votre vie et qu'est-ce que ça vous amène, votre plus belle photo à vie, c'est laquelle?
2: C'est difficile de choisir, mais je dirais que ce que j'aimais beaucoup, c'est un enfant des neiges.
0: Un enfant des neiges.
2: En liberté. Parce que je l'avais vu enfermé, mais le voir en liberté, on voit sa fierté, on voit sa force, c'est vraiment impressionnant.
0: Et si vous nous ramenez à cette journée-là?
2: Oui.
0: C'était quand et dans quel état d'esprit vous étiez en attente et comment ça se passe une fois que vous le voyez pour le photographier?
2: On était à Pointe-au-Père, à Rimouski, et on cherchait une autre soisson. Et mon conjoint se promenait et moi, j'étais en face de la... De Saint-Laurent.
0: Oui, Saint-Laurent du fleuve.
2: Oui, c'est ça, le fleuve. Et tout à coup, je vois quelque chose qui s'en vient...
0: Mais vous cherchez un autre oiseau, c'est ça que
2: oui,
0: vous dites?
2: Oui, c'est ça. Je cherchais pas un enfant de neige, pas du tout. Je vois quelque chose qui s'approche, mais il était ennuyé, il faisait froid parce qu'il était encore la neige. Et tout à coup, il se place devant moi. Et là, ça a été comme, waouh, l'émerveillement.
0: Et vous avez eu le temps, il s'est posé, vous avez eu le temps de photographier et tout.
2: Oui, oui, oui.
0: Lise, êtes-vous capable de déterminer une seule photo?
1: Une seule photo, c'est très difficile parce que j'en ai beaucoup, mais entre autres, la chouette Lapone. C'est la plus grosse des chouettes, mais elle est d'une légèreté. Et je l'avais photographiée sur une très, très, très petite branche, puis elle tient là-dessus, puis elle avait ouvert les ailes. Ça, c'est une de mes très, très belles photos.
0: Est-ce que c'est difficile à observer? Est-ce que c'est difficile à photographier?
1: C'est surtout difficile à trouver.
0: OK.
1: Un coup qu'on l'a trouvée, elle peut nous faire un super spectacle. Hein? Quand elle est en chasse, quand elle fait dodo, ben, on peut attendre plusieurs heures avant qu'elle se mette à voler et à chasser.
0: Et vous étiez où et comment s'est passée l'attente pour la voir?
1: Oh, c'était dans un parc. C'est souvent dans les parcs publics là, où on fait les plus belles photos. Il y a souvent plus de nourriture, il y a des mangeoires, etc. C'est de la repérer. Fait que là, on entend toujours parler que il y a peut-être quelque chose à quelque part. Alors là, on part à la recherche. Et ça prend beaucoup de patience, beaucoup de marche. Mais quand on la trouve, par contre, c'est long qu'on peut avoir des surprises.
0: Il n'y avait pas une histoire de corneille qui vous racontez-nous ça.
1: Oui, ça, c'est l'hiver dernier. On était un petit groupe qui cherchait la chouette Lapone. J'avais entendu des corneilles. Ça, c'est souvent le signe qu'il y a quelque chose. Mais personne trouve la chouette Lapone. Là, ça fait un bon 4 heures que tout le monde cherche. On trouve pas. Fait qu'on s'en va. Mais moi, j'étais un petit peu toquée.
0: Okay.
1: J'ai dit non, je vais aller dans le coin où j'ai vraiment entendu les corneilles. Puis quand je suis arrivée, ben, elle était là.
0: Mais pourquoi vous êtes allée dans le coin où vous entendiez les corneilles?
1: Parce que j'étais certaine qu'elle était là. Les corneilles, souvent, annoncent qu'il y a quelque chose.
2: Oui.
1: Annoncent qu'il y a un rapace. Oui, okay. Parce que ça les énerve.
0: OK.
1: Ça les énerve.
0: Vous dites la même chose, Christina?
2: Oui, normalement, tous les cibous, on pourrait dire les corneilles, c'est ça. Ils vont nous indiquer où ce qu'ils sont.
1: C'est un bon signe, même pour les renards.
2: Ça. Oui, les
1: renards. Les corneilles, c'est vraiment...
0: Un allié des photographes animaliers.
1: Oui, entièrement.
0: OK. Donc, Christina Raja, comment ça a commencé pour vous, la photo de nature?
2: Moi, j'ai commencé, ça fait quelques années, j'ai commencé parce que je marche au travail, je fais un aller-retour au travail, ça me prend 1 heure. Comme ça, je me suis acheté un iPhone dans les premiers temps.
0: Ça fait combien de temps de ça, là?
2: Ça doit faire comme 13 ans.
0: OK, d'accord,
2: oui, c'est ça. Je m'ai acheté un iPhone et j'ai commencé à prendre des photos des fleurs. Comme ça, quand j'ai marché, je prenais des fleurs, j'avais un site où est-ce que je mettais les fleurs et tout ça. Et après, je me suis intéressée aux papillons, et après, je me suis intéressée aux oiseaux, et j'ai essayé avec mon téléphone.
0: Tout le temps avec l'iPhone au début.
2: Mais j'ai essayé, mais mon conjoint m'a dit, tu pourras pas apprendre des oiseaux avec un iPhone. C'est comme ça, il m'a donné, pour mon anniversaire, il m'a donné mon premier appareil. C'est là que ça a commencé. Là, j'ai commencé à apprendre un peu plus la photo, mais pas vraiment de façon comme l'ornithologie, la photo, mais il y a un petit problème au travail. Là, et mon conjoint, pour relaxer et tout ça, a dit, on va commencer à sortir plus la fin de semaine. Comme ça, on a commencé à sortir tous les fins de semaine. Et là, on a commencé à faire l'ornithologie,
0: okay,
2: à faire nos listes et tout ça, et à faire la photo de façon plus soutenue. Si, et c'est là qu'il a commencé. Là, c'est devenu comme, waouh, c'est ça notre vie de maintenant. Et on sort tous les fins de semaine, on va, tous les vacances, on va aller à des endroits pour chercher. Comme ça, on a visité tout le Québec. On a été,
0: c'est ça, Christina, c'est intéressant dans votre cas. Puis on va revenir plus tard ensemble, toutes les trois, sur le bien-être et comment la photographie et ces instants de silence, d'introspection et de méditation sont devenus pour vous vraiment des outils pour s'occuper de vous et de votre bien-être. Mais c'est intéressant dans votre cas, Christina, parce que il y a l'intégration à la société, à la vie au Québec en fait, qui, oui, s'est beaucoup fait à travers la photographie en nature. Pourquoi? Comment? En visitant les quatre coins du Québec?
2: Mais parce que quand on voyage, on rencontre des gens et on se fait des amis. Comme ça, ça, et c'est une grande famille, les gens que, les photographes et les ornithologues. Comme ça, on rencontre beaucoup de gens, on fait d'amis, on s'intègre, on apprend à connaître les oiseaux de chaque région aussi, parce que des fois, il faut aller pour des oiseaux spécifiques à des endroits vraiment niché, on peut dire, et c'est les gens des coins qui vont nous montrer ces lieux-là parce que c'est pas toujours évident comme ça.
0: Exemple d'un coin du Québec où vous êtes allé parce que les gens vous ont dit à cet endroit-ci, il y a des oiseaux particuliers.
2: Nous, on cherchait les lagopèdes des saules.
0: Oui.
2: On est allé, on a rencontré quelqu'un ici à Montréal. Mon conjoint l'a montré dans un parc. Les oiseaux qu'il cherchait, il a dit, si un jour vous allez dans notre région, mais contactez-nous.
0: C'est quoi la région?
2: Val d'Or.
0: OK.
2: Oui.
0: Donc?
2: Comme ça, quelques années après, on l'a contacté, le monsieur Raymond, c'est notre ami, et lui nous a amené à Chibougamau.
0: OK. OK.
2: À Chibougamau. Et là, on a été dans la route du Nord. Mm-hmm. Et on a vu les lagopèdes des sols.
0: C'est incroyable, là. C'est quand même vraiment intéressant ce qui peut développer au cours de passions communes. Puis le lagopède des sols, on dit qu'il est difficile à voir.
2: Mais était difficile parce que l'année dernière, c'est ça, on a eu une ici à Montréal.
0: Oui.
2: Il était à Mont-Royal, il se promenait dans les...
0: Mais habituellement, c'est difficile à voir.
2: Habituellement, c'est difficile. Nous, on est allé aussi à comment s'appelle, à Saint-Jean. Au lac Saint-Jean.
0: Au lac Saint-Jean,
2: aussi, okay. Oui, pour voir aussi, parce qu'on n'avait pas vu à, tu sais,
0: okay.
2: C'est ça. Comme ça, on se promène vraiment beaucoup pour pouvoir trouver des espèces.
0: Licence. Ah, pardon?
3: On va loin parfois.
0: Le plus loin que vous êtes allé, c'est où?
3: C'est au nord de la Tuque, pour aller voir des lagopèdes aussi, là.
0: Est-ce que vous le faites à l'extérieur du Québec, des fois?
3: Oui, photos, on voyage. Oui. On voyage. Costa Rica, on est allé au Panama, on est allé voir le harpie.
0: C'est quoi le harpie?
3: C'est le plus gros des aigles. Il est impressionnant.
2: Oui,
3: impressionnant.
2: Je ne l'ai pas vu en vrai, mais je connais.
0: Lise Sanson, comment ça a commencé pour vous, la photo animalière? Ça a commencé dans votre cours.
3: Ça a commencé dans ma cour à la retraite. J'étais comme intriguée. J'étais là, ben, coudonc, j'entends beaucoup d'oiseaux. Puis avec les applications maintenant, c'est tellement plus facile. J'ai commencé à voir que j'avais beaucoup de trucs juste chez moi. Alors, j'ai commencé à faire de la photo. On avait déjà des caméras. On faisait déjà un peu de photos,
0: okay,
3: comme monsieur, madame, tout le monde. Alors là, je me suis intéressée vraiment à fond. Puis là, tranquillement, ben là, tu veux pas juste voir les petits oiseaux dans ta cour, tu veux voir ce qu'il y a ailleurs. Alors, c'est là que j'ai commencé. Oui, j'ai commencé à me balader. On commence à faire des connaissances. Puis là, ben, c'est toujours une question de spot. Hein.
0: Mm-hmm.
3: Ben, je sais que telle chose à tel endroit. Alors là, on se déplace, on va faire de la photo.

0: Oui, vraiment, là, c'est comme ça que ça a débuté.
1: OK, parlez-moi de Bobby.
0: Bobby.
1: On va prendre quelques minutes pour en parler de Bobby, ça vaut la peine.
0: Oui, Bobby, ça c'est l'été dernier. Il y avait eu une mention sur Morenite Nature qui avait un orignal qui
1: était... Sur la page Facebook.
0: Oui, page Facebook, qui avait un orignal qui était au parc de Castelmarie. Cette journée-là, je m'en allais faire de la photo pour les compétitions de motocross à Extende. Puis j'ai dit à mon mari, je vais aller faire un petit tour à Castelmarie tout d'un coup que je trouverai l'orignal. Alors, j'ai commencé à pister et boum, je suis arrivée face à face avec l'orignal.
1: OK, commencé à pister, qu'est-ce que vous voulez dire?
0: Ça veut dire que je suivais les traces de l'orignal. Hein. L'orignal laisse ses traces, que ce soit ses sabots, les excréments, on le suit.
1: OK.
0: Alors, je me suis mis à le suivre. Et je suis arrivée face à face avec lui. Alors là, j'étais toute énervée, commence à faire des photos.
1: Il n'a pas eu peur?
0: Oui, au début, okay. On a peur. Puis je suis toujours restée. Non.
1: Okay.
0: Il était d'un calme.
1: Mais vous, oui.
0: Okay. Moi, oui. Ouais, on garde nos distances, etc. Fait que ça va. Étant donné que c'était à 5 minutes de chez moi, je me suis mise à aller le chercher à tous les jours. Et tranquillement, il s'est développé vraiment un lien particulier. Cet animal-là me reconnaissait. Ou enfin, j'ai espéré qu'il me reconnaisse, mais il répondait à mon appel. Si, exemple, à un certain moment donné, j'avais invité un ami photographe à venir le photographier. Puis je lui avais dit, Jacques, tu vas voir, Bobby est dans le marais, mais si je l'appelle, il va venir proche. Oh, il me croyait pas. Je dis, OK. Fait que je l'appelle, Bobby. Bobby, viens-t'en. Et qu'est-ce que Bobby fait? Bobby sort de l'étang. Pout, pout, pout, pout. Il s'en vient. Boum.
1: Ben voyons. C'est un jeune orignal?
0: Oui, c'est un adolescent. C'est pour ça que je l'ai appelé Bobby. Faut pas me demander d'où vient Bobby, là. C'est, des fois, je sors des noms à des animaux, à des oiseaux. En tout cas, mais c'est Bobby. Et Bobby me suivait partout. Quand je le cherchais, j'avais juste à crier Bobby. Des fois, il était dans l'herbe haute, couché par terre. Il se levait, il s'approchait. C'est incroyable. Je me rappelle, il y a une journée de pluie, alors je suis toute seule avec lui. Et j'étais dans le sentier et je retrouve Bobby. Puis j'ai un peu des maux de dos à cause de la photographie. Alors je me relève, mais un petit peu tranquillement. Mais là, Bobby, lui, est déjà rendu très, très proche de moi. Là, je suis un petit peu plus inquiète. Mm-hmm. Puis la saison du rut était commencée. Mm. Fait qu'il y a comme juste un petit arbre qui nous sépare. Alors lui est de l'autre côté, moi je suis ici. Puis là, j'attends. Je me suis dit, il va s'en aller. Non, ça devait faire une demi-heure qu'il bougeait pas. Là, il y a une femme qui arrive dans le sentier, Nancy. Puis là, elle me dit, salut Lise, ça va? Oui, j'aurais peut-être besoin de ton aide si tu veux faire de la diversion un peu pour que Bobby puisse se tasser. Tu sais. Fait que finalement, elle fait de la diversion. Je réussis à sortir de là parce que j'avais pas vraiment d'autres arbres. Puis c'est là qu'elle me dit, Lise, elle dit, tu suis tellement partout. Tu devrais l'amener dans le ruisseau, tu vas avoir des super photos. Oh. Fait que je dis Bobby, Bobby, Bobby, Bobby me suit, Bobby me suit. Jusqu'au ruisseau, j'ai entre autres une des photos qui est au ruisseau.
1: OK, qu'est-ce que j'ai entre les mains, là?
0: C'est un trésor. C'est un trésor. Ça, c'est mon livre, Le parcours de Bobby en 46 jours d'observation. Je pouvais pas ne pas faire un livre à la mémoire de Bobby qui finalement est décédé. Parce que j'avais tellement de photos de lui, je me suis dit, il faut que je mette les plus belles photos dans un recueil que ça va me rester.
1: Et ça vient remporter un prix.
0: Oui, j'ai participé au concours SPPQ, le concours de la Société de promotion de la photographie du Québec.
1: OK.
0: C'est tous les clubs photos qui peuvent participer. Okay. Et j'ai remporté finalement le troisième prix avec ce livre-là.
1: Qu'est-ce qui est arrivé à Bobby? C'est triste.
0: Ben, Bobby était fort probablement atteint du ver des méninges. Donc, à la fin, au début, ça allait. Il était super intéressant. Il avait l'air de bien aller. Mais tranquillement, étant donné que je l'ai suivi pendant 46 jours, j'ai vu que là, il commençait à avoir de la confusion. Il marchait pas de la même façon. Son comportement était différent. Puis là, les gens commençaient à l'approcher de plus en plus sans le respecter, là.
1: Vous êtes allé voir une biologiste qui vous a un peu confirmé
0: ben,
1: ça?
0: J'ai fait partie d'un groupe, un projet à Morin Heights pour les oiseaux. Puis, je lui ai rapporté justement le comportement. Puis,
1: Elle vous a dit que c'est des limaces qui s'étaient attaquées à lui, contrairement aux chevreuils, par exemple, qui peuvent combattre lui.

0: comme, on rêve tout le temps de rencontrer, comme j'ai rencontré les Lynx du Canada pour la première fois. Waouh, c'était comme, waouh, je me sentais tellement chanceuse parce que c'est difficile à voir, tu sais. Et rester là, parce que souvent, quand ils nous voient, ils quittent. Mais celui-là, il restait là, il nous regardait. Et je le regardais. Il y a comme, tu sais, on essaye. Je dis, je veux pas que tu partes. On pense, je veux pas que tu partes, je veux te prendre en photo. Et pour moi, le prendre en photo, c'est comme les posséder un peu. À la place de les toucher, de les chercher, c'est comme je les garde. Tu sais? C'est pour ça que je prends beaucoup de photos, parce que c'est comme plus je les vois, plus je, si j'aime beaucoup, autant dans les oiseaux, les animaux, tous les détails, tu sais? Les plumes, les couleurs, les poils. Tu sais? Et ça, ça m'a amené à vouloir faire l'aquarelle et les pastels. Avec les animaux aussi, parce que ça, travailler les poils et voir tous les détails, c'était intéressant.
1: Qu'est-ce que ça a apporté dans votre vie? Qu'est-ce que ça apporte dans votre vie, ces moments passés en nature à faire de la photo?
0: Je travaille dans la relation d'aide. J'essaie d'aider beaucoup de gens. Et quand on aide, on écoute beaucoup des problématiques, des choses difficiles.
1: Et vous travaillez avec des artistes qui sont en réorientation de carrière, donc qui ont des deuils à faire, qui ont de la tristesse associée à ça.
0: Oui, c'est ça. Ouais. Comme ça me permet de tout vider la fin de semaine. De tout ce que j'ai vécu cette semaine, parce qu'on reçoit beaucoup de choses, mais je reçois des choses positives aussi, mais il y a des choses qui sont plus difficiles. Comme ça, la fin de semaine, je coupe tout, je deviens très calme, et quand j'arrive le lundi, je suis encore, yeah, on y va.
1: Complètement rechargée.
0: Oui, c'est ça, c'est un ressourcement.
1: Si vous venez de vous joindre à nous, peut-être en route vers Midi Info, vous venez d'entendre Christina Araja et vous allez entendre Lise Sanson, parce que Lise, ça a aussi eu des bienfaits pour une certaine santé psychologique, santé mentale dans votre cas aussi, là.
2: Tout à fait. Ah oui, moi, c'est une grande source, c'est du grand ressourcement. C'est mon équilibre. J'ai eu un parcours de vie quand même pas facile. J'ai travaillé dans le milieu de la santé, donc travaillé beaucoup avec la mort, les soins palliatifs. Et dans la famille, ma mère et mes frères se sont suicidés. Alors pour moi, quand je me retrouve avec la nature, c'est mon petit moment à moi. Si je peux créer un lien avec l'oiseau, l'animal, peu importe, c'est une grande source d'émotion.
1: Que les humains n'arrivent pas toujours à combler chez vous, ce lien-là. Hein?
2: Tout à fait. Moi, c'est dans le silence que je me refais. C'est vraiment un équilibre. Pour moi, c'est un équilibre.
1: Quand j'ai dit là, les humains, ça se passe, tu sais, les liens, c'est plus complexe, des fois difficile. Vous avez vraiment opiné, là, Christina, en disant vous aussi, vous allez chercher quoi dans la nature par rapport à ce que le contact avec les humains vous procure moins?
0: Mais je dirais que les humains, j'aime beaucoup les humains. J'aime beaucoup aider les humains. Ça me donne beaucoup aussi. Mais j'ai besoin de prendre ce temps-là pour moi, pour ressourcer, pour me sentir avec moi-même. Et récupérer des forces aussi pour pouvoir continuer. Parce que ça fait longtemps que j'ai fait l'intervention. Comme ça, tout le temps, tu sais, ça devient comme difficile à un certain moment. Comme ça me permet de continuer, d'avoir la même énergie, d'avoir les mêmes envies de continuer dans ces projets-là.
1: C'est quand même fascinant. J'ai commencé, on a des courriels ici, Catherine nous écrit, j'ai commencé à faire de l'observation d'oiseaux avant la pandémie, j'adore, tout le monde devrait essayer ce passe-temps gratuit. Ma première sortie de groupe, j'ai été surprise, il y a beaucoup de compétition dans ce milieu, il y a même du drama. On parlait d'un photographe qui prend la meilleure photo, qui voit tel oiseau en premier. L'éthique de travail, ou l'éthique, c'est même pas de travail, c'est de loisir. Quelle éthique, Lise Sanson, vous avez et que vous considérez important quand on s'approche des animaux puis qu'on est en nature?
2: L'éthique, c'est dans le fond, c'est le grand respect. C'est respecter l'animal. Tu sais, comme je disais tantôt à votre recherchiste, des fois, c'est l'oiseau qui s'approche de nous. Mais tant qu'on le respecte, tu vas être capable de faire tes photos. Mais il y aura toujours, malheureusement, et heureusement que c'est un minimum de gens qui ne respectent pas. Parfois, ils ne respectent même pas le photographe. Ça va être de passer devant toi pour aller faire la photo. Puis tu dis, ben voyons, franchement, on est tous ici pour la même raison. On veut faire des belles photos, mais en même temps, on veut respecter l'animal ou l'oiseau.
1: Christina, est-ce qu'il y a

0: un rêve d'oiseau, d'animal que vous aimeriez beaucoup combler?
1: Dans ce moment, ça ne me vient pas. J'ai comme plusieurs, mais ce que je voulais dire pour continuer
0: oui,
1: un peu dans l'éthique, et c'est important quand on approche un animal ou un oiseau. Si tu es en train de faire quelque chose, sois tranquille, on l'approche, il va rester pareil. Quand on sent qu'il commence à bouger, c'est la limite.
0: Okay.
1: C'est la limite à respecter.
0: Celui qui détermine, c'est cet animal-là qui détermine. Les gens nous écrivent veulent savoir comment voir vos photos. Christina, comment on peut voir vos photos?
1: Et je suis sur Flickr.
0: OK.
1: Et sur Facebook.
0: Et vous acceptez les demandes d'amitié Facebook. OK. Alors, c'est Christina, C-R-I-S-T-I-N-A, Ara, avec un Y, A-R-A-Y.
1: Ah.
0: Lise Sanson, comment on peut voir vos photos?
2: Sur Facebook, Lise Sanson, Lise avec un Y. Instagram, c'est plus le sport. Ça va être le motocross, c'est ces choses-là.
0: Parce que vous faites aussi de la photo de sport. Professionnelle de sport. OK.
2: Oui.
0: Est-ce que vous avez un rêve? Un animal,
2: moi,
0: un oiseau?
2: Moi, ce serait d'aller faire un safari en Afrique.
0: Ah non, mais ça, c'est sûr. Là.
2: Ça, c'est sûr. Ça, c'est prévu. C'est prévu pour bientôt, j'espère.
0: Et vous quittez plus jamais la maison sans caméra, paraît-il?
2: Je le regrette quand je le fais.
0: Ah oui, hein?
2: C'est arrivé à quelques reprises, mais je me dis... Parce que des fois, on veut partir plus léger pour aller faire du repérage, juste avec les jumelles ou la caméra thermique, puis... Fait avec la caméra, ça commence à faire beaucoup de poids et le dos, ben, il nous rappelle que c'est lourd.
0: Christina, je vous souhaite une paruline. Est-ce que vous l'avez trouvée?
1: Oui, oui.
0: Ah, OK, mais ça vous a pris 4 ans. Je vous en souhaite d'autres, des parulines, OK? Parce que c'était long. C'était long, celle-là, à trouver. Christina Araja, Lise Sanson, merci infiniment d'avoir partagé avec les gens qui nous écoutent votre passion de la photographie animalière. C'était très beau de vous entendre.
1: Merci beaucoup.
2: Merci de votre invitation.
0: On avait l'impression d'être devant un animal ou devant Bobby ou devant Arfan des Neiges avec vous deux ce matin. C'était très agréable. Merci beaucoup. Et c'était très agréable de vous savoir à l'écoute parce qu'on adore vous lire, on adore faire de ces sujets qui vous intéressent comme ça et qui vous touchent. Alors, on espère remettre ça demain avec vous. Excellente journée à l'antenne ici, première. Bye-bye tout le monde.
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7: Ici Émilie Perrault. Aujourd'hui à l'émission, c'est le retour de Indom, Ingrid Saint-Pierre, Dominique Tardif. Salut!
8: Bonjour!
7: Bonjour! Et voilà, ils sont là. J'ai pas menti, le retour est bel et bien confirmé. Ingrid, qui est allée faire un tour du côté de Winnipeg, ça s'est bien passé?
9: Oui, c'était vraiment agréable, un tournage pour une émission que vous allez voir très bientôt.
7: Oui, ben là, ça a été annoncé.
9: Ça a été annoncé, j'ai le droit de le dire.
7: Oui, voilà. Alors, Antoine Graton, les accords d'Antoine.
9: Exactement, avec Antoine Graton. Voilà.
7: Et Dominique, de retour dans la santé?
8: Oui, du retour du pays de la toux, qui est un peu moins bucolique que Winnipeg.
7: Ben, on est contents. Très, très heureuse de vous retrouver tous les deux pour le Club d'écoute et également pour des suggestions littéraires. Club d'écoute et Club de lecture aujourd'hui avec Indom. Et en deuxième heure, au Tinder littéraire, on assiste à une vraie première rencontre entre deux créateurs. L'écrivain Éric Dupont a choisi de convier le scénariste Marc Brunet. C'est l'autrice Laurie Léveillé qui va nous offrir une création. Et pour ses 80 ans, Jacques Boulris publie un recueil de textes qui nous donne envie d'être plus attentifs aux personnes qu'on rencontre par hasard. Tous ces gens réunis pour prouver, encore une fois, qu'il restera toujours la culture.

0: il restera toujours la culture.
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1: 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Comme des petits cailloux qui sont.

0: ont déposé.
1: Changer de côté, vous vous êtes trompé.
0: J'ai ri, j'ai pleuré, j'étais complètement bouleversée.
1: Ma réputation me précède?
0: Oui, exactement.
1: Pardon, je suis émue tout d'un coup.
0: Il y a quelque chose qui s'est passé.
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2: S'il n'était pas décédé en 1776, le philosophe et historien David Hume aurait célébré aujourd'hui ses 315 ans. Et on lui doit la phrase « La beauté des choses existe dans l'esprit de celui qui les contemple ». Et je crois qu'on ne pourrait pas mieux célébrer sa mémoire qu'en donnant la parole à deux personnes qui savent trouver la beauté dans ce qu'ils contemplent, c'est-à-dire l'autrice, compositrice, interprète Ingrid Saint-Pierre et le journaliste à la presse Dominique Tardif. Et cette semaine, vous avez compris qu'on est une émission littéraire. Alors, vous allez parler tous les deux de livres un peu plus tard, mais avant contemplation, on va aller vers la beauté de deux albums récents. On commence par celui de Kacey Musgraves.

0: Middle of Nowhere, c'est le titre de cette chanson. C'est aussi le titre de cet album de Kacey Musgraves qui est arrivé la semaine dernière sur les plateformes, c'est ça, Ingrid?
1: Exactement. C'est une artiste texane. C'est une figure incontournable de la musique country contemporaine, révélée au début des années 2010. Et elle s'est rapidement imposée avec cette écriture-là très, très fine, souvent ironique, toujours très, très personnelle. J'aime ça, sa façon de raconter l'intime sans trop tomber dans les clichés. Donc, on est dans le couple, la solitude, le doute, mais c'est toujours amené avec une certaine lucidité et je dirais même une lucidité douce amère et surtout avec beaucoup d'humour. Puis moi, j'adore son humour à Kacey Musgraves. Entre autres, dans la chanson Dry Spell que je te laisse le soin de nous raconter, Dominique, tout à l'heure, mais elle a cette auto-dérision-là, ce petit sourire en coin. Je ne sais pas si vous avez vu le petit vidéo promo d'elle qui est sorti la semaine dernière. Elle est déguisée en tatou, l'animal, le costume, okay. Une espèce de costume d'Halloween recyclé. Et là, elle rampe littéralement dans des magasins de grande surface pour demander s'ils ont le dernier album de Kacey Musgraves. Évidemment, personne ne la reconnaît. Les enfants ont peur, ils pleurent. Bref, j'adore cette fille. Et au-delà de son humour attachant, c'est une artiste qui est capable de faire dialoguer country, pop, folk avec une grande élégance. Et elle nous revient avec cet album Middle of Nowhere, un disque qui est très, très attendu, que... déjà très salué par la critique. C'est toi, ça, Dom, la critique? J'ai hâte de voir si tu l'as salué.
2: Je pense que je l'ai salué, oui.
1: OK. Mais c'est un retour à ses racines texanes. C'est super cliché de dire ça, mais je sens réellement un retour à du country plus épuré, plus assumé. Elle mélange tradition, modernité. Il y a aussi collaboration très, très prestigieuse de Willie Nelson. C'est un opus qui est écrit dans une période charnière de sa vie, alors qu'elle traversait une longue phase de célibat et de réflexion personnelle. C'est une chanson... des chansons qui parlent de solitude choisie. Et c'est entre autres la chanson « Loneliest Girl » que j'ai choisie, là où elle célèbre sa solitude. Et je salue toutes les célibataires heureuses à l'écoute cet après-midi.

0: chanson pour les célibataires heureuses après Flowers là, de Miley Cyrus. Ça fait du bien d'entendre autre chose également, cette pièce-là. Donc, c'est Loneliest Girl. Est-ce que ça te parle aussi, Dom?
1: Ben oui, tout à fait. C'était, j'oserais dire que c'était mon idée qu'on parle
0: oui,
1: de cet album-là cette semaine.
0: T'as raison.
1: Parce que c'est une figure majeure de la musique country, comme le soulignait Ingrid, mais une figure majeure de la musique américaine en général. Mm. Je pense qu'on le mesure trop peu ici au Québec. Là. Son album Golden Hour, qui est paru en 2018, a quand même remporté le Grammy de l'album de l'année en 2019. C'est une vraie de vraie country girl. C'est pas du théâtre, elle, son chapeau de cowboy. Il y a d'ailleurs une chanson qui se moque de tous ceux qui se découvrent récemment, qui se découvrent soudainement un amour pour le country. Ça s'appelle Everybody Wants to Be a Cowboy. C'est aussi une icône queer, Kacey Musgraves, grâce à un de ses premiers succès qui s'appelle Follow Your Arrow. Dans cette chanson-là, elle disait « Embrassez autant de gars ou de filles que vous voulez si c'est ça qui vous rend heureux depuis la communauté gay. » L'adore. Récemment, lors d'un spectacle qu'elle a donné pour souligner le lancement de cet album-là, elle a reçu sur scène un groupe de mariages.

0: Mariachi, donc un groupe mexicain qui avait été détenu par ICE, la police de l'immigration. Donc, elle a un côté, elle est dans la lignée, en fait, de son ami Willie Nelson avec qui elle chante. Elle a un côté hors la loi, elle a un côté mm-hmm. politique. Elle a aussi en commun avec Willie Nelson un certain amour pour la drogue.
1: Ah oui?
0: Son album Golden Hour, dont je parlais à l'instant, c'est largement inspiré ça, des épiphanies qui lui ont permis de vivre la consommation de drogue hallucinogène. Je ne sais pas si on cautionne ça ici à l'émission, mais je vous laisse décider.
1: On rapporte les faits.
0: Elle est autant capable d'écrire des chansons sur le sens de la vie, sur la vie après la mort aussi, qu'une chanson qui s'intitule Horses and Divorces. Ça, c'est un duo avec l'autre star du country, Miranda Lambert. Mais bon, la chanson que j'ai retenue, c'est le premier extrait de l'album, ça s'intitule Dry Spell. Dans cette chanson-là, elle dit « I'm so lonely, lonely with a capital H. If you know what I mean, I've been sitting on the washing machine. » Là, je vous traduis ça à peu près, là. Je suis si seul, seul avec un H majuscule. Et là, vous aurez compris que Kacey Musgraves n'est pas poche en anglais. C'est un trait d'esprit. Le H désigne le mot horny. Elle est concupiscente, Kacey Musgraves. C'est une chanson qui porte sur la disette charnelle qu'elle a traversée durant 335 jours. 335 jours à ne pouvoir connaître l'extase qu'en compagnie de sa machine à laver. Non, mais c'est-tu pas beau, la musique country? Voici un extrait de Dry Spell.

0: Yep, Dry Spell, donc de Kacey Musgraves. Je rappelle le titre de cet album, Middle of Nowhere. C'était pas le titre d'un album de The Hanson aussi, me semble? Un petit quelque chose.
1: Oh, mon Dieu, connais mieux les Hanson que nous, mais je me permets de préciser, Émilie, qu'elle a annoncé en entrevue Kacey Musgraves que la disette charnelle est terminée.
0: Ah, bon.
1: C'est fini, le Dry
0: ben
1: Spell.
0: Voilà. Pour les gens qui voulaient un suivi.
1: On est content pour elle.
0: On est content pour elle. Oui, mais en même temps, si elle est heureuse dans son célibat aussi, on est content pour
1: elle. Les deux se peuvent,
0: absolument.
1: Les deux sont corrects.
0: Tout ça se peut. Donc, Kacey Musgraves qui va être de passage à Toronto pour les gens qui nous écoutent dans ce coin-là le 24 août pour le début de sa tournée qui accompagne donc ce nouvel album. Le prochain album que vous avez choisi, bon, ça fait, je pense, deux semaines qu'il est sorti, mais il n'est jamais trop tard
1: hein,
0: pour parler de musique. On va aller écouter un extrait de l'album des Chiens.

0: Le blues des lendemains, une chanson qu'on trouve sur l'album Éloge de la chute du groupe Les Chiens. Dominique, qu'est-ce que t'en as pensé?
1: Je suis content de retrouver Les Chiens parce qu'il y a peu de groupes que j'ai autant écouté au début de ma vingtaine que Les Chiens. Je suis pas le seul qui pense que La Nuit dérobée, leur deuxième album qui est paru en 2000, c'est un chef-d'œuvre. C'est cet album-là, d'ailleurs, qui avait donné envie à Vincent Vallière de demander à Éric Goulet, leader des Chiens, de réaliser ses albums à lui, Bordel ambiant, chacun dans son espace, Le repère tranquille, des albums marquants pour la musique québécoise. Debout, en 2003 aussi, c'est un autre album majeur, plus mordant que La Nuit dérobée, qui était davantage atmosphérique. Éric Goulet, il raconte en entrevue que lorsque Les Chiens ont joué l'album Debout, de bout en bout, en 2003, donc pour les 20 ans de l'album, ils ont présenté un spectacle au Vert Bouteille. Ils pensaient qu'il allait avoir seulement une trentaine de personnes dans le bar, alors que c'était plein à craquer. J'étais là et tout le monde chantait chacune des paroles de chacune des chansons. On peut dire que c'est une sorte de groupe culte, Les Chiens. Oui. Et puis, en écoutant ce nouvel album-là, je me suis rappelé à quel point Éric Goulet est non seulement un excellent parolier, c'est un poète ce gars-là,
0: oui,
1: mais c'est aussi un maître des guitares. Les Chiens, ça n'a jamais été un groupe de gros solos de guitare, mais la richesse des textures des guitares, la richesse mélodique des guitares, ça vient me chercher, ça m'émeut presque aux larmes parfois.

0: fois. Il y a quelques invités sur l'album aux guitares, André Papanicolaou, Roger Miron. Il y a aussi Pierre Flynn qu'on entend. Éric Goulet, c'est un grand mélomane. Il sait à quel point le son de l'orgue B3 de Pierre Flynn, c'est un des sons majeurs de la musique québécoise, mais on l'entend rarement. Il se fait rare, Pierre Flynn, et son B3 encore davantage. Donc, il l'a invité. On l'entend dans cette pièce. C'est une pièce qu'Éric Goulet a écrite après avoir croisé un itinérant. Puis, il s'est rappelé à ce moment-là que ça aurait pu être lui aussi à une autre époque. Il aurait pu aboutir lui aussi dans la rue comme cet homme-là. La pièce s'appelle « Cet homme ».
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0: cet homme donc qu'on trouve sur ce nouvel album des Chiens. Ingrid Saint-Pierre, est-ce que tu fais partie toi aussi des vieilles fans de ce groupe-là?
1: Ben vieille fan, je dirais peut-être pas vieille, mais fan, oui. plonger dans un nouvel album des Chiens, moi j'ai l'impression d'entrer dans une maison où il y a des amis de très très longue date là, qui sont attablés puis qui discutent ensemble sans jamais chercher à combler des silences. Puis moi j'ai l'impression d'être témoin un peu de leurs réflexions, de leurs discussions sans fard sur la vie, sur l'état du monde. Et là chacun amène sa touche tout en prenant une place et c'est un tout très très cohérent musicalement. C'est très précis, tout s'imbrique parfaitement, tout est à sa place et c'est beau d'entendre le fruit de cette complicité-là. Trois artistes musiciens qui s'érigent ensemble depuis des décennies, qui reviennent après 10 ans d'absence sur disque en étant tout aussi pertinents, allumés, vifs, ancrés. C'est des gens qui vont briller et existent au sein d'une multitude de projets musicaux. Et Éric Goulet, tu le disais, d'hommes qui cumulent près de 40 ans de carrière. Ouais. C'est beau aussi de sentir que ce projet-là, les Chiens, pour eux, c'est un peu comme revenir à la maison à chaque fois. Et non, je ne ferai pas ici un jeu de mots douteux avec le mot niche.
2: Merci. Il y en a déjà eu beaucoup.
1: Oui, c'est ça. Donc, ce que je trouve vraiment beau, c'est que pendant qu'Éric Goulet composait des chansons pour le groupe Dévadé, son projet musical-là, oui. Les Dévadé, avec Luc de la Rochelière. Il y a des chansons qui émergeaient et pour lui, c'était clair que c'était des chansons destinées au projet Les Chiens. C'est un peu comme si les chansons s'étaient frayées un chemin elles-mêmes vers l'album. Je trouve ça beau quand les chansons trouvent maison et rentrent au bercail naturellement. Moi, j'ai choisi un extrait de la chanson Comment savourer la vie. J'adore le cynisme de cette chanson-là et musicalement, on a l'impression d'une chanson bonbon pop et c'est une petite guitare popcorn, mais le propos est sombre et j'adore le contre-emploi dans les chansons. On écoute Comment savourer la vie.

0: J'aime donc bien ça, l'expression guitare pop-corn.
1: Oui, mais tu trouves pas que ça fait comme... Ça
0: oui,
1: pop?
0: Je comprends ce que tu veux dire. Oui, j'aime ça, ça pop. J'aime donc ce nouvel album des Chiens qui s'intitule Éloge de la chute. Il est disponible sur les plateformes depuis la mi-avril. Dans un instant, Indom passe en mode club de lecture avec deux suggestions tout de suite après cette chanson choisie par notre programmatrice Nathalie Indongo.

0: Gad Elmaleh dans la programmation musicale de Nathalie Ndongo, une pièce de Mani Sainte, une chanson qui nous a fait danser, même Dominique Tardif.
1: J'ai bien dansé pendant cette chanson-là.
0: On a dansé pas mal toute la semaine avec cette programmation musicale de Nathalie Ndongo qui sera avec nous demain pour parler de tous ses choix de la semaine. Et là, je le dis, on passe en mode club de lecture avec Indom. D'abord, Dominique, toi, tu as lu un ouvrage qui s'intitule « On exclut la personne qui parle » et ce n'est pas un traité de grammaire, mais un livre de poésie signé Sonia Bolduc.
1: Ouais, puis ben j'aime Émilie que tu utilises l'expression livre de poésie plutôt que recueil de poésie.
0: Je suis allée vraiment spontanément.
1: Spontanément, hein, ce serait pas moi peut-être qui aurais écrit cette présentation là. Non, mais c'est parce que recueil de poèmes, ça laisse entendre que des poèmes ont été recueillis, ils ont été ramassés à gauche à droite pour en faire un recueil, alors que livre de poésie, ça décrit bien le travail de Sonia Bolduc ici, ça le décrit mieux en tout cas parce que Sonia Bolduc elle part d'un thème, dans ce cas-ci le thème de la famille, et elle le décline en 9 chapitres, en 9 pronoms, on, il au pluriel, elle au pluriel, vous, nous, il, elle, tu, je. Son premier livre est paru en 2023, ça s'intitulait « Quand tu mourras », ça parlait, vous l'aurez deviné, du sujet de la mort. Chaque page, chaque fragment décrivait la mort de quelqu'un, parfois avec humour, parfois avec gravité, parfois avec un mélange des deux. Bon, ce serait malhonnête pour moi de ne pas vous dire d'emblée que je connais très bien Sonia Bolduc. C'est une des femmes les plus importantes de ma vie. Elle a été ma patronne à l'époque où j'écrivais pour La Nouvelle, défunt hebdomadaire cherbrouquois. Sonia, elle a été journaliste pendant 25 ans à La Tribune, le quotidien de Sherbrooke. Elle m'a appris beaucoup de choses qui me servent dans la vie, dans mon travail de journaliste. Mais bon, ce qui me sert le plus et ce que j'ai appris par osmose en la côtoyant, c'est quelque chose que je retrouve aussi dans ses livres, c'est un mélange d'intransigeance envers la vie, d'exigence envers la vie, disons. C'est pas pour rien si elle a écrit un livre sur la mort. Elle utilise constamment cette fatalité-là qui nous attend tous. Elle l'utilise comme un étalon de mesure pour mesurer sa satisfaction, sa sérénité par rapport à ce qu'elle s'était promis à elle-même, par rapport à ses propres choix. Donc, exigence envers la vie, mais aussi beaucoup de compassion, d'empathie pour tous ceux et celles, y compris elles-mêmes, qui n'arrivent pas toujours à être à la hauteur de leurs rêves. C'est pas toujours facile, hein, ça. Elle a beaucoup de compassion pour ceux qui sont pris dans cette chose belle et un peu terrifiante qu'on appelle le quotidien. Donc, je vous apprendrai rien si je vous dis que l'empathie, c'est très utile dans une vie de journaliste et je constate que c'est très utile aussi quand on écrit des poèmes.
0: Donc, le premier livre était sur la mort. Celui-là, il parle de famille. Qu'est-ce qu'elle veut nous dire, au juste, sur la famille?
1: Elle expliquait en entrevue avec La Tribune, justement, que ce livre-là, c'est beaucoup la vision d'une enfant, de l'enfant qu'elle a été à 7, 8, 9, 10 ans. C'est son regard, le regard qu'elle pose sur le milieu dans lequel elle a grandi. Elle a grandi à Windsor, en Estrie, c'est une ville de pardi-papier, un milieu ouvrier. Elle expliquait en entrevue qu'elle a eu envie de montrer comment se construit une famille malheureuse. Je la cite. Pas une famille poquée, juste une famille malheureuse, une famille qui n'a peut-être pas tant de choses que ça à se dire. Et donc, elle utilise chacun des pronoms que j'énumérais tantôt pour décrire une partie de la petite société qui l'entoure. Elle parle des femmes, ça c'est le « elle » au pluriel, des femmes qui rêvent au prince charmant, dont les rêves sont taillés dans le conformisme, des femmes qui méprisent quiconque sort du cadre. Mais elle a aussi beaucoup d'empathie, non seulement pour ces femmes-là, mais aussi pour tous ceux qui sont pris dans un rôle social dont ils aimeraient se libérer, mais qui ne savent pas comment se libérer de ça parce que c'est trop difficile ou parce que c'est trop risqué. Ça concerne tout le monde, évidemment, cette question-là. On se sent tous parfois un peu pris dans le rôle qui nous a été attribué. Mais dans le livre de Sonia Bolduc, puis bon,

0: dans la société dans laquelle on vit, ça concerne a fortiori les femmes. Dans son livre, les femmes sont menottées à des conjoints violents ou juste poches. Elle utilise le « il » au pluriel pour décrire le comportement de ces hommes-là qu'elle côtoyait quand elle était enfant. Je la cite. « Ils ont tous les droits, les heures sans fin, les coudes sur la table, les mains rudes, les enjambées longues et sans interdit, les jeans sales et le muscle saillant, le rire franc, la voix forte et les mots tout croche pour gueuler ce qu'ils exigent d'elle. »
1: Ah, c'est beau, ça.
0: Oui, très bien.
1: Donc, on met ça entre les mains de qui, Dominique Tardif? Ce livre de poésie.
0: Oui, ce livre de... Merci, Émilie. Tu as bien choisi ton expression. On le met entre les mains de tout le monde, parce que, bon, vous l'avez entendu dans l'extrait que je viens de lire, c'est une poésie qui est très, très digeste. C'est des petits instantanés, des flashs. Il y a quelque chose qui est de l'ordre de l'aphorisme dans l'écriture de Sonia Bolduc. Chacun de ces personnages nous apparaît de manière très vive, très claire, même si elle les décrit en très peu de mots. Il y a très peu de mots dans chacune des pages. C'est un effort de concision qui, moi, m'impressionne beaucoup. Ça paraît qu'elle a sans doute souvent eu à réduire la longueur de ses articles pour que ça rentre dans la page. C'est l'époque du papier, ça. Donc, ça s'appelle « On exclut la personne qui parle », mais je vous dis que c'est un livre qui m'a aidé, moi, à un peu plus et un peu mieux aimer les autres, les gens qui m'entourent.
1: Wow. Ah, oh, merci Dominique Tardif. Donc, cette recommandation « On exclut la personne qui parle » de Sonia Bolduc, c'est publié aux éditions Hurlantes. J'ai fait...

0: Un trou noir est un objet céleste si compact que son champ gravitationnel est irrésistible. Il boit toute la lumière se trouvant à sa portée. L'air autour de son orbite devient vaseux, les membres bougent au ralenti, comme dans les cauchemars. Il faut savoir que certains trous noirs se baladent dans la rue, baisent, préparent de la quiche. Aucun rayon ne leur échappe. C'est les premières phrases du livre « Petite carcasse, chronique d'une érosion » de Catherine Beauferron. C'est paru la semaine passée sous les éditions du Remue-Ménage. Et juste avant, on entendait bien sûr les Sœurs Boulay avec la chanson « Un trou noir au bout d'un appât ». Je trouvais que ça mettait bien la table pour cette œuvre qui est en fait une enquête métaphorique sur les trous noirs et leurs impacts. Catherine Beauferron, c'est une autrice, une artiste visuelle, une militante féministe aussi. Elle a publié plusieurs essais dans des ouvrages collectifs et dans des revues politiques. C'est son premier livre, c'est une autofiction. Et on suit une narratrice amnésique qui tente de recoller les morceaux de sa vie, de sa mémoire. C'est un récit qui explore en fait la violence conjugale sous l'une de ses formes les plus insidieuses, la violence psychologique qui ronge, qui fustige sans jamais hausser la voix. Donc on comprend donc que le trou noir, c'est en fait l'agresseur de la narratrice. On sent son emprise toxique et les dommages immenses qu'il cause, les dégâts qui peuvent être faits dans ce mode opératoire-là qui est à la fois banal et complètement maléfique.
1: C'est vrai que ça va si bien avec la musique que tu as choisie,
0: oui.
1: Hein, le trou noir au bout de l'appât. Mais qu'est-ce que c'est une enquête métaphorique?
0: En fait, toute cette histoire-là est présentée comme une enquête qui ne sera jamais résolue. Donc en fait, tout au long du livre, on se promène entre fragments de vie racontés par la narratrice. On se promène aussi au creux de rapports d'enquête médicale qui révèlent des résultats d'échantillons prélevés sur une carte mémoire extraite du rein de la patiente. Et dans ces échantillons-là se retrouvent encapsuler des souvenirs précis de violences subies. C'est comme une réappropriation de la vérité en cueillant des preuves tangibles de ce qui s'est réellement passé.
1: Donc, on est dans la science.
0: Dans la fausse science.
1: Oui, c'est faux en même temps.
0: Exactement. Donc, Catherine Beauferron, elle aimait ce jeu, cette ligne fine entre les vérités, la vérité qui existe dans les tripes, mais aussi la vérité scientifique. Donc, elle va jouer aussi avec des faits, des définitions véritables à propos des trous noirs. Mais ce qui est illustré ici, en fait, c'est que dans des dynamiques de violence psychologique, la réalité d'une victime peut être complètement effacée, ébranlée, remise en question même. Alors, le doute s'inscrit très profondément chez les victimes qui vont souvent penser que rien de ce qu'elles ressentent est réel. Donc, il y a un flou qui se dessine. Et là, à travers tout ça, le message important porté par l'autrice, c'est de croire les victimes, c'est d'accueillir cette voix, cette vérité-là, parfois morcelée. Elle veut mettre en lumière que l'obsession des preuves, des détails, des doutes vont souvent miner le processus de dénonciation des victimes. Et elle me disait, Catherine, que cette démarche d'écriture-là, elle s'inscrit dans une mouvance politique littéraire de témoignages de violences genrées. Elle trouvait que cette prise de parole-là par d'autres autrices dans la littérature féministe l'avait tellement soutenue elle-même dans sa vie qu'elle avait envie, elle aussi, de rajouter cette petite goutte-là dans cet océan en écrivant cette auto-fiction-là. Elle s'est beaucoup inspirée aussi du travail de Myriam Mal. Est-ce que vous connaissez cette BDiste? C'est extraordinaire son travail, j'aime beaucoup moi aussi. À travers ses récits, elle dénonce beaucoup, elle va dénoncer la violence et elle va balancer cette violence-là par la douceur des amitiés queer et ce baume doux d'Adèle Fité, ce clan bienveillant, je l'ai senti aussi dans le livre de Catherine, les liens doux et guérisseurs, la joie, la lumière dans les relations saines et sécuritaires. On sent cette présence forte du clan à travers sa guérison. Et comme Catherine est aussi une grande artiste visuelle, le livre est entrecoupé de dessins magnifiques. Et je sens aussi une certaine porosité entre l'autrice et son environnement, donc la nature, le froid, la rivière, la forêt. Catherine Beauferron se nourrit du paysage de la Haute-Gaspésie. Et le paysage nourrit ses mots. Je sens ce lien-là aussi dans son art visuel. Puis elle me racontait, Catherine, que la beauté du paysage peut être aussi confrontante quand on n'arrive plus à la ressentir à cause de la souffrance. Et c'est ce qu'on sent dans ce livre-là. C'est vraiment d'une grande beauté. Ça s'appelle « Petite carcasse, chronique d'une érosion ». C'est signé Catherine Beauferron. C'est vraiment beau.
1: Donc, un premier livre pour Catherine Beauferron. On va le trouver aux éditions du Remue-Ménage. Merci beaucoup, Ingrid Saint-Pierre, de l'avoir lu pour nous.
0: Ça me fait plaisir.
1: Et on va entendre à l'instant la musique de Sofiane Pamart, pianiste que vous connaissez peut-être, qui sera de passage dans nos studios demain. On a un beau piano dans ce studio-là. C'est le fun de temps en temps de pouvoir l'utiliser.
0: Absolument.
1: Tu fais de Ingrid à chaque fois que tu entres.
0: Je l'ai utilisé, bien sûr, bien sûr.
1: Donc, Sofiane Pamart qui sera demain à l'émission, donc pour une entrevue, pour une prestation également.
2: Est-ce qu'on
1: donc,
2: peut revenir demain?
1: Oui, c'est ça. Vous essaierez de vous faufiler avec vos cartes d'accès. Et c'est d'ailleurs Eugénie Lépine-Blondeau qui va être à l'animation demain. Là, vous allez remarquer, je vais être un peu absente dans les prochaines semaines. Je suis en train de travailler sur d'autres projets. Alors, je remercie déjà Eugénie Lépine-Blondeau de venir prêter main forte à l'émission. Donc, on se laisse avec du Sofiane Pamart et on se retrouve dans la deuxième heure pour le Tinder littéraire avec Éric Dupont et Marc Brunet.

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5: Rebecca Kwan, voici les informations. En Colombie-Britannique, le premier ministre David Eby a annoncé que l'école secondaire de Tumble Ridge sera détruite. C'est dans cette école qu'une tireuse avait tué 5 élèves et une éducatrice après avoir causé la mort de 2 autres personnes. Julie Landry a les détails.
6: C'était le souhait de la communauté et des victimes, a expliqué le premier ministre David Eby en point de presse jeudi après-midi.
7: This is supported by the community of Tumble Ridge to build a new school to replace it on a different site.
6: Il s'agit d'une demande très compréhensible pour cette petite communauté, a ajouté la ministre de l'Éducation, Lisa Baer.
8: And the site is visible from every corner of the downtown core.
6: Surtout que l'établissement où ont lieu ces horreurs est visible de partout dans le centre de la ville de 2600 résidents. Les consultations ont démontré que l'objectif souhaité est de construire un nouvel endroit joyeux qui ne porte pas le poids de cette tragédie. Depuis le drame, les 160 élèves de l'école secondaire suivent leurs cours dans des classes modulaires temporaires situées sur le terrain de l'école primaire. De nouvelles classes plus grandes et confortables sont en train d'être installées en attendant la nouvelle école qui devrait être construite assez rapidement selon le premier ministre.
7: I think that for this project in particular, there's just so much goodwill for Tumble Ridge.
6: Vu la volonté générale de mettre un baume sur cette communauté traumatisée. Pour les prochaines étapes, que ce soit pour décider de la conception de la nouvelle école ou pour déterminer le sort du terrain vacant après la destruction, la communauté sera encore une fois consultée et un plan doit être présenté plus tard cette année. Ici,

0: Julie Landry, Radio-Canada, Vancouver.
1: Au Québec, la gravité des manquements reprochés à la députée Sona Lakoyan-Olivier par la commissaire à l'éthique de l'Assemblée nationale soulève l'indignation des élus. Le rapport d'enquête conclut que l'ex-membre du caucus libéral a utilisé son bureau de comté de Chomedey pour soutenir la campagne à la direction du PLQ de Pablo Rodriguez l'an dernier et qu'elle a entravé le travail de la commissaire. Cette dernière demande que la formation des élus en déontologie devienne obligatoire et recommande de sévir contre la députée fautive. Marie-Josée Paquette-Comeau.
2: Rarement un député n'a reçu une sanction aussi sévère. La députée Sona Lakoyan-Olivier pourrait payer 8 000 $ pour avoir contrevenu au Code d'éthique de l'Assemblée nationale. Dans son rapport d'enquête, la commissaire maître Ariane Mignolet conclut que la députée a utilisé des ressources de l'Assemblée nationale pour aider la course à la chefferie de Pablo Rodriguez. Même qu'à certains moments, le bureau de Chomedey est devenu le quartier général des activités partisanes. Sona Lakoyan-Olivier a même entravé le travail du commissaire en tentant d'influencer les témoignages de ses employés, en plus d'avoir omis de transmettre certaines preuves demandées. Le chef libéral Charles Milliard écarte toute possibilité d'un retour au caucus. Le député libéral André Fortin.
3: Je pense qu'il a pris la bonne décision. Elle ne sera pas candidate à la prochaine
2: campagne. Mais pour les oppositions, des actions s'imposent. Ruba Gazal de Québec solidaire, suivi du péquiste Paul Saint-Pierre Plamondon.
4: Elle doit démissionner. Je veux dire, ça n'a pas de bon sens. Elle n'est pas digne de la fonction de députée.
5: Ce n'est pas l'œuvre d'une personne isolée. Là. Tout le monde le sait. Donc, c'est un enjeu de culture organisationnelle.
2: Autre facteur aggravant, selon la commissaire, l'absence de reconnaissance sincère des manquements. Le vice-premier ministre, Yann Lafrenière.
6: Ce que j'ai lu, ce que j'ai entendu, c'est choquant.
2: La balle est maintenant dans le camp de la députée indépendante. Elle aura 5 jours pour répliquer. Ici Marie-Josée Paquette-Comeau, Radio-Canada, Québec.
1: La bataille est féroce entre Montréal et Toronto pour obtenir le siège social de la future Banque de la Défense. Le Canada a récemment été choisi pour accueillir la nouvelle institution internationale, mais le gouvernement fédéral doit maintenant choisir dans quelle ville sera son siège social. La métropole ontarienne a brandi la menace d'un éventuel référendum sur la souveraineté du Québec pour favoriser sa candidature, une tactique vivement dénoncée à l'Assemblée nationale. Valérie Gamache.
7: Montréal et Toronto veulent toutes deux accueillir la future Banque de la Défense liée à l'OTAN. Tous les coups semblent permis. Dans son cahier de candidature, Toronto insiste sur sa stabilité politique. Sans évoquer directement la possibilité d'un référendum au Québec, il est écrit noir sur blanc. D'un point de vue opérationnel et de gouvernance, Toronto offre la prévisibilité et la stabilité dont les institutions multilatérales ont besoin. La première ministre, Christine Fréchette.
8: Moi, j'embarque pas là-dedans. On a tout ce qu'il faut pour se positionner.
7: Pourtant, des sources dans le milieu des affaires et bien au fait du dossier sont formelles. Des représentants de Toronto soulèvent bel et bien le spectre d'un référendum. Un argument de plus pour le chef du Parti québécois, Paul Saint-Pierre Plamondon.
5: Ah oui, c'est une campagne de peur, mais c'est une campagne de peur qui devrait amener des remises en question sur qu'est-ce qu'on fait dans ce pays-là.
7: Plus ferme que la première ministre, les partis d'opposition dénoncent en bloc la tactique. Le solidaire, Sol Zanetti.
9: Toronto, ils font juste utiliser n'importe quel argument de peur pour faire croire qu'ils sont meilleurs que Montréal, puis ils ont tort.
7: Les libéraux joignent leur voix, mais le député Marc Tanguay précise quand même que la menace d'un référendum crée de l'instabilité économique.
10: Bien, PSPP leur donne un outil pour user de cette tactique-là.
11: That's not my approach. I see...
7: La mairesse de Toronto se défend. Olivia Chow assure que, personnellement, ce n'est pas son approche. Ici Valérie Gamache, Radio-Canada, Québec.
1: En terminant, la ministre fédérale des Affaires étrangères, Anita Anand, assure que tous les protocoles de santé publique seront respectés au moment où 3 Canadiens rentrés au pays sont en isolement en lien avec l'éclosion d'antivirus sur un bateau de croisière. Il s'agit de 2 passagers ontariens et d'un Québécois qui se trouvait à bord du même vol qu'un cas confirmé. C'est ce qui conclut les informations à l'antenne de Radio-Canada.

0: Ici Émilie Perrault. Il restera toujours La culture se poursuit avec l'écrivain Éric Dupont. Bonjour Éric.
1: Bonjour.
0: Alors, moi, j'aime bien ce moment-là au Tinder littéraire où on invite un auteur et on demande, bon, avec qui est-ce que tu as envie de discuter? Et j'avoue que j'ai été surprise et emballée par ton choix. Éric Dupont, tu as choisi le scénariste Marc Brunet. Bonjour, Marc.
2: Bonjour.
0: Alors, Éric, pourquoi tu voulais qu'on organise cette rencontre? Parce que vous vous êtes jamais rencontrés, là. C'est une vraie première fois, là.
2: Oui,

0: Ben parce que je suis un grand fan, parce que bon, chez nous, on fait l'étoile une fois par semaine, au moins, pour se défouler. Dans mes poissons, il n'y a malheureusement pas d'étoile de mer, mais ça sera pour une prochaine fois. Pourquoi j'ai choisi Marc? C'est parce que Marc, il est capable, je pense, quand j'écoute ses textes, de mettre un peu de côté la cohérence narrative au profit de la force du personnage. Puis ça, j'ai trouvé que ça nous unissait un peu des fois. Je sais pas s'il est d'accord avec moi.
1: Absolument.
0: Parce que bon, disons qu'à la fin de du cœur a ses raisons, on cherche la raison, hein. Mais on trouve le cœur. Voilà.
2: Ben, on a très hâte d'assister à cette première discussion. Je sais que ça a commencé là, hors studio, mais on va vous rattraper là où vous étiez rendu. Et là, loin de moi l'idée de tout de suite vous installer dans un trouble, mais je pense que Laurie l'éveillé aussi s'inscrit bien dans cette définition-là. Bonjour Laurie.
3: Bonjour Émilie.
2: Laurie qui est de retour donc pour une nouvelle création littéraire. Ton dernier texte a eu un bel écho. Laurie, est-ce que tu t'es rendu compte à quel point ça a voyagé sur les réseaux sociaux?
3: ça m'a surprise quand même, mais je ne m'attendais pas à ça. Mais merci, tout le monde, c'est gentil. Les
2: gens
3: bleus font fureur.
2: allez rattraper ça si vous l'avez manqué. Et on sera donc à l'écoute pour cette nouvelle création que tu viens nous offrir. Toi qui es quand même assez occupée parce que c'est Semaine du jamais lu et tu présentes un texte aussi.
3: Oui, demain.
2: Rappelle-nous le titre merveilleux.
3: Propane, la maison en bardeaux verts.
2: Voilà, vous ferez le lien avec l'œuvre à qui on veut rendre hommage. Et Jacques Boulris également. Bonjour, Jacques.
4: Bonjour, Émilie.
2: Et une première fois aussi, tous ces gens-là ne se connaissaient pas avant cette heure de radio qu'on est en train de vous offrir. Puis je disais que ça va peut-être faire l'objet d'un futur texte de Jacques Boulris qui nous offre donc un recueil inspiré par les rencontres au hasard, c'est ça, Jacques?
4: Les rencontres au hasard des rues, effectivement, oui, oui.
2: Est-ce qu'on a oublié de prendre le temps de regarder les gens qu'on croise dans la rue?
4: Oui, effectivement, oui. Plus le temps passe, plus ça m'apparaît essentiel de regarder, de s'arrêter, puis de savoir un peu... Est-ce qu'il y a quelqu'un là?
2: Des textes qui apparaissent un peu comme des photographies. Très hâte qu'on en parle ensemble. Merci beaucoup d'être avec nous aujourd'hui.
4: Plaisir.

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2: Pour plusieurs, Éric Dupont est d'abord l'auteur de La fiancée américaine, ayant remporté au moment de sa parution le prix des libraires, le prix des collégiens, finaliste au prix Gaylor pour sa traduction et plus tard s'est taillé une place dans le top 10 des meilleurs romans de la décennie par Radio-Canada. Après plusieurs autres parutions à succès, il lance ces jours-ci un album illustré, Nos poissons, donc illustré par Mathilde 5 mars aux éditions Marchand de feuilles, et on trouvait que l'occasion était belle pour le convier à notre Tinder littéraire qu'il a choisi de partager avec Marc Brunet, la plume irrésistible. Derrière le cœur à ses raisons, les bobos, like moi, splendeur et influence. Alors, d'abord, messieurs, bienvenue dans votre Tinder littéraire.
3: Merci,
4: merci.
2: Et Marc, si tu permets, je vais prendre juste un petit moment pour parler de ce magnifique album,
3: ben oui.
2: Nos poissons. Donc, Éric, tu nous avais déjà offert Nos oiseaux. Avec
3: oui.
2: Mathilde 5 mars, donc de retour avec, encore une fois, cet exercice-là. Comment est-ce qu'on décrit la forme de ce livre-là?
3: Comment est-ce qu'on décrit la forme? En fait, j'ai décidé de parler des ancêtres des oiseaux cette fois-ci.
2: Mm-hmm.
3: Pourquoi les poissons et pas les papillons, pas les insectes? C'est tout simplement parce que avec les poissons, j'ai souvent une relation, ayant grandi en Gaspésie,
2: oui.
3: ayant été élevé à la morue, aux poissons, aux caplans, etc., à la truite, j'ai une relation personnelle avec vraiment un grand nombre d'espèces de poissons au Québec, c'est-à-dire qu'il y a toujours une histoire familiale. D'ailleurs, certaines de ces histoires sont très bien illustrées par la merveilleuse Mathilde 5 mars.
2: C'est tellement poétique ce ouais. qu'elle a fait avec ça.
3: Ouais, ma préférée, c'est celle où elle nous a représenté, moi et ma grande sœur, avec mon père qui nous servait de la morue 5 fois par semaine, parce qu'on... on recevait de la morue gratuite quand il y en avait encore dans le golfe, parce que papa était policier. Puis les pêcheurs donnaient... ce qu'il y avait de trop de leur quota qu'ils ne pouvaient pas vendre à l'usine, ils donnaient ça aux policiers dans l'espoir de je ne sais pas quoi. Mais en tout cas, nous autres, on en a mangé de la morue. Okay? Puis s'il n'y en a plus dans le golfe, des fois, je me demande si ce n'est pas notre faute.
2: Mon Dieu, c'est grave. D'ailleurs, Éric, tu dis que tu as peur d'être cancellé par les défenseurs des droits des animaux avec ce livre-là.
3: J'ai dit ça.
2: Bon. Mais c'est dans tes notes là, de sujets qu'on pourrait peut-être aborder aujourd'hui.
3: Ah d'accord, ok. Bon, écoute, qui cancelle ce qu'ils voudront. Moi, je continue de faire frire mes sardines. Mais bon, non, je pense que tout

0: le monde devrait peut-être prendre un grand respire puis manger un bout de saumon. Mais non, je veux pas. Je disais ça en blague. Je pense que je disais ça en blague avec mon éditrice. Je mange encore du poisson 4 ou 5 fois par semaine. C'est devenu comme une sorte de. C'est ce qui caractérise mon garde-manger. Ce que j'ai beaucoup aimé aussi, pour le poisson, en fait, j'étais curieux de voir, au-delà de mes histoires, moi, j'étais curieux de voir comment Mathilde allait illustrer mes histoires. Parce qu'avec nos oiseaux, j'avais été charmé, je trouvais qu'elle avait fait un très, très bon travail, mais notre collaboration a été encore plus étroite avec nos poissons parce qu'elle, des fois, me demandait « Ah, elle voulait une certaine espèce, un certain poisson, je sais pas moi. Elle voulait absolument les crevettes de Matane, par exemple. Bon, ça, c'était important de les avoir pour elle. Elle voulait un poisson lune. Elle voulait pouvoir dessiner un poisson lune. Elle voulait aussi le monstre du lac Poinégamouk. Donc, il n'y a pas seulement des poissons, il y a toutes les créatures aquatiques.
1: Donc, ça allait dans les deux directions. C'est pas que toi qui dirigeais la marche. Elle aussi a pris les devants pour certains sujets.
0: Oui. Oui.
1: Alors, cet album, il est disponible, je le répète, c'est dommage, à la radio, c'est tellement difficile de décrire le visuel, mais allez le feuilleter, il est absolument magnifique. Et les histoires d'Éric Dupont sont tout aussi savoureuses. Alors, je reviens donc dans ce Tinder littéraire en compagnie de Marc Brunet. Tout à l'heure, tu le disais, Éric, parmi les points que vous avez en commun, peut-être un regard impitoyable sur l'humain en général, avec des traits imparfaits qui peuvent être souligné au crayon gras. Et Marc Brunet, je pense que tu reconnais le même genre d'humour qui n'est pas traité de la même façon, mais qu'on retrouve aussi chez Éric Dupont.
2: Oui, exactement. Pour moi, l'écriture, ça passe par les personnages en premier. Mm-hmm. Ma façon d'écrire, c'est de les faire parler, c'est de les découvrir en écrivant des textes, en les faisant se raconter des anecdotes. Et là, j'apprends qui ils sont et... Donc, j'en discutais un petit peu avec Éric tantôt, puis quand il parlait un peu du cœur à ses raisons, l'histoire reste secondaire. Je pense que la richesse de ces personnages-là, aussi ridicules qu'ils peuvent être, c'est ça qui... le message est dans le personnage.
1: Oui, la logique narrative. Exactement. Est parfois à l'arrière-plan.
2: Exactement, tout à fait.
1: Pour le dire poliment.
2: Absolument, j'assume totalement.
1: Mais donc, il y a aussi quand même cette approche-là créative. On n'est pas nécessairement dans l'humour de la même façon, Éric, mais il y a quelque chose de très créatif aussi dans la narration, là où tu nous amènes dans tes histoires, Éric Dupont.
0: Oui, mais comme je te dis, c'est comme Marc le disait, c'est que pour moi, le personnage va décider de la chute narrative, c'est-à-dire qu'il peut ou de la progression de l'histoire. Puis très souvent, je me fais dire par les lecteurs, c'est vrai que c'est forcé un petit peu des fois. Oui, c'est forcé parce que ça correspond au personnage, mm-hmm. C'est le personnage qui commande finalement. Puis c'est ça.
1: Oui, non, vas-y, Éric, vas-y.
0: Moi, quand j'ai su que j'allais rencontrer Marc, j'avais un paquet de questions.
2: Ouais, ben, vas-y,
0: des questions niaiseuses, par exemple.
2: C'est parfait.
0: Là, il y a une gageure avec moi, dans ma famille et d'accord. certains amis. Deuxième épisode de Le cœur a ses raisons. On a Christelle Montgomery, oui. qui est veuve. Elle a une mantille, il y a un voile noir de veuve devant elle. On ne sait pas encore que c'est Sophie Fauché, on ne l'a pas vue, OK? Puis elles sont au funérailles, elle prend une part de gâteau, oui. puis elle la mange à travers son voile.
2: Oui.
0: Puis j'ai tellement ri ce soir-là.
2: Elle mange
0: voile dans sa bouche. J'ai failli me casser une dent, tellement j'ai ri, OK? Puis là, nous, on veut savoir, c'est-tu Sophie Fauché qui a improvisé ça ou si c'était dans le texte?
2: C'était dans le texte.
0: Ah,
2: c'était okay. dans le texte.
0: Voilà. Okay.
1: Bon. Est-ce que tu as gagné la gageure, Éric?
0: Oui, j'ai gagné ma gageure. J'ai très hâte de rentrer à la maison pour récolter les dollars qu'on me doit.
1: Mais reste avec nous, Éric, quand même.
0: Écoute, Marc, juste pour ta réponse, je te donne un exemplaire dédicacé.
2: Je le vois du coin de l'œil tantôt. Est-il dédicacé?
0: Il est dédicacé, j'ai fait ça rapidement. De nos poissons, c'est pour
2: beaucoup.
0: Toi.
2: Merci beaucoup, c'est magnifique. Oh, ouais. Magnifique.
1: Mon Dieu, c'est comme s'il avait gagné un quiz. Je me sentais tous pour un dans
2: Mais
1: les questions
2: oui, en
1: hyper
2: plus, il
1: précises.
2: Là, dédicacé pour vrai.
0: Oui.
2: C'est merveilleux.
0: Écoute, Marc, es-tu capable de ne pas être drôle quand tu écris?
2: Quand j'écris, je sais pas, j'ai jamais essayé. Ben, regarde, c'est mon médium, c'est la façon dont j'ai, ma façon de créer. Alors, j'ai jamais exploré autre chose. Par contre, dans l'humour, ben, il y a toujours un fond de tragique, un fond de tristesse, oui. un fond de souffrance. C'est là, ça existe, puis tout est bâti là-dessus. Alors, ouais. Si j'enlevais les

0: blague ou le ridicule ou la parodie, qu'est-ce qui resterait? Ben, ce serait ça.
1: Ouais. Qui disait que l'humour et la politesse du désespoir, quelqu'un disait ça à un moment donné.
2: Je pense.
0: C'était pas moi, ça je peux vous confirmer.
1: Mais y a-tu des moments où c'est arrivé que t'as écrit quelque chose, tu l'as envoyé à la personne qui l'avait commandé, puis ils t'ont dit « excuse, mais le désespoir est trop visible ».
0: Non. Non, le désespoir n'est jamais trop visible.
1: Okay.
0: Et quand il est très visible, c'est voulu. Il s'en donne à cœur joie dedans.
1: Okay. C'est bon.
3: Donc, tu dis que c'est jamais arrivé, Marc, mais est-ce que tu as déjà eu le fantasme de vouloir? Est-ce que ça te passe par la tête de dire « Ah, j'aimerais ça savoir comment ça pourrait sonner sans l'humour » ou c'est pas une ambition?
0: C'est pas une ambition. C'est l'humour, c'est quand même quelque chose que je maîtrise assez bien, quelque chose qui évolue aussi avec le temps, avec mon expérience et tout. Fait que je pense que j'ai encore à explorer là-dedans. J'ai encore des façons de traiter l'humour, à essayer, à explorer, à voir où ça me mène. Alors, c'est un gros terrain de jeu que j'ai pas fini d'explorer.
3: Okay. Et tu dis que t'es toujours fasciné, toi, d'essayer de comprendre le processus, c'est du point A au point B dans la création, là, chez les autres. Qu'est-ce que tu veux savoir, là, d'Éric Dupont,
0: parce que dans le cas d'Éric, je regarde, mettons, ayant lu la fiancée américaine pendant la COVID, j'avais du temps et j'avais beaucoup. Ça m'a apporté beaucoup de plaisir. Moi, c'est d'aller dans. Le point de départ pour quelque chose d'aussi gigantesque à mes yeux, c'est quoi et comment est-ce que tu as une idée globale de ce que ça va donner ou tu te laisses aller dans l'histoire, tu as une idée de chaque personnage, c'est quelque chose que je ne peux pas me mettre en tête.
1: Ouais. C'est parce que les personnages qui sont dans la fiancée américaine existent dans la réalité.
0: Okay.
1: Solange Bérubé, elle existe quelque part.
0: Okay.
1: Le cheval a existé aussi. Ce sont toutes des personnes qui ont fait partie de mon quotidien que j'ai beaucoup aimé. Je peux pas mettre des gens que j'ai haïs dans mes histoires.
0: Okay.
1: Ensuite, comment est-ce que ça peut prendre cette ampleur-là? C'est que je souffre comme beaucoup, beaucoup de gens. Je souffre de pensées obsédantes, des pensées que j'ai dans la tête puis qui ne me quittent pas, qui m'empêchent de dormir. Quand j'arrive à les canaliser, puis à créer soit La fiancée américaine, ou La route du lilas, ou Bestiaire, quand je réussis à transformer, disons-le tout de suite, quelque chose qui est maladif en une création lisible, une histoire qui est pour les autres, de cette manière-là, je ne me rends pas malade.
0: Okay.
1: Tu vois, je peux continuer à vivre. C'est un peu, j'essaie d'arnacher une rivière, un fleuve qui est trop puissant. T'sais, le débit est trop fort.
0: Ouais.
1: Donc, quand je le mets là-dedans, quand mes obsessions se transforment en chapitres, parce que ça s'écrit plus rapidement que tu penses.
0: OK.
1: Ouais.
3: Ah.
1: Ouais, ouais.
0: Alors que moi, c'est le contraire. Ça prend beaucoup plus de temps qu'on pense. Mais pour vrai, ça me prend beaucoup de temps à écrire.
1: Ah oui?
0: Oui.
1: Je veux dire, pour faire un épisode, mettons, là, de Splendeur et Influence?
0: C'est un mois.
1: Oh my God.
3: Et combien d'heures à écouter des influenceurs pour ça?
0: Ça prend pas beaucoup de temps.
3: Ah, non, OK.
0: Honnêtement,
3: pas besoin de...
0: J'ai cette formation-là depuis le début de ma carrière. J'ai fait beaucoup, beaucoup de parodies. Alors, c'est facile d'écouter deux, trois exemples, de capter les espèces de pivots, les espèces de points qui reviennent tout
3: les traits,
0: le temps.
3: Les traits exactement. Des personnages,
0: okay. J'ai de la facilité pour ça. Et faut pas, je sais par expérience qu'il ne faut pas aller dans le détail trop infime parce que les gens s'y perdent. J'ai cette capacité de capter cette information-là. Et j'en sais beaucoup, mais de façon très, très, très superficielle. Et c'est là-dedans que je vais jouer.
3: Faut rester à ce niveau-là,
0: dans le sketch, dans le...
3: Ouais. Là, je vois la liste de questions. Dans l'épisode 8, non, c'est pas vrai. Quel est le nom de la grand-mère? Non, Éric, tu voulais qu'on aborde la question du cynisme avec Marc Brunet. Est-ce que tu penses qu'il est cynique?
1: Cynique, c'est négativement connoté. Il est sarcastique, ça, c'est clair. Comme moi, il y a un certain sarcasme dans l'approche. Mais est-ce que tu es cynique?
0: Non. Je suis une personne qui veut le bien des autres, qui voit l'humain derrière les traits de caractère, derrière les défauts des gens. Dans la vie, je suis comme ça.
1: Donc, on doit comprendre que leurs défauts sont attendrissants.
0: Oui. OK. Oui. Je prends un personnage comme, mettons, Anderval dans le Splendeur et Influence, qui a un égo démesuré et tout, mais il y a quelque chose de profondément touchant là-dedans pour moi, de cette

Là, qui arrive à un certain âge puis qui a pas réalisé, qui s'est pas réalisé au niveau personnel, au niveau de sa carrière non plus, et là qui essaie de se réinventer à tout prix, et c'est dans ces maladresses là, mais je trouve

0: court quand même, là. Des 4-5 pages. Alors c'est... j'ai pas de plan quand je commence à écrire. J'ai un sujet et j'ai pas de plan. Okay. Alors, mettons, si j'écris pour deux personnes, ben, je vais me rendre compte que finalement, ces deux personnes-là, c'est la même personne. Fait que je vais les coller ensemble, je vais rajouter une autre personne. Alors, c'est vraiment en le travaillant que je corrige ma destination et que j'arrive à un point final. Je peux pas aller plus loin, c'est ça.
1: Tu vois, fusionner les personnages, c'est quelque chose que je fais aussi beaucoup dans mes romans, ça arrive, ça. Très souvent, à un moment donné, tu te rends compte que c'est la même énergie, c'est la même personne.
0: Oui,
1: exactement. Puis que s'ils sont deux, ça va juste être plus lourd pour le lecteur.
0: Exact. Puis aussi, dans la même, où c'est appelé à être joué, souvent, il y a un personnage qui va juste être appelé à apporter de l'information. Et ça, avec le recul, tu te rends compte que c'est pas intéressant. Donc, amène ton information de façon différente que d'avoir une personne qui est juste là pour dire que grand-maman est tombée devant un train. Là,
1: ah, comme les confidents dans le théâtre classique. Là, ouais, je vois ce que tu veux dire.
2: On est donc au cœur de cet enjeu littéraire entre l'écrivain Éric Dupont et le scénariste Marc Brunet. Parmi les points que vous avez en commun, Marc, tu soulignais, il y a quand même une accessibilité pour un grand public malgré une signature forte. Et c'est exactement vrai que dans les deux cas, et le malgré m'intéresse. Qu'est-ce que tu veux dire par là? C'est que ça, on n'a pas à opposer, dans le fond. Même non. Si on va vers un grand public,
0: non, mais
2: on peut
0: avoir quelque chose. Je le mentionne aussi, les deux ne sont pas exclusifs, mais si on peut arriver à avoir les deux, c'est-à-dire une voix, une signature personnelle qui est reconnaissable, indépendamment de si on veut être reconnu ou non. Je sais qu'Éric a déjà mentionné que c'était moins important pour lui que les gens associent, mettons, le succès de la fiancée américaine avec son nom d'auteur. J'ai vu ça.
1: Ben, la plupart des gens, ils oublient mon nom, mais quand ils entendent la fiancée américaine, ils me font « C'est vous, ça? »
0: Ouais.
1: Je dis « Oui, c'est moi. »
0: C'est ça. C'est la même chose pour moi. J'ai perdu le fil de la question. Ah, c'est ça, avoir une signature...
2: C'est pas une question d'égo, là.
0: Non,
2: c'est
0: juste pas du tout. Ça. Mais j'essaierais d'écrire différemment, je serais pas capable. Je pense que c'est le cas pour Éric aussi. C'est quelque chose de très personnel que je choisis de faire entendre ma voix. J'ai pas essayé de la plier à des barèmes déjà établis. Et plus j'avance, plus je me rends compte que... c'est arrivé, puis je me suis rendu compte qu'il y avait une place pour ça, il y avait une place pour raconter une histoire de cette façon-là qui est très propre à moi, qui est très reconnaissable, puis c'est le cas d'Éric aussi, je pense qu'il... et qui reste quand même, qui trouve son public, que les gens... pas juste un public très pointu, mais vraiment un grand public qui s'y reconnaît, qui va être capable de décoder cette façon qui est souvent différente, qui est pas toujours linéaire, qui est pas toujours qui peut changer de style, qui peut changer, dans mon cas, mettons, passer d'une pub à une conversation avec dans un couple. Oui. Et les deux font avancer l'histoire de façon différente. De façon un peu parallèle, Éric va faire la même chose dans ses romans. Et ça, je trouve que c'est un point commun. On n'a pas cette approche fondamentalement classique de l'écriture.
1: Ouais. Mais je t'entends parler, c'est drôle, parce que tu me rappelles quelque chose qui m'est arrivé tout récemment. C'était en France, mon livre a paru là-bas, La Ricaneuse, sous un autre titre. Puis il y a des gens qui l'avaient lu, puis quand ils m'ont entendu en parler en conférence, ils sont venus me voir après pour me dire... Ah oui, on voit vraiment que c'est votre livre. Quand on vous entend parler, c'est de la même voix qui sort du livre.
2: Mais, la même énergie.
1: Oui, mais avec toi, c'est différent. J'ai l'impression qu'on pourrait discuter d'autres sujets pendant très longtemps, Marc, avant que je me rende compte que tu es l'auteur de Des Bobos ou de Like Moi. On me dit, moi, que ma voix littéraire puis ma voix parlée, c'est la même affaire. OK, il n'y a pas de différence.
0: Il y a des gens comme ça. Et Raphaël Germain aussi écrit comme
1: elle parle. Oui, c'est vrai.
0: Je lis ses livres, puis je la reconnais, je l'entends.
2: On l'entend.
0: Il y a des tournures de France, c'est comme c'est Raphaël.
1: Mais toi, tu as des voix développées qui sont indépendantes de toi.
0: Oui. C'est parce qu'elles sont très, très travaillées quand je les écris. Puis, et moi, au quotidien, mais je m'enferme dans mes mots, je pense, je recule, je change d'idée.
2: C'est l'avantage d'écrire.
0: Mais ma façon d'écrire, c'est comme je parle. C'est tout croche, ça passe du coq à l'âne. Et puis vous ne voyez que le résultat final.
2: On voit la réécriture.
0: C'est ça. Les coutures paraissent plus.
2: Est-ce qu'il y a un comité de premier lecteur pour Marc-Brunet et pour Éric Dupont?
0: Pas pour moi. J'ai mon ami José Fortier, avec qui je travaille depuis des années, qui va être la première personne qui va le lire, puis qui va des fois avoir des questions, des choses, puis elle va me confirmer des choses en général que je savais déjà, que j'avais juste choisi de mettre de côté. Puis, ce personnage-là, on le perd. Je sais. Mais j'ai pas de personnes qui vont me dicter quoi faire.

0: extérieure ou de façon officielle. C'est bon d'avoir une écoute extérieure, un lecteur extérieur.
1: À un certain moment, c'est le fun de jaser avec du monde.
0: C'est essentiel, c'est ça.
1: Idéalement. Éric, est-ce que tu as un... Parce qu'évidemment, il y a le travail d'édition, là, j'imagine, avec l'éditrice, mais est-ce qu'en dehors de ça, as-tu d'autres lecteurs tests?
2: Il y a les gens qui vivent dans ma tête, ils sont deux ou trois, à qui je raconte mes histoires. Il y a ça. Ça vient de il y a très, très longtemps. C'est des gens à qui je raconte des histoires depuis des décennies. Donc, il faut que cette histoire-là leur plaise à eux d'abord. Mais ça, c'est fait d'une manière inconsciente. Ensuite, oui, il y a un comité de premiers lecteurs. Ils sont pas très nombreux. Ils sont, quand j'ai de la chance, ils sont deux. et comme chez Marc, il me confirme des trucs. J'essayais de leur en passer des petites vites là, comme ça.
0: Voilà.
2: Ou je le savais que ça, je l'ai vaché à un coin. Puis il me rappelle d'être Éric Dupont. Tu sais, ça m'arrive de plus en plus qu'on me rappelle d'être moi-même.
1: Dans les deux cas, Marc écrit pour la télé, Éric, toi, t'écris donc des romans. Vous n'avez pas la réponse directe du public. T'sais, Laurie, demain soir, c'est le jamais lu. Là. Mm-hmm. Le texte va être lu devant le public. Ça va être une façon aussi pour toi d'aller confirmer des choses, j'imagine.
3: Oui, absolument. C'est très précieux aussi pour la réaction en direct. Là. Oui. C'est vraiment un luxe que moi, je trouve, en tout cas. Là, c'est chuchoyé d'avoir ce privilège-là. Là. Mais c'est sûr que quand on écrit pour des formes qui sont pas en live, c'est complètement différent. Là. Oui.
1: Est-ce que vous aimeriez ça, des fois, pouvoir le vivre? André, j'imagine que tu as déjà vu des projections, par exemple, Marc. C'est quand même extraordinaire de voir les gens rire.
0: C'est parce que j'ai ce luxe-là aussi de ce qu'on appelle d'être showrunner sur mes émissions, c'est-à-dire que je suis présent de la naissance jusqu'au bout. Alors, je suis au montage, je prends des décisions au montage. Alors, c'est une autre forme d'écriture aussi, où j'enlève des choses qui ne fonctionnent pas. Je peux prendre, démonter une scène complètement, la remonter de façon différente, répéter des choses, en enlever. Alors, c'est une forme d'écriture. Là, quand je le vois, quand je l'entends, quand je le vois qui est joué, je le fais avec le monteur, puis avec la réalisatrice ou le réalisateur. Et là, je le regarde d'un œil extérieur. Je ne vois plus le texte, là, je vois l'efficacité
1: de ce qui a été joué,
0: le matériel que j'ai là.
1: Et Éric, évidemment, ce serait un peu louche si tu étais là quand les gens lisent ton livre, mais quand même, est-ce que c'est un fantasme que tu aurais de voir, lis pas ça,
0: pense à ça.
2: C'est la chose la plus précieuse que dans la vie de l'écrivain, c'est de savoir que t'es pas tout seul, mais tu sais pas quand t'es accompagné.
1: C'est ça.
2: C'est presque religieux, l'expérience, là.
1: Ouais.
2: C'est qu'il y a quelqu'un quelque part, peut-être pas maintenant, qui est en train de me lire. Mmh. Puis là, pendant ce court moment-là, cette personne et moi, on est unis, on est ensemble. Mais je saurais même pas c'est qui. Je sais pas quand elle a lu le livre. Puis je sais pas ce qu'elle en a pensé. C'est quelque chose de c'est pas aussi tangible, j'imagine, que dans d'autres formes d'écriture. Mais en même temps, c'est une des choses les plus belles de mon métier.
1: Ouais. Et je rappelle donc qu'on peut maintenant avoir en librairie Nos Poissons, donc ce nouvel album que Marc Brunet donc, a eu la chance d'avoir un exemplaire dédicacé. Donc c'est par Éric Dupont, les illustrations de Mathilde 5 mars, c'est aux éditions Marchand de Feuilles, comme les autres livres également d'Éric Dupont. Et Marc Brunet, on invite les gens, entre autres, à aller rattraper Splendeur et Influence, c'est toujours disponible sur tout.tv.
0: Oui, le cœur a ses raisons et les likes, moi aussi, sont
1: Ils sont pas durs à trouver. Et probablement les bobos quelque part aussi pour crier un petit ciao Mario au bon moment. Merci beaucoup de nous avoir permis d'assister à cette Tinder littéraire. Dans un instant, celle que je vous proposais de rajouter dans le trouble, c'est Laurie Léveillé qui nous offre une création littéraire.

0: Makeda, les Nubians, c'est Nathalie Indengo qui est à la programmation musicale cette semaine. Elle dit que ce groupe lui rappelle Erykah Badu, mais en français. Moi, je vous rappelle qu'elle sera avec nous demain pour nous parler de tous ses choix musicaux de la semaine.
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0: Comme chaque semaine, on prend le temps de prendre le temps en se laissant bercer par les mots d'autrices et d'auteurs qui viennent livrer des textes qu'ils ont écrits spécialement pour nous. Et aujourd'hui, c'est le retour de l'autrice, de la dramaturge, de la traductrice, entre autres de la production parodique autour de Céline Dion, Titanic, et Laurie Léveillé. Merci. Bonjour, Laurie.
5: Bonjour, Émilie.
0: Très contente que tu sois de retour. Titanic, c'est bientôt, là. Hein?
5: C'est bientôt, on ouvre le 6 juin.
0: 6 juin, donc c'est toi qui étais en charge de rendre ça dans un français québécois.
5: Gros défi, mais ça. Très plaisant.
0: Absolument, tu as dû avoir beaucoup de plaisir à faire ça. Et là, je te préviens, Laurie, Éric Dupont qui nous avait dit, moi, je ne veux pas parler d'intelligence artificielle.
5: Ah, c'est plate, hein?
0: Mais je te préviens, Éric, Laurie s'en va là. Je pense qu'il va quand même aimer ta proposition.
5: On pourra en reparler après. Ça me
0: dérange. On en reparle après.
5: Ça me fait plaisir.
0: Alors, le micro est à toi. Place à ta création, Laurie Léveillé.
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5: Il y a, c'est nouveau pour moi, des belles filles intelligemment artificielles arborant fièrement des uniformes de police ou de militaires qui habitent mon cellulaire. Mon algorithme, habituellement peuplé de manucures un peu débiles, de prises de vue macro de différentes sortes de limaces de mer, d'images de bombes qui font exploser des quartiers entiers, est maintenant rempli de ces belles filles-là. Toujours blanche, souvent blonde, qui me minouche que je suis un good boy. Je comprends pas pourquoi elles viennent me voir, moi. Comment elles m'ont trouvé, ces belles polices-là? Peut-être est-ce pour saluer la petite Laurie qui rêvait fort d'être dans les cadets de l'air. Il y a des gens qui ont écrit des prompts pour créer ces filles-là. Dans ma tête, ça se mêle. Je sais pas ce qui me dérange le plus. Ceux qui regardent ou ceux qui imaginent. Oui, parce que nos IA, pour l'instant, ne créent pas seuls. Il faut que quelqu'un ait l'idée de la chose à générer d'abord. Puis moi, ben, j'ai des affaires à proposer. Ça me fait plaisir, hein, voler ma job, prenez mes idées, je vous les offre cadeau. J'aimerais qu'on génère des quartiers où les voisins ont envie de s'entraider, de connaître les anniversaires de tout le monde sur la rue. J'aimerais qu'on génère des guides clairs pour fabriquer les meilleures cabanes de salon. On mettrait le nombre de couvertes et de coussins à utiliser et on recevrait des plans précis, créés sur mesure. J'aimerais qu'on génère un lieu sécuritaire pour y glisser tous nos secrets, sans jamais qu'ils n'y s'échappent. On pourrait aussi déposer ceux des autres que l'on a de la misère à garder pour nous. Dans ma tête, ça ressemblerait à une genre de grotte pour qu'il y ait un écho quand les secrets quittent nos bouches. Question de donner l'illusion d'une conversation. J'aimerais qu'on génère en janvier des fraises qui goûtent la fin juin. J'aimerais qu'on génère des meilleurs amis pour tout le monde, des vrais qui prennent soin, qui confrontent, qui tiennent la main. J'aimerais qu'on génère plus de coraux pour partout où

il en manque. Plus de pluie, là où c'est trop sec. Plus de soleil, là où c'est trop sombre. Plus d'étoiles filantes, là où on a besoin de faire des vœux. J'aimerais qu'on génère un grand livre qui réunirait les recettes de toutes nos grands-mères à tout le monde dans le monde. J'aimerais qu'on génère d'immenses bras de mer pour que tous puissent s'y blottir en même temps. J'aimerais qu'on génère bien des affaires. Je suis certaine que les belles militaires seraient contentes de m'aider dans mes projets. On pourrait sûrement devenir amis, les belles militaires et moi.

0: On accepte cette discussion-là sur l'intelligence artificielle, Éric Dupont.
1: D'accord, allons-y.
0: Quand même intriguée par ces filles qui sont apparues sur ton fil.
2: Elles sont partout, moi, personnellement, mais... C'est fou.
3: Ah, ben ça vient par vague, on sait pas pourquoi.
2: Elles sont suivies par des millions de personnes. C'est vraiment impressionnant.
1: T'es pas la seule à les avoir?
2: Hein?
1: T'es pas la seule à les voir?
2: Ah, non, non, non. Moi, je les suis pas, mais...
0: Mais elles avouent. Elles te suivent. Ah, il y aurait de la matière pour un Splendeur et Influence de plus. Je rappelle, Laurie Léveillé, que ton nouveau texte au théâtre Propane, la maison au Bardeau Vert va être lu demain soir dans le cadre du festival Jamais lu. Il reste à peu près 3 billets.
2: Alors, il reste actuellement 2 billets.
0: Dépêchez-vous. Et sinon, ben, Titanic, on le disait, la parodie musicale dont tu signes la traduction, ben, c'est présenté à partir du 6 juin au Théâtre Saint-Denis et plus tard en septembre à Gatineau et à Québec. Merci beaucoup, Laurie Léveillé, pour cette création.
2: Merci beaucoup.
0: Quand tu dis « J'aimerais qu'on génère des quartiers où les voisins ont envie de s'entraider », j'ai l'impression que Jacques Boulris, c'est ce qu'il nous offre.
4: Est-ce que c'était prévu comme lien, comme enchaînement?
0: Non, ça c'est la magie.
2: C'est l'aléa du hasard.
0: C'est la magie de notre émission, Jacques Boulris. Donc, c'est Laurie Léveillé qui faisait la première partie de votre recueil. On en parle tout de suite après cette chanson. Ah,

À tantôt de Ken Lo et Caro Dupont. C'est Nathalie Indongo qui est à la programmation musicale. Elle adore ce qu'elle appelle un power duo, toujours aussi funky. Donc, le titre de cette chanson, à tantôt.

Quand on lui demande quel est le livre qu'il recommande le plus souvent, mon prochain invité répond sans détour, le dictionnaire. En termes de genre musical, il aime tout ce qui tient sur une portée avec une préférence pour la musique de son fils, Nicolas Boulris. On l'accueille sur la célèbre chanson Fly Me to the Moon qui le fait danser à tout coup, mais Jacques Boulris, cette publicité des années 70, j'ai l'impression que ça mettrait davantage la table

0: J'invite tous les gens à aller réécouter cette publicité parce que au-delà de l'air très jovial, la chorégraphie est quand même quelque chose aussi, Jacques. Alors, on va parler de ce recueil de 32 textes. Donc, vous faites mention là, de cette ritournelle dans un des textes. Mais comme le titre l'indique, je le disais, c'est portraits au hasard des rues. Ce sont des portraits de gens croisés au hasard de vos déplacements dans Montréal. Plusieurs scènes dans le métro de Montréal qui, évidemment, n'est pas dans un état aussi jovial là, que la ritournelle qu'on entend.
1: Non.
0: Mais quand même, Jacques, j'ai l'impression que quand on vous lit, là, on sent cette volonté de vous concentrer sur le beau côté de l'humain. Est-ce que je me trompe?
1: Pas du tout. Non, pas du tout. Plus le temps passe, plus je vieillis. Je dois vous avouer aussi que depuis 79 ans, j'ai beaucoup vieilli.
0: Oui.
1: Plus il me semble important de rester en contact avec les gens. J'entendais tantôt Éric qui dit « Je ne peux pas mettre des personnages que je n'aime pas dans mes récits » ou Marc qui dit « Tout part des personnages ». C'est la même chose pour moi. Ce voisinage-là, je peux vous raconter une anecdote?
0: Mais oui, j'espère.
1: Bon, écoutez, je suis dans un café, café crème, promenade Fleury à Montréal, et il y a à côté de moi une dame qui parle et qui s'adresse à personne. C'est-à-dire qu'il y a sur un dossier de chaise un manteau qu'une personne vient de déposer avant d'aller à la salle de bain. Et la dame qui est là, vieille dame, dit au manteau, t'es pas tout seul. T'en fais pas, on t'abandonne pas, il va revenir. Et plus ça va, plus je m'aperçois qu'évidemment, elle se parle à elle. Et ça se passe avant la pandémie. Et j'ai le goût d'être un peu témoin de sa vie, d'être un peu en communion, d'être dans le voisinage de cette femme-là. Et les années qui ont suivi, je l'ai suivie aussi. J'ai essayé de la retrouver dans les cafés, effectivement. Et à la fin, évidemment, ses neveux l'ont placée parce qu'elle n'arrivait plus à fonctionner toute seule. Et j'ai imaginé une fin de sa vie où les objets lui rend hommage. Vous comprenez? Elle parlait beaucoup aux objets. Les objets lui répondent parce qu'elle a parlé pendant des années aux objets, parfois un parapluie. D'ailleurs, il y a des choses assez cocasses à un moment donné parce qu'elle s'adresse au parapluie, mais la personne qui a apporté le parapluie, qui l'a déposé sur la colonne, pense que c'est à lui. Mais elle traite de tous les noms. Elle lui dit non, mais ça va faire. Hein? La pluie, à un moment donné, on va te perdre dans un nid de poule et puis on te retrouvera au printemps. T'sais. Puis le bonhomme est là, il écoute, puis il dit mais voyons, qu'est-ce qui vous prend? Puis, à un moment donné, il s'en va et on constate qu'elle parle au parapluie de cet homme-là. Et je trouve ça à la fois, pour moi, ça, c'est la détresse et l'enchantement de Gabriel Leroy. C'est-à-dire que l'enchantement me fascine chez cette personne-là, mais sa détresse aussi. Puis sa détresse, il y a moyen aussi de la voir comme quelque chose de beau.
0: Mais il faut vouloir la regarder parce que souvent, quand on perçoit cette détresse-là, on détourne le regard parce qu'on est mal à l'aise avec ça. Bien sûr. Ce que vous faites dans ces textes-là, c'est justement de ne pas détourner le regard pour y aller, pour avoir accès à l'enchantement.
1: Oui, effectivement aussi. Je pense qu'il y a 55, 56 ans peut-être, dans un des premiers recueils que j'ai publié aux éditions du Jour, c'est loin, là. J'avais mis en exergue une pensée d'Albert Einstein. Qui disait « La vie est un spectacle passionnant, merveilleux. J'y prends du plaisir. » J'avais l'impression qu'effectivement, tout est magique. À un autre moment aussi, Einstein écrit « On peut vivre comme si tout était mystère, tout était miraculeux, tout était miracle. Mm-hmm. » On a le choix. Ou tout est miracle, ou rien n'est miracle. Plus ça va, plus j'ai l'impression que tout est miraculeux. On est dans un miracle. On est dans quelque chose d'étonnant, qu'on ne comprend pas, c'est mystérieux. Que ce soit dans l'encontre de cette dame-là ou d'une autre au parc, ou encore des particules de physique quantique, on ne comprend rien, on ne sait pas ce qui se passe. J'essaye de savoir qui est là.
0: Sur la page couverture de votre recueil, c'est une illustration de Michel Rabagliati.
1: Ouais.
0: Et il vous illustre donc avec un calepin dans la main. C'est comme ça que vous travaillez donc?

0: Quand vous êtes témoin de ces scènes-là, vous prenez littéralement des notes dans le calepin?
1: Oui, oui. Le plus discrètement possible aussi, des points de repère pour...
0: Évidemment,
1: ça peut être un petit peu gênant aussi.
0: Oui.
1: Mais d'ailleurs, une seule fois, j'ai malheureusement tenté d'entrer dans la bulle de la personne dont je parlais tantôt et c'était pas heureux. Là, vraiment, je m'en suis voulu, mais je prends des notes en sommaire, évidemment, sommairement, puis à la fin, à la maison. J'arrive à la maison et là, tout le travail, c'est le travail d'écriture.
0: C'est ça. Mmh.
1: C'est le texte. En souvenant bien que texte vient du mot textus en latin qui voulait dire tissu. Quand on écrit, on fait un tissu, on parle de trame, de chaîne, tout ça. Le travail de l'écriture, Éric et Marc le savent mieux, puis Laurie aussi, le travail de l'écriture, c'est une transfiguration. C'est-à-dire que si je ne veux pas être uniquement du côté de la détresse, moi, il faut que je travaille pour trouver l'enchantement.
0: Vous avez accepté, Jacques Boulris, de nous lire un extrait d'un des textes qu'il y a dans ce recueil. Évidemment, on ne peut pas le lire au complet, donc on a fait un petit montage qu'on vous a proposé. Ça s'intitule « Conversation entre deux feux ». Alors, je place la scène. Là. On est dans l'impatience là, de l'attente d'un feu de circulation, que ça devienne vert. Donc, on est dans la voiture avec vous. Je vous laisse lire.
1: Parfait. Donc, le texte s'intitule « Conversation entre deux feux ». Vous l'avez souligné. Je vais le lire d'abord et ensuite je commenterai un peu que vous ayez un tableau plus complet. Cette attente permet à un mendiant de marcher lentement entre les rangées d'auto. Rien de surprenant. Pareille scène se multiplie partout. Ce qui l'est moins cependant, c'est le message que le barbu présente sur son carton gondolé. Auriez-vous la gentillesse de m'aider? Je vous remercie de tout cœur. Passez une bonne journée. Sans faute, le texte est écrit dans une langue soignée qui contraste avec l'allure de celui qui tend la main. Je baisse la fenêtre pour le féliciter d'abord et lui donner deux huards. Il me dit « Merci infiniment. Vous savez, hein, moi, j'ai étudié chez les frères. » Notre échange s'arrête là. Le chauffeur de la caisse devant décolle pendant qu'un malpoli s'impatiente et klaxonne derrière nous. Mais je me promets de reprendre la conversation à la prochaine occasion. Et elle ne tarde pas à se présenter puisque je décide de la provoquer quelques jours plus tard. Je ralentis pour attendre le feu rouge et parler encore à mon quêteux. Toi, t'écris sans faute. Oui, j'ai étudié chez des frères. J'ai appris à écrire sans faute. Bravo. Merci. Mes enfants aussi écrivent bien. Ah, je suis fier de mes enfants, tu sais. Comment t'appelles-tu? Robert. Bien sûr, mon bonhomme ne s'appelle pas vraiment Robert, pas plus que nos conversations ne se tiennent à l'intersection de Belle-Île et de Villiers. Mais tout le reste est vrai, y compris que j'attends son feu vert pour approcher son mystère. J'attends que Robert m'offre d'aller jaser avec lui sur un banc du parc voisin, sous le soleil ou dans un café. Parce que Robert, il voit bien que c'est moi le vrai quêteux.
0: C'est magnifique, Jacques Boulris. Oui. Un extrait donc de ce recueil, Portrait au hasard des rues. Vous comprenez pourquoi je voulais qu'il en lise un.
1: Est-ce que je peux vous ajouter quelque chose?
0: Ben, j'espère, oui.
1: Bon, regardez bien. Une des dernières fois que j'ai vu Robert, qui ne s'appelle pas Robert, peu importe, il me dit, tu sais quoi? Il y a quelqu'un aussi qui constate que c'est intéressant parce que mon carton est écrit sans faute. Fait que la personne arrête et elle me donne des textes pour que je les corrige.
2: Oh my God!
1: puis elle les reprend quelques jours plus tard parce que je fais corriger des textes. Wow!
0: Mais c'est ça. Et juste de prendre le temps de s'arrêter et d'avoir cet échange-là, on le prend pas ce temps-là, malheureusement, Jacques Boulris.
1: On vit dans un... Ben, pour employer le mot, on vit dans un spectacle perpétuel, attraction perpétuelle, c'est pas la gravité. on vit dans un monde, dans l'autobus, dans le métro. C'est sûr qu'on peut toujours dire, il y a la peur, parce que tout est un peu... tout peut être inquiétant, et tout peut être charmant aussi. Tu sais, au parc Hansik, à un moment donné, je m'aperçois que la dame qui est assise sur le banc à côté a le pied sur la roue de la poussette où son bébé... Où son bébé dort, puis aussitôt qu'il commence à gêner un peu, elle fait juste bouger son pied. puis le bébé continue à dormir. Et là, j'imagine à quoi rêve le bébé. Mm. J'imagine à quoi rêve le bébé, puis en parlant de rencontres aussi.

0: C'est curieux parce que je vous en parle, là, Émilie, puis il me revient quelque chose par rapport au rêve, au temps où je faisais des rencontres dans les écoles pour parler de poésie au primaire. Écoutez, il y a des gens qui écrivaient des textes des jeunes, cinquième année, parlant de rêve, là. Il y a quelqu'un qui m'a écrit dans un texte en cinquième année, « À quoi rêve la neige avant de tomber? » Eh oui. Fait que le rêve qu'il y a dans la tête du bébé qui est là, il est un peu aussi comme le papillon qui vient de se poser sur la poussette. Mais est-ce que ce papillon-là, il est vrai ou c'est, je l'ai imaginé? Est-ce que le papillon, il est dans le rêve de l'enfant ou celui de la mère ou le mien? Tout ça, ça me fascine.
1: Mais lire votre recueil de textes, Jacques Boulris, c'est comme une invitation à justement ralentir, à observer. Qu'est-ce que vous espérez, là, si on se permet tous les rêves, là, quand on ferme le livre, là, qu'est-ce que vous avez envie que les lecteurs fassent après avoir lu ces textes-là?
0: Reprendre le texte de Laurie. Inventer un quartier où il y a des liens, où il y a des rapports. J'ai aussi la prétention de croire que c'est vrai pour Marc, c'est vrai pour Éric, c'est vrai pour Laurie. Quand on écrit, on intervient. Et comme quand on allume l'image est un peu bête, là, mais en tout cas, comme quand on allume un lampion, puis qu'on se dit la pensée que j'ai pour telle ou telle personne ou telle chose, ça va fonctionner. Comprends? L'écriture, j'espère, moi, que les mots que j'écris pour Robert, qui est au coin de la rue, ou pour la dame qui s'appelle Rose Leblanc, que j'imagine, j'espère que ça fait quelque chose dans leur vie. Comprends? J'espère que ça intervient dans leur vie aussi, puisque de toute façon, ils m'ont aidé aussi.
1: Oui.
0: Tu sais, ça va.
1: Parce que c'est vous le quêteux, finalement, c'est ça?
0: C'est moi le quêteux. Puis, il faut dire aussi que dans mon cas, c'est assez particulier. Moi, j'ai fonctionné toute ma vie en écrivant, en enseignant avec les mots. Les mots me fascinent. Ça vient de ma mère. Ma mère, qui n'avait jamais fréquenté l'école, ça m'a tué à casser, tanné, parce que maman, je suis en première année, elle est à côté de moi, puis elle fait mes travaux, des A, des B, des C. Puis là, je me rends compte au bout d'un certain temps qu'elle ne fait pas pour me surveiller. Elle apprend à écrire. Puis c'est elle qui me dit, mon petit gars, prends soin des mots, parce qu'ils peuvent faire ton bonheur, ils peuvent faire ton malheur aussi. Puis j'ai accompagné ma mère dans les 11-12 dernières années où elle souffrait d'Alzheimer, et j'ai écrit les mots que je prenais dans son cahier pour me rendre compte qu'à la fin, elle n'était plus capable de me parler, mais elle était capable de lire les mots que j'écrivais. Puis je lui rendais les mots qu'elle aimait, c'est-à-dire jardin, piano, tout ça. Puis là, je montais la feuille, puis du fin fond de son Alzheimer, elle disait « piano, jardin ».
1: Et c'est des mots qui la rendaient heureuse.
0: C'est ça.
1: Juste de voir le mot.
0: Oui, puis c'est les mots que je lui rendais, c'est les mots qu'elle m'avait donnés dans un petit cahier où elle avait, comme elle disait, écrire un peu ma vie avant de complètement dépelotonner. Quelle belle image, d'ailleurs, dépelotonner.
1: Oui, et d'ailleurs, vous avez écrit un livre magnifique qui s'intitule « La mémoire des mots, Alice au pays de l'Alzheimer », donc qui est inspiré de votre mère. Oui. Jacques Boulris, vous avez été enseignant pendant des années, et il n'y a pas si longtemps, on a reçu un de vos élèves, l'auteur des enquêtes du détective surprenant, Jean Lemieux. Voici ce qu'il avait à dire au sujet de l'enseignant qui est Jacques Boulris.
2: C'est toujours un être extrêmement chaleureux. Je me souviens qu'une chose qu'il avait écrit à un moment donné au tableau, il avait écrit « Sauver l'émotion ». Il nous avait mis ça, on était des jeunes de secondaire 4, là. Il nous passait des messages comme ça, mais c'était un animateur extraordinaire.
0: Oui. Touché, hein?
1: Bien, touché. Ouais. Et je pense qu'il n'y a pas que vos élèves qui doivent retenir ça, sauver l'émotion. Ouais. Le message, il est là.
0: Je pense que je ne sais pas si j'ai été un professeur. J'ai été attentif toujours aussi dans l'idée d'être en contact avec les gens. Écoutez, Émilie, j'ai commencé à enseigner. La première année, j'avais devant moi des gens comme Jean Lemieux. Mm-hmm. Puis la dernière année, j'avais devant moi des gens comme Marie-Hélène Poitras. Ça fait d'un prof un meilleur prof qu'il n'aurait jamais été.
1: D'avoir accès à tous ces gens-là.
0: Ben
1: Jacques
0: oui.
1: Boulris, ça a été vraiment un plaisir de vous recevoir. Je rappelle le titre de ce recueil magnifique, Portrait au hasard des rues de Jacques Boulris, avec une très belle illustration de Michel Rabagliati. C'est paru aux éditions Binôme. C'est là-dessus que se termine l'émission. Demain, c'est Eugénie Lépine-Blondeau qui sera avec vous dès 13h30.
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12: Rebecca Kwan, voici les informations. En Colombie-Britannique, le premier ministre David Eby a annoncé que l'école secondaire de Tumble Ridge sera détruite. C'est dans cette école qu'une tireuse avait tué 5 élèves et une éducatrice après avoir causé la mort de 2 autres personnes. Julie Landry a les détails.
13: C'était le souhait de la communauté et des victimes, a expliqué le premier ministre David Eby en point de presse jeudi après-midi.
14: This is the path that is supported by the community of Tumble Ridge to build a new school to replace it on a different site.
13: Il s'agit d'une demande très compréhensible pour cette petite communauté, a ajouté la ministre de l'Éducation, Lisa Baer.
15: And the site is visible from every corner of the downtown core.
13: Surtout que l'établissement où ont lieu ces horreurs est visible de partout dans le centre de la ville de 2600 résidents. Les consultations ont démontré que l'objectif souhaité est de construire un nouvel endroit joyeux qui ne porte pas le poids de cette tragédie. Depuis le drame, les 160 élèves de l'école secondaire suivent leurs cours dans des classes modulaires temporaires situées sur le terrain de l'école primaire. De nouvelles classes plus grandes et confortables sont en train d'être installées en attendant la nouvelle école qui devrait être construite assez rapidement selon le premier ministre.
14: I think that for this project in particular, there's just so much goodwill for Tumble Ridge.
13: Vu la volonté générale de mettre un baume sur cette communauté traumatisée. Pour les prochaines étapes, que ce soit pour décider de la conception de la nouvelle école ou pour déterminer le sort du terrain vacant après la destruction, la communauté sera encore une fois consultée et un plan doit être présenté plus tard cette année. Ici Julie Landry, Radio-Canada, Vancouver.
12: Au Québec, la gravité des manquements reprochés à la députée Sona Lacoyanne-Olivier par la commissaire à l'éthique de l'Assemblée nationale soulève l'indignation des élus. Le rapport d'enquête conclut que l'ex-membre du caucus libéral a utilisé son bureau de comté de Chomedey pour soutenir la campagne à la direction du PLQ de Pablo Rodriguez l'an dernier et qu'elle a entravé le travail de la commissaire. Cette dernière demande que la formation des élus en déontologie devienne obligatoire et recommande de sévir contre la députée fautive. Marie-Josée Paquette-Comeau.
16: Rarement un député n'a reçu une sanction aussi sévère. La députée Sona Lacoyanne-Olivier pourrait payer 8 000 $ pour avoir contrevenu au code d'éthique de l'Assemblée nationale. Dans son rapport d'enquête, la commissaire maître Ariane Mignolet conclut que la députée a utilisé des ressources de l'Assemblée nationale pour aider la course à la chefferie de Pablo Rodriguez. Même qu'à certains moments, le bureau de Chomedey est devenu le quartier général des activités partisanes. Sona Lacoyanne-Olivier a même entravé le travail du commissaire en tentant d'influencer les témoignages de ses employés, en plus d'avoir omis de transmettre certaines preuves demandées. Le chef libéral Charles Milliard écarte toute possibilité d'un retour au caucus. Le député libéral André Fortin.
17: Je pense qu'il a pris la bonne décision, elle ne sera pas candidate à la prochaine
16: date. Mais pour les oppositions, des actions s'imposent. Ruba Gazal de Québec solidaire, suivi du péquiste Paul Saint-Pierre Plamondon.
18: Elle doit démissionner, je veux dire, ça n'a pas de bon sens, elle n'est pas digne de la fonction de députée.
19: Ce n'est pas l'œuvre d'une personne isolée, là. Tout le monde le sait. Donc, c'est un enjeu de culture organisationnelle.
16: Autre facteur aggravant, selon la commissaire, l'absence de reconnaissance sincère des manquements. Le vice-premier ministre, Yann Lafrenière.
20: Ce que j'ai lu, ce que j'ai entendu, c'est choquant.
16: La balle est maintenant dans le camp de la députée indépendante. Elle aura 5 jours pour répliquer. Ici Marie-Josée Paquette-Comeau, Radio-Canada, Québec.
12: La bataille est féroce entre Montréal et Toronto pour obtenir le siège social de la future Banque de la Défense. Le Canada a récemment été choisi pour accueillir la nouvelle institution internationale, mais le gouvernement fédéral doit maintenant choisir dans quelle ville sera son siège social. La métropole ontarienne a brandi la menace d'un éventuel référendum sur la souveraineté du Québec pour favoriser sa candidature, une tactique vivement dénoncée à l'Assemblée nationale. Valérie Gamache.
2: Montréal et Toronto veulent toutes deux accueillir la future banque de la défense liée à l'OTAN. Tous les coups semblent permis. Dans son cahier de candidature, Toronto insiste sur sa stabilité politique, sans évoquer directement

0: Concernant la possibilité d'un référendum au Québec, il est écrit noir sur blanc. D'un point de vue opérationnel et de gouvernance, Toronto offre la prévisibilité et la stabilité dont les institutions multilatérales ont besoin. La première ministre, Christine Fréchette.
1: Moi, j'embarque pas là-dedans. On a tout ce qu'il faut pour se positionner.
0: Pourtant, des sources dans le milieu des affaires et bien au fait du dossier sont formelles. Des représentants de Toronto soulèvent bel et bien le spectre d'un référendum. Un argument de plus pour le chef du Parti québécois, Paul Saint-Pierre Plamondon.
2: Ah oui, c'est une campagne de peur, mais c'est une campagne de peur qui devrait amener des remises en question sur qu'est-ce qu'on fait dans ce pays-là.
0: Plus ferme que la première ministre, les partis d'opposition dénoncent en bloc la tactique. Le solidaire, Sol Zanetti.
3: Toronto, ils font juste utiliser n'importe quel argument de peur pour faire croire qu'ils sont meilleurs que Montréal puis ils ont tort.
0: Les libéraux joignent leur voix, mais le député Marc Tanguay précise quand même que la menace d'un référendum crée de l'instabilité économique.
4: Bien, PSPP leur donne un outil pour user de cette tactique-là.
5: That's not my approach. I see.
0: La mairesse de Toronto se défend. Olivia Chow assure que personnellement, ce n'est pas son approche. Ici Valérie Gamache, Radio-Canada, Québec.
6: En terminant, la ministre fédérale des Affaires étrangères, Anita Anand, assure que tous les protocoles de santé publique seront respectés au moment où trois Canadiens rentrés au pays sont en isolement en lien avec l'éclosion d'antivirus sur un bateau de croisière. Il s'agit de deux passagers ontariens et d'un Québécois qui se trouvait à bord du même vol qu'un cas confirmé. C'est ce qui conclut les informations à l'antenne de Radio-Canada.
7: Bon, on a peut-être un petit peu plus d'auditrices et d'auditeurs ce soir. Vous savez, hier, je disais à la blague qu'on pouvait révéler à peu près tous nos pires secrets et que personne ne le saurait. Évidemment, c'était à la blague, mais j'ai demandé à la volée, ben, aux gens qui nous écoutaient, mais en fait, pourquoi vous nous écoutez? Puis on a eu tellement de courriels de gens qui nous écoutaient malgré cette première partie de la deuxième ronde des séries éliminatoires. Daniel Rioux nous dit « Vous patinez bien mieux dans les coins. Je vous écoute du bonheur quotidien, votre émission. » Il y a Mémélus, elle ne comprend pas. Là, okay. Elle dit « Je ne sais pas comment ça fonctionne. Ligne bleue, ça existe encore. Dégagement refusé. » Elle dit « Même si les Canadiens gagnent, je vais bien contente, mais je vous écoute pareil. » Gabrielle... Elle nous écrit, je vous écoute justement parce que c'est soir de hockey. J'ai donc perdu mon conjoint jusqu'à 21h. Merci pour la compagnie. Pauline Robert, parce que c'est l'heure du bain. On vous écoute avec les enfants pendant la routine du soir, mais il faut avouer que les adultes ont bien hâte de se mettre au match. C'est correct, c'est de bonne guerre, c'est de bonne guerre. Il y a Old qui dit merci de ne pas parler de sport. On entend bien trop parler de sport et ce n'est jamais qu'un autre visage de la guerre. Alors voilà, on a des gens qui nous écoutent pour ça. François Bergeron, je vous écoute parce que la science est tellement plus passionnante que le hockey. Et Jean-Yves Morin dit, le choix est clair. Écoutez ça. S'énerver, se stresser, s'impatienter, s'enrager et probablement en ressortir frustré et déçu. Je pense que c'était le cas hier. Ou s'enrichir doucement l'esprit en satisfaisant sa curiosité avec moteur tout en restant zen. Et d'ailleurs, pour les gens qui n'étaient pas à l'écoute hier, Jean-Yves Morin nous rappelle d'ailleurs... Où ailleurs que chez Moteur de recherche peut-on apprendre les bienfaits insoupçonnés des huîtres et de leurs pseudo-fesses ou pseudo-crottes pour les intimes? On a vraiment parlé de ça hier. Pour l'environnement, voilà des rondelles qui, elles, atteignent un but. Et je salue aussi tout particulièrement... Oui, on a parlé des pseudo-crottes des huîtres hier, Stéphane. C'était très sérieux, d'une part, et très intéressant, d'autre part.
8: Aucun doute.
7: Et je termine en saluant cet auditeur qui, lui, nous écoute en regardant le hockey. Donc, pas de son au hockey et Moteur de recherche à la radio. Brillant, brillant, brillant. Vous écoutez, oui, votre émission peut-être préférée ce soir.

Et ce soir, moteur de recherche, on répond à vos questions en sciences, santé, technologie, environnement, consommation. Les jeux vidéo peuvent-ils améliorer la santé mentale? Alors, je vous annonce tout de suite que la réponse est oui. Est-il possible qu'un nourrisson de 17 semaines... Bon, Laurent Lassalle n'est pas sûr. Mais en tout cas, moi, j'aimerais ça que ce soit oui. Est-il possible qu'un nourrisson de 17 semaines soit ému par la charge expressive d'une chanson? Qu'est-ce qui détermine qu'une rue n'est pas une avenue ou

0: tout le monde. J'espère que vous allez bien. Bonsoir à toutes les seuses qui sont revenues. Hein? Les fils prodigues et filles prodigues qui étaient perdus dans le stupre et qui là reviennent à la maison. Voir Stéphane. Bonsoir,
1: oui,
0: Stéphane.
1: Oui, je suis là. Bonsoir, ouais, Mathieu.
0: Mathieu. Vous deviez être devant votre écran. Vous.
1: J'étais effectivement devant plusieurs écrans hier.
0: Ah oui, hein?
1: Oui, mais... j'écoutais des analyses politiques en même temps, ouais. Je regardais le hockey.
0: Bon, c'est parfait, c'est correct. De toute façon...
1: Ils sont bien gros, les Sabres.
0: Ouais, hein, ça a l'air.
1: Pas suivi beaucoup la saison régulière.
0: Ça a l'air. Moi, j'ai lu Martin Leclerc, puis... Disons que je suis pas d'accord avec les gens qui ont dit Canadien en 6. Mais je connais rien au hockey.
1: On verra. Moi, j'étais convaincu que Canadien allait perdre le 7e match contre le Lightning et ils ont gagné.
0: Mais en tout cas, moi, c'est pas mal Martin Leclerc, mon phare dans ce domaine-là. En tout cas, mon phare en jeu vidéo, il s'appelle Laurent Lassalle.
2: Bonsoir Laurent.
0: Et là, vous savez, je disais à la blague que, ça fait du bien au moral,
2: oui,
0: les jeux vidéo.
2: Je veux pas être négatif, mais c'est pas aussi catégorique que ce que vous annoncez.
0: Absolument. Puis je sais qu'entre bon pour le moral puis bon pour la santé mentale, c'est pas tout à fait la même chose.
2: Il y a matière à interprétation.
0: Mais vous m'avez fait découvrir, en fait, aujourd'hui, une chose qui m'a fait beaucoup de bien. Moi, je suis un grand nostalgique dans la vie. Hein,
2: On est pareil.
0: Je m'ennuie des clubs vidéo. Et vous m'avez fait découvrir un simulateur de clubs vidéo.
2: Ah oui, mais c'est mon onglet, là, ça. On est censé regarder ça.
0: Non, mais c'est correct. Mais je vais le mettre dans l'infolette parce qu'il y a des vidéos de ça. Ça a l'air tellement...
2: Ah oui, c'est québécois en plus.
0: Tellement zen.
2: Deux créateurs québécois qui ont pondu ça. Donc, on est propriétaire d'un club vidéo. On doit se bâtir une vidéothèque puis
0: en plus,
2: gérer la caisse.
0: Mais c'est ça, mais tu crées ton club vidéo, là, genre, dans le détail. En fait, ça va jusqu'au détail du tapis.
2: Oui, les tablettes, le tapis, les décors, les affiches. Il faut commander les films, les nouveautés. Non, c'est compliqué.
0: Mais c'est très bon. Comment ça s'appelle, ça?
2: Ça s'appelle Retro Rewind.
0: En tout cas, bref, moi, c'est clair que j'aimerais bien ça, me le mettre pas loin, en tout cas. On a ce soir avec nous Nathalie Gosselin. Bonsoir, Nathalie.
3: Bonsoir.
0: On est toujours très heureux de t'accueillir en ce studio parce que c'est tout le temps des sujets tellement passionnants. Qui n'aime pas la musique, hein, d'une part?
3: Et ce soir, particulièrement intéressant, je dirais.
0: On va partir, en fait, d'une question d'une auditrice qui... a chanté la Paloma de toutes les chansons à son fils de 17 semaines. Là, elle dit, il a eu les yeux pleins d'eau. Tu sais, le petit menton tremblant, je veux dire, ça fait comme fondre tous les cœurs. Puis là, elle dit, coudonc, il avait l'air ému. Qu'est-ce qui se passe avec ça? Vous m'avez fait parvenir, Nathalie, une vidéo virale. Moi, j'avais pas vu ça passer. Avez-vous ça passé, genre en 2013? C'est un petit bébé, sa mère, il chante. Elle le filme pendant qu'elle lui chante une chanson. Il vient les yeux pleins d'eau. Puis là, tu vois la petite lèvre qui se met à trembler. C'est vraiment, mais cute. Ça n'a pas de bon sens. Et on va parler de ça.
3: Avec
0: ce
3: plaisir.
0: Soir. Et là, si vous n'avez pas vu la vidéo, je vais la mettre dans l'infolette samedi. Je vous le dis, là, c'est mignon, mais c'est comme le boss de la fin du mignon, là, carrément. On a aussi Valérie Levé avec nous. Bonsoir, Valérie.
4: Bonsoir, Mathieu.
0: Avenue, rue, terrasse. Il y a plein
4: de
0: manières de nommer les choses. En fait, les
4: montées,
0: chemins, les montées.
4: Les côtes, parce qu'une montée, c'est pas une côte.
0: Voilà. Alors, pourquoi on les nomme? Parce que vous savez qu'il y a des avenues qui ont l'air des rues, il y a des rues qui ont l'air des avenues, des boulevards qui ont l'air... En tout cas, ça a l'air bien mêlant, cette affaire-là.
1: Des rues qui ont l'air des ruelles aussi. Ça, je suis toujours un peu...
0: Oui, c'est vrai. C'est vrai. Enfin, c'est très mélangeant. Je dis, voyons, il y a toute la logique là-dedans. Et on a, en fait, il y a quelqu'un qui voulait savoir de quoi il en retournait. Et Valérie Levé a fait sa petite enquête là-dessus. Alors, on se parle dans quelques minutes, Valérie. À tout à l'heure.
4: À tout à l'heure.
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0: Les jeux vidéo peuvent-ils améliorer la santé mentale, nous demande-t-on. On le disait tout à l'heure, la réponse, on aimerait ça que ça soit un gros oui. C'est peut-être plus, peut-être dans certaines circonstances. Est-ce que c'est ça, Laurent?
2: Oui, c'est surtout des observations.
0: Bonsoir, Laurent Lassalle.
2: Bonsoir, Mathieu.

0: Des observations intéressantes. Donc, il y a eu une étude sur plus de 13 000 joueurs qui s'étaient intéressés à l'influence du jeu vidéo sur la santé mentale. Des chercheurs de l'Université Palo Alto qui ont observé que les motivations qui poussent à jouer ne produisent pas le même effet sur le niveau d'anxiété des joueurs. Donc, on s'est intéressé à deux grandes catégories. On a les joueurs compétitifs, ceux qui voient le jeu vidéo comme un défi à relever, un classement à gravir, une victoire à arracher. Pour eux, la victoire, c'est super important. Puis, tu as les joueurs récréatifs qui cherchent un moyen de se détendre après une journée chargée, une façon de relaxer ou simplement se divertir. Bien, l'échantillon concerne principalement les joueurs de League of Legends. Ça, c'est un jeu de stratégie en temps réel qui oppose deux équipes de 5 joueurs. Chaque victoire ou défaite modifie le classement, ce qui crée une pression permanente à la performance et à la critique de ses coéquipiers.
1: C'est clair, parce que là, c'est pas juste toi là, qui joue contre d'autres gens, t'es en équipe. Là.
0: Oui, si t'es pas bon, tu vas te faire dire par les 4 autres.
1: Oh ouais, c'est ça. Qu'est-ce que ça démontre sur ces joueurs compétitifs-là, cette étude, Laurent?
0: Un certain paradoxe. L'étude montre en fait que les joueurs compétitifs affichent un niveau d'anxiété de performance plus élevé. Plus ils ont peur de mal performer, moins ils jouent. Tandis que la situation est complètement différente chez les joueurs récréatifs. Dans ce groupe, on y observe une plus forte propension à souffrir d'anxiété sociale et pour mieux composer avec leur anxiété, ces joueurs ont tendance à jouer davantage. Mm-hmm. Selon le rapport Le pouvoir du jeu publié par l'Association canadienne du logiciel du divertissement, dont j'ai parlé à l'émission justement début d'année, 80% des joueurs affirment que le jeu vidéo atténue leur stress, tandis que 70% affirment qu'il diminue leur anxiété. C'est une enquête qui a été réalisée auprès de 24 000 joueurs partout dans le monde, à travers 21 pays. Ce phénomène suggère que les joueurs récréatifs pourraient utiliser le jeu vidéo comme substitut aux interactions sociales réelles. S'ils appréhendent les rencontres face à face, mais ils peuvent passer plus de temps en ligne pour satisfaire leurs besoins sociaux en toute sécurité. On peut toujours tirer la plug quand on veut.
1: Oui, et il y a des interactions sociales aussi. Moi, je me souviens des études de Maud Bonenfant là, qui disaient qu'il y a quand même des interactions sociales de bonne, grande qualité qu'on peut établir avec d'autres gens. Absolument. En ligne, là, c'est pas juste des trucs là, où on va aller tuer des gens.
0: C'est
1: là.
0: Ça, on voit souvent des exemples un peu plus toxiques, puis justement des gens un peu plus violents, mais le jeu vidéo, c'est
1: très large, c'est évidemment. Ben oui. Il y a des différences aussi là-dedans entre les hommes et les femmes, Laurent.
0: Oui. L'étude de l'Université Palo Alto a également observé des différences plutôt prévisibles entre les hommes et les femmes. Celle-ci rapporte que des niveaux d'anxiété plus élevés que les hommes auprès des femmes et les joueuses sont davantage sont davantage des joueuses récréatives que compétitives.
1: Ouais, ouais.
0: Donc, ils ont moins tendance à avoir la victoire côté comme quelque chose
1: Pourquoi
0: plus
1: elles sont
0: important.
1: Davantage récréatives que les hommes?
0: Les joueuses doivent surmonter des obstacles plus importants pour être acceptées par leur pair dans l'espace numérique. Elles peuvent subir du harcèlement sexuel ou des menaces directes à leur sécurité simplement parce qu'elles cherchent à pratiquer un loisir. Mm-hmm. Mais en raison de ces expériences négatives, les femmes pourraient aborder le jeu en ligne avec plus de prudence et privilégier les jeux hors ligne, donc les jeux un peu plus tranquilles, ou les jeux plus calmes, choisir d'éviter les fonctions de communication vocale pour se protéger des agressions verbales. Il faut toutefois mentionner que l'échantillon de cette étude présente un déséquilibre important. Je le rappelle, ça portait surtout sur des joueurs de League of Legends et l'échantillon, c'est 13 000 hommes pour seulement environ 700 femmes.
1: Et là là!
0: Rappelons qu'à l'échelle internationale, le profil des joueurs est paritaire. Il y a 50% d'hommes, 48% de femmes en 2025, 1% non-binaire. Donc, c'est pas une question de « Ah, c'est les garçons qui jouent plus ». C'est une question que l'échantillon concerné, surtout des joueurs compétitifs, surtout à League of Legends, ça attirait probablement plus d'hommes.
1: Oui, c'est ça. Puis certains types de jeux aussi vont peut-être pas nécessairement appuyer sur, disons, les notes qu'on voudrait parce que quand on parle d'anxiété, parce que on le sait, c'est des jeux qui sont très compétitifs.
0: Ouais.
1: Mais, par exemple, dans le cas d'autres types de jeux, on voit monter par des mouvements comme les jeux qu'on appelle les jeux cozy.
0: Oui.
1: Qui, eux, sont principalement développés justement pour qu'on aille relaxer.
0: Pour qu'on aille relaxer. Des jeux légers ou conviviaux, ça s'est multiplié ces dernières années, notamment depuis le confinement lié à la pandémie de COVID-19. Mais dans cette catégorie, j'ai quelques exemples. Il y a le jeu Unpacking, qui porte sur l'expérience de déballer ses boîtes pour emménager dans une nouvelle maison. C'est aussi simple que ça. La maison est vide au début, on déballe, on place les meubles, on place les objets.
1: C'est très zen.
0: Ah, c'est très zen, c'est d'ailleurs...
1: Ouais, mais c'est plus
0: zen
1: que la vraie patente.
2: Oui, c'est plus zen que la vraie patente. Mais ça renvoie à la vraie patente.
1: Oui, peut-être. Oui, ça peut être anxiogène pour certaines personnes,
0: mais c'est comme un catalogue IKEA. Tout est bien placé, tout est léger. Mais dans la vraie vie, on a 4 fois plus de stock, puis ça rentre pas.
1: Puis tu sais, il y a la boîte aussi. À la fin, quand tu déménages, j'ai déménagé il n'y a pas longtemps. Tu as la boîte là où

0: c'est toutes les affaires que tu sais pas.
1: Ah, non.
0: Tu sais pas quoi mettre. En fait, celle, tu peux pas mettre dans les autres boîtes.
1: C'est ça, c'est celle qui doesn't spark joy. Il faudrait te donner ça.
2: Oui, ou c'est la boîte que tu déménages d'une fois à l'autre depuis des années, oui, mais que tu n'ouvres jamais.
1: Ah, ben moi, j'ai mes boîtes de fil, puis ça, on y touche pas.
0: Ah, les boîtes de fil.
1: C'est sacré. OK. Un autre jeu, j'ai Inconbini. Inconbini, c'est dans lequel on passe une semaine à travailler de nuit dans un dépanneur au Japon en 1993 avec une poignée de clients qui parlent beaucoup trop. Il y a un vieux bonhomme qui est évidemment à la retraite, qui nous jase ça à la caisse, puis en finit plus, puis il se promène dans le dépanneur. Ah, le facing est mal fait ici, telle affaire.
3: Sincèrement, j'adore tout ce que vous dites.
1: Oui, non, je viens de le terminer, j'ai beaucoup aimé, mais au début je voulais que ça roule, je voulais faire de l'argent, mais non, c'est pas...
2: C'est quoi le défi?
1: C'est les histoires. C'est de vivre des histoires.
2: OK.
0: Donc, il n'y a pas de boss de la fin.
1: Non, il n'y a pas de boss de la fin. Le boss de la fin, c'est générique. On a aussi quelques incontournables comme Stardew Valley et Animal Crossing New Horizons.
0: Bon, donc, si on revient à la question là, qu'on nous a posée, est-ce qu'il y a un consensus scientifique à propos de la capacité qu'auraient ces jeux-là à améliorer notre santé mentale?
1: Pas vraiment. Bref, selon une étude en 2021 qui a été publiée dans le Journal of Medical Internet Research, les jeux vidéo peuvent contribuer à atténuer les symptômes dépressifs en l'absence ou en complément d'une thérapie traditionnelle. Mais en revanche, des chercheurs de l'Université Oxford concluaient en 2022, donc l'année suivante, que les jeux vidéo n'avaient aucun impact sur la santé mentale, dans un sens comme dans l'autre. Mm-hmm. Donc, il n'y a pas vraiment de consensus. Faudrait qu'il y ait plus d'études justement portées sur le sujet.
0: Ouais.
1: Mais comme chaque joueur recherche dans le jeu vidéo des bénéfices psychologiques spécifiques, ben il n'y a pas une seule bonne réponse. Mm-hmm. Les jeux vidéo peuvent-ils améliorer la santé mentale? Quelqu'un de particulièrement compétitif, pour qui la motivation principale se résume à une victoire risquée, il risque de trop jouer justement parce que son anxiété de performance est trop importante.
0: Ouais.
1: À l'opposé, le joueur récréatif qui souffre d'anxiété sociale pourrait satisfaire ses besoins sociaux par le jeu en ligne qui permet de fermer une session à tout moment.
0: Ouais.
1: Bon, évidemment, tout est une question d'équilibre et d'interprétation. Le jeu vidéo est-il une soupape pour souffler un peu ou une échappatoire aux responsabilités de la vie réelle?
0: Très intéressant.
1: Chose certaine, traiter tous les adeptes de jeux vidéo comme une seule catégorie homogène revient à ignorer les nuances fondamentales quant aux sources de motivation de ceux-ci.
3: En tout cas, retenez que si jamais vous êtes trop stressé, vous pouvez aller jouer à être un employé d'un dépanneur japonais de nuit en 1993. Et Laurent Lassalle nous dit que c'est très relaxant.
1: Oui.
3: Même s'il y a un vieux bonhomme qui vient nous dire...
1: Ah, il nous jase beaucoup, mais il faut le lire. On n'a pas le choix. Là.
3: Parfait. Ben voilà. comment ça s'appelle, ce jeu-là?
1: Inconbini.
3: Inconbini.
1: C'est sorti cette semaine.
3: Ah ouais.
1: Ouais.
3: Quand même. Hein? Il y a de tout dans ce monde. Merci beaucoup, Laurent Lassalle, encore
1: Merci
3: une
1: Mathieu.
3: Fois.
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0: C'est important.
1: Voilà, non, c'est important. Ben, merci de nous permettre de préciser ces choses, Stéphane. C'est notre auditrice Audrey Martel qui, nous dit-elle, chantait la Paloma à son fils de 17 semaines. Moi, cette scène-là, je l'aime beaucoup. Là. D'un point de vue de cinéma, je pense que ça serait très gagnant. Après quelques instants, il a eu les yeux pleins d'eau et le menton tremblant. Je veux dire, imaginez la scène, ça peut quand même être beau, comme s'il était ému. Peux-tu m'expliquer ce phénomène moteur? Alors, on remercie Audrey Martel parce que c'est une excellente question, puis je pense que notre invité est bien d'accord avec ça. C'est Nathalie Gosselin, elle est au département de psychologie de l'Université de Montréal. Bonsoir Nathalie.
2: Bonsoir.
1: Est-ce que je me trompe ou vous avez eu bien du plaisir à aller chercher les informations pour notre auditrice?
2: J'ai adoré. Et puis, peut-être que je peux mentionner tout de suite, j'ai utilisé un livre qui vient d'être paru récemment par la docteure Isabelle Pérède.
1: Qui est votre collègue.
2: Oui, « Soigner avec la musique, nouvelles et neurosciences, un bijou de vulgarisation scientifique okay. pour monsieur et madame tout le monde ».
1: Ça s'en va directement dans l'infolettre, samedi. OK, c'est noté.
2: J'ai commencé avec ça. J'ai eu du mal à arrêter de lire.
1: OK, ben on va commencer par le début. Premièrement, moi le simple fait de savoir que cette chose existe, je dois dire que j'ai jamais été témoin de ça personnellement. Mais est-ce que les scientifiques ont essayé de recréer ce phénomène-là donc de rendre des bébés émus avec la musique dans un laboratoire?
2: Exactement cette situation-là, non. Il n'y a pas eu, à ma connaissance, d'études où on voulait rendre émus les bébés. Mais d'ailleurs, les chercheurs, je pense qu'en général, seraient prudents sur l'interprétation de ce qu'on peut voir comme émotion. Mm-hmm. Donc, on peut clairement dire qu'il y a une émotion, mais l'interprétation, ça pourrait être quelque chose qu'on demeurerait prudent.
1: Okay.
2: Et est-ce que c'est la musique ou est-ce que c'est la mère qui évoquait une émotion auquel il était sensible? Donc aussi la source de l'émotion pourrait être différente.
1: Ouais. Par où on commence pour essayer de faire la part des choses? Parce que ça peut être bien des choses là, d'avoir un bébé qui est ému face à un stimuli.
2: Donc pour répondre à la question, ma stratégie, c'est d'aller me dire, mais qu'est-ce qu'on sait par rapport au bébé, musique, émotion. Et puis, il y a multitudes de recherches. Donc, j'ai commencé avec une revue de littérature systématique qui regroupait 21 études.
1: Ah,
2: donc,
1: oui.
2: Avec ça, on a vraiment beaucoup d'éléments à analyser. Puis, à travers toutes ces études-là, ce qui était commun, c'était deux choses. C'est d'abord la musique, l'effet de la musique sur les bébés. Ça permettait de capter et de maintenir l'attention. Donc ça, c'est la qualité de la musique. Donc quand on chante, quand on met de la musique à bébé, et tout d'un coup, il arrête de bouger, il reste immobile, puis il va écouter. Donc il va être attentif à ce que nous on va faire, alors que bébé, habituellement, l'attention, ça dure vraiment quelques secondes. Donc ça permet d'allonger le temps d'attention de bébé. Et également, ça je pense que les parents qui sont à l'écoute vont me comprendre, ça permet de réguler les émotions de bébé. Donc, par exemple, on a un bébé qui est fâché, on a un bébé qui a faim. Quelle va être la réaction? Souvent, la réaction, ça va être de prendre bébé, puis de fredonner, de chanter. Par exemple, on veut endormir un bébé. J'ai vécu ça récemment. Je suis allée chez une amie à Québec qui a des jumeaux. Peux-tu m'aider? Prendre un jumeau pendant que... le bébé, naturellement, je donne le boire, puis je me mets à fredonner. Comme ça, puis sans blague, après 10 secondes, bébé est endormi. Bon, il était fatigué, c'est pas une preuve scientifique, on a mieux se baser sur nos études, mais c'est une réaction naturelle des parents de faire ça, et ça fonctionne.
1: Et on a fait ça notamment en laboratoire, en fait, j'ai lu sur la méthodologie, puis c'est quand même c'est un peu drôle, là, parce que en fait, on prend des bébés, on les met dans le laboratoire, les parents sont pas loin, puis en fait, ils sortent un peu du champ de vision. Puis là, c'est un peu stressant pour un bébé.
2: Oui,
1: là.
2: Ça peut être stressant même pour les parents. Puis je dirais aussi pour les expérimentatrices. Ça, c'est une étude qui a été réalisée au Brahms il y a quelques années avec des collègues Marie-Ève Corbet, Isabelle Pérez et justement la docteure Sandra Trehub, dont on a parlé un peu avant de débuter l'émission.
1: On viendra d'ailleurs sur cette grande chercheure parce que c'est important.
2: Et donc, les parents sont un peu cachés, sont tout prêts, mais les bébés voient pas. Puis là, ce qu'on mesure, c'est le temps pendant le bébé va rester sans montrer de signes de détresse. Donc, d'avoir envie de pleurer, de le montrer de manière évidente de par son expression faciale, pendant qu'on lui fait écouter soit du chant qui est chanté par une femme pour diriger vers l'enfant, donc du chant pour bébé, ou du

0: tout simplement là, des paroles qui est aussi dirigée vers bébé. Puis on mesure le temps pendant lequel le bébé va patienter sans se mettre à avoir envie de pleurer. Uh-huh. Et c'est à peu près le double de temps quand on chante versus quand on parle.
1: Quand
0: bébé.
1: Même. Ouais. C'est appréciable.
0: C'est quand même pas pire. Ouais. Donc si on veut aller faire une petite chose dans la maison, puis on veut que bébé reste calme, on fait quoi? On chante. Mm-hmm. On chante en dirigeant notre voix vers le bébé.
1: Est-ce que les études, par exemple, la revue systématique à laquelle vous faisiez référence tout à l'heure avec ces 21 études, bébé naissant 18 mois, sur le lien entre la musique et leur émotion face à ce phénomène-là, est-ce que ça observe à peu près ces mêmes phénomènes que l'étude dont vous nous parlez?
0: Oui. Là, on mesurait le temps de patience du bébé. Ouais. Dans les études, les 21 études, on utilisait différents moyens. On pouvait, par exemple, il y avait une étude qui mesurait le cortisol, qui est un marqueur de stress. Donc, la musique permettait de réduire le niveau de cortisol. Donc, ça, c'est quand même aussi quelque chose qui peut être important, mm-hmm. de préserver bébé du stress. Il y a aussi l'observation comportementale. Donc, on observe avec des capteurs ou avec des analyses de vidéos. On observe l'agitation plus ou moins grande de bébé. Comment il bouge ses jambes, comment il bouge ses bras, ou plutôt comment il est calme, comment il est immobile. Et ça donne un signe sur justement la régulation émotionnelle que la musique peut procurer.
1: Mmh. Les fameuses berceuses, là. Mmh. On en avait parlé d'ailleurs avec notre collègue Agathe Tupoula-Kabola. Elle nous disait, je dis ça de mémoire, là, mais c'est vraiment répandu dans plein de cultures et donc, on peut présumer qu'il y a quelque chose, il n'y a pas de fumée sans feu. Là. Qu'est-ce qui se passe dans le phénomène de la berceuse, particulièrement peut-être quand c'est la maman qui la chante? On va peut-être faire un lien justement avec ce qui se passe dans l'utérus. Mm-hmm. Pourquoi la berceuse semble être si universelle?
0: Donc, effectivement, les chercheurs ont déterminé partout où on va, il y a des berceuses. Partout où on va, les parents vont chanter à leur bébé. Donc, ça va être une fonction de la musique, de réguler les émotions de bébé par le biais du chant. Mais le chant est particulier. Donc, quand on s'adresse à un bébé, on va pas chanter de la même façon que si on chante à son amoureux ou si on chante à quelqu'un, à un proche, à un adulte. Donc, souvent, la voix va être plus aiguë. Donc, on va chanter de manière plus aiguë. On va chanter lentement. Puis, docteur Trenum nous disait, comme caractéristique, c'est comme si on chantait en souriant, puis qu'on entend le sourire. Donc, c'est une façon là, de décrire peut-être à la radio, parce que c'est pas moi qui va chanter, promis. C'est un volontaire ici, je veux bien. Mais c'est les caractéristiques principales du chant dirigé vers le bébé.
1: Mm-hmm. Qu'est-ce qui se passe aussi de spécial avec la mère? Évidemment, le bébé est là pendant 9 mois. À partir de quel moment... Mm-hmm. Il est capable d'entendre la voix de sa mère.
0: OK. Les études sont pas tout à fait précises à ce sujet-là. Donc, il y a le développement de l'audition. On le sait que ça se développe avant, c'est fonctionnel avant la naissance, bien sûr. On a l'impression que dans le dernier trimestre, c'est là qu'on peut commencer à entendre des sons. Est-ce qu'on peut précisément entendre la voix de la mère? Mais là, ça peut, pour être précis, ça serait un peu difficile. Mais par exemple, les bébés vont être en mesure de discriminer des changements sonores. Donc, si on fait jouer un bip, puis tout d'un coup, on fait un bap, là, le bébé va réagir. Donc, on va pouvoir détecter par le biais de mouvements.
1: Qu'il fait la différence.
0: Qu'il voit qu'il y a un changement.
1: Ouais, ouais, ouais.
0: Est-ce qu'il va identifier c'est un bip, un bap, c'est une syllabe ou la voix de ma mère ou autre chose? Ça peut être plus difficile. Mais ce qui est intéressant dans les études, et ça, c'est des études qui datent de plusieurs années, c'est que si les mères font entendre à l'enfant de façon régulière dans le dernier trimestre des chansons, des musiques, mais ces bébés-là, après la naissance, vont montrer une préférence envers ces musiques-là. Comme s'il y avait un encodage de cette musique-là, comme s'il la reconnaissait.
1: Très intéressant. En plus, on va rajouter une variable peut-être à laquelle on pense moins parce qu'on va focaliser sur, il y a de la musique et donc ça doit être ça qui est le phénomène qui rend le bébé si ému. Mais quand une mère, un père ou peut-être quelqu'un de l'entourage, généralement quand on va chanter, ces berceuses-là, on est dans un état de disponibilité, on est calme, on est empathique, on veut vraiment établir une communication privilégiée avec le bébé. Est-ce que ça pourrait être aussi une manière d'expliquer pourquoi il réagit de manière aussi intense.
0: Tout à fait. Donc, il n'y a pas seulement la musique dans l'exemple que de l'auditrice. Il y a aussi la mère qui est présente, qui est attentive à son enfant, qui est calme, qui s'adresse directement. Donc, il y a une connexion, il y a une communication qui se fait. Puis même si le bébé, il comprend pas probablement les paroles de cette chanson, mais il peut reconnaître que la mère chante doucement, que c'est calme. Donc, pour lui, c'est un environnement qui est probablement très apaisant, sécurisant.
1: Et on le sait que c'est absolument essentiel dans le développement d'un enfant d'avoir cette qualité, ce temps de qualité, cette émotion partagée là avec ses parents. Il y a aussi une étude fort intéressante d'une équipe suisse qui est allée vraiment plus loin là. On dit qu'elle a utilisé l'imagerie par résonance magnétique fonctionnelle pour comprendre comment le chant par rapport à la musique sur un instrument sont traités dans le cerveau des bébés naissants. Et ça nous donne des clés aussi pour comprendre peut-être ce qui s'est passé là avec le fils de notre auditrice.
0: Absolument. Puis c'est quand même impressionnant d'imaginer de mettre des bébés de quelques semaines dans un IRM.
1: Je pense que leurs parents ont signé ça devait être des décharges, disons, bien détaillées. Là.
0: Ouais. Mais ils ont été stratégiques. ça se faisait juste après que le bébé était nourri, qu'il était endormi. Donc, ça permet d'expliquer parce que c'est quand même un environnement particulier où c'est froid. Et cette étude-là, très intéressante, a permis de montrer que le cerveau, c'était pas les mêmes zones qui étaient activées selon que la musique était chantée ou était jouée par un instrument. Dans ce cas-ci, c'était une flûte. Donc, c'est assez intéressant de voir que déjà, dès la naissance, le bébé, il fait la différence selon la nature de quel est l'objet qu'il va avoir chanté, qu'il va avoir joué la musique.
1: Et on va le redire, je pense qu'on l'avait pas mentionné, parce que notre auditrice a mentionné que cette chanson avait pas nécessairement de signification particulière pour elle. Elle ne lui aurait chanté qu'une fois. Et donc, c'est pas nécessairement parce que cette chanson-là faisait partie, disons, du paysage sonore du bébé depuis très, très longtemps. Donc, on peut créer, donc, une émotion très forte, même avec quelque chose que le bébé connaît pas nécessairement, Nathalie.
0: Absolument. L'effet apaisant de la berceuse peut être présente, bien sûr, avec les berceuses que bébé connaît, mais avec même si elle est chantée dans une langue étrange, dans une autre langue, même si c'est chanté par une personne que l'enfant connaît pas, que c'est une berceuse même d'une culture qui est différente.
1: Ouais.
0: Donc, l'effet de la berceuse va quand même être présent chez bébé.
1: Je m'en voudrais de ne pas mentionner une grande chercheure qui vous a précédé dans le domaine, puis vous l'avez mentionné en début d'entrevue. C'est quelqu'un qui vous a vraiment inspiré, qui a beaucoup apporté dans votre cheminement scientifique, Nathalie Gosselin. Sandra Treub, c'est vraiment quelqu'un qui était une pionnière dans cette science-là?
0: C'est quelqu'un qui a permis au phénomène qui est observé par tous les parents d'avoir un ancrage scientifique.
1: Ah oui. Hein?
0: Donc, c'est vraiment elle qui est à la source de ça. Donc, déjà, il y a plusieurs années, elle demandait aux mamans, aux papas de venir en laboratoire avec bébé pour comprendre ces phénomènes. Et tout ce qu'on discute aujourd'hui, les assises ont été faites dans son laboratoire.
1: Vous avez travaillé avec elle?
0: J'ai travaillé avec elle un peu, suffisamment pour pouvoir apprécier sa grande qualité de personne puis de scientifique.
1: Elle était à Toronto, Sandra Treub, est décédée en 2023, donc quelqu'un qui a vraiment été une pionnière dans ce domaine, dont vous parlez très, très bien. Je pense que vous êtes une digne héritière de son travail, Nathalie Gosselin.
0: Tout un honneur d'entendre
1: c'est
0: ça.
1: C'est toujours, écoutez, je pense, à chaque fois que vous venez, on a beaucoup de courriels, les gens qui aime pas entendre parler des effets de la musique sur notre cerveau. Je veux dire, c'est tellement un des sujets les plus passionnants qui existent. En plus, on part de la Paloma de Mireille Mathieu pour en arriver à ça. On adore. Merci beaucoup, Audrey Martel, pour cette excellente question de Nathalie Gosselin. J'espère qu'on en aura d'autres pour vous réinviter à nouveau. Je rappelle que vous êtes au département de psychologie à l'Université de Montréal, chercheuse au Laboratoire international de recherche sur le cerveau, la musique et le son, le BRAMS. Et je rappelle que le livre que vous avez cité en début d'entrevue, c'est Soigner avec la musique, c'est d'Isabelle Perrette, c'est publié chez Odile Jacob. Je vous dis, je vais le mettre dans l'infolettre. Ça vient tout juste de sortir d'ailleurs, ce livre-là, qui traite exactement du sujet de l'entrevue ce soir. Merci beaucoup de l'avoir apporté avec vous. On se revoit très bientôt, Nathalie Gosselin.
0: Un plaisir, à bientôt.
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0: Et dans quelques minutes, Stéphane a joué au journaliste Gonzo. Oui. Il s'est muni d'un chauffe-eau pour nous parler des chauffe-eau. Vous allez voir, c'est on n'est pas loin d'Indiana
1: Jones. Moi, je me donne, Mathieu.
0: Ouais, voilà,
1: je fais de la chronique.
0: Voilà. Et qu'est-ce qui détermine qu'une rue n'est pas une avenue ou un boulevard? On a Valérie Levé qui va nous expliquer ce phénomène quand même. Vous allez voir, c'est quand même assez divertissant. Auparavant, cette émission ne serait rien de rien sans Patricia Blais, Ariane Pelé, Guillaume McSween et Sandrine Bélanger-Monaste qui étaient à la recherche cette semaine. Notre Eddy Mestre et Christian Côté, les techniciens Marielle Montminy, Antoine Babin et Mathieu Perrier se sont succédés au potentiomètre et l'émission Moteur de recherche est toujours une réalisation de Marie-Hélène Racicot.
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0: Un auditeur se promenait dans son quartier à Montréal et lui est venu une question, nous dit-il. Comment on détermine le générique d'une voie de circulation à Montréal? Qu'en est-il d'ailleurs en Amérique du Nord, d'autres continents? Par générique, je parle du mot qui précède le nom d'une voie. Rue, avenue, boulevard, chemin, ruelle. On pourrait aussi parler de terrasse. Vous savez que des fois, c'est terrasse quelque chose. Pour Montréal, j'ai fait quelques recherches, mais je n'ai trouvé qu'une explication me permettant de comprendre pourquoi Mont-Royal est une avenue, mais Ontario est une rue. C'est vrai que c'est pas trop logique. Le site de la ville renvoie à la Commission de la toponymie du Québec. Mais là aussi, le mystère plane. Merci d'avance pour votre aide. C'est un ancien collègue, d'ailleurs. Carl-Philippe Vallée, Eddy Mestre de Moteur de recherche pendant la première saison. Oh. Et un vrai de vrai bon gars. C'est vraiment du très bon gars. Allô, Carl-Philippe, j'espère que tu vas bien. On en parle avec Valérie Levé, qui est journaliste en sciences et architecture en studio à Québec. Rebonsoir, Valérie.
3: Rebonsoir, Mathieu.
0: Bon, y a-t-il une logique là-dedans, là?
3: Ben, peut-être pas tout à fait.
0: Ah,
3: en
0: ouais,
3: tout
0: hein.
3: cas, c'est ce que m'ont dit un peu mes interlocuteurs. Donc, moi aussi, j'ai tapé du côté de la commission de Toto, toponymie.
0: J'étais en train de prendre une gorgée d'eau. L'émission aurait pu se terminer genre là. excusez-moi.
3: Donc la commission de toponymie, dis-je bien. Et donc il y a un guide. Elle a publié un guide sur l'explication des noms génériques qu'on utilise pour définir les voies publiques. Donc il y a des définitions sur les boulevards, sur les rues, sur les avenues, sur les terrasses et tout. Donc par exemple un boulevard, ça va avoir entre 4 et 8 voies, éventuellement avec un terre-plein central, et un boulevard relie des quartiers au sein d'une ville, ce que ne fait pas nécessairement une rue. Une avenue, elle comporte au maximum 4 voies, elle donne accès à des services. C'est pareil, un boulevard, ça donne pas directement accès à des services. Ah. Donc, il y a toutes sortes de définitions comme ça. Puis, à la fin du guide, il y a un tableau qui récapitule les caractéristiques que doivent respecter chaque nom générique. Mais là, on voit rapidement qu'il y a des ambiguïtés, puis qu'il y a des définitions qui se chevauchent parfois, c'est pas très clair. Et de toute façon, si on regarde un plan de Montréal, ou si on marche dans Montréal ou une autre ville, on voit vite que ça colle pas. Il y a des avenues plus petites que des rues, il y a des rues larges qui mériteraient d'être une avenue, et puis il y a des quartiers avec des avenues dans les deux sens. Parce que dans le guide, il y a aussi la définition que dans les plans urbains en damier, parfois ceux qui ont nommé les rues et les avenues, en fait, ils ont repris le modèle anglophone avec des rues orientées est-ouest et des avenues nord-sud, comme c'est le cas à Limoilou à Québec.
0: Oui.
3: Je sais pas s'il y a aussi ça à Montréal dans certains quartiers.
0: Ben oui, dans Rosemont.
1: Dans les Laurentides, il y en a. Moi, je croyais que c'était est-ouest puis nord-sud, la distinction entre rue et avenue.
3: Ben, en tout cas, à Limoilou, c'est rue nord-sud et
0: rue est-ouest.
3: 4e avenue, oui, c'est ça. Rue est-ouest et avenue nord-sud.
0: Oui. En tant qu'ancien habitant de Limoilou, je m'ennuie d'ailleurs de Limoilou. Salut tout le monde qui nous écoute à Limoilou. Quel beau quartier. Mais ça colle pas partout, cette affaire-là. En fait,
3: non,
0: quand on regarde, c'est ça, c'est comme, genre, c'est comme, de manière générale, c'est ça, mais il y a beaucoup d'exceptions.
3: Oui, beaucoup. Et en fait, l'idée, c'est simplement que beaucoup de rues et avenues ont été nommées avant la publication du guide. Donc là, c'est le porte-parole. En fait, je me suis adressée au porte-parole de la commission de toponymie, qui s'appelle François Roberge. Donc lui, il a dit qu'en fait, la commission, elle a commencé à encadrer les rues

0: les noms génériques des voies publiques avec l'adoption de la charte de la langue française en 1977. Donc de là, il y a eu un premier guide en 1979, puis des mises à jour, et le guide actuel date de 2017. Donc le guide, en fait, il est appliqué que pour les nouvelles voies publiques. Et pour les voies qui ont été nommées avant le guide, François Laberge dit aussi qu'un des critères fondamentaux en toponymie, c'est le respect de l'usage courant. Mmh. Et donc, les anciens noms génériques, eh ben, on les garde, ouais. Même si la voie en question, elle respecte pas les critères du guide actuel. Mmh. Et puis, j'ai eu aussi un autre son de cloche intéressant de la part de Justin Bure. Lui, il est l'auteur d'un article sur l'avenue du Mont-Royal. Donc, spécifiquement sur l'avenue du Mont-Royal, il a écrit tout un article sur tout l'historique. C'est très intéressant. C'était dans le bulletin de la Société d'Histoire du Plateau Mont-Royal. Il est aussi membre de la chaire de recherche du Canada en patrimoine urbain à l'UQAM. Et lui, voilà ce qu'il m'a écrit. Il écrit « Le guide est une tentative illusoire d'imposer de l'ordre dans un système qui n'en a pas. C'est sans doute utile pour le choix de nouveaux toponymes, mais c'est sans valeur d'explication historique. »
1: Mais justement, historiquement, donc, voilà. Ouais, historiquement, c'était nommé comment?
0: Ben, historiquement, en fait, il n'y avait pas de ligne directrice. Les voies prenaient le nom de rue ou avenue, parfois en suivant les pratiques francophones ou anglophones. Justin Bure, il dit que le nom avenue est apparu à Montréal dans les années 1840, parfois pour des raisons de prestige, ça faisait mieux, avenue, parfois pour se conformer au système nord-sud-est-ouest, et rarement pour des raisons logiques. Et dans le cas de l'avenue du Mont-Royal, puisqu'il a écrit vraiment là-dessus, à ses tout débuts, c'était des chemins. C'était le chemin des tanneries, chemin du Mill-End, chemin du cimetière du Mont-Royal. Puis le tout a fusionné et est devenu avenue du Mont-Royal en 1770. Et plus tard, en fait, cette avenue du Mont-Royal, c'était vraiment l'artère commerciale du quartier. C'était vraiment l'artère principale, ouais, du quartier. Donc, ça pouvait justifier ce nom avenue. Puis au XXe siècle, elle a perdu de son prestige, mais elle a gardé son générique d'avenue. Et pour la rue Ontario, bah, historiquement, c'était une petite rue comme les autres, et puis qui croisait à l'époque l'avenue Colborne, qui depuis d'ailleurs est devenue une rue. C'est très drôle.
1: Ouais.
0: Et en fait, cette avenue, cette rue Ontario est devenue importante en 1860 avec la construction des égouts. Comme quoi, c'est très important, les égouts.
1: Oui, effectivement. Et encore aujourd'hui, c'est une artère majeure, là.
0: Oui, c'est ça. C'est devenu, mais elle a gardé son nom de rue parce que historiquement, ça s'appelait une rue.
1: Donc, c'est ça, c'est le même vocable, même si on a des tout petites rues qui n'ont aucun rapport, ouais, avec à quoi ressemble ça, la rue Ontario. Puis, on sait, là, vous êtes à Québec, là, il y a le chemin Sainte-Foy,
0: ouais,
1: qui est très connu. Pourquoi, en fait, on a gardé le mot chemin, même
0: ça,
1: si ça a changé dans le fond de ben pas de fonction là, mais c'est
0: c'était un chemin qui reliait deux entités rurales, deux villages ou deux petites agglomérations, donc le chemin Sainte-Foy, le chemin Saint-Louis, mm-hmm, puis ces noms sont restés historiquement. Alors c'est peut-être la même chose pour le chemin Sainte-Catherine, de la côte Sainte-Catherine, ou le chemin de la côte des Neiges à Montréal. Peut-être que ça reliait les petits patelins qui étaient de part et d'autre du Mont Royal, peut-être, et ça a gardé le nom des chemins. Et puis, j'avais envie de finir sur une note rigolote. Je veux parler des coups, oui, de cœur de la commission de toponymie. Depuis 2013, la commission désigne des coups de cœur parmi les toponymies de la province. Okay. Donc, en voici quelques-uns.
1: J'ai hâte.
0: Ouais, donc le mont des profondeurs.
1: Wow, c'est quoi ça?
0: Ouais,
1: une petite montagne. Ça s'appelle le mont des profondeurs.
0: Oui, c'est un mont, mais c'est le mont des profondeurs.
1: Wow.
0: Le belvédère du voyage immobile.
1: Splendide.
0: Ça fait rêver.
1: Splendide.
0: Ouais. Le troisième rang du vieux verbal.
1: Mais
0: c'est
1: non.
0: Vraiment drôle.
1: Mais non.
0: Le verrou du malin. Le lac aux étoiles qui craque.
1: C'est extraordinaire. C'est,
0: ouais. La chute des pitounes volantes.
1: OK, non, mais je veux dire, c'est...
0: Et c'est des vrais noms, hein. C'est des vrais noms, ça se trouve au Québec. Le parc de la grenouille qui grouille.
1: On est dans le réalisme magique, là, ici.
0: Ouais,
1: là.
0: Ouais. Ouais. Mais j'aime ça, moi, ces noms-là. C'est mieux que, je sais pas, Saint-Léonard,
1: ben,
0: Saint-Bilou, Saint-Truc.
1: On voudrait que toutes... Non, mais imaginez si toutes nos, ouais, rues avaient, ouais, ce genre de poésie. On serait contents. Ouais. On s'enverrait, ah, peut-être, ouais, plus de lettres. Hein?
0: Peut-être, ouais. Mmh. Donc ça, c'est des exemples au Québec. Mais moi, mon coup de cœur, il se trouve quelque part dans les Alpes françaises, un lieu dit où je suis passée il y a très longtemps et qui m'est resté en mémoire à cause de son nom vraiment très drôle. La fesse du milieu.
1: Ben non.
0: J'ai bien dit, la fesse du milieu.
1: C'est un village. C'est un village.
0: Un petit hameau de rien du tout, là.
1: Wow.
0: Un lieu dit, là. C'est rien du tout. Mais ce nom-là m'est toujours resté en mémoire.

0: le retenir. Ouais. Et j'aimerais quand même vous parler d'un nom non officiel pour un rang. Ça, c'est pas sur le registre de la toponymie, mais il est très connu parmi les gens du Saguenay. À Jonquière, il y a un rang qu'on a affublé du nom, et je ne connais pas la légende, mais ça s'appelle le rang des bobettes.
1: Oh. Oui.
0: Alors, je salue tout le monde qui vous est...
2: Non, mais, très bon aussi.
0: D'ailleurs, si vous avez des anecdotes sur... Pour... Non, mais c'est... je sais même c'est où, là. Et si vous avez des anecdotes sur pourquoi ça s'appelle le rang des bobettes, écrivez-nous.
2: Mais en fait, d'où vient le nom Bobette?
0: Ouais, mais de façon Bobette.
2: D'où vient le nom
0: ouais.
2: Bobette, tout simplement.
0: C'est probablement nommé par la commission de la totonymie. C'est un très beau lapsus. Non, mais c'est... On l'a... moi, je l'adore. Valérie Levé, très bonne chronique, vraiment, c'est le fun. Mais finalement, c'est un foutoir.
2: Mais c'était très intéressant à fouiller,
0: c'est
2: en tout
0: sûr,
2: cas.
0: C'est sûr. On remercie Carl-Philippe Vallée, notre premier édimestre amateur de recherche, à qui on souhaite bien du bonheur de nous avoir envoyé cette question. Merci, Valérie.
2: Ça m'a fait plaisir.
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0: Alors, on a une question d'obsolescence programmée. Michel Groux. Ben oui, Stéphane n'est pas sûr, mais... ben oui, ben,
4: je vais nuancer.
0: Mais un chauffe-eau, nous dit-il, pourquoi on doit changer ça aux 10 ans? Bien sûr, sécurité, inondation, mais c'est pas très long, 10 ans. Ils sont recyclés, ces chauffe-eaux. N'existerait-il pas de matériaux qui pourraient assurer une plus grande longévité en toute confiance? Me semble que pour des biens de consommation fondamentaux comme les cuisinières, les frigos, les grille-pains. Ah, les grille-pains. Une garantie de longévité de 30 ans ne serait pas trop demandée. Mais c'est vrai, un chauffe-eau, on dit c'est 10 ans, puis après ça, merci. Bonsoir.
4: C'est trop demandé, Mathieu. C'est trop demandé, c'est
0: Alors,
4: clair.
0: Vous avez fait votre enquête, en plus, c'était Gonzo, parce que vous avez un chauffe-eau qui fonctionne pas.
4: J'ai changé mon chauffe-eau parce qu'il était trop vieux. Mon voisin au-dessus l'a fait, puis il m'a poussé dans le dos, là, parce que ça faisait 14 ans que j'avais le chauffe-eau. Puis le problème, c'est que dépasser un certain seuil de risque pour les compagnies d'assurance, vous savez, ils veulent minimiser le nombre de réclamations de dégâts d'eau.
0: Ben, c'est fort
4: et
0: légitime.
4: Donc, ils poussent leurs clients à changer. Et puis, c'est le même, parce que si t'es pas couvert et puis un dégât, ça pose un problème.
0: Clairement.
4: Alors, plus ou moins 10 ans, c'est le seuil de risque. Là, quand on s'intéresse à ça au Canada, un chauffe-eau à réservoir dure typiquement 8 à 15 ans selon les conditions d'utilisation. Alors, l'ennemi principal, j'ai fait mon chauffe-eau 101 et comme vous l'avez dit, 201 aussi,
0: ben
4: puisque
0: oui,
4: j'ai changé le mien. C'est une coïncidence, mais enfin bref, je l'ai vécu. Le principal ennemi du chauffe-eau, c'est la corrosion interne et ça apparaît pas à l'œil nu. Les réservoirs sont en acier émaillé et j'ai appris cette semaine, d'ailleurs ça m'a fait beaucoup réfléchir sur la notion de sacrifice, que le chauffe-eau est protégé par une anode sacrificielle, Mathieu. Alors évidemment, quand j'ai lu anode,
0: ça fait très jeu vidéo, ça.
4: Ben, ça fait jeu vidéo, puis ça fait aussi rituel religieux dans les civilisations aztèques et mayas. Là, dans la Rome antique aussi, où on sacrifiait parfois des vies humaines, mais aussi des chèvres. Et je me suis dit, ben nous, notre sacrifice moderne, on sacrifie une barre de magnésium, Mathieu, qui va donc l'anode sacrificielle est là pour être mangé d'abord par la corrosion avant qu'elle s'attaque aux parois.
0: Fameux.
4: Ben oui, sauf que l'anode sacrificielle, au bout d'un à trois ans...
0: Elle est sacrifiée.
4: Ouais. Il faudrait la changer, mais honnêtement, parlons inertie du consommateur. Il n'y a pas grand monde qui va changer l'anode sacrificielle de son chauffe-eau.
0: Honnêtement, qui avait entendu parler de l'existence de cette chose avant ce soir?
4: Nous, chez nous, ici, là, évidemment, à chaque fois que je dis ça, ça fait une belle jambe à nos amis à Vancouver et Halifax, mais à Montréal, il y a le calcaire, là, il y a un haut taux de calcaire dans l'eau qui pose problème, et puis ça, c'est l'ennemi numéro 2 pour ce qui est de chez nous, puis dans l'ensemble, les cycles chaud et froid, c'est pas bien bon non plus, la pression. Bref, après 10-12 ans, là, on entre dans une zone où la fuite devient un peu plus probable. Je reviens sur l'obsolescence programmée. On va jouer sur les mots ici. C'est pas de l'obsolescence programmée. L'obsolescence programmée, c'est quelque chose qui est un peu caché. C'est une mécanique. Ça s'inscrit dans le fonctionnement de l'appareil qui fait qu'au bout de 10 ans ou 12 ans, ça ne fonctionne plus. Ici, parlons plus, Mathieu, de durabilité calibrée.
0: OK.
4: Donc,
0: c'est un bel euphémisme.
4: Ouais. Mais c'est pas caché. On le sait quand on achète un appareil, celui-là, que sa durée de vie est de 10-12 ans, parce que de toute façon, les assurances vont vous obliger

0: à le changer. Alors, quand est-ce qu'on remplace son chauffe-eau? Ben l'âge, on vient d'en parler. Le 10-12 ans, c'est une bonne idée. Parce que même si... Puis il y en a qui vont durer 15-20 ans. Pas besoin de nous écrire. Là. On le sait que ça peut aller jusqu'à 20 ans.
1: Mais on joue avec le feu, si je comprends bien ce que vous nous dites.
0: Exact. Donc, l'âge, une fuite autour du réservoir, c'est jamais un bon signe. La couleur de l'eau chez vous, si elle a une couleur rouille, il y a bien des chances que votre chauffe-eau soit passé date. Des bruits étranges, des claquements, des cognements, ça décrit mon frigo. Mais ah ça, oui, c'est une autre affaire. Ça fera l'objet d'une autre chronique. Lui aussi...
1: Est-il muni d'une anode sacrificielle?
0: Non, il n'y a pas d'anode sacrificielle, le pauvre. Mais je pense qu'il est dû pour être changé, mais une chose à la fois. Alors, est-ce qu'ils peuvent être recyclés, les chauffe-eau? Parce que c'était dans la question de Monsieur Groux.
1: Ouais.
0: Ben oui. En fait, ce sont, en matière de recyclage, des objets qui sont fabriqués essentiellement en métal. Donc, tout peut être recyclé. La filière du recyclage au Québec, quel que soit le sujet dont on parle, elle est imparfaite, Mathieu. Mm-hmm. Alors, oui, ils peuvent être recyclés. Est-ce qu'ils le sont à 100%, 80%? Enfin, ben.
1: Est-ce qu'on pourrait, par exemple, les construire, les fabriquer dans des matériaux qui en assureraient une plus grande longévité? Ce qui est une excellente question.
0: C'est une très bonne question, Mathieu. Et la réponse est oui. Mais c'est une exception qui confirme la règle. L'acier inoxydable résiste mieux aux intempéries et peut durer plus longtemps. Il y avait un article dans la Maison du 21e siècle de juin 2022 où on présente un fabricant québécois qui conçoit des chauffe-eau en acier inoxydable garanti pendant 40 ans et il insiste aussi sur le caractère 100% recyclable. Est-ce que les compagnies d'assurance vont couvrir ce type de chauffe-eau qui sont loin d'être la norme sur le marché? Ben, il faut vérifier. Si vous décidez d'acheter un chauffe-eau en acier inoxydable, parlez aussi à votre compagnie d'assurance parce que c'est pas la norme. Mm-hmm. Ils sont plus chers aussi. Le marché commande des chauffe-eau moins chers. Donc, c'est pour ça aussi qu'on a des chauffe-eau qui ont une durée de vie de 10 ans. C'est qu'au bout de 10 ans, il y a le seuil de risque. On fait attention. Et les assurances... Donc, oui, ça existe.
1: OK. Des trucs, il ne reste pas beaucoup de temps pour maximiser la durée de vie. Il me semble qu'un chauffe-eau, une fois que tu l'installes, le pouvoir que tu as dessus est quand même assez limité. Là.
0: Mathieu, vous avez un pouvoir sur l'anode sacrificielle. Vous pouvez changer, remplacer l'anode sacrificielle. On recommande aux 3-5 ans. On recommande aussi de vidanger le réservoir une fois par année. Ouais.
1: Une fois par année.
0: On recommande d'installer un adoucisseur d'eau si l'eau est lourde ou demi-lourde, donc si le calcaire est élevé. Et puis, on recommande aussi de considérer un modèle sans réservoir. Donc, je sais pas si vous avez voyagé en Amérique du Sud. Moi, j'étais toujours frappé au Costa Rica dans les douches. Il y avait un appareil sur la pomme de douche qui est le chauffe-eau. Donc, il chauffe l'eau à mesure qu'elle passe.
2: Mais est-ce que c'est électrique? Parce que j'en ai vu à essence, mais j'avais à essence à gaz. Mais...
0: Ben là, j'ai fait juste mon chauffe-eau 101.
2: Okay.
0: Je peux pas aller au-delà.
2: Parce qu'au Japon, il y a beaucoup de trucs comme ça, mais
0: c'est un marché en croissance. Ouais. C'est un marché en croissance. C'est loin d'être le dominant. C'est encore le gaz naturel qui domine légèrement là pour chauffer l'eau avec des chauffe-eau. L'électricité aussi un petit peu moins, mais l'électricité se maintient. Le mazout est présent. Le marché du sans réservoir, il existe. Ouais. Il est en croissance, mais il est encore assez négligeable.
1: Ouais.
0: Selon
1: j'ai même entendu dire ici que des gens se faisaient poser là, cette espèce de serpentin là, puis ça chauffe ton eau instantanément. T'as pas besoin.
0: Donc sans réservoir.
1: Ben c'est ça là. Ouais,
0: oui,
1: c'est
0: ça peut être intéressant.
1: En fait, t'as de l'eau chaude à la demande. Là.
0: Ouais. Ouais. Mais bon. On est pas mal habitué à notre chauffe-eau, à notre 40 gallons, là, on a 60 gallons.
1: Bref, pas de collusion non plus avec les compagnies d'assurance et les fabricants, c'est pas ça?
0: Non, il y a pas de collusion, il y a aucune enquête, là, qui démontre qu'il pourrait y avoir eu collusion. D'ailleurs, là, en passant, les compagnies d'assurance, là, c'est pas un standard, là, au bout de 10 ans, vous devez changer votre chauffe-eau ou on couvre pas s'il y a un problème. Chaque compagnie d'assurance fonctionne de manière indépendante là-dessus. Alors, si ça vous inquiète, si vous avez un doute, vérifiez, donnez un coup de fil à votre conseiller. Il va vous informer sur le sujet. Mais disons qu'au bout de 10-12 ans, là, c'est une bonne idée de changer le chauffe-eau. J'ai appris ça cette semaine.
1: Ben voilà, peut-être un futur essai, Stéphane. Merci beaucoup d'avoir fait
0: sur l'anode sacrificielle, Mathieu. Ça va être ça, l'essai.
1: quel beau vocable. J'adore.
0: Moi aussi,
1: je vais m'en rappeler.
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1: Valérie à Québec, vous nous proposez quoi?
4: un livre qui s'appelle Biais et

0: politique, pourquoi les élus ne décident pas mieux que nous? Que vous et moi. C'est intéressant quand même. C'est aux presses de l'Université du Québec, écrit par Benoît Béchard, qui est docteur en psychologie de la décision, chercheur associé au laboratoire Codot à l'Université Laval. Mmh. Et en fait, ce livre, il dit que pour prendre des décisions dans des situations complexes, notre cerveau fait des raccourcis, et il suit les biais cognitifs, et les politiciens font la même chose que nous. Ils sont pas mieux équipés que nous.
1: Ça va faire plaisir à des commentateurs Facebook. Merci Valérie, Stéphane, le livre Les JO de Montréal 76, 50 ans, 50 souvenirs.
2: Édition Saint-Jean, il est en librairie depuis une dizaine de jours. Donc, le titre le dit, une cinquantaine de souvenirs. J'ai aucun lien avec ce livre-là, Mathieu, je vous le précise, parce que je travaille
1: c'est
2: sur
1: votre affaire, c'est votre
2: d'autres projets sur les Olympiques. Mais ça se feuillette très bien, c'est très agréable. Donc,
1: voilà, merci beaucoup. On salue tous les anodes sacrificiels à l'écoute. On est là demain, 19h. Bye-bye.
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9: Rebecca Kwan, voici les informations. En Colombie-Britannique, le premier ministre David Eby a annoncé que l'école secondaire de Tumble Ridge sera détruite. C'est dans cette école qu'une tireuse avait tué 5 élèves et une éducatrice après avoir causé la mort de 2 autres personnes. Julie Landry a les détails.
10: C'était le souhait de la communauté et des victimes, a expliqué le premier ministre David Eby en point de presse jeudi après-midi.
11: This is supported by the community of Tumble Ridge to build a new school to replace it on a different site.
10: Il s'agit d'une demande très compréhensible pour cette petite communauté, a ajouté la ministre de l'Éducation, Lisa Baer.
12: And the site is visible from every corner of the downtown core.
10: Surtout que l'établissement où ont lieu ces horreurs est visible de partout dans le centre de la ville de 2600 résidents. Les consultations ont démontré que l'objectif souhaité est de construire un nouvel endroit joyeux qui ne porte pas le poids de cette tragédie. Depuis le drame, les 160 élèves de l'école secondaire suivent leurs cours dans des classes modulaires temporaires situées sur le terrain de l'école primaire. De nouvelles classes plus grandes et confortables sont en train d'être installées en attendant la nouvelle école qui devrait être construite assez rapidement selon le premier ministre.
11: I think that for this project in particular, there's just so much goodwill for Tumble Ridge.
10: Vu la volonté générale de mettre un baume sur cette communauté traumatisée. Pour les prochaines étapes, que ce soit pour décider de la conception de la nouvelle école ou pour déterminer le sort du terrain vacant après la destruction, la communauté sera encore une fois consultée et un plan doit être présenté plus tard cette année. Ici Julie Landry, Radio-Canada, Vancouver.
9: Au Québec, la gravité des manquements reprochés à la députée Sona Lacoyanne-Olivier par la commissaire à l'éthique de l'Assemblée nationale soulève l'indignation des élus. Le rapport d'enquête conclut que l'ex-membre du caucus libéral a utilisé son bureau de comté de Chomedey pour soutenir la campagne à la direction du PLQ de Pablo Rodriguez l'an dernier et qu'elle a entravé le travail de la commissaire. Cette dernière demande que la formation des élus en déontologie devienne obligatoire et recommande de sévir contre la députée fautive. Marie-Josée Paquette-Comeau.
13: Rarement un député n'a reçu une sanction aussi sévère. La députée Sona Lacoyanne-Olivier pourrait payer 8 000 $ pour avoir contrevenu au code d'éthique de l'Assemblée nationale. Dans son rapport d'enquête, la commissaire maître Ariane Mignolet conclut que la députée a utilisé des ressources de l'Assemblée nationale pour aider la course à la chefferie de Pablo Rodriguez. Même qu'à certains moments, le bureau de Chomedey est devenu le quartier général des activités partisanes. Sona Lacoyanne-Olivier a même entravé le travail du commissaire en tentant d'influencer les témoignages de ses employés, en plus d'avoir omis de transmettre certaines preuves demandées. Le chef libéral Charmillard écarte toute possibilité d'un retour au caucus. Le député libéral André Fortin.
14: Je pense qu'il a pris la bonne décision. Elle ne sera pas candidate à la prochaine tâche.
13: Mais pour les oppositions, des actions s'imposent. Ruba Gazal de Québec solidaire, suivi du péquiste Paul Saint-Pierre Plamondon.
15: Elle doit démissionner. Je veux dire, ça n'a pas de bon sens. Elle n'est pas digne de la fonction de députée.
16: Ce n'est pas l'œuvre d'une personne isolée. Là. Tout le monde le sait. Donc, c'est un enjeu de culture organisationnelle.
13: Autre facteur aggravant, selon la commissaire, l'absence de reconnaissance sincère des manquements. Le vice-premier ministre, Yann Lafrenière.
17: Ce que j'ai lu, ce que j'ai entendu, c'est choquant.
13: La balle est maintenant dans le camp de la députée indépendante. Elle aura 5 jours pour répliquer. Ici Marie-Josée Paquette-Comeau, Radio-Canada, Québec.
9: La bataille est féroce entre Montréal et Toronto pour obtenir le siège social de la future Banque de la Défense. Le Canada a récemment été choisi pour accueillir la nouvelle institution internationale, mais le gouvernement fédéral doit maintenant choisir dans quelle ville sera son siège social. La métropole ontarienne a brandi la menace d'un éventuel référendum sur la souveraineté du Québec pour favoriser sa candidature, une tactique vivement dénoncée à l'Assemblée nationale. Valérie Gamache.
18: Montréal et Toronto veulent toutes deux accueillir la future Banque de la Défense liée à l'OTAN. Tous les coups semblent permis. Dans son cahier de candidature, Toronto insiste sur sa stabilité politique. Sans évoquer directement la possibilité d'un référendum au Québec, il est écrit noir sur blanc. D'un point de vue opérationnel et de gouvernance, Toronto offre la prévisibilité et la stabilité dont les institutions multilatérales ont besoin. La première ministre, Christine Fréchette.
19: Moi, j'embarque pas là-dedans. On a tout ce qu'il faut pour se positionner.
18: Pourtant, des sources dans le milieu des affaires et bien au fait du dossier sont formelles. Des représentants de Toronto soulèvent bel et bien le spectre d'un référendum. Un argument de plus pour le chef du Parti québécois, Paul Saint-Pierre Plamondon.
16: Ben oui, c'est une campagne de peur, mais c'est une campagne de peur qui devrait amener des remises en question. Sur qu'est-ce qu'on fait dans ce pays-là?
18: Plus ferme que la première ministre, les partis d'opposition dénoncent en bloc la tactique. Le solidaire, Sol Zanetti.
20: Toronto, ils font juste utiliser n'importe quel argument de peur pour faire croire qu'ils sont meilleurs que Montréal puis ils ont tort.
18: Les libéraux joignent leur voix, mais le député Marc Tanguay précise quand même que la menace d'un référendum crée de l'instabilité économique.
21: Ben, PSPP leur donne un outil pour user de cette tactique-là.
22: That's not my approach. I see.
18: La mairesse de Toronto se défend. Olivia Chow assure que personnellement, ce n'est pas son approche. Ici Valérie Gamache, Radio-Canada, Québec.
9: En terminant, la ministre fédérale des Affaires étrangères, Anita Anand, assure que tous les protocoles de santé publique seront respectés au moment où 3 Canadiens rentrés au pays sont en isolement en lien avec l'éclosion d'antivirus sur un bateau de croisière. Il s'agit de 2 passagers ontariens et d'un Québécois qui se trouvait à bord du même vol qu'un cas confirmé. C'est ce qui conclut les informations à l'antenne de Radio-Canada.
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23: Dans l'histoire que je m'apprête à vous raconter, il sera question de suicide. 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
23: Le 20 juillet 1944 aurait pu être l'une de ces journées qui changent le monde. Une journée qui aurait mis brusquement fin à la Seconde Guerre mondiale, près d'une année avant la capitulation de l'Allemagne au printemps 1945. En ce jour de la fin juillet, aux alentours de 5h du matin, le colonel allemand Klaus von Stauffenberg émerge d'un sommeil sans doute agité par l'importance de la mission qu'il se prépare à accomplir. Son chauffeur devrait arriver sous peu d'un long périple en voiture avec une mallette qu'il est allé chercher au domicile personnel d'un colonel de l'armée. Von Stauffenberg se prépare pour ce qui pourrait être le dernier acte de sa glorieuse carrière militaire. Il sait que le poids de l'histoire pèse sur ses épaules. Le chauffeur revient, Stauffenberg récupère la mallette, puis se dirige vers l'aéroport de Rangsdorf où 2 autres militaires l'attendent déjà. À 8 heures, ils embarquent tous les trois à bord d'un avion de l'armée de l'air allemande, mais à cause du brouillard matinal plus dense que d'habitude, l'avion s'envole finalement avec une heure de retard en direction de la Prusse orientale, un territoire sous occupation allemande à l'est.

Est de la Pologne. Tandis que l'appareil prend de l'altitude, Stauffenberg scrute le paysage qui défile au loin, conservant près de lui la précieuse mallette de cuir. Nul doute qu'il pense au plan imaginé quelques mois plus tôt et qu'il compte bien, enfin, mettre à exécution aujourd'hui. Un plan conçu par plusieurs généraux allemands pour assassiner Adolf Hitler. Je suis Stéphane Berthomet et je vous raconte les histoires les plus incroyables et insolites du monde criminel. Dans cet épisode, je vous entraîne dans l'un des récits les plus fascinants de la Seconde Guerre mondiale. Un complot mené par un groupe de généraux allemands dans le but de renverser le gouvernement nazi et mettre fin à l'un des conflits les plus meurtriers de toute l'histoire.

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Cette histoire trouve sa source quelques décennies plus tôt. En février 1920, le parti nazi est fondé dans un contexte de crise politique et économique. Quelques années plus tard, la Grande Dépression et ses ravages exacerbent la montée des extrêmes, ce qui crée alors un climat propice à l'ascension d'Adolf Hitler. Le 30 juin 1933, il est nommé chancelier du Reich. Dès l'année suivante, le régime devient une dictature sous la coupe d'un homme qui se proclame Führer, c'est-à-dire le chef de toute la nation allemande. Le parti nazi devient alors la seule force politique autorisée, éliminant ainsi toute opposition. L'invasion de la Pologne par l'Allemagne en 1939 marque le début de la Seconde Guerre mondiale, qui ne tarde pas à étendre son ombre terrifiante sur l'ensemble du globe. Hitler a entraîné la planète dans une guerre totale. Au début du conflit, l'armée allemande vole de victoire en victoire. Mais au fil des années, le régime nazi, initialement triomphant et implacable, commence à fléchir. À partir de 1943, la guerre prend une tournure désastreuse pour l'Allemagne avec des défaites successives. Ces revers militaires fragilisent l'autorité du Führer, autrefois incontestée. C'est dans ce contexte que quelques groupes de résistants se sont créés pour lutter contre la tyrannie hitlérienne. Ils sont militaires, souvent de haut rang et aristocrates, mais aussi membres de la société civile. Leur objectif est clair, éliminer le Führer, renverser le régime nazi et établir un état de droit pour engager des négociations de paix avec les alliés et mettre fin au conflit. L'année 1944 est encore plus critique pour le Troisième Reich. Les défaites s'accumulent sur le front de l'Est où les Soviétiques, galvanisés après leur victoire à Stalingrad, reprennent du terrain. À l'Ouest, le débarquement de Normandie en juin a ouvert un second front au conflit, mettant les forces allemandes encore plus sous pression. Les Alliés progressent, reprenant l'Italie et préparant leur avancée à travers la France occupée. Mais malgré les menaces de la Gestapo, la police politique qui intensifie son action pour éliminer les ennemis du régime, des poches de résistance anti-nazie émergent au sein même de l'armée allemande. À cela s'ajoutent tous ceux qui, ayant découvert l'horreur du génocide mis en place par Hitler, se sont écartés de l'idéologie nazie. Dans l'ombre des défaites et de la dérive totalitaire du pays, un groupe de conspirateurs s'organise. Il est composé d'officiers de la Wehrmacht, l'armée allemande, et d'intellectuels. Ce collectif, profondément troublé par l'échec sanglant de Stalingrad et par les erreurs stratégiques répétées d'Hitler, commence à envisager une Allemagne post-nazie. Sauf que l'indécision règne parmi ses opposants qui mènent d'interminables discussions sur l'éthique militaire de ce genre d'opération et sur la légitimité de l'action contre un chef d'État. C'est à ce moment-là que Klaus von Stauffenberg devient une figure de proue du mouvement de rébellion. Ce jeune chef d'état-major, dans la mi-trentaine, fait partie de l'une des plus anciennes familles du pays. Il a été gravement blessé en Tunisie, où il a perdu son œil gauche, sa main droite, ainsi que plusieurs doigts de la main gauche. Mais cela ne l'empêche pas d'être un véritable meneur d'hommes. Ses capacités exceptionnelles d'organisation et sa détermination lui permettent de fédérer et dynamiser le groupe de conspirateurs, les poussant enfin à passer à l'action. C'est ainsi que se met en place le plan qui sera ensuite connu sous le nom d'Opération Valkyrie. Ce nom de code est celui d'un plan d'urgence conçu quelques années plus tôt pour contrer un soulèvement interne. Il est détourné de son objectif initial par Stauffenberg et d'autres membres de l'opération, dont le général d'armée Friedrich Olbricht.
Ce plan sera désormais utilisé pour destituer le gouvernement allemand et arrêter les leaders nazis en faisant croire aux forces armées régulières que les SS sont à l'origine du coup d'État contre Hitler. Les conjurés devront utiliser l'armée de réserve, mais pour l'instant, elle est sous le commandement du général Friedrich Fromm, qui refuse de faire activement partie de leur groupe secret. Mais pour que tout cela fonctionne et pour qu'ils puissent prendre le contrôle du gouvernement et de ses forces militaires, il faut éliminer Adolf Hitler. C'est à lui que les soldats allemands ont prêté serment et il sera impossible de leur faire changer d'allégeance tant que le Führer est vivant. Le nombre restreint de gens qui ont accès au chef de l'État allemand, ainsi que les mesures de sécurité très poussées qui l'entourent, rendent l'opération difficile et particulièrement risquée. Seul un homme de confiance, un haut gradé, peut accomplir cette mission. Elle est donc confiée au général Helmut Stiff, un proche de Hitler. C'est lui qui devra l'assassiner. Mais le 7 juillet 1944, Helmut Stiff se rétracte, faisant part à ses complices de son incapacité à mener à bien sa mission. Il n'a pas le courage de tuer le Führer. Cela place Stauffenberg dans une position extrêmement périlleuse. Initialement, il était prévu qu'il reste dans la capitale allemande pour orchestrer le soulèvement militaire à travers le pays dès la mort du Führer. Il doit être là pour donner l'ordre aux unités de l'armée de saisir les points stratégiques et arrêter les dirigeants des organisations politiques nazies telles que la Gestapo. Mais il est le seul autre conspirateur ayant accès à Hitler lors des rencontres de l'état-major. Stauffenberg décide alors de prendre les choses en main et il endosse à partir de là un double rôle. Non seulement il est chargé d'assassiner Hitler, mais c'est aussi lui qui va coordonner le coup d'État depuis Berlin. Il devient l'élément central du complot. Stauffenberg est pleinement conscient de la portée de ses actes et des risques associés à chaque étape du plan. Il sait qu'en tentant d'assassiner Hitler, il commet une haute trahison au regard de la loi allemande. Mais à ses yeux, son action est justifiée par le droit naturel de défendre la vie de millions de personnes contre les agressions criminelles perpétrées par Hitler. Il soutient aussi que son devoir en tant qu'officier et en tant qu'homme est de mettre fin aux atrocités commandées par le Führer. Il est donc déterminé dans sa mission. Et le temps presse, car les conjurés savent que la Gestapo est sur leurs traces et le risque d'être découvert et arrêté grandit de jour en jour. Le 20 juillet 1944, tout est en place pour l'un des moments les plus critiques de l'histoire moderne, où un seul homme se trouve au cœur d'une incroyable tentative menée pour renverser un des régimes les plus tyranniques et destructeurs du XXe siècle. Après un vol de quelques heures, l'avion transportant Stauffenberg et sa précieuse mallette fait son approche vers ce qu'on nomme alors la Tanière du Loup, l'un des camps ultra protégés où Adolf Hitler organise dans un imposant bunker de béton ses rencontres avec les membres les plus importants de l'armée. Après l'atterrissage, les passagers de l'avion prennent place dans une voiture qui les conduit immédiatement dans le camp retranché, placé sous haute surveillance. Tous les hommes présents figurent parmi les plus importants du Troisième Reich, l'élite qui seule est autorisée à approcher le chancelier allemand. À 11h30, Stauffenberg et les autres militaires apprennent que leur rencontre avec Hitler a été devancée en raison de la visite imminente de Mussolini. Cela bouscule tout le plan. Désormais, le temps presse et chaque seconde compte. Stauffenberg est accompagné de son aide de camp, Werner von Haften, et les deux hommes se glissent dans une chambre en prétextant un changement de chemise. Ensemble, ils ouvrent précautionneusement la mallette. Elle contient deux bombes artisanales. Stauffenberg doit les amorcer avec soin, mais en raison de son handicap aux mains, il a besoin de l'aide de von Haften qui, avec une précision nerveuse, brise comme prévu la capsule de chlorure de l'une des deux bombes, ce qui doit causer son explosion quelques minutes plus tard.
C'est à cet instant qu'un soldat entre dans la pièce et réclame d'urgence le colonel pour la réunion. La seconde bombe n'a pas pu être amorcée. À 12h30, Stauffenberg pénètre dans le baraquement où la réunion a déjà commencé, sa mallette à la main. Contrairement à leur plan, la rencontre n'a pas lieu dans un bunker aux épais murs de béton à cause de la chaleur intense de ce mois de juillet. Ils se rassemblent plutôt dans un petit bâtiment de briques. Un changement qui modifie tout puisque les conspirateurs avaient calculé que les murs massifs permettraient de réverbérer l'onde de choc de l'explosion dans la pièce, tuant ainsi tous ses occupants. Mais il est maintenant trop tard pour reculer. Le mécanisme à retardement de la bombe est déjà enclenché. En entrant dans la salle, Stauffenberg observe qu'autour d'une grande table, 24 militaires de haut rang sont installés avec Adolf Hitler. Les fenêtres sont ouvertes pour tenter vainement de rafraîchir l'espace confiné. Le colonel Stauffenberg s'excuse pour son retard et place discrètement la mallette sous la table à proximité d'Hitler. Quelques minutes après son arrivée dans la pièce, il explique qu'il doit passer un appel téléphonique urgent et quitte les lieux en laissant sa mallette sous la table. Mais elle gêne l'un des officiers présents qui la déplace machinalement derrière un des pieds massifs de la table de bois. Alors que Stauffenberg s'éloigne du bunker, un des généraux, William Kettel, se lance à sa recherche, intrigué par son départ précipité. Stauffenberg est en effet celui qui doit parler en second dans la réunion, mais on informe Kettel qu'il a quitté le bâtiment. Lorsque Kettel revient dans la salle de conférence, tout le monde est affairé à suivre les informations qui sont données sur les récents mouvements de troupes des forces russes. C'est à ce moment précis, à 12h42, que l'explosion déchire l'air. La déflagration est massive, secouant le baraquement et envoyant un nuage de poussière et de débris à travers les fenêtres ouvertes. À 200 mètres de là, Stauffenberg et son aide de camp, Afton, entendent le bruit sourd de la détonation. La vision des corps et des débris volants à travers les ouvertures de la pièce laisse peu de place au doute dans leur esprit. Il est évident que la cabane n'est plus qu'un tombeau pour tous ceux qui s'y trouvent. Ils échangent un regard et décident de ne pas perdre une seconde de plus sur les lieux en quittant immédiatement la tanière du loup. Les gardes du poste de contrôle n'ont pas encore réalisé qu'un attentat vient de se produire et Stauffenberg et son aide de camp quittent facilement l'enceinte. Ils disparaissent dans la campagne allemande, se dirigeant vers un avion qui doit les conduire à Berlin. À ce moment précis, ils sont convaincus qu'ils viennent de tuer Adolf Hitler ainsi qu'une bonne partie de son état-major. Les deux hommes vont rejoindre les autres membres de l'opération Valkyrie pour superviser la mise en action du coup d'État. Du moins, c'est ce qu'ils croient. Trois heures plus tard, alors que l'avion atterrit à Berlin, von Stauffenberg découvre avec consternation que le soulèvement tant préparé n'a pas été déclenché. Aucune arrestation des dirigeants fidèles au régime nazi n'a été faite et il n'y a eu aucune prise de contrôle des points stratégiques à travers le pays. Les conjurés, hésitants et incertains quant à la mort de Hitler, n'ont pas osé passer à l'action. Seules quelques unités ont été mises en alerte, mais ce n'est que lorsque Stauffenberg arrive au poste de commandant du groupe que l'opération Valkyrie est réellement mise en alerte.

À la centrale de la Gestapo, l'incompréhension règne encore quant à l'ampleur précise de la conspiration. On envoie un officier de la SS, la garde rapprochée d'Hitler, arrêter Stauffenberg dans son QG à Berlin. Cependant, à son arrivée, c'est plutôt le SS qui est lui-même mis aux arrêts par les putschistes. Voyant que de plus en plus d'informations contraires circulent au sein de l'armée, Stauffenberg ne perd pas de temps. Il téléphone à des camarades militaires appartenant à d'autres unités pour leur transmettre des ordres de mobilisation. À 20h, la situation à Berlin semble encore récupérable pour les conspirationnistes. Les troupes fidèles aux putschistes ont sécurisé le quartier gouvernemental. Des régiments sont postés au point stratégique de la ville et d'autres sont en marche vers la capitale pour leur venir en renfort. La maison de la radio, d'où Goebbels diffuse sa propagande, échappe encore cependant aux conspirationnistes. Toutefois, l'heure tardive et le manque d'action décisive laissent les principaux objectifs, tels que la prise des ministères, de la chancellerie et des locaux de la Gestapo, hors du contrôle des rebelles. Aucun dirigeant nazi important n'a été éliminé ou même arrêté, ce qui diminue la marge de manœuvre du groupe qui tente encore de prendre le pouvoir. Plus tard, dans la soirée de ce 20 juillet 1944, le destin des organisateurs de l'opération Valkyrie prend un tournant décisif et tragique. La principale erreur stratégique des conspirateurs est de ne pas avoir pris le contrôle du régiment de la garde de Berlin en charge de défendre la capitale. Le chef de ce corps militaire, qui n'était pas un soutien de la résistance, est mis en communication directe avec Hitler, qui le nomme colonel, en lui confiant la mission d'écraser le soulèvement. Vers 22h, la contre-attaque est méticuleusement orchestrée par les troupes fidèles à Hitler. Alors que Goebbels, depuis la maison de la radio, continue de diffuser sa propagande, le quartier général du coup d'État est assiégé par des officiers hitlériens et des SS armés jusqu'aux dents. Stauffenberg et ses camarades sont arrêtés. Peu avant minuit, le général Friedrich Fromm, qui avait refusé de rejoindre le complot sans pour autant le dénoncer, va sceller le sort de la rébellion. Apprenant qu'Hitler est en vie, Fromm ordonne l'exécution immédiate de Stauffenberg, son aide de camp Haften et deux autres membres de la conjuration, dont le général d'armée impliqué dans le coup d'État, Friedrich Olbricht. Cette condamnation précipitée a probablement été décidée par le général Fromm et quelques autres dans le but de se protéger de toute révélation sur leur lien avec les auteurs de l'attentat. Dans l'heure suivante, les quatre condamnés sont rapidement amenés dans la cour d'un bâtiment et dans la lumière des phares d'un camion, un peloton d'exécution est improvisé. Stauffenberg, grièvement blessé au moment de son arrestation, est soutenu par son fidèle second, von Haften. Les deux premiers conspirateurs sont abattus. Stauffenberg est le troisième visé par le peloton d'exécution. Mais alors que la dizaine de soldats lèvent leurs armes et le mettent en joue, Haften se jette devant lui dans un dernier acte de loyauté pour recevoir les balles qui étaient destinées à son colonel. Von Haften meurt sur le coup. Stauffenberg sera le dernier exécuté quelques instants plus tard. Cette tentative de coup d'État n'aura duré en tout et pour tout qu'une douzaine d'heures. L'échec de l'opération Valkyrie entraîne rapidement une réaction en chaîne pour la résistance allemande. Adolf Hitler, bien que physiquement diminué, s'adresse à la nation via la radio, promettant de punir sans pitié tous les traîtres. Des figures clés de la résistance choisissent de se suicider plutôt que de faire face à l'inévitable exécution. Les familles de certains des conspirateurs ne sont pas épargnées, nombre d'entre elles sont déportées dans des camps. Parmi les victimes les plus notoires de la purge se trouvent des figures éminentes de l'armée et des services de renseignement.

allemand, illustrant la paranoïa et la détermination de Hitler à éliminer toute opposition. Le général Fromm, celui qui avait tenté de se couvrir en ordonnant l'exécution des leaders du putsch, est lui-même jugé pour lâcheté et exécuté en 1945. La Gestapo, sous le commandement de Heinrich Himmler, intensifie ses efforts pour éradiquer toute forme de résistance. Selon des estimations, environ 7000 arrestations sont effectuées dans les semaines suivant l'attentat, aboutissant à la mort de près de 5000 personnes. Ces mesures cruelles sont destinées à terrifier et à dissuader quiconque oserait défier le régime nazi.

L'échec de l'opération Valkyrie n'a fait que renforcer la vision totalitaire d'Hitler et galvaniser l'opinion publique et les soldats allemands autour de leur Führer à un moment où le Troisième Reich était déjà acculé par les Alliés. Cela ne signifie cependant pas que les efforts des conspirateurs étaient vains. Bien au contraire, leur courage et leur sacrifice ont offert à l'Allemagne et au monde un exemple courageux de résistance contre l'une des formes de dictature les plus absolues. Les conjurés, bien qu'ayant des motivations différentes, qu'il s'agisse de mettre fin à la guerre, de stopper le massacre des Juifs ou de sauver l'honneur de l'Allemagne, ont fait preuve d'un courage exceptionnel en agissant selon leur conscience, malgré les risques immenses. Certains estiment que Stauffenberg et les résistants allemands n'ont fini par rejeter le régime nazi que lorsque la défaite semblait inévitable. Mais il est important de rappeler que les organisations de résistance sont apparues bien avant cela en Allemagne. On ne doit donc pas sous-estimer leurs sacrifices qui continuent de résonner dans la mémoire collective. En reconnaissance de leur lutte, l'Allemagne a érigé des mémoriaux et renommé des rues, les transformant en lieux de mémoire et d'hommage. Le mémorial de la résistance allemande, situé dans le bâtiment qui a servi de QG aux insurgés, sert non seulement à se souvenir de ces hommes et ces femmes qui ont combattu le régime nazi, mais aussi à éduquer les générations futures sur les dangers de la tyrannie et l'importance de la résistance à l'oppression. L'opération Valkyrie n'a donc pas été vaine. Elle a semé les graines de la reconstruction d'une Allemagne fondée sur des valeurs de démocratie et de respect des droits humains, rappelant à tous que l'honneur, la justice et la responsabilité personnelle sont des vertus qui doivent guider nos actions, même face à l'adversité la plus extrême. Dans les moments les plus sombres de l'histoire, la désobéissance peut devenir un devoir.

0: Merci d'avoir écouté cet épisode de Redoutable. Je suis Stéphane Berthomé, j'ai créé, scénarisé et j'anime cette série qui est réalisée par Philippe Marois. 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
0: Une simple petite lettre, sans signature. C'est ce que reçoit le vice-consul de l'ambassade britannique en Turquie à la fin de l'été 1945. Elle n'est accompagnée que d'une carte de visite qui semble identifier son expéditeur, Constantin Volkov, son homologue soviétique. Le message qui est inscrit est simple. Il demande à le rencontrer de façon urgente. La chose est tout à fait inhabituelle et la démarche semble tellement incongrue que le

diplomate britannique croit à une mauvaise blague, au point qu'il n'y donne pas suite. Et quelques jours plus tard, le personnel de l'ambassade britannique voit débarquer avec étonnement Konstantin Volkov en personne, accompagné de sa femme Zoya. Lorsqu'il s'assoit face aux Britanniques, l'atmosphère est tendue et pleine de méfiance. La première surprise que Volkov leur réserve, c'est de dévoiler que sous sa couverture de diplomate, il est en fait un officier des services secrets russes qui est prêt à trahir son pays. Et il leur fait alors une proposition aussi directe qu'incroyable. Une proposition qui menace de lever le voile sur l'un des plus vastes réseaux de traîtres qui opèrent depuis plusieurs décennies en Grande-Bretagne. Une proposition aux conséquences tragiques. Je suis Stéphane Berthomet et je vous raconte les histoires les plus incroyables et insolites du monde criminel. Dans cet épisode, je vous entraîne au cœur de l'histoire des 5 de Cambridge, un des plus grands scandales d'espionnage du XXe siècle qui a fait trembler les fondements du renseignement britannique.

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Tout au long de la Seconde Guerre mondiale, la Turquie a navigué avec finesse au milieu du chaos qui a frappé le monde. Grâce à des pactes de non-agression signés avec les différentes parties en cause, le pays est resté neutre durant une grande partie du conflit. La ville d'Istanbul est ainsi devenue le lieu où se croisent les diplomates, les hommes d'affaires, les réfugiés, les bandits de toutes sortes, mais aussi et surtout les espions. C'est dans cette ville grouillante et cosmopolite qu'à la toute fin de la guerre, le vice-consul russe, Constantin Volkov, s'invite à l'ambassade britannique. Il est aussi officier du NKVD, l'un des services secrets les plus redoutables au monde, au service du leader du Parti communiste, Joseph Staline. Volkov explique les détails du marché qu'il veut conclure avec les Britanniques. Il affirme connaître l'identité de plusieurs agents secrets soviétiques infiltrés en Grande-Bretagne. Il propose de dévoiler les noms de trois d'entre eux qui occupent des postes importants dans les hautes sphères du pays, dont le service de renseignement de Sa Majesté. En échange, Volkov demande une généreuse somme d'argent et un laissez-passer pour échapper aux autorités russes et se réfugier en sol britannique. On imagine la surprise et l'incrédulité des Anglais devant une déclaration aussi surprenante. Volkov explique aussi que les services secrets soviétiques ont réussi à briser les codes de communication radio des Britanniques. Il recommande donc à ses interlocuteurs de faire connaître son offre à Londres par la valise diplomatique, un bagage qui peut traverser les frontières sans qu'aucun pays étranger ne soit autorisé à le fouiller. Il est habituellement confié à un diplomate qui le transporte de l'ambassade à l'étranger jusqu'à son pays d'origine. Sauf que ce moyen de communication allonge considérablement le délai avant que les services secrets anglais ne soient mis au courant de cette incroyable affaire. Il faut donc près de 2 semaines pour que l'information arrive enfin sur le bureau du chef du MI6, le service de renseignement extérieur britannique. C'est là qu'un nommé Kim Philby, chef de la section en charge de la lutte contre les agents soviétiques, entre en scène. Philby est un ancien journaliste qui occupe un poste clé au sein du renseignement britannique. Lorsque son chef lui fait lire le rapport envoyé depuis la Turquie, il réalise l'ampleur que pourraient prendre les déclarations de Volkov si elles étaient confirmées. Il demande alors à être dépêché à Istanbul pour rencontrer lui-même Volkov et prendre la mesure de la situation. Qu'un agent du NKVD souhaite passer à l'Ouest n'est pas anodin, mais les doubles jeux et la manipulation sont monnaie courante dans le milieu des opérations secrètes. Du côté anglais, on ne peut donc pas totalement écarter la possibilité qu'une telle démarche soit en fait une tentative de déstabilisation de la part du NKVD, service passé maître dans l'art du mensonge et la duperie. C'est précisément ce que doit évaluer Philby en se rendant sur place. Il se met donc en route, mais une série d'incidents se produisent durant son voyage. Par exemple, il loupe l'une de ses correspondances. Tout cela retarde son arrivée en Turquie et ce n'est seulement qu'une 20aine de jours après la visite de Volkov que Philby met enfin les pieds dans les locaux de l'ambassade de Grande-Bretagne. On tente alors d'organiser rapidement une nouvelle rencontre avec le diplomate russe. Mais plus personne ne parvient à joindre Volkov. Il semble s'être littéralement évaporé dans la nature avec sa femme. Ce que l'équipe de l'ambassade ignore à ce moment-là, c'est que peu de temps après avoir contacté les Anglais, Constantin Volkov et toute sa famille ont été arrêtés par le NKVD. Ils ont probablement été torturés pour savoir s'ils avaient révélé quoi que ce soit avant d'être éliminés. Toute trace du diplomate russe, officier de haut rang des services soviétiques, a été effacée pendant la 20aine de jours qu'a pris l'agent du MI6, Kim Philby, pour arriver à Istanbul afin de le rencontrer. Ce que les Anglais ignorent également,
c'est que Philby a savamment orchestré son retard afin qu'il puisse informer le NKVD de la trahison de Volkov et leur donner le temps de l'éliminer. Car Kim Philby et quatre de ses amis sont depuis des années des agents doubles au service de l'Union soviétique. Et c'est précisément son nom et celui de ses collègues que le malheureux Volkov s'apprêtait à dévoiler aux Anglais. Des noms d'espions russes infiltrés au plus haut niveau des autorités britanniques et qui resteront dans l'histoire à jamais connus sous le titre « Les 5 de Cambridge ».

Au début des années 1930, l'université de Cambridge est un lieu où se côtoient des étudiants brillants, souvent issus de la haute société, et des professeurs engagés politiquement. Les cercles intellectuels et les associations marxistes et antifascistes y sont nombreux, attirant des étudiants déçus par les promesses non tenues du capitalisme et effrayés par la montée des régimes autoritaires en Europe. C'est dans ce contexte que Arnold Deutsch, un agent du NKVD d'origine autrichienne, est envoyé à Londres avec pour mission de repérer de possibles recrues. Deutsch a été un brillant étudiant en chimie, philosophie et psychologie de l'université de Vienne, où il a obtenu son doctorat en 1927. Il parle couramment plusieurs langues, dont l'allemand, l'anglais, le français, l'italien, le néerlandais et le russe. C'est un marxiste convaincu et convaincant. À l'époque, les universités représentent un terrain de chasse intéressant pour les services d'espionnage. Ils savent qu'ils peuvent y trouver des recrues susceptibles d'intégrer plus tard les hautes sphères du gouvernement et ainsi avoir accès à des informations de grande valeur. Ainsi, au cœur de la prestigieuse université de Cambridge, Deutsch se fait passer pour un étudiant et il met alors en place l'un des plus incroyables réseaux d'espionnage du XXe siècle. Anthony Blunt fait partie des premiers recrutés et on dit qu'il aurait joué un rôle clé pour dénicher d'autres membres du groupe en identifiant les étudiants qui partageaient les mêmes idées que Deutsch et lui. Guy Burgess est aussi recruté dans les années 30. On dit de lui que c'est un intellectuel brillant et il est déjà promis à une belle carrière. Donald MacLean rejoint le groupe probablement peu de temps après Burgess. Il est le fils d'un politicien britannique et étudie les langues modernes à Cambridge. Vient ensuite le tour de Kim Philby, qui deviendra, ironiquement, le responsable de la lutte contre l'espionnage soviétique en Grande-Bretagne. John Cairncross est probablement le dernier des cinq à être recruté. Blunt, Burgess, MacLean, Philby et Cairncross. Cinq hommes, entre 20 et 30 ans, rassemblés sur une période de quelques années par Arnold Deutsch à l'université Cambridge. Cinq hommes réunis par un engagement idéologique commun. Chaque membre de ce qu'on va appeler ensuite les cinq de Cambridge est fortement convaincu qu'en donnant de l'information aux soviétiques, ils œuvrent de façon positive pour l'équilibre des forces mondiales. Le NKVD demande aux jeunes recrues de couper les ponts avec leurs amis et groupes proches de l'idéal marxiste pour masquer leurs idéaux et dissimuler ainsi leurs activités. Lentement, au fil de leurs carrières respectives, ils deviennent de véritables espions. Chacun des hommes répond alors à un nom de code. Homer, Stanley, X, Johnson et Litz. C'est le déclenchement de la Seconde Guerre mondiale qui va précipiter les choses et conduire les membres du groupe à occuper rapidement des positions stratégiques. Anthony Blunt, qui s'est distingué durant ses études par son intelligence et son érudition en histoire de l'art, intègre le MI5, l'agence de renseignement intérieur de la Grande-Bretagne, dès le début du conflit. Cela lui permet de transmettre aux soviétiques des informations internes au MI5, notamment un grand nombre de ce qu'on appelait alors les renseignements ultra, obtenus à partir des décryptages des communications allemandes. On estime qu'entre 1941 et 1945, il a fourni près de 2000 documents confidentiels, dont des plans de guerre allemands et des informations sur les opérations de contre-espionnage britannique. Après la guerre, il entame une carrière de spécialiste de l'art baroque qui le conduit à être consultant artistique pour la collection royale de la famille Windsor. Dans ce rôle, il a accès à de nombreux palais et résidences royales, une position qui lui permet d'avoir accès à de nouvelles informations confidentielles qu'il peut transmettre aux soviétiques.
Pour sa part, après ses études à Cambridge, Donald MacLean entre en 1935 au Foreign Office, le ministère des Affaires étrangères. Grâce à son talent et sa discrétion, il gravit rapidement les échelons, ce qui lui donne accès à des informations de première main sur la politique étrangère britannique. En 1944, il est même nommé chef de la mission britannique à Washington, ce qui lui permet de transmettre des secrets sur les stratégies occidentales et plus tard sur le développement de l'arme atomique, le fameux projet Manhattan, qui était l'une des opérations les mieux protégées par les autorités américaines. De son côté, Guy Burgess travaille d'abord pour la BBC, le MI6, puis le Foreign Office, en tant que secrétaire du ministre des Affaires étrangères. Il devient enfin le deuxième secrétaire à l'ambassade britannique à Washington, ce qui lui donne accès à des renseignements cruciaux sur la politique étrangère. Il se distingue par son exubérance et son comportement souvent provocateur, mais son charme et son éloquence en font un agent précieux pour Moscou au sein des cercles de pouvoir britanniques. Son ami Kim Philby, lui, débute par une carrière de journaliste, notamment comme correspondant durant la guerre civile espagnole. Cette expérience lui permet de se forger une belle réputation de reporter de guerre, intègre et courageux, tout en commençant à servir les intérêts soviétiques en transmettant des informations sur les mouvements des troupes. Il entre ensuite au MI6 en 1940 grâce à l'aide de Guy Burgess. De 1940 à 1950, Philby joue un rôle clé dans plusieurs opérations majeures pour le MI6 et ses alliés, avec une maîtrise qui lui vaut la confiance de ses supérieurs britanniques, tout en étant l'un des agents les plus précieux des soviétiques. Son double jeu est si convaincant qu'il est même pressenti pour devenir directeur du MI6. Enfin, le cinquième membre du groupe, Cairn Cross, enchaîne plusieurs postes importants avant d'être engagé en 1942 à Bletchley Park, le centre de déchiffrement des codes secrets britanniques. En tant que traducteur et analyste, il a accès aux secrets des communications allemandes pendant la Seconde Guerre mondiale. Il est impressionnant.

impressionnant de constater combien la nature des renseignements fournis par les cinq hommes est aussi variée qu'essentielle pour les soviétiques. Ces informations permettent à Moscou d'avoir un accès inestimable aux stratégies occidentales pendant la Seconde Guerre mondiale et durant les premières années de la guerre froide. Les jeunes étudiants sont devenus des personnalités importantes des structures de renseignement de leur pays. Mais se maintenir à un tel niveau, tout en trahissant au quotidien la confiance des siens, est un effort de tous les instants. Blunt, Burgess, Maclean, Philby et Cairncross ont probablement dû constamment jongler entre leurs valeurs et la cause soviétique, le plus souvent au prix de leur tranquillité personnelle et de leur sécurité. Et plus le temps passe, plus les secrets fuitent et plus les risques d'être découverts grandissent. Certaines menaces ont pu être neutralisées, comme lorsque Philby organise l'élimination de Konstantin Volkov qui s'apprêtait à faire voler en éclats sa couverture et celle de ses amis. Mais après plus de deux décennies de mensonges, la pression est devenue intenable pour plusieurs d'entre eux. Maclean, par exemple, est en proie à une paranoïa constante qu'il compense par la consommation d'alcool, ce qui le pousse à se comporter de façon erratique. Idem pour Burgess, qui multiplie les soirées arrosées et les choix imprudents. Ces failles dans leurs armures d'espions alimentent alors les soupçons des renseignements britanniques et américains à leur sujet. Dans l'univers du contre-espionnage, en effet, les comportements personnels sont scrutés à la loupe. L'abus d'alcool et les attitudes déplacées peuvent parfois trahir un mal-être qui révèle un conflit intérieur, voire une situation de fragilité psychologique qui peut devenir problématique. Mais ce sera en fait le décryptage d'un code utilisé par les soviétiques pour communiquer avec leurs agents à l'étranger qui va précipiter les choses en 1951. Les Américains découvrent alors qu'un espion soviétique répondant au nom de code de Homer occupe un poste de haut niveau aux affaires étrangères britanniques. La liste des suspects compte dans un premier temps une quarantaine de noms, puis elle se réduit à une dizaine, dans laquelle se trouve celui de Donald Maclean, dont Homer est le nom de code. Kim Philby annonce alors à son ami qu'il doit fuir au plus vite s'il ne veut pas être arrêté, ce qui mettrait bien entendu tous les membres du réseau en grand danger. Le 25 mai 1951, avec l'aide de Philby, Maclean fuit vers l'Union soviétique en compagnie de Guy Burgess, qui craint lui aussi d'avoir été identifié. Cette défection sensationnelle révèle leur véritable allégeance et provoque un scandale majeur en Grande-Bretagne. Très embarrassante pour l'establishment britannique, cette fuite pose de graves questions concernant la sécurité nationale des deux côtés de l'Atlantique. S'ensuit alors une période de relations tendues entre le Royaume-Uni et les États-Unis qui commencent à se méfier de leurs partenaires. Cette situation entraîne une forte réduction du volume de renseignements classifiés échangés entre les deux pays. Puis, Philby, que l'on sait être proche de Burgess, est à son tour suspecté, mais il jure qu'il ignorait tout du double jeu de ses amis et les services secrets ont du mal à rassembler des preuves contre lui. Forcé tout de même de prendre sa retraite, Philby redevient journaliste. Mais il est rattrapé par des soupçons de trahison après qu'un transfuge soviétique le dénonce comme étant un espion de longue date. Cela plonge davantage dans l'embarras les autorités britanniques qui, pour éviter d'avoir à faire l'étalage de ces révélations sur la place publique, proposent alors à Philby de coopérer en échange de son immunité. Au lieu de cela, il fuit à son tour vers l'Union soviétique en 1963, ajoutant une nouvelle couche au scandale qui a déjà agité le pays après le départ de ses deux amis. En 1964, c'est au tour de Blunt et Cairncross d'être confrontés par les autorités. En échange d'informations, ils obtiennent l'immunité et la garantie que leur rôle d'espion ne sera pas dévoilé. Tout cela arrange le gouvernement britannique, qui évite ainsi de devoir révéler l'existence de deux nouveaux espions haut placés. C'est seulement bien des années plus tard, en 1979 pour Blunt et en 1990 pour

Ken Cross que la vérité est finalement exposée au grand public. En tout, il s'est écoulé 30 ans entre le moment où les 5 de Cambridge ont été recrutés et celui où l'identité des derniers d'entre eux a été découverte par les services de sécurité anglais. À ce moment-là, Arnold Deutsch, celui qui a initié ce groupe de traîtres, n'est déjà plus de ce monde depuis des années. Le 7 novembre 1942, le pétrolier Donbass, à bord duquel il voyageait, a été coulé par un destroyer allemand en mer de Norvège. Selon plusieurs témoins, Deutsch est mort héroïquement en tentant de sauver la vie d'autres passagers. De leur côté, les 5 de Cambridge suivent différents chemins. Guy Burgess est décédé en 1963, Donald McLean en 1983 et Kim Philby en 1988. Tous les trois vivaient à Moscou. Anthony Blunt et John Cairncross, ceux qui avaient obtenu l'immunité, sont décédés en Angleterre respectivement en 1983 et 1995. Aucun d'entre eux n'a jamais été poursuivi par la justice. Il en va ainsi dans le milieu des espions, le linge sale se lave le plus souvent en famille et chacun paye à sa façon le prix de sa trahison. Ceux qui ont fui vers l'Union soviétique ont terminé leurs jours éloignés du pays et de la culture qu'ils avaient trahi. Ceux qui sont restés en Angleterre ont vécu le reste de leur vie avec le poids du scandale, leur héritage irrévocablement entaché par leurs actions passées. Mais cette saga d'espionnage n'est pas seulement une longue suite d'actes de trahison. Elle est aussi une réflexion sur la condition humaine et l'éternel conflit entre idéalisme et réalisme. Les noms des 5 de Cambridge restent gravés dans la mémoire collective, mais un dernier mystère demeure et il est tout aussi troublant que le parcours incroyable de ces 5 hommes. Et si Arnold Deutsch, celui qui est parvenu à recruter ces 5 agents de très haut niveau, avait aussi réussi à étendre son réseau d'espions bien au-delà de ce qui a été découvert? Est-il possible qu'en réalité, ils étaient plus que 5? Cela, il est fort probable qu'on ne le sache jamais.

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0: Ici Madeleine Blais-Morin. À ça nous regarde ce soir.
1: This is not coronavirus. This is a very different virus.
0: Trois Canadiens sont en isolement en raison de l'antivirus. L'OMS assure que ce n'est pas le début d'une épidémie. En entrevue, le docteur Carl Weiss. Aussi à l'émission, la compétition pour accueillir la future banque de la Défense est bien commencée.
2: On a tout ce qu'il faut pour se positionner.
3: Ah oui, c'est une campagne de peur.
0: Toronto tente de miner la candidature de Montréal en faisant allusion à un éventuel référendum. Puis, manque d'eau, manque de nourriture, on se penche sur la situation des marins piégés depuis plus de deux mois en raison du blocage du détroit d'Ormuz. Et plus tard...
4: Ma mère, c'était quoi? C'était ma meilleure amie.
0: L'histoire d'une femme hospitalisée qui a pu dire un dernier au revoir à sa mère grâce au dévouement de ses soignants.
4: Malgré que j'étais en deuil, je me sentais comme une diva, quoi.
0: Bon jeudi soir à tous. On vous parle de ces cas d'antivirus depuis quelques jours. Je vous rappelle que trois personnes qui participaient à la croisière à bord du MV Ondius sont mortes depuis le début d'avril. Eh bien, cette histoire se rapproche maintenant de nous. On a appris que trois Canadiens sont en isolement au pays. Il s'agit de deux passagers ontariens qui ont voyagé à bord du bateau. La troisième personne, un Québécois, était dans le même avion qu'un cas confirmé. Des efforts sont maintenant menés dans plusieurs pays pour identifier les personnes à risque d'avoir été contaminées. Il faut aussi planifier l'évacuation des 147 passagers et membres d'équipage qui sont toujours à bord du bateau de croisière. J'en parle avec notre reporter Vincent Rességuier. Bonsoir Vincent.
5: Bonsoir Madeleine.
0: Parlez-nous d'abord de la situation pour les trois Canadiens en isolement.
5: Alors selon le gouvernement fédéral, ces trois personnes sont asymptomatiques. Elles ont reçu des directives d'isolement préventif. Elles sont surveillées par les services de santé de leur région. Alors deux d'entre elles se trouvaient à bord du navire et elles sont rentrées à la maison en Ontario avant que l'éclosion ne soit identifiée. Et la troisième personne a été en contact avec une personne symptomatique dans un avion, mais elle n'était pas assise à côté, donc ce qui limite vraiment les risques.
0: Mm-hmm. Et il y a quatre Canadiens qui sont toujours à bord du navire de croisière. Donc ils étaient six au départ,
5: oui.
0: Deux qui sont débarqués en cours de route. Donc il en reste quatre. Ils vont être évacués lors d'une opération internationale.
5: Voilà, le MV Ondius donc se dirige vers les Canaries, des îles espagnoles qui se trouvent au large du Maroc. Et le bateau devrait arriver en fin de semaine. Il va rester en mer. Il ne peut pas accoster parce que l'évacuation se fera avec un petit navire qui va transférer les passagers directement vers l'aéroport. En fait, les autorités sur place ont refusé que le bateau de croisière rejoigne le port. Ils disent qu'ils ne peuvent pas avoir les équipements sanitaires appropriés. Et ils font valoir que la population est inquiète. Écoutons justement un citoyen des Canaries, Christo Alvarez.
6: Évidemment, les gens sont très inquiets à cause de ce qui s'est déjà passé avec le coronavirus. Et donc, ils se demandent si la même chose pourrait se reproduire. On ne sait pas, parce qu'on pensait aussi que ça n'arriverait pas. Et regardez à quelle vitesse la Covid s'est propagée.
5: Une fois à l'aéroport, chaque passager du bateau sera pris en charge par les services consulaires de son pays, dont les Canadiens. Voici la ministre des Affaires étrangères, Anita Anand.
7: Ça veut dire que nous avons des services, l'appui nécessaire pour les Canadiens sur le bateau maintenant. Mes fonctionnaires vont être en Espagne quand le bateau va arriver là.
5: Alors maintenant, l'organisateur de la croisière a fait savoir que plus personne n'a de symptômes à bord du navire. Le bateau a quitté Ushuaia en Argentine le 1er avril et le 24 avril, une trentaine de passagers ont débarqué. C'est une information qui avait été cachée jusqu'à aujourd'hui par le voyagiste. Alors il a depuis reconnu qu'aucun traçage des contacts n'a été effectué à l'époque, ce qui soulève évidemment des inquiétudes quant à une possible propagation du virus. C'est pourquoi il y a cette opération mondiale là pour retracer toutes ces personnes qui ont quitté le 24 avril et évidemment pour évaluer les risques.
0: Et l'Organisation mondiale de la santé, l'OMS, suit attentivement le dossier. Elle a fait le point ce matin. Mm-hmm. Quel était son message?
5: Pas de panique, nous dit l'OMS. Le foyer de la maladie devrait rester limité. En revanche, il est possible que d'autres cas soient signalés parce que la période d'incubation du virus de la souche des Andes peut atteindre 6 semaines. Voici le directeur des opérations d'alerte et de réponse aux urgences sanitaires de l'OMS, Abdi Rahman Mahaboud.
3: Nous avons connu une situation similaire en Argentine en 2018-2019 qui n'avait entraîné que 34 cas. On se trouve actuellement dans un contexte qui est comparable. Nous pensons que l'épidémie restera limitée si ces mesures sont mises en œuvre et si tous les pays font preuve de solidarité.
5: Alors, le bilan jusqu'à aujourd'hui, 8 cas ont été signalés sur le bateau, dont les 3 décès. Sur les 8 cas, 5 ont été confirmés comme étant dus au hantavirus, tandis que 3 autres cas sont considérés encore comme suspects. Donc, on attend encore des confirmations de ce côté-là.
0: Vincent Rességuier, merci.
5: Merci.
0: Et pour mieux comprendre les risques liés à cette éclosion d'hantavirus, on poursuit la discussion avec le docteur Carl Weiss. Il est microbiologiste spécialiste en maladies infectieuses à l'Hôpital Général Juif à Montréal. Docteur Weiss, bonsoir.
8: Oui, bonsoir.
0: Donc, je vais vous poser une question simple. Je pense qu'à peu près tout le monde se la demande. Est-ce qu'on doit s'inquiéter en ce moment?
8: Mais la réponse, c'est non, parce que les hantavirus, les gens, évidemment, ont le scénario de la COVID en se disant un autre bateau, un autre virus, une autre éclosion. Alors, c'est pas du tout le même jeu, on n'est pas du tout dans la même dimension. Les hantavirus, ce ne sont pas des nouveaux virus, ce sont de vieux virus. Ils ont été nommés, d'ailleurs, en fonction de la rivière Antan, qui est une rivière en Corée, et qui avait créé, justement, des infections virales pendant la guerre de Corée. Donc, on a eu beaucoup de descriptions d'infections à hantavirus dans les années 90, au début des années 90, en Amérique du Nord, surtout dans l'ouest des États-Unis. Donc, c'est une maladie qu'on voit beaucoup dans l'ouest des États-Unis, en relativement par rapport à l'est du continent. Et ensuite, en Amérique du Sud, donc, avec la forme andine, donc celle qui est impliquée là-dedans, qui se trouve en Argentine, en Patagonie, au Chili, etc. Et il y a une forme aussi qu'on appelle du vieux monde qui touche l'Europe et qui touche l'Asie, une forme peut-être un peu moins sévère en termes de mortalité, mais qui donne aussi un tableau un peu différent, plus une fièvre hémorragique. Donc ça ressemble plus à Ebola, si vous voulez. Alors que la forme américaine donne beaucoup un tableau pulmonaire très sévère, avec une maladie respiratoire qui peut être très sévère. Mais tout ça pour dire que comme c'est un virus qui est là depuis maintenant très longtemps, plusieurs décennies, et qui n'a pas provoqué d'épidémie ou certainement pas de pandémie, sa capacité à en produire une est très très faible. Donc on n'est pas du tout dans la même dynamique que ce qu'on a vu avec la COVID.
0: C'est moins contagieux.
8: Alors, ça l'est beaucoup moins, bien sûr. Et ce qu'il faut savoir, c'est que comme c'est un virus assez dangereux, assez létal, en virologie, il y a une espèce de règle générale que plus vous allez être létal, donc plus vous allez être mortel et dangereux, et en théorie, vous êtes moins transmissible. Et je fais toujours la comparaison suivante. Un rhume, c'est très très contagieux, mais c'est pas très très grave. Pourtant, c'est très facile d'attraper un rhume. Mais le virus d'Ebola, qui est beaucoup plus dangereux, il est beaucoup plus difficilement transmissible. Alors, les virus sont une espèce d'équilibre. Ils doivent choisir entre être très virulents ou être très transmissibles, mais ils sont rarement ou à peu près jamais les deux.
0: Alors, celui-ci, il est très dangereux, peut-être moins virulent. On a quand même vu les efforts là, d'isoler les personnes qui auraient pu être en contact avec des cas. Qu'est-ce que vous pensez de cette stratégie-là? J'imagine que mieux vaut prévenir que guérir.
8: Oui, ben vous n'avez pas le choix. Parce que ce qu'il faut savoir, c'est que la majorité des virus, des hantavirus, ne se transmet pas de façon interhumaine. C'est-à-dire que la transmission interhumaine pour les hantavirus, surtout la forme qu'on a en Amérique du Nord, c'est pas le mode de transmission. Le mode de transmission, c'est un contact avec les excrétions, les fluides, l'urine, les selles, des rongeurs qui contiendrait du virus. Donc, c'est un mode indirect où les gens vont respirer, si vous voulez, les particules virales et vont s'infecter. Mais la transmission interhumaine, c'est pas le mode de transmission. Dans la forme andine, donc dans la forme sud-américaine, il y a eu une possibilité de transmission interhumaine qui a été, disons, un peu controversée ou en tout cas pas forcément la forme la plus facile de transmission, mais je pense qu'elle existe, ou il y a certainement une façon qu'elle existe, c'est peut-être pas la plus efficace, mais elle est d'emblée ici. Alors là, on a affaire avec la forme sud-américaine, donc avec probablement une transmission interhumaine, mais qui n'est pas super efficace. Donc, normalement, si vous arrêtez, donc vous mettez les gens en quarantaine, vous les isolez, vous les observez, le nombre de cas secondaires ne devrait pas être si grand. Ce qui est entre guillemets rassurant, c'est que vous avez un bateau. un espace fermé qui contenait 147 personnes. Et rappelez-vous, le premier cas est survenu, on dit, le 6 avril, je pense. Et nous sommes aujourd'hui rendus le 7 mai. Donc, ça fait quasiment un mois plus tard. Et vous n'avez pas tant de cas que ça. Ça veut dire que le nombre de personnes qui ont été exposées est probablement plus grand que le nombre de gens qui sont malades. Donc, ça veut dire que la transmission du virus n'est probablement pas si efficace, parce que retourner à la COVID, avec sa contagiosité et sa faible période d'incubation,

0: d'incubation. Si c'était les gens qui étaient là depuis le 6 avril, eh ben vous auriez eu beaucoup plus de cas aujourd'hui déjà de secondaires. Donc on voit que dans un environnement fermé et cloisonné, qui est un bateau en plein milieu de l'océan, le nombre de cas secondaires n'est pas si élevé en un mois, ce qui montre que la transmission est probablement pas très très efficace.
1: Carl Weiss, microbiologiste, spécialiste en maladies infectieuses à l'Hôpital Général Juif à Montréal. Merci de nous avoir rassurés.
0: Ça me fait plaisir. Bonne soirée.
1: Bonne soirée. Je serais quand même curieuse de vous entendre à la maison. Est-ce que c'est suffisant pour vous rassurer? Vous pouvez vous rendre sur l'application Radio-Canada Audio, nous écrire via la bulle de conversation de notre émission en direct. Et plus tard à l'émission, on va vous parler d'un autre virus. Le Manitoba a déclaré aujourd'hui l'état d'urgence sanitaire lié au VIH. On va se rendre sur place.

0: peut dire que la bataille est féroce entre Montréal et Toronto pour obtenir la Banque de la Défense de l'OTAN. Le Canada a été choisi pour accueillir la nouvelle institution. Ottawa doit maintenant faire le choix de la ville qui va l'accueillir. Selon des sources, la ville reine, donc Toronto, utilise la menace d'un référendum au Québec pour mousser sa candidature au détriment de celle de Montréal. Une tactique dénoncée à Québec. Voici le reportage de Valérie Gamache.
1: C'est une institution financière internationale qui n'existe pas encore, mais qui crée déjà des remous politiques au Canada. Montréal et Toronto veulent toutes deux accueillir la future Banque de la Défense liée à l'OTAN. Tous les coups semblent permis. Dans son cahier de candidature, Toronto insiste sur sa stabilité politique. Sans évoquer directement la possibilité d'un référendum au Québec, il est écrit noir sur blanc. D'un point de vue opérationnel et de gouvernance, Toronto offre la prévisibilité et la stabilité dont les institutions multilatérales ont besoin. Et puis on ajoute, l'environnement juridique, réglementaire et commercial de langue anglaise de Toronto offre un cadre opérationnel simple, clair et stable. La première ministre Christine Fréchette.
2: Moi, j'embarque pas là-dedans. On a tout ce qu'il faut pour se positionner. Et en plus, on a déjà un très grand nombre d'organisations internationales.
1: La première ministre évite même de s'en prendre à son homologue ontarien.
2: J'ai pas parlé avec M. Ford.
1: Pourtant, des sources dans le milieu des affaires et bien au fait du dossier sont formelles. Des représentants de Toronto soulèvent bel et bien le spectre d'un référendum. Un argument de plus pour le chef du Parti québécois, Paul Saint-Pierre Plamondon.
3: Ah oui, c'est une campagne de peur, mais c'est une campagne de peur qui devrait amener des remises en question sur qu'est-ce qu'on fait dans ce pays-là.
1: Plus ferme que la première ministre, les partis d'opposition dénoncent en bloc la tactique. Ils espèrent que Mark Carney ne se laissera pas convaincre par ce genre d'argument. Le solidaire Sol Zanetti et le péquiste Pascal Paradis.
4: Toronto, ils font juste utiliser n'importe quel argument de peur pour faire croire qu'ils sont meilleurs que Montréal puis ils ont tort.
5: Mais le minimum qu'on puisse exiger du premier ministre du Canada, c'est qu'il n'embarque pas officiellement dans une campagne de peur.
1: Les libéraux joignent leur voix, mais le député Marc Tanguay précise quand même que la menace d'un référendum crée de l'instabilité économique.
6: Force est de constater que ça, cette tactique-là que nous dénonçons, ben PSPP leur donne un outil pour user de cette tactique-là.
7: That's not my approach. I see.
1: La mairesse de Toronto se défend. Olivia Chow assure que personnellement, ce n'est pas son approche.
7: Which city are better equipped?
1: Nous devons choisir la ville qui a les meilleures institutions financières, qui est le mieux équipée, dit-elle. N'empêche, Mark Carney devra faire un choix difficile. Montréal a d'un côté un écosystème en défense idéal pour ce genre d'institution. De l'autre, Toronto est une incontournable métropole financière. Le premier ministre semble condamné à déplaire à l'une ou à l'autre. Ici Valérie Gamache, Radio-Canada, Québec.
0: Et on va vous parler justement du premier ministre et du gouvernement Carney, toujours en politique fédérale. Donc, le gouvernement à Ottawa veut accélérer les procédures d'autorisation des projets d'infrastructures liés aux ressources naturelles. En fait, ce sont nos collègues de CBC qui ont appris qu'Ottawa devrait annoncer dans les prochains jours des modifications au processus en place pour rendre plus facile l'approbation de projets comme les pipelines. J'en discute avec ma collègue Juliane Lapointe à Ottawa. Bonsoir, Juliane.
8: Bonsoir.
0: Ça ressemble en fait à ce que fait déjà à Ottawa pour les grands projets d'infrastructure, mais là, il veut miser sur des projets comme les pipelines.
8: Oui, le fameux projet de loi C-5 dont on a déjà énormément parlé dès l'arrivée au pouvoir du gouvernement Carney et qui avait justement pour but d'accélérer les projets d'importance nationale en n'ayant pas à parler

0: passer à travers tous les processus d'approbation avant qu'un projet puisse obtenir le feu vert. Donc, dans ce cas-là du projet de loi C5, les projets doivent avoir été choisis officiellement par le gouvernement, figurent sur une liste bien officielle. Maintenant, dans le cas de l'annonce qui est attendue, ce que veut faire le gouvernement, c'est essentiellement la même chose, mais accélérer tous les projets qui sont liés aux ressources naturelles sous juridiction fédérale. Donc, pas besoin de faire partie de la fameuse liste des grands projets d'infrastructures officielles dont je parlais. Le gouvernement veut que les projets de pipelines, d'oléoducs, tout ce qui concerne les ressources naturelles, puissent sauter des processus d'évaluation qui sont jugés comme étant en trop, simplifier le processus pour obtenir ces approbations-là, garder, bien sûr, les consultations avec les Autochtones notamment quand même, mais tout ça pour qu'un projet puisse être approuvé au bout de 2 ans maximum. C'est vraiment la période qui est visée ici. Le ministre Stephen McKinnon, qui a été assez clair que ça fait partie de la vision du gouvernement Carney, on va l'écouter.
1: On travaille sur des dispositions législatives, administratives et autres. Pas une surprise qu'on en parle depuis l'arrivée de M. Carney, d'accélérer les projets tout en respectant les processus, les consultations qui s'imposent.
2: Et ce qui n'est pas surprenant non plus, c'est les partis d'opposition qui ne perçoivent pas du tout ces changements de la même manière.
0: On l'a vu aujourd'hui, ça a été assez, en tout cas, vous allez l'entendre dans les extraits, le Bloc québécois qui a été très sanglant à la période des questions, accuse les libéraux de mettre de côté leurs valeurs environnementales, d'oublier ce qui a déjà été accompli pour miser sur le secteur pétrolier. D'un autre côté, il y a les conservateurs qui, eux, tapent du pied, croient qu'il faudrait aller encore plus vite. On va entendre le chef conservateur Pierre Poilievre, mais juste avant, la leader en chambre du Bloc québécois, Christine Normandin.
3: Trop de règles, trop de taponnage de réduction de gaz à effet de serre puis d'acceptabilité sociale. On a du pétrole, on va faire la pièce. Tant pis pour les règlements. Ce sera pas long que c'est les libéraux qui vont porter des petits macarons. I love oil and gas. S'il reste encore un seul libéral qui croit à l'environnement là-dedans, qu'est-ce qu'il fait dans ce parti-là?
4: Speaking of the illusion of the Pacific Pipeline, it still has no route. No
0: permit. Le pipeline albertain qui est un mirage, une illusion, dit Pierre Poilievre. Il n'existe toujours aucun tracé, aucun permis, aucun investisseur, aucune date de début ou de fin. C'est ce qu'il a dit, le chef conservateur. Le chef du Parti conservateur du Québec, Éric Duhaime, lui, qui a été un petit peu plus nuancé, c'est le collègue Christian Noël qui lui a parlé. Éric Duhaime qui appuie en partie l'approche d'Ottawa, mais qui reste quand même sur ses gardes. On va l'écouter.
5: Le premier ministre Carney dit qu'il va éliminer les évaluations fédérales dans les champs de compétences des provinces. Moi, je vais l'appuyer là-dedans. Je pense que c'est une bonne initiative. Maintenant, sur le pipeline, permettez-moi de douter de sa bonne foi.
2: Et tout ça, Julianne, ça se déroule dans le contexte du mouvement séparatiste en Alberta. C'est pas anodin, ça.
0: Ouais, ça peut devenir le pipeline, le léoduc, un peu comme un symbole d'unité nationale. En tout cas, ça peut être un outil intéressant dans ce contexte-là. C'est ce qu'avait à dire aujourd'hui l'ancien premier ministre albertain Jason Kenney. Il croit que si Mark Carney montre qu'il est sincère dans son intention d'accélérer les projets énergétiques, c'est un peu comme tendre la main aux Albertains qui se sentent délaissés. Un pipeline qui pourrait être finalement la clé pour apaiser certaines tensions dans ce contexte-là. On va l'écouter, Jason Kenney.
6: Il faut être prudent, mais il peut faire quelque chose de très puissant pour réduire l'appui pour la séparation. Et ça veut dire conclure les négociations avec la première ministre Smith sur le mémorandum sur l'énergie et l'environnement et démontrer qu'il y a un futur important pour le secteur énergétique en Alberta.
0: Et on va continuer à en parler de tout ça, Madeleine, demain, parce que justement, la première ministre de l'Alberta, Danielle Smith, qui est à Ottawa, et il va y avoir encore des discussions avec des conservateurs et on attend toujours cette annonce officielle de la part des libéraux.
2: Juliane Lapointe à Ottawa, merci.
0: Je vous en prie.
2: Restez à l'écoute plus tard à l'émission. Pourquoi l'entreprise GameStop mise-t-elle sur eBay? Le détaillant de jeux vidéo veut mettre la main sur le géant du commerce en ligne pour des dizaines de milliards de dollars. Mais d'abord, le conflit en Iran dure depuis 69 jours. Qu'est-ce qu'on doit retenir aujourd'hui? Il y a d'abord le front diplomatique. Téhéran doit répondre à une proposition américaine qui tiendrait sur une page. Selon des sources citées par des grands médias américains, la proposition viserait entre autres à rouvrir le détroit d'Ormuz et mettre fin aux hostilités pendant une période de 30 jours, le temps de parvenir à un accord global. Et sur le front militaire, selon la télévision d'État iranienne, Téhéran aurait tiré des missiles après qu'un pétrolier iranien aurait été attaqué par l'armée américaine. Donc la situation est toujours tendue. Ce qui m'amène ce soir à vous parler des conditions de vie des marins à bord des navires coincés dans la région. Selon l'Organisation maritime internationale, il y en aurait environ 1500 bateaux et plus de 20 000 marins piégés. Mohamed Arachedi est coordonnateur à la Fédération internationale des travailleurs du transport. C'est reconnu comme la plus grande organisation mondiale du secteur des transports. Je le joins à Bilbao, en Espagne. Mohamed Arachedi, bonsoir.
7: Bonsoir.
2: Monsieur Arachedi, ça fait plus de 2 mois maintenant que les navires sont piégés dans la région. À quoi ressemblent les conditions à bord?
7: Les conditions à bord sont très, très difficiles. Le travail sur les navires en soi est difficile. C'est très important de nous rappeler tout le temps que les marins, hommes et femmes, travaillent et vivent à bord. Alors, quand il s'agit du manque de provisions, du manque d'aliments, de manque de vivre à bord, c'est très, très, très difficile. Parce
2: mais est-ce que c'est
7: marins,
2: le cas? Est-ce que c'est le cas? Est-ce qu'il manque en ce moment?
7: C'est le cas, exactement, oui. On a reçu depuis le début de la guerre, ça fait plus que 2 mois maintenant, on a reçu plus que 2000, on a été contacté plus que 2000 fois, beaucoup plus que 2000 déjà, de la part des marins, de leurs familles. Les problèmes au début étaient plutôt liés au rapatriement. La peur qui existe, le sentiment du manque de protection des marins. Les marins ont peur, ils veulent quitter, ils veulent être repatriés, ils veulent partir. Il y a des marins qui ont leur contrat déjà terminé, qui ne peuvent pas partir. Il y a un manque d'informations à bord. Il y a de plus en plus des références au manque de provisions, au manque de l'eau potable, de l'eau d'usage pour douche, etc.
2: Est-ce qu'il y a un devoir de la part des armateurs de régler cette situation-là? Et si oui, est-ce que c'est possible de le faire dans le contexte actuel de guerre?
7: Moi, je dirais, d'abord, il y a une responsabilité évidente qui tombe sur les gouvernements à bouger, parce que ça, c'est une situation de guerre. Mais aussi, il faut aussi dire que la responsabilité de l'armateur, la responsabilité de l'employeur ne disparaissent pas parce qu'il y a une guerre. Alors, quand il y a un manque de provisions, quand il y a des marins qui veulent être repatriés, quand il y a des marins qui ont des situations médicales à bord,

0: partir de là, il faut gérer les problèmes de logistique. Mais pas toutes les demandes qu'on a, il faut prendre ça cas par cas. Il y a des navires où il y a des problèmes de où les marins nous disent qu'ils mangent une fois par jour, qu'il y a un manque structurel de provisions et le navire, il est dans un port. Alors, dans cette situation, la responsabilité, bien sûr, il n'y a pas de problème de logistique. Où il y a collaboration avec les armateurs, où il y en a eu, il y a beaucoup de collaboration avec beaucoup d'armateurs, on trouve toujours une solution. Je peux vous citer, je peux faire référence, par exemple, à des cas qu'on a eu en Irak et on a pu repatrier une partie des marins via terrestre. On a pu aussi repatrier des marins en Iran via terrestre. On a pu repatrier des marins de Koweït, de Qatar. Quand il y a collaboration, il y a un plan. On fait face à la situation de cas par cas, évidemment, mais il faut aussi faire référence à que il y a beaucoup de cas où il n'y a pas de convention collective, il n'y a pas de où l'armateur pense gérer ses navires en toute impunité, sans information aux marins. On a eu des cas où on a pu avoir un repatriement de deux marins en concret, mais l'armateur n'a pas hésité, par exemple, à les faire payer les frais de repatriement, avec des salaires misérables, des salaires très bas, et on les fait payer les repatriements comme punition d'avoir osé à demander le repatriement à cause de la guerre.
1: Donc, c'est une situation qui révèle un monde dur, un monde où les armateurs ne traitent pas tous de la même manière leurs marins, c'est ça?
0: Pas tous les armateurs, évidemment, c'est très important. Il y a beaucoup d'armateurs, il y a beaucoup de bonnes pratiques, mais il y a des cas de quelques armateurs inscrupuleux qui pensent avoir toute l'impunité dans leurs mains. Et il y a des cas aussi d'exploitation systémique des marins, en sachant que les marins ici sont vulnérables, les marins travaillent et vivent à bord, ça augmente leur vulnérabilité. Les marins sont des travailleurs civils qui n'ont pas provoqué cette guerre, n'ont pas de relation avec cette guerre, ils peuvent pas l'arrêter, ils ont une malchance d'être exposés, d'être là, et ça peut arriver à n'importe quelle nationalité, même si la majorité des marins actuels dans la région sont des marins, la main d'œuvre dans la mer, c'est des marins provenant des pays développement, le Global South Countries, mais s'il n'y a pas une nationalité concrète, il y en a beaucoup et ça peut affecter tout le monde. Alors, il y a une nécessité impérative et urgente de les protéger.
1: Mohamed Arachedi, vous êtes coordonnateur à la Fédération internationale des travailleurs du transport. Merci.
0: Merci à vous.

0: Comme quoi la création de contenu n'a pas de frontières, certains YouTubeurs voyagent jusqu'en Afghanistan pour nous faire rencontrer les talibans. Donc, on parle bien de ce groupe revenu à la tête de l'Afghanistan en 2021 et considéré comme terroriste par le Canada et les États-Unis. Avec l'aide de la réalisatrice Chloé Giroux, Lina Mansouri, journaliste de l'équipe de RAD, s'est penchée sur cette question controversée. Elle est avec nous ce soir. Lina, bonsoir.
1: Bonsoir.
0: Comment vous avez découvert d'abord l'existence de ces YouTubeurs et à quel point ils sont présents sur le web?
1: Alors, en fait, ça a commencé avec une vidéo que j'ai vue circuler sur les réseaux sociaux. Au début, je pensais avoir vu une prise d'otage. Il y avait un homme barbu, debout. Il y avait trois hommes agenouillés devant lui avec des sacs de plastique sur la tête. On peut écouter.
2: America, we have one message for you. Welcome to Afghanistan.
1: Alors, il dit, Américains, nous avons un message pour vous. Mais la scène bascule. Après s'être fait retirer le sac de plastique qui était sur sa tête, celui que je prenais pour un otage dit à la caméra « Bienvenue en Afghanistan, pouce en l'air ».
0: C'est une mise en scène.
1: C'est une mise en scène, exactement, avec comme personnage principal un YouTuber américain nommé Jake Dubs. Puis lui, il faisait la promotion de son dernier vlog de voyage en Afghanistan, dans lequel il vante des paysages à couper le souffle, il promet le voyage d'une vie, il se met en scène avec des talibans.

0: qui surnomme les Tally Bros. Mm. Alors, c'est un jeu de mots qui allie le mot taliban et brother en anglais pour donner amis des talibans ou nos frères talibans. Puis sur YouTube, c'est intéressant parce que ce type de vidéo-là cumule des millions de vues. Je pense notamment à Arab, qui est un autre Américain, à TB Jones, un Français, et à Ceylon Tour, un Canadien. Alors, j'ai vraiment voulu parler à un de ses créateurs pour comprendre leur motivation.
1: Oui, ben justement, pourquoi aller jusqu'en Afghanistan pour attirer comme ça l'attention?
0: Ben, je vous avoue que j'aurais voulu leur demander à ces YouTubers-là, mais j'ai pas réussi à leur parler. Par contre, il y avait un homme qui revenait vraiment souvent dans les vlogs. C'est d'ailleurs le même homme barbu dans la fausse vidéo d'otage. Son nom, c'est Youssef Aryoubi. Lui, c'est un Américain qui a des origines afghanes. Puis, il y a aussi une agence de tourisme en Afghanistan. Alors, pour lui, ce qu'il m'expliquait, c'est que les YouTubers sont à la recherche de l'inconnu. Ils sont fascinés par l'interdit, par la controverse. Et c'est d'ailleurs dans cet imaginaire qu'ils puisent pour créer du contenu provocateur. C'est ce qu'il m'a expliqué.
2: So anybody who's in media or has even consumed media understands the concept of a hook. We live in the time where it's the first frame that is the hook. I have learned to try to make that first frame fairly provocative. Trying to be fairly respectful, there's always limits, don't get me wrong.
0: Il explique que n'importe qui travaille dans les médias ou qui les consomme comprend cette idée d'un hook, d'une accroche. Et on vit à une époque où est-ce que c'est la première image qui compte, qu'il a appris à rendre cette première image suffisamment provocante, mais qu'il essaie quand même de faire le tout dans un espace assez respectueux. Il dit qu'il y a quand même des limites.
1: Mm-hmm. En tout cas, toute une accroche, là, parce qu'on parle quand même de gens qui vont carrément à la rencontre de talibans dans les vidéos, qui posent avec leurs armes, qui partagent des repas avec eux. Ils n'ont pas peur?
0: Et pour la plupart, non. En fait, quand ils sont accompagnés par Youssef, ils se sentent plutôt à l'aise. C'est ce qu'ils montrent dans leurs vidéos. Parce que Youssef, il présente une image hyper accueillante des talibans. Il dit que rencontrer les talibans, c'est vraiment cool et que ses invités sont toujours enchantés de le faire, qu'il y a une dynamique spéciale qui se crée entre tout le monde. Et il y a des YouTubers qui disent que ben, si on ne rencontre pas des talibans, on n'a pas accès à certains lieux de l'Afghanistan. Fait qu'il y a comme toute cette idée-là de ces talibans qui sont accueillants, qui sont gentils. Mais d'un autre côté, les nouvelles qu'on a de l'Afghanistan, c'est que ben, les droits des femmes ont nettement reculé depuis le retour des talibans au pouvoir et que c'est un pays dangereux. On a juste qu'à faire un tour sur le site de Voyage Canada puis on voit des mots comme mine terrestre, terrorisme. Mm-hmm. Alors, il y a deux récits qui se font de l'Afghanistan.
1: Et dans votre vidéo, vous essayez de dire comment on navigue à travers ces deux visions de l'Afghanistan.
0: Ouais, et ben selon Youssef Aryoubi qui est le guide touristique, lui, il dit que c'est important d'aller soi-même sur place pour témoigner de la situation et faire ses propres idées. Il va même dire que les femmes sont les bienvenues, mais on parle pas ici de Tally Sis, comme par exemple on parlait des Tally Bros. L'enjeu, c'est que les YouTubers qui font ce type de voyage-là, d'un point de vue général, ils vont souvent affirmer, montrer un visage inédit et authentique du pays, loin de ce que les médias traditionnels racontent. C'est d'ailleurs le cas de Christmas List, un YouTuber canadien, qui se distingue des autres YouTubers parce que lui, il mise pas sur la présence des talibans dans ses vidéos. Mais en lui demandant s'il pense avoir montré la vérité du pays dans son contenu, conformément à la promesse qu'il fait dans ses vidéos, il me répond que c'est sa vérité à lui qu'il est parvenu à montrer, pas toute la vérité. Parce qu'il a peur pour la sécurité des Afghans qu'on voit dans ses vidéos. Alors, il a plutôt tendance à choisir ses batailles. Il raconte aussi que de rencontrer les talibans, c'est inévitable. Et qu'ils vont se montrer très gentils aux touristes. Il met quand même un bémol. On l'écoute.
3: There is a front. They want us as content creators to go to the world and say how nice they are and how perfect everything is. But in the back of my mind, I know I've met people there that they do not have a good life at all.
0: Alors, il explique que c'est une façade, que les talibans veulent que les créateurs de contenu aillent montrer au monde à quel point ils sont gentils, à quel point tout est parfait, et qu'ils seront excessivement gentils, en fait, avec les YouTubers. Mais aussi, au fond de lui, il dit qu'il comprend que les habitants avec qui il parle, ben, ils n'ont pas le même traitement que lui. Mmh. Alors, tu sais, certaines personnes avec qui j'ai parlé vont reprocher aux YouTubers de faire la promotion du régime taliban parce qu'ils prennent des photos avec eux, ils posent avec leurs armes. Moi, j'aurais voulu avoir leur point de vue là-dessus, savoir comment ils ont géré les réactions négatives à leur contenu. On a essayé de recontacter les YouTubers dont on parle dans notre topo pour qu'ils nous fassent parvenir leurs commentaires, mais on n'a quand même pas eu de réponse.
1: Lina Mansouri, de l'équipe de RAD. Merci.
0: Merci.

0: 5 questions pour comprendre avec François Brousseau.
1: C'était aujourd'hui jour d'élection locale et régionale au Royaume-Uni. C'était une sorte de sondage grandeur nature de l'opinion publique et un test important pour le gouvernement du travailliste Keir Starmer. Très impopulaire. François, bonsoir.
2: Bonsoir.
1: Donc, les bureaux de scrutin ont fermé il y a un peu plus d'une heure. On vote tard au Royaume-Uni. Est-ce qu'on a des résultats?
2: Non, pas encore. Comme ici, la pratique des sondages sortis des urnes, les fameux exit polls, n'est pas très développée au Royaume-Uni. En plus, il s'agit de scrutins essentiellement régionaux ou locaux, même si une grande partie de l'électorat s'est exprimée aujourd'hui au Royaume-Uni. Cependant, il y a eu beaucoup de sondages préélectoraux de type classique qui ont donné lieu dans la presse britannique depuis quelques mois, quelques semaines, à une mise à jour, une grande mise à jour des analyses sur l'évolution de l'opinion publique face aux partis politiques, d'abord à l'échelle du pays, dans son ensemble, et ensuite, je vais y revenir tout à l'heure, pour voir comment évolue le nationalisme des régions, notamment en Écosse.
1: Avant de parler de l'Écosse, à l'échelle nationale, on prédit une très sévère défaite pour les travaillistes.
2: Oui, on prédit ça, mais sans progrès pour les conservateurs. Parce qu'une chose qui ressort nettement des sondages et analyses de la presse au Royaume-Uni depuis le retour au pouvoir des travaillistes en juillet 2024, lorsque Keir Starmer, rappelez-vous, et ses travaillistes avaient gagné presque les deux tiers des sièges, mais avec seulement un tiers des suffrages exprimés, c'est que ce pays, longtemps marqué par le bipartisme, donc conservateur contre travailliste, avec un petit troisième, le Parti libéral démocrate et Lib Dem, qui a été toujours marginalisé, ce système a fait place aujourd'hui à 5 partis dits nationaux, tous sauf un situé entre 13 et 20 % d'appui. Les grandes formations, je dirais pas qu'elles s'effondrent, mais elles s'affaissent, et les anciens tiers partis les rejoignent ou même les dépassent.
1: Donc justement, si les conservateurs ne profitent pas de l'impopularité de Keir Starmer, qui en profite le plus?
2: Alors, tout d'abord, Madeleine, je rappelle que les deux formations traditionnelles, anciennement dominantes, les Tories et le Labour, sont ramenées aujourd'hui sous les 20 % chacune. Ensemble, ils font pas 40 %. Qui profite alors de cet affaissement? Le parti en tête de tous les sondages depuis plus d'un an, un an et demi, malgré un tassement récent, reste et de loin le Reform UK, le parti nationaliste de droite, anti-immigration, toujours dirigé par le très coloré Nigel Farage, dont l'ancienne formation pro-Brexit, rappelons-le, avait été le grand gagnant du référendum de 2016 pour séparer le Royaume-Uni de l'Europe. Il va chercher aujourd'hui dans les 26-28 %. Situation entre parenthèses, Madeleine, semblable à celle qu'on constate aujourd'hui en France avec le Rassemblement national de Marine Le Pen et Jordan Bardella qui dépasse les 30 % dans tous les sondages. Et puis en Allemagne avec Alternative für Deutschland, AfD, qui s'en rapproche avec 27-28-29 selon les sondages et un gouvernement de Friedrich Merz depuis exactement un an au pouvoir qui souffre à Berlin un peu comme Keir Starmer à Londres, même si à Londres, il y a en plus un gros scandale qui plombe encore davantage le gouvernement, au-delà de l'immigration et de l'économie. C'est le scandale Mandelson-Epstein, crise majeure liée rapidement à la nomination d'un certain Peter Mandelson comme ambassadeur aux États-Unis, un homme qui était lié à Jeffrey Epstein, et apparemment que Starmer le savait.
1: Et justement, aujourd'hui, ces élections sont une sorte de test pour lui, là.
2: Oui. Oui, absolument. Et on va voir vraiment mieux l'état des forces en présence à l'échelle du pays. Je mentionne que les deux autres partis qui se maintiennent, voir qui progressent dans ce nouveau jeu à cinq qui est devenu la politique britannique en 2026, ce sont les libéraux-démocrates et les Verts, qui tous deux arrachent des votes en grande quantité aux travaillistes, alors que le Reform UK, lui, se nourrit du vote conservateur désenchanté avec, si l'on ose dire, une plus-value nationaliste radicale. Bon, on verra ce que donnera ce nouvel état des forces en termes de sièges avec le fameux système électoral britannique que nous connaissons bien ici, Madeleine, parce que l'écart entre les voix recueillies et les sièges qui avait favorisé de façon incroyable les travaillistes en 2024, deux tiers des sièges avec un tiers des voix, pourrait maintenant faire le jeu du Reform UK de Farage, qui pourrait apparemment se faufiler en tête dans beaucoup d'endroits, bien sûr pas dans les boroughs de Londres, mais dans les villes moyennes ou petites, ou dans les campagnes.
1: Et un mot sur les parlements régionaux, Pays de Galles, Écosse, où en sont les nationalistes écossais?
2: Alors, le Parti national écossais, SNP, dont les leaders historiques Alex Salmond et Nicola Sturgeon, Madame Sturgeon, ont été depuis 10 ans emportés par des scandales, les deux, après la défaite référendaire de 2014. Il est toujours au pouvoir au Parlement d'Édimbourg, où il gouverne depuis 4 ans, mais cette fois en coalition avec les Verts. Ses appuis ont baissé et l'épreuve du pouvoir régional, qui est quand même non négligeable, avec des responsabilités en économie, en santé, en éducation, l'éducation, ça l'a durement affecté. En gros, vite, vite, le SNP est passé ces dernières années de 50-55% d'appui à 35-40, mais il pourrait conserver le pouvoir. On commence à reparler d'un second référendum auquel Londres s'oppose toujours, on le sait maintenant depuis 2 ans, avec l'appui de la Cour suprême britannique, parce que les appuis à l'indépendance sont remontés récemment et frisent à nouveau les 50% selon plusieurs sondages. Un mot pour finir, Madeleine, sur le Pays de Galles, où le parti indépendantiste qui s'appelle Plaid Cymru, l'équivalent gallois du SNP, pourrait pour la toute première fois détrôner localement le Parti travailliste, avec peut-être une autre question nationale à l'horizon pour hanter les dirigeants de Londres.
1: Merci François.
2: Bonsoir Madeleine.
1: Au revoir.

0: On revient au pays. Le Manitoba a déclaré aujourd'hui l'état d'urgence sanitaire lié au VIH. Les cas ne cessent d'augmenter ces dernières années. Déjà en 2024, le Manitoba a affiché un taux de VIH 3 fois plus élevé que la moyenne nationale. Je joins ma collègue Catherine Moreau à Winnipeg. Bonsoir Catherine.
1: Bonsoir Madeleine.
0: Donc je le disais, le problème ne date pas d'hier. Qu'est-ce qui a poussé les autorités sanitaires à tirer la sonnette d'alarme et à officiellement déclarer comme ça l'état d'urgence sanitaire?
1: C'est en fait qu'on a atteint un nombre record là, de nouveaux diagnostics de VIH dans la province en 2025. Le nombre de nouveaux cas là, est passé de 90 en 2019 à plus de 300 cas en 2025, donc 3 fois plus important. Et c'est une tendance là, qui se maintient là, année après année, le nombre augmente. Alors même si certains experts se réjouissent de voir le gouvernement prendre le taureau par les cornes, là, étant donné ce nombre de cas historiques, là, certains trouvent que cet état d'urgence arrive un peu trop tard. C'est le cas de Julie Lajoie, qui est professeure adjointe au département de microbiologie à l'Université du Manitoba.
2: Si on compare là, dans les années 80 où on n'avait aucun traitement, on n'a jamais atteint ce nombre-là. Donc, c'est un niveau historique là, qu'on atteint. Le nombre d'infections augmente à chaque année. Donc, ça devenait là, vraiment urgent de dire ça nous prend plus de ressources et aussi là une certaine responsabilité de la province là, pour dire, ben oui, là, on voit qu'il y a un problème puis on est décidé à agir.
1: Alors, selon la province, le 70 % des diagnostics seraient liés à l'utilisation de drogues intraveineuses. Mmh. Et ce que la province nous explique, le médecin hygiéniste en chef, il dit que la plupart des gens qui utilisent ces drogues-là, en fait, n'utilisent pas ce qu'on appelle la PrEP, qui est la prophylaxie pré-exposition, qui est un médicament qui permet quand même, Madeleine, de prévenir près de 99 % là, les infections au VIH.
0: Donc, si je comprends bien, un problème de dépendance qui crée un autre problème. Et là, le Manitoba se démarque, entre autres par la proportion de femmes qui sont touchées.
1: Oui, parce que la majorité des personnes qui reçoivent un diagnostic au Manitoba sont des femmes, alors que pour le Canada, c'est autour de 30 %. Mm-hmm. Alors, une autre des causes de cette crise, là, ce sont les relations sexuelles non protégées hétérosexuelles. Et ça inquiète la province, entre autres, parce que la majorité des femmes qui reçoivent un diagnostic ont 40 ans ou moins. Et là, on s'inquiète pour les cas périnataux. Dans les dernières années, il y en a eu deux, un en 2024 et un en 2025.
0: Et un autre groupe qui est particulièrement touché, ce sont les Autochtones.
1: Voilà. Alors, vous l'avez dit, là, la plupart des cas sont à Winnipeg, mais la prévalence est assez importante aussi dans la région sanitaire du Nord. J'en ai parlé un peu plus tôt avec un militant là, pour la défense des droits des personnes qui vivent avec le VIH et qui sont autochtones. Il est autochtone lui-même et il croit que le gouvernement doit des excuses à ces personnes-là. On peut l'écouter, il s'appelle Albert McLeod. Ça fait 30 ans qu'il milite pour la cause.
3: A lot of people have been harmed. You know, those First Nations who should have known that they were eligible for PrEP.
1: Alors, il explique que le gouvernement doit des excuses puisqu'on a fait du tort à beaucoup de gens. Ces membres des Premières Nations qui avaient droit à la PrEP et qui auraient dû le savoir il y a 10 ans, beaucoup d'entre eux sont aujourd'hui séropositifs et c'est une infection qui dure toute la vie. Donc, vous pouvez imaginer, Madeleine, que la PrEP est au cœur là, de toute la situation d'urgence, des solutions proposées par la province.
0: Catherine Moreau à Winnipeg, merci.
1: Je vous en prie.
0: Au revoir. Au Nouveau-Brunswick, il y a des Acadiens qui lèvent un drapeau rouge contre la construction d'une deuxième école anglophone à Dieppe, qui est considérée comme la plus grande ville acadienne au monde. Ils craignent que ça n'accélère l'anglicisation de la ville. Un dossier qui s'est invité dans la campagne électorale municipale à Dieppe. Et notre collègue Michel Brideau s'est rendu à Dieppe, situé juste à côté de Moncton.
4: Le drapeau acadien flotte fièrement devant l'édifice du conseil municipal de Dieppe. La ville connaît une croissance très rapide, comme en témoignent les nombreuses constructions résidentielles et les données.

0: données sur l'explosion de la population. Depuis la pandémie, par exemple, la population a augmenté de plus de 20 % et dépasse maintenant les 35 000 habitants.
1: Certainement, il y a eu beaucoup plus d'anglophones qui ont déménagé que de francophones.
0: Michel Melançon est candidat à la mairie aux élections municipales de lundi. Il dit que les jeunes familles anglophones, issues notamment de l'immigration internationale, s'installent en grand nombre à Dieppe et que la seule école anglophone de la ville déborde. 800 élèves du primaire s'y entassent. Les autorités scolaires ont ajouté des classes modulaires.
2: C'est rendu trop petit, puis même la cour en dehors.
0: Steve Coupy a deux enfants à cette école.
2: Ils rapetissent la cour pour faire plus de place pour des modules, pour que les étudiants aient de la place pour étudier.
0: Alors, la solution? Le gouvernement provincial va construire une deuxième école anglophone, cette fois de la maternelle à la 12e année, pour accueillir 1200 élèves.
3: Si Dieppe maintient cette tendance, ça va devenir une ville anglophone qui n'aura plus...
0: Le professeur de sociologie de l'Université de Moncton, Matthew Wade, est très inquiet. Il a réuni une vingtaine de personnes dans un café récemment, dont des universitaires, pour réfléchir à la situation du français à Dieppe.
4: Est-ce que construire une école, ça ne fait que répondre à une demande ou est-ce que ça en crée une nouvelle? Et donc, est-ce que par cette construction-là, on contribuerait à accélérer l'anglicisation de Dieppe?
0: Dans les années 50, dit-il, 90 % de la population était francophone. Au recensement de 2001, 77 % de la population était de langue maternelle française. Et 20 ans plus tard, en 2021, cette proportion avait chuté pour s'établir à 68 %. Le recensement en cours permettra de dresser un nouveau portrait de la municipalité.
5: On risque d'avoir des grandes surprises. Je crois que la proportion de francophones va diminuer de beaucoup.
0: Le professeur émérite en droit et spécialiste en droit linguistique, Michel Doucet, demeure depuis longtemps à Dieppe. Il remarque une anglicisation à grande vitesse dans les commerces.
5: Malheureusement, on n'a pas sensibilisé les nouveaux arrivants au caractère francophone de la municipalité et à l'importance du bilinguisme. Donc, c'est très difficile d'obtenir des services en français dans plusieurs commerces à Dieppe.
0: Mais bien des résidents ne voient pas de problème avec la construction d'une deuxième école anglophone, notamment ceux rencontrés au hasard à la sortie d'une épicerie.
6: Je pense qu'on est fiers de notre langue française. C'est pas ça qui va impacter de perdre notre langue française.
7: Je ne suis pas nécessairement contre cette opinion-là, à cause c'est juste l'accommodation. Puis je dirais, au Canada, on est tout à fait fort, très fort sur l'accommodation.
8: Bonjour, ça va bien?
9: Oui, ça va bien.
8: Michel Melançon, je suis candidat à la mairie.
0: Deux des trois candidats à la mairie ont accepté de nous en parler.
8: J'ai annoncé hier soir que j'allais nommer un comité aviseur du maire sur la vitalité de la langue française.
0: Hélène Boudreau dit que l'emplacement de l'école sera déterminant.
10: J'appuierai pas un projet qui se met uniquement dans un quartier qui se dit francophone.
0: Le gouvernement du Nouveau-Brunswick doit annoncer les détails de la construction de la nouvelle école anglophone d'ici un an. Michel Brideau, Radio-Canada, Dieppe.
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12: eBay is in a very, very strong position, but it could be in a much stronger position.
13: eBay est dans une position forte, mais l'entreprise pourrait être dans une position encore bien meilleure. Ce sont les mots de Ryan Cohen, le PDG du détaillant de jeux vidéo GameStop, qui était en entrevue plus tôt cette semaine sur la chaîne américaine CNBC. Il tente de mettre la main sur la plateforme de commerce en ligne eBay. GameStop a formulé dans les derniers jours une offre d'achat non sollicitée d'une valeur de 56 milliards de dollars américains. On en parle avec Yannick Lepage. Bonsoir Yannick.
14: Bonsoir madame.
13: Parlez-nous d'abord des deux entreprises qui sont impliquées dans cette possible transaction.
14: Bien, ce sont deux entreprises qui, à la base, étaient très différentes, mais qui, avec le temps, deviennent de plus en plus similaires. Mm-hmm. Commençons par l'acquéreur GameStop. Vous le dis en ouverture, un détaillant de jeux vidéo. Peut-être que les auditeurs connaissent davantage la marque EB Games qui appartenait jusqu'à récemment à GameStop. Et d'autres se souviendront peut-être que l'entreprise a beaucoup fait parler d'elle en 2021. À l'époque, GameStop était aux portes de la faillite parce que lorsque les fabricants de jeux vidéo ont commencé à offrir des copies numériques, bien les ventes de copies physiques, les bons vieux CD, ont chuté drastiquement. Les magasins de GameStop ont commencé à fermer les uns après les autres, un peu comme ce qui est arrivé avec Blockbuster. Et pour profiter de la dégringolade, il y a certains fonds spéculatifs qui ont commencé à parier contre le titre de GameStop. Et c'est à ce moment-là qu'il y a des internautes, des petits investisseurs qui se sont mis ensemble pour changer le cours des choses, ont commencé à acheter massivement les actions de GameStop. Ça a propulsé la valeur du titre. En quelques jours, là, c'est passé de 4

0: $400 à $480 avant de redescendre de manière assez drastique. Et à travers toute cette saga-là, il y a un Montréalais d'origine qui est devenu une figure extrêmement populaire au sein de cette communauté de petits investisseurs. Il s'agit de Ryan Cohen, celui qui deviendra quelques années plus tard le PDG de GameStop. Il a orchestré depuis un virage vers la vente d'objets de collection, des cartes, des figurines. Et c'est là que les modèles d'affaires de GameStop et de eBay se rejoignent. eBay qui est né en 1995, qui est devenu assez rapidement un grand bazar du web où on peut trouver à peu près n'importe quoi. À une certaine époque, l'entreprise valait 4 fois plus cher qu'Amazon, mais a eu de la difficulté par la suite à se démarquer, a fait du surplace pendant un certain temps. Mais là, depuis environ 2 ans, eBay connaît un regain de popularité. L'entreprise qui maintenant se concentre davantage sur quelques catégories de produits niches, notamment les objets de collection, le même segment de marché que souhaite développer GameStop.
1: Et quelle est la vision du PDG de GameStop pour l'avenir d'eBay?
0: Ben, à long terme, il dit vouloir en faire un compétiteur direct d'Amazon. On s'entend que c'est assez loin, loin d'être gagné.
1: C'est ambitieux.
0: C'est ambitieux. Mais à plus court terme, son plan, c'est d'utiliser le réseau de magasins restants de GameStop pour permettre aux acheteurs sur eBay de faire authentifier certains objets de collection qui sont vendus sur le site. Ça permettrait de répondre à un certain problème de confiance entre les acheteurs et les vendeurs sur eBay, hein, qui est seulement un intermédiaire. Encore aujourd'hui, il y a beaucoup de gens qui hésitent à faire des achats sur cette plateforme-là parce qu'ils n'ont pas de garantie que ce qu'ils achètent, c'est véritablement le produit qu'ils veulent.
1: Donc, aider eBay, mais aussi donner une vocation aux magasins physiques.
0: Oui, une pierre deux coups. Et c'est l'esprit d'une fusion entre deux entreprises. C'est le premier élément. Deuxième élément, il veut développer davantage ce que l'on appelle le live shopping. C'est lorsque des commerçants animent des ventes aux enchères en direct sur Internet. Apparemment, c'est une forme de contenu, de stratégie de vente qui gagne rapidement en popularité. eBay a déjà en partie ça sur son site, mais le PDG de GameStop voudrait développer le concept davantage. Et finalement, dernier aspect du plan, comprimer les dépenses d'eBay. Ryan Cohen pense pouvoir économiser 2 milliards de dollars par année en réduisant le nombre d'employés, en diminuant les dépenses marketing, un peu comme ce qu'Elon Musk a fait en achetant Twitter.
1: Bon, c'est bien beau tout ça, mais est-ce que cette transaction-là a de bonnes chances de se réaliser?
0: Ben, il y a beaucoup de scepticisme, je vous dirais. Il y a plusieurs observateurs qui doutent que GameStop ait les moyens financiers pour faire une acquisition aussi grosse. La capitalisation boursière de eBay est 4 fois plus importante que celle de GameStop. Vous le disiez en ouverture, là, l'entreprise qui a fait une offre de 56 milliards de dollars, dont la moitié doit être en liquidité. Pour payer la facture, GameStop compte en partie sur un financement de 20 milliards de dollars de la Banque canadienne TD. Mais dans les dernières heures, là, il y a des médias financiers qui ont dévoilé que ce prêt est conditionnel à ce que l'entreprise, issue de la fusion, conserve un niveau d'endettement assez faible, ce qui est peu probable dans le stratagème financier qui est évoqué pour l'instant. Mais bon, Ryan Cohen, il lâche pas le morceau. Dans les derniers jours, il a fait un coup de publicité, a mis en vente des biens personnels comme une paire de bas sur eBay, soi-disant pour financer la transaction.
1: C'est une image.
0: Ça vous donne un peu une idée du personnage. De leur côté, les dirigeants d'eBay disent évaluer la proposition.
1: Donc, ce serait la grenouille qui mangerait le bœuf, mais une grenouille endettée en plus.
0: Tout à fait.
1: Yannick Lepage, merci.
0: Merci.

0: À l'émission Actualité oblige, on vous présente souvent des nouvelles plus sombres qui peuvent, à la longue, peser sur le moral et on en a besoin d'histoires qui font du bien. C'est pourquoi on vous a préparé ce reportage lumineux, une histoire humaine empreinte de générosité qui s'est déroulée dans un hôpital montréalais. C'est l'histoire de Johanna Dieu-Juste qui a perdu sa mère, son aidante naturelle, alors qu'elle était elle-même hospitalisée. Mais grâce à une équipe de l'hôpital Neuro, c'est anciennement l'Institut Hôpital Neurologique de Montréal, elle a pu assister à ses funérailles dans la dignité et lui dire un dernier au revoir. La journaliste Élise Allard a rencontré Johanna Dieu-Juste.
1: Madame, monsieur, c'est avec une profonde émotion et un sentiment de reconnaissance sincère que je prends aujourd'hui le temps de vous adresser ces quelques mots.
2: Johanna Dieu-Juste tenait à remettre une lettre de remerciement à l'équipe du Neuro, un hôpital de Montréal où elle a été accueillie d'urgence il y a quelques mois.
1: J'étais à l'école, je me sentais pas bien. Mon côté gauche était complètement mort. Puis j'ai dû appeler l'ambulance, puis on m'a amené à l'hôpital. On m'a accueilli comme l'un des leurs. C'est ma deuxième famille.
2: Atteinte de neurofibromatose, une maladie génétique rare qui provoque la croissance de tumeurs sur ses nerfs, Johanna Dieu-Juste a dû subir en novembre une intervention à la moelle épinière.

0: Peu de temps après, sa mère recevait un diagnostic redouté.
1: On a découvert qu'elle a eu un cancer, que c'était comme au stade 4, c'était déjà la fin, quoi. Mm.
0: Une nouvelle aux allures de fin du monde pour celle qui a immigré au Canada avec sa mère après le séisme de 2010 en Haïti.
1: Ma mère, c'était quoi? C'était ma meilleure amie. C'était tout pour moi, quoi.
0: Malgré la distance et la maladie, les deux femmes se parlaient quotidiennement.
1: Tous les jours, je l'appelais pour savoir comment elle a passé sa journée. J'aime bien l'appeler sur appel vidéo pour la voir. Comme ça, je peux la taquiner encore plus.
0: Profondément touchés par cette histoire, les travailleurs du Neuro se sont mobilisés pour permettre à Johanna de rendre visite à sa mère. Une sortie qui n'aura finalement pas lieu.
2: Mon nom, c'est Stéphane Johnson. Je suis l'assistant infirmier-chef. On organisait ça pour qu'elle puisse voir sa mère. Puis malheureusement, le lendemain, on a su que sa mère avait décédé. Mais sur le coup, on s'est dit, écoute, on a commencé ça, let's go, on va continuer à fond. Puis c'est sûr qu'il y aura des funérailles. Puis justement, ça, tout est tombé en place.
0: Infirmières, inhalothérapeutes, pharmaciens, ils ont été nombreux à se porter volontaires pour organiser cette sortie.
3: Moi, j'ai levé ma main comme volontaire. Mon nom est Martine Souffrant et je suis infirmière aux soins intensifs. Les funérailles, c'est quelque chose d'important. Souvent, on met nos plus beaux habits. C'est un dernier salut, dans le fond, qu'on fait à la famille. Puis je me disais, mais elle s'en ira pas en jaquette. Est-ce qu'on va l'envoyer en jaquette? Ça me trottait dans la tête. Fait que là, c'est de brainstorming, on parlait tout ça. Puis finalement, on a essayé quelques robes dans notre temps de pause, malgré la charge de travail, malgré qu'on était occupé. Puis j'étais pas toute seule. Il y avait moi, il y avait des préposés. Puis on a essayé différents modèles. Et finalement, on a trouvé la bonne robe. Puis elle a dit, waouh! Elle a demandé qu'on la prenne en photo, puis elle a dit « wow ».
4: Carole Bonnette, et puis je suis infirmière aux soins intensifs. Elle me disait « j'aimerais ça peut-être avoir un peu de cutex pour mes ongles ». On avait décidé quelle couleur qu'elle voulait. J'ai dit « écoute, avec ma fille à la maison, j'en ai de toutes les couleurs ». Puis j'ai dit « demain, je t'emmène tout ça ».
0: Mais la veille des funérailles, l'état de santé de Johanna s'est détérioré.
4: Elle se sentait pas bien, le fait qu'elle était fiévreuse aussi. Puis avec la journée, j'ai pris soin d'elle pour m'assurer que tout se passerait bien. Puis finalement, en étant positive, je me suis dit, on va passer au travail de la journée, ça va bien aller.
0: Le coiffeur d'une infirmière accepte alors de se déplacer à l'hôpital pour coiffer la patiente, Henri Anthony.
5: J'étais un peu réticent parce que c'est la première fois que j'ai été pour faire... quelqu'un sur un lit.
6: Un lit d'hôpital.
5: Un lit d'hôpital.
0: Mais l'expérience s'avéra finalement marquante.
5: Ça m'a donné une force. Ça m'a donné l'envie de vivre. Ça m'a dit, il ne faut jamais laisser tomber. Même s'il y a des choses dans la vie, il faut toujours avoir l'espoir.
1: Et j'espérais pas mieux que ça.
0: Tous ces petits gestes ont fait la différence pour Johanna Dieu-Juste.
1: Malgré que j'étais en deuil, je me sentais comme une diva, quoi.
6: Une diva, comment ça?
1: Tout le monde au Neuro faisait des photos pour moi. Il ne manquait rien que le tapis rouge.
3: On est arrivé au salon funéraire vers les 5 heures.
0: Le soir des funérailles, l'infirmière Martine Souffrant et une inhalothérapeute l'accompagnent au salon. Une opération plus complexe qu'elle n'y paraît.
3: On l'avait mis sur moniteur, mais on regardait ses signes vitaux et tout ça, sa saturation. Mais tout ça était discret. Elle avait beaucoup de fils, mais il n'y a rien qui était apparent. Donc, ça donnait une certaine dignité.
7: Ils étaient émus du geste.
0: Ce dévouement surprend les proches de Johanna, son frère, Ricardi Joseph.
7: Personne ne s'y attendait. Donc, on a su qu'ils allaient l'accompagner, mais avec autant de logistique, de tant d'efforts, c'était vraiment du top.
2: Ça va vraiment au-delà des soins spécialisés.
0: Pour le directeur adjoint du Neuro, Maxime Boutin-Caron, ces gestes s'inscrivent dans l'ADN de l'hôpital.
2: On a l'histoire de Madame Dieu-Juste, là, mais on a célébré des mariages aussi. On a fait visiter des animaux de compagnie avec des patients. On a accueilli des familles. On a organisé des fêtes.
1: Je ne m'attendais pas à ça, à tout ce qu'ils ont fait pour moi pour me permettre d'aller là-bas, mais... Ça m'a permis de parler à ma mère une dernière fois. Genre.
0: Un deuil difficile qui s'amorce, mais adouci grâce à une équipe de soignants qui a dépassé les attentes. Ici Élise Allard, Radio-Canada, Montréal.
8: Qu'est-ce qu'on dit après ça? La puissance des petits gestes? La puissance du bien? En tout cas, c'est un beau rappel. Ici Madeleine Blais-Morin. Bonne soirée à tous. À demain.

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3: Bonjour, ici Karine Matteux. Voici les informations.
4: The old school will be removed and a new school, a high school, a secondary school, will be built on a new site. In Tumbler Ridge.
3: Le premier ministre de la Colombie-Britannique, David Eby, a annoncé que l'école secondaire de Tumbler Ridge, où s'est déroulée la tuerie de masse en février, sera démolie. Une nouvelle école secondaire sera construite dans la communauté. Benoît Ferrazzini a les détails.
5: C'est la communauté de Tumbler Ridge et les familles des victimes qui ont conseillé de détruire l'école secondaire, où 5 élèves et une éducatrice ont été tués et 25 personnes blessées. Le premier ministre David Eby et la ministre de l'Éducation Lisa Baer en ont fait l'annonce lors d'une conférence de presse de dernière minute, jeudi après-midi à Victoria. Ils ont confirmé que la commission scolaire locale doit soumettre le plan d'une nouvelle école à la communauté avant la fin de l'année. Cette nouvelle école secondaire sera construite sur un autre terrain. Et il n'a pas encore été décidé de la manière dont sera utilisé le terrain de l'école détruite. Pour la ministre de l'Éducation, le choix de détruire l'école où s'est déroulé le drame était évident pour tous, parce qu'elle est visible de loin dans cette petite ville de 2600 résidents. Les constructions d'écoles peuvent prendre du temps. La province s'est engagée à accélérer les délais habituels et la question du financement n'a pas encore été réglée. En attendant, les élèves continueront à aller à l'école dans des classes temporaires portatives dont de nouveaux modèles plus confortables viennent d'être installés. Ici Benoît Ferradini, Radio-Canada, Vancouver.
3: Le gouvernement Carney veut accélérer les procédures d'autorisation pour les projets d'infrastructures liés aux ressources naturelles, comme des pipelines. Ottawa devrait annoncer dans les prochains jours des modifications au cadre réglementaire afin de faciliter la mise en œuvre de ces projets. Mais comme l'explique Juliane Lapointe, des observateurs croient qu'il s'agit d'une façon de plaire à l'Alberta et de freiner le mouvement indépendantiste dans la province.
6: Encore une fois, Mark Carney veut peser sur l'accélérateur. Le premier ministre voudrait simplifier le processus d'évaluation des grands projets énergétiques, que des projets de pipeline, par exemple, puissent être approuvés en moins de 2 ans. Le ministre Stephen McKinnon.
7: On travaille sur des dispositions législatives, administratives et autres.
6: Une proposition qui irrite le Bloc québécois.
8: Ce sera pas long que c'est les libéraux qui vont porter des petits macarons. I love oil and gas.
6: La leader bloquiste en chambre, Christine Normandin, accuse les libéraux de minimiser une fois de plus l'importance des changements climatiques.
8: On a du pétrole, on va faire la pièce. Tant pis pour les règlements.
6: Mais les conservateurs, eux, tapent du pied. Le pipeline albertain est un mirage, dit le chef Pierre Poilievre. Il n'existe toujours aucun tracé, ni permis, ni date de début ou de fin.
9: No starting date. No end date.
6: Un pipeline qui pourrait être la clé pour apaiser des tensions, selon l'ancien premier ministre albertain Jason Kenney.
10: Il peut faire quelque chose de très puissant pour réduire l'appui pour la séparation et démontrer qu'il y a un futur important pour le secteur énergétique en Alberta.
6: Un outil précieux dans le contexte d'un possible référendum sur la souveraineté de l'Alberta l'automne prochain. Ici Juliane Lapointe, Radio-Canada, Ottawa.
3: 3 Canadiens de retour de voyage sont en quarantaine et surveillés de près par les autorités sanitaires. 2 d'entre eux étaient des passagers du navire de croisière MV Ondius qui a été le théâtre d'une éclosion d'antivirus. Malgré 3 morts et au moins 5 cas confirmés, l'Organisation mondiale de la santé affirme que le risque d'une propagation mondiale est faible. Alexandre Lepoutre a plus de détails.
11: C'est une croisière qui a tourné au cauchemar pour ses passagers. L'éclosion de hantavirus a fait au moins 3 morts jusqu'à présent, mais l'Organisation mondiale de la santé se veut rassurante.
12: This is not the start of a COVID pandemic.
11: Ce n'est pas le début d'une pandémie comme la COVID-19.
12: This is not the same situation we were in 6 years ago.
11: Un avis que partage le microbiologiste à l'Hôpital général juif de Montréal, Carl Weiss.
13: Habituellement, ces virus-là, parce qu'ils sont très mortels, ils ont des capacités de transmission qui sont pas très bonnes. C'est la nature des virus.
14: All passengers have been asked to stay in their cabins.
11: À bord du navire, près d'une centaine de passagers, dont 4 Canadiens, sont toujours confinés. Leur évacuation est prévue en fin de semaine dans l'archipel espagnol des Canaries.
15: The consular support will be in place.
11: Un service consulaire sera offert aux passagers canadiens, affirme la ministre des Affaires étrangères Anita Annan, sans donner plus de détails sur leur rapatriement. Et par ailleurs,
16: yes, the two individuals are in fact Ontario residents.
11: Deux passagers ontariens, déjà de retour au pays, sont en quarantaine. Ils ont quitté le navire avant que l'éclosion ne soit signalée. Et un Québécois est aussi surveillé par les autorités sanitaires. Il aurait pris le même avion qu'un cas confirmé, mais la santé publique affirme qu'il ne présente aucun symptôme. Ici Alexandre Lepoutre, Radio-Canada, à Montréal.
3: Donald Trump menace les rangs de représailles violentes si le pays ne signe pas un accord rapidement. L'armée américaine affirme avoir ciblé des installations militaires iraniennes après l'attaque de 3 de ses navires en traversant le détroit d'Ormuz. L'Iran accuse Washington de violer le cessez-le-feu en vigueur dans la région. Le président américain assure pour sa part que le cessez-le-feu se poursuit. Et en terminant, l'Association professionnelle des ingénieurs du gouvernement du Québec prévoit déclencher une grève le 20 mai afin d'obtenir une rencontre avec la présidente du Conseil du Trésor, France-Hélène Duranceau. Les ingénieurs qui sont sans contrat de travail depuis mars 2023 veulent notamment attirer son attention sur la situation de délabrement des routes, des ponts et des barrages. Ils réclament aussi des bureaux conformes à leurs besoins, un encadrement du télétravail et une enveloppe sectorielle à la même hauteur que les groupes prioritaires. Voilà, c'était les informations.

0: Bon vendredi tout le monde, ici Louis-Philippe Leblanc. On est vendredi 8 mai, bien heureux d'être en votre compagnie pour une journée seulement. Et oui, Martine qui a pris une journée de vacances, qui sera de retour bien en forme lundi, on l'espère. Une journée, aujourd'hui on parlera de pêche notamment et d'huîtres. Bonjour, bonjour. Le soleil qui se lève tranquillement, pas vite. Là, on a de belles lumières ce matin au-dessus des studios de Radio-Canada ici à Moncton. Bien heureux d'être en votre compagnie aujourd'hui. J'espère que ça va bien, que le réveil se passe correctement. Il y a certains qui, pour qui c'est la dernière journée de la semaine. Je sais que des fois on dit ça, puis des gens qui travaillent la fin de semaine aussi, mais quand même, on parlera de météo un petit peu plus tard, là, quand même. C'est un petit peu une météo en dents d'ici, là. Puis pour la fête des mères en fin de semaine, c'est peut-être pas. Ça dépend. Si on fait un brunch, c'est peut-être une bonne température. En tout cas, on aura le temps d'en parler un petit peu plus tard. On parlera de l'industrie des huîtres avec Steve dans un instant. On parlera de vraiment toutes sortes de choses à se dire aujourd'hui. J'accueille les collaborateurs de l'émission avec moi en studio, Ali Chouinard, qui remplace quelqu'un. Vous avez
1: remplacé tout le monde. Qui remplace quelqu'un.
0: Mais vous, Ali, vous êtes irremplaçable.
1: Ah, ben oui.
0: Merci d'être avec nous. Parler de pêche au homard un petit peu plus tard, puis toutes sortes de choses.
1: On a plein d'affaires au menu aujourd'hui, vraiment, ben oui. Notamment des baleines qui ont été observées dans le golfe Saint-Laurent. C'est la première fois que ça arrive aussi tôt dans l'année que des zones de pêche doivent fermer.
0: Donc, ils ne sont pas à même place non plus que l'année dernière. Je sais qu'on avait des zones de pêche qui avaient été fermées près de la péninsule acadienne il y a quelques années. Là, on est davantage à l'est de l'île du Prince-Édouard. C'est intéressant là, de voir leur progression tout ça. On veut leur bien aussi. Là.
1: Absolument. Donc, c'est pour ça que les zones de pêche ont fermé. C'était une fermeture de 15 jours lorsque une baleine est observée dans une zone. Alors là, les pêcheurs de crabes qui ont des casiers dans ces zones-là ont jusqu'au 9 mai à 17h pour aller retirer leur casier, les changer d'endroit. Donc, ça fait quand même du tracas là, auprès des pêcheurs.
0: Ouais. C'est une espèce de combiné, la protection de la ressource des crabes, la protection de la baleine. Donc, fort intéressant. On s'en parle un petit peu plus tard. Steve Legault qui est avec nous. Steve.
2: Allô?
0: Vous avez écouté beaucoup de hockey, vous, en fin de semaine, j'imagine, hein?
2: Ben oui, tout le temps.
0: Moi, tout le temps.
2: Ben, ça a commencé ce soir. Je vais aller me présenter au match des Wildcats contre les Saguenay. Oui, ben une finale, quand on a du bon hockey comme ça, localement, pourquoi s'en priver?
0: Grosse équipe, hein? Je veux dire, les Wildcats, deuxième finale consécutive comme ça. Puis ça n'a pas été des pieds de céleri dans les dernières années non plus. Des chanceux d'avoir du hockey de cette qualité-là. D'ailleurs, François Leblanc va venir nous en parler un petit peu plus tard à l'émission, vers 8h30.
2: L'entraîneur-chef, Gardner McDougall, qui a gagné 9 championnats en 24 saisons avec l'Université du Nouveau-Brunswick, les Reds de UNB. Mais là, c'est sa

0: C'est sa deuxième année avec les Wildcats. Il est déjà l'entraîneur avec le plus de victoires dans l'histoire de l'organisation en séries éliminatoires. Ça, c'est assez impressionnant aussi.
1: Là. Wow! Ouais. Moi, j'avais pas réalisé ça.
0: Il y a eu des bons entraîneurs qui ont passé, là, des Ted Nolan notamment, à l'époque où on jouait très bien. On avait des joueurs qui sont devenus des vedettes dans la Ligue nationale de hockey par la suite. Puis c'est le fun de voir une finale comme ça. Puis les joueurs qui seront sur la glace pendant les prochains jours, ben, c'est peut-être des gars qu'on va voir dans 10 ans, vont faire, hey, ils ont une belle carrière à la Ligue nationale de hockey.
1: C'est beaucoup ça, le hockey. Des fois, les gens comprennent moins. Ils vont écouter, puis c'est du hockey de série. Là. On sait aussi, là, les Canadiens de Montréal aussi, là, il y a des gens qui vont beaucoup suivre cette série-là. Deuxième match ce soir, puis les gens ont de la difficulté à comprendre. Pourquoi on regarde des plus petites ligues alors qu'on a du hockey de la Ligue nationale?
0: C'est le futur.
1: Mais, c'est le futur, puis souvent, ces joueurs-là, on va les revoir plus tard dans d'autres grandes équipes. Donc ça, c'est quand même pas mal bien.
0: Certains diront que les joueurs des Wildcats, ça ne gagne pas 5 millions par année. Donc peut-être l'effort est peut-être un peu plus là. On tente de faire notre chemin dans le hockey professionnel.
1: Hein, ça joue pour le cœur. Ouais. Donc d'ailleurs, c'est la question du jour. Est-ce que vous allez suivre la finale des Wildcats? Est-ce que vous suivez le hockey du Canadien de Montréal également? Il y a beaucoup de hockey. Il y a la Ligue féminine de hockey également aussi. Je pense que l'équipe de Montréal, la Victoire, qui en a gagné justement deux matchs ou qui est en avance dans cette série-là aussi. Donc ça, c'est quand même une bonne chose. Il y a du hockey. Est-ce que vous trouvez qu'on en parle trop? Hein? Vous pouvez nous en parler aussi. Écrivez-nous à propos de ça. Hein, du hockey, tout le monde dirait que c'est la saison où on en parle énormément. C'est ça être Canadien aussi un petit peu, parler de hockey comme ça. Donc, voilà. Et Steve, on se posait la question à quel point cette cochonnerie-là, je vais appeler ça comme ça, là, mais ce parasite, cette maladie, en fait, ces deux maladies, là, le MSX, le dermo, qui affecte les populations d'huîtres. On connaissait le dommage que ça a fait aux États-Unis dans les années, quelques décennies de ça. Depuis qu'on a découvert cette maladie-là à l'île du Prince-Édouard, c'est une question de temps avant que notre industrie soit frappée fortement. On se rend compte que c'est là que...
0: Absolument. Ouais. Découvert pour la première fois l'été 2024, ces parasites qui sont, on le rappelle, inoffensifs pour l'homme, mais se sont propagés dans les eaux du détroit de Northumberland. Ça a tué les jeunes huîtres et ça met en péril une industrie qui était jusque-là très florissante. À l'image de Luc Légère, qui avait des projets d'expansion, lui, d'investissement pour son entreprise JNS Oysters à Cocagne. L'an dernier, il a perdu 70% de sa récolte cette année après avoir levé ses cages d'huîtres. L'ostréiculteur s'attend à un taux de mortalité allant de 90 à 95%. Il vendait annuellement 3 millions d'huîtres. Aujourd'hui, il peut en proposer à peine 100 000 sur le marché. C'est une énorme baisse. On peut écouter Luc Légère.
2: Avec la mortalité que j'ai, les chances de passer à travers pour les next 3 ans, ça va pas... Je pense pas que ça va marcher. J'avais 25 à 30 employés par année. Les salaires coûtent beaucoup, les assurances, le gaz. Ça fait que quand que t'as zéro argent qui va rentrer, je sais pas jusqu'on va aller si on n'a pas d'aide. Les démarches n'allons pas vite assez pour nous autres. C'est que si on n'a pas d'aide, en volontant, je pense qu'il sera trop tard.
1: Aïe, aïe, aïe.
0: Oui, puis c'est une réalité qui est connue par plusieurs autres du domaine ostréicole. Serge Leblanc, propriétaire d'Acadian Bay Enterprise, entreprise ostréicole installée à Bitbouctouche, il reconnaît, lui, que les taux de mortalité sont beaucoup plus élevés que prévu.
3: C'est inquiétant certainement au niveau de l'industrie parce qu'on avait une industrie qui était très positive, très de bonnes choses avec notre industrie. Moi, je pense que c'est juste un événement perfect storm qui a créé toute cette combinaison de problèmes-là. Alors, j'espère qu'on va trouver des façons à continuer parce que il y a beaucoup d'investissements, beaucoup de jobs de créer avec ces industries, cette aquaculture d'huîtres dans l'Atlantique. Alors, c'est un impact économique énorme.
0: Donc, c'était Luc Légère, puis maintenant, on vient d'entendre Serge Leblanc. Et ces deux hommes ne sont pas les seuls à faire état d'un taux de mortalité de 90 à 95 %. Il y en a plusieurs autres au Nouveau-Brunswick et évidemment à l'île du Prince-Édouard qui ont les mêmes constats cette saison.
1: Aïe, aïe, aïe. Puis d'ailleurs, on va parler avec quelqu'un qui est dans l'industrie également un petit peu plus tard à l'émission. Dans une heure environ, on parlera avec Jean-François Degg qui est dans la région de Bouctouche également. Impact économique très fort. Et je dirais aussi de l'image de cette ressource ressources-là, dont on est très, très fiers. Notre production d'huîtres, moi, je sais pas pour vous, mais quand j'ai des convives à la maison, que je suis toujours très fier de présenter à des gens qui viennent de l'extérieur, ce sont évidemment bon, du homard, mais des huîtres également. Ouais. Lorsqu'ils apprécient ça, ils sont toujours très fiers de présenter ça. Là.
0: Après le Boston Seafood, qui était plutôt cette année, ce que les producteurs, les gens du milieu disaient, c'est qu'on avait du damage control à faire. Fallait parler à nos partenaires puis leur dire, non, regardez, premièrement, on va vous expliquer que c'est inoffensif pour l'homme. Puis deuxièmement, ben on est quand même capable d'aller en chercher, même si c'est beaucoup moins délicat.
1: Et c'est arrivé vite pour cette industrie-là, parce que moi, j'étais au Boston Seafood de l'année dernière. Ouais. Puis je pense que c'était avec Serge Leblanc, justement, que je parlais. Puis on ne parlait pas de ça. On n'avait aucune idée c'était quoi cette maladie-là. Puis là, on a commencé à en parler et impact dès maintenant. Donc voilà, on va falloir probablement vivre avec ça, malheureusement. Merci beaucoup, Steve. À plus tard. Et côté météo, je le disais, quand même un beau matin, partiellement nuageux pour ce qui est de Bathurst, avec, pour la péninsule acadienne, la région chaleur, le Restigouche, entre 5 et 6 degrés, pas de vent, une belle journée tranquille, Edmundston un peu plus frais que 3 degrés. Fredericton, 2 degrés avec du temps dégagé. C'est généralement dégagé à Saint-Jean avec 4 degrés. Et dans le Grand Moncton, on parle de temps généralement nuageux avec 6 degrés. Mais moi, je regarde la fenêtre d'or. Puis il y a beaucoup de bleu dans le ciel avec quelques beaux nuages. Puis on dirait qu'on va avoir un beau lever de soleil. Il est 6h15 minutes. Belle journée, je le disais, pour un grand départ pour les pêcheurs de homard des sous-zones C et D dans la zone 23. Ça, c'est vraiment le nord de la péninsule. C'est vraiment le nord du Nouveau-Brunswick. Et cette zone-là, c'est de la pointe de Missicou. La pointe, et on va vers l'est, là, en descendant vers le comté de Kent. C'est cette région-là. Les pêcheurs de la baie des Chaleurs, eux, ont déjà commencé leur pêche il y a quelques jours déjà. Saison qui, dans cette sous-zone-là, a été retardée de quelques jours en raison des conditions météo du vent. Et on va en discuter ce matin avec Lynn Robichaud, qui est conseillère aux pêches pour l'Union des pêcheurs des Maritimes. Elle est sur le quai de Pigeon Hill. Bonjour!
4: Salut!
1: Comment ça va ce matin?
4: Ah, ça va super bien. Les pêcheurs sont de super de bonne humeur. Puis de ce qu'on voit justement là avec le beau lever de soleil, ils vont avoir une belle journée pour tendre leur trappe aujourd'hui là.
1: Ouais, la météo, ça a l'air bien de votre côté?
4: Oui, c'est super calme là. C'est vent léger toute la journée là. Ça fait que les pêcheurs vont avoir une belle fenêtre de météo pour pouvoir tendre leurs 300 trappes aujourd'hui là.
1: Wow, c'est important ce moment-là. La première journée de pêche comme ça, les bateaux sont très très chargés. Vous l'avez dit, le 300 trappes par bateau comme ça, ce sont des bateaux qui sont très très chargés. Alors de pouvoir partir comme
4: je veux
1: ça.
4: Juste faire, ouais, allez-y. Je veux juste faire une précision parce que les bateaux n'ont pas leurs 300 trappes. Ils font plusieurs voyages.
1: Oh, wow.
4: Je veux juste préciser, là, ouais. C'est pour ça que ça leur prend quand même une grande journée. Fait que c'est très important que la météo soit quand même assez belle tout le long de la journée parce qu'il y a certains pêcheurs qui vont juste finir plus tard dans l'après-midi à jeter justement leurs 300 casiers à l'eau, là, parce qu'ils fassent plus qu'un voyage, là.
1: Ouais. Quand le bateau est chargé comme ça, évidemment, on veut que ce soit le plus sécuritaire possible, bien entendu. Là.
4: Exactement.
1: Et racontez-nous la scène, parce que c'est tout le temps spécial. Je sais qu'il y a beaucoup de gens qui vont sur les quais là, voir ça, le départ là, des pêcheurs. C'est une tradition, parce que c'est tellement important dans l'économie, mais on connaît tous, dans la péninsule acadienne, on connaît pratiquement tous quelqu'un qui vit de la pêche comme ça. Racontez-nous comment est allé le matin.
4: Ben c'est ça, t'sais, Pigeon Hill, c'est à peu près 60 bateaux qui sont partis ce matin. Ça fait que je te dirais que pratiquement tout le village était ici là, pour voir les bateaux partir, là, autant des enfants que des grands-parents. Là. Fait que c'est tout le temps spécial d'être sur les quais la première journée parce que la pêche au mort, c'est une question de culture aussi. Hein. Comme tu as dit, on connaît pratiquement tout quelqu'un ici qui pêche, là.
1: Absolument. Et qu'est-ce qu'on peut dire sur la saison à venir là? La mer est calme, ça tant mieux. On veut pas qu'il y ait trop de vent, tout ça. Là, évidemment, on peut pas trop contrôler la météo, mais peut-être au niveau de la ressource, est-ce qu'on s'attend à ce qu'il y ait beaucoup de homards cette année?
4: Ben, c'est sûr que c'est toujours une surprise d'une année à l'autre, mais si on se fie à ceux qui ont déjà commencé, les débarquements sont quand même bons tout de suite. On avait une petite inquiétude au niveau des, parce que les températures sont encore assez froides, les températures d'eau. Mais les débarquements semblent être super bons dans les sous-zones A et B tout de suite. Donc, c'est des points positifs pour ceux qui viennent prendre la mer ce matin, là.
1: OK. Il y avait aussi des préoccupations dans certains coins de la péninsule acadienne par rapport à la grandeur aussi des homards. Peut-être que, parce qu'on prend de plus en plus des plus gros homards, il faut remettre les plus petits à l'eau. Est-ce que vous sentez que ça va peut-être être une préoccupation, quelque chose qu'on va surveiller cette année?
4: Bien, plus le homard qui est relâché, surtout au niveau des femelles qui sont de plus grosse taille, les chances sont plus grandes que ces femelles-là vont pondre des œufs. Fait que c'est au contraire, d'augmenter la taille minimale du homard, ça peut avoir des effets bénéfiques pour la ressource. Là. C'est une des raisons pourquoi les tailles de homards sont augmentées. C'est pour la pérennité de la ressource. Là.
1: En espérant qu'ils grossissent, qu'ils deviennent bien dodus, ces homards-là. Le fait que la pêche a été retardée un peu, là, on est le 8 mai. La pêche au homard, puis c'est pas tout le monde qui comprend ça. C'est pas une pêche à quota, c'est une pêche. J'espère que j'explique bien, là, mais vraiment d'une durée. Là. Donc, on a habituellement 2 mois, puis on peut pêcher autant qu'on veut pendant ces 2 mois-là. Donc, on essaie de pêcher le plus possible. Si on retarde un peu comme on a eu cette année-là, on espère, je crois, au niveau de votre association, on aimerait rajouter des journées pour la fin de la pêche au homard, c'est ça?
4: Oui, c'est ça. L'homard, c'est pas à contingent. C'est vraiment une saison. Puis la saison, normalement, elle est du 30 au 30. Les pêcheurs, si c'est retardé, la saison peut être allongée jour pour jour jusqu'au 4 de juillet. Fait qu'en réalité, les pêcheurs ne perdent pas, puis ça, je fais des guillemets, ne perdent pas de journée de pêche jusqu'au 4 de mai. À partir du 4 de mai, ben, parce qu'ils ne peuvent pas finir présentement à cause du protocole d'ouverture et de fermeture, la saison ne peut pas finir après le 4 de juillet.
1: C'est ça.
4: Présentement, on sait qu'il y a certains coins de la zone 23 qui voudraient avoir des journées de plus. Mais à ce moment ici, on n'a pas fait de consultation à tout le membership.
1: Okay.
4: Parce que c'est ça, là. Fait que nous autres, ce qu'on a fait plutôt, parce que ça se fait ailleurs. Les îles de la Madeleine ont été capables de déplacer leur saison du 9 mai au 9 de juillet. Certaines places de la Gaspésie aussi. Fait que nous autres, ce qu'on a fait, c'est qu'on a fait une demande au MPO pour avoir des réponses. Pourquoi ça se fait ailleurs et ça ne se fait pas ici?
1: OK. Donc, c'est quelque chose qu'on va surveiller. Puis, c'est sûr que si la ressource est là, puis que la pêche va bien, peut-être que ça va apporter, ça met moins de pression pour avoir ce genre de représentation-là, puis de demande-là. Mais si la saison est difficile après ça, peut-être qu'on ira de ce côté-là. On va voir ça. Là, la question qu'on a toujours en début de saison comme ça, puis qu'on n'a jamais la réponse, mais on doit quand même vous poser la question chaque année. Le prix, on sait pas. Qu'est-ce qu'on sait du prix là que les pêcheurs auront? Qu'est-ce que les consommateurs vont payer d'après vous cette année?
4: Ben, écoutez, j'aimerais pouvoir vous répondre, puis je trouve ça malheureux parce que présentement, on a des pêcheurs qui pêchent depuis plusieurs jours. Les sous-zones A et B ont placé leur trappe à l'eau dimanche dernier, puis les premiers débarquements étaient lundi, mardi. Même ces pêcheurs-là ne savent pas encore le prix qu'ils vont avoir. Puis ça, c'est une pratique qui se fait de plus en plus. Les pêcheurs partent à la pêche sans même savoir ce qui va être leur gain à la fin de la semaine. Ça, c'est quelque chose qu'on veut dénoncer parce que c'est pas acceptable. Irais-tu travailler, toi, si tu savais pas ce qu'allait être ta paye à la fin de la semaine? Je pense pas, là.
1: Oui, c'est évidemment, ben, il y a certaines autres industries qui sont comme ça aussi, là. Bon, par exemple, lorsqu'on cultive du canola, on sait pas nécessairement quel prix qu'on va le vendre dans quelques mois, mais c'est vrai que les pêcheurs, ils se le font acheter assez rapidement. Donc, mais c'est vrai que c'est une bonne question à poser et on le sait, il y a énormément de choses qui coûtent plus cher dans le monde de la pêche, les diesels pour faire avancer ces bateaux-là, la boîte pour appâter les cages également. Donc, beaucoup de pression pour des prix à la hausse, mais en tout cas, on espère
4: exactement.
1: Que...
4: Tu sais, maintenant que t'en parles, tu sais, moi, je suis à l'UTM depuis 2021. Le prix pour l'appât, tu sais, moi, quand je suis rentrée, là, c'était pas une pièce, là. Là, c'est rendu 2,50, 2,35 pour une livre.

C'est exorbitant les dépenses que les pêcheurs ont à payer pour pêcher. Puis le prix a pratiquement pas changé depuis les dernières années, là, mais leurs dépenses

0: et plus de sous pour leur homard. On va suivre ça, mais en attendant, moi, ce que je vous souhaite, c'est évidemment une belle journée. C'est la seule chose qu'on peut contrôler aujourd'hui, là, qu'on peut regarder. Pas de vent, puis que tout se fasse en sécurité pour ce début de pêche-là. Beaucoup d'allers-retours là, dans les différents ports de la zone 23 aujourd'hui, alors que les pêcheurs mettent leur casier de pêche au homard à l'eau. Lynn Robichaud, merci beaucoup de nous avoir parlé ce matin là, du quai de Pigeonnier. On se posait la question si on allait avoir une bonne connexion cellulaire, mais ça a vraiment bien été. Le son est excellent. Merci, Madame Robichaud.
1: Parfait, merci. Bonne journée.
0: Lynn Robichaud, qui est conseillère aux pêches à l'UPM, l'Union des pêcheurs des Maritimes, donc les homardiers des sous-zones 23C, à aider, là. Ça, c'est du nord d'Escouminac jusqu'à la pointe de Missicou qui ont pris la mer ce matin, là, il y a quelques minutes, avec, dit-on, un ciel radieux, un beau lever de soleil, pas de vent, donc c'est tant mieux. Ah ben, on va aller en musique avec une pièce de circonstance. Voici les bateaux dans la baie de Petit-Béliveau, partout au Nouveau-Brunswick. C'est votre matinale qui se poursuit.

bateaux dans la baie. Il va en avoir pas mal des gens qui vont, comme le dit Petit Béliveau, watcher les bateaux dans la baie aujourd'hui dans la zone 23 avec le départ des Romardiers un petit peu partout là dans la péninsule acadienne et tout ça. Donc, en espérant qu'ils aient une belle saison en sécurité. L'ancien président américain Barack Obama, il est au Canada. Il fait un discours à Toronto aujourd'hui là, devant un groupe de réflexion. Là. Donc, M. Obama qui effectue 3 visites officielles au Canada pendant ces

0: deux mandats en 2009 à Ottawa, où il avait rencontré à l'époque Stephen Harper. Il est revenu au Canada pour les sommets du G8 et du G20, ainsi que pour le sommet des leaders nord-américains. Donc, en espérant qu'il ait un beau séjour chez nous au Canada. Il est 6h30.
1: Bonjour à tous, ici Steve Legault. Voici les informations. Les maladies MSX et dermo portent un dur coup au secteur ostréicole des Maritimes. Détectés pour la première fois à l'île du Prince-Édouard à l'été 2024, ces parasites inoffensifs pour l'homme se sont propagés dans les eaux du détroit de Northumberland, tuant les jeunes huîtres et mettant en péril une industrie qui était pourtant florissante. À l'image de Luc Légère, qui avait des projets d'expansion et d'investissement pour son entreprise JNS Oysters à Cocagne. L'an dernier, Luc Légère a perdu 70% de sa récolte. Cette année, après avoir levé ses cages d'huîtres, l'ostréiculteur s'attend à un taux de mortalité allant de 90 à 95. M. Légère vendait annuellement 3 millions d'huîtres. Aujourd'hui, il peut en proposer à peine 100 000 sur le marché.
2: Avec la mortalité que j'ai, les chances de passer à travers pour les next 3 ans, ça va pas. Je pense pas que ça va marcher. J'avais 25 à 30 employés par année. Les salaires coûtent beaucoup, les assurances, le gaz. Ça fait con ce que t'as zéro argent qui va rentrer. Je sais pas jusqu'on va aller si on n'a pas d'aide. Les démarches n'allons pas vite assez pour nous autres. C'est que si on n'a pas d'aide à volontaire, je pense qu'il sera trop tard.
1: Luc Légère de l'entreprise JNS Oysters à Cocagne, au Nouveau-Brunswick. Des dizaines de fermiers et d'opposants aux compressions dans les services vétérinaires ont assisté au débat à l'Assemblée législative de Fredericton jeudi. Leur objectif, c'était de convaincre le gouvernement provincial de renoncer au transfert de ces services au secteur privé. Fredericton veut ainsi économiser quelques millions de dollars. L'Alliance agricole, qui est impliquée dans ce déplacement, annonçait être frustrée par ses échanges avec le gouvernement provincial et ne plus vouloir participer aux discussions avec lui. L'objectif des opposants a-t-il été atteint? Voici ce qu'avait à dire le ministre de l'Agriculture, Pat Finnegan.
3: Il n'y a aucune décision prédéterminée qui a été prise. Notre ministère prend en charge l'étude avec Research and Productivity Council. Et comme je le dis, il n'y a pas de décision finale qui a été prise. Ça va être établi à mesure. On va voir qu'est-ce que les possibilités d'être capable de préserver toutes les certifications et être capable de livrer le même service que l'on fait d'une manière plus durable.
1: Un meurtrier, Jensen Baker, a été condamné à la prison à vie sans possibilité de libération conditionnelle avant 25 ans. Ça s'est passé jeudi en cour à Moncton. Il purgera cette peine pour avoir tué deux aînés en pleine nuit dans leur résidence. C'était en 2019 à Dieppe. Pour les proches de Rosemarie et Bernard Saunier, c'est une importante page qui se tourne. Les explications de Pascal Rechnog.
4: Des dizaines de proches de Rosemarie et Bernard Saunier se sont entassés dans une salle d'audience du palais de justice de Moncton. Plusieurs d'entre eux ont lu des déclarations. Le fils aîné des victimes, Luc Saunier, a pris la parole. Il a raconté que la mort violente de ses parents l'a brisé. Il fait encore des cauchemars. La nuit, il met des chaises contre les portes. La sœur de Rosemarie, Rachel Saunier, s'est elle aussi confiée. Elle a raconté comment son monde a été viré à l'envers par cette tragédie. En 2019, elle avait l'habitude d'aller jouer aux cartes chez Rosemarie et Bernard les vendredis soirs. Elle dormait chez eux parce qu'elle demeurait loin. Le vendredi 6 septembre 2019, ils ont annulé leur partie de cartes à cause d'un ouragan. Un hasard qui lui a probablement sauvé la vie parce que c'est cette nuit-là que Rosemarie et Bernard Saunier ont été tués dans leur résidence. Lors de l'audience de jeudi, le juge a offert à Jensen Baker de prendre la parole. Impassible, il n'a rien dit aux proches des victimes et n'a pas exprimé le moindre remords. Il s'est contenté d'affirmer qu'il va faire appel. Le juge l'a ensuite condamné à la seule peine possible pour les meurtres au premier degré, la prison à vie, sans possibilité de libération conditionnelle avant 25 ans. Ici Pascal Rechner, Radio-Canada, Moncton.
1: Pendant ce temps, les deux accusés dans la mort de Melissa Price font maintenant face à une accusation conjointe de meurtre au deuxième degré. Le corps de cette jeune femme de 39 ans a été retrouvé dans une poubelle à Moncton en février dernier. Devlin O'Blennis, 35 ans, et Leandra Beaulieu, 36 ans, étaient tous deux initialement accusés de meurtre au premier degré. Ils seront désormais jugés ensemble, meurtre au second, qui désigne généralement un homicide volontaire commis sans préméditation, passible d'une peine d'emprisonnement à perpétuité. La prochaine comparution des deux accusés est prévu le 28 mai prochain. Et en terminant, Ligue nationale de hockey, un seul match était à l'affiche jeudi soir. Les Hurricanes de la Caroline sont toujours invaincus en série d'après-saison, fort d'une victoire de 4-1 jeudi contre les Flyers de Philadelphie. Les hommes de Rod Brind'Amour, qui avaient balayé les Sénateurs d'Ottawa au premier tour, mènent actuellement cette série 3-0. Ce soir, deux séries reprennent l'action. Les Ducks d'Anaheim reçoivent les Golden Knights de Las Vegas pour le troisième match de leur série. Tandis que les Canadiens de Montréal tenteront de créer l'égalité 1-1 contre les Sabres. Ça se passe à Buffalo. Sans oublier, Louis-Philippe, évidemment, le match numéro 1 à Moncton entre les Wildcats et les Saguenayens de Chicoutimi. C'est sur le coup de 19h.
0: Pour la finale de la Ligue, donc Wildcats pour une deuxième année en finale. Il y a beaucoup de gens qui vont surveiller ça ici. Merci beaucoup, Steve. D'ailleurs, c'est la question du jour. Allez-vous suivre la finale des Wildcats? Est-ce que vous suivez, évidemment, les Canadiens de Montréal? C'est très populaire ici comme équipe. Vous pouvez nous écrire ici la matinale à commercialradio-canada.ca sur la bulle de conversation sur audio. Il y a François Leblanc qui va être avec nous dans 2 heures là, pour nous parler justement de la finale des Wildcats de Moncton. Côté météo, aujourd'hui, soleil qui se lève. On dirait qu'on va avoir une belle journée. On croise les doigts. Il y a peut-être un petit peu d'instabilité dans l'air là, qui pourrait amener des averses un peu plus tard aujourd'hui, mais c'est pas si mal que ça. Donc on a déjà eu pire. Pour le nord-ouest de la province, on parle d'une alternance soleil de nuages avec 60% de probabilité d'averses, risque de orage cet après-midi. Donc je pense que ça va bien commencer, mais comme dans bien des endroits, on pense qu'il pourrait y avoir de l'instabilité puis même des orages un peu plus tard, maximum de 11 degrés, on va le prendre. La nuit prochaine, minimum plus 2, moins 3 en terrain bas, donc c'est pas encore le temps de sortir vos tomates. Samedi, ensoleillé le matin, devenant alternance soleil de nuages avec 30% de probabilité d'averse en après-midi, maximum de 13. Pour la région chaleur, la péninsule acadienne, Miramichi, on l'entendait, là, on était sur le quai de Pigeon Hill et il faisait beau ce matin. Alternance soleil de nuages aujourd'hui, 30% de probabilité d'averse tôt le matin, 60% de probabilité d'averse cet après-midi. Pourrait y avoir un orage cet après-midi, donc les pêcheurs devront surveiller ça. Peut y avoir quelques petites averses tôt ce soir et encore un risque d'orage qui traîne, minimum de plus 3. Samedi, ce sera ensoleillé le matin, alternant soleil de nuages avec 30% de probabilité d'averses tard en après-midi, maximum de 16, quand même très chaud. Pour à présent, le sud-est du Nouveau-Brunswick, le comté de Kent, soleil et nuages aujourd'hui, quelques averses débutant tôt cet après-midi avec risque d'orage. Donc, si vous avez des choses à faire en extérieur, faites-le plutôt en avant-midi avec maximum de 12 degrés qui est prévu. Ce soir et cette nuit, il y a encore 60% de probabilité d'averses tôt ce soir, risque d'orage avec un dégagement fin de nuit, un petit peu de vent là, pour cette région-là, minimum de plus 2. Samedi, généralement soleil, magnifique journée avec maximum de 16 degrés. Frédéric Tenant, soleil tôt le matin, alternant soleil de nuages plus tard, là, avec 60% de probabilité d'averse cet après-midi. Encore le risque d'orage, maximum 14 degrés. Ce soir, plus 1. Et samedi, ensoleillé avec un ennuagement en après-midi, maximum de 14. Et pour Saint-Jean, soleillé le matin, avec encore là, un changement de masse d'air, là, avec peut-être quelques petites averses, même orage en après-midi, maximum de 11. La nuit prochaine, plus 1 degré, encore des risques d'orage. Et samedi, généralement ensoleillé, ennuagement d'après-midi. Ce sera un peu venteux, par contre, en après-midi à Saint-Jean, samedi, avec un maximum de 14. Et pour la fête des mères, ben il annonce pas très, très beau, je vous dirais. Ça dépend des endroits, là, mais pour le nord de la province, 13 degrés avec soit des averses, soit de la pluie intermittente. Et pour le sud de la province, c'est entre 12 et 14 degrés, mais on parle d'averses à Moncton pour la fête des mères, 12 à Saint-Jean avec de la pluie, 13 degrés avec Frédéric Thune. Donc, voyez le portrait. Il est 6h39 minutes. À présent, voici Sylvie Bouliane avec Pu filer ma tête partout Nouveau-Brunswick. C'est Louis-Philippe Leblanc qui vous accompagne pour votre matinale de ce vendredi 8 mai.

0: Sylvie Bouliane que l'entendait à l'instant, qui, si j'ai bien compris, je pense qu'elle était sur scène hier avec Caroline Savoie, qui avait été au Capitole avec plusieurs artistes. Donc, ils ont pu partager la scène un certain moment. Là, Caroline Savoie, j'ai pu la voir l'été dernier pour le 15 août, puis justement, elle avait plusieurs artistes avec elle, dont Maud Saunier, Sylvie Bouliane, et il y avait toutes sortes d'artistes comme ça. Caroline Savoie, qui sera du côté de Néguac ce soir, et qui s'en va dans le coin de Chipagan samedi. Donc, bien occupé, cet artiste de chez nous, bien entendu. On vous parle à présent de science. Il existe maintenant une technologie novatrice et beaucoup moins invasive pour les patients du Nouveau-Brunswick qui ont besoin d'un stimulateur cardiaque. Vous savez, le fameux pacemaker. Il s'agit du tout premier stimulateur cardiaque double chambre sans sonde, c'est comme ça que ça s'appelle, qui est beaucoup plus petit que les stimulateurs traditionnels. Et d'ailleurs, une première intervention utilisant cette technologie dans la province a été réalisée au Centre cardiaque du Nouveau-Brunswick, c'est du côté de Saint-Jean. Le cardiologue Basil Lakis est le premier médecin de la province à implanter ce système chez un patient.
1: J'avoue que moi, je suis jeune, là, j'ai juste 35 ans, donc ça me fait plaisir d'être le premier dans la province, puis d'être vraiment à jour dans toutes les technologies, puis d'être capable de servir vraiment les patients de Nouveau-Brunswick et du Canada le meilleur possible, genre. La différence, c'est que, premièrement, celui-là est déployé tout de suite dans le cœur. Donc, il n'y a pas de fil, il n'y a pas de broche qui monte dans le... Puis, il n'y a rien qui est visible sur la surface. Il n'y a vraiment pas d'incision. Tout ce qu'on fait, c'est une petite ponction par laine. Puis là, on monte avec nos cathéters.

0: on le déploie là-bas. Il y a effectivement la technologie de leadless Johnson sonde, ça existe depuis un bon bout, mais le double chambre leadless, c'est quelque chose de très nouveau. L'étude est sortie en 2023, puis le premier diapositif au Canada a été déployé en novembre été 2024. Puis il n'y a vraiment pas beaucoup de patients qui ont eu cette intervention à date. Donc en 2025, il y avait juste 50 dans tout le Canada qui ont eu cette intervention. C'est pour cela que nous, au Nouveau-Brunswick, c'est-à-dire que nous sommes vraiment à jour, puis nous sommes capables d'être similaires à nos compatriotes, nos collègues ailleurs dans le monde et dans le Canada.
1: Quand même fascinant, hein, de prendre ce stimulateur-là, puis de passer par l'aine, rentrer ça jusque dans le cœur. Imaginez la précision qu'il faut avoir, c'est impressionnant. Donc le docteur Lakis, qui est cardiologue au centre cardiaque du Nouveau-Brunswick, qui est du côté de Saint-Jean, puis il explique les avantages que présente cette nouvelle technologie là, le stimulateur cardiaque double chambre sans sonde, c'est comme ça qu'il s'appelle.
0: La chose la plus importante, c'est vraiment pas la taille, mais c'est le fait que le taux d'infection est extrêmement bas. Un patient sur 10 000 patients sur 10 000 implants, alors que l'autre, c'est autour de 3 à 4 % par année. C'est énormément plus faible le risque d'infection. La sélection des patients est importante. Donc, si j'ai un jeune patient ou une jeune patiente qui vont avoir un diapositif pour une très, très longue durée dans la vie, le risque d'avoir une infection ou de complications, ça s'accumule chaque année. Donc, avoir quelque chose qui est leadless, qui est vraiment sans sonde, ça minimise ce risque-là. Deuxièmement, si les patients ont des problèmes de rein, puis ils ont de la dialyse, utiliser cette technologie nous permet de conserver l'accès pour les cathéters de dialyse au lieu d'utiliser les veines en haut là pour vraiment les stimulateurs. Puis troisièmement, il y a des patients qui ont eu par exemple des stimulateurs ou des devices qui ont été infectés avant, puis dans les deux côtés, puis il n'y a plus de place à mettre un autre diapositif. Donc ça nous donne vraiment la possibilité puis la chance d'être capable de servir ses patients.
1: Vraiment fascinant. Il y a un communiqué d'ailleurs, si le sujet vous intéresse, c'est du côté du réseau de santé Horizon. Les patients du Nouveau-Brunswick ont maintenant accès au premier stimulateur cardiaque double chambre sans sonde au monde. Et ça donne l'information là, pour vraiment comparer le stimulateur cardiaque vraiment plus conventionnel et celui-là qui est gros comme une pile AA. Donc, et on rentre ça, puis donc, c'est assez fascinant ce qu'on peut faire avec la technologie. Bon bénéfice, bien entendu, des Néo-Brunswickois qui ont des problèmes cardiaques comme ça. Donc, voici, c'était le docteur Basil Lakis, qui est cardiologue au Centre cardiaque du Nouveau-Brunswick à Saint-Jean. Entrevue complète, ça c'est du côté de nos collègues de l'heure de pointe. On est en pleine semaine de la santé mentale. Ça se déroule cette semaine thématique du 4 au 10 mai. Et la thématique de cette année, le thème est « Rassemblons-nous ». C'est tellement un beau thème. C'est parce que ça veut évidemment mettre l'accent sur le renforcement des liens sociaux pour contrer la solitude et améliorer le bien-être. Puis, il y a plusieurs organismes qui font la promotion de cette thématique cette semaine avec des activités qui favorisent le mieux-être. Ils nous rappellent que parfois, un petit geste peut avoir un impact immense dans la vie de plein de personnes. Mélanie McGrath est membre du comité de prévention du suicide de la péninsule acadienne. Bonjour, Madame McGrath.
2: Bonjour, bon matin.
1: Merci d'être avec nous ce matin, c'est apprécié. Une semaine de la santé mentale avec comme thématique comme ça, le rassemblons-nous. Quelle est l'importance de ce message pour vous, là, les liens sociaux, le rassemblement?
2: Ben, c'est très important, hein, parce que ça a des effets bénéfiques chez l'être humain, hein, sur sa santé mentale, sur son bien-être, sur son sentiment d'appartenance surtout. Donc, on promouvoit ce thème de cette semaine de la santé mentale.
1: Ben, c'est intéressant parce que la santé mentale, on le sait, on le comprend, là, c'est très personnel, c'est un enjeu qui est profondément individuel. Mais on peut pas aussi enlever l'aspect collectif, hein. Quel est le rôle d'une communauté pour favoriser le mieux-être de ceux et celles qui ont des troubles de santé mentale?
2: Eh bien, on doit tous y mettre un peu son effort. Comme comité de prévention du suicide de la péninsule acadienne, on est différents membres de la communauté professionnelle. On se réunit, on essaie de trouver des pistes de solutions justement pour tenter d'aller rejoindre le plus de gens possible de notre communauté. Puis nous, ben, ça fait déjà plusieurs années qu'on reconnaît que les plateformes des réseaux sociaux, c'est une façon pour nous d'aller rejoindre les gens qui sont isolés, hein, tu sais, des fois aussi, leur transmettre des ressources, des informations, parce qu'il existe des services aussi pour les aider dans leurs difficultés. Donc, on aime beaucoup utiliser notre plateforme pour ça, là.
1: Ben ouais, parce que ça fait longtemps qu'on le sait, hein, lorsqu'on regarde des facteurs aggravants dans des enjeux de santé mentale, l'isolement, là, si on voit quelqu'un qui s'isole, le manque de discussion, c'est primordial, là, de vraiment comprendre l'impact de cela dans la vie des gens, là.
2: Oui, c'est vital, hein, les gens ont besoin d'une oreille, ont besoin de parler. Des fois, des choses du quotidien, mais des fois, leur entourage fait juste en sorte qu'ils n'ont pas accès à ces gens-là pour toutes sortes de raisons. Donc, le thème « Rassemblons-nous des liens plus forts pour une meilleure santé mentale » est vraiment d'actualité, je pense, au jour d'aujourd'hui, au jour où parfois, on a peut-être l'impression d'être plus... Donc on a mis faire un peu de la promotion pour ça.
1: Là, je m'excuse, on a juste manqué la fin de votre phrase, la ligne a coupé un petit peu, puis si vous pouvez juste répéter la dernière phrase que vous venez de dire.
2: C'est la ligne. Vraiment désolée. Oui, non, mais c'est ça, je disais, t'sais, on aime que les gens puissent savoir qu'ils sont pas seuls dans le fond, hein, puis qu'il existe des services puis des ressources pour pouvoir leur aider. Fait que le thème de cette année est très important parce que justement avec les réseaux sociaux qui est comme un couteau à double tranchant parce que c'est très utile pour toutes sortes de facteurs, mais d'un autre côté, ben ça a peut-être tendance aussi à nous isoler des autres, mais nous on aime l'utiliser d'une façon bénéfique pour essayer de rejoindre les gens, pour leur rappeler l'importance du contact humain,
1: Ben, c'est intéressant ce que vous dites justement, ce double tranchant. Les réseaux sociaux, oui, ça peut aider, ça peut connecter les gens, mais ça peut aussi isoler certaines personnes. Donc ça, faut le comprendre. On n'a pas fini d'en parler de ces réseaux sociaux-là. Et là, il y a toutes sortes d'événements, je pense, avec différents organismes dans la province par rapport à cette semaine thématique. Est-ce qu'il y a des événements qui retiennent votre attention?
2: Mais nous, dans notre communauté, c'est sûr qu'on essaie de garder un œil toujours à tout ce qui se passe. Des fois, on voit pas tout, mais quand on voit des choses intéressantes, on aime le partager dans notre page du Comité communautaire de prévention du suicide de la péninsule acadienne. Nous sommes rarement les initiateurs de ces genres d'événements-là, mais vous voyez, en fin de semaine, il y a un salon Active qui va avoir lieu demain à partir de 10h. Il y a au-dessus de 38 kiosques. C'est une initiative de la ville de Tracadie, je trouve que on réussit facilement à faire un lien avec la prévention du suicide et la santé mentale, parce que prendre soin de sa santé mentale, c'est aussi prendre soin de son corps, de bouger régulièrement. Ça va apporter beaucoup de bienfaits sur la réduction du stress, sur un meilleur sommeil, une augmentation de l'énergie. Ça apporte vraiment un sentiment d'accomplissement. Fait qu'il y a différents types de loisirs, d'activités qu'on peut justement s'adonner à. Fait que ce salon-là, ben, il va recueillir différents organismes communautaires pour justement partager, parler de leurs ressources et comment s'y adonner, puis découvrir peut-être des nouveaux loisirs aussi, des nouvelles choses qui se passent dans les environs de la communauté. Donc ça, on trouve ça important de promouvoir quelque chose comme ça.
1: Ben c'est vrai, hein,
2: pour notre communauté de Facebook que nous avons là, qui cherche peut-être justement aussi à briser l'isolement et à se trouver une communauté de marcheurs peut-être ou d'un autre sport, là, peu importe, là, oui.
1: C'est une bonne manière de briser l'isolement, justement, en faisant des activités. Puis bon, peut-être en terminant, parce qu'on parle de ce qu'on peut offrir pour justement briser l'isolement puis aider la santé mentale, peut-être nous parler un peu des ressources qu'on a à notre disposition du côté de la péninsule acadienne en santé mentale.
2: Oui, absolument. Nous avons 3 centres de santé mentale communautaires, un à Caraquet, à Chipagan et à Tracadie, parce que, comme vous connaissez, la péninsule acadienne, c'est notre réalité.

0: réalité de cette grande communauté-là. Donc, les gens ont accès à des services dans la localité de leur choix. Le numéro de téléphone, c'est le 726-2030. Donc, les gens peuvent téléphoner là, puis peuvent être dispatchés dans la région de leur choix. On parle de services qui sont gratuits, qui sont confidentiels. On a aussi la ligne nationale de prévention du suicide aussi qui est disponible, le 988, et la ligne d'aide de traitement des dépendances et de santé mentale du Nouveau-Brunswick. Ça, c'est le 1-866-355-5550. Donc, vous voyez ces différentes ressources pour répondre à différents besoins. Parce que parfois, on est peut-être un peu hésitant d'y aller en personne, mais peut-être qu'on va tenter un peu la ligne d'aide d'écoute qui est aussi gratuite et confidentielle et disponible 24 heures sur 24. Mais sachez que, dans le fond, on est là sans jugement, oui, pour accueillir les gens dans leur situation et tenter de leur offrir du soutien. Si nous sommes pas la ressource auquel, dans le fond, vous avez vraiment besoin, on va vous guider vers les bonnes ressources. Parce qu'il existe plein de ressources dans notre communauté.
1: Puis bon, si on vit des problèmes de santé mentale, on a ces ressources-là aussi. Puis c'est important aussi de le dire, si on connaît des gens dans notre entourage qui s'isolent, on suspecte qu'ils ont peut-être des problèmes de santé mentale, ces ressources-là aussi peuvent nous aider à aider ces personnes-là, parce que des fois, directement, on n'est peut-être pas la bonne personne ou pour les aider. Donc, c'est à ne pas oublier. Mélanie McGrath, vous êtes membre du comité de prévention du suicide de la péninsule acadienne. Ben, merci beaucoup de nous avoir parlé en pleine semaine de la santé mentale avec ce thème cette année, Rassemblons-nous. Merci beaucoup d'avoir pris un peu de temps avec nous ce matin.
0: Ça me fait plaisir.
1: Et on rappelle, Madame McGrath les a dit, mais il y a plusieurs manières de contacter quelqu'un. Si vous connaissez quelqu'un qui est en crise, si vous êtes en crise, le 988, la Ligue nationale d'aide en cas de crise liée au suicide, la ligne d'écoute provinciale également, 1-866-355-5550. Mais écoutez, il y a aussi le 911 qu'on peut appeler en cas d'urgence, le 811 qui est pour les soins de santé non urgents. Il y a vraiment plein de service, le 211 aussi qu'on peut appeler, la ligne provinciale pour obtenir des informations sur les programmes disponibles. Alors, vraiment, il n'y a pas d'excuse là, finalement, pour ne pas demander de l'aide pour nous ou pour un proche. Voilà. Il est 6h57, le soleil se lève sur notre belle province et on sent vraiment qu'il y a une belle lumière ce matin, ça fait du bien. Steve, on va aller s'informer sur la scène nationale, internationale, mais chez nous, on surveille notamment cet homme reconnu coupable du double meurtre du couple en 2019, le meurtre d'un couple en 2019 à Dieppe qui a fait beaucoup parler, qui a été condamné à prison à vie sans possibilité de libération conditionnelle.
2: Ouais, une condamnation à perpétuité de Jensen Brian Baker qui était automatique, donc après que le jury l'eût déclaré coupable plus tôt cette année des meurtres de Bernard et Rosemary Saunier au premier degré. Plus de 30 personnes ont témoigné lors du procès de Baker en janvier avant que les 12 jurés ne rendent leur verdict, donc après plusieurs jours de délibération. L'avocat de la défense de Baker a annoncé son intention de faire appel, donc peut-être pas terminé de parler de tout ça. Puis pendant ce temps-là, une autre cause, les deux accusés dans la mort de Melissa Price, cette femme qu'on avait retrouvée dans une poubelle à Moncton en février, font maintenant face à une accusation conjointe de meurtre au deuxième degré. Delvin O'Blanis, 35 ans, Leandra Beaulieu, 36 ans, étaient tous deux initialement accusés de meurtre premier degré. Ils seront jugés ensemble de meurtre au second degré. Ça désigne, on le rappelle généralement, un homicide volontaire commis sans préméditation, passible d'une peine d'emprisonnement à perpétuité. La prochaine comparution des deux accusés qui est prévue le 28 mai.
1: Ouais, des affaires judiciaires qui ont beaucoup fait parler, ouais. Et qui arrivent, le processus judiciaire qui avance, donc voilà. Merci beaucoup, Steve. Donc, scène nationale, internationale, le bulletin arrive dans quelques instants. Restez avec nous parce que dans 10 minutes, notre émission se poursuit pour encore 2 heures. C'est Louis-Philippe Leblanc qui vous accompagne aujourd'hui. Il sera question notamment de la situation de nos producteurs du dans la province, ça va pas très, très bien. Il y a quelques années, on a entendu parler pour la première fois des maladies MSX et dermo qui affectent ces mollusques et qui vraiment, là, on sent que vraiment ça les affectait beaucoup. Des grosses pertes là pour les producteurs. Puis également, on parlera du festival Acadie Love qui souligne ses 10 ans cette année et notre café politique également qui aura lieu vers 10h10. Restez avec nous.

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1: À moins de 24 heures de son lancement, Radio-Canada révèle que le dossier santé numérique va coûter 100 millions de dollars par année à exploiter. Éclosion d'antivirus, les autorités espagnoles se préparent à recevoir les passagers du navire de croisière. Les autorités se font rassurantes.
2: Habituellement, ces virus-là, parce qu'ils sont très mortels, ils ont des capacités de transmission qui sont pas très bonnes. C'est la nature des virus.
1: Les drames de Tumbler Ridge.
3: To build a new school, to replace it on a different site.
1: La petite communauté de la Colombie-Britannique aura une nouvelle école. Bonjour, ici Mathieu Bellumeur, bienvenue au Radio Journal. Au Québec, c'est la nuit prochaine que sera lancé le dossier santé numérique, le DSN, dans deux centres intégrés de santé, dans le nord de l'île de Montréal et en Mauricie, centre du Québec. Ce déploiement fait l'objet d'inquiétudes de la part de travailleurs de la santé et de médecins. Et voilà qu'on apprend ce matin que le DSN coûtera 100 millions de dollars par année à exploiter, notamment pour payer les salaires du personnel de soutien informatique. Thomas Gerbet a plus de détails.
4: On savait que le coût de développement du DSN avait augmenté de 265 à 402 millions de dollars. Mais on ignorait le coût pour exploiter ce projet pilote dans les trois régions de la Mauricie, du centre du Québec et du nord de l'île de Montréal. Santé Québec a dévoilé en catimini jeudi que l'exploitation coûtera 100 millions de dollars par année. Ce montant prend en compte les coûts de licence informatique, d'hébergement, mais aussi les salaires des équipes qui ont été constituées pour soutenir les utilisateurs. Dès 4 heures du matin dans la nuit, près de 30 000 travailleurs de la santé et médecins vont délaisser le papier et les télécopieurs pour entrer dans l'ère numérique. Les informations des patients, les rendez-vous, les prescriptions, les résultats, tout va se faire avec le logiciel de la compagnie américaine Epic. Santé Québec a mobilisé 3 200 personnes pour les soutenir, dont 400 experts informatiques. À l'issue du projet pilote, si le dossier santé numérique est étendu à l'ensemble de la province, le développement pourrait coûter plus de 2,5 milliards de dollars selon le gouvernement. Et ça n'inclut pas les coûts d'exploitation encore inconnus. Ici Thomas Gerbert, Radio-Canada, Montréal.
1: Et puis ailleurs au pays, la Nouvelle-Écosse se prépare aussi à aller de l'avant avec le déploiement à travers plusieurs hôpitaux d'un nouveau système d'information clinique. Ce système a été lancé en décembre dernier dans un centre de santé d'Halifax et sera étendu plus largement dans la province à partir de demain. Cette transition se fait là aussi en dépit de critiques de travailleurs qui se disent insuffisamment formés et préparés. Les autorités assurent que les patients ne seront pas touchés par ces changements. Politique québécoise, la gravité des actes reprochés à la députée Sona Lakoyan-Olivier par la commissaire à l'éthique de l'Assemblée nationale soulève l'indignation d'élus. Le rapport d'enquête de la commissaire conclut qu'elle a utilisé son bureau de comté pour la campagne à la direction du PLQ de Pablo Rodriguez. Elle aurait aussi entravé le travail de la commissaire qui demande que la formation des élus en déontologie devienne obligatoire. Marie-Josée Paquette-Comeau.
5: Rarement un député n'a reçu une sanction aussi sévère. La députée Sona Lakoyan-Olivier pourrait payer 8 000 $ pour avoir contrevenu au code d'éthique de l'Assemblée nationale. Dans son rapport d'enquête, la commissaire maître Ariane Mignolet conclut que la députée a utilisé des ressources de l'Assemblée nationale pour aider la course à la chefferie de Pablo Rodriguez. Même qu'à certains moments, le bureau de Chomedey est devenu le quartier général des activités partisanes. Sona Lakoyan-Olivier a même entravé le travail du commissaire en tentant d'influencer les témoignages de ses employés, en plus d'avoir omis de transmettre certaines preuves demandées. Le chef libéral Charles Milliard écarte toute possibilité d'un retour au caucus. Le député libéral André Fortin.
6: Je pense qu'il a pris la bonne décision. Elle ne sera pas candidate à la prochaine campagne.
5: Mais pour les oppositions, des actions s'imposent. Ruba Gazal de Québec solidaire, suivi du péquiste Paul Saint-Pierre Plamondon.
7: Elle doit démissionner. Je veux dire, ça n'a pas de bon sens. Elle n'est pas digne de la fonction de députée.
8: Ce n'est pas l'œuvre d'une personne isolée. Là. Tout le monde le sait. Donc, c'est un enjeu de culture organisationnelle.
5: Autre facteur aggravant, selon la commissaire, l'absence de reconnaissance sincère des manquements. Le vice-premier ministre, Yann Lafrenière.
9: Ce que j'ai lu, ce que j'ai entendu, c'est choquant.
5: La balle est maintenant dans le camp de la députée indépendante. Elle aura 5 jours pour répliquer. Ici Marie-Josée Paquette-Comeau, Radio-Canada, Québec.
1: Sur la scène internationale, l'Iran et les États-Unis s'accusent mutuellement de violations de cessez-le-feu. Mais Donald Trump affirme que la trêve annoncée il y a un mois plus tôt tient toujours. L'armée iranienne dit de son côté que les États-Unis ont attaqué 2 navires dans le détroit d'Ormuz et des zones civiles côtières. En représailles,

0: elle a ciblé 3 bâtiments de l'armée américaine. Le président assure que les négociations avancent quand même avec Téhéran pour mettre fin aux hostilités et rouvrir le détroit d'Ormuz. Le bateau de croisière à bord duquel 3 personnes sont mortes après avoir été infectées par un hantavirus devrait arriver dimanche aux îles Canaries. Les passagers commenceront à être évacués en début de semaine. 4 Canadiens sont toujours à bord. 3 autres se sont placés en isolement chez eux en Ontario et au Québec. Reportage d'Alexandre Lepoutre.
1: C'est une croisière qui a tourné au cauchemar pour ses passagers. L'éclosion de hantavirus a fait au moins 3 morts jusqu'à présent, mais l'Organisation mondiale de la santé se veut rassurante.
2: This is not the start of a COVID pandemic.
1: Ce n'est pas le début d'une pandémie comme la COVID-19.
2: This is not the same situation we were in 6 years ago.
1: Un avis que partage le microbiologiste à l'Hôpital général juif de Montréal, Carl Weiss.
3: Habituellement, ces virus-là, parce qu'ils sont très mortels, ils ont des capacités de transmission qui sont pas très bonnes. C'est la nature des virus.
4: All passengers have been asked to stay in their cabins.
1: À bord du navire, près d'une centaine de passagers, dont 4 Canadiens, sont toujours confinés. Leur évacuation est prévue en fin de semaine dans l'archipel espagnol des Canaries.
5: The consular support will be in place.
1: Un service consulaire sera offert aux passagers canadiens, affirme la ministre des Affaires étrangères Anita Anand, sans donner plus de détails sur leur rapatriement. Et par ailleurs,
6: yes, the two individuals are in fact Ontario residents.
1: 2 passagers ontariens, déjà de retour au pays, sont en quarantaine. Ils ont quitté le navire avant que l'éclosion ne soit signalée. Et un Québécois est aussi surveillé par les autorités sanitaires. Il aurait pris le même avion qu'un cas confirmé, mais la santé publique affirme qu'il ne présente aucun symptôme. Ici Alexandre Lepoutre, Radio-Canada, à Montréal.
0: Le Manitoba déclare l'état d'urgence sanitaire lié au VIH puisque la province affiche l'un des taux de prévalence les plus élevés au Canada. Les autorités sanitaires soulignent que 328 nouveaux cas ont été signalés l'an dernier, plus du double des cas répertoriés en 2021. La professeure adjointe en immunologie à l'Université du Manitoba, Julie Lajoie, estime que l'état d'urgence aurait dû être déclaré depuis l'année dernière.
7: Le niveau, le nombre d'infections augmente à chaque année. Donc, ça devenait là, vraiment urgent de dire ça nous prend plus de ressources et aussi une certaine responsabilité de la province là, pour dire, ben oui, là, on voit qu'il y a un problème puis on est décidé à agir.
0: L'hygiéniste en chef du Manitoba constate pour sa part que les populations autochtones sont touchées de manière disproportionnée. En Colombie-Britannique, maintenant, l'école secondaire de Tumbler Ridge, où 6 personnes ont perdu la vie lors d'une fusillade en février, sera détruite. L'établissement inutilisé depuis la tragédie sera remplacé par une nouvelle école. Julie Landry a les détails.
8: C'était le souhait de la communauté et des victimes, a expliqué le premier ministre David Eby en point de presse jeudi après-midi.
9: This is supported by the community of Tumbler Ridge to build a new school to replace it on a different site.
8: Il s'agit d'une demande très compréhensible pour cette petite communauté, a ajouté la ministre de l'Éducation, Lisa Baer.
10: And the site is visible from every corner of the downtown core.
8: Surtout que l'établissement où ont lieu ces horreurs est visible de partout dans le centre de la ville de 2600 résidents. Les consultations ont démontré que l'objectif souhaité est de construire un nouvel endroit joyeux qui ne porte pas le poids de cette tragédie. Depuis le drame, les 160 élèves de l'école secondaire suivent leurs cours dans des classes modulaires temporaires situées sur le terrain de l'école primaire. De nouvelles classes plus grandes et confortables sont en train d'être installées en attendant la nouvelle école qui devrait être construite assez rapidement selon le premier ministre.
9: I think that for this project in particular, there's just so much goodwill for Tumbler Ridge.
8: Vu la volonté générale de mettre un baume sur cette communauté traumatisée. Pour les prochaines étapes, que ce soit pour décider de la conception de la nouvelle école ou pour déterminer le sort du terrain vacant après la destruction, la communauté sera encore une fois consultée et un plan doit être présenté plus tard cette année. Ici Julie Landry, Radio-Canada, Vancouver.
0: En Alberta, maintenant, une 3e enquête est lancée en lien avec la fuite de données électorales d'environ 3 millions de citoyens. Après élection Alberta et la GRC, c'est maintenant la commissaire à l'information et à la protection de la vie privée qui décide d'enquêter sur des allégations selon lesquelles le groupe indépendantiste Projet Centurion aurait recueilli, utilisé et dévoilé des informations personnelles de la liste d'électeurs de la province. Pour sa part, Élection Canada a confirmé avoir envoyé 568 mises en demeure à des gens qui aurait eu accès à la base de données électorales. Puis en terminant au hockey, la victoire de Montréal est maintenant un gain de la finale de la Ligue professionnelle de hockey féminin. Hier, l'équipe a battu le Frost du Minnesota. Montréal mène donc la série. Un troisième match aura lieu ce soir et le Frost pourrait être éliminé. Puis dans la Ligue nationale de hockey, le Canadien de Montréal affronte ce soir les Sabres de Buffalo. Deuxième match entre les deux équipes. Ce sont les Sabres qui mènent

0: Bien, bonjour. Le jour se lève sur le Nouveau-Brunswick. Il est 7h10 en ce vendredi 8 mai. Louis-Philippe Leblanc qui vous accompagne aujourd'hui. Et oui, Martine Blanchard qui a pris une journée de congé aujourd'hui. Elle sera de retour lundi. Bien heureux d'être parmi les vôtres, être avec vous aujourd'hui. Peu importe comment vous nous écoutez, dans votre cuisine, peut-être avec des écouteurs, dans votre voiture, tout ça. On a un bon 2 heures bien chargées encore à passer ensemble. On parlera beaucoup de ressources, d'espèces marines dans la prochaine demi-heure. On parlera pêche au crabe, au homard. On parlera également des huîtres où ça va plutôt mal, nos producteurs qui font face à des grands défis. Un petit peu plus tôt à l'émission, d'ailleurs, on est allé du côté de Pigeon Hill, parce qu'il y a plusieurs secteurs où on a commencé la pêche au homard. Donc ça, c'est pour la première demi-heure. Et notre café politique s'en vient dans une heure. Bien hâte de parler à François Gravel. On parlera de sport aussi un peu plus tard. Enfin, donc franchement, une émission bien remplie en ce vendredi 8 mai, alors que le soleil se lève. On a une belle journée aujourd'hui. Là, on a une belle lumière. Tant mieux là, pour justement les pêcheurs qui sont allés au large poser leur casier au homard. Là. Donc, c'est ça qu'on veut, une journée calme avec pas trop de vent. Et on a entre 2 et 7 degrés au thermomètre. L'endroit le plus froid dans la province, c'est pas habituel, c'est à Fredericton. Et on a du temps soit ensoleillé, soit généralement ensoleillé. Un petit peu plus de nuages dans le coin de Bathurst, mais c'est quand même pas si mal que ça. Et on a une logique là aujourd'hui, en milieu d'après-midi, il y aura un ennuagement dans bien des endroits avec peut-être quelques averses, même des orages. Donc voilà pour le résumé météo de la journée. Steve Legault qui est avec nous. Steve, il y a des dizaines de fermiers d'opposants aux compressions dans les services vétérinaires de la province qui ont assisté au débat de l'Assemblée législative à Fredericton, c'était hier.
1: Ouais, leur objectif, c'est de convaincre le gouvernement provincial de renoncer au transfert de ces services au secteur privé. Fredericton qui espère, avec cette mesure, économiser quelques millions de dollars. On l'avait d'ailleurs appris au dépôt du budget provincial le 17 mars dernier. L'Alliance agricole, dont son président sortant est en entrevue à la matinale hier, on a annoncé être frustré par les échanges avec le gouvernement provincial et on s'est retiré de la table de discussion complètement parce qu'on trouvait que ça n'avançait pas et que c'était pas productif, les discussions. L'objectif des opposants a-t-il été atteint hier? Voici ce qu'avait à dire le ministre de l'Agriculture, Pat Finnegan.
2: Il n'y a aucune décision prédéterminée qui a été prise. Notre ministère prend en charge l'étude avec Research and Productivity Council. Et il n'y a pas de décision finale qui a été prise. Ça va être établi à mesure. On va voir qu'est-ce que les possibilités d'être capable de préserver toutes les certifications et être capable de livrer le même service que l'on fait d'une manière plus durable.
1: Le message qui a été un petit peu flou là à partir d'il y a quelques semaines de cela, lorsque le ministre des Ressources naturelles, John Aaron, a laissé entendre que c'était peut-être pas terminé, puis c'était peut-être pas la solution qu'on allait envisager du côté du gouvernement de couper tout simplement le service vétérinaire provincial et l'envoyer du côté du privé. Et puis quelques jours à peine après, là, la première ministre Susan Holt qui a dit non, on garde le cap, on maintient notre réduction des services là sur 3 ans là pour finalement ne plus avoir ce service provincial de vétérinaire. On s'en va du côté du privé.
0: Intéressant. Il y a un petit peu de confusion dans le message, mais on est dans la même direction. Merci beaucoup, Steve.
1: Je vous en prie.
0: Question du jour, vous pouvez nous écrire, allez-vous suivre, on parle de sport, allez-vous suivre la finale des Wildcats, là, le premier match qui a lieu ce soir chez nous, donc on est en fin de parcours, c'est la fin de la saison dans cette ligue, ou même celle, est-ce que vous l'avez suivi, là, du Canadien de Montréal, vous pouvez nous écrire ici la matinale à commercialradio-canada.ca ou sur la bulle de conversation sur audio. Il est 7h14. On parle de baleine noire, cette espèce qui est archi menacée. Il en reste quoi? À peine 400-300 là au monde. Cette espèce qui a été observée dans le golfe du Saint-Laurent, à l'Échouinard. Résultat, pour assurer leur protection, il y a des zones de pêche au crabe.

0: qui sont en train de fermer. Là.
1: Absolument, et c'est la première fois qu'on observe la présence de baleines noires aussitôt dans le golfe du Saint-Laurent. La présence de la baleine noire a été signalée à 4 endroits différents. Tout juste en haut de l'île du Prince-Édouard, la pêche est déjà fermée pour 15 jours. Et dans les 3 autres zones, eh bien, la pêche va bientôt fermer là, dans les prochains jours. On peut écouter Paul Robichaud, qui est conseiller aux pêches à l'Association des pêcheurs professionnels Crabier Acadien.
2: Bien, vous savez, les baleines, premièrement, ont été détectées par des bouées acoustiques, c'est-à-dire que c'est le son de la baleine qui a créé la fermeture. Donc, ces bouées acoustiques-là ferment des territoires immenses. Et le problème que l'on a, c'est que les bouées acoustiques ont détecté plusieurs baleines, d'après Pêche Océan, à différents endroits. Donc, on a des territoires de pêche qui ont fermé et qui vont fermer à partir du 9 de mai à 17 heures dans bien des secteurs du golfe Saint-Laurent. Donc, nous avons de nos pêcheurs qui ont des casiers dans ces secteurs-là et qui devront les retirer et les replacer ailleurs avant la date limite qui est le 9 mai à 17 heures.
0: Ça, c'est demain, ça. Là, les pêcheurs doivent apprendre finalement à cohabiter avec cette espèce.
1: Absolument. Et de plus en plus, une cohabitation qui arrive plus tôt qu'à l'habitude. Même cette année, notre collègue Rachel Gauvin est allée se promener et discuter avec des pêcheurs dans la péninsule acadienne. Elle a parlé notamment avec Aldorian Noël, qui est capitaine. Il pêche le crabe. Il se préparait à prendre la mer hier après-midi pour justement aller chercher ses casiers qui sont dans une zone où il doit maintenant les retirer. Et la présence de baleines noires dans le golfe, eh bien, ça vient un peu déranger la fin de sa saison de pêche.
3: Ben aujourd'hui, nous autres, faut qu'on va toutes nos trappes sont là-dedans. Là. Faut qu'on va les sortir avant samedi. Là. Ça donne deux jours. Là. On sort après-midi. Puis vendredi à 5 heures, c'est ça, ils sont sortis de là-dedans. Là. C'est 150 trappes.
4: 150 trappes.
3: Ouais, ouais.
4: Vous allez les mettre où?
3: Hi. Bonne question, parce que le crabe est pas partout. Là,
4: okay.
3: Là il y avait une petite quantité de crabe. C'est pour ça que les bateaux étaient là. Là.
1: Alors, une présence de baleines qui cause des tracas pour les pêcheurs.
0: Ben oui.
1: Mathieu Roussel pêche le crabe depuis 4 ans. Cette présence l'inquiète, mais heureusement pour lui, il ne pense pas être trop touché par les fermetures de zones. On peut l'écouter.
5: Bon, on avait entendu une couple d'années passées aussi, là. Mais sa première année que ça vient tôt, aussitôt que ça. Alors, ben, pour tout de suite, nous autres, on n'est pas trop affectés jusqu'en pêche, là, mais c'est pas plaisant.
4: Est-ce que vous arrivez comme à la fin de la saison quand même?
5: Oui, on arrive pas mal fini. Au moins ça, avec les petits quotas, au moins, ben, ça arrive fini.
0: Ouais, puisqu'on a vraiment un petit quota permis cette année, la présence de baleines noires ne devrait pas avoir trop d'impact sur cette saison de pêche au crabe.
1: Absolument, étant donné que la saison tire déjà à sa fin, ça fait quelques semaines que les pêcheurs de crabes sont à la mer. Paul Robichaud, conseiller aux pêches à l'Association des pêcheurs professionnels crabiers acadiens, a espoir que les pêcheurs pourront atteindre leur quota malgré la présence de baleines. On peut l'écouter.
2: Nous sommes aujourd'hui rendus à 72% du contingent capturé. Nous sommes quand même encore au début du mois de mai. On a à peu près un bon 3 semaines de pêche depuis que la saison est débutée. Donc, le 72% de capture avec l'arrivée des baleines qui est quand même tôt occasionne des problèmes. Mais nous avons bon espoir que nos pêcheurs vont pouvoir capturer leur contingent à l'intérieur des limites de la saison, même si les baleines viennent fermer des immenses territoires de pêche.
1: Et là, même si cette année, la présence de baleines est un peu plus tôt, ce n'est pas la première fois qu'il y a des zones qui ferment en raison de baleines noires. En 2007, 12 baleines noires sont mortes suite à des collisions avec des navires ou des empêtrements dans des cordages de pêche. L'industrie de la pêche au crabe des neiges avait alors perdu sa certification de pêche durable. Alors même si la présence de baleines noires dans le golfe du Saint-Laurent est un irritant, eh bien, les pêcheurs doivent apprendre à cohabiter avec cette espèce qui, comme vous le disiez plus tôt, est en voie de disparition.
0: Ouais, et c'est que c'est son comportement, cette baleine-là change un peu avec les changements climatiques. Elle se retrouve dans des endroits où elle n'était pas auparavant. C'est pour ça que ça embête un peu, puis qu'on tombe un peu des nues de voir des baleines dans ces endroits-là, parce que c'était pas leur habitude non plus. Là. Donc, et on verra, ça aura aussi un impact avec... Habituellement, elles sont plus au large, ces baleines-là. Si elles vont plus sur le rivage, mais là, pourrait aussi aller contre certains pêcheurs de homards aussi. Donc, évidemment, on va suivre tout ça. Merci beaucoup, Ali.
1: Il n'y a pas de quoi.

0: Au commencement, on voyait un petit peu de mortalité. Cette année, moi, je trouve que ça nous a fessé vraiment dur. On n'expectait pas ça, mais à la fin, la mortalité est quasiment complète sur toutes nos huîtres.
1: Aïe, aïe, aïe. Donc, on change d'espèce. On parlait de crabe, là, maintenant. On parle d'huîtres. Celui qu'on

0: d'entendre, c'est Luc Légère, c'est un ostréiculteur basé à Cocagne. Il affirme que les maladies MSX et Dermo ont décimé presque toute sa récolte annuelle. MSX et Dermo, ce sont deux maladies parasitaires dévastatrices qui s'attaquent aux populations d'huîtres, mais qui représentent aucun danger pour la santé humaine. Ces maladies causent des taux de mortalité très élevés, là, pouvant décimer facilement jusqu'à 95 % des stocks là, en 2-3 ans, menaçant gravement l'industrie de l'huître, qui est très importante chez nous au Nouveau-Brunswick. D'autres ostréiculteurs constatent les répercussions de ces maladies. Serge Levent est propriétaire de Kevin Bay Enterprise, une entreprise ostréicole basée à Bitbouctouche, avec des élevages dans les régions de Bouctouche, Richibouctou et Cocagne. Il reconnaît lui aussi que les taux de mortalité sont beaucoup plus élevés que prévu.
1: C'est inquiétant certainement au niveau de l'industrie parce qu'on avait une industrie qui était très positive, très de bonnes choses avec notre industrie. Moi, je pense que c'est juste un événement perfect storm qui a créé toute cette combinaison de problèmes-là. Alors, j'espère qu'on va trouver des façons à continuer parce que s'il y a beaucoup d'investissements, beaucoup de jobs de créer avec ces industries, cette aquaculture d'huître dans l'Atlantique. Alors, c'est un impact économique énorme.
0: Non, Serge Leblanc qu'on entendait. Des ostréiculteurs touchés implorent le gouvernement provincial d'agir. Une option, c'est l'importation d'huîtres plus résistantes aux maladies, notamment aux États-Unis. Pour le ministre de l'Agriculture, de l'Aquaculture et des Pêches, Pat Finnegan, c'est une option. Mais il faut être prudent et s'assurer que les huîtres importées sont sans danger pour l'environnement. Une tâche qui relève de l'Agence canadienne d'inspection des aliments, qui est fédérale.
2: C'est des options qui sont sur la table. Il faut qu'il y ait des permis de CFI pour être sûr que apporter des huîtres de l'extérieur va pas apporter d'autres maladies ou des choses comme ça. C'est pas eux autres qui vont déterminer ça. C'est certainement une maladie qui nous a dans le sud-est spécialement. Ça a vraiment détruit ou je pense qu'il y a jusqu'à 90% de mortalité. Ça fait qu'on est là, on les a rencontrés cet hiver, on a eu d'autres rencontres puis on va avoir des choses annoncées prochainement.
0: C'était le ministre de l'Aquaculture, Pat Finnegan. Et pour poursuivre la discussion, Jean-François Daigle est ostréiculteur dans la région de Bouctouche, copropriétaire de Daigle Aquaculture. Il est en studio avec nous. Bonjour.
3: Bonjour.
0: Comment ça va? Je pense que ce que certains producteurs d'huîtres constatent cette année, c'est qu'il y a énormément de mortalité. Est-ce que c'est le cas également chez vous dans vos endroits de production?
3: Oui, ça fait que moi, ma production est à Cocagne. Puis, quand on a levé les cages ce printemps, c'était autour de 80 à 95 % de mortalité dans nos cages. Puis ça, c'est à travers toutes les huîtres de au-dessus d'un pouce. Ça fait que ça fait déjà 3 ans qu'on travaille sur ces huîtres-là. Puis quand on les soulève à la surface, on voit que tout ce travail-là, c'est maintenant des coquilles vides.
0: Mmh, ouais, parce que ça prend 4 ans produire.
3: Exactement.
0: Ouais. Et qu'est-ce que vous voyez physiquement, c'est que l'huître, elle est morte, elle est vide. Là.
3: C'est ça. C'est des huîtres vides. Il y a des fois qu'il y a la chair des huîtres qui est encore dans les cages, dans les coquilles, mais c'est presque une huître pourrie. Elle a pas survécu l'hiver. Puis nous autres, on lève les cages, puis on doit tout nettoyer ça. Puis c'est ça. Okay. C'est là où ce qu'on cherche à aller chercher de l'aide du gouvernement. C'est vraiment pour continuer ce travail-là, à sortir les huîtres qui sont mortes, puis à essayer de préserver les huîtres qui sont encore en vie d'une façon ou d'une autre. Puis c'est pas facile de faire ça quand ce que on avait stocké des huîtres tout l'hiver pour les vendre ce printemps, cet été, pour créer des revenus. Mais là, ces revenus-là sont évaporés dans l'air.
0: Oui, absolument. Puis, on l'a pas vraiment vu venir du côté de cette industrie-là, parce qu'on a commencé à parler de ces maladies MSX Dermo pas si longtemps que ça, il y a 2 ans maximum. Puis là,
3: c'est
0: on pensait peut-être que ça allait affecter la production dans quelques années. Mm-hmm. Pas maintenant.
3: Non, on croyait qu'on avait quelques années à se créer un buffer, on va dire. Mais là, l'automne passé, nous autres, dans la région de Cocagne, on a vu les 30% de mortalité. Puis c'est là ce qu'on a, comme vous l'avez entendu, on a rencontré Pat Finnegan, on lui a montré les chiffres, nos chiffres d'affaires, comment est-ce que l'industrie était importante dans nos régions côtières, puis dans les petites communautés. Ça apportait du revenu de l'extérieur. On exportait beaucoup aux États-Unis, au Canada. puis c'est une industrie écologique, c'est propre. On va pas nourrir les huîtres avec rien, c'est vraiment, on crée des belles choses dans cette industrie ici. Puis là, c'est ça qui était la grosse surprise ce printemps, que c'est au-dessus de 90%. Là.
0: C'est rapide, mm-hmm. c'est fulgurant comme maladie. Mm-hmm. Et est-ce que vous êtes certain que ce sont ces maladies?

0: parcours, ça, les huit dans les années 50. Puis là, ils ont travaillé très fort à repeupler les baies du Nouveau-Brunswick, de l'île du Prince-Édouard, de la Nouvelle-Écosse, avec des huit qui étaient résistants dans ce temps-là. Ça fait qu'on sait que ça a déjà été fait. Il y a des solutions. On espère juste être capable de les... d'agir sur ces solutions.
1: C'est de prendre les huit qui ont résisté et bon, les recommencer ou bien prendre, faire du travail génétique. Je sais pas, il y a tout un travail qui peut se faire.
0: Oui.
1: Mais écoutez, sauf que ça prend du temps, ça. Et
0: exactement.
1: Lorsqu'on est producteur, écoutez, on a des emplois, des employés à payer, on a des billes d'hydro, des billes d'énergie NB, tout ça. Donc, comment est-ce que vos collègues, l'industrie voient cette période-là qui s'annonce très, très difficile devant elle?
0: Ben moi je suis au téléphone avec plusieurs des autres pêcheurs d'huîtres. Puis c'est pas facile quand on a investi beaucoup de notre argent. On a aussi beaucoup d'aide de la province puis du fédéral à investir dans cette industrie ici parce que c'était rentable. C'était tellement un joyau de notre province. Puis on se fait couper les jambes à mi-chemin. Puis on est tous dans le même bateau là. Puis c'est pas facile de se lever les matins puis se motiver à aller s'élever des cages qui sont toutes aller faire sûr de parler à nos employés, essayer de voir qu'est-ce que le futur a dans nos comme qu'est-ce qu'on peut prévoir. C'est vraiment pas facile. On essaye de ça. Je suis reconnaissant, c'est qu'on est un petit groupe d'aquaculteurs, puis on s'est tous mis ensemble, puis on est capable de s'en parler de ces moments difficiles ici. Je trouve que ça, c'est une chose qui est importante, qu'il faut qu'on fasse, puis qu'on continue.
1: Okay. Là, d'ailleurs, je pense qu'il y a une rencontre cet après-midi. Bon,
0: c'est ça.
1: Pat Finnegan, je voyais hocher de la tête lorsqu'on l'entendait tout à l'heure. Il dit, il y a quelque chose qui s'en vient, il y a de l'aide qui s'en vient. Est-ce que vous êtes confiant?
0: On attend des nouvelles. On a eu une rencontre avec lui cet hiver. On a parlé avec les fonctionnaires. On sait qu'il travaille dans l'arrière-plan. Il y a eu beaucoup de travail invisible que nous, on sait pas qui se passe, mais on aimerait avoir des nouvelles. Mais on sait qu'il travaille fort dans l'arrière-plan. Cet après-midi, il y a une rencontre avec un comité d'adaptation pour la main-d'œuvre spécifiquement que la province a mis en place. On est très reconnaissant, puis on espère avoir des nouvelles à travers ce comité-là qui implique le département d'agriculture, aquaculture et pêche. L'APK va être là, puis plusieurs des aquaculteurs des régions du nord puis du sud-est de la province et du centre. Fait qu'on est tous à la table, je crois qu'ils sont prêts à nous écouter puis à entendre qu'est-ce que nous autres on a de besoin pour survivre ces prochaines années ici.
1: C'est complexe parce que bon, les questions d'assurance emploi, tout ça, c'est plus provincial, donc on entend beaucoup Pat Finnegan, mais vous me disiez également qu'on est aussi en discussion avec le fédéral parce que aussi le fédéral a sa part là-dedans, de réglementation, si on veut importer des huîtres d'ailleurs pour essayer de repeupler, ça passe par le fédéral, donc vous avez aussi des discussions avec le bureau de Dominique Leblanc par exemple ici.
0: Exactement. Oui, on a été en communication avec son bureau aussi. Eux autres sont au courant, mais tu sais, ils attendent de savoir qu'est-ce que nous autres on a besoin comme industrie. Puis c'est une surprise aussi. On s'attendait pas à des grosses mortalités comme ça non plus.
1: Rapidement comme
0: c'est
1: ça, je le répète.
0: Incroyable.
1: Là, on a eu l'Est des États-Unis passé par là dans les années 60. Ça fait longtemps.
0: C'est
1: donc on se disait, c'était pas probablement qu'une question de temps, mais ça a pris longtemps avant que cette... ces maladies-là feraient leur chemin jusqu'à chez nous, mais une fois qu'elles ont frayé leur chemin, c'est fulgurant. On a entendu parler de ça à l'île du Prince-Édouard il y a 2 ans, vaguement ici, puis c'est déjà là. Dans tout ça, comment est-ce que vous voyez l'avenir de cette industrie-là, de votre industrie qui est florissante? Moi, je le disais en introduction un petit peu plus tôt, lorsqu'on a des amis ici qui viennent de la visite, il y a tout le temps des yeux sur la table parce qu'on est fiers de ce produit-là. C'est quoi l'avenir, d'après vous, dans ce contexte-là?
0: Ben là, c'est dans le futur, il faut vraiment qu'on stabilise l'industrie pour qu'elle puisse survivre. Tu sais, le fédéral a investi beaucoup d'argent dans la recherche puis développement des huîtres résistantes. Mais nous autres, on espère que l'industrie va être encore là quand ce que l'huître résistante arrive dans quelques années. Parce que pourquoi est-ce qu'ils vont investir tellement d'argent dans la recherche et développement quand ce qu'il y aura peut-être plus d'industries ici qui sont pas là à nous supporter. Puis ça, que ça ça démontre aussi que

0: C'est pas juste un problème de l'île du Prince-Édouard ou du Nouveau-Brunswick ou de la Nouvelle-Écosse. C'est vraiment des provinces atlantiques. C'est plus rendu un problème uniquement pour chaque province à gérer. C'est rendu que le, je crois que le fédéral devrait s'impliquer aussi. Puis ils font, ils sont au courant. Puis on espère d'avoir des réponses puis de l'aide de aussi. Puis pas juste au niveau de la ferme, mais de savoir quoi faire avec toutes ces coquilles-là, avec, tu sais,
1: Beaucoup de questions encore qui sont sans réponse.
0: Énormément, oui.
1: Jean-François Daigle, courage.
0: Merci.
1: C'est pas des moments qui sont faciles de vraiment, c'est notre gagne-pain, tout ça qui s'évapore un peu, puis c'est des années de travail, puis de génération en génération.
0: Oui.
1: Vous êtes ostréiculteur dans le coin de Cocagne, copropriétaire de Daigle Aquaculture. Merci d'être passé en studio ce matin.
0: Merci à vous, puis merci pour l'écoute.
1: Il est 7h31 minutes.
2: Bonjour à tous, ici Steve Legault. Voici les informations. Vous venez de l'entendre, les maladies MSX et dermo portent un dur coup au secteur ostréicole des Maritimes. Détectés pour la première fois à l'île du Prince-Édouard à l'été 2024, ces parasites inoffensifs pour l'homme se sont propagés dans les eaux du détroit de Northumberland, tuant les jeunes huîtres et mettant en péril une industrie qui était pourtant florissante. Serge Leblanc, copropriétaire de Cadian Bay Enterprise, une entreprise ostréicole installée à Baie de Bouctouche, reconnaît que les taux de mortalité sont plus élevés que prévu.
3: C'est inquiétant certainement au niveau de l'industrie parce qu'on avait une industrie qui était très positive, très de bonnes choses avec notre industrie. Moi, je pense que c'est juste un événement perfect storm qui a créé toute cette combinaison de problèmes-là. Alors, j'espère qu'on va trouver des façons à continuer parce que s'il y a beaucoup d'investissements, beaucoup de jobs de créer avec ces industries, cette aquaculture d'huîtres dans l'Atlantique. Alors, c'est un impact économique énorme.
2: Certains ostréiculteurs néo-brunswickois et insulaires font état de taux de mortalité de 90 à 95% de leurs huîtres. La présence de baleines noires a été signalée à 4 endroits différents ces derniers jours dans le golfe du Saint-Laurent. C'est la première fois qu'on observe la présence aussitôt de ce mammifère marin. Pour assurer leur protection, des zones de pêche vont fermer. Rachel Gauvin est allée rencontrer des pêcheurs qui doivent cohabiter avec les baleines en mer plutôt qu'à l'habitude.
4: Aldoria Noël est capitaine à Chipagan. Il pêche le crabe. La présence de baleines noires dans le golfe vient déranger sa prochaine sortie en mer.
5: Avez-vous déjà vu des baleines aussitôt dans la saison?
6: Non.
5: Donc, pour vous, qu'est-ce que ça représente? Combien de trappes, là? C'est combien de trappes?
6: C'est 150 trappes.
4: La présence de baleines noires a été signalée à 4 endroits et des zones de pêche vont bientôt fermer au nord de l'île du Prince-Édouard et des îles de la Madeleine. Heureusement, la saison de crabes tire à sa fin. La présence de baleines noires n'aura pas trop d'impact sur la pêche cette année. Paul Robichaud, conseiller aux pêches à l'Association des pêcheurs professionnels crabiers acadiens.
7: Nous avons bon espoir que nos pêcheurs vont pouvoir capturer leur contingent à l'intérieur des limites de la saison, même si les baleines viennent fermer des immenses territoires de pêche.
4: En 2017, 12 baleines noires sont mortes suite à des collisions avec des navires ou des empêtrements dans des cordages de pêche. L'industrie du crabe des neiges avait alors perdu sa certification de pêche durable.
7: On sait l'importance aussi de s'assurer de protéger la baleine noire pour pouvoir continuer à maintenir nos marchés. D'ailleurs, nous sommes en pleine négociation présentement pour réavoir une certification.
4: Même si la présence de baleines noires dans le golfe du Saint-Laurent est un irritant, les pêcheurs doivent apprendre à cohabiter avec cette espèce en voie de disparition. Ici Rachel Gauvin, Radio-Canada, Chipagan.
2: Des dizaines de fermiers et d'opposants aux compressions dans les services vétérinaires provinciaux ont assisté au débat de l'Assemblée législative à Fredericton jeudi. Leur objectif, convaincre le gouvernement provincial de renoncer au transfert de ces services au secteur privé. Fredericton veut ainsi, avec cette mesure, économiser quelques millions de dollars. L'Alliance agricole impliquée dans ce déplacement a annoncé être frustrée par ces échanges avec le gouvernement et ne plus vouloir participer aux discussions avec celui-ci. L'objectif des opposants a-t-il été atteint? Voici ce qu'avait à dire le ministre de l'Agriculture, Pat Finnegan.
8: Il n'y a aucune décision prédéterminée qui a été prise. Notre ministère prend en charge l'étude avec Research and Productivity Council. Et comme je le dis, il n'y a pas de décision finale qui a été prise. Ça va être établi à mesure. On va voir qu'est-ce que les possibilités, être capable de préserver toutes les certifications et être capable de livrer le même service que l'on fait d'une manière plus durable.
2: Les ménages à revenus élevés du Nouveau-Brunswick bénéficient le plus de l'aide gouvernementale en matière d'électricité. La province dépense plus de 2 millions de dollars par mois pour un rabais qui touche surtout les plus aisés. 20 % des ménages les plus riches du Nouveau-Brunswick consomment

0: beaucoup plus d'électricité que les ménages à faibles et moyens revenus. Mais dans le cadre de ce système de rabais, une consommation plus élevée génère une aide gouvernementale plus importante. Le ministre des Finances, René Legacy, soutient que cette dépense est justifiée car les groupes à faibles revenus en bénéficient également. 400 hectares de terres rurales dans la région de Tantramar pourraient bientôt accueillir la plus grande centrale solaire de la province. Un partenariat entre une multinationale et une communauté Mi'kmaq prévoit un projet de 150 mégawatts dans le sud-est de la province. Le projet Cookeville Solar serait l'un des plus importants au Canada, avec plus de 340 000 panneaux solaires. Phil McKay, qui est porte-parole de l'Association canadienne de l'énergie renouvelable, explique que l'envergure et la visibilité de certains grands projets solaires suscitent des réactions diverses au sein du public. Mais selon Cookeville Solar, le projet pourrait produire suffisamment d'électricité en une année pour alimenter 12 500 foyers et ce, sans émettre de gaz à effet de serre. Il existe maintenant une technologie novatrice et beaucoup moins invasive pour les patients du Nouveau-Brunswick qui ont des problèmes de cœur. Il s'agit du tout premier stimulateur cardiaque double chambre sans sonde. Une première intervention utilisant cette technologie dans la province a été réalisée au centre cardiaque du Nouveau-Brunswick à Saint-Jean. Le docteur Basil Lakis, cardiologue, est le premier médecin de la province à implanter ce système chez un patient.
1: Celui-là est déployé tout de suite dans le cœur, donc il n'y a pas de fil, il n'y a pas de broche qui monte dans le, puis il n'y a rien qui est visible sur la surface, il n'y a vraiment pas d'incision. Tout ce qu'on fait, c'est une petite ponction par laine, puis là, on monte avec nos cathéters, on le déploie là-bas. Il y a effectivement la technologie de leadless sans sonde, ça existe depuis un bon bout, mais le double chambre leadless, c'est quelque chose de très nouveau.
0: C'était le docteur Basil Lakis, cardiologue. Et c'est ce soir que débute la série finale pour l'obtention du trophée Gilles Courteau dans la LHJMQ. Les Wildcats de Moncton accueillent les Saguenayens de Chicoutimi sur le coup de 19h au Centre Avenir. La logique a été respectée pour cette finale. Les deux équipes qui ont terminé au sommet du classement général en saison régulière. Deux équipes qui se sont d'ailleurs échangées les victoires cette saison. Chicoutimi l'emportant 7-4 à Moncton le 17 janvier, avant de s'incliner à domicile contre ces mêmes Wildcats quelques jours plus tard au compte de 3-2. Moncton qui tente Louis-Philippe de mettre la main sur le précieux trophée pour une deuxième année de suite. La dernière équipe à avoir réussi l'exploit, c'était une autre équipe du Nouveau-Brunswick, les Sea Dogs de Saint-Jean, en 2011 et 2012.
2: J'ai peut-être mal compris, mais j'ai pas entendu votre prédiction pour cette série-là. J'ai peut-être manqué ce bout-là.
0: Ah, oh, ça s'en va en 7.
2: Ça s'en va, OK.
0: Je veux dire, si les Wildcats ont eu du fil à retordre contre l'Armada, qui était quand même une très bonne équipe, je pense que les Saguenayens de Chicoutimi, on peut donner beaucoup de troubles, surtout si on est indiscipliné. La clé pour les Wildcats, c'est rester à l'extérieur du banc des punitions parce qu'on a une efficacité de 35% en avantage numérique du côté des Saguenayens dans ces séries d'après-saison. Le 35%, c'est beaucoup.
2: Donc, en 7 Wildcats?
0: On va y aller. On va être local. Oui, Wildcats en 7.
2: Donc, on va garder ça pour...
0: Donc, vous avez potentiellement 4 matchs à aller voir au domicile des Wildcats.
2: Puis c'est vrai qu'on aime ça quand c'est en 4 comme ça, surtout parce qu'on est fini premier, là, donc on a plus de matchs à domicile.
0: C'est ça.
2: Si ça s'en va en 7. Merci.
0: Je vous en prie.
2: Steve, à plus tard. D'ailleurs, la question du jour, allez-vous suivre cette finale des Wildcats? Ou même, est-ce que vous suivez ça, vous, le hockey là, du Canadien de Montréal, tout ça? Qu'est-ce que je fais des choses spéciales? Vous pouvez nous en jaser. Ici, la matinale à commercialradio-canada.ca ou sur la bulle de conversation audio. C'est vraiment une suggestion de sujet, mais vous pouvez vraiment nous écrire sur toutes sortes de sujets, commenter certaines de nos entrevues. Il y a bien des gens qui font ça, qui se privent pas et qui nous jasent comme ça. On aime bien ça, vous entendre. Côté météo aujourd'hui, partout dans la province, la journée commence bien. On a une belle lumière. On parlait de temps nuageux à Moncton, mais là, les nuages qui sont complètement disparus. Donc, vraiment, on a de la belle lumière pour entamer la journée. Mais dans bien des endroits, il y aura des petites averses en après-midi. Ça va s'ennuager un petit peu avec des possibilités, je vous dirais, surtout d'orages, possiblement. Là, je regarde les nuages, il y en a un petit peu Campbellton, Edmundston. Sinon, c'est vraiment plein soleil présentement au moment où je vous parle. Si on regarde les images satellite. Si on va dans le détail pour nos régions, puis je terminerai avec évidemment ce qui va se passer au niveau de la fête des mères, parce qu'il y a bien des gens qui regardent ça, comment est-ce qu'on va organiser notre journée pour souligner cela. Donc pour le nord-ouest de la province, Edmundston, Campbellton, Grand Sault, alternant soleil de nuages, Ça se gâte un petit peu en après-midi. 60 % de probabilité d'averse en après-midi. Risque d'orage avec maximum de 11 degrés. Ce soir, ce sera partiellement nuageux. Plus 2 degrés samedi.

l'après-midi, ensoleillé le matin et alternant soleil et de nuages par la suite avec 30 % de probabilité d'averse en après-midi, maximum de 13 degrés. Péninsule acadienne, région chaleur, Miramichi, alternant soleil et de nuages ce matin avec 60 % de probabilité d'averse cet après-midi. Pourrait y avoir un orage, maximum 12 degrés. Ce soir, cette nuit partiellement nuageux, quelques gouttes de pluie possibles, même orage, minimum de 3. Samedi, ensoleillé le matin avec même scénario là, ennuagement en après-midi avec 30 % de probabilité d'averse tard en après-midi, maximum 16 degrés, c'est quand même pas mal chaud. Pour le sud-est du Nouveau-Brunswick, le comté de Kent, alternant soleil de nuages, mais on est vraiment plein soleil ce matin. Quelques averses débutant tôt cet après-midi, possibilité d'orage. Le vent là, qui va grimper à 40 km/h cet après-midi, maximum 12. Ce soir, cette nuit, quelques gouttes de pluie possibles, même orage, avec un dégagement en fin de nuit, maximum de plus 2. Et samedi, généralement ensoleillé, avec maximum de 16 degrés pour Fredericton. Aujourd'hui, c'est ensoleillé, avec de la pluie qui pourrait arriver là en après-midi, avec possibilité d'un orage aussi, maximum de 14. Ce soir, cette nuit, dégagement, minimum plus 1. Samedi, ensoleillé, ennuagement d'après-midi, maximum de 14. Pour Saint-Jean, ensoleillé ce matin, encore là, il pourrait avoir quelques gouttes de pluie, orage en après-midi, maximum de 11. Ce soir, cette nuit, 30 % de probabilité d'averse tôt en soirée, risque d'orage, dégagement vers minuit, minimum de 1 degré. Et pour samedi, généralement ensoleillé, ennuagement en après-midi. Ça sera un petit peu venteux, maximum de 14 degrés. Et pour dimanche, ben ça se gâte. Là. Il y a vraiment des averses dans tout le nord, dans tout le Nouveau-Brunswick. Ça sera gris avec soit des averses ou de la pluie là carrément, avec entre 12, je vous dirais, et 14 degrés. Donc, une journée grise pour souligner la présence. Si vous avez des activités par rapport à la fête des mères, ben ça sera probablement sous la grisaille dimanche. Il est 7h42 minutes.

0: L'événement est de retour. Le rendez-vous de la fierté Acadie Love vient de dévoiler sa programmation pour cette édition spéciale qui souligne le 10e anniversaire de l'événement qui se déroule du 9 au 16 juillet à Caraquet. Donc, on pourra voir notamment été chaud avec Sylvie Boulian, le Sammy Party avec Sammy Landry, Jérémy Dutcher qui sera là également et bien d'autres activités qui célèbrent l'inclusion et la diversité. Et pour nous en parler, Kevin Haché, président d'Acadie Love. Bonjour.
1: Bon matin.
0: Merci beaucoup de nous parler ce matin. C'est tout un seuil qui est franchi hein, pour un événement comme ça, revenir année après année. Puis lorsqu'on arrive à 10 ans comme ça, qu'est-ce que ça vous fait?
1: Honnêtement, c'est une fierté, c'est bien de dire le rendez-vous de la fierté Acadie Love, mais c'est une fierté de voir qu'on est parti d'un événement puis que cette année, c'est notre 10e anniversaire dans une petite communauté francophone où est-ce que l'inclusion, l'acceptation, le support de la communauté nous a permis de faire en sorte qu'on a pu avoir un événement annuel comme ça là pour 10 ans. Donc, il y a une fierté de notre part là, de pouvoir faire ça dans la péninsule Acadie.
0: Absolument. Et qu'est-ce qui a changé pour cet événement là, depuis 10 ans? Évidemment, bon, c'est plus gros que c'était, là, on peut dire ça, là.
1: Oui, ben effectivement, donc les noms ont grandi, comme vous avez pu voir, on a Sammy Landry qui a passé à tout le monde en parle, qui était sur Canada Drag Race, avec son party qui vient ici à Caraquet. Jérémy Dutcher, moi je l'ai vu en personne à Sydney en Australie durant le World Pride, donc j'avais été là en vacances. J'en avais des frissons, donc c'est impressionnant de voir que ces gens-là viennent ici. Puis j'espère que la population va utiliser cette possibilité-là de venir voir ces grands noms. Puis on a la grande tablée qui a été un succès l'année passée. Là. Donc, on mange dans un stationnement sur l'ordre de la route et on s'amuse. Puis les gens peuvent nous voir. Donc, on se cache plus. Donc, avant ça, les gens disaient qu'on vivait dans le placard. Mais à Caraquet, on a sorti du placard puis on sort dans le monde. Puis, je pense qu'une des choses qu'Acadie Love a fait, puis un de ses mandats, c'était l'éducation puis la sensibilisation. Puis à chaque année, on veut toujours continuer à faire ça. Puis vous allez voir dans la programmation, il y a un rallye au centre plein air à Caraquet où est-ce que vous allez avoir des questions, un peu une réflexion. Il y a une conférence qui va avoir donné au Grain de folie. Donc, on veut continuer cette sensibilisation-là. C'est pas parce qu'ici, dans la péninsule acadienne, qu'on peut vivre qui nous sommes, puis on est bien, mais c'est pas de même partout. Il y a encore beaucoup de préjugés, il y a encore beaucoup de violence contre la communauté. Donc, le travail...

0: travail n'est pas fini. Donc nous, on est, comme je dis, on est chanceux, on peut célébrer une 10e anniversaire, mais il y a des pays dans le monde, il y a des endroits au Canada où est-ce qu'ils ne peuvent pas, donc je pense que ça a toujours sa raison d'être.
1: Ouais, et puis de souligner 10 ans d'Acadie Love, c'est aussi de se rappeler les 10 dernières années qui ont pas mal été en montagne russe pour bon, c'est cette communauté-là, on peut le dire, au pays, aux États-Unis, puis dans le monde, comme vous l'avez dit, là.
0: Effectivement, puis si vous regardez à Caracas durant Acadie Love, les traverses piétons sont toutes à l'effigie de l'arc-en-ciel. Aux États-Unis, le gouvernement les a fait enlever. Il y a eu des polémiques par rapport à ça. C'est qu'on dérange. Je comprends pas comment est-ce qu'une communauté peut déranger tant que ça lorsqu'on l'a. La seule chose qu'on demande, c'est de vivre pareil comme les autres. On ne demande aucun traitement de faveur. On demande juste des traités également pour tout le monde. Donc, nous, à Caracas, je me souviens de la première année, on en avait une. Puis déjà, il y avait une possibilité qu'on la mettait juste durant l'événement, puis on l'enlevait tout de suite après. Mais maintenant, c'est quasiment là tout l'été. Puis il y en a plusieurs. Donc, il y a une fierté. Puis à un moment donné, également, il y en a une qu'on a placée devant le centre culturel qui était devant l'église. Mais on n'a pas eu de polémique à Caracas. De quelle raison vous avez mis ça devant l'église? Donc, on a quand même cette ouverture-là. Puis j'en suis très fier aujourd'hui, là.
1: Wow. Et donc, 10e anniversaire cette année. Qu'est-ce que vous pourriez dire aux gens qui, même si on en parle depuis 10 ans, que cet événement-là a beaucoup de succès, tout ça, il y a peut-être des gens qui sont jamais allés dans une des nombreuses activités d'Acadie Love, qui font peut-être pas partie de ces communautés-là, pour qui c'est encore étranger un petit peu, ou ça fait peut-être pas partie de leur culture. Qu'est-ce que vous pourriez dire à ces gens-là qui peut-être hésitent, qui se disent, ben j'aimerais peut-être juste ça, sortir, aller voir Jeremy Dutcher ou aller voir Samy Landry et me laisser peut-être imprégner de cette culture-là. Qu'est-ce que vous pourriez dire à ces gens-là pour les convaincre?
0: C'est l'Acadie Love est vraiment pour tout le monde. Donc, que ce soit les gens de la communauté, que ce soit les alliés, c'est pour tous. On n'a pas fait ça pour nous, on a fait ça pour la population, pour que tout le monde puisse vivre ensemble. Donc, c'est un événement de fierté. Donc, si les gens sont chez eux et qu'ils sont mal à l'aise d'y aller parce que nous sommes là, ben, c'est peut-être qu'on a peut-être pas réussi à faire notre travail parce que ces gens-là qui sont à la maison, qui ont une crainte de venir parce que, ah, ben, c'est peut-être plus gay puis je suis pas à l'aise, ben, ça veut dire qu'on n'a pas fait notre travail. Si on a fait notre travail, les salles seraient pleines et la population serait là au complet parce qu'ils nous verraient pas complètement différents puis ils verraient pas l'événement comme un événement là. Festival acadien, si vous allez au Festival acadien, c'est pas juste les Acadiens qui est là, les gens viennent de partout célébrer l'Acadie. Donc, lorsqu'on parle de célébrer la fierté, de célébrer qui nous sommes, ben, faites ensemble, tu la gagnes ensemble, qu'on s'amuse, qu'on accepte qui nous sommes. Donc, c'est un peu ça. Donc, j'espère que les gens qui nous écoutent, qui veulent venir voir Jeremy Dutcher parce qu'on est chanceux de l'avoir, qui veulent venir voir Samy Landry, qui veulent participer, qui n'ont pas besoin d'avoir peur, là. On va pas les manger. On veut juste qu'on célèbre ensemble, puis c'est vraiment un événement pour tous.
1: On aura assurément l'occasion d'en reparler parce que là, évidemment, on ne fait que parler de la programmation aujourd'hui qui a été dévoilée. Donc, Acadie Love qui aura lieu du 9 au 16 juillet du côté de Caracas, 10e anniversaire déjà pour cet événement qui prend de plus en plus sa place contre vents et marées. Merci beaucoup, Kevin Haché. Donc, vous êtes président d'Acadie Love. Merci de nous avoir parlé de cet événement-là qui sera de retour encore une fois cette année. C'est un bel événement puis une belle préparation d'ici.
0: Merci beaucoup. Puis c'est acadilove.ca et allez acheter vos billets le plus vite possible parce qu'il y en a plusieurs qui partent vite. Puis merci beaucoup. Puis bonne journée à tout le monde.
1: Merci beaucoup. Et là, j'ai bien hâte de voir ce qui s'en vient. 7h49 minutes. On y va avec une chanson qu'on connaît tous.

0: Ah, c'est magnifique ça, on veut pas l'arrêter. Puis je suis surpris, je m'attendais à la version originale.
1: Une petite twist ce matin.
0: Ben oui, on l'entend, la chanson de rock voisine Hélène connue. Écoutez, moi j'étais pas très très vieux, je me rappelle encore du vidéoclip. J'ai toujours voulu faire ça, moi, prendre du rouge à lèvres puis écrire sur un miroir juste à cause du vidéoclip de Hélène. Mais là, on l'entend, c'est une autre version en duo avec Cœur de pirate, extrait de l'album Duophonique, parce que le Centre des arts d'Edmundson a dévoilé cette semaine sa programmation. Là, on était dans la programmation d'Acadie Love. Là, on s'en va du côté d'Edmundston pour l'année prochaine. Ali Chouinard, ces deux artistes figurent sur la programmation. Ils ne chanteront pas ensemble.
1: Non, pas ensemble. Alors, mais les deux artistes seront de passage à Edmundston en 2026-2027. Alors, Cœur de pirate sera de passage à Edmundston en février 2027 et Rock voisine en novembre 2026. Donc, novembre qui s'en vient.
0: Ben oui.
1: Rock voisine...

0: qu'on a appris dans les dernières semaines, qui sera intronisé au Panthéon des auteurs-compositeurs.
1: Et c'est pour ça que la chanson Hélène, on l'a entendue récemment à cause de cette intronisation-là.
0: Absolument. Mais là, on entendait une version en duo avec Cœur de pirate. Et les deux seront Edmundston. Écoute, grosse programmation pour le Centre des arts d'Edmundston. Plus de 30 spectacles à l'affiche, notamment Michel Rivard qui montera sur scène accompagné de 8 musiciens. Laurence Jalbert qui revisitera ses plus grands succès des 35 dernières années. Diane Tell sera également de passage avec sa tournée anniversaire 50e qui célèbre 5 décennies de carrière. Également des artistes que l'on pourrait considérer de la relève, comme Lou Adriane Cassidy, une étoile montante primée au Gala de la
1: Disque. C'est pas la même génération. On compare voisine et c'est ça. Là.
0: Absolument, mais vraiment une programmation variée pour tous les tranches d'âge. Donc justement, c'est ça, Lou Adriane Cassidy qui sera en spectacle en novembre. Roxane Bruno débarque avec un tout nouveau spectacle en avril. Et il y a également plusieurs artistes acadiens comme Molong Jason, le groupe B et Caroline Savoie qui figurent dans la programmation.
1: Et pas seulement des spectacles de musique à l'affiche.
0: Absolument, beaucoup d'humoristes également qui seront de passage. 8 humoristes connus, comme par exemple Arnaud Soli, Mariana Mazza, Mario Tessier, Michel Barrette, Pierre Hébert, Maxime Martin et Patrice Lécuyer. Oh, wow. Donc vraiment des gros noms qui sont dans cette programmation. Pour une soirée en famille, une petite empreinte de magie, de surprise, eh bien, à la Choquette viendra émerveiller les petits.
1: Oh wow, je ne pensais pas qu'il faisait encore des spectacles. Ça fait longtemps qu'il roule sa bosse. Wow.
0: Absolument, à Edmundston. Et la troupe de cirque, le Gros Orteil, viendra enrichir le volet familial. Et pour les enfants et pour les parents d'enfants, vous connaissez clairement le film K-pop Demon Hunter. Eh bien, il y a un spectacle.
1: Non, on n'a jamais entendu parler
0: de la chanson, non.
1: Je vais à l'épicerie, moi, puis j'entends les chansons de K-pop jouer là, dans la radio de l'épicerie. Là.
0: Eh bien, il y aura un spectacle en mai 2027 en rapport à ce film-là. Le public est invité à consulter le site artedmundston.ca pour découvrir l'ensemble des spectacles et écouter des extraits pour pouvoir bien faire vos choix. Et là, j'en ai nommé quelques-uns, mais la programmation est encore plus longue. Les membres détenteurs de la carte Explore ont un accès prioritaire à la billetterie, donc dès le 7 mai à 9h, donc les billets sont disponibles pour les détenteurs de la carte, tandis que la mise en vente au grand public débutera le 14 mai, jeudi prochain, à 9h.
1: Oui, vraiment, le Centre des arts d'Edmundston qui se dépasse pour cette programmation 2026-2027, là, des grands noms. On aura probablement l'occasion d'en reparler au courant de l'année prochaine, mais vraiment, Diane Tell, Laurence Jalbert, c'est quand même des noms qui sont quand même connus, puis en même temps des artistes d'ici. Donc, vraiment une belle programmation. Merci beaucoup de nous avoir parlé de cela aujourd'hui, Ali. Et question du jour, aujourd'hui, je vous la rappelle, hein? Allez-vous suivre les finales des Wildcats du Canadien de Montréal, tout ça? Est-ce que vous écoutez du hockey? Est-ce que c'est quelque chose qui fait partie de votre routine du printemps? Comme ça, il fait beau et on mélange hockey et activité. Des fois, il y a des gens même qui regardent ça en extérieur, des matchs de hockey, parce que justement, on peut le faire. Puis c'est très différent de regarder du hockey de série au mois de mai et non pas au mois de février dans notre maison, tout ça. Donc, vous pouvez nous écrire ici la matinale ou aller sur la bulle de conversation audio. On est toujours bien heureux de vous entendre parler à ce sujet-là. Je vous parle d'une petite nouvelle que j'ai trouvée fort intéressante sur notre page Internet. Il y a beaucoup de gens qui voient venir un nouveau phénomène El Niño. Vous savez, ça, c'est un grand bouleversement de la météo au niveau du Pacifique. Puis ça finit par nous toucher par la bande, souvent quelques mois plus tard. Puis là, ce qu'on constate, c'est que on a une année où on pense qu'il va faire très chaud cette année, avec un El Niño assez puissant qui s'installe. Donc, c'est-à-dire qu'on va parler probablement pas mal d'El Niño dans les prochaines années. Et il y a un article fort intéressant sur notre page Internet. Les océans proches des records de chaleur avant même le retour attendu d'El Niño. On dit que les océans se dirigent vers un record de température en mai, alors que le retour du puissant phénomène naturel réchauffant El Niño se dessine. Alerte vendredi, donc ça c'est aujourd'hui, l'Observatoire climatique européen Copernicus. Les températures moyennes à la surface de la mer hors région polaire ont frôlé en avril le record absolu 2024 selon le bilan mensuel de Copernicus. El Niño revient de manière cyclique, mais là, ça fait juste 3 ans où le dernier El Niño a arrêté. Et habituellement, ici, ça apporte souvent des hivers qui sont très, très chauds, même l'année prochaine. Et on va surveiller ça. On dit là que dans le monde actuel, El Niño surgit naturellement et régulièrement. Ça ajoute légèrement au réchauffement causé par les activités humaines, par la combustion du pétrole, du charbon, du gaz qui relâche toutes sortes de contaminants dans l'air, des gaz à effet de serre. Certaines agences météorologiques prévoient que le prochain El Niño sera plus puissant qu'il y a 3 ans, rivalisant peut-être avec le super El Niño de 1997-98. Donc, on va surveiller ça. Vous irez lire cet article-là si ça vous intéresse. Puis

0: Assurément, on va parler d'El Niño probablement dans les prochains mois. Donc, voilà. Je vous parle de pêche. Ce matin, les pêcheurs de homards de la sous-zone C et D dans la zone 23 du nord d'Iscouminac jusqu'à Pointe-de-Miscou ont pris la mer. Magnifique matin. Alors que la saison a été retardée de quelques jours en raison des conditions météo, il ventait beaucoup trop toute la journée. Donc, ils feront des allers-retours pour étendre, disons quoi, 300 casiers, 300 cages chacun là, qu'ils peuvent mettre dans l'eau. Puis, ils doivent faire plusieurs voyages en bon français. Lynn Robichaud est conseillère aux pêches pour l'Union des pêcheurs des maritimes. Elle était sur le quai de Pigeon Hill pour assister au départ en mer des homardiers.
1: Pigeon Hill, c'est à peu près 60 bateaux qui sont partis ce matin. Ça fait que je te dirais que pratiquement tout le village était ici là, pour voir les bateaux partir, là, autant des enfants que des grands-parents. Là. Fait que c'est tout le temps spécial d'être sur les quais la première journée parce que c'est, la pêche aux morts, c'est une question de culture aussi. Hein. Comme tu as dit, on connaît pratiquement tout quelqu'un ici qui pêche. Là.
0: C'était vraiment intéressant de lui parler ce matin, à bon 6h15 si vous le voulez. Vous pouvez réécouter d'ailleurs cette entrevue-là, elle est sur notre portail audio, c'est facile à trouver. Donc les homardiers des sous-zones 23C et 23B qui sont en mer ce matin pour rapporter des juteux et délicieux homards aux consommateurs. Et il y a toutes sortes de questions par rapport au prix, le diesel, la boîte, là, les appâts qui coûtent très très cher. Alors il faut quand même encourager cette industrie qui est si importante pour chez nous. Il fait soleil ce matin, ça serait une bonne journée pour avoir des panneaux solaires.
2: Ben oui.
0: Et il n'y a pas beaucoup de parcs de panneaux solaires au Nouveau-Brunswick. À ma connaissance, il n'y en a qu'un, là, dans la région de Shediac. Mais là, on apprend que 400 hectares de terres rurales dans la région de Tantramas, entre le Nouveau-Brunswick et la Nouvelle-Écosse, pourraient bientôt accueillir la plus grande centrale solaire de la province, peut-être même au Canada. Là, c'est énorme.
2: C'est un des plus gros projets au Canada, certainement, si ça se concrétise. Un partenariat entre une multinationale et une communauté Mi'kmaq qui prévoit un projet de 150 mégawatts dans le sud-est de la province. C'est le projet Cookeville Solar qui serait l'un des plus importants au pays. 340 000 panneaux solaires y seraient installés. Phil McKay, qui est porte-parole de l'Association canadienne de l'énergie renouvelable, explique, lui, que l'envergure et la visibilité de certains grands projets solaires c'est des réactions diverses au sein du public. Oui, c'est de l'énergie propre, mais quand même, quand on produit ces panneaux solaires-là, il peut avoir une certaine empreinte qu'on laisse derrière pendant la production de panneaux et l'installation de ceux-ci. Selon Cookeville Solar, le projet pourrait produire suffisamment d'électricité en une année pour alimenter 12 500 foyers et sans émettre de gaz à effet de serre. Donc, quand on parle d'énergie renouvelable et comment on peut continuer d'avancer sans nécessairement... cette empreinte-là, puis en délaissant le charbon, etc., ben ça, c'est une solution.
0: Il y a beaucoup de gens qui disent, dans les commentaires, quand on vous lit tout ça, il y a beaucoup de gens qui disent, ben oui, on peut peut-être aller avec des... Parce que là, il y a une centrale au gaz naturel là, qui est sur la table de dessin. On peut accepter ça, mais il faudrait que l'énergie NB fasse un petit peu plus d'efforts pour mettre plus de solaire, plus d'éolien. Et là, peut-être qu'un projet comme ça, ben ça pourrait assurément être apprécié par une partie de la population. Puis le solaire est moins en moins cher. Hein? Et contrairement à l'éolien, il fait soleil un peu tous les jours. Donc, à suivre, on parlera beaucoup d'énergie solaire dans les prochains jours, dans les prochains mois avec ce projet-là, assurément. Merci beaucoup, Steve.
2: Je vous en prie.
0: On va aller s'informer sur la scène nationale, internationale. Restez avec nous parce qu'au retour, c'est notre café politique. Et on parlera aussi de sport un petit peu plus tard avec François Leblanc. Restez avec nous.
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7: Déploiement au Québec la nuit prochaine du dossier santé numérique qui coûtera 100 millions de dollars par année à exploiter. Antivirus sur un bateau de croisière, les autorités canadiennes en route vers les îles Canaries.
8: Une série de cas de transmission interhumaine, mais pour le reste, c'est des acquisitions ponctuelles.

0: dans l'environnement.
1: Et la victoire de Montréal à un gain de la grande finale de la Ligue professionnelle de hockey féminin.
2: Je pense qu'on s'est préparé toute l'année pour ça.
1: Bonjour, ici Mathieu Bellumeur, bienvenue au Radio Journal. Au Québec, c'est donc la nuit prochaine que sera lancé le dossier santé numérique dans deux centres intégrés de santé, un dans le nord de l'île de Montréal, un autre en Mauricie, centre du Québec. Le projet pilote suscite toujours des inquiétudes de la part de travailleurs de la santé, puis voilà qu'on apprend ce matin quels seront les coûts d'exploitation pour ce dossier santé numérique. Catherine Dib est en studio. Il va coûter donc que ce DSN a exploité 100 millions de dollars par année.
3: Voilà, Mathieu, on avait déjà les informations sur le coût de développement du dossier santé numérique. Et on savait aussi qu'il avait augmenté de 265 à 400 millions de dollars, mais on a appris en fait que l'exploitation, elle, va coûter 100 millions de dollars. Ce montant représente en fait les coûts de licence informatique, d'hébergement, mais aussi de salaire des équipes pour soutenir les utilisateurs. On parle de 3200 experts en soutien qu'il faut payer.
1: Et les équipes dans les établissements là, où sera déployé le DSN ont toujours des inquiétudes.
3: Voilà, formation manquante, matériel et personnel insuffisant sont les mots d'ordre sur le terrain pour certains. On sait d'ailleurs que les services offerts aux patients seront ralentis jusqu'à 50 % pour une certaine période, le temps de s'adapter, avec l'espoir de rapidement revenir au niveau de roulement habituel. Donc, on écoute sur le sujet Guylaine Gaudet, elle est hémato-oncologue à l'hôpital du Sacré-Cœur de Montréal. Elle partage ses appréhensions. Elle sera suivie de Sonia Bélanger, ministre de la Santé, qui tente de se faire rassurante.
4: On nous a demandé pour au moins les deux premières semaines de diminuer le nombre de visites de 50 %. Ça veut dire que, par exemple, si j'ai, moi, à peu près une vingtaine, trentaine de visites par jour, bien, la semaine prochaine, je vais en avoir 5 ou 8.
5: Au niveau de l'oncologie, c'est un secteur qui est prioritaire. Alors, ils vont vouloir revenir à leur 100 % d'activité le plus rapidement possible.
3: Alors, certains travailleurs de la santé demeurent quand même optimistes par rapport à ce changement de cap. Bref, dès 4 heures du matin, ce sera 30 000 travailleurs de la santé et médecins qui vont laisser derrière eux papier et télécopieur pour dorénavant utiliser le logiciel de la compagnie américaine Epic.
1: Merci beaucoup, Catherine.
3: Je vous en prie.
1: Et la Nouvelle-Écosse va procéder aussi demain au lancement de son nouveau système de dossiers médicaux numériques dans la grande région d'Halifax. Son déploiement suscite là aussi des inquiétudes de la part des professionnels de la santé et des partis d'opposition. Le premier ministre de la province se défend toutefois d'accélérer la mise en service du dossier informatique pour éviter des pénalités financières. Explication d'Éloïse Rodriguez.
6: Tim Houston affirme qu'il ne mettrait jamais des patients à risque en raison de la clause d'un contrat comme celui de 365 millions de dollars sur 10 ans qu'il a signé en 2023 avec l'entreprise Oracle.
7: We would never put patients at risk because of the clause in a contract, ever.
6: Une rumeur soulevait un risque de sanctions financières si le dossier médical numérique n'était pas déployé à temps. La province souhaite moderniser le système utilisé par les professionnels de la santé afin d'assurer un meilleur suivi, de réduire les tests inutiles et les doublons. Le premier déploiement a eu lieu en décembre dans l'hôpital pour femmes et enfants d'Halifax, le IWK. Depuis, des travailleurs de la santé de première ligne ont fait part de leurs inquiétudes par rapport à ce nouveau système. Malgré cela, Tim Houston confirme que le déploiement aura lieu samedi dans les hôpitaux de la zone centrale de la province qui comprend Halifax.
7: It's time to move forward.
6: Le lancement entraînera cependant la réduction temporaire de certains services, comme les prises de sang, ainsi que des délais supplémentaires le temps que les employés soit rodé au changement. Face aux inquiétudes, Claudia Chender, chef de l'opposition officielle, demande que le lancement soit mis sur pause.
8: Rollout should be paused until...
6: Et Ian Rankin, chef par intérim du Parti libéral, réclame un audit du nouveau système pour comprendre comment la Nouvelle-Écosse s'est retrouvée à payer pour un service qu'il juge inadéquat. Ici, Héloïse Rodriguez, Radio-Canada, Halifax.
1: Une équipe consulaire déployée par Ottawa se dirige actuellement vers les îles Canaries où elle doit rencontrer les 4 Canadiens qui se trouvent toujours à bord du bateau de croisière touché par des cas d'antivirus. 2 autres Canadiens qui avaient débarqué sur l'île de Sainte-Hélène dans l'Atlantique Sud il y a près de 2 semaines. Ils ont pris le même vol de retour qu'un 3e Canadien qui, lui, n'était pas à bord du navire. Les 3 personnes sont en isolement à domicile au Québec et en Ontario. Faut-il craindre une éclosion de cet antivirus chez nous? Voici la réponse de la directrice nationale de la Santé publique du Québec, Caroline Couache.
9: Ce n'est pas un virus qui est aussi contagieux que la COVID. Donc, il y a eu une série de cas de transmission interhumaine, mais pour le reste, c'est des acquisitions ponctuelles dans l'environnement. Et par ailleurs, juste vous rassurer, il y a de l'antivirus au Canada, surtout dans l'Ouest, mais du pays

0: Mais c'est pas du tout la même souche et celle qu'on a au Canada et aux États-Unis ne se transmet pas entre humains.
1: Jusqu'à présent, l'Organisation mondiale de la santé rapporte 8 cas d'infection liés à l'éclosion sur le navire, dont 3 décès. Politique québécoise, la commissaire à l'éthique recommande une pénalité de 8 000 $ pour la députée Sona Lacoyanne-Olivier après avoir conclu que la politicienne a bel et bien utilisé les ressources de son bureau de circonscription à des fins partisanes lors de la campagne de Pablo Rodriguez dans la course à la direction du PLQ. L'actuel chef du Parti libéral du Québec, Charles Milliard, a déjà annoncé que la députée qui siège maintenant comme indépendante ne sera pas candidate pour le parti lors de la prochaine élection générale. Cependant, Québec solidaire réclame sa démission immédiatement. Voici la porte-parole de QS, Ruba Gazal, suivie du chef du Parti québécois, Paul Saint-Pierre Plamondon.
2: Elle doit démissionner. Je veux dire, ça n'a pas de bon sens. Elle n'est pas digne de la fonction de députée.
3: Ce n'est pas l'œuvre d'une personne isolée. Là. Tout le monde le sait. Donc, c'est un enjeu de culture organisationnelle.
1: Selon des sources au sein du PLQ, la députée indépendante laissait entendre à ses collègues, pas plus tard que la semaine dernière, qu'elle souhaitait revenir au caucus. En Colombie-Britannique, maintenant à Tumbler Ridge, l'école où 6 personnes ont perdu la vie lors d'une fusillade en février sera détruite. Le premier ministre de la province, David Eby, en a fait l'annonce hier, tout en précisant que l'établissement, qui est inutilisé depuis la tragédie, sera remplacé par une nouvelle école. La communauté et les familles des victimes avaient conseillé de détruire l'établissement où 5 élèves et une éducatrice ont été tués. 25 personnes avaient aussi été blessées dans la tragédie. En attendant, les élèves continueront à suivre leurs cours dans des classes temporaires. L'armée iranienne annonce avoir saisi un pétrolier dans la mer d'Oman. Les Émirats arabes unis affirment pour leur part avoir subi des frappes iraniennes ce matin. Malgré la trêve annoncée depuis un mois, Téhéran et Washington s'accusent mutuellement de violation du cessez-le-feu. L'armée iranienne soutient que les États-Unis ont attaqué 2 de ses navires dans le détroit d'Ormuz. En représailles, elle a ciblé 3 destroyers américains avec des missiles et des drones. Le président Donald Trump assure malgré tout que la trêve tient toujours et que les négociations pour mettre fin aux hostilités et rouvrir le détroit d'Ormuz avance. Une prise d'otage est en cours dans une banque en Allemagne, dans le nord-ouest de Francfort. La police a encerclé les lieux et établi un large périmètre de sécurité. Elle indique que plusieurs malfaiteurs se trouvent à l'intérieur de la banque et que l'une des personnes retenues est à l'intérieur de l'établissement et le chauffeur d'un fourgon blindé. Les autorités n'ont pas fourni plus d'informations pour le moment. En terminant au sport, la victoire de Montréal est maintenant à 1 gain de la finale de la Ligue professionnelle de hockey féminin et va affronter le Frost du Minnesota ce soir dans un 3e match décisif. Les joueuses de Montréal ont battu l'équipe américaine hier soir au Minnesota par la marque de 2-1. Christine Roger a assisté au match.
4: Les deux équipes avaient eu moins de 48 heures pour se remettre du match marathon de mardi qui s'était terminé grâce à un but de Marie-Philippe Poulin en 3e période de prolongation. À l'image de la série jusqu'ici, les deux équipes se sont livrées tout un duel. C'est d'abord le Frost du Minnesota qui a ouvert la marque grâce à un but de Sidney Morin. Mais Montréal n'aura eu besoin que de 24 secondes pour changer complètement l'allure du match. D'abord, la défenseuse Maggie Flaherty a contourné le filet pour déjouer Maddie Rooney et niveler la marque. Elise Kamoura a ensuite marqué du cercle de mise en jeu pour porter la marque à 2-1. Le Frost a menacé, notamment avec 7 avantages numériques, mais chaque fois, la victoire a fermé la porte. Montréal a souffert, mais a tenu le coup pour l'emporter 2-1. On écoute Catherine Dubois.
5: Je pense qu'on est super content d'avoir gagné ce soir, puis tout ça, puis on est déjà prête pour demain. Je pense qu'on s'est préparé toute l'année pour ça, puis on est vraiment contente d'avoir eu finalement notre première victoire en temps réglementaire. Je pense qu'on avait hâte de ça, puis je pense qu'on est juste prête pour demain.
4: La victoire pourrait maintenant éliminer le Frost dès vendredi soir, et ainsi se qualifié pour la grande finale de la LPHF.
6: Une courte, mais une grosse victoire.
4: Ici Christine Roger, Radio-Canada, à Saint-Paul, au Minnesota.
1: Et puis en terminant dans la Ligue nationale de hockey ce soir, 2e match entre le Canadien de Montréal et les Sabres de Buffalo, les Sabres qui mènent la série 1-0. Voilà, c'était le Radio-Journal. Merci d'être à l'écoute. Bonne journée.

Salutations tout le monde et c'est parti, les 8h10 minutes en ce vendredi 8 mai. On est encore ensemble pour un petit peu moins d'une heure pour votre matinale du jour.

0: Et oui, c'est Louis-Philippe Leblanc qui est avec vous aujourd'hui, seulement, parce que Martine Blanchard sera de retour lundi. Elle a pris une journée de congé bien méritée. Et vraiment bien heureux d'être là ce matin avec cette belle lumière sur la majorité de nos régions. Là, je sais que je regarde les images satellites, puis il y a certains endroits où le soleil est peut-être moins là. Là, je pense à Edmundston, le Madawaska, une partie du Restigouche aussi. Là, puis l'image satellite n'est pas très claire. Je suis pas sûr à Miscou s'il fait soleil ou pas. Mais bon, pour ceux et celles qui ont le soleil au-dessus de la tête, ben écoutez, profitez-en. Puis c'est une belle journée pour être au Nouveau-Brunswick. Et pour cette dernière heure d'émission, sera question notamment de politique. C'est notre café politique qui débute dans un instant. Il sera question aussi de sport, parce qu'il y a beaucoup de finales et de hockey de série. Le Canadien de Montréal, victoire de Montréal aussi qu'on surveille, mais aussi nos Wildcats de Moncton qui sont en finale, premier match ce soir. Donc, François Leblanc va être avec nous dans une demi-heure pour nous en parler.
1: Vous êtes dans votre élan, Louis-Philippe, mais je ne veux pas vous couper, mais je dois l'avouer, là, c'est le... Je vous ai jamais entendu autant parler des Canadiens de Montréal que ce matin.
0: Non, mais je le dis. Je le dis, c'est ce soir. C'est pas mon équipe.
1: C'est frappant.
0: Ben oui, c'est ça. J'ai pas fait de prédiction, j'ai rien dit. Mais je les avais mis gagnants, moi, dans mon pool pour la dernière série. J'avais dit en 7. Ils ont gagné en 7. Pour cette série-là, j'ai pas dit la même chose.
1: Ouais. Non. Les Sabres de Buffalo, mais objectivement, là, un Sabres de Buffalo en 6, là, c'est peut-être ce qui va arriver. Peu importe l'équipe qui va passer cette série-là, on a les Hurricanes de la Caroline qui n'ont pas perdu encore.
0: Avec
1: mais
0: Nicolas
1: qui ont affronté des équipes qui n'ont pas beaucoup d'expérience, qui sont un peu plus faibles que les autres équipes, sans vouloir manquer de respect à personne. Donc, peut-être que la série Canadien-Sable, ça va peut-être être le plus gros client qu'on va affronter du côté des Hurricanes depuis le début des séries. Ça va être intéressant.
0: Mais là, vous me dites ça parce que vous vouliez parler du Canadien, c'est pour ça.
1: Non.
0: Mais là, moi, je ramène ça au Wildcats.
1: Oui.
0: Série qui débute ce soir, série finale, François Levent. Et vous avez prédit en 7, où c'était pas sûr.
1: On va gagner l'ouverture ce soir, là, un petit 4-2.
0: François Leblanc.
1: 3-2, le match serré, but dans un filet désert. Moi, je pense que c'est ça qui va arriver.
0: On va voir ce que François Leblanc aura à dire là-dessus. Belle journée. Un petit mot météo avant d'aller avec vous aux manchettes, Steve. Donc, on a au thermomètre ce matin pas beaucoup de vent. Là, ça, c'est quand même une bonne chose, une primauté de soleil. Il y a des endroits où c'est un petit peu plus nuageux, mais on a entre 5 et 8 degrés au thermomètre. Fin de la parenthèse météo, Steve. On surveille, selon Statistique Canada, c'est assez terrible comme histoire. Le Nouveau-Brunswick, l'Île-du-Prince-Édouard, la Nouvelle-Écosse enregistre le taux de traite de personnes parmi les plus élevés au pays. C'est inquiétant.
1: Oui, quand même très inquiétant. Puis notre collègue journaliste à Halifax, François Lacroix, qui a rencontré une survivante d'exploitation sexuelle, qui a accepté de raconter son histoire afin de sensibiliser la population à la réalité. Parce que selon les plus récentes données, Statistique Canada sur la traite de personnes, Halifax occupait le deuxième rang au pays en 2024 derrière Guelph en Ontario. Et c'est une réalité donc qu'a vécu Wendolyn Brown. À l'âge de 16 ans, elle tombe amoureuse d'un homme de 24 ans qui lui promet une vie meilleure. Mais ce qui semble être une histoire d'amour s'est rapidement transformé en cauchemar. Elle dit, il y a eu des moments où il y avait entre 10 et 12 hommes en une seule journée. Parfois, on me transportait jusqu'à la rue, jusqu'à une certaine rue à Halifax. À quelques reprises, on m'a aussi amené jusqu'au Nouveau-Brunswick. Et les proxénètes déplacent souvent leurs victimes. On veut les éloigner de leurs proches, accentuer le contrôle, leur exploitation, les isoler. On peut écouter là-dessus les explications de la criminologue de l'Université de Moncton, Madeleine Lambolé.
2: Ce sont des provinces qui sont plus géographiquement isolées et c'est une opportunité en fait pour les trafiquants du fait que ça soit isolé, moins surveillé.
1: Pour faciliter ainsi, ajoute-t-elle, le transit des jeunes femmes et des jeunes filles. La façon de recruter les victimes a changé depuis les dernières années. Ça se fait maintenant principalement sur Internet. Et évidemment, on le sait que c'est de plus en plus fréquent là, d'essayer d'attirer, de faire du leurre de jeunes sur Internet. Et quand quelque chose, dit Wendolyn Brown, semble trop beau pour être vrai, ça l'est. Parce que ton rêve fait partie de ce que le trafiquant utilise pour te vendre le sien. Donc, un témoignage qui est disponible sur vidéo, le plein reportage de François Lacroix, qui est assez poignant là, sur Internet, là, c'est disponible sur nos plateformes.
0: Ça lève le voile sur une réalité qui souvent est moins connue, mais qui mérite d'être parlée. Puis bon. Merci beaucoup, Steve.
1: Je vous en prie.
0: Il est 8h15, c'est le

0: on dit dans la vie qu'il ne faut pas mélanger certaines choses, des fois. Mais ici, le vendredi, on mélange politique et caféine sans problème, sans tourment. Avec nous, aujourd'hui, on a seulement un de notre duo. Nous, habituellement, on a tout le temps deux personnes. Mais là, aujourd'hui, on l'a totalement à nous, François Gravel. Donc, vous êtes éditorialiste et responsable du contenu à l'Acadie Nouvelle. Bonjour, François.
1: Bonjour, Louis-Philippe. C'est ça, je note que Martine est absente ce matin du Café politique, tout comme Jacques Poitras aussi, et même Mathieu Roy-Cobo qui nous remplace normalement pendant nos absences. Est-ce que les gens ne veulent plus travailler avec moi, Louis-Philippe,
0: ben,
1: ou le café est annulé tout simplement et on ne me l'a pas dit?
0: Moi, je suis bien heureux de travailler avec vous ce matin, François. Toujours un bonheur de vous parler. Parce qu'on se dit que vous êtes capable de parler de choses longuement, mais de manière toujours pertinente et avec de l'humour. J'ai entendu des voix dire ça ce matin, mais bon. On va arrêter les flatteries ce matin. On va parler du premier sujet qui s'impose dans ce café politique du 8 mai. On n'est qu'à quelques jours des élections municipales. La première vraiment complète depuis la fusion de 2022-2023. Mmh. C'est une élection municipale des gouvernements locaux inédite dans la province. C'est un grand exercice de démocratie. Et bon, jusqu'à présent, qu'est-ce que vous retenez de ces élections, François?
1: Oui, soirée électorale, lundi, 25 maires et 136 conseillers ont déjà été élus par acclamation, mais il en reste encore 599 postes à pourvoir. Hein, donc, il y a plus de 1000 candidats là, qui
0: c'est
1: donnent
0: énorme.
1: La confiance des électeurs. Donc, c'est jour de vote et il y a des raisons pour voter. Alors, allez voter. Et est-ce que j'insiste là-dessus, Louis-Philippe, auprès de nos auditeurs, parce que contrairement à mon habitude, je n'ai pas été voté encore par anticipation et que je veux me rappeler moi-même de ne pas oublier lundi matin, très possible. Très possible. Les élections municipales ont souvent un taux de participation qui est inférieur à celui des élections fédérales et provinciales. Ce qui est étonnant, dans le fond, parce qu'au municipal, on vote directement pour le leader, pour le maire, contrairement au provincial, contrairement au fédéral, on ne vote pas pour le premier ministre, là, seulement pour le député. C'est le palier de gouvernement aussi qui a l'impact le plus direct sur nos vies, les pots fonciers, le déneigement des rues, les pompiers, et j'en passe. Tout ça, ça passe par le conseil municipal. Et c'est sans oublier que cette année, on a le droit à un petit vent de changement, je trouve. Hein. Et pas à cause de la colère des électeurs, plus tout simplement parce qu'on a des vétérans, des vieux de la vieille qui ont décidé que le temps était venu de passer le flambeau, là, que l'on pense à Yvon Lapierre à Dieppe, là, Nicole Sommers à Saint-Quentin, Denis Landry à Hauteterre, et j'en passe. Il y en a plusieurs comme ça. Une liste qui est loin d'être exhaustive. Plusieurs assemblées municipales se sont terminées là, cette semaine et la semaine passée par un hommage. Hier, cette semaine, on a vu la mairie suppléante de Moncton, Paulette Thériault, qui a eu le droit à une ovation de la part de ses bientôt ex-collègues. Donc, il va y avoir plusieurs nouveaux visages qui vont être élus et certains à la tête de leur municipalité. Lesquels? Eh bien, on va laisser les électeurs se prononcer.
0: Absolument, absolument. Jean-Pierre Ouellet aussi, qu'on ne peut pas laisser sous silence. Tellement une grosse contribution politique et tout ça. Et ce sont dans des communautés aussi où maintenant la fusion a pleinement été faite. Donc, c'est intéressant de voir où est-ce que ces conseils municipaux qui seront élus lundi, où est-ce que les municipalités iront avec ce mandat-là. Est-ce qu'il y a des luttes que vous surveillez particulièrement? Là, où est-ce que vous allez poser votre regard lundi soir, là, lorsqu'on commencera à connaître les résultats?
1: Des luttes à surveiller, plein de luttes à surveiller, Louis-Philippe. Dans toutes les communautés, je le dis à nos auditeurs, là, à moins d'être un résident de McAdam ou de Tracy, là, où le maire et les conseillers ont été élus, le conseil au complet, par acclamation, vous avez normalement des luttes à surveiller chez vous, dans votre communauté. Moi-même, personnellement, ce que je trouve très intéressant, c'est que des luttes à suivre pour la mairie de chacune des principales villes de la province, les cités, là, que ce soit le Triangle d'Or, avec Moncton, Saint-Jean-Fredericton, Dieppe, ou que ce soit les villes régionales du Nord, comme Edmundston, Campbellton, Bathurst et Miramichi, il n'y a pas de maire qui est élu par acclamation. Hein. Toutes les luttes ne sont pas égales, là, soyons honnêtes. Là. Je n'ai pas suivi de très près la campagne à Bathurst, par exemple, mais le candidat là-bas, James Risden, en est pas à sa première tentative pour devenir maire. Il avait obtenu que des miettes auprès de l'électorat en 2008 et en 2012. Ça serait une énorme surprise de le voir triompher de la mairesse sortante, Kim Chamberlain. Edmundston aussi, le maire sortant, Éric Marquis, semble bien positionné contre son adversaire Dave Boucher, qui ne jouait pas de la même renommée. Mais bon, c'est toujours...

0: les électeurs qui vont décider. Mais dans des villes comme Moncton, comme Dieppe, bien malin, là, qui peut prédire qui va l'emporter, là, 3 candidats à la mairie à Dieppe, 4 à Moncton, ça inclut un peu de tout, là, des nouveaux visages, des gens qui tentent un retour, des vétérans, des conseillers municipaux qui veulent succéder au maire. Ici, à Caraquet, d'où je vous parle, lutte corsée entre le maire sortant Bernard Thériault et son adversaire Gilles Lantaigne. Corsée parce que ça brasse, Louis-Philippe, là, en particulier dans les médias sociaux. Les opposants à Bernard Thériault ici ne se gênent pas là, pour lui remettre sous le nez la réprimande qu'il a subie en raison de la façon dont il a agi à l'égard d'un employé de la municipalité. Et bien sûr, on ne peut pas y passer à côté. Tracadie, 5 candidats à la mairie, dont le maire sortant. Est-ce qu'il va profiter de la division du vote? Et une autre élection que je vais surveiller de très près lundi soir, Bédéron, le maire, a démissionné dans la controverse. Son conseil a été divisé à propos de la marche à suivre dans le dossier de l'exploitation de la Pouzoulane. 3 candidats se font la lutte là-bas. Et le gagnant et la gagnante aura... Et voilà, exactement. Et le gagnant ou la gagnante aura fort à faire, je pense, pour réussir à être rassembleur dans cette communauté.
1: Voilà, beaucoup de choses à surveiller. Prochain sujet. On peut le dire, hein, le courant qui passe mal entre Énergie NB et la région du Nord-Ouest, la ligne 70, est souvent blâmée pour des pannes, dont en avril dernier, il y en a eu deux là, uniquement dans ce mois-là, les élus municipaux sont furieux et la première ministre a même cru bon passer par Edmundston pour donner son appui aux élus locaux. Qu'est-ce que ça vient dire, ça, François, sur la relation entre Énergie NB puis les élus, le tant provinciaux que municipaux?
0: Dans ce cas-ci, je vais vous dire surtout qu'est-ce que ça dit sur la relation entre le maire d'Edmundston et son conseil avec le gouvernement Holt. Toute une réussite pour le maire à marquer son conseil là, en pleine campagne électorale, ouais. En plus, même si c'est plus une coïncidence qu'autre chose, mais quand même, d'obtenir cet appui de la première ministre Holt, non pas juste d'un coup de téléphone, mais de se déplacer, un appui pour régler le problème qui traîne depuis longtemps à Edmundston et qui pourrait durer encore plusieurs années. Tout part du fait que la ville d'Edmundston possède son propre service de distribution d'électricité, là, Énergie Edmundston. J'ai grandi à Edmundston. Quand on reçoit la facture d'électricité, c'est pas écrit Énergie Nouveau-Brunswick dessus, c'est écrit Énergie Edmundston. Mais l'approvisionnement en énergie, elle provient à 90 % d'Énergie Nouveau-Brunswick. Énergie Edmundston produit une petite partie de son électricité, mais pas la majorité. Et ça vient à travers une ligne de transmission qui serait en mauvais état, la ligne 70 dont vous venez de parler, Louis-Philippe, avec pour résultat une dizaine de pannes d'électricité depuis 2019, là, recensées par la ville, qui serait directement responsable de cette ligne-là. Et la dernière a été de trop. On a vu le maire marquer son conseil des employés municipaux qui ont fait une sortie publique à l'extérieur de l'hôtel de ville. Ils ont interpellé Énergie NB, mais aussi la première ministre Holt pour qu'elle fasse pression sur la Société de la Couronne. Et ça a fonctionné. Madame Holt s'est rendue à Edmundston avec quelques ministres. Elle a rencontré le maire. Elle a dit avoir parlé avec les dirigeants d'Énergie NB pour leur expliquer qu'un plan de 5 ans, c'est ce que propose Énergie NB, c'est trop long. On ne peut pas attendre jusqu'en 2030 pour régler ce problème-là. Est-ce que Énergie NB a entendu le message maintenant de la première ministre? Je ne sais pas, mais ça devrait normalement ajouter un sentiment d'urgence. La ville d'Edmundston souhaite maintenant que cet enjeu-là soit pris plus au sérieux et qu'il y ait un plan qui soit mis pour mettre fin à ces pannes-là d'électricité. Elle a demandé une rencontre qui pourrait avoir lieu dans les prochains jours, là, peut-être même la semaine prochaine. Je pense qu'Énergie NB ne pourra pas arriver les mains vides là, maintenant à cette rencontre. Elle ne pourra pas simplement dire oui, on a un plan et dans quelques années, ça va être réglé. Pas avec la première ministre qui s'est déplacée, qui s'est rendue à Edmundston et qui a dit « Votre plan sur 5 ans n'est pas acceptable. » Alors, on sait que l'horizon de 2030, ça ne satisfait pas la ville d'Edmundston. Ça ne satisfait pas non plus la première ministre. Les seuls que ça semblait satisfaire, c'était Énergie NB. Et je pense qu'ils vont devoir faire autre chose.
1: Oui, je souhaite que ce message-là, ça soit un électrochoc finalement, que ça réveille Énergie NB. Prochain sujet.
0: Un électrochoc.
1: Donc, nous avons appris qui sera la nouvelle gouverneure générale au pays, là, Louise Arbour, qui a un CV épais comme un bottin téléphonique, beaucoup d'expérience. Mais dans le cas qui nous concerne aussi, c'est qu'elle est bilingue. Et c'est important. François, qu'est-ce que vous retenez de cette nomination-là? C'est un sujet qui nous touche ici un peu par la bande parce que le bilinguisme de cette fonction puis l'équivalent provincial a souvent été débattu dans la province.
0: Oui, plusieurs choses. D'abord, Louise Arbour, quel excellent choix du premier ministre Mark Carney. Vous le savez, Louis-Philippe, j'ai critiqué la nomination en éditorial dans l'Acadie Nouvelle, au Café politique aussi, de Mary Simon.
1: Vous avez fait ça.
0: En général, j'ai osé, je me suis commis du fait qu'elle ne parle pas français. J'avais fait la même chose avec la nomination de la lieutenante-gouverneure du Nouveau-Brunswick, Brenda Murphy.

parce qu'elle n'était pas bilingue, elle non plus, au moment de sa nomination. Les deux personnes, depuis, ont laissé leur place à Louise Imbeau et à Louise Arbour, et des personnes compétentes.

0: ce n'est pas une personne, une nomination spectacle non plus, comme quand Justin Trudeau avait choisi Julie Payette, l'astronaute, là, avec les conséquences que l'on sait. Il a plutôt choisi une personne surqualifiée, Mme Arbour, ancienne juge à la Cour suprême du Canada, ancienne procureure au tribunal pénal international, une personne forte, compétente, bilingue aussi, on insiste là-dessus, c'est important. J'ai l'impression que M. Carney n'a pas voulu là, qu'une simple représentante de la couronne. Il voulait aussi, je pense, peut-être une conseillère ou quelqu'un de crédible sur la scène internationale au moment où l'ordre mondial que l'on connaît est menacé par le président américain Donald Trump, mais aussi quelqu'un de crédible à l'intérieur du pays même, là, au moment où il pourrait y avoir un référendum sur l'indépendance en Alberta et peut-être l'élection de gouvernement souverainiste au Québec. Donc, il faut que les institutions canadiennes soient fortes, soient dignes de confiance. Et la nomination de Louise Arbour comme gouverneur général, ça s'inscrit, je pense, dans cette volonté. Elle est très crédible. Espérons maintenant, Louis-Philippe, qu'une fois en poste, elle ne nous causera pas de mauvaises surprises en nous montrant un goût pour des voyages outre-mer ou pour la redécoration coûteuse de Rideau Hall ou pour les climats de travail toxiques comme d'autres avant elle.
1: Ben, elle a des avertissements de peut-être pas agir comme ça en regardant pas très loin dans le rétroviseur. Et on termine avec nos cafés. On aurait pu aller avec le thé là, pour être plus thème lieutenant gouverneur général, mais peut-être pas aujourd'hui. Alors, qu'est-ce que vous nous réservez comme café aujourd'hui?
0: Trois cafés aujourd'hui pour vous, Louis-Philippe. Le premier, au premier ministre. Pas le premier ministre Mark Carney.
1: Non?
0: Pas la première ministre. Et pas la première ministre Susan Holt non plus.
1: Mais
0: le premier ministre du Canada. Le personnage joué par Robin Joël Cour dans la série télé Bon Cop, Bad Cop. Monsieur Joël Cour qui joue le rôle du premier ministre canadien dans cette nouvelle série, télé qui met en vedette Patrick Huard. Je n'ai pas encore vu la série. Les deux premiers épisodes viennent tout juste d'être déposés là, sur Crave. Mais ma compréhension est que Robin Joël Cour joue le rôle d'un Acadien premier ministre du Canada. Là. Ses origines ne sont pas cachées, elles sont même mises de l'avant. Monsieur Cour qui s'est goûté de partie de la trame sonore de la série. Moi, j'ai bien aimé, Louis-Philippe, les films, le Bon Cop, Bad Cop, des films popcorn, action, humour, qui se prennent pas trop au sérieux. J'ai hâte de voir si la série va atteindre ce même objectif-là. Et certainement encore plus avec le personnage du premier ministre acadien de Robin Joël Cour. Café aussi, Louis-Philippe, à Donald Savoie. Pas l'expert en gouvernance et auteur de la nouvelle biographie. Là. Un autre Donald Savoie, là, conseiller municipal de Bois-Joli.
1: Quelle histoire!
0: Ou plutôt ancien conseiller, car il vient de démissionner. Et ce qui est spécial ici, c'est que M. Savoie a démissionné mardi, là, et les élections ont lieu lundi. Et M. Savoie n'est pas candidat. Donc, 6 jours avant l'élection de nouveau conseil, il remet sa démission. C'était, dit-il, une façon pour lui de montrer publiquement qu'il n'a pas apprécié son expérience avec le conseil actuel de Bois-Joli. Il a voulu montrer personne directement du doigt, là, mais a critiqué le conseil en disant qu'il s'est senti exclu, qu'il a été forcé au silence. Alors, il a voulu partir non pas discrètement, en laissant le mandat prendre fin, alors qu'on y est presque, hein, mais en démissionnant comme ça, de cette manière, quelques jours seulement avant les élections. Et le dernier café, celui-là, au ministre de l'Agriculture, Pat Finnegan, qui n'arrive tout simplement pas à éteindre le feu que le gouvernement a créé en transférant des services aux vétérinaires du gouvernement là, au secteur privé. Il y a eu une rencontre vendredi entre le gouvernement et les représentants du milieu agricole. Ça ne s'est pas bien déroulé. Les fermiers disent que ça ne donne rien de poursuivre les négociations, que le gouvernement ne veut rien entendre, qu'on est rendu à un point de rupture. Le lobby agricole explique avoir proposé des solutions. Il propose notamment de payer plus cher pour maintenir les services et enlever cette dépense-là au gouvernement. Le ministre Finnegan n'a pas montré d'ouverture, semble-t-il, et ça frustre énormément les fermiers. Et alors, aucune solution en vue pour le moment.
1: François Gravel, vous avez réussi à combler le café politique à vous seul. Alors, je vous offre une petite tisane pour protéger, soigner votre voile après autant de bons conseils et de bonnes analyses. Merci beaucoup, François.
0: Hey, merci, toujours un plaisir.
1: On se reparle la semaine prochaine. Voilà, c'était votre café politique. Là, maintenant, c'est le temps de s'informer avec Steve Legault.
2: Bonjour à tous, ici Steve Legault, voici les informations. Au Nouveau-Brunswick, des producteurs d'huîtres perdent de larges quantités de leur récolte aux mains des maladies MSX et Dermo. Le gouvernement provincial assure qu'une annonce suivra prochainement. Les détails avec Frédéric Camarano.
3: Avec la mentalité que j'ai, les chances de passer à travers pour le next 3 ans, ça va pas. Je pense pas que ça va marcher.
4: Luc Légère, producteur d'huîtres dans le sud-est de nos

0: Brunswick vend normalement 3 millions d'huîtres par année. Compte tenu des ravages des maladies MSX et dermo, il ne croit pas pouvoir en vendre plus que 100 000. Comme plusieurs, il implore le gouvernement provincial d'agir. Une option, c'est l'achat d'huîtres plus résistantes, notamment aux États-Unis. Le ministre de l'Aquaculture, Pat Finnegan.
1: C'est des options qui sont sur la table. Il faut qu'il y ait des permis de CFI pour être sûr qu'apporter des huîtres de l'extérieur ne va pas apporter d'autres maladies. Ça fait qu'on est là, on les a rencontrés cet hiver, on a eu d'autres rencontres, puis on va avoir des choses annoncées prochainement.
0: La députée progressiste conservatrice Tammy Scott Wallace croit que Fredericton devrait fournir une aide financière à l'industrie.
2: I think it's part of our identity, part of our culture, certainly part of our restaurant experience.
0: L'ex-ministre du Tourisme dit que les huîtres font partie de notre culture, de ce qui est offert dans les restaurants néo-brunswickois. Pour le chef du Parti vert, cette réalité évoque plutôt le résultat des changements climatiques.
3: C'est les conditions parfaites pour la maladie.
0: David Kuhn croit donc qu'il faut lutter pour fournir une aide financière aux entreprises. Ici Frédéric Amarano, Radio-Canada, Fredericton.
4: Des dizaines de fermiers et d'opposants aux compressions dans les services vétérinaires ont assisté au débat de l'Assemblée législative à Fredericton jeudi. Leur objectif était de convaincre le gouvernement provincial de renoncer au transfert de ces services au secteur privé parce que Fredericton veut économiser quelques millions de dollars avec cette mesure. L'Alliance agricole impliquée dans le déplacement de fermiers a annoncé être frustrée par ces échanges avec le gouvernement provincial et ne plus vouloir participer aux discussions avec ce dernier. L'objectif des opposants a-t-il été atteint? Voici ce qu'avait à dire le ministre de l'Agriculture, Pat Finnegan.
1: Il n'y a aucune décision prédéterminée qui a été prise. Notre ministère prend en charge l'étude avec Research and Productivity Council. Et comme je le dis, il n'y a pas de décision finale qui a été prise. Ça va être établi à mesure. On va voir qu'est-ce que les possibilités d'être capable de préserver toutes les certifications et être capable de livrer le même service que l'on fait d'une manière plus durable.
4: Selon Statistique Canada, le Nouveau-Brunswick, l'Île-du-Prince-Édouard et la Nouvelle-Écosse s'enregistrent des taux de traite de personnes parmi les plus élevés au pays. À Halifax, une survivante d'exploitation sexuelle a accepté de raconter son histoire afin de sensibiliser la population à cette réalité. François Lacroix.
5: Selon les plus récentes données de Statistique Canada sur la traite de personnes, Halifax occupait le deuxième rang au pays en 2024, derrière Guelph, en Ontario. Et c'est une réalité qu'a vécue Wendolyn Brown. À l'âge de 16 ans, elle tombe amoureuse d'un homme de 24 ans qui lui promet une vie meilleure. Mais ce qui semblait être une histoire d'amour se transforme rapidement en cauchemar. Il y a eu des moments où il y avait entre 10 et 12 hommes en une seule journée. Parfois, on me transportait jusqu'à la rue Göttingen à Halifax. Et à quelques reprises, on m'a aussi emmené jusqu'au Nouveau-Brunswick, explique-t-elle. Les proxénètes déplacent souvent leurs victimes afin de les éloigner de leurs proches et d'accentuer leur contrôle et leur exploitation, explique la criminologue de l'Université de Moncton, Madeleine Lamboli.
6: Ce sont des provinces qui sont plus géographiquement isolées. Et c'est une opportunité, en fait, pour les trafiquants du fait que ça soit isolé, moins surveillé.
5: La façon de recruter les victimes a changé depuis les dernières années, se faisant maintenant principalement sur Internet. Quand quelque chose semble trop beau pour être vrai, ça l'est. Parce que ton rêve fait partie de ce que le trafiquant utilise pour te vendre le sien, dit-elle. Ici François Lacroix, Radio-Canada, Halifax.
4: Un médecin et membre d'un groupe de défense de l'environnement estime que le Nouveau-Brunswick devrait aligner plus rapidement sa réglementation sur la qualité de l'eau sur les lignes directrices de Santé Canada. Le docteur Chris Arsenault a fait ses remarques jeudi devant une commission de l'Assemblée législative chargée d'examiner les modifications à apporter à la loi sur la qualité de l'eau de cette province des Maritimes. Il n'existe actuellement aucune obligation pour le Nouveau-Brunswick de modifier sa réglementation après la publication de lignes directrices révisées par Santé Canada. Toujours dans le domaine de la santé, il existe maintenant une technologie novatrice et beaucoup moins invasive pour les patients du Nouveau-Brunswick qui ont des problèmes de cœur. Il s'agit du tout premier stimulateur cardiaque double chambre sans sonde. Une première intervention utilisant cette technologie dans la province a été réalisée au centre cardiaque du Nouveau-Brunswick à Saint-Jean. C'est le cardiologue, le docteur Bassel Lakis, qui était le premier médecin de la province à implanter ce système chez un patient.
7: Celui-là est déployé tout de suite dans le cœur, donc il n'y a pas de fil, il n'y a pas de broche qui monte dans le, puis il n'y a rien qui est visible sur la surface. Il n'y a vraiment pas d'incision. Tout ce qu'on fait, c'est une petite ponction par laine, puis là, on monte avec, avec nos cathéters, on le déploie là-bas. Il y a effectivement la technologie de leadless genre sans sonde, ça existe depuis un bon bout, mais le double chambre leadless, c'est quelque chose de très nouveau.
4: C'était le docteur Bassel Lakis. Et Ligue nationale de hockey, un seul match était à l'affiche jeudi soir.
8: Marginal Kotzini, Schrassel, échappé, le tir de but! Nicolas Ehlers, c'est 4-1!
4: Les Hurricanes de la Caroline sont toujours invaincus en série d'après-saison, fort d'une victoire de 4-1 jeudi contre les Flyers de Philadelphie. Les hommes de Rod Brind'Amour mènent la série 3-0. Ce soir, deux autres séries reprennent l'action. Les Ducks d'Anaheim reçoivent les Golden Knights de Vegas pour le troisième match de leur série, série qui est égale 1-1. Et les Canadiens de Montréal tenteront, eux, de créer l'égalité 1-1 contre les Sabres à Buffalo. Ce qui retient le plus notre attention, cependant, et vous allez en parler dans quelques minutes avec François Leblanc, c'est le match numéro 1 de la série finale du trophée Gilles Courteau. Ça se passe au Centre Avenir de 19h.
9: Grosse finale, bien hâte d'entendre l'analyse de François Leblanc et là-dessus. Mais on s'attend vraiment à une série qui sera difficile, un bon spectacle pour les spectateurs. Ouais.
4: L'équipe qui va gagner va être celle qui marque le plus de buts, Louis-Philippe. Au revoir.
9: Ben, peut-être pas, hein? Parce que des fois, on peut gagner sur une série de 7, là, des fois, ça peut...
4: Oui, c'est vrai. C'est, quelqu'un peut gagner 7-1, puis après ça, on gagne 3-2.
9: C'est ça,
4: tout le
9: c'est ouais, ça, c'est, vous avez raison. C'est ça, hein? Bon. Ah, tout le temps pointilleux comme je suis. Merci beaucoup, Steve. Passez une bonne fin de semaine. Là, vous allez l'entendre dans le petit bulletin de 10h puis 11h, mais tout ça, mais nous, il quitte le studio, Steve Legault, est bien, bien heureux de son travail. Donc, voilà Louis-Philippe Leblanc qui est avec vous pour encore une vingtaine de minutes. Je remplace Martine Blanchard aujourd'hui. Elle sera de retour lundi. Un mot pour vous dire à la météo. Beau, dans la majorité de nos régions, on est sous le soleil ce matin. Il y a une petite ligne de nuages entre Campbellton et Edmundston-Grand-Sault dans ce coin-là, mais sinon, il y a une belle lumière, une journée qui pourrait, ça va changer au courant de la journée. Si on regarde, par exemple, le nord de la province, on prévoit entre 11 et 12 degrés au thermomètre aujourd'hui, donc ça va quand même bien. Une belle journée, pas trop de vent non plus. Mais on a environ 60% de probabilité d'averse dès l'après-midi. Donc, il va y avoir un changement de masse d'air, possibilité d'averse d'orage aussi dans le nord de la province tout au courant de la journée. Et ça va même se prolonger pour ce qui est de la nuit pour la région de la péninsule acadienne. Pour demain, on prévoit 30% de probabilité d'averse. On va probablement commencer sous le soleil. Puis il y aura le même genre de scénario qui va se reproduire. Il pourrait y avoir quelques petites averses en après-midi. La nuit de samedi à dimanche sera dégagée. Et dimanche, pour la fête des mères, pas de chance, des averses, de la grisaille, de la pluie intermittente même à Edmundston avec 13 degrés. Pour le sud de la province, c'est un scénario similaire. On prévoit aujourd'hui le 60% de probabilité d'averse pour Fredericton avec un maximum de 14 degrés. Saint-Jean, 11 degrés avec 60% d'averse. Moncton, on a tout aujourd'hui. Du soleil, c'est ce qu'on a présentement. Des nuages, de la pluie, même des orages. Mais c'est difficile à croire en regardant la météo à l'extérieur parce qu'il fait vraiment beau ce matin. Mais pour avoir un changement de masse d'air au courant de la journée, au courant de la nuit aussi là dans le sud, il pourrait avoir quelques petits nuages, quelques gouttes de pluie même à Saint-Jean. Et à Moncton. Pour demain, très belle journée, généralement ensoleillée, avec 14-16 degrés. Et ça se gâte pour la nuit de samedi à dimanche pour le sud de la province, où il y a un système qui arrive avec des averses. Et ces averses-là vont commencer samedi soir. Et selon Environnement Canada, je pense qu'on en a probablement jusqu'à mercredi, là, de la grisaille, de la pluie, des averses, du temps gris. Là, donc, il va falloir profiter du soleil lorsqu'on l'a au-dessus de la tête aujourd'hui et demain, parce qu'on va peut-être s'en ennuyer là, après un petit système là, qui va amener un petit peu de pluie et de la grisaille. Il est 8h40.
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9: Ça commence ce soir, la finale de la Ligue de hockey junior maritime Québec commence à Moncton entre les Saguenayens de Chicoutimi et nos Wildcats. Moncton tentera de remporter un deuxième trophée Gilles Courteau de suite. François Leblanc suit ça pour nous. Bonjour François.
11: Bonjour Louis-Philippe.
9: Donc, vous signez la chronique Saguenay-Wildcats, une finale entre deux philosophies. Les deux équipes ont utilisé des chemins opposés pour construire leur formation et s'affrontent maintenant en finale. C'est sur notre page Internet. Et ce qu'on comprend, là, c'est que ce que vous nous dites, c'est que ça sera pas facile pour nos Wildcats.
11: Ouais, tout à fait, parce que les Saguenay de Chicoutimi, ça fait 4 ans qu'ils se préparent, en fait, depuis 2000.

0: 2021, lorsqu'ils ont fini un dernier cycle, l'entraîneur et directeur général Yannick Jean a commencé à construire de façon traditionnelle parce que c'était les outils qu'il avait à ce moment-là et déjà il visait 2023-2024 et plutôt 2026 et ou 2025 pour s'il était chanceux. Il a cherché des joueurs au repêchage. Dans l'article que j'ai signé aujourd'hui, qui est publié aujourd'hui, c'est que je voulais montrer que les deux équipes ont utilisé des chemins différents pour essayer d'avoir du succès, de construire des équipes gagnantes. Le repêchage, les échanges spectaculaires ou majeurs, comme l'ont fait les Saguenayens, ou les Wildcats, qui, après avoir gagné l'année passée, en principe, auraient dû connaître une saison misérable en échangeant tous leurs joueurs pour avoir des choix repêchage,
1: Habituellement, c'est
0: trouver
1: ça,
0: des
1: hein.
0: jeunes joueurs. C'est comme ça que ça fonctionne. Mais depuis qu'il y a eu des changements dans la NCAA où des joueurs juniors majeurs peuvent jouer au niveau universitaire, ben, les joueurs de talent n'hésitent pas à venir dans la LHJMQ ou dans d'autres ligues au pays juniors majeurs pour venir. Et puis, ça a fait en sorte qu'on a pu avoir des Tommy Blyle, par exemple. L'année dernière, on a pu avoir le gardien Rudy Guimont qui a connu une bonne séquence, qui a partagé le filet avec Mathis Rousseau. Et là, qui est le gardien numéro un. Des joueurs comme ça qui ont fait que ça a bien été. Ça sera pas facile pour les Wildcats parce que malgré tout cela, les Saguenayens et les Wildcats ont un seul point d'écart entre les deux équipes. Les Wildcats en ont 104, premiers au classement. Les Saguenayens, 103. 50 victoires pour les Wildcats, 49 pour les Saguenayens. Mais les Saguenayens ont une bonne attaque. Ont à peu près une dizaine de joueurs qui ont marqué autant de points dans les séries. Leur attaque est plus répartie que les Wildcats. Dans les filets, je donne un léger avantage à Rudy Guimont sur Lucas Beckman, qui, lui, a vécu les séries avec Bécomo il y a quelques années, qu'il a perdu en finale. Il y a des bons joueurs, Émile Guité, etc. Donc, ça fait en sorte que faudra pas que les Wildcats se mettent au neutre trop souvent parce que ça leur arrive par moment d'être très, très, très bon. Puis à un moment donné, de s'asseoir, regarder le beau temps, le soleil qui se lève et de dire, oh, faut gagner la partie.
1: Ben non, c'est ça, faut travailler. Puis ce qui est intéressant avec cette finale-là, c'est que c'est la logique des choses qui a été respectée. Les deux meilleures équipes au classement se retrouvent en finale. Il n'y a pas eu de surprise pendant ces séries éliminatoires. Là, vous avez beaucoup parlé de Moncton, mais il faut aussi apprendre à connaître notre adversaire lorsqu'on regarde des confrontations comme ça. Qui sont les joueurs à surveiller du côté des Saguenayens?
0: Bien, il y a Maxime Massé, tout d'abord, qui est le meilleur pointeur dans les séries éliminatoires pour les Saguenayens avec 20 points en 14 parties. Lui, il a été repêché en 2022 par les Saguenayens. En fait, c'est la première pierre de toute cette construction-là. Il y a Jordan Tourigny là, qui a gagné avec les Cataractes de Shawinigan en finale en 2022, qui voudra revoir l'occasion de gagner une finale. Émile Guité aussi, 12 points en 14 parties. Dans les filets, je vous parlais de Lucas Beckman, mais il y a aussi en défense Thomas Lavoie. On le connaît par ici parce qu'on l'a vu jouer souvent avec les Eagles du Cap-Breton, un défenseur solide qui est très, très, très fort en attaque. D'ailleurs, à sa dernière partie avec les Eagles du Cap-Breton, il avait joué contre les Wildcats de Moncton avant d'être échangé. Il avait fait un tour du chapeau, quelqu'un de très spectaculaire. Donc, c'est des joueurs comme ça qu'il faudra surveiller et se méfier. Peut-être des noms moins connus comme Maverick Lachance et Nathan Lecomte qui ont quand même respectivement 18 et 15 points. Donc ça, c'est vraiment les joueurs à surveiller. Il y a peut-être deux personnes dans les coulisses, dans l'ombre, qu'il faudra surveiller et peut-être applaudir. C'est le directeur général adjoint, Richie Thibault, un gars de Riverview, qui a été le directeur général des Wildcats de Moncton jusqu'en 2024 avant d'être congédié lorsque Taylor McDougall est arrivé. Et il a aidé à repêcher des joueurs des Wildcats, là, comme entre autres Caleb Desnoyers. Et ça fait en sorte que c'est assez amusant à voir.
1: Ben ouais.
0: Il y a aussi
1: Il va
0: Caleb
1: pouvoir
0: Cormier qui
1: tourner coucher chez lui.
0: Ouais, il y a Caleb Cormier aussi qui est le gérant de l'équipement, un des deux préposés à l'équipement des Saguenayens. C'est un petit gars de 21-22 ans qui fait partie de l'équipe très jeune et il réalise un rêve en étant dans le centre Avenir, gérant ou responsable de l'équipement d'une équipe qui va peut-être gagner un championnat. Donc ça serait intéressant. D'autres lignes peut-être à surveiller. C'est que entre les Wildcats de Moncton et les Saguenayens de Chicoutimi, il y a deux joueurs qui s'affrontent, qui étaient d'anciens coéquipiers au niveau moins de 18 ans, le Midget
1: Ah oui.
0: 3 avec les Gaulois de Saint-Hyacinthe. Il y a Caleb Desnoyers qui a été repêché au premier tour par Richie Thibault en 2023, premier choix du repêchage de 2023. Celui qui a été repêché au deuxième, c'est Émile Guité, qui lui a été repêché au deuxième rang. Deux anciens coéquipiers qui pendant 2 semaines ne seront plus amis, même s'ils doivent s'aimer beaucoup.
1: Oui.
0: Et donc, c'est une des confrontations à surveiller. Quand on dit qu'il faut surveiller quelqu'un, c'est Émile Guité. La bataille des premiers choix, voir qui a eu raison.
1: Ben oui, non, ça c'est pas mal. Ouais, beaucoup de choses à surveiller là-dedans. Puis là, François, on veut tous le savoir. Quelles sont vos prédictions? Steve, tantôt, nous disait peut-être

0: un match, bon, premier match avec peu de d'écart de but, une série qui va s'allonger. Vous, de votre côté, qu'est-ce que vous pensez qui va se passer ce soir puis dans les prochains jours?
1: Et vous savez comment je suis très, très bon dans les prédictions. Des fois, mais là, cette fois-ci, je le sens. Là. Vraiment, là, les Wildcats vont l'emporter en 7 parties, mais et ça sera à l'arraché. Puis, le premier match, Steve disait qu'il n'y aura peut-être pas trop de buts. Je pense que les 15-20 premières minutes, là, les joueurs vont s'affronter un peu comme des boxeurs. Gardner McDougall parlait que de la série, l'entraîneur des Wildcats disait dans la série précédente, ça ressemblait au combat de poids lourd entre Mohamed Ali et Joe Frazier. Il y en a un qui frappait, puis l'autre qui revenait de ce qu'on avait appelé des combats du siècle. Là, Mohamed Ali qui encaissait un coup, en donnait 2-3. Mais on verra peut-être pas ça dans la première ronde. Je pense qu'on va plus se promener à l'entour du ring, envoyer les rondelles dans le fond pour voir comment on les récupère. Ces deux équipes-là sont affrontées seulement deux fois. Une fois à Moncton, défaite de 7-4 des Wildcats. Mais si je vous rappelle, ça se passait dans la journée du hockey au Canada, Hockey Day in Canada, avec tout les distractions, là, entrevues dans des podcasts prestigieux. Ron McLean qui est sur place avec tout le panel, puis qui parle à Gardner McDougall, puis aux joueurs, Caleb Desnoyers, tout ce monde-là fait en sorte qu'il y avait peut-être des distractions. Mais quelques semaines plus tard, les Wildcats l'ont emporté dans leur deuxième partie. Donc, ces équipes-là ne sont pas rencontrées souvent, puis ça se passe au mois de janvier. On va peut-être prendre un peu de temps, ça sera pas juste spectaculaire dans le premier match, et ça me surprendrait pas qu'on ait en prolongation, parce que personne ne voudra prendre de risques. Après ça, on verra pour la suite. La défense, faut dire, des Saguenay est un peu plus forte, un peu plus solide en défense que celle des Wildcats, ce qui pourrait faire en sorte que chaque petite erreur pourrait compter. De l'autre côté, il y a Rudy Guimon qui est là pour acheter les erreurs de ses coéquipiers. Je vous en dis pas plus. Ça commence ce soir, 19h. Du hockey au mois de mai, on peut rien demander de mieux, sauf peut-être une 7e partie.
0: Non, exactement. François Leblanc, merci beaucoup de nous avoir parlé aujourd'hui. Donc, premier match de cette finale entre les Wildcats et les Saguenayens, c'est ce soir. Merci beaucoup, François.
1: C'est un plaisir d'avoir inauguré ce café sportif.
0: Absolument. Et vous irez lire l'article de François sur notre page Internet. Très intéressant. Il y a toutes sortes aussi de statistiques par rapport à... Bon, c'est quand la dernière fois qu'il y a eu ça, là, une équipe qui, deux fois de suite, sera en finale. Il y a vraiment une petite page d'histoire également qui est racontée dans cet article-là. Il est 8h48 partout au Nouveau-Brunswick. C'est votre matinale qui se poursuit. Puis on va aller écouter une chanson, une nouveauté. Mon oncle Jason avec Washer Tosh.

0: C'était le lancer de rondelles, hein? Une belle petite traduction parce que quand je le dis, le nom de cette chanson-là, je suis pas crédible, de mon oncle Jason. On a le goût de jouer au Washer avec la belle journée qu'on a aujourd'hui, puis demain, tout ça, ça commence, là, les fêtes dans les cours comme ça. Ali Chouinard qui est avec nous, bonjour.
1: Bonjour.
0: Vous avez quelques petites idées de sortie pour nous en fin de semaine. Il y a beaucoup d'activités. Il y a notamment Julie Aubé qui sera en spectacle à Memramcook, après un passage à Montréal qui a eu quand même pas mal de succès. Là.
1: Absolument. Alors, elle y sera ce soir pour souligner le lancement de son album Rural. Ça se passe à 19h au Club de l'Âge d'or de Memramcook. On a une performance de l'album entourée de musiciens et musiciennes invités. C'est gratuit. Et justement, ça fait un peu suite au lancement de ce nouvel album à Montréal qui s'est déroulé mercredi. Donc après Montréal, c'est au tour de Memramcook d'avoir le lancement de son troisième album solo en français. L'album contient 11 chansons, dont la chanson « Ce que mon cœur pense ». En voici un extrait.

0: Alors, le vidéoclip de cette chanson, « Ce que mon cœur pense », est disponible depuis ce matin. Et un petit fun fact, le vidéoclip de la chanson qu'on vient d'écouter a été filmé chez à Memron Cook et chez Diac. Ah. Et il y a plusieurs scènes devant le restaurant chez Léo.
1: Qui est très populaire à ce temps-ci de l'année.
0: Populaire. Pour
1: ses coques frites, voilà. Donc, ça, j'ai l'impression que ça va pas mal jouer ces chansons-là. Il y a aussi une autre artiste de chez nous qui rayonne, Caroline Savoie, qui donne également des spectacles au Nouveau-Brunswick cette fin de semaine.
0: Exactement, dans le cadre de sa tournée Rom-Com, à Neguac ce soir au Théâtre Richard Denis et à Oshipagan demain au Cielo Glamping. Il reste quelques billets là, sur le site de Caroline Savoie si vous êtes dans la région cette fin de semaine.
1: Absolument, elle était du côté du Capitole hier, je pense. Le grand nettoyage de la Ville-aux-Routes se déroulera demain. On change
0: un peu.
1: On prend de l'air.
0: Exactement.
1: Il faut la nettoyer, cette belle planète-là. Là.
0: C'est dans le secteur de Rivière-du-Nord. Ça se passe samedi de 9h à 11h30, organisé par la Ville-aux-Routes péninsule acadienne. Alors, le départ se passe au resto chez Isa et l'arrivée à l'arrêt d'autobus 213, halte du Moulin. Les gants et les sacs sont fournis sur place et il y a un dîner gratuit avec une petite ambiance festive là, dans les alentours de midi pour célébrer l'ouverture de cette saison 2026.
1: Absolument. Puis c'est tout le temps triste de voir à quel point il y en a des déchets hein, qui se retrouvent dans nos environnements pendant l'hiver. Puis on voit tout ça avant que le gazon puis les herbes reprennent. C'est important de nettoyer tout ça. J'ai hâte qu'on n'ait plus besoin de faire ça des grands nettoyages, parce qu'il n'y en a plus de déchets. Mais bon, c'est pas demain, la veille. Il y a des activités aussi en lien, parce qu'il ne faut pas l'oublier, là, c'est la fête des mères en fin de semaine.
0: Absolument. Alors, le Festival international de musique baroque de la Mecque organise un brunch de la fête des mères. Ça se passe dimanche, le 10 mai, de 9h à 12h30 à l'école communautaire Sœur Saint-Alexandre. Des billets sont en vente à la porte, 15$ pour les adultes et 8$ pour les enfants de 12 ans et moins. Le brunch est une activité de collecte de fonds organisée par le festival. Et à Dieppe, le Boys and Girls Club de Dieppe, organise un déjeuner aux crêpes samedi matin. Donc, demain matin, à l'occasion de la fête des mères, samedi 9 mai, de 9h à 13h. 5$ pour rentrer. Il y a des exposants sur place. Peut-être pour vous aider à trouver un cadeau de dernière minute. Si, comme moi, vous avez oublié que c'était la fête des mères cette fin de semaine.
1: Vous n'avez pas fait ça.
0: J'ai un peu oublié. Désolée, maman. Et désolée à ma sœur qui va rajouter mon nom dans la carte.
1: Ça, c'est pratique, ça.
0: Absolument. Ouais. Super le fun d'avoir une grande sœur qui peut s'occuper de ces petits dossiers-là. Et là, une petite autre proposition. Là, c'est aussi la dernière fin de semaine de la Taco Week dans la région de Moncton. 25 restaurants proposent des tacos pour l'occasion. La majorité des restaurants sont à Moncton, mais il y en a aussi quelques-uns à Cap-Pelé et Dieppe. La liste complète sur la page Facebook Moncton Taco Week ou monctontacoweek.com et ça se termine le 10 mai. Donc, si vous êtes fan de tacos, il vous reste quelques jours pour en
1: profiter. Non, puis c'est intéressant parce que si on veut célébrer Taco Week et la fête des mères, on peut peut-être faire un taco homard.
0: Pourquoi pas?
1: Parce qu'il y a beaucoup de gens pour qui la fête des mères, c'est un repas de homard. Oui, c'est ça. Ça dépend de comment est-ce qu'on a grandi et tout ça. Donc,

0: que pourquoi pas, c'est tellement bon des tacos.
1: Ah, ben justement, c'est le temps là, d'en essayer des nouveaux, des un peu plus spéciales, des, vraiment pour l'occasion, des tacos pour cette semaine-là de la Taco Week que j'aime avec passion, comme vous pouvez l'entendre.
0: Oui, hein?
1: Je suis là pour représenter ce festival.
0: Moi, je mange régulièrement des tacos, mais je suis assez conventionnel et je passe beaucoup ma viande de bois là-dedans.
1: Ah,
0: parce qu'il y a beaucoup d'épices et quand on trouve que la viande de bois est un petit peu plus fort, c'est quand même une manière de passer ça avec les enfants. Puis, bon, c'est ça. C'est comme
1: je vais prendre note.
0: Oui, c'est quand même une bonne manière, mais il faudrait que j'essaye. Il y en a avec du poisson, des choses comme ça, puis on l'oublie un peu. Merci beaucoup, Ali.
1: Il y a pas de quoi.
0: Vous avez encore une fois aidé à remplacer cette semaine et tout ça, et on l'apprécie beaucoup, votre
1: toujours
0: travail.
1: Le fun d'être
0: toujours appréciant. Puis on vous souhaite une belle fin de semaine, parce que là, vous ne travaillez pas en fin de semaine, alors profitez-en.
1: Merci.
0: Merci beaucoup. Puis je vais en profiter tout de suite pour remercier les collaborateurs, parce qu'on n'a jamais le temps de remercier les collaborateurs de l'émission. Donc, on va le faire là, maintenant. Hein? Monique Lozier à la réalisation, merci beaucoup. À la technique, l'extraordinaire Troy Poirier. Plus je dis pas que Monique n'est pas extraordinaire parce que je dis que Troy est extraordinaire. Là. Rémi Frenette, qui est notre journaliste à la recherche, qui fait des pieds et des mains pour dénicher des invités, des plans de converse vraiment qui sont très, très bien faits. On le remercie. Steve Legault, qui est toujours impeccable aux informations, puis on va le dire au sport, parce qu'il a rajouté ça à sa tâche. On a pas tordu le bras, disons. Et nos collaborateurs à la matinale cette semaine, vous venez d'entendre Ali Chouinard, Myriam Brault, Marjorie Penneau. C'est Louis-Philippe Leblanc qui vous accompagne aujourd'hui. Martine qui sera de retour lundi. Puis là, l'émission va se terminer. Mais là, restez là. Parce que comme d'habitude, c'est notre grande virée, grande jasette qui débute après. Isabelle Robichaud qui est là. Bonjour Isabelle.
2: Bonjour.
0: Donc une grande virée tout de suite après. Oui. On se prépare pour la grande jasette dans la fin de semaine.
2: Exactement. Donc ce matin, on va s'en aller faire un tour à Caraquet parce que à la galerie, donc c'est le centre d'artistes Constellation Bleue de Caraquet, mais aussi la galerie Bernard Jean qui présente une exposition de David Champagne. Et c'est un artiste quand même qui est bien connu, originaire de Montréal, qui reste à Maisonnette. Et là, nous présente une exposition qui s'appelle Horizon. Donc, on va pouvoir en discuter avec lui. Et aussi, on va recevoir deux personnes en studio. Le docteur Marcotte, qui est psychiatre, et aussi Sylvette Savoie-Thomas, qui est une des participantes du spectacle Un phare dans la nuit. C'est une initiative, très, très belle initiative, un spectacle où c'est les participants qui montent sur scène ont déjà vécu des troubles de santé mentale. Donc, c'est vraiment pour sensibiliser les gens, mais montrer aussi qu'il y a de la lueur au bout du tunnel.
0: Oui, il y en a de la lumière.
2: Exactement. Donc, on va les recevoir. Et puis demain, la grande jasette, c'est Madeleine Lambolé qui sera notre invitée.
0: Ah oui, hein?
2: Professeure à l'Université de Moncton en criminologie.
0: On l'entendait dans les bulletins de nouvelles, justement.
2: Exactement. Et c'est pas sa thèse de doctorat qui porte sur les mariages forcés a été l'inspiration d'un long métrage, d'un film. Elle a été consultante pour un film. Alors, on va apprendre tout ça aussi.
0: Wow. Ouais. D'ailleurs, je prends l'occasion pour vous dire que tout votre contenu est disponible sur audio. D'ailleurs, moi, j'ai rencontré par hasard Jason Glalan, qui vit derrière le projet Hub City Foodie. J'ai appris qu'il parlait français à cause que vous l'avez interviewé.
2: Voilà.
0: Je suis en train de réécouter cette entrevue-là. C'est disponible sur audio. Merci beaucoup, Isabelle.
2: Merci.
0: On vous écoute. Voilà, c'est déjà terminé pour votre matinale. On se reparle lundi. Ciao!
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6: Moins de 24 heures de son déploiement, on apprend que le dossier santé numérique va coûter 100 millions de dollars par année à exploiter. L'inquiétude demeure présente chez les travailleurs de la santé.
7: Il y a beaucoup d'anxiété, beaucoup d'appréhension aussi, parce que c'est un gros changement, le numérique.
6: Rencontre ce matin entre Mark Carney et son homologue albertaine. Un nouveau cadre réglementaire pour faciliter la mise en œuvre de nouveaux pipelines pourrait être annoncé. Et échange de tirs entre l'Iran et les États-Unis, le cessez-le-feu encore une fois fragilisé. Bonjour, ici Mathieu Bellumeur. Bienvenue au Radio-Journal. C'est dans un peu moins de 24 heures que sera lancé le projet pilote du dossier santé numérique dans deux centres intégrés de santé au Québec. Ce projet pilote continue de susciter des inquiétudes sur le terrain. Et ce matin, on en connaît davantage sur les coûts d'exploitation du système. J'en discute avec Marie-Josée Paquette-Comeau à l'Assemblée nationale. Donc, ces coûts d'exploitation, Marie-Josée, seront de 100 millions de dollars par année.
8: Oui, donc ça représente les coûts du système, notamment la licence, l'hébergement, les salaires du personnel en soutien informatique. On ignorait ce coût de 100 millions de dollars jusqu'à tout récemment. Au cabinet de Sonia Bélanger, on nous dit que c'est normal qu'un système de cette ampleur ait ce type de coût d'exploitation et que le tout a déjà été budgété. Mais ce 100 millions de dollars, eh bien, il s'ajoute au coût de développement du projet qui, lui, est de 402 millions de dollars, une hausse de 50 % déjà par rapport au coût initial.
6: Et Marie-Josée, il y a des membres du personnel où sera déployé le dossier santé numérique qui dénonce l'impact sur les patients.
8: Oui, parce que ce sera difficile de voir autant de patients, surtout les premières semaines. Et même si Santé Québec rappelle que 4000 personnes ont été formées comme super utilisateurs pour aider au déploiement, il y aura un impact sur les patients, ce qui préoccupe Guylaine Gaudet, hémato-oncologue de l'hôpital Sacré-Cœur de Montréal. Je vous laisse l'entendre suivi de la ministre de la Santé, Sonia Bélanger.
9: On nous a demandé pour au moins les deux premières semaines de diminuer le nombre de visites de 50 %. Ça veut dire que, par exemple, si j'ai, moi, à peu près une vingtaine, trentaine de visites par jour, bien, la semaine prochaine, je vais en avoir 5 ou 8.
10: Au niveau de l'oncologie, c'est un secteur qui est prioritaire. Alors, ils vont vouloir revenir à leur 100 % d'activité le plus rapidement possible.
8: Je vous rappelle que le dossier santé numérique entrera en fonction cette nuit dans deux régions, en Mauricie, centre du Québec et au nord de l'île de Montréal.
6: Merci, Marie-Josée.
8: Merci.
6: Et en Nouvelle-Écosse, la province se prépare elle aussi à aller de l'avant avec le déploiement à travers plusieurs hôpitaux d'un nouveau système d'information clinique. Ce système a été lancé en décembre dernier dans un centre de santé d'Halifax et sera étendu plus largement à partir de demain. Cette transition se fait en dépit de critiques là aussi de travailleurs qui ne se disent pas suffisamment préparés. Le premier ministre Mark Carney rencontre ce matin son homologue albertaine Daniel Smith. Le gouvernement libéral pourrait annoncer dès aujourd'hui un cadre réglementaire pour accélérer l'approbation de projets d'exploitation de ressources naturelles, dont les pipelines. Fanny Olivier est à Ottawa. Fanny, les changements devraient plaire en fait à la première ministre albertaine.
11: Oui, Daniel Smith a constamment critiqué la lourdeur réglementaire qui, selon elle, freine l'exploitation des ressources pétrolières de sa province. Or, Mark Carney a déjà modifié la loi pour permettre aux grands projets là, sélectionnés par son gouvernement de contourner certaines règles environnementales. Et là, il souhaite maintenant établir un cadre réglementaire allégé et permanent pour permettre l'approbation en moins de 2 ans de l'ensemble des projets d'exploitation de ressources naturelles, même ceux qui ne sont pas placés sur la liste prioritaire. Selon CBC, les changements pourraient toucher la loi sur l'évaluation d'impact et la loi sur les pêches. Mais rappelez-vous, quand Stephen Harper, en 2012, avait fait des changements aux règles environnementales, notamment à la loi sur les voies navigables, il avait fait face à une avalanche de critiques. Le gouvernement Carney ne semble pas s'attendre à une pareille levée de bouclier. On écoute le leader du gouvernement en chambre, Stephen McKinnon.
12: On travaille sur des dispositions législatives, administratives et autres. Une surprise qu'on en parle depuis l'arrivée de M. Carney d'accélérer les projets tout en respectant les processus.
6: Et Fanny, la rencontre entre Daniel Smith et Mark Carney survient alors qu'on attend toujours la finalisation de l'entente qui pourrait ouvrir la porte à la construction d'un nouveau pipeline vers l'ouest.
11: Oui, le gouvernement Carney a donné son appui tacite à la construction d'un pipeline qui aboutira en Colombie-Britannique, mais les deux paliers de gouvernement ne s'entendent pas sur le prix du carbone industriel qui devrait être appliqué en contrepartie. Et Mathieu, ça va être difficile d'en apprendre plus sur l'état des discussions entre Mark Carney et Daniel Smith sur ce nouveau pipeline aujourd'hui parce qu'il n'y a pas de point de presse prévu après leur rencontre.
6: Merci Fanny.
11: Je vous en prie.
6: Le Manitoba déclare l'état d'urgence sanitaire lié au VIH puisque la province affiche l'un des taux de prévalence les plus élevés au Canada. Les autorités sanitaires soulignent que 328 nouveaux cas ont été signalés l'an dernier, plus du double du nombre de cas répertoriés en 2021. La professeure adjointe en immunologie à l'Université du Manitoba, Julie Lajoie, estime que l'état d'urgence aurait dû être déclaré depuis l'année dernière.
13: Le nombre d'infections augmente à chaque année. Donc, ça devenait là, vraiment urgent de dire que ça nous prend plus de ressources et aussi une certaine responsabilité de la province là, pour dire, ben oui, là, on voit qu'il y a un problème puis on est décidé à agir.
6: L'hygiéniste en chef du Manitoba constate pour sa part que les Autochtones sont touchés de manière disproportionnée par la situation. Une équipe consulaire canadienne est en route vers les îles Canaries où elle doit rencontrer les quatre Canadiens qui se trouvent toujours à bord du bateau de croisière touché par des cas d'antivirus. Le navire doit y accoster en fin de semaine. Plus de 140 passagers et membres d'équipage asymptomatiques sont isolés.

0: isolé à bord du navire. Pendant ce temps, trois Canadiens ayant un lien avec cette croisière sont en isolement à domicile en Ontario et au Québec. La directrice nationale de la santé publique du Québec, la docteur Caroline Quach, souligne qu'il soit peu probable que la personne au Québec ait été infectée.
1: Notre Québécois est en parfaite santé. Il s'est isolé de façon volontaire. Et tant et aussi longtemps qu'on n'est pas capable de savoir exactement où le cas index était dans l'avion, on n'est pas capable de dire si notre Québécois était un vrai contact ou pas. Parce que pour être considéré contact, il faut avoir été très proche du cas, c'est-à-dire avoir passé plus qu'une demi-heure à moins d'un mètre. Et on n'a pas l'impression que ça a été le cas, mais on attend cette confirmation-là.
0: La Dr Quach souligne aussi que contrairement à la COVID, l'antivirus est beaucoup moins contagieux. Jusqu'à présent, l'Organisation mondiale de la santé rapporte 8 cas d'infection liés à l'éclosion sur le navire, dont 3 décès. Le cessez-le-feu entre les États-Unis et l'Iran semble encore plus fragile à la suite de nouveaux échanges de tirs ces dernières heures. 3 destroyers américains ont été pris pour cible par l'Iran et les États-Unis ont riposté en bombardant des sites militaires iraniens. Hugo Lavallée est à Washington. N'empêche, Hugo, le président Trump, lui, n'a pas semblé faire grand cas de ces nouvelles attaques.
2: Non, on sent bien que le président cherche à minimiser ce qui s'est passé en parlant d'une simple broutille. Il ne veut pas envoyer le signal aux Américains que la guerre va reprendre. N'empêche que le cessez-le-feu effectivement demeure précaire. Les deux parties s'accusent de l'avoir enfreint. L'Iran qui s'en est pris à 3 navires américains avec des missiles, des drones et de petites embarcations. En réponse, a-t-on dit, à des gestes d'hostilité non provoqués. Ces 3 navires tentaient de franchir le détroit d'Ormuz en direction sud vers le golfe d'Oman. Les Américains, de leur côté, ont répliqué en ciblant des sites de lancement de missiles et de drones en Iran. Les Émirats arabes unis ont aussi rapporté avoir intercepté des drones et des missiles iraniens, des développements qui ont à nouveau fait bondir les cours du pétrole au cours des dernières heures.
0: Et par ailleurs, Hugo, sur le front diplomatique, les choses ne semblent pas vraiment progresser.
2: C'est assez difficile de savoir effectivement s'il y a des progrès. On s'attendait hier à ce que l'Iran réponde à la dernière proposition américaine. Ça n'a pas été le cas. Le président Trump, pourtant, maintient que l'Iran est prêt à signer un accord, mais a-t-il ajouté « son leadership est inconstant ». Un jour c'est oui, un jour c'est non. Une accusation, curieusement, qui fait écho à celle portée par le ministre des Affaires étrangères de l'Iran, qui a déclaré « à chaque fois qu'une solution est à portée de main, les Américains décident de relancer les hostilités ».
0: Hugo Lavallée à Washington, merci.
2: Je vous en prie.
0: Une prise d'otage est en cours depuis plusieurs heures dans une banque de la petite ville allemande de Sinzig, située au nord-ouest de Francfort. Des policiers et des forces spéciales lourdement armées ont encerclé les lieux et établi un large périmètre de sécurité. Des hélicoptères survolent aussi cette ville réputée paisible. Les autorités indiquent que plusieurs malfaiteurs se trouvent à l'intérieur de la banque et que l'une des personnes retenues à l'intérieur est le chauffeur d'un fourgon blindé. En terminant, au hockey.
3: Et la victoire s'en sort avec une courte, mais une grosse victoire dans les circonstances.
0: Oui, la victoire de Montréal est maintenant à un gain de la grande finale de la Ligue professionnelle de hockey féminin. L'affrontement d'hier soir contre le Frost du Minnesota s'est décidé par un but. Montréal l'a emporté 2-1. Le troisième match aura lieu ce soir, toujours au Minnesota. La victoire pourra alors éliminer le Frost pour remporter la première série de son histoire et se qualifier pour la grande finale de la LPHF. Et dans la Ligue nationale de hockey ce soir, le Canadien de Montréal affronte de nouveau les Sabres de Buffalo. Deuxième match dans cette série. Ça se déroule toujours à Buffalo. Les Sabres mènent la série 1-0. Voilà, c'était le Radio-Journal. Ici Mathieu Bellumeur. Au nom de toute l'équipe, merci d'être à l'écoute. Bonne journée.

Bonjour, bienvenue à cette grande virée du vendredi le 8 mai 2026. Isabelle Robichaud qui s'installe avec vous pour les 50 prochaines minutes, comme à notre habitude chaque matin en semaine et aussi en rediffusion le soir. Alors, il y a plusieurs façons de nous écouter et de nous réécouter si vous nous avez manqué, parce que il y a aussi l'application audio de Radio-Canada, bien entendu. Alors, aujourd'hui, on a bien des choses à vous proposer. Entre autres, demain, du côté du Théâtre Capitole, aura lieu le spectacle Un phare dans la nuit. On en est rendu, je pense, à la 11e édition, bien que la première édition ait eu lieu en 2014. Mais bon, il y a eu pandémie entre-temps, donc je pense que ça a peut-être enlevé quelques éditions à ce bel événement qui se sert des arts pour comme source de rétablissement pour la santé mentale, parce que les participantes et participants de ce spectacle-là, et aussi les artistes qui y participent, ont déjà vécu avec des problèmes de santé mentale. Et c'est une façon de prouver que, justement, avec différents moyens, dont l'art, ben il peut y avoir de la lumière au bout du tunnel. Donc, on va en discuter avec le docteur Marcotte, Patrick Marcotte, qui est le fondateur de ce bel événement. Il est psychiatre et aussi une des participantes qui sera avec nous, Sylvette Thomas, qui Savoie Thomas, Sylvette Savoie Thomas, qui vont être tous les deux en studio pour venir nous parler de ça. Et puis on a notre sortie de la semaine en musique, une artiste de chez nous qui lance un album, Amem Rum Cook. Ce soir, vous avez peut-être une petite idée de qui je parle. Et puis dans quelques minutes, direction Maisonnette et Caraquet, parce que notre invité habite à Maisonnette, mais présentera une exposition. Ce sera le vernissage de l'exposition Horizon au Centre d'artistes Constellation Bleue de Caraquet à la galerie Bernard Jean. C'est David Champagne qui va être avec nous pour nous parler de son travail, de ce qu'il va nous proposer durant cette exposition. Donc, il y a tout ça qui s'en vient tout de suite après cette pièce de Johnny Sony. Voici Fish and Chips.

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0: Argent de Caraquette qui vous invite au vernissage de l'artiste David Champagne. L'exposition s'intitule Horizon et va être en montre jusqu'au 28 juin prochain suite à ce vernissage le 10 avril. Et pour nous parler de sa démarche, on joint justement David Champagne. Allô David!
1: Bonjour Isabelle.
0: Merci d'être là. David, vous êtes originaire de Montréal, mais vous habitez à Maisonnette, c'est bien ça? Depuis combien de temps vous y résidez?
1: C'est originaire des cantons de l'Est, mais j'habite à Montréal un petit bout.
0: Oui.
1: Ça fait 11 ans que j'habite à Maisonnette. 10 ans, je pense, pour être plus précis.
0: Ah.
1: 11 ans dans la péninsule.
0: Oui, c'est ça. Il me semblait que ça faisait quand même un petit bout de temps. Est-ce que c'est un endroit qui vous inspire, Maisonnette?
1: Oui, absolument. C'est au niveau de la tranquillité, c'est inspirant.
0: Oui.
1: C'est un petit havre de paix, comme on dit.
0: Oui. Pour les gens qui vont vous découvrir au vernissage dimanche, vous pratiquez quel médium d'art principalement?
1: Moi, je suis vraiment principalement en photographie.
0: Oui.
1: Au niveau de la photographie, j'ai comme deux sections. Ça se divise en deux sections. D'un côté, j'ai la photographie documentaire, donc plus me promener puis essayer de prendre des portraits des gens, de la vie quotidienne, si on veut.
0: Oui.
1: D'un autre côté, j'ai le photomontage, qui est différent, mais qui peut se rejoindre sur différents aspects, là, dont l'esthétisme.
0: Mm.
1: Donc, avec le photomontage, ce que je fais, c'est que je prends différentes parties de photographies différentes, puis je construis une nouvelle image avec ça. Donc, c'est de la manipulation.
0: Oui.
1: Donc, c'est pas des vraies images, mais ça a été pris avec des vraies photographies, de toutes les miennes, en fait.
0: C'est ça. Donc, on peut vraiment laisser libre cours à sa créativité là, à ce moment-là.
1: Oui, absolument. C'est un truc qui est pas mal. Ben, pour moi, en tout cas, personnellement, c'est beaucoup plus créatif.
0: Mm.
1: Donc, les choix sont indéfinis. Là.
0: Oui, absolument. On peut aller dans n'importe quelle direction.
1: Dans tous les sens.
0: Oui. Et pour cette exposition, vous nous proposez un univers où se mêlent des paysages des maritimes, mais aussi des ruines. Expliquez-nous un peu qu'est-ce que vous nous proposez ici.
1: Je propose en fait une série de photomontages. Donc là, c'est vraiment du photomontage. Puis, je propose une série qui nous transporte, une genre de science-fiction qui se transporte dans le futur, mais avec des photographies qui ont été prises aujourd'hui, dans le présent, si on veut. Donc, ça mélange, c'est un regard sur le futur, en fait, qui mélange un peu ça, là, les ruines, des paysages maritimes, mais aussi d'autres paysages. Fait que c'est comme un regard sur le futur, mais qui a été inspiré, disons, de l'actualité récente ou d'aujourd'hui, si on veut.
0: Oui, c'est ça. Vous êtes d'événements d'actualité qui vous ont inspiré. On ne va pas se le cacher.
1: Ouais.
0: Les événements d'actualité ne sont pas très reluisantes par les temps qui courent. Donc, c'est un peu... C'est pour ça, là, vous nous amenez un peu dans un monde apocalyptique, si on veut, mais on peut aussi percevoir des lueurs d'espoir dans tout ça.
1: Mais c'est ce que j'essaie un peu de faire, parce que sinon, si je m'en tiens qu'à moi et à ce qui s'en vient, c'est pas très réalisant. Donc, j'essaie, dans mes photomontages, de rendre ça beau, en fait. Là. Tu sais, j'aimerais que les gens trouvent les photomontages soient beaux, puis voient une certaine inspiration, puis un peu d'espoir aussi.
0: Oui.
1: C'est ça, ouais.
0: C'est important pour vous, dans la vie de tous les jours, de garder espoir, de voir le beau dans ce qui nous entoure, même si ça peut être laid parfois?
1: Oui, ben c'est important de garder de l'espoir, en effet. Je pense qu'on n'a pas le choix, puis je pense que l'être humain doit focusser là-dessus. Sinon, il peut y avoir des situations que si on voit que du noir, c'est pas très reluisant.
0: Non,
1: je pense que
0: la vie peut être un peu longue et pénible là, si on voit que les choses toujours
1: clair.
0: En noir. Depuis combien de temps, David, vous travaillez sur ce projet-là, puis comment l'idée du concept vous est apparue?
1: Ça fait, je pense que c'est en 2023 ou 2022 que j'ai fait la première version de cette exposition-là à la Galerie 12 de Moncton.
0: Ouais.
1: Donc,

0: j'avais le champ libre totalement. Fait que je m'étais, j'avais fait comme une série de photomontages qui m'ont mené à la première ébauche de ce projet-là. Puis là, je peux te dire, ça fait comme 4 mois que je travaille là-dessus, vraiment beaucoup, mais at large, là, 1 an, je dirais. Donc, c'est ça. Mm. C'est l'idée de départ est venue le 2-3 ans environ. Puis là, depuis 4-5 mois, c'est un petit peu plus intense.
1: Oui. Combien d'œufs vont être en montre?
0: Hey, je le sais pas encore parce que là, il reste le montage de l'exposition, mais c'est en plein dedans, donc...
1: Il va falloir faire des choix.
0: Oui, il faut que je fasse des choix, puis je me laisse aussi un espace de créatif dans la galerie. Si il faut, j'ai peur aussi, parce que des fois, on a tendance à vouloir trop en mettre. C'est une bonne idée d'épurer aussi.
1: Oui,
0: je dirais 25 photomontages environ. Oui.
1: Ouais. Et combien vous en avez en tout, disons, dans votre atelier chez vous?
0: Ah, ben là, j'en ai beaucoup, là. Je dois en avoir 30-35, puis,
1: ouais. Ouais. Est-ce que c'est un exercice difficile, justement, de faire des choix dans tout ça?
0: Oui. C'est pour moi, un des exercices un peu difficiles, c'est de faire des choix, puis de terminer, de dire, bon, ben là, c'est fini. J'arrête ça là. Puis, parce que, je veux dire, il y a toujours des choix à faire, là.
1: Oui.
0: Ouais.
1: Absolument.
0: C'est infini, en fait.
1: Oui.
0: c'est difficile, mais après ça, il faut prendre la décision. Puis,
1: on y va.
0: À votre choix.
1: Ouais.
0: Bon, on y va.
1: Le vernissage va avoir lieu ce dimanche, le 10 mai à 15h. À quoi est-ce qu'on doit s'attendre du déroulement?
0: Ben là, à 15h, il va y avoir un petit buffet offert par la galerie Bernard Jean et un petit verre de vin aussi. Donc, on espère qu'il va y avoir du monde qu'on aime voir. À 15h, c'est une belle heure pour tout le monde, je pense, un dimanche.
1: Ah oui.
0: Il y a de la pluie, donc ça devrait être bon. Puis, il va y avoir une courte présentation aussi. Et puis, on peut s'attendre à jaser avec du monde. Puis, à regarder une exposition.
1: Oui.
0: Voilà.
1: Oui, c'est ça. Le travail d'artiste, le travail de photographe aussi, souvent, c'est un travail solitaire. Est-ce que ça vous plaît de pouvoir échanger avec les gens ensuite lors d'expositions comme ça? Est-ce que vous êtes quelqu'un de timide? Est-ce que c'est facile pour vous de discuter de votre travail?
0: Ben, c'est pas nécessairement facile, je dirais. Moi, ce que j'aime d'une exposition, c'est qu'on montre un produit fini.
1: Mm.
0: Ensuite, pour faire la présentation, là, c'est moins mon fort, disons. Mais ce que j'aime, c'est de voir de présenter mon travail dans un environnement qui est propice à ça.
1: Mm.
0: Puis c'est de voir un travail fini accroché sur les murs, parce que souvent, comme tu dis, on est tout seul, on est devant l'ordinateur, puis mais quand on voit tout ce travail-là accroché sur le mur, c'est là que ça prend tout son sens, en fait.
1: Ouais, ça devient concret.
0: Ça devient concret, puis j'aime ça jaser de ce que je fais, mais j'aime surtout le faire aussi.
1: Ouais. Qu'est-ce que vous aimeriez, David, que les visiteurs retiennent justement de votre exposition? Dans quel état d'esprit on devrait entrer dans la galerie Bernard Jean?
0: Mais j'aimerais ça que les gens se laissent aller, en fait, puis qu'ils rentrent dans ma proposition, c'est-à-dire le regard dans le futur, puis qu'ils se laissent voyager, puis qu'ils se posent des questions ou pas, en fait, qui parce que c'est visuel, en fait, hein, ça peut être juste aussi de trouver une œuvre belle ou laide, puis d'apprécier ce moment-là, ou peut-être si ça peut faire, si ça peut donner des émotions à des gens, je serais vraiment content.
1: Oui. Et là, ça va être en montre, si les gens ne peuvent pas se rendre au vernissage, ça va quand même être en montre jusqu'au 28 juin prochain, donc ça, c'est super.
0: Oui.
1: Est-ce qu'il y a aussi, est-ce que vous prévoyez faire d'autres expositions avec ces œuvres-là ailleurs? Est-ce que vous aimeriez ça ou est-ce qu'il y a des choses de prévues déjà?
0: Ben c'est sûr que j'aimerais ça. Pour l'instant, il n'y a rien de prévu, mais en fait, là, je vais comme avoir la version finie de ce projet-là. Donc là, je vais pouvoir envoyer des dossiers dans d'autres galeries à travers la province ou ailleurs, en fait.
1: Ouais.
0: Fait que j'aimerais bien ça, c'est sûr.
1: Ben, ça a l'air vraiment.

Vraiment d'une belle exposition. Donc, on espère que ça va voyager, qu'il y aura plus de gens possibles qui vont pouvoir les voir, justement, ces belles œuvres. David Champagne, on va

Julie Aubé, La Grosse Misère. Je vous parlais hier, ou avant-hier, le temps passe vite, de pêche à Lachigan, à Petite Bouche et à Grande Bouche. Ben, c'est la saison de la pêche, justement, qui commence, la pêche récréative. Et puis, ben, il y a aussi une autre série de compétitions, une série de tournois de pêche, mais cette fois-ci en kayak. Ça s'appelle le Hook and Paddle. Et puis, ça va se dérouler, c'est intéressant parce que ça se passe jusque pendant plusieurs mois dans différents lieux. Alors, il y a Miramichi, Fredericton, Quispam 6, la Côte Fundy, et un peu partout, là, au Nouveau-Brunswick, Shipman, Oromocto, Fredericton, Woodstock, Matagorda, bref, plein d'endroits au Nouveau-Brunswick. Et puis, vous pouvez choisir un des nombreux sites pour pêcher en kayak. Et puis, c'est un tournoi aussi, donc très intéressant. Vous pouvez aller sur soit la page Facebook, les réseaux sociaux, disons, de Hook and Paddle pour en savoir plus sur comment ça marche, comment s'inscrire et à quel endroit ça se passe là à différentes fins de semaine. Et puis, ça commence le 16 mai prochain et ça va se poursuivre jusqu'au 20 septembre prochain. Alors, plein de plaisir à venir pour les amateurs de pêche récréative. Dans un instant, on parle de l'événement Un phare dans la nuit, mais pour l'instant, on écoute Snotty Nose, Rez Kids.

C'était Johnny Jane qu'on entendait avec Plus rien à perdre. Sortie de la semaine maintenant, c'est Julie Aubé qui sort son nouvel album disponible aujourd'hui. Elle avait fait un lancement à Montréal le mercredi et là sera à Memram Cook du côté du Club d'âge d'or de Memram Cook. Ça va débuter à 19h ce lancement et puis il y aura des musiciens invités qui vont être sur scène aussi. L'entrée est gratuite et puis vraiment, c'est en Louisiane, c'est ce qu'on apprend dans le communiqué qui vient avec la sortie d'album. C'est quand elle était avec les Hey Babies, parce que c'est une des membres fondatrices des Hey Babies, bien entendu. Ils étaient en Louisiane pour la création de l'album Tintamarre et elle a fait la rencontre d'un Cajun originaire de Lafayette, Philippe Bilodeau, et qui est devenu son mari ensuite. Donc, ça a amené un nouveau chapitre dans sa vie. Et là, l'album qu'elle nous propose, c'est un peu country, cajun, folk rock. Un album qu'elle a réalisé aux côtés de son mari, qui est lui aussi musicien. Alors, vraiment, on dit que l'album est ancré dans la vallée de Memram Cook, d'où Julie est originaire. Et ça a été enregistré à l'automne 2025 au studio La Grosse Rose, avec 11 chansons sur l'album. L'album qui s'appelle Rural, où on parle de différents sujets, des sujets qui portent sur l'intime, mais aussi sur l'universel. Alors, elle parle de la femme, elle parle de la rue où elle a grandi, elle parle du village, mais aussi de la province. Ça trace un petit peu un parcours qui est très, très humain. Elle parle de deuil, de la distance, de l'amour, de la magie de l'ordinaire aussi, comme par exemple des mécaniciens qui nous sauvent au bon moment ou des objets familiers qu'on traîne toute notre vie. Alors vraiment, beaucoup, beaucoup de matière dans cet album. Et on vous avait présenté dans les dernières semaines, les derniers mois, des extraits, les simples qui étaient sortis. Mais là, on se fait plaisir, on vous fait entendre une nouvelle chanson de cet album qui s'appelle Rural. Voici Julie Aubé avec La Grosse Misère.

0: On écoutait Snotty Nose, Riz Kids. On peut tous avoir des périodes difficiles à un moment ou à un autre de notre vie. Heureusement, on parle de plus en plus ouvertement de la santé mentale. Et il y a certains événements, comme celui dont on va parler aujourd'hui, qui ont certainement contribué à faire tomber certains tabous, mais aussi à donner une lueur d'espoir aux personnes qui sont aux prises avec des problèmes de santé mentale. C'est que ce samedi, le 9 mai, au Théâtre Capitole, se tiendra le spectacle Un phare dans la nuit, où on pourra voir sur scène des artistes et aussi des participantes et participants qui ont vécu des défis en santé mentale. Et pour nous en parler, on reçoit le docteur Patrick Marcotte, qui est président et fondateur de l'événement. Bonjour, docteur Marcotte.
1: Oui, bonjour.
0: Et une des participantes, c'est Sylvette Savoie-Thomas qui est avec nous. Bonjour, Sylvette.
2: Bonjour.
0: Merci d'être là.
2: Ça me fait plaisir.
0: Docteur Marcotte, la première édition d'Un phare dans la nuit était en 2014, c'est ça?
1: Exactement.
0: D'où est-ce que l'idée vous est venue de mettre sur pied cet événement-là?
1: C'était venu en voyant que plusieurs de mes patients qui avaient des problèmes de santé mentale assez sévères.
0: Vous êtes un psychiatre de formation,
1: oui, exactement. Puis ces gens-là s'éveillaient, tu sais, en parlant de leurs intérêts, notamment de la musique, là, qui est une de mes passions principales dans la vie.
0: Oui.
1: Fait qu'on s'informe toujours un peu qu'est-ce que les gens font pour créer un contact là avec nos patients.
0: Mm.
1: Puis quand les gens se mettent à parler de musique, en tout cas certains, c'était...
0: Il y a l'étincelle dans les yeux.
1: L'étincelle qui revenait, puis qui était, à ma surprise, là, même des gens qui avaient des fois des problèmes, par exemple, des maladies psychotiques sévères, qui ont de la misère à communiquer à cause de la maladie.
0: Ouais.
1: Puis là, on dirait que toutes leurs idées s'enchaînaient mieux, puis se mettaient à parler de toutes sortes de détails, puis là, on apprenait toutes sortes de choses, que, ah oui, il joue de la guitare tout seul dans sa chambre.
0: Mm.
1: puis finalement, on sortait des talents chez ces gens-là, puis fait que moi ça c'était devenu mon rêve de créer un spectacle à chaque année, pour amener ces gens-là à avoir quelque chose sur le calendrier qui s'en vient pour eux, puis qu'on puisse les accompagner. T'sais, c'est sûr que c'est pas tout le monde qui est à un niveau avancé, mais qu'on puisse se servir de toujours avoir des objectifs en tête qui amènent les gens à être à se motiver, à avoir de l'espoir qu'il y a quelque chose qui s'en vient dans le futur pour
0: eux. Oui, absolument. Ça donne un point d'ancrage, disons. Expliquez-nous le concept, justement, du spectacle Un phare dans la nuit.
1: Oui, ben le spectacle, c'est une chose, je dirais, mais il y a tout ce qui est l'aspect de la préparation au spectacle. Puis c'est là qu'il y a des aspects très thérapeutiques à ça, évidemment. Puis ça se veut un peu une genre de mini-école de la vie pour des gens qui ont été mis de côté ou qui ont pris le canal, comme on pourrait dire, à cause d'un trouble mental. Ben c'est sûr, après ça, de créer des liens, de re-socialiser, de re-discipliner aussi, de se plier à une structure. Fait que ça implique de s'inscrire aux auditions, il y a des questionnaires à remplir, après ça, se présenter aux auditions, plusieurs étapes.
0: Oui.
1: Il y a, pour certains, apprendre un peu à lire la musique, de préparer

0: la structure de la chanson, des fois de la moduler, la changer de tonalité. On va faire cette année des cours de chant, des cours de musique pour préparer.
1: Donc ça a beaucoup évolué aussi, j'imagine, depuis le début.
0: Exactement.
1: Là.
0: On apprend avec le temps de. Je vous dire, on voit un petit peu qu'est-ce qui nous vient des idées, puis c'est l'art de mettre ça en place là, de façon graduelle, pour que moi j'ai toujours tenu à ce que ça progresse, puis que ça qu'on puisse innover graduellement. Et je dirais que le concept est au début, ben on avait un peu plus de qu'on pourrait appeler des têtes d'affiche, des gens qui supportent la cause. Mais c'est ce qui distingue de plus en plus un Fort dans la nuit des autres concerts qu'on pourrait appeler bénéfices, où t'as des vedettes qui viennent chanter pour la santé mentale ou témoigner de leurs propres problèmes.
1: Oui.
0: C'est une chose, mais nous, ce qu'on veut, c'est carrément donner la chance aux gens qui souffrent d'une maladie, justement, en silence, puis qui n'ont pas nécessairement la notoriété de ce...
1: Mais on pourrait être surpris, par exemple, de savoir combien d'artistes connus ont déjà vécu avec des troubles de santé mentale.
0: Oui, exactement. Puis c'est un bon départ que les gens puissent s'identifier à ces gens-là. On dirait, même lui, ça l'a atteint.
1: Oui.
0: Et ultimement, ce qui est très précieux, ce à quoi je tiens beaucoup, c'est que monsieur tout le monde qui a un trouble de santé mentale, tu sais, que t'as pas besoin d'être une vedette finalement avec un trouble de santé mentale pour être respecté, que toi aussi t'as tes chances comme citoyen moyen, puis encore ma plus forte raison, tu sais, si t'es déjà au dépourvu, puis que t'as pas nécessairement grand chose à t'accrocher au niveau de popularité sociale, si
1: on veut. Absolument. Et puis c'est un peu votre cas, Sylvette. Vous avez été patiente du docteur Marcotte, et puis là, ben vous avez participé à toutes les éditions d'Un phare dans la nuit. Parlez-nous un petit peu de votre parcours, qui est quand même assez particulier.
2: Oui, particulier. Moi, j'ai fait des études en droit. Donc j'avais un parcours assez linéaire là, les études, je dérogeais pas beaucoup de ça là.
1: Oui.
2: Fait les arts, j'avais jamais touché à ça. Puis quand j'étais malade, mais là j'étais beaucoup diminuée dans mes capacités, puis j'essayais de revenir à ce que j'étais, puis ce que j'étais avant, ça arrivera plus.
1: Oui.
2: J'ai des séquelles maintenant, puis
1: il faut vivre avec ça.
2: Ça m'a pris du temps. Ça m'a pris vraiment du temps. Au lieu d'essayer de revenir à ce que j'étais, là, à un moment donné, j'ai changé un peu ma façon de voir avec mon thérapeute, mon psychologue, tout ça, pour essayer de voir qu'est-ce que je pourrais être maintenant avec mes nouvelles capacités.
1: Et être quand même dans tout ça.
2: C'est ça.
1: Oui.
2: Fait que le docteur Marcotte avait fortement suggéré les arts, qui étaient étrangers pour moi complètement. Ma fille faisait du patin, donc je voyais les mamans qui faisaient des robes de patin pour leur fille, puis je me disais, ça devrait être intéressant, tu sais. Mais je savais pas quoi du tout. Et là, mon mari m'a dit, t'as fait des études en droit. Je pense que tu prends un cours de couture, tu devrais pouvoir apprendre. Là, nos grands-mères cousaient avec aucune formation, là, tu sais.
1: Ça se fait par du monde, comme
2: on
1: dit.
2: Fait, j'ai cherché, j'ai trouvé une prof de couture, j'ai fait mon premier cours, puis après 4 mois, j'ai fait ma première robe de patin.
1: Ah.
2: J'avais un talent que j'ignorais, qui était là. Je couds encore aujourd'hui, je fais des robes de bal de graduation, des robes de patin.
1: La fille a grandi, les besoins ont changé.
2: Oui,
1: là.
2: Puis j'en fais pour des amis, puis tout ça. Fait que vraiment, ça m'a sauvé la vie. Parce que ça m'a permis de me retrouver dans une espèce de bulle où il n'y avait pas de maladie. Et de me revaloriser que j'étais quand même capable de faire quelque chose, puis j'étais bonne dans quelque chose d'autre.
1: Ouais.
2: Mais après ça...
1: Ça s'est pas arrêté, là.
2: Ça s'est pas arrêté. Après avoir été au spectacle, donné un témoignage la première année, la deuxième année, exposé mes robes de patin au volet art visuel. J'assistais au spectacle en tant que spectatrice à toutes les années, puis j'adorais ça, c'était merveilleux. Puis au spectacle de 2022, j'ai eu comme un petit moment de, je sais pas là, qu'est-ce qui m'a pris, mais je m'ai dit, pourrais-tu, moi, faire les auditions, puis peut-être un jour chanter là. Mais je chantais pas, jamais, j'ai jamais chanté de ma vie, en autre que dans ma voiture.
1: Ouais.
2: Puis c'est ça, j'ai cogné à des portes, j'ai eu de l'aide un peu, du support, que je voulais faire ça en cachette, mais au début, là, je voulais pas le dire à personne, donc...
1: C'était une façon de vous protéger,
2: de me protéger.
1: Peu, si ça marchait pas, si ça
2: fonctionnait
1: pas.
2: Ou si quelqu'un voulait me forcer à aller ou me convaincre de pas y aller.
1: Ouais.
2: Tu sais, je voulais que ça soit ma décision. En tout cas, longue histoire courte, là, j'ai contacté Monique Poirier. Que je connaissais pas, autre qu'elle me vendait des produits en bonne.
1: Déjà, ça prend du courage.
2: Oui.

0: Puis elle m'a aidée. Elle m'a vraiment aidée. Là, si ça n'avait pas été d'elle, je ne sais pas ce que ça, si je me serais rendue au bout. Je pense pas qu'elle réalise l'impact qu'elle a eu sur moi. Fait que c'est ça, je me suis préparée avec elle. J'ai été faire les auditions, puis j'ai été choisie pour le spectacle de 2023. Donc, chanter pour la première fois sur la scène du Capitole.
1: Accompagnée de musiciens.
0: De musiciens, de choristes. L'année suivante, mais quelques mois après l'édition de 2022, mon mari joue de la guitare, puis il y avait une guitare neuve. Donc, la vieille était dans le salon. Je l'ai pris dans mes mains, puis j'ai pensé, je pourrais-tu bien apprendre ça? C'est quelque chose que j'avais jamais même pensé qu'un jour, moi, je pourrais jouer de la guitare. Donc, je me suis pratiquée. Quelques mois après, j'ai acheté ma propre guitare. Et 5 mois après avoir pris une guitare pour la première fois dans mes mains, j'ai fait les auditions avec ma guitare. C'était pas fameux, mais l'effort était là, puis on voyait quand même une progression. Donc, j'ai été choisie, j'ai fait ma chanson sur scène. Mon mari m'accompagnait à la guitare aussi. Puis l'année suivante, ben j'ai dit, qu'est-ce que je peux faire maintenant comme une étape de plus? Je voulais me lancer des nouveaux défis à chaque fois. Donc là, j'ai écrit une chanson que j'ai fait l'année passée. Puis cette année, ben, je vais présenter ma deuxième chanson qui est meilleure que la première, puis dont je suis très fière. Ah, fait que c'est ça, super. C'est des petites étapes. Puis cette année, ben je vais faire des harmonies aussi sur les autres, sur d'autres chansons.
1: Ça évolue toujours.
0: Qui est une autre chose que j'ai découvert. Donc toutes ces petites choses là, c'est une série de nouvelles découvertes dans ma vie.
1: C'est des succès aussi,
0: oui.
1: Donc j'imagine que ça fait du bien de voir qu'il n'y a pas juste du noir dans la vie. Mais ça prouve aussi, Dr Marcotte, que parfois nos limites, c'est nous qui nous les imposons, dans le fond.
2: Oui, d'une certaine mesure.
1: Tu sais, on se dit on n'est pas capable, mais ça prend juste le petit pas pour nous prouver le contraire.
2: Oui. Puis c'est des fois c'est à travers ces épreuves là c'est un peu cliché là, mais que ça nous amène à être plus fort ou à découvrir la vie autrement, tu sais. Ça nous amène à, quand c'est bloqué à quelque part, un peu dans le cas de Sylvette, comme elle disait, où elle était dans une carrière, tu sais, très exigeante, qui était, bon, si on imagine le scénario où elle serait restée en bonne santé mentale au sens psychiatrique du terme,
1: ouais.
2: Tu sais, elle aurait simplement continué toute sa vie à faire quelque chose qui était peut-être pas très gratifiant au bout de ligne, enrichissant.
1: Ouais.
2: C'est comme on dit souvent, c'est un peu très souvent que ça nous prend des expériences quasiment traumatisantes pour nous réveiller, un genre de wake-up call dans la vie, pour nous amener à être plus authentique puis plus fidèle à ce qu'on veut vraiment. Tu sais, beaucoup de gens se retrouvent sur le mode pilote automatique.
1: Ouais.
2: C'est quand ils tombent avec une maladie, que ce soit une crise de cœur ou une maladie physique ou mentale, finalement, qu'on se dit, oh mon Dieu, la vie est précieuse. Puis,
1: le corps nous parle souvent.
2: Exactement.
1: Là. Ouais. Mais est-ce que c'est déjà arrivé, Dr Marcotte, qu'il y a des gens qui viennent vous voir après le spectacle puis qui vous disent, ça m'a ouvert les yeux, je vais aller chercher de l'aide, je vais aller chercher du soutien?
2: Oui, certainement. C'est puis je dirais les témoignages qui ont lieu lors du spectacle. Des fois c'est à travers l'introduction des participants qui font une chanson. C'est quelque chose qui inspire beaucoup les gens. Puis effectivement, j'ai eu beaucoup de commentaires à l'effet que les gens. Puis je pense que ça vient du fait que ça arrive à mettre à éclairer la santé mentale d'une façon différente, surtout pour certaines clientèles, tu sais, comme les hommes, les adolescents, les hommes d'un certain âge, c'est que la santé mentale, d'aller chercher de l'aide, c'est comme pas vu comme étant trop cool.
1: Encore puis, aujourd'hui.
2: Les gens ont toute une conception, tu sais, ils s'imaginent que, je sais pas, que les psychiatres, les psychologues, les intervenants, que c'est du monde sérieux, bizarre, puis fait que là, ça a l'avantage aussi, non seulement de voir d'autres personnes qui souffrent, mais de voir beaucoup de gens sur scène, tu sais, puis à tous les niveaux de l'organisation qui travaillent aussi dans les soins de santé.
1: Oui, aussi.
2: Ça change un peu l'image, là, de professionnels sérieux ou de gens qui sont là juste pour,
1: pas
2: prescrire des médicaments ou s'enrichir.
1: Ouais.
2: Non, on s'enrichit pas fort en faisant ça, nous autres.
1: Ça
2: parle fort, je dirais, pour amener. Puis je me rappelle justement de certains commentaires, notamment une dame qui disait, mon mari a jamais accepté de consulter, mais là, finalement, en voyant à quoi ça ressemble, ça l'a décidé d'aller chercher de l'aide. Fait que c'est toujours ce qu'on souhaite, évidemment.
1: Ah, super.
2: Puis je mets l'emphase sur l'importance, justement,

0: aller chercher de l'aide, parce que c'est pas vrai non plus que la musique, on a beau être passionné tant qu'on veut de la musique, quand
1: C'est un
0: quelqu'un
1: outil pour
0: tombe
1: nous aider, mais
0: c'est
1: ça
0: un
1: nous
0: outil,
1: prend.
0: mais ça a ses limites, là. J'ai deux de mes grands héros, tu sais, qui se sont suicidés à cause de problèmes de l'humeur, tu sais. Ça m'a toujours bouleversé de voir à quel point c'était des grands, grands, grands passionnés de musique, puis c'est pas nécessairement, ça protège pas contre tout, là. Fait que
1: Exact. Mais ça
0: c'est
1: peut aider beaucoup
0: exactement.
1: avec justement le bon accompagnement dans tout ça.
0: Oui.
1: Sylvette, en terminant, qu'est-ce que vous diriez aux gens qui vivent avec des problèmes de santé mentale en ce moment qu'est-ce que vous leur diriez?
2: Faut en parler.
1: Oui.
2: J'ai moi-même vécu un épisode où est-ce que j'allais vraiment pas bien, puis j'en ai pas parlé, j'en parlais pas. Puis c'est dans le bureau du docteur Marcotte là où ce que je me suis dit, ok, ça fait des semaines que je mens tout le monde, puis que je me mets un sourire dans le visage qui est pas vrai
1: du tout.
2: Ça peut
1: juste durer un certain temps.
2: Là, je
1: ça.
2: me suis dit, je peux pas mentir ici.
1: Ouais.
2: Puis j'allais vraiment pas bien. Depuis ce temps-là, c'est comme une mission pour moi d'en parler. Je suis ouverte. Si
1: Ben, vous
2: quelqu'un me
1: êtes ici
2: demande,
1: aujourd'hui.
2: ouais, j'en parle parce que faut juste, c'est un mot qu'il faut dire pour enlever tout ce poids-là sur nos épaules. Juste de le dire
1: Oui.
2: dans son bureau, j'allais 50% mieux.
1: Ouais.
2: Juste de le dire. Parce que j'étais pas seule à porter le fardeau, là.
1: Exact. Ben, c'est beau à voir, puis on invite les gens à aller voir justement tous les beaux résultats que l'art, que la musique donne. Le spectacle va avoir lieu à 19h au Capitole. Et vous venez aussi, on n'a pas le temps d'en parler, mais première fois à Edmundston cette année, donc ça fait des petits aussi. On invite les gens à se procurer des billets parce que c'est pour une très, très bonne cause. Allez voir ça. Docteur Patrick Marcotte, Sylvette Savoie-Thomas, merci beaucoup d'être passé nous voir aujourd'hui. Puis le mot de cambronne pour le spectacle de demain.
0: Oui. Super, avec plaisir, merci.

0: Roselle avec sa pièce Assez, et c'est sur cette chanson que l'émission se termine. Mais avant de vous quitter, je veux vous parler de la Grande Jasette de demain. Tout d'abord, si vous avez manqué la Grande Jasette de Pierre-André Doucet de la semaine dernière, ce sera en rediffusion dès 18h, 18h30 à Terre-Neuve ce soir. Et demain, pour notre nouvel épisode, on va recevoir la professeure à l'Université de Moncton en criminologie, et aussi elle est titulaire de la chaire de recherche Les Raisons. Madeleine Lambolé qui va être avec nous demain. Madeleine qui est originaire de France mais qui habite au Canada depuis 20 ans maintenant, à Moncton depuis plusieurs années, donc professeure à l'Université de Moncton. Et elle se spécialise, Madeleine, dans le domaine des femmes et la question criminelle. Et ce qui est intéressant, c'est qu'on apprend que elle a un doctorat en la matière, et on apprend durant notre discussion que rien au début ne l'a dirigeait vers une carrière universitaire. Et puis aussi, c'est assez intéressant parce que c'est pas tous les jours qu'une thèse de doctorat inspire un long métrage. Et c'est ce qui lui est arrivé, sa thèse de doctorat qui portait sur le mariage forcé des femmes immigrantes au Québec, parce que elle travaille beaucoup dans la violence conjugale, la violence faite aux femmes, les mariages forcés et tout ça. Et justement, il y a un film, un long métrage intitulé « Ma fille, tu seras libre », qui a été inspirée, elle a été consultante pour ce long métrage-là. Donc vraiment une grande jasette très intéressante avec Madeleine Lambolé qui s'en vient demain. Et puis la semaine prochaine à l'émission, on va entre autres aller découvrir une pâtisserie du côté de Dartmouth en Nouvelle-Écosse, une pâtisserie algérienne. Alors je pense que ça va être tout aussi intéressant. On aura une belle semaine à passer ensemble la semaine prochaine, mais profitez de votre fin de semaine, hein. Avant de parler de lundi, on va parler de la fin de semaine. Profitez-en, ayez du plaisir et puis gardez le sourire surtout, c'est important. Isabelle Robichaud qui vous dit ciao, à bientôt.
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5: Bonjour à tous, ici Steve Legault, il est 10h, 10h30 à Terre-Neuve. Voici les informations. Les maladies MSX et Dermo portent un coup dur au secteur ostréicole des Maritimes. Détectés pour la première fois à l'île du Prince-Édouard à l'été 2024, ces parasites, inoffensifs pour l'homme, se sont propagés dans les eaux du détroit de Northumberland, tuant les jeunes huîtres et mettant en péril une industrie qui était pourtant florissante. Serge Leblanc, propriétaire de Cadian Bay Enterprise, une entreprise ostréicole installée à Baie de Bouctouche, reconnaît que les taux de mortalité sont beaucoup plus élevés que prévu.
6: C'est inquiétant certainement au niveau de l'industrie, parce qu'on avait une industrie qui était très positive, très bonne chose avec notre industrie. Moi, je pense que c'est juste un événement perfect storm qui a créé toute cette combinaison de problèmes-là. Alors, j'espère qu'on va trouver des façons à continuer, parce que s'il y a beaucoup d'investissements, beaucoup de jobs de créer avec ces industries, cette aquaculture d'huîtres dans l'Atlantique. Alors, c'est un impact économique énorme.
5: Certains ostréiculteurs néo-brunswickois et insulaires font état de taux de mortalité de 90 à 95 % de leurs huîtres. La Nouvelle-Écosse maintient le cap. Elle va procéder au lancement d'un nouveau système de dossiers médicaux numériques ce samedi dans la zone centrale qui couvre la grande région d'Halifax. Et ce, malgré les inquiétudes des professionnels de la santé et des partis d'opposition. Le premier ministre Tim Houston a cependant démenti les rumeurs voulant que ce déploiement devait avoir lieu samedi pour éviter des pénalités financières. Explication d'Éloïse Rodriguez.
7: Tim Houston affirme qu'il ne mettrait jamais des patients à risque en raison de la clause d'un contrat comme celui de 300

0: 65 millions de dollars sur 10 ans qu'il a signé en 2023 avec l'entreprise Oracle.
1: We would never put patients at risk because of the clause in the contract, ever.
0: Une rumeur soulevait un risque de sanctions financières si le dossier médical numérique n'était pas déployé à temps. La province souhaite moderniser le système utilisé par les professionnels de la santé afin d'assurer un meilleur suivi, de réduire les tests inutiles et les doublons. Le premier déploiement a eu lieu en décembre dans l'hôpital pour femmes et enfants d'Halifax, le IWK. Depuis, des travailleurs de la santé de première ligne ont fait part de leurs inquiétudes par rapport à ce nouveau système. Malgré cela, Tim Houston confirme que le déploiement aura lieu samedi dans les hôpitaux de la zone centrale de la province, qui comprend Halifax.
1: It's time to move forward.
0: Le lancement entraînera cependant la réduction temporaire de certains services, comme les prises de sang, ainsi que des délais supplémentaires, le temps que les employés soient rodés au changement. Face aux inquiétudes, Claudia Chender, chef de l'opposition officielle, demande que le lancement soit mis sur pause.
2: Rollout should be paused until...
0: Et Ian Rankin, chef par intérim du Parti libéral, réclame un audit du nouveau système pour comprendre comment la Nouvelle-Écosse s'est retrouvée à payer pour un service qu'il juge inadéquat. Ici, Héloïse Rodriguez, Radio-Canada, Halifax.
3: Trois agents de police de Charlottetown ont été innocentés de toute infraction pénale liée au décès d'un homme survenu en octobre dernier. C'est ce qu'indique un rapport de l'équipe d'intervention en cas d'incident grave. L'organisme de surveillance de la police de Nouvelle-Écosse enquête sur les incidents impliquant la police, tels que les décès ou les blessures graves. Et dans cette affaire, l'homme est décédé à l'hôpital quelques jours après s'être disputé avec la police pendant une arrestation. L'homme était en cours d'interrogatoire par la police de Charlottetown lorsque son comportement a changé. Une autopsie a révélé la présence d'un sachet contenant une substance blanche dans le corps de l'homme. En Colombie-Britannique, l'école secondaire de Tumbler Ridge, où 6 personnes ont perdu la vie lors d'une fusillade en février, sera détruite. L'établissement, qui était inutilisé depuis la tragédie, sera remplacé par une nouvelle école. Julie Landry a les détails.
4: C'était le souhait de la communauté et des victimes, a expliqué le premier ministre David Eby en point de presse jeudi après-midi.
5: This is supported by the community of Tumbler Ridge to build a new school to replace it on a different site.
4: Il s'agit d'une demande très compréhensible pour cette petite communauté, a ajouté la ministre de l'Éducation. Surtout que l'établissement où ont lieu ces horreurs est visible de partout dans le centre de la ville de 2600 résidents. Les consultations ont démontré que l'objectif souhaité est de construire un nouvel endroit joyeux qui ne porte pas le poids de cette tragédie. Depuis le drame, les 160 élèves de l'école secondaire suivent leurs cours dans des classes modulaires temporaires situées sur le terrain de l'école primaire. De nouvelles classes plus grandes et confortables sont en train d'être installées en attendant la nouvelle école qui devrait être construite assez rapidement selon le premier ministre.
5: I think that for this project in particular, there's just so much goodwill for Tumbler Ridge.
4: Vu la volonté général de mettre un baume sur cette communauté traumatisée. Pour les prochaines étapes, que ce soit pour décider de la conception de la nouvelle école ou pour déterminer le sort du terrain vacant après la destruction, la communauté sera encore une fois consultée et un plan doit être présenté plus tard cette année. Ici Julie Landry, Radio-Canada, Vancouver.
3: Et puis la situation au Moyen-Orient continue d'avoir des répercussions sur le secteur aérien en raison de la flambée du prix du kérosène. L'Union européenne vient de déclarer que les compagnies aériennes n'ont pas le droit d'ajouter un supplément à carburant après l'achat d'un billet d'avion. Une porte-parole de la Commission européenne a affirmé que les transporteurs s'exposent à la législation européenne en matière de concurrence déloyale s'ils adoptent de telles mesures. Par ailleurs, Air Canada a annoncé hier qu'elle annulait davantage de vols cet été vers des villes américaines, dont Sacramento et Austin, en raison du prix élevé des carburants. Voilà ce qui complète l'essentiel des informations. Ici Steve Legault. Bonne journée sur Ici Première.

0: Bonjour et bienvenue à cette émission du vendredi, dernière émission de la semaine pour nous. Bonjour, belle bande des quatre.
1: Bonjour.
0: Karine, Marc, Nathalie est là et Thérèse Parisien se joint à nous. Salut Thérèse.
2: Salut tout le monde.
0: OK, là, je vais parler du sujet qui va vous suivre, d'accord? Si je vous parle de votre corps d'avant, là,

0: dans la vieillesse.
1: Tu courir des marathons.
0: Exact.
1: Ouais, ouais.
0: Exact.
1: Ouais, ça fait un petit moment.
0: Est-ce que tu t'en ennuies? Est-ce qu'il faut que tu fasses des deuils?
1: Oui, quand je me déplie le matin, je me rappelle.
0: Toi, Karine, t'as pas de doigts, t'as pas de rire.
2: Ah non, mais j'ai eu un cancer il y a 5 ans. Fait que le corps d'avant, je le connais, mais je fais pas juste le sentir. Mais c'est correct parce que ça a l'air qu'on contient toutes les versions de nous-mêmes, là, tu sais, vu que le temps, c'est relatif. Fait qu'elles existent toutes ces versions-là de moi. C'est juste que c'est pas celle que tu vois là, mais elle existe.
0: Mon Dieu, c'est bien beau, c'est ça, comme commentaire.
2: Il faut.
0: Nathalie?
3: Moi, c'est ma face.
0: Parce qu'on a beau dire c'est un privilège vieillir, mais c'est... Oui? Oui, d'accord. Oui.
4: Oui, oui, mais... c'est une sorte de privilège parce que moi, le corps d'avant, je m'en rappelle pas.
2: C'est
4: à l'âge que j'ai, je m'en rappelle pas. T'as des oublis comme ça qui sont extraordinaires.
0: Donc, en deuxième heure, ce que nous ferons, et on s'est inspiré d'un très récent article du magazine Cerveau et Psycho, le titre était « Comment se réconcilier avec son corps d'avant? Mm-hmm. » Comment se réconcilier avec son corps quand on vieillit? Oui. Okay? On va être autour du vieillissement, pas le corps d'avant un accouchement, pas le corps d'avant ci ou ça, vraiment relié au vieillissement. Stéphanie Léonard, psychologue, donc évidemment, et c'est ce qu'on voulait attiquer au mot réconcilier, parce que pour elle, mm-hmm. qu'elle a raison, je suis allée voir la définition de réconcilier, il faut être en brouille avec quelque chose ou quelqu'un pour se réconcilier. Elle est fondatrice de l'organisme Bien avec mon corps, qui s'est beaucoup penchée sur le poids, et là, elle vient d'étendre la mission de ça au vieillissement. Donc, il y a vraiment tout un travail de déprogrammation des images qui nous sont envoyées. Et Nathalie Lambert, triple médaillée olympique, aujourd'hui directrice des programmes dans un club sportif, on aura cette discussion avec elle. On aura aussi un très inspiré « Ma vie en 5 mots » avec Céline Bonnier. Céline Bonnier qui, en ce moment, n'est pas sur les planches. Elle joue pas dans une série, elle joue pas dans un film. On avait juste envie de l'entendre réfléchir sur sa vie à travers les 5 mots qu'elle a choisis. Elle a trouvé, je la cite, extraordinaire cet exercice-là. Et puis, nos amis du Transcontinental, aujourd'hui, c'est Mireille Langlois à Vancouver et Bis Petit Pas à Sept-Îles. Donc, deux sujets sur lesquels on a envie de vous entendre avant vos sujets principaux, qui seront quoi, Thérèse?
4: Ben moi, je vais parler, évidemment, de Bon Cop, Bad Cop. J'ai vu les 2 premiers épisodes de la série. Alors, c'est de ça dont je vais vous parler.
0: D'accord. Nathalie?
3: Moi, j'étais au TNM hier soir pour la première de Quichotte.
0: Et tu étais là aussi, Marc?
1: Oui, j'étais là.
0: Avec Normand Damour et Benoît Méganis.
3: Exactement.
0: Marc?
1: Moi, c'est aussi de la télé. Bienvenue à Kingston Falls. J'écoutais ta superbe entrevue hier avec Maxime Leflaguet et Robin Aubert. Donc, j'ai vu aussi les 2 premiers épisodes.
0: OK, d'accord, on fait ça. Karine, aussi en télé?
2: En télé, mais une proposition vraiment intéressante. La baie de la veuve, c'est une nouveauté sur Apple TV signée par Hiro Murai, qui est le réalisateur japonais derrière la série Atlanta. Donald Glover. Donc, vraiment, une proposition vraiment étrange
0: comico
2: à la fois.
0: Comico-horrifique.
2: Comico-horrifique.
4: Ça m'intrigue,
2: vraiment bien.
0: Sur Apple TV. OK, allons-y. 2 sujets ce matin. Commençons par le départ de Céline Galipeau, qui, après presque 18 ans à la barre du téléjournal 22h, a annoncé qu'elle allait quitter, donc en juin, pour un nouveau défi. Mais d'abord, un mot sur Céline Galipeau. Qu'est-ce qu'on peut dire?
1: Moi, j'avais un mot dans mes notes que j'ai envoyé à notre chercheuse hier. Le mot extraordinaire. Moi, je la trouve extraordinaire, Céline Galipeau. Elle le sait, j'ai déjà interviewé tout ça, mais en même temps, j'ai très hâte de l'entendre dans cette nouvelle émission et de la voir, cette émission d'actualité internationale, parce que pour moi, elle a toujours été liée à l'international. Je me souviens, quand j'étais petit, là, c'était Céline Galipeau à Moscou, Céline Galipeau à Paris.
2: C'était tellement impressionnant d'avoir sur le front, parce que c'était ça aussi. Tu sais, on comprend toute l'importance du journalisme quand on se déplace au cœur du monde qui change. Puis oui, ben c'est ça, triste d'avoir parti, mais tellement heureuse de savoir qu'elle va nous raconter le monde, qu'elle va nous faire... Parce que c'est ça, je pense, la nouvelle proposition, nous proposer de mieux comprendre l'actualité internationale. Puis c'est souvent ça, c'est qu'on n'a pas toujours les clés. Le téléjournal, c'est un rendez-vous, puis on va en parler, qui est dans l'horaire de certaines personnes, mais qui l'est peut-être pas
0: de
2: dans...
0: De moins en moins.
3: C'est plus le rendez-vous, mais ça fait longtemps. Mais moi, je me souviens quand elle a été nommée, donc
0: pour remplacer Bernard
3: de Rome. Et je trouvais que c'était une image rassurante. Tu sais, il y a un calme chez
1: posé.
3: C'est posé, c'est rassurant. C'était comme bon. On est à Radio-Canada. C'est pas un changement brutal. C'est vraiment bon. Cela dit, c'est quand même depuis de nombreuses années, ce téléjournal de 22 heures n'est plus un rendez-vous incontournable. Maintenant, c'est à 18 heures. Puis ça fait depuis longtemps. Mais moi, personnellement, moi, je...

0: j'adore l'information, mais c'est pas grave. Donc, j'écoute Patrice Roy à 5h, à 6h, puis après ça, j'écoute Céline. Le seul reproche que je pourrais faire au téléjournal de 22h, c'est que souvent, ce qu'on a vu à 18h, ben, il y a des reprises. Puis ça, je me dis, mais non, mais je l'ai déjà vu, ça, mais je veux le voir pareil.
1: Ben, ils essaient de trouver des angles depuis quelques années, quand même, pour pas faire comme Patrice à 5h. Moi, je regarde Patrice à 17h à RDI, je regarde à 18h.
0: Je pense qu'on trahit notre âge.
1: C'est drôle parce que je regarde les deux, même s'il y a des blocs qui sont semblables ou qui sont repris. Mais après ça, je regarde un bout de Céline. Pourquoi je regarde Céline? Je regarde Céline pour Tamara Alteresco, pour Marie-Ève Bédard, pour en fait les reportages internationaux. Puis je m'en suis rendu compte quand ils ont annoncé cette nouvelle-là et que j'ai fait « Oh oui! »
2: Mais Thérèse, je discutais avec une copine hier, puis emballée par le retour, comme tout le monde, de la nouvelle internationale, de l'actualité internationale le vendredi. Moi, j'aurais aimé que ce soit sur la première chaîne, sur Radio-Canada, comme l'heure du monde l'était avec Jean-François Lépine.
3: Je pense que c'est en reprise le dimanche.
2: 7h, effectivement, ça. À Radio-Canada.
1: C'est toutes des mauvaises heures.
3: Oui. J'ai déjà eu cette case.
2: Oui, avec
4: Esprit. C'est la case des magazines culturels télévisuels. C'est ça. Ça a toujours été ça.
2: Mais je me disais, ça pourra pas juste être des converses avec des correspondants comme on a dans les autres bulletins ou comme elle faisait. Est-ce qu'on va être capable même de rebrasser ces cartes-là? Parce que c'est souvent ça. Oui, on va faire un 3 minutes avec Tamara ou un 4 minutes où on va envoyer un reportage. On n'a pas envie d'autre chose.
0: On a vu cette année des reportages beaucoup plus longs. Par exemple, Marie-Ève Bédard est allée en Ukraine, est allée sur le front et tout ça. Ça, c'était comme des reportages beaucoup plus longs. Alors moi, j'ai l'impression qu'on va beaucoup mieux exploiter puis elle va avoir le temps. Donc, le reportage de Marie-Ève, au lieu de durer 3 minutes, il va peut-être durer 10 minutes.
2: Mais ce serait le fun qu'on ait une discussion de 10 minutes après ça, sur le plateau.
1: Voilà, ça, je suis tout à fait d'accord avec toi. Je veux pas avoir juste des reportages. Mm-hmm. C'est sûr, si elle est là, Céline, c'est pour faire des échanges après. Donc, si on a un reportage et que ça va très bien, et qu'à un moment donné, après, on a 6 minutes de discussion qui nous explique les enjeux de ce reportage-là, ça m'intéresse.
3: Mais j'ai l'impression qu'ils vont s'inspirer de la fameuse émission qu'ils font annuellement avec les correspondants.
1: Je pense que ça va être beaucoup plus difficile de réinventer le téléjournal à 22h que cette émission-là. Mm-hmm.
2: Oui, absolument. C'est vrai, parce qu'il y aura toujours un téléjournal à 22h. Ouais. Il va falloir présenter quelque chose.
1: L'os, il est là.
2: Ouais, mais il y a quand même autour de 250 000 personnes, mettons, des fois 220, des fois 270, à TVA et à Radio-Canada qui regardent. C'est quand même pas rien.
3: Je pense quand même, sans vouloir, que le public est vieillissant aussi pour ces émissions d'information. D'ailleurs, on sait que les chaînes de nouvelles continuent, le public est de plus en plus vieillissant. Moi, je dois avouer que ça fait quelques années quand même que je regarde plus le téléjournal parce qu'on est bombardé de nouvelles à longueur de journée. Mmh. On lit des reportages sur les réseaux sociaux, sur différentes applications. Les nouvelles sont mises à jour dans
2: le quotidien. Mais on se couche pas tôt aussi parce que la circulation le matin est tellement intense, parce que la vie est tellement prenante. Est-ce qu'on a envie de se coucher avec un bulletin de nouvelles?
3: Oui, aussi. Puis au lieu des séries. Et c'est déprimant aussi, se coucher en ayant vu tout ce qui se passe. Non, mais c'est possible, mais je sais pas. Mais je pense qu'il y a beaucoup de gens, puis je sais que dans mon entourage, même des journalistes, on est moins là.
0: Moi, j'ai besoin de ce point de chute, de tout à coup, oui, j'ai été bombardée toute la journée, mais là, tu sais, on dirait que le téléjournal vient tout rassembler ça. J'ai besoin d'avoir ça
2: dans un contexte où on est peut-être même plus disponible à 22 heures que tout au long de la journée en suivant ça sur notre téléphone. Donc, il y a vraiment possibilité de jouer avec tout ça, puis on verra ce que Radio-Canada présentera donc dans la case du 22h.
3: Ils vont faire un magazine. Moi, je pense qu'ils vont faire un magazine
2: d'actualité. Moi, je rêve d'un C'est à vous, là. Je rêve tellement de C'est à vous. Des grandes discussions avec des gens qui sont pas les mêmes intervenants qu'on entend partout, parce qu'il y a pas 1000 personnes qui peuvent nous parler de l'actualité américaine non plus. Des sociologues, peut-être, des auteurs, en tout cas, je sais pas. On verra. À suivre. Deuxième sujet sur lequel on avait beaucoup envie de vous entendre, c'est la fin d'Indomptable. Indomptable, c'était cette grande série proposée par TVA autour de l'univers du cowboy. 26 épisodes d'une heure, il y en a 13 qui ont été présentés, il en reste 13 à diffuser, sont actuellement en tournage, mais on a tiré la plug, pour dire ça de cette façon-là. C'est une déception du côté de ce qu'on avait vendu aux publicitaires. On vend les 30 secondes, les 15 secondes, un tel tarif. Si on a, par exemple, 1,5 million de codes d'écoute, c'est pas le cas. Puis si on fait pas ça, ça veut dire qu'à la saison d'après, faut qu'on donne du crédit à ces publicitaires-là. Donc, la question, c'est une série qui finit sans qu'on ait eu le punch de fin, là.
0: Oui, mais
2: à quel point c'est possible?
0: Moi, je pense qu'ils vont. Ils sont en...

0: En train de tourner, ils savent que ça, donc ils vont. Mais c'est pas mais ça non, le problème.
1: C'est
0: le problème.
1: Pas tant facile que ça trouver une façon de boucler cette histoire-là. Là.
0: Mais il en demeure pas moins que c'est pas ça le problème en ce qui me concerne. Le plus grave, le plus urgent, le plus pressant, c'est que là, je veux dire, tout le monde dans le milieu de la production télévisuelle le dit. Ils ont aujourd'hui la moitié des budgets qu'ils avaient il y a 10 ans, il y a 15 ans. Et si tu t'es pas vitrerie royale parce que t'as de l'argent,
2: ça existe pas des projets comme ça en fait. Ben, c'est ça, complètement inutile.
0: Ouais. Si t'as pas, tu sais, comme empathie, ils avaient un peu d'argent, ils vont avoir plus d'argent. Alors, il faut revoir.
3: Qui était aussi sur une plateforme, qui était chez Crave.
0: Oui, c'est ça. Mais investi, ils ont eu de l'argent de la France.
3: Oui, oui.
0: On dirait que c'est plus possible maintenant de faire des séries.
1: Mais en même temps, mais comment tu peux vendre? C'est les publicités. Le problème, c'est oui ça, mais c'est aussi que c'est pas vrai que les publicités. 1,5 million à la télévision conventionnelle en ce moment pour vendre un spot de 30 secondes. C'est un vieux modèle.
4: Oui, mais qui, c'est ça, j'allais dire, qui peut promettre à des publicitaires qui vont faire 1,5 million en 2026? Mm-hmm.
1: Parce que le revenu des pubs est important. Les pubs vont beaucoup ailleurs. C'est beaucoup ce système-là aussi qu'il faut revoir. Oui. Là,
4: c'est non? Cette série-là a commencé à 570 000 à peu près. Là. C'était très modeste. Puis ça a monté aux alentours de 800 000. C'est pas la famine en termes de...
1: Non.
4: Bon, hein, 800 000, là, c'est pas la famine en termes de cote d'écoute. Maintenant, les cibles publicitaires, c'était impossible. Je me dis qu'il y a des limites à couper. Pour vrai, dans les budgets de production,
1: ça,
4: malgré
1: sûr.
4: Notre ça grande créativité, il y a des limites à couper dans les budgets de production visuelle, dans les crédits. Les chiffres sont effarants, là. C'est à la baisse de quasiment 30 % là, les budgets de... Et il y a des limites aussi au non-respect de l'auditoire. Déjà que il y a plein de monde qui regarde pas ça. T'as-tu envie de recommencer une nouvelle série à TVA, là?
2: Si tu sais pas,
4: c'est leur cinquième gagnule, ou le quatrième.
1: Dis, Nathalie, c'est pas ça le nerf, là. Je vais te citer Céline Bonnier, qu'on reçoit à la fin de l'émission. Lorsque Sorcière a été annulée, parce que ça aussi, ça a été annulé malgré d'excellentes codes d'écoute. Elle a dit ça, elle restera toujours la culture. Ce qui est choquant, c'est que ces objets-là, l'art, la télé, sont là pour qu'on se raconte ensemble, qu'on se raconte des histoires qui nous font avancer, qui nous font évoluer, qui nous font s'élever un peu. Puis ça, on appelle ça la culture. Si on n'aime pas la culture, on va stopper les histoires avant qu'on ait fini de se les raconter.
0: Oui.
1: C'est quand même intéressant, ça, Karine.
2: Oui, 100%.
1: Toi, t'en as suivi des séries là, qui se sont arrêtées puis que t'adorais.
2: Ces séries-là aussi ont souvent été coupées par manque de sous, tu sais. Mais je me passais à la réflexion parce que des fois, on se dit, ben peut-être c'est parce que la télé a changé ou les gens sont plus là. Mais tu sais, je regarde le succès en ce moment de Saturday Night Live UK. Ils ont fait une adaptation là-bas. Ben ça va tellement bien, ils sont tellement bons qu'ils viennent d'être renouvelés pour une prochaine saison. Puis je me passais la réflexion quelques semaines à propos d'SNL Québec qui nous avait, tu sais, oui, c'est un format acheté, mais qui nous avait révélé le talent des Pierre-Luc Funk, Kat Levac, Virginie Fortin, Phil Roy, des gens qui sont maintenant comme la colonne de ce qui suit. Puis donc en plus de la télé en direct, le talent d'écriture d'ici, et puis on est tellement créatifs, puis je me dis, on les a pas, nous, ces rendez-vous-là, la télé en direct de variété, elle se compte sur les doigts de la main, puis c'est des gens qui portent ça là, à bout de bras, là, des émissions comme En direct de l'univers. Fait que moi, c'est aussi ça. Oui, les séries, c'est plate d'avoir une série dans laquelle tu t'engages qui est pas finie, mais des séries ambitieuses qui rejoignent les gens, qui créent des... Regarde le succès de Tout le monde en parle 20 ans plus tard. C'est parce qu'on a pris des chances puis qu'on a donné le temps à des émissions de s'installer.
4: Fait que mais on accepte aussi une cote d'écoute un petit peu moins.
2: Parfois, il y a du hockey. Parce que
4: moi,
2: ça,
4: je pense à Nuit Blanche à Radio-Canada. Ah, ouais, 850 000, là, c'est pas non plus la famine.
1: Passer au salon, qu'on a coupé, les cotes d'écoute étaient excellentes à TVA. Puis on parle de TVA, mais on pourra aussi parler de Zénith, par exemple. Parce que Zénith a aussi déçu les publicitaires qui
2: mais ils viendront, ils ont déjà annoncé leur
1: retour.
2: Ouais,
1: mais eux, dans leur cas, ce n'est pas une... Il n'y aura pas de débranchage. Mais c'est sûr qu'une heure de Zénith, ça coûte beaucoup moins cher qu'une heure d'Indomptable.
3: Mais c'est le modèle au complet. Puis je pense que c'est ce que Nathalie disait. Le modèle au complet est cassé. Là. On est encore en train de fonctionner comme si on était en 1984 avec les revenus publicitaires. Même numériste, on peut se poser des questions sur comment c'est calculé. Tout ce qui est écoute, qui n'est pas en direct et tout ça.
1: Il y en a un plan de sauvetage de la télévision qui a été dévoilé, qui s'apprête. Le ministre de la Culture, Mathieu Lacombe, s'apprête à dévoiler la stratégie québécoise de l'audiovisuel qui s'inscrit donc dans la foulée de ses recommandations du groupe de travail sur l'avenir de l'audiovisuel, de Monique Simard et Philippe Lamar.
3: Oui. Qui est super intéressant, là, vraiment, ce dossier-là, oui. Il faut le voir.
1: Et dans ses recommandations, il y a donc augmenté les crédits d'impôt pour la production. Bon, évidemment, beaucoup de jeunesse, beaucoup d'argent pour aller sur les plateformes comme Télé-Québec va le faire notamment. Mais il y a une hausse des investissements quand même pas mal. Faut

0: faudra voir comment ça aide. Puis juste pour finir sur Indomptable, il y aura une autre façon de boucler la boucle, nous dit-on, si c'est pas à travers cette saison, là, les 13 épisodes qui restent. On dit que du côté de TVA, ils sont en discussion avec les équipes de production pour explorer la meilleure façon de donner une suite. Et on parle de l'univers d'Indomptable, pas nécessairement la série Indomptable, donc ce sera à suivre. OK, c'était fort intéressant de vous entendre, belle bande des quatre, là-dessus ce matin. Nous allons maintenant aller avec le premier sujet qui est Marc qui a vu la série Bienvenue à Kingston Falls.
1: Comment fermer la 162 puis le rang 8 qui communique avec la 117? On va avoir besoin de plus d'hommes aussi. Demande à Mimi d'appeler le poste municipal de Saint-Espoir du Cap, celui de Val-des-Ours.
2: J'ai déjà vu ça?
1: Non. Jamais.
0: As-tu déjà vu ça? Je vous explique ça. C'est quoi?
3: Ça commence en fait avec une image qui qu'on s'enlèvera pas vraiment de la tête, je pense, pour le reste de la série.
0: Impossible.
3: Et c'est un fermier qui découvre un cadavre bien particulier dans son champ. Puis tout ce qu'on voit sortir du sol, c'est un arrière-train qui sert de support à vélo. Bref, la craque de fesses est un rack à bicycle. C'est ça qui se passe. Et ça se passe à Kingston Falls, qui est un village fictif des Bois Francs. Une série d'abord écrite et réalisée par Robin Aubert. C'est la première fois en fait qu'il écrit et réalise une série. Lui, il a déjà quand même réalisé des épisodes des Beaux Malaises, C'est comme ça que je t'aime. Évidemment qu'il a fait plusieurs films, dont Saint-Martyr des damnés, Les Affamés. Ça se passe...
0: Et plein de true crime à Canal D que je savais pas, moi.
3: C'est ça, un amateur de true crime.
0: Il en a réalisé plein.
3: Il a réalisé, je pense qu'il a fait des voix, ou en tout cas, un truc comme ça.
0: Il en a fait plusieurs.
3: C'est arrivé surtout TV Extra hier soir, tous les épisodes, donc il y en a 6, on dit une heure, mais disons une heure de télé, là, c'est 43-44 minutes environ. Et donc, dans ce village de Kingston Falls, il y a un enquêteur qui s'appelle Gabriel Serpent, qui est joué par Maxime Leflaguet, coupe longueuil, gougoune, chemise hawaïenne, au volant de sa coccinelle orange vintage. Il part en vacances au premier épisode, mais, et d'ailleurs, ses collègues lui présentent un spectacle de marionnettes pour que lui souhaiter un bon repos, c'est assez comique. Mais dès le lendemain, il est rappelé en renfort parce que, justement, il y a ce fermier qui a découvert un cadavre. Il faudra, lui, élucider ce mystère, en fait, de cette mise en scène sordide. Qui est le meurtrier? Est-ce que c'est un homme? Est-ce que c'est une femme? Tout le monde l'appelle Serpent. C'est lui qui va mener l'enquête, alors que le poste de police local, donc de Kingston Falls, est menacé de fermeture parce que possiblement on veut fermer tous les postes de la région pour que la SQ puisse avoir la main mise sur la police dans ce coin-là. Donc, il y a ce meurtre à élucider. Lui, il le voit aussi comme une espèce d'occasion de faire la preuve de l'utilité, en fait, de son poste de police, de lui et ses collègues. Donc, tant qu'à élucider un meurtre, on va aussi montrer qu'on sert encore à quelque chose. Mais il y aura des bâtons dans les roues de Bessic, notamment à la personne de la très peu sympathique Cynthia Quinn, qui est jouée par Marie-Ève Milot. Elle est surnommée le chien pisteur. C'est une enquêtrice, elle aussi, redoutable, mais alcoolique, qui arrive de la ville et qui veut, elle aussi, démontrer qu'elle est encore indispensable. Donc, elle a aussi des choses à prouver. Ça a beau être la première série de Robin Aubert, je trouve qu'il maîtrise les codes du polar, du suspense. Il y a des cliffhangers qui donnent envie de connaître la suite. Bon, moi, j'en ai vu 2 épisodes, mais j'ai vraiment hâte de voir les prochains. C'est aussi construit comme un long métrage en 6 épisodes. Il y a quelque chose d'une continuité là-dedans. En tout cas, dans les 2 premiers, certainement. Le premier épisode où on campe les personnages, donc qui sont-ils? Ils sont tous un peu décalés. Et au fur et à mesure, des éléments de mystère qui sont liés au passé de ces personnages-là qu'on va découvrir, donc ce côté cliffhanger. Maxime Leflaguet, je trouve qu'il impose vraiment une forte présence à l'écran. Moi, je suis pas étonné qu'il ait remporté un prix d'interprétation à Lille, au Festival Sérimania. Je l'avais jamais vu dans un rôle aussi important, puis il l'impose même physiquement. Je trouve que c'est un grand bonhomme. Ce personnage de Serpent, c'est le bon gars du coin, mais on découvre qu'il a pas toujours travaillé à Kingston Falls. Il a été enquêteur en ville, probablement qu'il a eu un poste important. Il vit seul avec ses 2 ados jumeaux, donc à la campagne, et il y a un mystère qui entoure leur mère. La marraine de ses ados est

0: va en apprendre un peu plus. Lui aussi, il vit près de chez son père. T'en parlais, Penelope, hier, dans l'entrevue. Son père qui est incarné par Marc Messier. Évidemment, on pense à Michel Côté, le père de Maxime Leflaguet, qui était le grand complice de Marc Messier, qui est d'ailleurs le parrain de Maxime Leflaguet.
1: Ah, quand on les voit les deux ensemble,
0: il y a quelque chose.
1: C'est parce que Maxime, c'est devenu le sosie.
0: Ouais, c'est vrai qu'on voit il y a quelque chose. Ben il y a quelque chose de sa mère aussi, mais aussi c'est clair. Moi, je pense que ça se passe au niveau de la bouche. En tout cas, bref. Il y a aussi, en fait, ce moment délicieux où ils ont une conversation sans prononcer plus que deux phrases, mais on voit qu'ils se comprennent dans les non-dits. Et puis il y a beaucoup de ces conversations qui sont comiques. Il y a d'autres personnages qui sont plus loquaces, notamment les doyennes du village qui participent, qui tiennent un club de tricot auquel participe Serpent, un autre élément un peu décalé de Romain Aubert. Donc, il y a Louise Turcot, Michel Deslauriers, Lise Roy, Sophie Clément, Danielle Lépine qui sont dans ce cercle des doyennes tricoteuses, disons. Il y a aussi la truculente médecin légiste Guilou, qui est jouée, elle est vraiment incroyable, qui est jouée par Micheline Bernard, qui parle constamment de ses anciens amants pendant qu'elle observe le cadavre de la victime. Ça lui fait toujours penser à ça me fait penser à mon hindou, puis ça me fait penser à un tel autre.
2: Qui avait des fesses fermes, comme le cadavre,
0: c'est ça. Mais quand j'ai touché, ça bougeait.
1: Oui, c'est ça.
0: ou encore Guidoune, c'est la bien nommée, qui est jouée par Joanie Martel.
1: La fille de Tizoune.
0: Oui.
1: Guidoune, la fille de Tizoune.
0: La fille de Tizoune, qui est la flamme du primaire de Serpent et qui désormais dirige un gang qui est criminel. Donc, on voit tout le monde.
2: Qui était dans Faits divers, d'ailleurs.
0: Ah oui, c'est ça.
2: Faisait un peu le même rôle.
0: Donc, il y a des discussions très particulières, notamment avec un homme qui a volé un cochonnet, avec l'agriculteur qui a découvert le cadavre, qui est joué par Guy Tovette, qui a, disons, pas la même description de la suspecte que son épouse. Là, on voit. C'est intéressant aussi. Les discussions sont pas futiles. Elles nous disent toujours quelque chose sur le regard que chacun porte sur les événements. Tout est question de perspective. Les dialogues sont vraiment savoureux. Et donc, c'est à la
1: fois... Parce que lui, il voit... Une belle femme dans la quarantaine, sa femme voit une lettre dans la soixantaine.
0: 70 même, je pense. Donc, on est à la fois dans la série policière, mais aussi dans la comédie parfois loufoque. Les gars du poste, ils embauchent des mariachis pour l'anniversaire de leur jeune collègue qui est même pas mexicaine. Il y a cet humour singulier, on le retrouvait aussi dans les films de Robin Aubert, dans les Affamés, un film de zombies, mais je me souviens que Marc-André Grondin avait des fois des blagues complètement déplacées qui étaient drôles. Ça donne le ton à la série, cet humour-là. Évidemment, comme c'est une série policière, et que ça se passe dans un village, on pense forcément à Twin Peaks, à Fargo. Moi, j'ai pensé à Petit Quinquin de Bruno Dumont. Nathalie, tu disais, toi...
2: Three Billboards Outside of Missouri, j'y avais pas pensé.
0: Et quand Robin Aubert parlait à l'île de la Poune, moi, j'ai pensé, il y a un côté du tac au tac là-dedans. Là, la vie de bureau, puis peut-être j'y ai pensé parce qu'il y a Normand Chouinard, mais c'est les reprises du tac au tac que je voyais quand j'étais tout petit. Il y a ce côté-là un peu slapstick. Il y a une qualité intemporelle à la série, c'est hors du temps. On ne sait pas exactement quand ça se passe, mais il y a des éléments qui peuvent penser aux années 90. Il y a la technologie, c'est des téléphones. Il n'y a pas de téléphone intelligent. Il faut faire développer ses photos, les vieux modèles d'auto et d'ordinateur. Il y a une volonté manifeste de rester dans l'analogue et tourner le dos au numérique. Ça, c'est chez Robin Aubert, c'est important. Mmh. Ça se sent aussi dans l'image, les palettes de brun automnal. Il y a une texture particulière aux scènes d'extérieur. La direction photo, c'est Steve Asselin. Puis il y a la musique aussi de René Lucier qui est importante pour donner cette ambiance-là. Mmh. Donc, on est dans un univers légèrement décalé. Vous l'entendez. Mais pas si loin de la réalité non plus. Je vous disais, dans les années 90, la SQ voulait reprendre tous ses postes. Je pense que c'est un élément qui a été déclencheur dans l'idée de Robin Aubert, ainsi que voir quelque chose dans son champ et penser à « Tiens, pourquoi pas un début de série avec une craque de fesses puis un vélo dedans? »
2: Voilà.
0: Donc, voilà. Mais moi, j'ai très, très hâte de voir la suite. Oui. Il paraît qu'il y a des épisodes un peu plus...
2: Psychotroniques?
0: Oui, ou en tout cas, okay. Très réalisateur, très très de réalisateur.
3: Mais le talent d'Aubert.
0: Ah oui, c'est ça.
3: Fou raide.
0: Et ce mariage entre le sérieux, le ludique, j'ai vraiment hâte.
1: Si vous avez envie de rattraper cette entrevue hier avec Robin et Maxime...
0: Très émouvante entrevue.
1: Ben, c'est parce qu'à un moment donné, on a reçu un message de quelqu'un de Saint-Féréol-les-Neiges qui lui demandait l'influence de Jean-Marc Vallée, son ami.
0: Qui était son ami, oui.
1: Puis là, Robin a cassé complètement, Maxime a pris le relais, puis là, ils nous ont expliqué à quel point la présence de Jean-Marc Vallée dans cette série-là, il la voyait à travers la lumière, il dit « Jean-Marc me parlait à travers la lumière ». Parfois, puis c'est le fils de Jean-Marc qui fait le montage de cette série-là. C'était tellement touchant, là, ça se rattrape sur l'application audio.

0: Merci beaucoup, Marc, pour ça. Donc, les 6 épisodes sont les six heures sur l'extra de Tout.tv. On pourra donc imaginer une suite éventuelle, c'est-à-dire une diffusion à la télévision.
1: Presque sûr.
0: Absolument. Marc, à Cannes dans les 2 prochaines semaines.
1: Oui, je pars dimanche.
0: OK.
1: Je vais vous parler d'affaires le fun.
0: OK, d'accord. Thérèse a vu la mouture télévisuelle de Bon Cop, Bad Cop.
2: La meilleure façon d'éclaircir la marde, c'est de la brosser.
3: OK. D'après moi, on suit un char.
4: Elle était à ton prime aujourd'hui?
5: Really, David? Already?
6: C'est pas vrai qu'on va laisser le fédéral débarquer sur notre territoire.
7: Faudrait vraiment éviter de dire sur notre territoire.
6: Ce que je veux dire, c'est qu'on était là en premier, hein?
8: Pourquoi faut tout le temps que tes affaires finissent avec des points de suture, des dommages à des biens matériaux puis des plaintes?
9: Tu veux pas me frencher, mais tu voudrais que je te fasse sentir frenchard.
8: Exact, que tu me frenches pas, mais par choix.
10: Ça, là.
0: Oh mon Dieu,
10: j'en aurais pris tellement entre Christine Beaulieu et, évidemment, Patrick Huard, mais on va y revenir. Alors, les fans des films Bon Cop, Bad Cop, 2006-2017 déjà, hein, quand on y pense, attendent depuis un certain temps cette mini-série dérivée en 6 épisodes. Ça fait longtemps qu'on en parle. Mm-hmm. C'était laborieux, je pense, à faire. Et c'est sur Crave depuis hier. On a déposé les 2 premiers épisodes de la mini-série. Les 4 prochains vont suivre à raison d'un par semaine. Donc, 4 réalisateurs aux commandes, et pas les moindres, là, Patrick Huard, Pods, Annick Jean, qui signe aussi la bande sonore, et Myriam Bouchard. Alors, on est où? Ben, dans l'histoire, on retrouve le fameux tandem de policiers qui a fracassé des records au box-office, on s'en rappelle, il y a quelques années. Hein? Le têtu et impulsif David Bouchard, pour ne pas dire David Bouchard, ce qui est joué par Patrick Huard, et le rigide Martin Ward, qui est joué cette fois-ci par Henry Cherney en remplacement de Colm Feary.
0: À dernière minute, hein?
10: Mmh. À dernière minute, très, très dernière minute. Et on règle le problème en une réplique, je vous en reparle. Mais on retrouve donc ce duo-là au cœur d'une nouvelle mission. C'est une communauté, on est dans une communauté autochtone de la Gaspésie, la réserve indienne Micmac Gesgabegiag, où ils doivent unir leurs forces pour retrouver un chef de bande qui est mystérieusement disparu. Là, Martin Ward, qui est retraité de la GRC, et maintenant à la sécurité nationale du pays. Et évidemment, il va croiser David Bouchard puis il va pouvoir compter sur du 109 parce qu'il y a 2 jeunes policiers qui ont fait l'école de police ensemble et qui renouent pendant cette enquête, soit la fille de Bouchard, qui est Gabrielle, jouée par Sarah-Jeanne Labrosse, qui travaille maintenant dans l'unité de son père, et Joe, le policier Micmac, très dévoué à sa communauté. Alors, ces deux-là ont des méthodes un peu plus conventionnelles, quoique capables de faire des vagues. Dès les premières images de cette série, ça part en fou. C'est vraiment... On est au centre-ville de Montréal, un soir achalandé. David Bouchard, donc joué par Patrick Huard, s'élance à la poursuite d'un homme soupçonné d'avoir de la drogue sur lui et d'en vendre. Sa course effrénée se termine dans un bar de drag queen dans la confusion la plus totale, évidemment. Donc, on se dit, on rit, puis on se dit que la suite va être... Ça promet pour la suite. Mais la promesse s'étiole dans les 2 premiers épisodes. Je n'en ai vu que 2. Mm-hmm. J'ai espérance pour le 3, 4, 5, 6. Mais cette promesse-là de rire beaucoup, peut-être moins. Vous pouvez vous attendre à ça. D'abord, pourquoi? Parce qu'après le départ canon, on a très envie de retrouver l'intensité puis le feu roulant des films, mais le rythme retombe, puis c'est l'effet comique qui s'estompe. Comme si ça manquait de gags efficaces. Par exemple, il y a une occasion ratée, à un moment donné, une scène de sudation dans le 2e épisode. C'est juste long. Je pensais que ce serait bon. Tu sais, quand ils ont annoncé, on s'en va en sudation, tout le monde. Mais c'est juste un peu long. Maintenant, qu'est-ce qu'il faut savoir de cette série-là? C'est que, outre ce bémol, on a eu l'idée, très bonne d'ailleurs, d'introduire des enjeux politiques, puis des enjeux autochtones. Donc, c'est intéressant, ça complexifie l'affaire, et puis on est tous d'accord avec ça. Le problème, c'est la façon dont c'est intégré. C'est qu'on aborde, bon, la protection du territoire, le choc des cultures, celui des générations, tu sais, la réconciliation, la version des Autochtones pour les policiers blancs. Mais on aborde tout ça avec une telle ardeur que j'avais l'impression qu'on me proposait un cours d'histoire autochtone 101. Mmh. Puis je me suis dit, on a dépassé ça, on est rendu un petit peu ailleurs. Mmh. Puis surtout que c'est une comédie, donc ça alourdit un petit peu l'intrigue. Et je trouve qu'on fait ça au détriment du divertissement qu'on espère, là, tu sais, tout le temps qui va nous arriver là-dedans. À la fin de Bon Cop, Bad Cop, on apprenait que Martin Ward, le film, là, on apprenait que Martin Ward était atteint d'une maladie dégénératrice. Alors, il fallait bien, si vous vous rappelez...
11: Oui, c'est vrai, à la fin du 2e film.
10: Absolument.
11: Oui, ils étaient comme en prison, au poste, puis ils disaient ça.
10: Et
11: oui,
10: là,
11: oui.
10: David Bouchard, il avait dit à Martin, pourquoi tu m'as pas dit ça, que t'étais malade comme ça, puis que bon. Alors, voilà. Donc, il faut

0: ou bien le justifier pour son retour en pleine forme dans ce
1: donc
0: film-là.
1: Donc, c'est le même personnage, c'est pas un nouveau...
0: Non, c'est le même personnage. Et la preuve, c'est que là, on justifie son retour. Alors, dans les premiers épisodes, on évoque la vie personnelle de Martin, hein, ce policier ontarien, en quelques scènes pour justifier sa condition. C'est un peu long. Et sincèrement, on s'intéresse pas à sa vie personnelle. Pas tant. Alors, puis c'est... C'est pas si intéressant.
2: Mais ça justifie pas le changement de comédien, finalement. Ça,
0: oui, le changement de comédien, oui. Il est justifié en une réplique. Ça, j'ai trouvé ça très drôle, j'avoue, parce que c'est très efficace.
2: Il a rétréci d'un pied.
0: Écoute, non, c'est Bouchard qui lui dit, qui le regarde, puis qui fait, ils sont pas ensemble, puis ils se sont pas vus, ça fait longtemps. Et là, Bouchard le regarde, puis il fait, mon Dieu, il me semble que t'as changé. Et là, t'as Ward qui répond, ouais, c'est la moustache.
1: C'est drôle.
0: Là-dessus. Okay. Et moi, j'ai beaucoup ri. J'ai fait ça, c'est efficace. En une réplique, on vient de ramasser toute l'histoire de, évidemment, des deux acteurs.
2: Faire un clin d'œil aux téléspectateurs.
0: Donc, cette série-là jouit d'une belle distribution et rien à redire des performances des acteurs. Mention à Patrick Huard. Il est aussi bon et efficace dans son rôle. C'est le king. Ça manque peut-être de blagues solides, là, mais c'est toujours lui le moteur humoristique du film. Puis quand Bouchard est suspendu par sa bosse à un moment donné dans le film, il y a certaines scènes qui nous montrent toute l'immaturité émotionnelle du personnage.
2: Dans le
0: film. À un moment donné, il est suspendu, sa bosse qui est Christine Beaulieu, qui est jouée par Christine Beaulieu, le suspend. Et là, on le voit aller. Écoute, il est complètement démuni. C'est comme un adolescent. Il sait pas où aller. Et ça, j'ai trouvé ça extrêmement, à la fois drôle et à la fois touchant. Tu vois, il y a des moments, Christine Beaulieu, qui est toujours excellente, joue le rôle de la patronne de l'unité où travaille David Bouchard. On a entendu l'extrait tantôt.
2: Mais là, tu nous parles du film ou de la série?
0: Non, de la série. Non, ce que je disais, c'est qu'il est aussi bon dans le film, il est aussi bon que dans les films. Okay. Mais la série, Christine Beaulieu, donc, qui joue la patronne, cette relation ambiguë entre eux, là, elle est jouissive, elle est doublée de dialogues savoureux. T'as entendu tantôt, moi, je veux pas être frenchée, mais je veux être frenchable. Je veux sentir que je suis frenchable. Puis à un moment donné, ils ont des relations, tu sais, ça me faisait penser un peu à ce que tu disais tantôt, des dialogues très, très droits par rapport au travail,
3: oui.
0: Et tout à coup, très intimes par rapport à leur relation. Donc, il y a Robin Joel Cool dans le rôle du premier ministre. Il manque pas de couleur en premier ministre acadien. Et son franglais, avec son franglais, là, t'as même pas besoin de sous-titres. Parce que vous savez que c'est français et anglais, le film. Et quand, à un moment donné, là, il lance « Tous les people sont complicated ». Ça, tu comprends que là, écoute, ça va se passer partout. Henry Tierney, il tire bien son épingle du jeu. Je l'ai trouvé intéressant. Je ne sais pas s'il va finir. Au bout de deux épisodes, j'ai pas fini par oublier Colin Fiori, que je trouvais qu'il y avait une présence comme plus forte. J'avais cette impression-là. Mais est-ce qu'au troisième, quatrième, cinquième, on va lui laisser de la place?
1: T'as vu 20 minutes, Nathalie? J'ai juste vu 20 minutes qu'effectivement, la partie avec les drag queens. Et Sarah-Jeanne Labrosse, c'est très drôle parce qu'elle est cassante.
0: Ah oui.
1: Elle arrête pas de gosser son père. Ça, c'est drôle. Mais après ça, effectivement, j'ai vu le comédien anglophone. Puis il m'intéressait absolument pas. Mais on verra. Là, je vais quand même continuer.
2: Ben oui,
1: mais honnêtement, on dirait un peu de la vieille série, hein? T'sais, quand tu vois justement Kingston's Fall, quand tu vois Vitrerie Joyale, il y a une originalité. Ça, c'est comme un peu de la vieille TV, je trouve, pour l'instant.
0: Il y a quand même quelque chose. Patrick Huard sait faire de la télé. C'est ça, il faut dire qu'il s'est tourné.
1: C'est pas lui qui tourne.
0: Tu le sens, les images sont quand même, c'est nerveux comme réalisation. Puis tout ça.
3: Nathalie en a vu 20
1: minutes. J'en ai vu 20 minutes.
0: Mais il reste que c'est un univers qu'on connaît. C'est un univers qui nous est familier. Et puis, il y a
2: six épisodes. Mais pourquoi vous parlez de
0: Buds? Parce qu'il est parmi les réalisateurs.
2: Moi, j'ai Patrick Huard. Ah, ben oui, il est là.
1: OK.
2: Annick Jean. Excusez-moi, j'avais surtout focusé sur Annick Jean.
3: Peut-être que c'est son vrai nom.
2: Mais Buds. Je cherchais Daniel. OK, d'accord. Donc, ça vaut la peine d'aller jeter un coup d'œil.
0: C'est
2: The Cray. Il va avoir cet épisode de 60 minutes. Deux épisodes ont été déposés hier, puis un nouveau le sera chaque jeudi. Merci beaucoup, Thérèse, pour ça. Nathalie a vu la pièce Quichotte avec Normand Damour et Benoît McGuinness.
4: Maintenant, quoi maintenant?
5: On fait quoi?
4: Ne le fais pas de dandin.
5: Je fais ça, moi?
4: Que crois-tu que font un chevalier et son écuyer?
5: Ils ne font pas les dandins.
4: Ah, et surtout, ils partent à l'aventure. Allez, musique! Allez,
5: oui.
4: Cheval, cheval, cheval!
5: Et moi?

0: Alors, Nathalie, oui. C'était hier soir de première.
1: Ben, de Quichotte sans le don, le dom, qui revient donc au TNM. Ça a été présenté en 88 avec Normand Chouinard dans le rôle de titre et Rémi Girard, son fidèle ou infidèle Sancho Panza. Cette fois, on nous sert vraiment une adaptation moderne et sans moulin, mais je dirais très moulin rouge, du roman de Cervantes qui a été adapté à toutes sortes de sauces hallucinées au fil du temps. Alors là, là, il est revu et corrigé par le même duo qui avait signé en 2022 au TNM cette très réjouissante adaptation baroque de La Nuit des Rois, c'est-à-dire Rebecca d'Erasme est au texte et Frédéric Bélanger à la mise en scène. Et il y a la musique originale qu'on a entendue de Gustafsson, c'est-à-dire Jean-Philippe Perras, qui vraiment a pas de rôle, en fait, il est musicien, et Adrien Bletton. Et on n'est pas dans le baroque, je dirais, on est vraiment dans une œuvre, production iconoclaste, vraiment, qui va pas faire l'unanimité, c'est sûr. Alors, Normand d'Amour, c'est Quichotte, un prof de littérature dans l'Espagne du 20e siècle, en pleine guerre civile, flanqué de son infidèle Sancho Panza. Benoît McGuinness, qui d'ailleurs, dans certaines, me faisait vraiment penser à Charlie Chaplin. Il est tout en noir et blanc, puis il a une petite moustache, puis en tout cas. Et puis, il y a la fameuse Dulcinée, qui n'existe pas dans l'opéra ou dans le roman. Elle est ici en chair et en non, elle est interprétée par Marie-Andrée Lemieux.
0: C'est-à-dire qu'elle existait juste dans son imagination.
1: Oui,
0: elle
1: c'est
0: existait,
1: ça, oui. Oui, c'est ça.
2: Mais elle décide de devenir Dulcinée, là, c'est aussi ça, pour lui.
1: Oui.
2: Là,
1: ouais. Mais moi, je trouve son interaction avec Quichotte, qui s'appelle Alonso Quinchano, de son vrai nom, ça, en fait, c'est une des plus belles scènes et touchantes de la pièce. Elle va demander à Quichotte de lui parler de Dulcinée. Comment elle est Dulcinée? Comment elle se comporte? C'est quoi ses yeux et tout ça? Et on se rend compte qu'Alonso Quichotte est incapable de répondre, mais il transforme son incapacité en certitude que cette femme qui lui pose toutes ces questions, ben c'est celle qu'il cherche depuis toujours. Alors, l'histoire se déroule dans un cabaret bordel, en fait, dans un bordel, et le début de la pièce, c'est un numéro de Broadway, rien de moins, avec des danseuses et des danseurs en très petite tenue, des chorégraphies à la Beyoncé, beaucoup de danse poteau, et la musique très funky de Gustafsson. On est loin de Cervantes, et c'est pour ça quand je dis iconoclaste, et quand je dis que ça fera pas l'unanimité, j'ai vu qu'il y avait du monde qui était un petit peu choqué. Hein?
0: Oh, ah oui?
1: Bon, alors, le bordel est tenu par Madame Petit, Debbie Lynch White, et ce bordel, c'est comme un peu le dernier rempart, la dernière résistance contre les forces obscurantistes, la répression de la liberté et tout ça. Et donc, Alonso, s'y est réfugié parce que les hommes de lettres, à ce moment-là, sont considérés comme suspects par les autorités espagnoles. Mais surtout, il a été accueilli par cette bande de saltimbanques qui l'adore. Et j'avoue que je me dis, oui, mais pourquoi ils l'aiment tant que ça? En tout cas, ça a l'air qu'ils aiment ça l'entendre, leur lire des histoires et surtout leur en raconter des histoires de chevaliers. Parce que, bon, on le sait, en fait, Quichotte, là, c'est un...
3: Pardon? Vas-y, Nathalie.
1: C'est un grand... C'est un conteur, mais c'est un grand...
3: bullshitter.
1: C'est un mythomane
3: ben oui,
1: qui
3: ça.
1: S'imagine chevalier. Ouais. C'est vraiment une figure héroïque, mm-hmm. tragique, paradoxale. C'est un peu le champion des causes perdues. Et là, je vais vous dire, là, je m'en vais ailleurs. Là, je vais être iconoclaste, moi. Ça m'en fait penser, c'est très bizarre, mais c'est aussi dans l'actualité, à Narges Mohammadi, cette journaliste et militante iranienne, lauréate du prix de la paix en 2023, qui depuis 25 ans, elle a passé plus de temps en prison qu'avec sa famille. En ce moment même, elle avait été condamnée encore à 7 ans de prison. Elle est entre la vie et la mort.
0: Exact.
1: Exactement. Elle est entre... Et la tragédie, c'est que cette femme-là, elle a sacrifié sa vie à lutter pour la démocratie iranienne, mais sans aucun résultat. Et je me disais, elle se bat aussi, elle, contre des moulins avant, ou j'allais dire des mollas, excusez le jeu de mots. Mais il y a un peu de ça, là. C'est terrible, là. Tu sais, c'est ça. Don Quichotte, il se bat, mais ça donne rien. Bon, pour en revenir au Don Quichotte du TNM, on se calme, Nathalie. Ce que je salue, finalement, c'est son audace, son parti pris pour une modernité très pop. En même temps, je trouve qu'il y a comme un clash entre donc cette forme très ludique, musicale, sexy, il y a beaucoup de danse poteau, et le combat contre l'obscurantisme, l'autoritarisme, la répression. C'est pas toujours fluide ni naturel. C'est comme si on essayait un peu d'accoupler des chats et des chiens. Et on force la note. Alors que dans La Nuit des Rois, cette formule-là, ça marchait. Parce que La Nuit des Rois, c'était une comédie légère. Là, c'est pas mal plus lourd.
3: Le band est

0: était sur scène aussi hein, pour aussi. La Nuit des Rois. Mais il y avait là, quelque chose
1: là
0: de festif.
1: Mais là, le groupe ouais. Gustafsson, ils sont en haut de la. Vraiment très. On les voit quasiment pas. Sont quasiment. Le décor est magnifique. Là, c'est une espèce de cabaret avec une demi-lune. Normand D'Amour, en illuminé, est excellent. Et au début, je trouvais qu'il y avait un peu de difficulté à trouver le ton, mais très vite, il va se métamorphoser sous nos yeux. Il va devenir cette espèce de grand mythomane, fatigant mais crédible. Benoît McGuinness a un jeu nerveux, très slapstick, très drôle. Debbie Lynch-Wan en mère Mackerel, qui veut bien protéger Alonso, mais en même temps, pas au péril de sa propre vie. Bon, tout ça. Bref, c'est un spectacle plein d'audace, de culot, d'intrépidité. Je sais qu'il ne fera pas l'unanimité. Il y a des gens qui vont trouver ça too much, pas assez classique, pas assez sobre et beaucoup trop de danse poteau, je sais pas. Mais je dirais à chacun ses goûts. Moi, j'ai quand même passé une belle soirée, même si je suis pas sortie avec l'espèce d'enchantement que j'avais eu pour la Nuit des Rois. Mais quand même, j'avais envie de réfléchir à Quichotte, à tout ça. Donc, quand même, c'est un succès. C'est un spectacle qui marche. En tout cas, pour quelqu'un comme moi, j'ai passé une belle soirée.
2: Ben c'est et Marc.
3: Oui, mais ben moi vous connaissez mon amour de la comédie musicale. le côté un peu plus cabaret.
2: C'est ça.
3: Art circassien, Broadway, un peu moins plu dans la mise en scène, je dirais. Là. Peut-être ce côté-là moins si vous aimez
2: et
3: moins.
2: Est-ce que ça fait que tu as pris moins de plaisir à la pièce dans son entièreté?
3: Oui.
2: Oui, OK, d'accord. C'est donc au TNM en ce moment jusqu'au 6 juin. D'après Cervantes, adaptation Rebecca Deraspe, comme Nathalie l'a dit, avec son complice à la mise en scène, Frédéric Bélanger, avec Normand D'Amour, Benoît McGuinness notamment. Merci beaucoup pour ça, Nathalie. Karine a vu la série comico-horrifique La baie de la veuve sur Apple TV.
4: Moi, c'est Tom Loftis.
5: Enchanté, Tom. Arthur.
4: Vous voulez prendre un café?
5: Non, ça ira, merci. Jerry était en train de me parler un peu de votre histoire.
4: Ah, génial. C'est pas commun comme histoire.
5: J'ai discuté tout à l'heure avec le gars sur le ferry. Mmh. Il a dit un truc qui m'a étonné.
4: Ah oui, quoi?
5: Qu'il se passe des choses moches ici.
4: C'est vrai que ces villes en bord de mer se nourrissent de superstitions. De légende. Mais je trouve que ça fait le charme de cette île. Y a-t-il une seule ville qui n'ait pas un passé douteux?
5: Il y a eu du cannibalisme?
4: Non. Non, je crois que c'est une légende.
2: Pourquoi c'est pas rassurant? Oui, c'est même s'il dit non.
6: Exactement, oui. Alors, ça s'appelle La baie de la veuve. Il y a déjà 3 épisodes disponibles sur Apple TV. Il y en aura 10 au total. Un nouvel épisode déposé chaque mercredi. Donc, à savourer petit bout par petit bout. Et la série est portée par un duo créatif tout étoile. Alors, à la réalisation, le réalisateur japonais Hiro Murai, qui était derrière l'excellente série Atlanta avec Donald Glover. Si vous avez écouté Atlanta, il y a quelque chose de décalé, mais aussi visuellement spectaculaire. Il avait aussi réalisé, vous savez, le clip This is America de Childish Gambino. Oh! Qui approche le milliard de vues sur. Alors, il est derrière ça. Murai a une signature visuelle donc très forte. Il sait filmer l'étrangeté du quotidien, des images toujours magnifiques. On est beaucoup dans l'observation aussi. Il joue avec les perspectives. Puis ça, vous le remarquez tout de suite dès les premières secondes de cette série-là. Il avait aussi travaillé sur la série Barry de Bill Hader à HBO. Autre série vraiment intéressante. Puis d'ailleurs, pour des longs plans séquences aussi. Puis pour les fans de Barry, vous allez reconnaître dans La baie de la veuve Stephen Root, qui jouait l'ancien patron de Barry. Donc, aussi un excellent comédien. Et au scénario, on retrouve Katie Dippold, qui est une scénariste qui, elle, est vraiment spécialisée dans la comédie décalée. Donc, elle a travaillé sur la comédie Parks and Recs avec Amy Poehler, Mad TV. Elle a scénarisé le Ghostbuster tout féminin de 2016. Elle vient de l'improvisation. Donc, vraiment deux tons là, qui se rencontrent. Alors, qu'est-ce que c'est La baie de la veuve ou Widow's Bay? C'est comme un petit peu plus cute en anglais. Donc, ça réunit les forces du duo dont je viens vous parler. Alors, c'est une comédie d'horreur. C'est un genre qu'on voit souvent au cinéma. Pensez au film de Jordan Peele avec Get Out, par exemple. Je pourrais même mettre The Substance là-dedans. Vous savez, le film avec Demi Moore, Margot Qualley. Tu sais, étrange, drôle, oui. Oui,
3: Les Affamés.
6: The Menu, ça m'avait traumatisé. Les Affamés, pas loin. Donc, c'est ça, l'étrangeté de l'ordinaire et ça glisse tranquillement vers l'horreur et dans ce cas-ci, le surnaturel. Alors, on se retrouve à Widow's Bay, un petit village insulaire. On est au large des côtes de la Nouvelle-Angleterre. On est dans le temps présent. C'est une ville de quelques centaines d'habitants où il se passe pas grand-chose. Et on va y suivre Tom, qui est joué par le Britannique.

0: Yannick Matthew Rice, qui est toujours excellent. Il était dans The Americans avec sa blonde, Kerry Russell. Donc, c'est un jeune cinquantenaire.
1: C'est sa blonde?
0: Oui, son mari. Jeune cinquantenaire, veuf. Il est maire de la ville, élu sans opposition. Et autour de lui, il y a une espèce de délicieuse bande de gens très, très, très ordinaires qui n'ont pas tout à fait les compétences pour travailler à l'hôtel de ville. Mais qu'est-ce que tu veux? Ils sont là. Ça inclut Patricia, qui, elle, milite fort pour que sa poésie soit dans la brochure touristique de Widow's Bay. Et Rosemary, qui est une secrétaire âgée, qui, elle, travaille à peu près 2 heures par jour, puis des fois à 11 heures, à part faire une sieste. Donc, vous voyez le topo. Mentalité de petit village, mais Tom, lui, a vraiment de grandes ambitions, dont celle de faire de Widow's Bay une destination touristique courue. Et d'ailleurs, il va convaincre un reporter du New York Times de venir sur l'île pour faire un portrait en espérant que ça devienne le nouveau Martha's Vineyard, tu sais, comme la place là, huppée où les gens veulent aller. Mais vous l'avez entendu, ben, le seul problème là, de cette affaire-là, c'est que vous l'avez entendu, comme les locaux, eux, le savent, l'île serait hantée. Mais Tom, lui, veut comme rien savoir de ça. Lui, il dit c'est des raconteurs, ça appartient au folklore. D'ailleurs, le reporter du New York Times, quand il embarque sur le traversier, se fait dire « bad things happen here ». Donc, la traduction, c'est des choses moches, mais c'est juste de dire « il se passe des affaires bizarres ici ». L'histoire de l'île regorge de phénomènes étranges. Il y a tout un folklore, des malédictions, une auberge hantée, des fantômes de marins égarés en mer. Il y a même, comme vous l'avez entendu, un épisode de cannibalisme qui s'est passé au tournant du 19e siècle dans une église. Et il y a aussi une rumeur qui dit que si vous êtes né sur l'île, vous ne pouvez pas la quitter et que ceux qui auraient essayé, donc mis pied sur le continent, seraient morts d'un infarctus ou il serait arrivé une malédiction rapidement. Donc, il y a tout ça. Bon, Tom, lui, veut rien savoir. Mais que voulez-vous, la nature parfois reprend ses droits. Et évidemment, le jour où le reporter du New York Times débarque, tout se met à chirer. Il y a, entre autres, un épisode de brouillard que si on en croit Wick, qui est un espèce de vieux grincheux qui est joué justement par Stephen Root. Donc, c'est un brouillard qui a le potentiel de vous faire perdre la tête. C'est arrivé dans l'histoire de l'île. Ça avait frappé l'île en 1846. Ça s'appelle le brouillard qui vole les âmes. Et si vous y êtes exposé, il agit comme ceci. Stade 1, vos yeux verront au blanc. Stade 2, perte de vos 5 sens et délire. Stade 3, perte d'érection. et c'est un peu ça, le ton de la série. C'est vraiment un humour qui est complètement décalé. Des blagues qui vous prennent souvent par surprise. Parce
1: donc, c'est pas grave si les yeux verront au blanc, c'est pas grave les 5 sens, mais il faut surtout pas qu'on se rende à la dernière étape.
0: Il y a quelqu'un qui pose la question de dire, mais comme qu'est-ce qui est arrivé pour que on se rende compte, comme dans quel contexte on se rend compte qu'il n'y a pas d'érection non plus. Mais bon, il y a un autre exemple quand Patricia, donc la fille qui travaille à l'hôtel de ville, elle, qui croit dur comme fer à ses malédictions, dit à Tom, mais tu te souviens l'anecdote du croque-mitaine, du boogeyman qui m'a hantée quand j'étais adolescente? Tu sais, c'est réel. Puis là, il fait comme, mais le croque-mitaine, il tue des adolescentes? Non, t'es dans quarantaine, tu vas être correct. Donc, il y a ça. The Guardian parle de la série, parle d'une formule qui réunirait, bon, Mare of Easttown, vous savez cette série sombre avec Kate Winslet, et Schitt's Creek.
1: Oh mon Dieu!
0: Puis, je vous dirais que c'est assez juste. Le personnage de Tom est vraiment intéressant parce que lui, il résiste. Il refuse de céder aux superstitions locales. Il va essayer de tenir tête, mais il va être testé parce qu'il y a vraiment des choses très, très étranges qui se produisent puisqu'il lui arrive à lui. Il va entre autres faire la rencontre d'un clown tueur et d'une veuve éplorée, une harpie des mers, qui traque les hommes solitaires et qui les étouffe en s'assoyant sur leur visage.
1: Donc, mon Dieu,
0: c'est ça. Mais je vous jure, le ton est vraiment au drame et à l'horreur. On reprend d'ailleurs, Hiro Murai utilise les codes de l'horreur. Il en abuse pas. Tu sais, Nathalie, je sais que t'aimes pas l'horreur. Les fameux jump scares, là, tu sais, qui nous surprennent, il y en a pas tant que ça. Tu sais, vous les voyez venir, mais c'est sûr que tout notre corps nous dit, il va se passer quelque chose, il va se passer quelque chose. Et comme les signes sont durs à éviter, on se retrouve dans la même position, nous, comme spectateurs, que Tom, on veut pas croire au côté surnaturel, mais veut pas, ces affaires-là arrivent fois après fois. Donc, c'est très, très comique, je vous dirais. Hiro Murai aussi va utiliser, en plus des prises de vue atypiques, une esthétique un peu années 80 par moment, comme on l'avait fait avec Severance. Vous savez, tout ce qui était matériel de formation pour les employés, là, ça se passait autour des vieilles TV, avec des codes de la télé des années 80. C'est réutilisé ici aussi, parce que l'île est un peu comme dans Kingston Falls. L'île est figée dans le temps. Il n'y a pas de technologie, le Wi-Fi ne se rend pas, donc, par la force des choses. Puis j'ai oublié de vous dire, mais donc, Tom, qui est veuf, lui, a un adolescent, là, qui est quand même un petit bum, là, qui, lui, aimerait bien ça, vivre autre chose que de vivre sur l'île.

0: Donc, il y a aussi cette tension-là. Donc, je vous dis, si vous aimez vraiment pas l'horreur, vous ne serez pas traumatisé, mais sachez que c'est quand même le fond de la série. Donc, Nathalie, tu pourrais t'y risquer. Matthew Rhys est vraiment parfait. C'est une série d'une grande qualité visuelle. Moi, c'est sûr que je vais poursuivre mon écoute. Et donc, 10 épisodes, je vous mets en garde tout de suite. Le premier épisode, comme d'habitude, est plus lent parce qu'on nous explique un peu la dynamique du village. Mais dès le deuxième épisode, ça prend son envol. En fait, Tom va être mis au défi parce que là, comme ils veulent accueillir des touristes, ils doivent ouvrir l'auberge. Il va être mis au défi d'aller dormir à l'auberge dans la suite du capitaine et il va y arriver toutes sortes de choses un petit peu effrayantes. Donc, rapidement, ça prend de la vitesse. Donc, si vous êtes curieux, vous cherchez une bonne série à écouter à petite dose parce qu'il faut attendre chaque semaine La baie de la veuve.
1: Mais je reviens là avec la perte d'érection. Si on a perdu à l'étape 2 avant... Oui, le sens du toucher.
0: Je pense que c'était pour la joke, c'est la règle de 3.
1: Je comprends.
0: Mais c'est très, très drôle. Puis c'est ça. Donc, il y a... Tu sais, le personnage de Stephen Root, c'est la Cassandre. C'est celui qui annonce le mal à venir.
1: Oui, Marc,
2: oui, je voulais juste faire une petite correction. J'ai dit Steve Asselin, je ne sais pas pourquoi. C'est aussi un directeur photo. Mais le directeur photo de Bienvenue à Kingston Falls, c'est Steve Desrosiers, que je connais très bien. Salut Vlad, désolé.
1: Et qui est le complice de...
2: Robin depuis des années.
1: Dans plein de ses films et projets. À bientôt, parce que là, je calcule dans ma tête la fin de saison, quand est-ce qu'on se revoit, on se revoit toute la gang ensemble.
0: Ok,
1: c'est ça,
0: après.
1: Ok, parfait. Marc, deux semaines à Cannes, Nathalie, la semaine prochaine. C'est le retour de Catherine Perrin la semaine prochaine, je crois.
3: Oui.
1: Merci, Thérèse Parisien, pour ce matin. Et merci à vous d'être là et d'être à l'écoute. On va parler de ce corps qui vieillit. Comment l'accepter, l'embrasser, même, en toute lucidité. Et comment, c'est ça, faire la paix avec, après les infos.
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10: Bonjour à tous, ici Steve Legault, il est 11h, 11h30 à Terre-Neuve. Voici les informations. Tout d'abord, à Terre-Neuve et Labrador, le budget provincial promet un système de l'éducation plus solide, mais les réactions concernant les dépenses en matière d'éducation sont mitigées. Le gouvernement a promis 94 nouveaux postes d'enseignants de la maternelle à la 12e année et 20 postes d'assistants pédagogiques. De son côté, l'Association des enseignants de Terre-Neuve et Labrador réclame plutôt une stratégie à long terme pour remédier aux problèmes de rétention et de recrutement, à la composition des classes et aux incidents de violence quotidiens. Le ministre de l'Éducation, Paul Dean, affirme que ce budget n'est que le début d'un mandat de 4 ans. La présence de baleines noires a été signalée à 4 endroits différents ces derniers jours dans le golfe du Saint-Laurent. C'est la première fois qu'on observe la présence aussitôt de ce mammifère marin. Pour assurer leur protection, des zones de pêche vont fermer. Rachel Gauvin est allée rencontrer des pêcheurs qui doivent cohabiter avec les baleines en mer plutôt qu'à l'habitude.
11: Aldorian Noël est capitaine à Chipagan. Il pêche le crabe. La présence de baleines noires dans le golfe vient déranger sa prochaine sortie en mer.
12: Avez-vous déjà vu des baleines aussitôt dans la saison?
13: Non.
12: Donc, pour vous, qu'est-ce que ça représente? Combien de trappes? Là? C'est combien de trappes?
13: C'est 150 trappes.
11: La présence de baleines noires a été signalée à 4 endroits et des zones de pêche vont bientôt fermer au nord de l'île du Prince-Édouard et des îles de la Madeleine. Heureusement, la saison de crabes tire à sa fin. La présence de baleines noires n'aura pas trop d'impact sur la pêche cette année. Paul Robichaud, conseiller aux pêches à l'Association des pêcheurs professionnels crabiers acadiens.
14: Nous avons bon espoir que nos pêcheurs vont pouvoir capturer leur contingent à l'intérieur des limites de la saison, même si les baleines viennent fermer des immenses territoires de pêche.
11: En 2017, 12 baleines noires sont mortes suite à des collisions avec des navires ou des empêtrements dans des cordages de pêche. L'industrie du crabe des neiges avait alors perdu sa certification de pêche durable.
14: On sait l'importance aussi de s'assurer de protéger la baleine noire pour pouvoir continuer à maintenir nos marchés. D'ailleurs, nous sommes en pleine négociation présentement pour réavoir une certification.
11: Même si la présence de baleines noires dans le golfe du

0: Malorant est un irritant. Les pêcheurs doivent apprendre à cohabiter avec cette espèce en voie de disparition. Ici Rachel Gauvin, Radio-Canada, Chipagan.
1: Au Nouveau-Brunswick, toujours les accusés dans la mort de Melissa Price font maintenant face à une accusation conjointe de meurtre au deuxième degré. Le corps de cette femme de 39 ans a été retrouvé dans une poubelle à Moncton en février. Devlin O'Blennis, 35 ans, et Leandra Beaulieu, 36 ans, étaient tous deux initialement accusés de meurtre au premier degré. Ils seront désormais jugés ensemble de meurtre au second degré, qui désigne généralement un homicide volontaire commis sans préméditation, passible d'une peine d'emprisonnement à perpétuité. La prochaine comparution des deux accusés est prévu le 28 mai. En Nouvelle-Écosse, un ancien videur du bar Ale House d'Halifax a obtenu sa libération sous caution alors qu'il a fait appel de ses condamnations et de sa peine. Alexander Levy, 40 ans, a été condamné le mois dernier à 4 ans de prison pour le décès d'un client qu'il avait étranglé à l'extérieur du Ale House en 2022. La Cour d'appel de la Nouvelle-Écosse a accepté de le libérer pour qu'il puisse vivre chez sa mère, qui s'est portée garante à hauteur de 10 000 $. Il sera soumis à un couvre-feu nocturne. À Ottawa maintenant.
2: Il y aura des discussions très importantes, mais il faut reconnaître le grand progrès que nous avons déjà fait ensemble pendant la dernière année.
1: Le premier ministre Mark Carney vient d'accueillir son homologue albertaine Danielle Smith pour une rencontre dans la capitale fédérale. Leurs discussions porteront notamment sur le protocole d'entente que l'Alberta espère signer bientôt afin de démarrer des projets d'infrastructure, dont un pipeline. Ottawa pourrait d'ailleurs annoncer dès aujourd'hui un nouveau cadre réglementaire afin de faciliter l'approbation de tels projets. Le référendum prévu en octobre au cours duquel les Albertains devront décider s'ils sont en faveur ou non de l'indépendance risque aussi d'être abordé. Ailleurs dans le monde, le secrétaire d'État américain dit s'attendre à une réponse iranienne aux propositions américaines de règlement du conflit au cours de la journée. Marco Rubio a aussi qualifié d'inacceptable la création annoncée par Téhéran d'une autorité spéciale chargée d'approuver les passages par le détroit d'Ormuz. Téhéran a d'ailleurs indiqué ce matin avoir saisi un pétrolier qui a été redirigé vers l'un de ses ports. Hier, l'armée iranienne a ciblé 3 destroyers américains en réaction à l'arraisonnement de 2 de ses navires. Donald Trump, président américain, soutient que la trêve en vigueur depuis un mois tient toujours. Et puis en terminant, au sport, à l'Île-du-Prince-Édouard, c'était l'ouverture jeudi de la Coupe du Centenaire.
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1: Les Western Capitals de Summerside, qui accueillent le championnat national de hockey junior A, se sont inclinés en ouverture de tournoi contre les Nighthawks de Niverville, l'équipe représentant le Manitoba. Marlon Edwards a profité d'une mauvaise passe du capitaine des Capitals, Simon Mullen, pour donner la victoire à son équipe 5-4 en prolongation. Summerside reprend l'action samedi contre les Nationals de Rockland, une équipe issue de la Ligue centrale junior A en Ontario. Voilà ce qui complète l'essentiel des informations. 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Ici Steve Legault. Bonne journée. 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

Bienvenue à cette deuxième portion d'émission Penelope McQuaid. Avec vous, 90 minutes encore à passer ensemble, 90 minutes qu'a préparé cette fabuleuse équipe. Nous allons joindre nos deux collègues du Transcontinental d'environ une demi-heure, Mireille Langlois à Vancouver, Bis Petitpas à Sept-Îles, et nous allons terminer cette semaine avec un très inspiré « Ma vie en cinq mots ». Céline Bonnier sera avec nous. Céline Bonnier qui, en ce moment, n'est pas sur les planches. Elle vient de finir Hamlet. Commence à tourner une série dont on peut pas vraiment parler. Donc, elle est pas ici pour faire la promotion de quoi que ce soit. On avait juste envie de l'entendre réfléchir. Et Ma vie en cinq mots, c'est un segment qu'on adore parce que les gens, les invités, peuvent juste se déposer là-dedans. On leur demande de raconter leur vie à travers cinq mots. Et elle a trouvé l'exercice extraordinaire et j'ai vraiment très, très hâte de l'entendre et de vous faire entendre. C'est que

0: aura à dire. Maintenant, notre prochain sujet. Est-ce que vous vous ennuyez de votre corps d'avant? Pas avant une grossesse, pas avant la maladie, avant que la vieillesse s'installe, OK? Dans son énergie, dans sa forme, dans ses capacités. Il y a des nouvelles rides, des nouveaux kilos. Les marches sont peut-être de plus en plus difficiles à grimper. Quand on se lève d'une chaise, des fois, on fait un petit bruit. Les lendemains de veille sont devenus des semaines de veille. Alors, tout ça nous a été inspiré, ben, on est allé plus loin, là, mais d'un article très récent du magazine Cerveau et Psycho intitulé « Comment se réconcilier ». Je le mets entre guillemets, même s'il ne l'est pas dans le titre. Comment se réconcilier avec son corps quand on vieillit? Ça nous a donné envie de les entendre sur le sujet. Nathalie Lambert, bonjour.
1: Salut, Pénélope.
0: Ça fait tellement longtemps que tu n'es pas venue à ce micro.
1: Voilà, puis c'est de, tu vois, j'ai des rides de plus maintenant.
0: Ça, c'est drôle. Triple médaillée olympique en patinage de vitesse courte piste, bien entendu. Kinésiologue de formation et directrice des programmes dans un club sportif, le MA. Stéphanie Léonard, bonjour.
2: Bonjour.
0: Amie de l'émission, bien entendu. Psychologue, clinicienne et fondatrice de l'organisme Bien avec mon corps, dont la mission est de sensibiliser, d'encourager, de mobiliser, de soutenir les gens qui ont des enjeux avec leur image corporelle.
2: Qui est à peu près toute la population. Mais vas-y, continue.
0: J'avais pas réalisé, parce que on en parle souvent pour ce qui est de la minceur et des troubles alimentaires. J'avais pas réalisé que le vieillissement faisait partie de votre mission à Bien avec mon corps.
2: En fait, c'est que notre mission, c'est vraiment d'aider les gens à avoir un rapport davantage positif avec leur corps. Oui, les jeunes principalement et les adultes qui les entourent. Parce que les adultes ont aussi des enjeux. Donc, en essayant d'aider les jeunes, eux aussi ont leurs enjeux à régler. Il faut savoir que l'insatisfaction corporelle, c'est quelque chose qui est assez stable durant toute la vie. C'est-à-dire que nos statistiques restent très élevées. D'un très jeune âge jusqu'à des personnes plus vieilles. Qu'on commence à avoir plus d'études. Puis là, on a une étude récente, c'est 70 % d'un quand même un large échantillon de femmes de 50 ans et plus qui disent être insatisfaites de leur corps dû au vieillissement. Donc, c'est beaucoup. On reste donc, oui, bien avec mon corps. Dans le fond, ce qu'on fait, c'est que ça m'est arrivé plusieurs fois de me retrouver dans une école où les jeunes vont me dire, parce que j'aborde ça, le fait que la jeunesse est un standard de beauté irréaliste qui nous colle dessus, qui nous met beaucoup de pression. Et les jeunes vont me dire, moi, j'avoue, Stéphanie, que je ne sais pas trop à quoi ressemble une femme de 50, 60, 70 ans avec tout ce à quoi on est exposé. Donc, il y a quand même de l'anxiété chez nos jeunes, mais dans la population en général, face au vieillissement. C'est comme quelque chose de vraiment épeurant et tragique.
0: Je m'attends jamais à être émue quand on parle de ce sujet-là, et je le suis toujours. Ça me rend... ces chiffres-là me rendent triste. Ça me rend triste parce que malheureusement, c'est sous forme de combat qu'on mène ça, puis on le mène toute notre vie, puis c'est un poids dont on réalise pas toujours la portée, mais c'est des vies entières consacrées, beaucoup d'énergie, beaucoup de notre énergie vitale hein, sur le rapport au corps. Nathalie Lambert, pendant qu'elle disait ça, là, je t'ai vu réagir quand elle a dit « tout au long de la vie, t'as vraiment réagi ». Ça te dit quoi, toi, ton vieillissement?
1: Ben en fait, je ne sais pas c'est à quel niveau, tu sais, cette étude-là, puis quand les gens répondent, je me dis, moi, ce que tu dis, c'est vrai. Je me souviens, jeune, je me trouvais trop grosse, pas assez jolie, tu sais, il y avait toujours cette espèce de comparaison, puis en même temps, c'était pas un enjeu majeur. J'étais pas malheureuse, puis totalement insatisfaite, mais je trouvais qu'il y avait toujours place à amélioration, puis... T'as raison. À 62 ans, je suis encore un peu... je trouve ma face un peu fripée, tu sais. Mais c'est pas si négatif que ça. Fait que, tu sais, si je mettais un indice sur 10, je pense que t'as raison. J'ai jamais été satisfaite 10 sur 10 tout au long de ma vie, mais j'ai jamais été à 2 sur 10 non plus.
0: T'sais, et là, t'es à combien?
1: Je suis probablement à la même chose que j'étais dans le temps, mais pour différentes choses.
0: C'est-à-dire, c'est un 6, c'est un 7?
1: Non, plus que ça. Je dirais que c'est un 8-9. Quand même, il y a des choses que j'aime pas. J'aime pas voir que mon visage est plus fripé puis qu'il vieillit. J'aime pas voir que mon corps, je le trouve encore très performant. Ouais. Puis je trouve que pour une 62 ans, je l'entretiens vraiment très bien. Mais j'aime pas les petits bobos, les petites douleurs, les courbatures qui sont plus présentes.
0: Est-ce que tu penses, Nathalie, que tu as toujours eu une assez bonne estime, ou en tout cas regard sur ton propre corps, parce qu'il te servait d'abord et avant tout à faire du sport, à te dépasser? Est-ce que la fonction de ton corps, tu concentrais tellement d'énergie là-dessus qu'il en restait peut-être peu pour « il y a un bourrelet ici, il y a une fripe ici ».
1: Probablement. Je me souviens qu'à l'époque, nous, on avait des cuisses, puis les jeans, il n'y avait pas de stretch. Ouais. Hein? Fait que

0: on n'était pas tellement bien balancé. Ça m'a un peu complexée, adolescente puis jeune adulte. On travaillait vraiment dans l'hypertrophie. Fait que, tu sais, j'étais équipée en cuisses et pas tellement balancée dans mon corps. Et ça me complexait un peu. Mais oui, t'as raison. Mon corps, ça reste encore aujourd'hui. Tu sais, c'est. Pour moi, mon corps, c'est mes muscles, c'est mes organes de longévité. C'est plus la même sorte de performance, on est d'accord. À l'époque, c'était vraiment dans être plus fort, plus rapide, mon corps était un objet de performance.
1: Aujourd'hui?
0: Maintenant, il est dans le sens que je veux vivre vieille. Tu sais, oui, on a des enjeux avec le vieillissement, mais je veux me rendre très, très loin, puis je veux me rendre très, très loin le plus en santé possible. Donc, à ce niveau-là, pour moi, mon corps, c'est encore un objet de performance, entre guillemets. Mmh. Je veux investir dans ma santé, je veux continuer d'entretenir mes muscles, je veux continuer d'entretenir mon cœur.
1: Et surtout que maintenant, on le sait. Que les muscles, ça se récupère, ça garde sa force.
0: On peut renverser la tendance. Il n'y a pas d'âge pour renverser la tendance.
1: C'est intéressant.
0: Je suis plus forte des bras maintenant que je ne l'ai jamais été. Mmh. Fait que, tu sais, c'est possible, peu importe l'âge, d'avoir des gains puis de renverser des tendances.
2: Mmh. Ce que ça me faisait penser par rapport à la nuance, à ces chiffres-là, dont je parlais, c'est que ce qu'on voit, c'est que si d'emblée on est quelqu'un pour qui l'apparence physique, notre apparence physique est importante, trop importante peut-être, et déterminante dans le concept de qui on est comme personne, c'est sûr que les signes de vieillissement vont nous atteindre davantage. Parce que beaucoup de ma perception de moi est investie dans mon enveloppe corporelle. Est trop investi. Et c'est pas simplement notre faute. Notre société nous encourage à ça. Et beaucoup d'industries capitalisent là-dessus aussi. Alors, si on veut se prémunir, je pense, le mieux possible contre le fait de trouver le vieillissement très difficile, c'est de se poser la question maintenant. Est-ce que ça prend trop de place dans qui je suis? Parce que c'est sûr qu'avec le vieillissement, les choses vont changer. Alors, si c'est trop important pour moi, c'est sûr que je vais être vraiment, vraiment allumée par le fait de me dire, je dois rectifier. Tu sais, on va dire aux gens... vieillir en beauté, c'est dans le fond, c'est quoi? C'est rester jeune ou t'as pas l'air de ton âge? Alors, c'est comme si...
1: Ou t'es belle pour
2: oui, c'est tout le temps l'idée qu'on doit camoufler, rectifier, revenir, ramener notre corps à ce qu'il était avant, quand dans le fond, c'est complètement anormal. Ce qui est attendu, c'est que notre corps va évoluer, mais c'est pas comme ça qu'on nous l'enseigne et on est vraiment programmé à penser l'inverse. Alors déjà, si on
1: est en dissonance cognitive continuelle,
2: complètement.
1: Avec les messages de « acceptons-nous, travaillons avec ce qu'on est, ce qu'on a, et la programmation sociale. »
2: Oui, puis je trouve ça me fait penser, puis là, en fait, beaucoup, j'en parlais avec Marie-Josée, la recherchiste, le fait que on va souvent dire, mais vieillir, c'est un privilège, OK?
1: On est d'accord.
2: Mais moi, comment je le vois, c'est que c'est comme si, dû au conditionnement de la société qui met tellement l'emphase sur la jeunesse, on dirait que notre programme avec lequel on filtre cette information-là, il n'est pas capable de l'intégrer. Donc, c'est comme si ça coexiste. D'un côté, je suis obsédée par mon apparence physique, je ne veux pas vieillir, ça me fait peur. De l'autre, je comprends que c'est un privilège vieillir, puis je suis d'accord. Puis on dirait que ces deux concepts-là ne se rencontrent pas. Dans ma tête, dans mon cœur, ils ont de la misère à communiquer. Et c'est ça qu'il faut changer. Parce que c'est comme très intellectuel. Je le sais que c'est un privilège, mais ça n'a pas l'air de vraiment affecter comment je me sens par rapport à mon apparence physique. Puis ça, c'est un problème.
1: C'est intéressant, Stéphanie Léonard. Nathalie, je regardais justement dans les notes de pré-entrevue avec Marie-Josée, un certain vocabulaire. T'avais, par exemple, dans l'entraînement, ce qu'on parlait il y a deux secondes, de oui, on peut toujours grandir en force, grandir en souplesse. On peut, tu sais, rien n'est perdu pour toujours, puis on peut continuer à s'améliorer. Et tu disais, on sera plus comme quand on avait 20 ans, mais on peut s'en rapprocher pas mal. Tu sais, l'aspect jeunesse, où, tu sais, à un moment donné, tu te parles de ta recette à toi, là, faire des poids assez forts. Tu dis, c'est ma recette pour que ça change moins.
0: Oui. Mais ça, c'est pas juste ma recette. Ça, c'est scientifiquement prouvé. Tu sais, pour moi, le corps, c'est un outil de santé. Puis, dans les messages, c'est oui, bien s'accepter, oui, bien dans sa peau, 100%. Mais aussi... Si, par exemple, tu te retrouves dans des conditions d'embonpoint extrême, d'obésité
1: avec
0: extrême...
1: Avec des problèmes de santé, oui.
0: L'inverse n'est pas mieux non plus. Ou si t'es trop mince ou t'as trop de gras, t'es plus dans la braquette santé, je pense que c'est important. Ton corps, c'est ton humain. Puis t'as un humain, faut que tu t'en occupes. Puis il est jamais trop tard pour essayer d'investir dans notre santé. Et oui, les muscles sont notre organe de longévité. Moi, je suis,

0: je suis contente d'avoir maintenu ça un peu toute ma vie. C'est beaucoup plus facile maintenir que de repartir à zéro. Mais de trouver une façon de bouger qui nous plaît, qui nous fait plaisir. Tantôt, tu disais, avant qu'on commence, que tu fais des cours de groupe maintenant. Le côté social est important aussi, la communauté. Mais oui, il y a trois choses qu'on a besoin de travailler toute notre vie. Puis, il n'est jamais trop tard pour faire le premier pas si on ne l'a jamais fait. C'est faire élever ses fréquences cardiaques pour travailler notre cœur, faire bouger ses muscles régulièrement, entretenir une bonne masse musculaire. Donc, ça veut dire soulever des charges ou faire des sports qui vont obliger tes muscles à travailler et ton amplitude articulaire. Éventuellement, tu ne veux pas te blesser juste en montant de marche.
1: Non, exact. Les petits bobos,
0: les
1: là.
0: Petits bobos,
1: ça, c'est insultant quand on vieillit.
0: Exactement. Et donc, oui, j'avoue que c'est insultant. Mais ça se travaille. Et ça ne prend pas tant que ça.
1: Est-ce que ça se travaille toujours dans une optique de rester le plus près de ce qu'on a été quand on était jeune, quand on sait que inéluctablement on s'en va vers la mort? Est-ce que la lorgnette, elle est trop placée sur l'aspect jeunesse? Toi, tu parles du beaucoup de longévité, puis j'adore.
0: Ouais.
1: Est-ce qu'on est trop sur l'aspect jeunesse du corps, comme quand j'étais avant?
0: Ben, faudrait pas, parce que à partir de 20-25 ans, c'est plus comme quand j'étais avant, mais tu peux quand même, si on parle de la force, par exemple, ou même ton cardio, tu peux quand même, si tu étais à, je vais dire n'importe quoi, là, ton VO2 max était à 50, il ne sera plus jamais à 50, probablement, peu importe ce que tu fais, mais il peut rester pas si loin que ça de 50, dépendant de ce que tu fais. Et donc, et c'est la même chose pour tout. Tu ne seras plus super puissant, mais tu n'as pas besoin d'être super puissant. En fait, ce n'est pas ça la démarche. La démarche, c'est de travailler ces choses-là pour garder ta masse musculaire, pour garder ton cœur actif, pour pas être dans la sédentarité. Ça a rien à voir avec le chiffre d'avant versus le chiffre de maintenant. C'est pas la charge
1: mais
0: que tu
1: est-ce que ça devrait pas non plus avoir affaire avec le chiffre d'avant en âge?
2: Je pense que c'est faut éviter d'avoir comme point de référence la jeunesse ou un âge avant ou des chiffres précédents parce que ça provoque une comparaison qui est associée à plus d'insatisfaction corporelle. Je pense que je me dis à l'âge que j'ai maintenant, ce que je veux, mes objectifs devraient être, je veux avoir de la force pour faire des choses, je veux pas être essoufflée quand peut-être des choses concrètes, là, les gens, c'est ça, je veux pas être essoufflée quand je monte les escaliers, je veux me sentir bien, une bonne mobilité, fluidité dans mon corps. Alors, c'est sûr que si on reste dans un mode de rattraper quelque chose, de revenir ou de préserver un état qui était là avant, je pense pas que ça va nous amener à avoir un rapport nécessairement positif avec notre corps parce que ça porte tout le temps une comparaison qui n'est plus d'actualité. L'autre chose tantôt que je voulais ajouter aussi, c'est que je pense que des fois, ça devient trop mélangé le fait de dire une personne peut avoir des très bonnes habitudes de vie, mais être dans un corps plus gros. Alors, je trouve aussi qu'on mélange des fois dans la perception des gens une personne qu'on pourrait dire, hey, pour son âge, elle est en forme, ce que j'ai comme expression. Ouais. Mais on va juste dire ça si la personne, elle est somme toute mince selon nos critères, ce qui est faux.
1: Oui.
2: Il y a des gens qui vont avoir des habitudes de vie très adéquates, saines, positives, mais qui n'auront pas le corps auquel on a associé.
1: Et qui n'auront pas non plus un enjeu de santé qu'on associe systématiquement
2: pas
1: avec un
2: santé,
1: surpoids.
2: Ça, faut qu'on... Alors, c'est pour ça que là, les signes du vieillissement qu'on voit sont pas nécessairement le miroir de notre état physique intérieur. Puis c'est ça qu'il faut défaire. On veut pas avoir l'air vieux, mais on vieillit. Mais ce qui fait qu'on on se sent tous les jours, comment on se sent dans notre corps, c'est ça qui est important. Puis ça, c'est bien plus par rapport à des choses objectives, justement.
0: Mais par rapport à ce que tu viens de dire, moi, tu vois, quelqu'un qui me dit « t'es vraiment en forme pour ton âge », je le prends comme un compliment. Je le trouve pas, ça réduit pas. Au contraire, tu sais, je regarde, il y a des gens que je suis sur les médias sociaux, des femmes principalement qui ont 70, 80 puis qui font des choses que je suis comme, waouh, moi, je veux être ça à 70 puis à 80. Je veux, tu sais. Fait que quand les gens me disent « t'es en forme pour ton âge, tu sais, t'es forte pour ton âge », c'est pas... Je comprends que ça peut être un couteau à deux tranchants, mais je choisis de le voir comme un compliment. Effectivement, c'est plus facile d'être en forme à 25 ans que ça l'est à 50 ans puis à 60 ans.
1: Mais c'est comme si on présumait alors qu'à partir à 62 ans, la norme, c'est pas en forme.
2: C'est
1: comme si toi, t'étais l'exception.
0: Oui.
1: Alors que 62 ans d'aujourd'hui, là, excusez-moi, la France d'amour était ici la semaine passée, là, je capotais. Puis là, je commence à remarquer toutes les femmes qui ont 60 ans, puis je suis comme, OK... L'image qu'on a de 60 ans d'aujourd'hui a rien à voir avec l'image d'une... Parce que c'est comme si on associait vieillesse et oui, il y a un effet de dégradation cellulaire, les

0: les os, les ci, les ça. Mais c'est comme si c'était une... C'est comme... Il y a une charge émotionnelle qu'on met dans, dans ces pertes inévitables liées à la vieillesse.
1: Oui, puis cette charge-là, elle est comme l'envers de la médaille du fait que dans notre société, on a certains critères sur lesquels on mise, des standards de beauté réalistes, la minceur, le corps athlétique, la symétrie des traits, tout ça, et la jeunesse. Donc, si plus on perd... Des éléments de ce facteur-là, de ce standard-là, moins on est valide aux yeux de la société. Et on associe ça vraiment à une perte. C'est qu'on a perdu quelque chose qu'il faut retrouver. On a perdu quelque chose, faut freiner ça absolument. Et puis, on n'a pas assez de représentation de femmes plus vieilles,
0: je
1: veux dire comme
0: ça. Elles sont toutes belles, sont minces, sont grandes, ils ont les cheveux longs, gris, des grosses crinières.
1: Exactement. On n'a pas de diversité.
0: Elles sont magnifiques, là.
1: On a les deux extrêmes. On a les deux extrêmes, puis les deux extrêmes se font critiquer. Les femmes qui ont l'air plus jeune puis qui se font faire toutes sortes de choses pour avoir l'air plus jeune. Et à l'autre extrême, les femmes elles se laissent vieillir naturellement, bravo, là, comme elle est courageuse. Entre les deux, là, il y a plein de versions, on ne les voit pas. Alors, on n'est pas entraîné à avoir des images diversifiées de ce que ça peut être une femme de 60 ans. On le sait pas. Et c'est ça qui contribue, je pense, à notre malaise aussi.
0: On reçoit plein de courriels, c'est tellement intéressant. Je suis emballée par cette discussion et les réactions. On est avec Stéphanie Léonard, que vous connaissez bien, amie de l'émission, psychologue clinicienne. On est avec Nathalie Lambert, que vous connaissez très bien, que vous avez suivi dans 3 Olympiques, applaudit chacune de ses médailles, qui est aujourd'hui la directrice des programmes sportifs au MMA. Oui, nous écrit André de Rouyn-Noranda. André avec un E. Je m'ennuie de mon corps de 50 ans. Pas tant dans sa forme visuelle, mais de son énergie, sa souplesse, la rapidité de ma mémoire. Ici, Muriel, je me sens beaucoup mieux à 65 ans, même si j'ai parfois des douleurs, des raideurs, j'ai pris du poids. Mais je m'aime plus que jamais. J'aime mes rondeurs, mes petites rides. Je plains les gens qui n'acceptent pas leur corps. C'est une vraie libération que de s'aimer. Une légèreté prend place et j'aime mettre en valeur mes formes. Plus on l'aime, mieux on l'habite. Vous êtes chanceuse, Muriel. Chanceuse, et vous avez travaillé là-dessus. Mm-hmm. Coucou, j'ai 42 ans. J'ai toujours été active, la Sporty Spice. C'est plutôt que de me sentir faiblir, je me sens devenir assumée. Rapport avec la nourriture réglée. 12 ans de boulimie adolescente. C'est beau à lire, ça. Je me suis mise au kung-fu avec mon fils de 11 ans. J'ai réussi à sortir ma colère. Tu sais, la colère qui nous envahit parfois. Je suis enseignante de pilates. Je me sens forte en tabarouette, mentalement et physiquement. J'en lis un qui est touchant, puis sur lequel je vais vous faire rebondir. Caroline, 55 ans. Je me rends compte ces dernières semaines que je n'accepte pas de vieillir. C'est vraiment ça, mon problème. Je n'accepte pas la douleur. Je n'accepte pas mes rides, ma peau molle, les lèvres plus minces qu'à mes 20 ans, les implants dentaires, les cheveux qui s'amincissent. Mm-hmm. Quand les jeunes de 20 ans se font mettre du Botox dans les lèvres ou ailleurs, là, ça fait quoi une personne qui vieillit naturellement à côté de ça? Mm-hmm. Pour mettre la cerise sur mon sundae, maintenant j'ai peur du soleil. Je viens d'être opérée pour m'enlever un cancer de la peau à la paupière. C'est rendu ça, vieillir, avoir peur de tout, l'obsession de la beauté, de la douleur, d'être malade. Tout ça, c'est vieillir. Qu'est-ce que Nathalie, ça vous dit? Il y a plein d'affaires dans ces courriels-là. Là.
2: Ben, ça me touche. Ouais. En fait, je trouve ça un peu triste parce que le truc qui est vraiment drôle dans tout ça, c'est que tout le monde, on est juste décalé dans le temps. T'sais, on va tout passer par
0: ça.
2: Quand tu regardes les jeunes qui font « Ah oui, t'es vieille », ben oui, on est juste décalé dans le temps. Et on va toujours rester décalé dans le temps. Moi, je vois plus, je trouve ça triste en fait de lire ça. Puis j'espère qu'elle va retrouver une façon d'apprécier ce qui reste, c'est pas la bonne façon de le dire, mais tu sais, d'apprécier tous les atouts qu'il y a des 20, 30, 40, 50 prochaines années.
0: Si 55
2: je me souviens, 55 ans. Donc, effectivement, peut-être qu'il en reste moins qu'il y en a eu de passé, mais il reste un beau bout de ride, puis ça serait le fun que ça soit le plus valorisant et positif possible. Et vas-y, Stéphanie.
1: Non, vas-y.
2: Et pour moi, ça continue de passer. Puis c'est vrai, le visage qui est plus fripé, la peau qui tombe, tout ce qu'elle a nommé, c'est vrai. C'est absolument vrai.
0: Ouais, c'est vrai.
2: Mais il y a aussi l'énergie, elle est retrouvable. Les bobos sont fixables. Il y a beaucoup de choses qu'on peut entretenir, tu sais. Puis
0: avec lesquelles on peut vivre.
2: Avec
0: aussi.
2: Lesquelles on peut vivre.
0: Négocier. On peut aussi.
2: On peut. Oui. Puis tu sais, c'est le problème. Je pense que ça vient d'un peu de ce que Stéphanie a dit tantôt, c'est qu'on n'aime pas tant les vieux et puis on ne les met pas en évidence dans toute leur splendeur et dans toute leur beauté.

puis c'est dommage exact. Parce que effectivement on est tous décalés dans le temps, mais il y a des tranches d'âge qu'on retrouve pas dans ce qui est mis de l'avant. Mm-hmm. Et c'est dommage parce que je pense qu'on en aurait besoin, plus les femmes que les hommes.

0: dû à ce à quoi on nous entraîne dans la société. C'est de ça qu'il faut se défaire. Votre corps est valide, votre corps, c'est pas votre corps le problème. C'est la pression, c'est les perceptions de la société. Puis souvent, on les a internalisées, donc ça devient notre façon à nous de nous percevoir. Donc je pense qu'il faut juste réaliser que c'est ça le troisième joueur, là. C'est vraiment ce conditionnement-là qui se fait de façon insidieuse, qui fait qu'on se perçoit très négativement. C'est
1: d'ailleurs,
0: ça qu'il faut changer.
1: Cet angle, j'ai fait par exprès, de réconciliation. De garder ce titre-là de l'article de cerveau et psycho, psycho, cerveau, cerveau, psycho, de se réconcilier avec son corps en vieillissant. Toi, là, tu fais le nom de la tête. Pourquoi cette notion-là?
0: Ben, parce que se réconcilier, ça me forge. Je me dis donc, ça veut dire que mon corps, qu'est-ce qui m'a fait mon corps? Il m'a lâché, il m'a trahi, il a été déloyal. Il fait sa job. Il évolue comme il doit évoluer. Alors, ce qui s'est immiscé dans ma relation avec mon corps, c'est justement tout ce qu'on m'a inculqué, comme je disais tout à l'heure. Donc, j'ai pas à me réconcilier, j'ai à m'adapter. Faut qu'on reste complice.
1: Ok, mais oui, absolument. Et les messages qui sont dits aujourd'hui sont hyper importants. Se réconcilier avec une paire de jeans que là, pour la première fois, là,
0: oui,
1: c'est deux tailles de plus, mettons.
0: OK.
1: Puis toi, puis je dis ça parce que t'en as parlé avec Marie-Josée. OK, fait que ce pantalon-là qui me faisait, maintenant, il me fait plus.
0: Oui.
1: J'en ai un autre.
0: Oui. C'est normal. Si on était conditionné à s'attendre à ça, puis à se dire c'est tout à fait normal,
1: à se préparer à ça.
0: Ce qu'on fait aujourd'hui, c'est ça qu'on fait là. Puis j'espère que c'est ça qui va. Ça fait partie de la solution, s'éduquer, comprendre ce qui s'en vient. Pourquoi, qui a décidé que c'était pas normal à un moment donné de changer de taille ou de modèle de jeans? C'est normal, par exemple, à partir d'un certain âge, que notre corps change, que ce soit non seulement le poids, la répartition de toutes sortes de choses, la gravité qui fait son effet. Mais
1: ouais,
0: c'est ça le problème.
1: Ouais.
0: C'est le jeans le problème. Il faut pas que notre corps qu'on dit, là, ça a pas d'allure. Je dois faire quelque chose. Puis c'est un gros deuil. C'est normal. Et c'est ça qu'on n'a pas compris. C'est le morceau qui manque. Alors, c'est là où on dit, je dois me réconcilier avec, je veux revenir à ce que c'était avant, je veux rectifier, retrouver le plus possible mon corps d'avant. Mais cette idée-là est complètement absurde.
2: Si, je pense qu'on devrait apprendre à se parler de la même façon qu'on parlerait à quelqu'un d'autre. Si, par exemple, ta meilleure amie ou ton enfant qui est rendu à 55 ans, parce que là, moi, je suis rendu à 80, mon enfant vient puis me donne le discours que Caroline a dit, qu'est-ce que je dirais à mon enfant? Si on était capable de parler de nous de la même manière, qu'est-ce que je dirais à ma chum? Je dirais pas à ma chum, voyons donc, t'es belle, t'es magnifique, t'es rendue
1: bien,
2: là,
1: t'es... Si t'es pas bien dans ton corps, on va travailler pour que tu te sentes bien dessus.
2: Ben oui, mais on n'applique pas la même générosité envers nous-mêmes. On n'applique pas les mêmes lunettes.
0: La même bienveillance.
2: La même bienveillance, mais surtout, on n'applique pas les mêmes lunettes. On est bien plus critique envers nous-mêmes qu'on peut l'être envers n'importe qui d'autre autour de nous. Et ça, c'est le problème. On n'est pas capable de se voir avec les lunettes.
0: Oui,
1: on est en guerre avec notre corps.
0: Je trouve que t'as raison. Ce que j'ajouterais, c'est que tout à fait, l'autre problème, c'est que on met trop d'emphase sur ce qu'on a l'air. C'est-à-dire que moi, si une personne se confie à moi puis me dit, une amie, je me sens pas bien par rapport à mon apparence physique, ben je voudrais aussi essayer de lui dire qu'elle est tellement plus de choses que juste cette enveloppe corporelle. Je pense qu'il faut revenir en arrière puis se dire comment ça se fait qu'on a la loupe sur cet aspect-là de qui on est nous puis de notre entourage. Puis c'est un combat de vie, là. Moi, dans mon bureau, ça fait 24 ans, il y a personne qui va le gagner, ce combat-là. Faut changer notre façon de se percevoir. Puis on est tellement plus que ce qu'on a l'air. Mais si on a mis beaucoup trop d'emphase sur ce qu'on a l'air, c'est sûr qu'on va vivre ça tellement difficilement.
1: C'est difficile de pas mettre d'accent sur ce qu'on a l'air quand tout autour de nous met l'accent sur ce qu'on a l'air. Moi, je me rappelle, mes premiers commentaires publics par rapport à mon âge sont arrivés genre début quarantaine, puis j'en ai reçu vraiment, là, puis c'était comme, elle se laisse aller, elle plus ce qu'elle était, c'était vraiment dur à prendre comme commentaire sur le vieillissement. Moi, j'avais jamais pensé que le vieillissement allait me déranger, puis à 55 ans, ça me dérange beaucoup. Moi, la texture de la peau là, qui vient comme du petit papier là,
2: mais tu vois, c'est encore là les lunettes. Moi, c'est je te regarde. T'es magnifique. Ça fait longtemps que je t'ai pas vue. Je te retrouve, puis je suis comme waouh, Stéphanie, la même chose. C'est pas la bonne vision de nous-mêmes. Je pense qu'elle
1: c'est sûr que c'est pas la bonne vision de nous-mêmes. C'est sûr que c'est pas ça.
2: Ça, c'est quand même notre carte d'affaires. Puis il y a plein de choses qu'on peut faire. On peut

0: peut s'habiller, on peut se maquiller un peu, on peut. Je trouve que notre corps, c'est dur de dire, on est plus que ça. Oui, on est plus que ça. 100% d'accord. Mais c'est aussi un peu notre première impression, notre carte d'affaires.
1: Ouais, mais la peau qui devient, qui s'amincit là, puis qui flétrit. C'est normal.
0: Oui,
1: qui a décidé que c'était pas beau?
0: C'est pas beau, c'est ça l'affaire.
1: Posons-nous la question, qui a décidé ça?
2: C'est contre ça. C'est pas beau ou c'est vraiment dans le sens de, OK, je m'en vais là? Parce qu'il y a ça aussi. Il y a je m'en vais vers une finalité, je m'en vais. C'est des transformations majeures. Puis là, on ajoute la ménopause là-dedans. Il y a des gens qui nous écrivent, là.
3: Oui, oui.
2: Ménopause, andropause, j'ai pris 20 livres, j'ai 44 ans.
1: Oui. Puis je veux pas exclure les hommes, là. On n'en a pas tant parlé. Les hommes ont tendance à vivre les signes du vieillissement avec beaucoup moins de difficultés que les femmes. Mm-hmm. Mais les hommes, ce qui les dérange le plus, c'est la perte de force et d'indépendance. Tout ce qui est plutôt relié à virilité, masculinité dans notre contexte de société. C'est ça qui va déranger les hommes beaucoup plus que les rides ou la peau qui flétrit. C'est la force.
3: Ouais. Mm-hmm.
1: Le côté indépendant. Pouvoir faire mes choses moi-même.
2: Ils se sentent aussi tassés par les plus jeunes. Ils se sentent aussi moins
1: pertinents. Oui, mais l'angle est différent.
2: OK, l'angle est différent.
1: Tout à fait, mais les hommes ne sont pas épargnés, c'est important de le dire.
2: Ben oui, oui, absolument.
1: Oui.
2: Y a-t-il un « Ah, Joël, ça, c'est bon. » Y a-t-il un lien avec l'obsolescence programmée?
3: Mm-hmm.
2: C'est comme si on nous voit avec une date de péremption avant même. C'est-à-dire qu'inconsciemment, si c'est pas neuf, donc jeune, c'est désuet.
3: Mm-hmm.
2: C'est intéressant. OK, super beau message ici. Concernant l'image corporelle, c'est sûr que ça sert plein d'industries là, que nous, on se voit avec une date de péremption bien trop tôt.
0: Puis je pense
2: tôt,
0: que
2: là.
0: C'est nourri aussi. Hein?
1: Oui, c'est ça.
2: C'est ça. Concernant l'image corporelle, à 46 ans, j'ai la chance d'être à contre-courant. Je n'ai jamais aimé mon corps jusqu'à mes 35-40 ans. À cette époque, j'ai vu des photos de moi à 20 ans et je me suis trouvée un peu nouille d'avoir passé les plus belles années de ma vie ne pas m'aimer. Mmh. Je voulais pas, à 60 ans, regarder mes photos de 40 ans en me disant « crime, j'étais pas pire pantoute ». Depuis, je me suis jamais sentie aussi belle, aussi libre. J'essaie d'inculquer ce message à mes deux filles adolescentes pour alléger leur futur. On va terminer avec une pensée ou un geste, une pensée, quelque chose qui peut nous aider aujourd'hui à faire le premier pas vers une appréciation et embrasser l'adaptation d'un corps qui vieillit. Nathalie, ce serait...
0: Ben moi je pense que on peut s'attarder sur ce qui est changeable qu'on n'aime pas. Je reviens avec mon optique santé.
2: Oui.
0: Puis pour le reste, il faut changer nos lunettes par rapport à nous-mêmes.
2: Être dans l'action.
0: Il faut être dans l'action.
2: Je présume aussi que ça change.
0: On n'est pas victime de ça. On est quand même en contrôle. Il y a beaucoup de choses qu'on est capable de faire. Et ça revient à ce que Stéphanie a dit. Il faut qu'on lâche un peu l'image imposée puis qu'on apprenne c'est pas facile à faire, mais à s'apprécier un peu plus.
2: Qu'est-ce qu'on arrête de faire maintenant, Stéphanie, pour s'aider?
1: Je pense qu'on essaie d'avoir un rapport davantage bienveillant avec son corps en normalisant ce qui est relié au vieillissement. Le but n'est pas de tout aimer de son corps et de le vénérer. C'est plutôt d'avoir un meilleur équilibre entre l'importance qu'on accorde à notre apparence et les autres aspects de qui on est. Puis je pense que c'est ça à travers le temps qui va être le plus important. C'est d'enlever de l'importance. Donc tout ce que vous faites, là, qu'est-ce que vous consultez sur l'Internet, sur les réseaux sociaux? Est-ce que vous comparez beaucoup? Est-ce que vous en parlez de ce que vous vivez face au... Parlons-nous de comment on se sent face au vieillissement. Puis, éduquons-nous beaucoup. Je pense qu'il faut aller lire qu'est-ce qui m'attend depuis que Véro a fait l'automéno, puis qu'on parle de ménopause. Tout d'un coup, ça a ouvert tellement de choses pour les femmes de dire, OK, je comprends ce qui m'arrive. Mais on a un exercice similaire à faire avec l'effet du vieillissement. Comprendre ce qui s'en vient.
2: C'est ça, parce qu'il y a un espace un peu pour parler des gens dans le grand âge qui se retrouvent en vieillissement avec tous les deuils, puis avec tout ce que ça comporte. Mais on parle rarement peut-être des 50, 65 ans ou des premiers signes qu'on ressent de la vieillesse, ces premiers indices qu'effectivement, on s'en va vers ça. Puis c'est un espace de dialogue tellement apprécié auquel vous avez participé toutes les deux ce matin. Là, je suis convaincue que ça résonne fort dans les oreilles et j'espère l'esprit des femmes et des hommes qui nous ont écoutés ce matin. Nathalie Lambert, directrice des programmes sportifs et des communications au club sportif MAA. Docteur Stéphanie Léonard, psychologue clinicienne, fondatrice de l'organisme Bien avec mon corps. Merci infiniment.
0: Merci à toi.

Courtside, nouvelle pièce de Louis Clavis qui annonce l'arrivée d'un nouvel album solo prochainement. Je vous rappelle que Céline Bonnier sera avec nous dans une vingtaine de minutes pour Ma vie en cinq mots. Et ce qu'on fait maintenant, c'est qu'on vous invite à bord de notre transcontinental pour aller à la rencontre de nos collègues au pays, ailleurs au pays, pour voir ce qui se passe dans leur coin.

0: Et on joint Bis Petit Pain. Elle est à Sept-Îles. Bonjour, Bis.
1: Bonjour, Pénélope. Bonjour, tout le monde.
0: Et on joint Mireille Langlois. Elle est à Vancouver. Salut, Mireille.
2: Bonjour, bonjour.
0: Alors, Mireille, on commence ensemble. Il y a 40 ans, avait lieu un événement important chez vous.
2: Oui, et je ne parle pas de ma venue dans ce monde, parce que j'ai eu 40 ans en 1900. Je vais avoir 40 ans très bientôt, okay. Mais plutôt que vous l'expliquer en long et en large, je vais laisser cette publicité rétro nous dire de quoi on parle.
3: La Colombie-Britannique, Expo 86, à Vancouver, une véritable fête internationale. L'événement le plus prestigieux depuis Expo 67 à Montréal. L'occasion de vivre des vacances incroyables en famille.
4: On vous invite.
5: C'est amusant.
2: C'est amusant, l'Expo 86, l'événement le plus prestigieux depuis Expo 67 à Montréal. C'est pas moi qui le dis. Mais pendant 165 jours, le monde entier s'est donné rendez-vous à Vancouver pour cette foire thématique sur les transports afin de célébrer à l'époque le 100e anniversaire de la ville. Et en plus de nous voir propulsée sur la scène mondiale, l'exposition internationale a métamorphosé la ville, notamment le secteur de Falls Creek. Alors, si vous êtes plus ou moins familier avec ce quartier, vous avez sûrement vu des photos de cette énorme boule au bord de l'eau à Vancouver, entourée d'immeubles à logement, avec le stade BC Place derrière, les montagnes au loin. Bon, je tomberai pas dans mon chauvinisme que vous me connaissez.
1: C'est vraiment beau, là.
2: C'est très, très beau, en effet, mais je vous dirais très objectivement, justement, c'est vraiment la carte postale typique de Vancouver. Mon mais, c'est que... C'est

0: de boule aujourd'hui. Le musée Science World, donc qui est un musée scientifique qui s'illumine en différentes couleurs le soir, ça portait le nom de Expo Center pendant la foire. Ça avait été pensé pour durer dans le temps. Ce qu'on sait moins, c'est qu'à l'époque, le lieu, les terrains où ça se trouve, ça n'avait rien d'une carte postale. Faut se rappeler que c'était le cœur industriel de Vancouver à partir du début du 20e siècle jusqu'aux années 80. Il y avait une quinzaine de moulins à scie. Et justement, le bois en Colombie-Britannique, c'était l'industrie principale pendant longtemps. Et qui dit activité de scierie, abattoir ou encore garde de triage sur des berges, dit aussi importante pollution. Alors, Expo 86 a transformé cette partie de la ville, notamment ça, justement, nettoyer les berges, ça a transformé un terrain qui était toxique à l'époque. Quand on regarde dans les archives environnementales de la province, l'eau de Falls Creek s'était empoisonnée par des produits chimiques, des hydrocarbures, des métaux lourds au début des années 80. Alors, on est loin aujourd'hui de ce lieu de plaisance où on peut faire du bateau dragon, de la planche à pagaie. Quoique, si vous chavirez, c'est toujours recommandé de fermer la bouche, mais pas à cause des métaux lourds, mais plutôt en raison des débordements d'égouts combinés aux pollutions liées aux bateaux et aussi un important niveau de colis dans le coin. Mais bon, passons, fin de ma parenthèse. Si on revient à notre exposition, le grand nettoyage, ça a aussi permis de mettre sur place le réseau de transport maritime de passagers, des petits bateaux taxis qu'on voit aujourd'hui. Et un autre élément important, le métro aérien, le fameux SkyTrain qui est arrivé pour Expo 86. D'ailleurs, pour avoir une meilleure idée des changements, je vous invite à consulter notre dossier web de ma collègue Victoria Kopiloff, comment l'Expo 86 a métamorphosé Vancouver. On voit des images avant, après aussi, vraiment intéressantes, et une vidéo des images tournées par le vidéaste Alex Lamic. Il faut préciser qu'un développement majeur comme ça d'une ville, ben vous en doutez, Pénélope, ça vient pas sans heurts. Donc, pour accueillir 22 millions de visiteurs et touristes, on a dû trouver de la place et il y a des milliers de résidents à faible revenu du quartier Downtown Eastside, qui est le quartier le plus pauvre au pays, qui ont été expulsés de leur logement. Alors, des propriétaires d'hôtels résidentiels à l'époque qui louaient leurs chambres à des locataires à faible revenu ont pu les invincer pour louer aux visiteurs de l'expo. Faut quand même préciser qu'avant l'événement, les hôtels de chambres individuelles étaient soumis à la loi sur les hôteliers et non à la loi qui régit les propriétaires et les locataires, comme c'est le cas aujourd'hui. Ce qui fait que ça leur laissait plus de latitude à l'époque, mais justement, les choses ont changé. Et donc, petite anecdote, devant ces évictions-là, il y a des manifestations qui ont éclaté contre la tenue de l'expo, au point où il y a un groupe de musique punk, les Slow, qui jouait lors de l'événement, qui était engagé dans le mouvement contre les expulsions. Et lors de leur concert, l'ambiance et la tension étaient tellement élevées qu'à un moment donné, il y a des membres du groupe qui ont décidé de scander des slogans opposés à l'expo et de baisser leurs pantalons. Comme ça. Et donc, ça a amené un mouvement de foule. Les organisateurs auraient coupé le courant parce que ça devenait apparemment incontrôlable. La foule s'est déplacée devant les studios de la chaîne de télévision qui diffusait l'événement. Et apparemment, les gens étaient tellement bruyants qu'on a décidé d'interrompre le téléjournal de la station, le téléjournal 23 heures, pour diffuser en avance un film qui avait été programmé, qui était Rock'n'Roll High School. Donc, comme quoi, le punk n'est pas mort. Avec The Ramones, exactement. Et donc, en terminant, justement, l'annonce d'autres événements qui s'en viennent, comme la Coupe du Monde, tout ça, ça fait craindre aussi un autre nettoyage et peut-être d'autres évictions. Mais bon, on s'en reparle un peu plus tard.
1: Ah, absolument, oui. Tenez-nous au courant de ça. Biz, parlons de cette recherche scientifique, une station scientifique qui va être créée sur l'île d'Anticosti.
2: Oui, on s'en va sur l'île d'Anticosti. C'est un petit bijou qui est reconnu. Surtout, on en parle beaucoup parce que c'est le paradis des chevreuils. Hey, c'est 200 000 bêtes sur l'île. Centaines d'habitants, 200 000 chevreuils. Ça a beau être la plus grande île du Québec, là, c'est presque 800 km carrés d'île. Pas mal de chevreuils par kilomètre carré, mais il y a encore plus de fossiles, en fait, que de chevreuils sur cette île-là. On parle à l'heure actuelle seulement, donc, de 1440 espèces de fossiles connus. Wow. Seulement sur l'île d'Anticosti, là. Je veux dire, poser les pieds sur l'île quand on débarque, là. Je veux dire, c'est pas compliqué. On marche sur 450 millions d'années d'histoire. Et c'est la seule île, en fait, qui témoigne de la première extinction de masse, là, de la vie sur Terre. Puis c'est pour ça, notamment, que l'île a été inscrite. Ça fait déjà 3 ans. On en avait beaucoup parlé à ce moment-là. Donc, l'île qui est inscrite sur la liste du patrimoine de l'UNESCO. Puis, bon, là, ça a été plus connu à ce moment-là, mais il faut dire qu'il n'y a pas seulement les chasseurs qui connaissent bien l'île, les scientifiques de partout à travers le monde, eux, connaissaient déjà bien le potentiel archéologique, géologique de l'île d'Anticosti. Ils sont déjà sur l'île, ça fait des années, pour y travailler, enrichir, là. Et l'île travaille justement à la création d'une station de recherche, mais aussi d'un centre d'interprétation, donc comment jumeler aussi la vulgarisation scientifique à tout ça. La Société du patrimoine mondial d'Anticosti a reçu la semaine dernière la somme de 7,5 millions de dollars du gouvernement du Québec pour vraiment réussir à créer ce projet-là, cette station de recherche qui pourra vraiment permettre à ce moment-là aux scientifiques, quand ils vont venir sur l'île, non seulement de conserver certaines recherches, certaines structures là qui sont souvent difficiles à déplacer, qu'on ne peut pas sortir de l'île mais qu'on veut analyser, on n'a pas nécessairement les outils pour le faire. Donc, il va y avoir ça de créer sur l'île pour permettre aux scientifiques de répondre à des petites bagatelles de questions comme d'où vient la vie sur Terre, par exemple.
3: Chance tout de petite question.
2: C'est très anecdotique. Là. On parle souvent de ça, nous, à Radio-Canada Côte-Nord, autour du café le matin. Oh, c'est en rétroaction d'émission, on se pose ces grandes questions-là. Donc, mais ça va se faire pour vrai, en fait, probablement dans le centre de recherche à l'île d'Anticosti. Parce que c'est... Ben, d'ailleurs, là, il y a eu une découverte qui a été faite, ça fait déjà quelques années, mais il y a une équipe de l'Université d'Ottawa qui est allée là, qui a découvert, grâce aux fossiles de l'île, toujours, là, que 85 % de la vie marine présente il y a 445 millions d'années avait carrément disparu des océans en suffoquant par manque d'oxygène. À l'époque, on le sait, là, la majeure partie là, de ce qui vivait se trouvait dans l'eau. Il y avait des invertébrés, des plantes marines. Puis c'est sûr qu'actuellement, quand on parle de recherches qui font avancer ou en tout cas qui peuvent nous permettre de prédire un peu les choses, c'est qu'ils ont manqué d'oxygène. Ça a créé la fin d'une ère. Puis on sait qu'actuellement, quand les océans se réchauffent, il y a de moins en moins d'oxygène, donc on est capable de faire des parallèles ou peut-être même de prévenir. Donc, il y a encore bien des questions, là, je suis certaine qu'ils sont en suspens pour les scientifiques, puis le sous-sol de l'île va pouvoir amener un nouvel éclairage, certainement bien des surprises, mais c'est certain que on est au tout début du projet, tu sais, 7,5 millions de dollars, là, c'est pas beaucoup, surtout quand on est sur l'île d'Anticosti, on s'entend, simplement se déplacer, la construction, les coûts qui augmentent. Donc, on est au début, mais la directrice générale de la société, Caroline Cloutier, là, était bien confiante de la suite des choses.
1: Ah, ben, c'est super, ça. Bis Petit Pain est à cette île, Mireille Langlois est à Vancouver, vous êtes à bord du Transcontinental. Alors, poursuivons dans la veine de tout à l'heure. Mireille, allons maintenant sur la Coupe du Monde qui va se tenir dans quoi? Un mois et demi chez vous?
0: Oui, ça va être un été occupé à Vancouver. 350 000 visiteurs qui sont attendus pendant la compétition. Ça, c'est selon les organisateurs. C'est pas l'Expo 86, mais quand même. Et déjà, la ville commence à revêtir sa tenue de soccer, littéralement Pénélope. Parce que la boule de l'Expo, qui est en Science World, là, dont je vous parlais tout à l'heure, ça a commencé, lorsqu'on se promène sur les berges, on voit qu'elle commence à prendre les couleurs, voire les motifs d'un ballon de soccer. Donc, chaque petite tuile sur la sphère va reconstituer le ballon officiel de la Coupe du Monde, rouge, bleu, vert et blanc. Et déjà hier, quand je me promenais, je voyais qu'on commençait à installer le tout. Et donc, au cas où c'était pas assez clair que Vancouver voulait se présenter comme une ville de soccer, c'est ici qu'a eu lieu l'annonce du gouvernement fédéral la semaine passée d'un financement d'environ 10 millions de dollars pour créer un centre national d'entraînement de Canada Soccer. Je vous entends, faut pas s'emballer trop vite, on sait pas encore si c'est Vancouver qui va accueillir le centre. Ah. Mais quand même, ça ajoute à la frénésie. Il y a eu le congrès de la FIFA qui se déroulait aussi la semaine dernière. Et tout ça, ça commence à s'ajouter à l'agitation autour de la Coupe du Monde. Mais la question, est-ce que Vancouver est profondément une ville de soccer? On peut se le demander parce que l'avenir de l'équipe locale de la MLS, les Whitecaps, lui, il est plutôt incertain. Et ça commence à agacer des partisans. Parce que voyez-vous, la formation vancouveroise est en vente depuis 16 mois. Et là, coup de théâtre, la semaine dernière, la rumeur qui circulait s'est confirmée. Une offre d'achat pour déménager les Whitecaps à Las Vegas a été déposée. Ça rappelle de

0: Mauvais rêve à ceux qui, comme moi, ont grandi dans la ville de Québec et feu les Nordiques. On s'en remet pas encore. Et donc, vous comprendrez que ça n'a pas fait plaisir aux partisans. Plusieurs étaient devant le stade BC Place pour manifester auprès des dirigeants lors du congrès de la FIFA. Pourquoi elle est en vente, cette équipe? Elle est déficitaire. Et donc, selon le directeur sportif des Whitecaps, il y a un manque à gagner de 40 millions de dollars. Ils ont lancé un appel à davantage d'investissements publics-privés. La valeur des équipes de la Ligue majeure atteignent en moyenne 750 millions de dollars américains. Les Whitecaps, eux, leur valeur est de 445 millions de dollars, ce qui les place au 29e rang sur 30 équipes en termes de valorisation. Puis les revenus sont plutôt faibles pour une équipe de soccer, bien sûr. On parle de 46 millions de dollars. Donc, il y a aussi le fait que les Whitecaps louent BC Place. Ils n'ont pas un stade à proprement parler comme source régulière de revenus. Donc, le déménagement de l'équipe n'est pas encore confirmé, mais c'est une forte possibilité. Et tout ça, ça vient ternir un peu l'excitation des fans de soccer vancouverois.
1: OK, donc à suivre de ce côté-là aussi, Mireille. Merci. Qu'est-ce qu'on entend, Bis?
2: Ce qu'on entend là, c'est le cri, les cris là de balbuzards pêcheurs. Ce sont ces oiseaux de proie. On les voit quand même pas mal là. C'est certainement de ceux qu'on voit le plus là, par exemple sur la côte nord, le long de la route 138 là. Ce sont ces oiseaux de proie quand même, pas si petits là, taille moyenne, mais pas gigantesques non plus. Donc on va dire dans la moyenne de l'oiseau de proie. Ils sont tout blancs là sur la bedaine avec des beaux yeux, avec on dirait du maquillage noir et puis du beau ramage là brun sur les plumes qui sont longtemps là sur le dessus des plans d'eau, donc balbuzards pêcheurs qui pêchent par la force des choses. Et ce sont des oiseaux qui reviennent sur le territoire au printemps, à ce temps-ci de l'année. Puis là, quand je vous disais que les balbuzards, on les voit beaucoup sur le long de la route 138, c'est parce qu'ils aiment bien nicher sur les installations d'Hydro-Québec, parce que ce sont les plus hauts poteaux, les plus hauts pylônes sur lesquels ils font leur nid. Là, on parle de nid gigantesque. Et ils font leur nid là parce qu'ils sont capables d'avoir des yeux tout le tour de la tête, de voir peut-être là, d'autres oiseaux, ou en tout cas protéger la petite famille, les oisillons. Et là, il y avait ce nid, donc à la sortie ouest de cette île ou à l'entrée ouest, là, peu importe de quel côté on faisait ça, ça fait plus de 40 ans, là, le dimanche, avec la crème molle, qu'est-ce qu'on faisait? On allait tous voir notre famille de balbuzards, puis compter les oisillons, puis on s'émoustille. Mais là, cette année, commotion, plus de nid, plus de poteau. Qu'est-ce qui est arrivé? Et ben là, il y a un de mes collègues, Lucas Sanity, qui est allé voir avec ses raquettes. Là, il y a encore de la neige chez nous. Au début du mois d'avril, on avait scié le poteau, donc en bois. Le nid est à côté. Là, on se disait, le temps presse. Les balbuzards s'en viennent. C'est toujours la même famille qui revient. Faut dire qu'Hydro-Québec est habitué aux oiseaux, aux balbuzards, à un point tel qu'ils ont comme créé une certaine collaboration. Il y a Richard Gagnon, le chef d'équipe là, d'Hydro-Québec, qui s'est occupé là, de réinstaller là, justement une installation pour permettre là, la venue du balbuzard, qui disait seulement l'année dernière, là, il y a eu deux coupures de courant parce qu'il y a des nids qui étaient sur les installations qui se sont un petit peu affaissés et qui ont causé des coupures de courant.
1: Est-ce que c'est Hydro donc qui a scié le poteau?
2: Oh ben jamais de la vie. Hydro-Québec a plutôt sauvé la donne, installé un poteau d'acier et la belle surprise, c'est que le balbuzard est revenu quelques heures après. Il s'est posé, il attendait de loin pour qu'on déplace son nid. Donc attention, celui qui va arriver pour scier ça, bonne chance, on va avoir des étincelles, on va vous voir.
1: OK, c'est ça, exactement. Merci beaucoup, Bis. On vous écoute donc dès lundi, 6h, en direct de cette île pour Bonjour la Côte. Mireille Langlois, ça va se passer demain matin à partir de 7h pour Culture et Confiture, donc en direct de Vancouver. Merci beaucoup les filles, bon week-end.
2: Merci. Bye bye. Bonne fin de semaine tout le monde.
1: Bonjour Alec.
3: Bonjour Pénélope.
1: Alors une dernière avant la fin de semaine.
3: Oui, et on a beaucoup parlé du dossier santé numérique dont le lancement
1: c'est là que ça se passe.
3: Et voilà, c'est prévu demain dans le nord de l'île de Montréal et en Mauricie, centre du Québec. On a beaucoup parlé de tous les risques entourant ce projet-là, mais on n'a pas parlé à ceux qui ont été formés pour l'utiliser, ce qu'on appelle les super utilisateurs.

0: collaborateurs qui vont aider leurs collègues à ce que ça se passe bien. Ils sont 3500 à être déployés sur le terrain en fin de semaine. On va parler à une cardiologue qui connaît tout de ce système et qui va nous expliquer comment ça va se passer sur le terrain en fin de semaine, voir un peu là, c'est quoi les avantages et les inconvénients de ce nouveau dossier santé numérique. On va parler également aux journalistes de la presse. Je sais pas, vous avez lu le dossier ce matin qui se sont glissés dans la peau de travailleurs étrangers temporaires qui font des métiers ingrats que les Québécois ne veulent pas vraiment, trappeurs de volailles, industrie du textile, entretien ménager, etc. On va recevoir deux à l'émission pour qu'ils nous racontent un peu comment ça se passe quand on attrape 32 000 volailles en une journée. Pas par personne, mais par équipe. Uh-huh. C'est quand même quelque chose. Puis on va parler de la Coupe du monde des enfants de rue qui se déroule actuellement au Mexique, qui est une initiative en marge de la Coupe du monde de soccer. Le Canada a une équipe de jeunes défavorisés qui jouent dans cette Coupe du monde des enfants de rue. On va parler à celle qui a créé l'équipe.
1: Oh, ben bonne émission. Bonne dernière de la semaine, Alex.
0: Merci beaucoup.
1: C'est Midi Info et c'est dans une demi-heure. Céline Bonnier vient se raconter en se prêtant à l'exercice de Ma vie en cinq mots. On a très hâte de l'entendre. À tout de suite.
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1: Il est midi, midi 30 à Terre-Neuve, ici Maxime Bossonnet, voici vos informations. Au Nouveau-Brunswick, c'était le grand départ ce matin pour les pêcheurs de homards des sous-zones C et D dans la zone 23. Ces zones s'étendent de la pointe de Miscou jusqu'au nord d'Escuminac. La saison a été retardée de quelques jours en raison des conditions météo. Lynn Robichaud est conseillère aux pêches pour l'Union des pêcheurs des maritimes. Elle était sur le quai de Pigeon Hill ce matin. Comme à l'habitude, il y avait pas mal de monde pour voir les départs des bateaux.
2: C'est à peu près 60 bateaux qui sont partis ce matin. Ça fait que je te dirais que pratiquement tout le village était ici là, pour voir les bateaux partir, là, autant des enfants que des grands-parents. Là. Fait que c'est tout le temps spécial d'être sur les quais la première journée parce que la pêche au mort, c'est une question de culture aussi. Hein. Comme tu as dit, on connaît pratiquement tout quelqu'un ici qui pêche. Là.
1: Et la saison de pêche se termine au plus tard le 4 juillet avec un départ au plus tôt le 4 mai. Donc les pêcheurs ont ainsi perdu un peu moins d'une semaine de pêche en raison de la météo. Toujours au Nouveau-Brunswick, le maire de la Nouvelle-Arcadie, Jimmy Bourque, et le chef pompier Roger Pitre ont écrit au ministre de la Sécurité publique et au ministre des Ressources naturelles. Ils demandent une rencontre après un nouveau feu de broussailles cette semaine le long du chemin de fer qui traverse leur territoire. Un phénomène récurrent qu'ils attribuent au passage du train. Ils demandent de voir les conclusions des enquêtes et de prendre des mesures pour éviter de nouveaux feux. Ils déplorent aussi que la GRC a mis plus de 1h30 à arriver sur place lors du dernier feu en date, c'était mardi. Aucune entente n'a été conclue lors des négociations hier soir entre le syndicat représentant plus de 5000 travailleurs dans 56 établissements de soins de longue durée et le gouvernement de la Nouvelle-Écosse. Les membres du SCFP sont en grève depuis le 13 avril afin d'obtenir un meilleur salaire. Parmi les travailleurs concernés figurent des aides-soignants, des infirmières auxiliaires, du personnel d'entretien ou encore des physiothérapeutes. À l'île du Prince-Édouard, les établissements privés de soins de longue durée et les maisons de retraite communautaire peuvent désormais accéder à des financements pour l'achat de matériel de refroidissement. Les gouvernements provincial et fédéral ont annoncé hier un programme de prêt de 4 millions de dollars pour l'achat de thermopompes ou de ventilateurs. Dans le cadre de ce nouveau programme, les établissements peuvent demander jusqu'à 2 000 $ par lit. Le gouvernement de Terre-Neuve-et-Labrador tarde à annoncer les détails d'un programme visant à rembourser les droits de scolarité pour les diplômés universitaires qui restent dans la province. Dans leur premier budget, les progressistes conservateurs ont consacré 40 millions de dollars sur 5 ans au nouveau programme. Les précisions de Patrick Butler.
3: Dans son premier budget, déposé le 29 avril, le ministre des Finances, Craig Purdy, s'est félicité de créer le programme de remboursement, une politique de rétention qui représente une promesse électorale phare des dernières élections.
4: Graduates who stay, work and live in Newfoundland and Labrador will receive their tuition back. Full stop.
3: Nous allons rembourser les droits de scolarité de tous les diplômés universitaires qui restent à Terre-Neuve-et-Labrador, a-t-il dit. Point final. Les progressistes conservateurs annoncent la facture du programme, 40 millions sur 5 ans, avant d'établir les critères d'admissibilité. Jeudi, le ministre de l'Éducation, Paul Dean, a révélé que seulement 300 000 $ seront dépensés pendant l'exercice en cours pour établir un comité qui va décider des modalités du programme. Le travail du comité pourrait prendre encore quelques mois, mais il espère que le programme sera en place d'ici l'automne. Ici Patrick Butler, Radio-Canada, Saint-Jean-Terre-Neuve.
1: Dans le reste de l'actualité au pays, en Alberta, le groupe indépendantiste Projet Centurion fait maintenant l'objet d'une troisième enquête relativement à la fuite de données électorales d'environ 3 millions de citoyens. Après Élections Alberta et la GRC, c'est au tour de la commissaire à l'information et à la protection de la vie privée d'enquêter sur cette affaire. Emmanuel Prince-Tovette fait le point.
5: Après Élections Alberta et la Gendarmerie royale du Canada, c'est maintenant au tour de la commissaire à l'information et à la protection de la vie privée de l'Alberta, Diane MacLeod, de lancer son enquête sur la fuite de données massives attribuée au projet Centurion. La semaine dernière, un tribunal avait forcé le groupe indépendantiste à retirer du web son portail qui permettait d'accéder à la liste électorale. Les données personnelles de 3 millions d'Albertains, comme leur adresse et leur numéro de téléphone, étaient accessibles à quiconque se créait un compte sur le site du projet Centurion. Mercredi, avant d'ouvrir son enquête, la commissaire Diane MacLeod avait qualifié l'affaire de très sérieuse et ajoutait que les Albertains avaient raison d'être inquiets.
6: Well, it's a very serious issue, and Albertans are very concerned.
5: Selon la loi, la commissaire ne peut pas enquêter sur des partis politiques. Mais puisque le groupe Centurion n'en est pas un, Diane McLeod a décidé d'agir. L'enquête se concentrera sur les pratiques du projet Centurion en matière d'usage et de manipulation des données personnelles. Cette annonce survient alors qu'une lettre ouverte signée par une quarantaine d'intellectuels albertains demande l'ouverture d'une enquête publique sur la question. Revendication partagée par l'opposition néo-démocrate à l'Assemblée législative. Ici, Emmanuel Prince-Tauvet, Radio-Canada, Edmonton.
1: Et par ailleurs, le premier ministre Mark Carney a accueilli son homologue albertaine Danielle Smith pour une rencontre dans la capitale fédérale. Leurs discussions porteront notamment sur le protocole d'entente que l'Alberta espère signer bientôt afin de démarrer des projets d'infrastructure, dont un de pipeline. Voilà ce qui complète vos informations. 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C'était Maxime Bossonnet. Très bonne journée à notre antenne.

0: Quelques minutes encore précieuses à passer ensemble avec vous ce matin. Et notre dernière invitée n'a pas de film ou de série à l'affiche en ce moment. Elle n'est pas sur les planches ces temps-ci. Elle n'est porte-parole de rien de particulier qu'on doit mentionner en ce moment. On l'a invitée pour le simple plaisir de l'entendre. Céline Bonnier, bonjour.
1: Bonjour.
0: Bien sûr que ta vie d'interprète est chargée. Il y a eu Hamlet récemment, puis une série dont on peut pas parler qui commence. Tout ça, pas pour dire que t'es pas occupée, mais qu'en ce moment, on avait juste envie, puis on t'a proposé un exercice qui est ma vie en cinq mots, que tu as trouvé comment?
1: J'ai adoré ça. C'est difficile. J'ai fait de la procrastination pour me pencher sur la chose parce que je trouvais ça difficile et exigeant en fait à répondre. Mais une fois dedans, j'ai adoré ça. Mm. C'est toujours bon.
0: On va plonger là-dedans, mais je veux t'entendre parce qu'il y a dans l'actualité ces jours-ci la fin d'une série indomptable à TVA.
1: Oui.
0: qui a été annoncée. Pour toutes sortes de raisons, et c'est toujours un branle-bas de combat, tu sais, dans l'équipe quand on apprend ça, vous l'avez vécu avec Sorcière, puis on discutait, Céline, avec la bande des quatre ce matin, puis tu sais, il disait, une de mes préoccupations, c'était, OK, mais la fin, comment on boucle les histoires, comment le public se retrouve sans fin satisfaisante, et comment les acteurs et les actrices se retrouvent sans jouer la finalité de leur personnage. Pis Nathalie disait, ouais, c'est pas ça l'important, mais c'est important pour toi.
1: Ah ben oui, la fin d'une histoire, c'est important parce que on a habitué, c'est une rencontre qu'on fait avec un public qui te suit, qui suit les personnages, qui s'identifie à la limite et qui veulent justement qu'il y ait une conclusion quelconque. Mmh.

0: à ce que j'ai entendu. Mais je riais tantôt, mais c'est pas drôle parce qu'il y a quand même une centaine de personnes qui se retrouvent sans travail, qui viennent de l'apprendre et qui au mois d'août se retrouvent sans travail. C'est demain ça, qui ont des familles puis qui, fait que là ils se mettent sur le téléphone pour se rendre libres, mais les productions du mois d'août sont pas mal bookées en général. Puis la fin, ce que j'ai appris aussi, ce que j'ai compris, c'est que comme ils sont en train de tourner, les auteurs peuvent encore modifier certains textes, mais là, ils doivent suer parce que je crois qu'ils sont en train de faire ça, qu'ils sont en train d'essayer de boucler la boucle de plusieurs personnages. Ce que nous, on ne pouvait pas faire avec Sorcière parce que c'était fini. C'était déjà fini.
1: Puis tu sais, il y a toute c'est l'industrie de la télé, des séries, là. Il y a des coupes et des coupes. Et là, bon, il y a le gouvernement qui vient d'annoncer une hausse du budget, là, pour l'audiovisuel. Mais là, si t'es prête à tourner une série, puis on invite les gens à être à l'affût parce qu'on peut rien en dire maintenant, mais mardi, on devrait le savoir. C'est pas simple, là, tourner des séries. C'est de moins en moins simple.
0: Vraiment. Je sais pas. C'est une affaire de budget. C'est toujours une affaire de budget. Et puis on presse le citron de plus en plus. Puis on y arrive. Donc si, comme on y arrive, ben on nous dit le
1: vous
0: prochain
1: voyez,
0: sera comme
1: vous
0: ça.
1: Y êtes arrivé.
0: Oui, c'est ça. C'est un précédent. On cause un précédent. Puis c'est ça. C'est un danger.
1: Alors faut les écouter, faut les suivre, faut être heureux et heureuse qu'on en offre encore sur des chaînes généralistes. Voilà. Plongeons dans cet exercice.
0: Plongeons.
1: Céline Vanier. Alors, le premier mot de ma vie en cinq mots que tu as choisi, c'est famille.
0: Pas étonnant.
1: Pourquoi pas étonnant?
0: Pas étonnant. J'ai l'impression de parler beaucoup de ça depuis que je fais des entrevues.
1: Et tu sais, ce matin, quelqu'un disait dans l'équipe, je savais même pas, moi, qu'il y avait une grosse famille.
0: Ah ouais. Bon.
1: Ouais, y a
0: alors,
1: toujours
0: je vais
1: des
0: parler
1: gens,
0: pour cette personne. mais oui, c'est sûr qu'il y a plein de gens qui savent pas plein de choses sur moi, c'est sûr. Mais moi, c'est un thème redondant, pour récurrent en fait. C'est pas redondant. Mais ça revient tout le temps comme une valeur très importante pour moi. Un moment très important, si je parle de mon enfance, un moment très important parce qu'il a été heureux. Parce que c'est vraiment les bases, la famille, c'est les bases de ce que nous sommes, parce que ça crée des manques, ça crée des habitudes, ça crée des valeurs, ça crée
1: des
0: une
1: attentes.
0: Instabilité, des attentes ou une stabilité. Dans mon cas, je crois que ça crée une stabilité. C'est quelque chose de joyeux. Du moins, mes souvenirs ne sont que pas mal joyeux. ou intense, important. Je suis la plus jeune d'une famille de 8, donc nous étions au moins 10 à table le plus souvent possible, sinon plus, parce que les amis se joignaient et assez vitement les blondes. J'ai 6 frères, donc les blondes, le chum de ma sœur, les petits enfants ont commencé à arriver. Moi, j'avais 7 ans.
1: Ah,
0: donc
1: okay,
0: j'ai 23 neveux et nièces. Donc, neveux et nièces, puis ensuite petits neveux et nièces.
1: Ah, wow, OK.
0: Fait que j'ai pas eu d'enfants. Alors, pour moi, effectivement, la famille reste est toujours restée une espèce de. Comment dire? Comme je l'ai vécu, un idéal.
1: Okay.
0: Un idéal que moi, j'ai pas pu recréer en tant que parent. Ça a pas fonctionné. Et puis, mais
1: j'ai essayé, ça a pas fonctionné.
0: Oui, c'est ça. C'est des choses qui arrivent, puis.
1: Mais donc, si notre idéal, c'est ça, puis c'est un modèle qu'on veut recréer, puis qu'on n'arrive pas à le recréer.
0: Oui, mais la vie fait que on grandit, on vieillit, on bouge, on change. L'idéal reste dans mes souvenirs, c'est-à-dire que c'est quelque chose qui m'a formée et je suis très très très reconnaissante de la façon dont ça s'est passé. Mes parents étaient très bienveillant, ouvert. Mes frères et sœurs étaient stimulants au coton. Fait que j'ai été très très justement stimulée par cette famille-là, puis encadrée, puis aimée.
1: Il y a quelque chose dans la famille chez toi qui tes parents étaient très pratiquants.
0: Oui. Nous autres, on a lâché ça vers 14 ans, là, 14 15 ans.
1: Et à la fois, on dit des valeurs très libérales.
0: Oui.
1: Dans ma tête, pour moi, c'est contradictoire, mais en même temps, clairement non. Comment les deux pôles se mariaient?
0: Ben, mes parents ont appris aussi avec les frères et sœurs, parce que, mes frères,

0: et sœur et ma sœur, ils ont traversé les années 70 puis ils ont fait chacun leur petite révolution dans la maison pour vrai. Et tout était discuté. Mon père venait de la philosophie, sociologie. Ça a été un député, mais un député quand même. Je suis pas mal sûre extraordinaire parce que aidant, c'est vraiment quelqu'un qui voulait aider les gens à aller mieux dans leur vie quotidienne, puis dans leur quotidien. Puis donc à la maison, mon père prônait la discussion. Il allait marcher avec mes frères, ça je l'ai déjà dit, mais il allait marcher avec mes frères et sœurs pour discuter d'enjeux qui auraient pu être un conflit énorme. Qui aurait pu drastiquement finir par non, c'est ça qui est ça, mais jamais mon père a fait ça. Donc, il y avait beaucoup de discussions, puis au final ils ont appris ce que nous étions et nous avons appris leur valeur aussi, qui était pas juste une valeur de religion, mais une valeur de
1: d'humanisme.
0: Morale, d'humanisme. Ouais, c'est ça.
1: Intéressant. C'est intéressant. Des familles nombreuses où il n'y a pas eu de rupture familiale, c'est rare en maudit, là.
0: Probablement.
1: Contre les parents,
0: je pense que
1: surtout
0: oui.
1: Dans ces années-là.
0: Oui,
1: là,
0: oui.
1: C'est
0: moi, je pensais que c'était normal, mais maintenant, on m'a dit non, c'est pas normal.
1: Non. Et ce qui fait que toi, puis on va terminer sur ce mot-là avec ça.
0: Oui.
1: Ce concept de famille que t'as pas eu toi biologiquement, mais que t'as pu reproduire avec tes familles de théâtre, tes familles de cinéma, tes familles de...
0: Alors tout découle de ça. C'est que moi j'ai besoin de ça. C'est que pour être bien seule, parce que j'aime ça être seule aussi, mais j'aime être beaucoup entourée. Mais il faut que je sente que je fasse partie dans le moment présent là d'une famille qui est solide, qui construit ensemble. Parce que la construction des choses en famille, un show de théâtre, une série, un film, tout ça, tout le monde y met vraiment de la rigueur et du sérieux et du jeu, en même temps du plaisir. C'est une chose qui me rend complètement folle de joie et bien.
1: Ouais, c'est fait
0: que je vais tout donner, ce que j'ai.
1: C'est vraiment cool quand fait ça devient une famille. OK,
0: c'est
1: deuxième
0: ça.
1: Mot, musée.
0: Mais le musée, parce que c'est vraiment là que j'ai découvert une émotion que je connaissais pas. Chez nous, bon, on s'entend, c'était génial, on jouait beaucoup, la famille extraordinaire. À 17-18 ans, j'ai fait mon cégep en musée, j'ai connu un ami avec qui j'ai comme élaboré beaucoup mon champ artistique, en fait. Et puis j'ai fouillé cinéma, art visuel, puis tout ça. Puis un moment donné, on est allé à Toronto. J'avais 17-18 ans et ma première rencontre, c'est dans un musée à Toronto face à une toile de Paul Peel, qu'on connaît plus, mais c'est un peintre canadien très important. Et je suis restée là 15 minutes, mais là, j'ai eu une émotion que je ne connaissais pas. Parce que ma famille, c'est ça, je commençais en disant ça, c'est que on n'allait pas, je me rappelle pas petite d'être allée dans les musées. Mon père était député, on visitait dans chaque province du Canada tous les parlements et les églises, mais pas les musées.
1: Ah,
0: il manquait
1: okay.
0: Et qu'il manquait cette.
1: C'est très beau ce qu'il fait. Je viens d'aller faire une petite recherche là.
0: Bon,
1: c'est
0: Paul Peel,
1: là.
0: Écoute, il est mort à 31 ans, mais et trop tôt, mais c'est un des premiers artistes canadiens à être connu internationalement. Internationalement, de son vivant.
1: Ah,
0: c'est très étrange, mais on ne connaît pas.
1: OK.
0: Puis, donc, je suis restée là, ébobi, devant, je ne sais pas, une émotion. Je ne sais pas, il y a quelque chose qui émanait de cette.
1: Et tu as rencontré Turner et Rembrandt.
0: Oui, ça, à 20 ans.
1: Et Tamara de Lempicka, et Rodin. Et etc.
0: C'est ça. C'est que tout d'un coup, d'être devant une, parce que, oui, je regardais des toiles, des peintures dans une revue, mais ça a aucun rapport parce que d'être devant l'œuvre dans sa grandeur. Tamara de Lempicka, c'est drôle parce que c'est tout petit, je pensais que c'était immense. Mais, disons, des Van Gogh ou un Paul Peel, par exemple, ou bien, Rembrandt, les coups de pinceau te parviennent, c'est-à-dire le travail, le processus de l'artiste te parviennent. Moi, c'est ça, à un moment donné, qui m'est rentré dedans. J'ai fait, mais pourquoi je sens la présence de l'artiste là, mais tranquillement, pas vite. Moi, ma réponse, c'était, c'est le coup de pinceau et donc le mouvement de l'intention, le mouvement de l'artiste là-dedans, sa sueur, tout ça, qui fait que je suis dans le processus. Puis dans ma vie, le processus, puis même le processus de ma vie, j'essaie qu'il soit plus important que le résultat. J'essaie de moins penser à

0: ma mort que ce que je suis en train de faire.
1: Est-ce que tu aurais tendance à penser à ta mort?
0: Je pense à la mort depuis que j'ai 6 ans. Je pense à la mort de ceux que j'aime puis tout ça.
1: Comment ça, non?
0: Il y a des enfants comme ça qui sont obsédés par la mort dès cet âge-là, ce que j'ai appris. Je ne sais pas ce que ça veut dire. Peut-être j'ai perdu quelqu'un que j'aimais beaucoup, un oncle que j'aimais beaucoup à 6 ans. Puis là, je me suis mis à obséder là-dessus. J'ai jamais lâché. Mais ça fait que tout découle de cette obsession-là qui fait que la vie prend un autre sens. Mes choix, tout en fait. La rencontre avec le processus, l'effort, le moment présent de l'effort, je pense que ça m'a fait une telle émotion que ça m'aide à vivre, justement. Ça m'aide à quitter d'autres pensées.
1: Incroyable.
0: À trouver des sens aussi.
1: L'art, la peinture, le coup de pinceau, la rencontre avec le créateur m'aide à vivre. C'est quand même fort, ça. Te dis à la recherchiste, avant qu'on passe à l'autre mot, l'art a remplacé la religion. Pour moi, j'attends le rendez-vous mystique.
0: Toujours. C'est-à-dire que, ça a remplacé la religion parce que j'en aurais peut-être besoin, mais je choisis l'art, qui est du même type pour moi. Si je vais dans le quartier de Chelsea à New York, il y a maintes galeries là. Je sais pas, il doit en avoir une vingtaine. À chaque fois que je vais à New York, je vais là. Mais je suis comme excitée, comme si c'était Noël pour vrai. Et je le sais que je vais comme à la chasse au trésor. Je sais que je vais trouver quelque chose quelque part dans une galerie. Puis c'est vrai, je passe un après-midi complet ou toute la journée complète à faire chaque galerie. Puis des fois quand c'est long là, des fois je cherche. Je cherche pas. Je me laisse juste.
1: J'ai le canal ouvert.
0: J'attends juste que quelque chose me frappe. Et à chaque fois, dans une galerie, je découvre, j'ai un coup. Tu sais, cette émotion-là, très forte. Wow. Je suis sûre que tu sais c'est quoi, mais plusieurs personnes partagent ça, c'est sûr.
1: Ouais.
0: Mais l'émotion très forte qui remplace tout et qui tout d'un coup te projette dans un moment présent fulgurant.
1: Musique, troisième mot de ma vie en cinq mots, Céline Bonnier. Donc, t'as étudié la musique au secondaire, au cégep, t'en faisais chez toi.
0: Oui, j'ai comme...
1: Comment c'est arrivé par toi? C'est arrivé par ton frère?
0: Chez nous, c'est sûr qu'il y avait un piano. Tout le monde jouait du piano un après l'autre. On se remplaçait sa chaise. Puis, j'ai un de mes frères qui, Bernard Bonnier, faisait de la musique avec... était assistant de Pierre-Henri, puis a fait de la musique beaucoup pour le théâtre avec Omnibus et Jacques Lessard, Robert Lepage. Et puis lui, il amenait chez nous des disques bizarres de Pierre-Henri, de l'électroacoustique, de la musique concrète. Il faisait de la musique concrète, lui. Et puis, c'est les premières choses qui, à 9 ans, c'est les premiers espaces qui m'ont vraiment craqué le cerveau. Là, j'écoutais de la musique vraiment étrange, mais non seulement c'est que j'aimais vraiment ça. Alors que chez nous, oui, il y avait du grégorien, de la musique classique, je parle de mes parents. Après ça, mes frères, ça a été autre chose, là, mais Bernard, c'était vraiment particulier ce qu'il apportait. Puis j'étais fan de tous mes frères et sœurs, de toute façon. Fait que tout d'un coup, il apportait ça de Paris, parce qu'il envoyait ça de Paris. Puis je me rappelle avoir écouté sans cesse, une fois après l'autre, l'Évangile selon Saint-Jean de Pierre-Henri. Et c'est tellement théâtral, et c'est tellement étrange, et c'est tellement intense. J'ai voulu en faire jouer à Radio-Canada, puis je me...
1: dans l'émission, la chaîne musicale,
0: elle me dit non, ça c'est trop intense. Non, peut-être pas ce bout-là. Fait que j'essayais de trouver un petit bout pas trop étrange, épeurant.
1: Donc, épeurant, c'est ça que tu as dit.
0: C'est parce que c'est... Oui, c'est ça, c'est dramatique, tragique et dramatique au coton.
1: Parce que c'est relié... dans l'appréciation ou la capacité de ne pas avoir peur devant l'étrangeté pour toi.
0: Absolument, je pense, t'as raison. Je vais pas nommer comme ça, mais oui. C'est tout d'un coup, oui, c'est que mon cerveau a craqué dans le sens que n'aie pas peur. L'étrange, le différent, ce que t'as jamais vu ou entendu, ça peut être vraiment intéressant, fascinant et le fun et nourrissant. Ensuite, j'ai commencé à faire de la musique vers 14 ans. Là, tu sais, j'ai fait mon cégep en musique, puis je me suis rendu compte, comme je suis une fille de, je suis comme un petit chiot. J'ai besoin de la, j'aime la famille. Je suis un chaton. Là, tu sais, j'aime ça être en famille. Mais la musique m'a permis de comprendre que j'étais capable de faire une chose toute seule, bien concentrée.

0: concentrée sur ce que je faisais et de construire quelque chose qui avait un corps, une forme quelconque, mais tout seul.
1: Ah ouais. Okay.
0: Après ça,
1: c'est beau, ça.
0: Après ça, j'ai abandonné la musique un peu aussi parce que pour aller en théâtre, mais parce que je faisais beaucoup de musique tout seul, puis je me suis rendu compte que j'avais envie d'en faire avec d'autres.
1: Ok, d'accord.
0: Avec du monde.
1: Quatrième mot, jeu. Jeu comme dans tous les sens. Est-ce que le jeu est automatiquement le fun? Je te parle, mettons, on va dans Hamlet.
0: Oh non, non, non. Tu sais, quand les gens me disaient... Non, mais garde ça. C'est parce que, tu sais, j'espère que tu as du fun dans Hamlet. J'étais là, je travaille. Comment vous dire, je travaille. Mais c'est sûr que ce métier-là, je le fais parce que ça me nourrit et ça me traverse complètement. Et parce que ça me rend vivante au maximum. Mais
1: c'est sûr que Hamlet, c'est une des pièces et un des rôles et une des affaires les plus exigeantes. Tu sais, Forcier aussi, mais Forcier, ça va être plus fun. Mais tu travailles aussi. Pas nécessairement. Okay, pas
0: oui, t'as raison. Non, non, t'as raison. Mais là, le plaisir, c'est pas le même travail. Le théâtre, c'est vraiment c'est olympien. Et puis, on travaille autant au cinéma et à la télé. Faut pas penser le contraire parce que ce sont de longues journées. Puis il faut travailler sur
1: C'est juste différents muscles. C'est différents muscles. Différentes.
0: Mais Hamlet, ce qu'il dit, ce que ça. Je sais pas ce que ça porte, puis.
1: Mais vas-y.
0: Mais c'est que le jeu, j'ai appris ça très tôt aussi en famille. D'où vient, c'est ça, la famille, c'est vraiment la base. Que même les tâches de ranger la vaisselle ou les commissions quand mon père revenait.
1: Ça devenait des jeux?
0: Ça devenait des jeux parce qu'on se lançait les cannes de conserve. Non, tout devenait, il y avait beaucoup de choses qui devenaient des jeux parce que, je sais pas, on était comme une gang de petits chiots. Fait que donc, on s'amusait. Mais ça, c'est mon souvenir. Après ça, peut-être que...
1: Les parents ont embrassé ça. Ils ont fait eux autres. C'est un de leurs canaux de communication, le jeu. Fait qu'on va dire...
0: Ah oui, puis eux autres aussi. Ma mère était une joueuse. Là, on jouait jusqu'à 4 heures du matin.
1: À quoi?
0: Aux cartes. On jouait aux cartes. Des jeux de mots aussi. Et ces jeux-là existent encore... 50 ans plus tard, avec mes petits-neveux et nièces de 6, 7, 8, 9, 10 ans, ils jouent au même jeu avec le même plaisir. On est une cinquantaine à Noël.
1: Oh, ça mon devient Dieu, des une tables cinquantaine. De jeu.
0: Ben oui, puis ça devient des tables de jeu qui lâchent pas là le plus longtemps possible. Fait que le jeu est une façon aussi de passer à travers la vie pour moi, parce que si c'est trop sérieux, j'y arrive pas. Là. C'est trop, non. Je l'ai trop en moi, le sérieux.
1: Mais puis, comment ça, donc, d'abord, cette phrase, dans d'abord, cette phrase, c'est vraiment approximatif. On a eu longtemps l'impression de toi comme quelqu'un d'extrêmement sérieux.
0: Ben, tout le monde pense que je suis vraiment... Je ne sais pas, je suis vraiment sérieuse et même ou dure ou je sais pas quoi, mais je suis tellement pas ça. Mais peut-être que j'ai un sérieux en moi tout seul quand je suis tout seul, puis que je réfléchis sur, ben comme tout le monde là, sur la vie là de temps en temps, ouais, pas mal souvent. Mais donc c'est pour ça que j'ai besoin puis j'aime entretenir le contraire, je pense.
1: Mmh. Ok, dernier mot.
0: Oui.
1: Elle aime ce mot-là. Avec toi dedans. Nature.
0: Ah, la nature. La campagne. J'ai compris. Mais j'ai perdu mes parents il y a quelques années, une douzaine d'années, à un an d'intervalle, les deux. Puis, c'est en même temps que j'ai acheté un petit chalet en campagne. Puis, cela m'a permis de comprendre le cycle de la vie et de me calmer sur ce qui disparaît et ce qui nous quitte éventuellement. Ça me permet d'observer le rituel, justement, des cycles, parce que c'est un genre de rituel. On recommence, le printemps, alors tout bourgeonne, le vert bourgeonne et ça va vite que tout d'un coup, ces mouvements-là de la nature, les cycles sont pour moi des rituels qui sont une façon de marquer le début et la fin des choses, mais qui au moins je suis pas toute seule là-dedans et le recommencement vient toujours. La vie

0: les intempéries ou non. Puis là, oui, c'est ça, le cycle. Mmh. Observer le cycle me calme énormément.
1: Garoche sur crayon.
2: Alors, je suis découragée que ça soit fini. J'aurais envie que ça dure pour l'éternité. En même temps, je me disais comment est-ce que mon cœur pouvait être encore plus gonflé d'amour. Je pensais qu'il était déjà rempli d'amour pour toi. Il est juste plus gros. Puis je suis tellement contente qu'on ait pu, que tout ça puisse se rendre à l'oreille des gens qui nous écoutent.
0: Très reconnaissante.
2: Céline Bonnier, merci infiniment.
0: Merci à vous.
2: Et merci à vous. On se retrouve lundi.
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Bonjour, bon dernier jour de la semaine. On a beaucoup parlé du dossier santé numérique qui subira son premier test dès demain dans le nord de l'île de Montréal et en Mauricie, centre du Québec. Dans les dernières semaines, on a parlé des risques de bugs informatiques, des risques de cybersécurité, de souveraineté numérique, de la diminution temporaire des services. En fait, rarement un lancement informatique a été aussi scruté. On se serait cru à l'aube du bug de l'an 2000 à certains moments. Mais vous savez de quoi on a peu parlé? De ceux qui ont été formés pour que ça se passe bien. Ces super utilisateurs qui vont être sur le terrain en fin de semaine pour aider leurs collègues qui vont avoir des questions. Alors, ceux qui sont capables de nous dire les avantages du nouveau système et ses inconvénients parce qu'ils l'ont testé avant sa mise en œuvre demain. Alors, c'est ce qu'on va faire à 12:30 avec la médecin Laila Laroussi. Elle est cardiologue au CIUS du nord de l'île de Montréal. Elle est ce qu'on appelle donc une super utilisatrice là, qui sera là pour ses collègues. D'ailleurs, c'est plutôt amusant. Elle et ses collègues formateurs et super utilisateurs vont effectuer leurs tâches habituelles en plus d'aider les autres à éviter les problèmes de lancement. Ils vont être 3500 personnes dans cette situation-là sur le terrain pour donner un coup de main. Alors, il y a une médecin, une gynécologue obstétricienne, aussi super utilisatrice du DSN, formatrice, qui a raconté à un membre de notre équipe qu'elle va faire son quart de travail, comme d'habitude, en plus d'aider ses collègues pour le DSN. Alors, entre deux accouchements, elle va se rendre disponible pour aider une infirmière ou un collègue. Alors, je m'imaginais la scène dans ma tête. Alors voilà, tu fais ici un clic droit, puis tu descends ta souris en bas de la page. Ça sera pas long, madame. Encore une poussée, j'arrive. Alors, tu vois, ici, tu cliques à droite, tu cliques à gauche. Bref, ça promet d'être une fin de semaine assez intéressante dans les deux CIUS. On va en parler donc tout à l'heure après le Radio-Journal. Sinon, un autre sujet que je voulais aborder, et on va le faire dans quelques instants avec le député de Saint-Jérôme, Youri Chassin, c'est le redécoupage de la carte électorale. Les députés de l'Assemblée nationale veulent contourner le travail de la commission indépendante pour sauver deux circonscriptions qui devaient disparaître, celle de Bonaventure en Gaspésie et celle d'Anjou-Louis-Riel à Montréal. Alors, ces deux comtés devaient être remplacés par deux circonscriptions dans des régions où la croissance démographique est plus rapide, les Laurentides et le centre du Québec. Or, les députés préfèrent faire passer l'Assemblée nationale de 125 à 127 députés, donc ajouter deux sièges, plutôt que de retrancher les deux circonscriptions, ce qui ne fait pas l'affaire du directeur général des élections, Jean-François Blanchet, comme vous l'avez entendu hier à notre micro hier midi. L'argument le plus souvent évoqué par les députés, c'est que le nouveau comté fusionné de Gaspé et Bonaventure serait immense et que ce serait difficile pour le député de bien faire son travail de représentation. Or, cet argument me chicote depuis le début, et vous avez été quelques-uns à nous écrire d'ailleurs sur le sujet. Il n'est pas sans mérite, là, je le dis. C'est pas sans mérite, c'est vrai que ce serait une grande circonscription, mais c'est pas non plus 100% convaincant, parce qu'il y a déjà de très grosses circonscriptions au Québec, bien plus que la fusion Gaspé-Bonaventure.

0: La nouvelle circonscription ferait environ 20 000 km², ce qui la placerait au 9e rang au Québec en termes de taille, à égalité ou presque avec Lac-Saint-Jean, avec Labelle dans les Laurentides, qui font toutes les deux autour de 20 000 km². Or, vous savez qu'Ongava fait 855 000 km². Duplessis sur la Côte-Nord, 249 000 km². René Lévesque, également sur la Côte-Nord, 51 000. Dubuc et Roberval, dans la région de Saguenay-Lac-Saint-Jean, plus de 40 000 km². Ce serait le double, donc, de Gaspé-Bonaventure fusionné. La Violette, Saint-Maurice, plus de 35 000 km². Rouyn-Noranda, Témiscamingue, Abitibi-Est sont aussi beaucoup plus grands qu'un comté fusionné entre Gaspé et Bonaventure. Bref, on peut vouloir une exception pour la Gaspésie pour des raisons historiques ou parce que c'est une région qui a besoin d'une attention particulière, mais dire qu'on ne peut pas avoir Bonaventure et Gaspé fusionnés parce que la superficie de la circonscription serait trop grande. Il y a quand même des circonscriptions où on est capable d'y arriver au Québec actuellement et qui sont beaucoup plus grandes en termes de taille que Gaspé et Bonaventure. J'en parle avec Youri Chassin, député indépendant de Saint-Jérôme, qui est au bout du fil. Monsieur Chassin, bonjour.
1: Bonjour.
0: Alors hier, tous les députés se sont entendus pour adopter la nouvelle carte bonifiée de deux circonscriptions. Tous, non, sauf un irréductible gaulois qui a refusé de collaborer et n'a pas permis l'adoption accélérée du projet de loi aux grandes dames de ses collègues. Et c'est vous. Pourquoi vous avez refusé de collaborer?
1: Ben, en fait, j'ai pas refusé de collaborer parce que, au contraire, puis en fait, c'est à ma demande et je lui rends tout à fait ce qui est à lui, mais le ministre a accepté de s'asseoir avec moi. On a parlé une bonne demi-heure, très ouvertement, carte sur table, la veille, donc mercredi, mais à ma demande. Et donc, j'ai pas refusé de collaborer. J'ai même été le voir pour lui dire, ben, peut-être qu'on devrait s'en parler parce que vous m'avez pas trop inclus à date et c'est pourtant moi qui a peut-être quelque chose.
0: Mais peut-être que mon mot n'était pas approprié dans le sens collaborer. Je voulais dire dans le sens vous avez refusé de voter de manière accélérée le projet de loi.
1: Exact. C'est ce que je voulais dire. Exact. Et je n'ai pas donné mon consentement à la procédure accélérée parce que. Puis là, ça, c'est la partie pour moi là, qui était un peu fondamentale. J'ai longuement réfléchi, M. Kassongué, à ne pas prendre encore une fois un combat un peu solitaire. Mmh. Et donc, je me suis dit, est-ce que je dis que je suis pas vraiment en faveur, mais je laisse passer ça. Mais pour moi, ça touche à quelque chose de trop fondamental. Puis c'est là où je pouvais pas juste m'absenter puis laisser faire. C'est qu'on a un processus de détermination de la carte électorale. Ce processus-là, il est codifié. Il est codifié par une loi. Puis il est donné, mais pas juste pour éviter la partisanerie. C'est vraiment à un organisme indépendant et qui a comme un espèce de mandat souverain. Autrement dit, le directeur général des élections préside une commission de représentation électorale. Ils font pas une recommandation aux élus. Ils décident. Mmh. C'est eux qui tranchent. Et à la fin, le directeur général des élections, ce processus-là a eu lieu. Il l'a fait paraître le 14 janvier dernier une carte électorale pour la prochaine élection. Alors, qui sommes-nous pour prendre tout à coup un mandat qui n'est pas le nôtre? Moi, c'est ça un peu la.
0: C'est le fait que les députés. C'est ça, c'est que le fait que les députés s'immiscent dans un processus neutre et indépendant.
1: Qui, à la limite, on se comprend, là, quand c'est transpartisan, parce que tous les partis s'entendent, mais c'est parti. Ans quand même, dans le sens où les partis qui sont là, ce sont les partis à l'Assemblée nationale, ceux qui ne sont pas à l'Assemblée nationale ne sont pas là. Puis, évidemment, ce sont des organisations politiques, même si on n'a pas d'intention, puis je pense que c'est bien reconnu aussi d'ailleurs dans la Cour, là, mais par la Cour suprême puis la Cour d'appel, mais c'est pas pour avantager quelqu'un. C'est vraiment une réflexion pour dire, on veut. Puis ça peut justifier. Mais on veut sauver, par exemple, les trois comtés de la Gaspésie plutôt que d'en avoir deux. D'accord? Mais pourquoi le faire avant, maintenant? Pourquoi ne pas le faire après? Parce que dans le fond, c'est de dire, bien, en attendant, là, laquelle des cartes on va utiliser, pourquoi on ne prend pas celle qui est déjà faite pour la prochaine élection?
0: Ai-je compris que vos collègues ont essayé de vous jouer un petit tour hier, c'est-à-dire que vous aviez dit non au consentement pour adopter à toute vitesse le projet de loi, puis les affaires courantes ont continué, et là vous êtes sorti du Salon Rouge pour prendre un appel, et les députés ont tenté de revenir à la charge pendant votre absence, pendant que vous étiez dans le couloir? Racontez-nous ça. Exactement.

0: la présidente qui se lève et qui demande du côté du gouvernement à la leader adjointe qui est là, bon, alors quelle est l'heure du jour, puis on appelle tel item ou feuilleton, puis d'accord. Alors donc, c'est une demande de consentement pour la procédure accélérée, pour le projet de loi que M. Roberge a déposé. Puis c'est là où je me lève, dans le fond, à 14h32, 34, là, pour dire pas de consentement. Puis, tous ceux qui sont là, là, dans la salle, Pascal Paradis, Alexandre Leduc, Marc Tanguay, puis le ministre Roberge, qui sont là pour parler de l'adoption du projet de loi, ben, le fait qu'il n'y ait pas de consentement, le débat n'a pas lieu. Et donc, ils se lèvent, ils partent. Puis après ça, on reprend le discours d'ouverture et les réactions sur le discours d'ouverture de la première ministre. Puis, évidemment, moi, je suis là. Puis là, ben, il y a des journalistes qui me disent, ah, voulez-vous venir peut-être nous parler, tu sais, pour nous expliquer. Puis je dis, ben, ma compréhension, c'est qu'il faut que je reste ici, au cas où, tu sais. Puis à un moment donné, ben, j'ai pris l'appel de quelqu'un. Puis je suis sorti dans l'antichambre. Puis dans l'antichambre, on a une télé, là, avec pas beaucoup de son, là, que j'écoutais pas, mais on voit les images. Puis là, je vois ma collègue de Saint-François qui est en train de faire son discours. Puis là, après deux minutes, peut-être une minute, oups, on voit son regard, oups, elle se tourne vers sa leader, vers la présidente. Elle se rassoit. Fait que là, je me dis, oh, il se passe quelque chose. Fait que là, je suis revenu en chambre. Puis en me voyant revenir, ah, bon, on va laisser la collègue de Saint-François continuer. c'est un peu ça. À tout moment, si je vais aux toilettes, ils peuvent revenir demander le consentement de la Chambre avec les députés qui sont présents, puis consentir à ce qu'on a refusé plus tôt. Ce qui est un peu particulier comme procédure, surtout pour un bloc fondamental de la démocratie, où est-ce qu'on va? On s'en va déterminer une carte électorale qui fonde notre légitimité comme élu, en fait.
1: Le temps file, M. Chassaigne. Une dernière question. Pensez-vous, là, parce qu'il faudra adopter le projet de loi par la voie normale, étant donné qu'il n'y a pas eu de consentement unanime, pensez-vous que vous ne faites que retarder l'inévitable et que, dans le fond, les députés vont quand même trouver une manière d'adopter le projet de loi d'ici la fin de la session, puis que vous aurez signifié votre consentement pour rien?
0: Ben, j'espère que non. D'abord parce que à moins de 4 mois là, du déclenchement des élections, ce serait particulièrement étonnant qu'on y aille. J'espère que ça va réveiller peut-être des consciences, que je serai peut-être plus seul à m'opposer, puis à coup sûr que, à tout le moins, si on va dans une adoption normale, qu'on entende le directeur général des élections qui vienne nous en parler. Parce qu'on a eu non seulement la procédure accélérée, mais ça veut dire qu'on vote vite et à l'aveugle. On n'a pas les commentaires des gens. Au moins, on pourra en débattre.
1: Youri Chassaigne, député indépendant de Saint-Jérôme, merci d'avoir été avec nous.
0: Merci à vous.
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1: Marie-Hélène Tremblay à l'Assemblée nationale, bonjour.
3: Bonjour Alec.
1: Alors c'est au cours des prochaines heures que sera déployé le dossier santé numérique. Malgré les craintes et les inquiétudes du personnel de la santé et des partis d'opposition, le gouvernement reste convaincu qu'il faut lancer le projet en fin de semaine.
3: On a, admettons-le, beaucoup parlé là, du projet au cours des dernières semaines. Alors, c'est enfin le jour J. Alors, au cours de la nuit, que ce déploiement du DSN sera fait dans des établissements de santé de 2 régions, au CIUS de la Mauricie du centre du Québec et au CIUS du nord de l'île de Montréal. Alors, au grand mot, les grands moyens, parce qu'on craint évidemment des bugs. Alors, il y aura quand même 3200 employés, dont 400 experts en informatique qui vont surveiller cette transition numérique des dossiers de santé au cours de la fin de semaine. Et malgré toute cette armée là de travailleurs, oui, il faut s'attendre à ce qu'il y ait certains problèmes parce qu'une transition numérique, évidemment, ça risque d'entraîner aussi une réduction des services. On parle d'au moins 25% durant la première semaine de l'implantation. Et malgré l'insistance répétée des partis d'opposition pour reporter le lancement du projet, notamment parce que des mesures de cybersécurité vont être mises en place seulement après le déploiement. Le gouvernement, lui, dit plutôt qu'il faut regarder en avant, mettre fin une fois pour toutes à l'ère du fax dans le réseau de la santé et passer à l'ère numérique. Et encore ce matin, là, on se fait rassurant du côté du gouvernement, même si, effectivement, on s'attend à ce qu'il y ait évidemment des problèmes en cours de déploiement. D'ailleurs, on a appris dans les dernières heures que le coût d'exploitation là, dans les établissements de santé où le DSN est lancé cette fin de semaine, ça va représenter une facture de 100 millions de dollars par année. Alors, c'est un montant qui comprend

0: en notamment le salaire du personnel de soutien informatique. Mais pour la ministre Sonia Bélanger, ministre de la Santé, ben pour elle, c'est un coût standard qui n'a rien d'excessif. Mais par ailleurs, ce que Santé Québec s'est bien gardé de nous dire, c'est combien ça va coûter quand tous les établissements de santé seront passés du fax au dossier de santé numérique. Alors oui, les yeux vont être tournés vers les projets là durant le week-end, évidemment parce que tous ont en mémoire le scandale de SACLIC. Alors les moindres faits et gestes seront scrutés à la loupe, parce qu'il y aura ou non des enjeux importants. Évidemment, du côté du gouvernement, même si on s'attend à certains problèmes, on doit se croiser les doigts là pour espérer éviter le pire, parce que sinon, ça va évidemment donner des munitions aux partis d'opposition la semaine prochaine, lorsqu'il y aura période de questions.
1: Un petit mot sur son, comment se laisser. J'aimerais ça que vous me parliez de Sona, la Colliane Olivier, parce que Charles Milliard veut carrément la bannir du Parti libéral du Québec, c'est ça?
0: Oui, Sona Lacanane Olivier, qui a été durement sanctionnée, là, disons-le, hier par la commissaire à l'éthique. Pourquoi? Parce qu'elle a utilisé son bureau de circonscription, son personnel aussi, donc qui ont travaillé lors de la course à la direction pour aider Pablo Rodriguez. Alors, Charles Milliard a convoqué l'exécutif du parti parce qu'il veut qu'elle soit rayée à vie là du Parti libéral du Québec, donc que sa carte de membre soit révoquée maintenant et de façon permanente. Il a aussi demandé à ce qu'une nouvelle personne soit nommée à la présidence de l'association de Chomedey, parce qu'en ce moment, c'est la sœur de la députée qui occupe la présidence. Alors, finalement, la ceinture et les bretelles. Ouais. Alors, la présidence sera assumée par quelqu'un d'autre, et bien sûr, ce qu'on souhaite, c'est entreprendre une restructuration complète de l'exécutif de cette association de Chomedey. Alors, évidemment, Charles Milliard veut montrer qu'il ne veut évidemment laisser place à aucune place à interprétation dans la circonscription de Chomedey.
1: Marie-Hélène Tremblay, merci. À la semaine prochaine.
0: Bon week-end.
1: Au revoir. Fanny Olivier à Ottawa, bonjour.
2: Bonjour, Alec.
1: Mark Carney a eu un tête-à-tête ce matin avec son homologue albertaine, Daniel Smith, et la visite survient alors qu'Ottawa s'apprête à annoncer un allègement réglementaire pour accélérer l'approbation de projets de ressources naturelles. Et il y en a de ces projets-là en Alberta.
2: Oui, il y en a beaucoup. Donc, Daniel Smith peut difficilement dire que le gouvernement libéral est sourd à ses demandes, hein, parce que là, dès maintenant, on a une longue liste d'actions que le gouvernement Carney a prises pour lui permettre de faire croître l'industrie pétrolière et gazière de sa province. Et là, le dernier en liste, ce sont donc ces changements au cadre réglementaire, un cadre que le gouvernement fédéral veut donc alléger et permanent. Je le souligne parce que ces cinq permettaient de contourner les règles environnementales pendant 5 ans. Et là, on veut vraiment permettre de façon définitive, permanente, l'approbation en moins de 2 ans de l'ensemble des projets d'exploitation de ressources naturelles, donc, et pas seulement donc ceux qui sont placés sur la liste prioritaire. Selon CBC, le gouvernement Carney va faire des changements à la loi sur l'évaluation d'impact et la loi sur les pêches. L'annonce devrait être faite là vraiment dans les prochaines minutes. Quand on couvre la politique depuis un petit peu, je dirais quelques années quand même, comme c'est le cas pour moi, c'est assez dur de ne pas faire le parallèle avec les changements aux règles environnementales que Stephen Harper avait fait en 2012. Donc, après avoir eu sa majorité aux communes, à ce moment-là, il avait notamment modifié la loi sur les voies navigables qui enlevait des protections aux lacs, rivières, différents cours d'eau, etc., justement au nom de l'activité économique. Et à ce moment-là, on s'en rappelle bien, il y avait eu une avalanche de critiques, notamment au Québec. Pour l'instant, là, la nouvelle de ce cadre réglementaire, ça ne semble pas trop faire réagir. Peut-être que ça va être une autre paire de manches quand on va voir en main là, plus précisément c'est quoi les changements législatifs qui sont proposés, donc à suivre. On ne sait pas ce qui est sorti de la rencontre entre Daniel Smith et Mark Carney parce qu'il n'y avait pas de point de presse après la réunion, mais on se doute bien que les deux politiciens ont parlé pipeline. D'ailleurs, en début de rencontre, quand les caméras étaient encore autorisées à être là, les deux ont évoqué ce protocole d'entente qui ouvre la porte à la construction d'un nouveau pipeline vers l'ouest. Les deux ont dit il y a beaucoup de progrès qui a été fait, mais il y a encore du travail à faire. On sait que notamment les deux paliers de gouvernement s'entendent pas sur le prix carbone industriel qui devrait être appliqué. On oublie parfois de le mentionner, Alec, mais la production de pétrole, elle est en croissance constante et marquée au pays depuis 2020. Et les données plus récentes pour 2025 font état d'un record de production dans l'histoire du pays, 5,13 millions de barils de pétrole par jour, et l'Alberta produit à peu près 85% % du pétrole canadien. Et donc là, si on comprend bien, cette production pourrait croître encore plus si Mark Carney et Daniel Smith parviennent à s'entendre sur le nouveau pipeline. Et c'est intéressant parce que Daniel Smith semblait pas du tout relâcher la pression ce matin. Au début de la rencontre, elle a dit à Mark Carney, en Alberta, il doit y avoir démonstration que le Canada peut marcher. Donc, un peu comme si elle lui disait, ben, la balle est dans ton camp.
1: Oui, et le pipeline est devenu presque une question identitaire là-bas. Là. Donc, c'est vraiment un dossier très, très, très fort pour, ouais, pour l'Alberta. Intéressant. Merci beaucoup, Fanny. On se laisse là-dessus. On se retrouve lundi.
2: À lundi.
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1: Petit mot de hockey maintenant. La victoire de Montréal n'est qu'à un seul match d'accéder à la finale de la Ligue professionnelle de hockey féminin après l'avoir emporté hier contre le Frost du Minnesota. Victoire donc de la victoire donc, oui, mène 2-1 dans sa série. Et ma collègue Christine Roger, elle est au Minnesota. Elle suit l'équipe. Christine, bonjour.
4: Bonjour.
1: Alors, quatrième match de la série entre la victoire et le Frost ce soir. Donc, l'équipe montréalaise pourrait s'assurer de sa première participation à la finale de la Coupe Walter.
4: Ouais, ben c'est la première fois de son histoire pour la victoire que cette équipe prend une avance dans une série, hein, dans les 3 années d'existence. Donc, c'est déjà un bon pas dans la bonne direction, mais ça n'a pas été facile. En fait, c'est une série extrêmement serrée. Les 3 matchs se sont décidés jusqu'ici par une différence d'un but. On se souviendra de ce deuxième match mardi à la Place Belle. Un but de Marie-Philippe en 3e période de prolongation. Le lendemain, l'équipe a voyagé et hier, c'était ce match au Minnesota. Oui, remporté par Montréal, mais c'est une équipe qui a trimé dur, hein, notamment 7 désavantages numériques contre la meilleure offensive de la Ligue. Mais chaque fois, Montréal a tenu bon. Et là, on n'a pas le temps de célébrer du côté de la troupe de Corey Sherry parce que moins de 24 heures plus tard, donc ce soir à Saint-Paul au Minnesota, ça va être ce 4e match-là. C'est une des séries éliminatoires dans la LPHF. Il y a seulement 2 rondes, en 2 tours. Donc, si Montréal gagne ce soir, automatiquement, vous l'avez dit, ça va être la finale contre le gagnant de la série opposant Ottawa à Boston.
1: D'ailleurs, la victoire qui avait choisi d'affronter le Frost, hein, oui, faut le rappeler, parce que ça fonctionne comme ça dans la Ligue féminine. L'équipe qui finit première au classement général décide de son adversaire. Alors, ça doit motiver, oui, le Frost quand même, là, quand on est choisi pour pour les affronter.
4: C'est une ligue très homogène, hein, comme on peut voir, oui, tes pointages, une différence d'un but. Donc, Montréal avait choisi le Frost du Minnesota. Pourtant, le Frost, ben, c'est l'équipe double championne de la Coupe Walter. Mais Montréal avait gagné 4 fois par notamment 2 blanchissages au cours de la saison. Donc, on était assez confiante. Mais on le voit autant du côté de la Ligue nationale de hockey que la LPHF, ben, les séries éliminatoires, c'est une nouvelle saison. Tout peut arriver.
1: Vous parliez de Marie-Philippe Poulin qui a marqué en 3e période de prolongation. Comment elle va, Marie-Philippe Poulin? Il y en a qui s'inquiètent de son état de santé.
4: Je vous dirais avec raison, on se souviendra que la capitaine s'était blessée aux Jeux olympiques de Milan au mois de février dernier. Elle est revenue aux Jeux par la suite à Montréal, mais avait aggravé sa blessure le 15 mars, a raté environ 10 de matchs. Elle est revenue aux Jeux lors du dernier match de la saison et elle n'est pas à 100%. Elle nous fait pas de cachette. Elle a dit, c'est une situation que je gère présentement. Si vous regardez bien les images, on voit très bien que sa jambe droite est beaucoup plus grosse que la jambe gauche, qui nous laisse croire qu'elle porte une attelle, une orthèse au genou droit. Et lors de ce fameux match mardi en première période de prolongation, elle a semblé se faire mal à nouveau, était en douleur, mais elle est revenue au jeu par la suite. Ce qu'elle nous dit présentement, c'est qu'elle n'est pas à 100%, mais le cœur et le mental, eux autres, vont très bien. Et hier, du côté de Corey Sherry, on a diminué son temps de glace, donc seulement 13 minutes de jeu, ce qui est très, très peu pour elle, mais ça va être un défi. Hein. Même moi, la journaliste, 3 matchs en 4 soirs, incluant le voyagement, je vous dirais, je trouve pas ça facile. Donc, je peux pas imaginer les joueuses et une Marie-Philippe Poulin qui, présentement, joue sur une jambe. Mais s'il y en a bien une qui est capable quand même de faire la différence avec un seul tir, un seul jeu, c'est elle. Hein.
1: Captain Clutch, qui est toujours au bon
4: moment. Exactement.
1: La joueuse qu'on veut avoir. En terminant, Christine, si la victoire l'emporte ce soir, qui la victoire va affronter en finale? À quoi ça ressemble de l'autre côté?
4: Mais si on se fie à la saison régulière, on irait avec la Fleet de Boston. C'est Montréal et Boston qui ont terminé première et deuxième. C'était vraiment dans une classe à part et c'était la meilleure équipe tout au long de la saison. Mais l'autre série, présentement, c'est 1-1. Donc, comme je vous dis, tout peut arriver. Et Montréal, on doit quasiment souhaiter que ça va être Boston, parce qu'Ottawa, c'est un peu le mouton noir. C'est cette équipe, justement, qui avait éliminé Montréal l'an dernier. Donc, c'est qu'est-ce qu'on va savoir au cours des prochains jours, parce que c'est une série qui est encore en cours, qui a eu 5 jours de congé. Quand je dis que Montréal, Minnesota, 3 matchs en 4 soirs, ben l'autre série, 5 jours de congé avant d'amorcer la 3e rencontre.
1: Ah oui. Christine Roger, merci pour le compte-rendu. Bon match ce soir.
4: Merci, au revoir.
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1: Bonjour Andréanne.
5: Bonjour Alex.
1: Alors le taux de chômage continue d'augmenter au Canada et le bilan de l'emploi est particulièrement négatif au Québec.
5: Oui, un bilan décevant pour l'emploi en avril. Le taux de chômage a augmenté de 0,2. On atteint maintenant 6,9. Il s'est perdu presque 18 000 emplois à l'échelle du pays. Et c'est décevant parce que les économistes s'attendaient plutôt à des créations d'emplois, 15 000 postes, et à ce que le taux de chômage reste stable. Et en fait, depuis le début de l'année, là, c'est 112 000 emplois qui ont été perdus en 4 mois seulement. La dernière fois que le pays avait perdu autant d'emplois en si peu de temps, c'était pendant la pandémie. Alors oui, clairement, il y a des défis en ce moment et c'est particulièrement pénible pour le Québec où là, vraiment, le marché de l'emploi a connu un revers majeur. Là, taux de chômage en hausse de 0,8. On est passé de 5,4 en mars à 6,2 en avril. Perte nette de plus de 43 000 emplois, 91 000 depuis le début de l'année, surtout dans la région de Montréal où d'ailleurs le taux de chômage, si on fait exception de la pandémie, est à un sommet en presque 10 ans. Et ce qui fait mal en particulier, on en a parlé à quelques reprises ensemble, Alec, mois d'avril, c'est le mois au cours duquel les États-Unis ont changé leur méthode de calcul pour les tarifs douaniers. Ça fait plus mal, ça touche plus de produits. Sur chaque produit, la facture tarifaire est plus élevée. Et là, ça fait en sorte qu'il y a des emplois qui sont perdus dans les secteurs les plus exposés aux tarifs douaniers américains, transport de marchandises, donc camionnage, là. Aussi les secteurs liés au bois, au papier, les fabricants de meubles. On a parlé de quelques fermetures ensemble. Les manufacturiers. Alors oui, de loin, le Québec est la province canadienne dont le marché de l'emploi a été le plus malmené au cours du mois d'avril.
1: Alors que du côté des États-Unis, c'est le contraire. Le bilan de l'emploi est meilleur que prévu?
5: Oui, taux de chômage qui est resté stable aux États-Unis en avril, création d'emplois qui ont ralenti quand même comparativement au mois de mars, mais l'embauche a été plus vigoureuse que prévu, 105 000 nouveaux postes, plutôt que 60 000 comme c'était attendu. Alors, les États-Unis restent donc toujours proches du plein emploi. Là, on est à 4,3 le taux de chômage. On résiste au choc des prix de l'énergie en ce moment, mais il y a bien des économistes qui font des mises en garde, disent attention, là, il va y avoir des contre-coups au cours des prochains mois si ça se prolonge, cette crise de l'énergie. Parce que là, pour l'instant, ce que font les entreprises, c'est réduire les heures de travail, on diminue le recours au travail supplémentaire, on attend de voir les développements dans le conflit avant de licencier, mais ça pourrait changer. La hausse du prix de l'essence, là, ça menace notamment des emplois aux États-Unis dans le secteur de l'agriculture, le transport, secteur industriel et transport aérien, évidemment, qui fait des ravages en ce moment.
1: Et Desjardins qui modifie une fois de plus l'affichage des soldes de cartes de crédit sur son application, après avoir dit non, non, non, on ne peut pas revenir en arrière. Ben, Desjardins revient en arrière.
5: Oui, on revient en arrière. En fait, rappelez-vous, mois d'avril, on avait dit il y a une mise à jour importante, on évolue dans nos services. L'affichage des soldes de crédit, des soldes de cartes de crédit avait changé dans l'application Accéder. On ne voyait plus le solde en temps réel, on voyait seulement les transactions qui avaient été bel et bien facturées. Or, certaines sont en quelque sorte en suspens là entre le moment où on les effectue où elles apparaissent dans le compte. On avait en partie reculé là parce que on avait chez Desjardins permis l'affichage différent, le retour pour ceux qui le choisissaient au solde précédent. Mais là, c'est pour tout le monde là. De nouveau, par défaut, on affiche le solde en temps réel. Alors oui, une pression qui avait été vive, hein, des pétitions qui avaient accumulé des dizaines de milliers de signatures, et finalement Desjardins qui semble davantage à l'écoute de ses clients, malgré le fait qu'on avait dit effectivement que ce retour en arrière là était impossible.
1: Et offre d'emploi un peu particulière du côté des États-Unis. On sait que la Coupe du monde de soccer approche à la mi-juin du côté des États-Unis, du Canada et du Mexique. Et là, pour les passionnés, il y a une chaîne américaine qui offre un emploi de rêve, 50 000 $ pour regarder tous les matchs de la Coupe du monde.
5: Oui, ça c'est assez particulier. C'est la chaîne Fox Sports qui attire l'attention avec cette offre d'emploi qui a été partagée cette semaine. En fait, si vous en pouvez plus d'attendre là, au tournoi du 11 juin, vous êtes peut-être le candidat idéal pour cet emploi-là. Ce qu'on cherche, c'est un téléspectateur en chef pour la Coupe du monde. Alors, pour 50 000 $ américains, la personne devra simplement visionner les 104 parties du tournoi au complet, commenter le tout sur les réseaux sociaux. Évidemment, la personne devra être en mesure d'utiliser le langage sportif, les termes techniques, devra connaître quand même bien le soccer. Mais il y a une attrape là-dedans, évidemment, Alec. C'est que la personne, pour visionner

0: tes matchs-là devra s'installer dans un grand cube transparent sur Times Square et donc être au vu et au su de tous. Alors, comme un animal de zoo, si vous voulez, qu'on pourra regarder pendant qu'il visionne tous ses matchs. Alors, c'est évidemment une campagne un peu publicitaire pour attirer des téléspectateurs pour cette Coupe du Monde.
1: Quelle époque formidable! Ah, voilà. Andréane Saint-Arnaud, merci. Bonne fin de semaine.
0: Je vous en prie. Au revoir.
1: Et nous, on se retrouve après le Radio Journal de midi. À tantôt.
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1: Ce midi au Radio-Journal, à la veille du déploiement du dossier santé numérique, Santé Québec révèle que le projet pilote coûtera 100 millions de dollars par année.
2: Le gouvernement n'a aucun sens pour l'argent des contribuables.
1: La rencontre entre Mark Carney et son homologue albertain Daniel Smith à Ottawa se termine sans accord et le Canadien de Montréal se prépare en vue de son deuxième match contre les Sabres de Buffalo. Bonjour, ici Jean-Sébastien Bernatché. Les partis d'opposition à l'Assemblée nationale se disent outrés des coûts d'exploitation du projet pilote du dossier santé numérique évalué à 100 millions de dollars par année. L'information a été publiée hier sur le site web de Santé Québec alors que le projet sera déployé dans moins de 24 heures maintenant. J'en discute avec Samy Rebaïne. Alors Samy, l'opposition dénonce un manque de transparence?
3: Ce qui ressort chez l'opposition, Jean-Sébastien, c'est l'inquiétude. On dénonce un manque de transparence et on craint un lancement difficile du dossier santé numérique sur le terrain. Il faut dire que le 100 millions de dollars annuels dévoilé, ça servira notamment à payer 3200 personnes en soutien informatique et opérationnel. Et ce qui est important de comprendre, c'est que ce montant couvre seulement l'exploitation des projets pilotes dans le centre du Québec et dans le nord de l'île de Montréal. Alors le député libéral Monsef Deragi juge l'attitude du gouvernement inacceptable.
2: Continuer de cacher les frais d'exploitation pour une transformation extrêmement importante pour l'État québécois, ça démontre que le gouvernement n'a aucun sens pour l'argent des contribuables.
3: Au Parti québécois, on parle d'un fiasco de la CAQ en comparant le dossier santé numérique à sa clique notamment. Et chez Québec solidaire, on juge tout simplement inacceptable d'apprendre ses coups à la dernière minute.
1: Par ailleurs, Samy, le personnel a reçu des directives sur ce qu'il doit dire et ne pas dire au sujet du DSN lorsqu'il échange avec les usagers?
3: Dans un document transmis à certains employés du réseau, on leur demande d'éviter à tout prix d'utiliser des expressions comme « on a des problèmes techniques » ou « le système est en panne ». Il est même interdit de dire « ne vous inquiétez pas, ça va bien aller ». Parce que pour rappel, entre autres, dans le cadre de la mise en fonction du DSN, une réduction graduelle et temporaire des chirurgies est prévue. À la place, les employés, ils seront invités à utiliser des formules beaucoup plus douce.
1: Merci Samy.
3: Merci, au revoir.
1: Québec annonce un investissement de 22 millions de dollars supplémentaires pour le soutien à domicile. Le gouvernement souligne que cette somme permettra de consacrer l'équivalent d'un million d'heures de plus aux personnes âgées en perte d'autonomie et en situation de handicap afin de leur permettre de demeurer chez elles le plus longtemps possible. Voici la première ministre Christine Fréchette.
4: Alors, on va bonifier l'allocation autonomie à domicile qui existe déjà, puis qui fonctionne très bien, qui a fait ses preuves. Alors, on veut l'élargir, l'amplifier, parce que ça donne des résultats qui sont appréciés des gens qui en bénéficient. Concrètement, ça va permettre à des milliers de personnes, de Québécois, d'avoir accès à davantage de services en soutien à domicile. Je pense entre autres à de l'aide pour faire le ménage, l'aide pour faire les repas, l'aide pour s'habiller, pour prendre un bain. Ça peut prendre toutes sortes de formes.
1: 13 000 personnes sont actuellement sur une liste d'attente pour obtenir du soutien à domicile. Le premier ministre Mark Carney et son homologue de l'Alberta, Daniel Smith, n'ont rien conclu lors de leur rencontre cet avant-midi à Ottawa pour parler de différents sujets tels que les pipelines ou encore l'environnement. Les deux dirigeants ont adopté un ton conciliant avant d'entamer leur discussion sans toutefois réaliser de progrès sur les points d'achoppement entre les deux gouvernements. J'en parle avec Juliane Lapointe à Ottawa. Juliane, Daniel Smith a d'ailleurs témoigné d'une certaine frustration chez les Albertains.

0: Elle a prévenu, rappelé qu'une grogne monte en Alberta dans un contexte d'une possibilité d'un référendum sur l'indépendance de la province. L'Alberta et Ottawa ont signé un protocole d'entente à la fin novembre. On a dépassé cette date limite de 5 semaines et toujours aucun signe d'entente. On va entendre Mark Carney et Daniel Smith juste avant leur discussion.
1: Il faut reconnaître le grand progrès que nous avons déjà fait ensemble pendant la dernière année.
2: Je sais que le secteur privé commence à s'impatienter, que les Albertains commencent à s'impatienter. Et si nous devons aller de l'avant avec ce protocole d'entente, j'espère que ça se fera dans les prochains jours. Parce que je pense qu'en Alberta, il faut montrer que le Canada peut fonctionner.
3: Julianne, le gouvernement fédéral doit aussi annoncer des modifications au cadre réglementaire pour accélérer l'approbation de projets tels que les pipelines.
0: Et on ne sait pas quand les détails seront confirmés, mais c'est vu par certains, dont l'ancien premier ministre albertain Jason Kenney, comme une façon de plaire aux Albertains, peut-être atténuer des tensions, justement. La première ministre albertaine, elle va répondre aux questions des médias vers 14h30. Elle va sûrement être questionnée à ce sujet.
3: Merci, Julianne.
0: Je vous en prie.
3: Une équipe consulaire canadienne est en route vers les îles Canaries pour rencontrer les 4 Canadiens qui se trouvent à bord du bateau de croisière touché par une éclosion d'antivirus. Le navire doit y accoster en fin de semaine. Pendant ce temps, 3 Canadiens rentrés au pays sont en isolement à domicile, 2 passagers ontariens du navire et un Québécois qui a voyagé à bord d'un avion où se trouvait un cas confirmé. Jusqu'à présent, l'Organisation mondiale de la santé rapporte 8 cas d'infection liés à l'éclosion sur le navire, dont 3 décès. Au hockey maintenant, d'abord en Ontario. En Ontario, la communauté de Brockville est sous le choc au lendemain d'un possible triple féminicide. Le suspect, un adolescent de 17 ans, fait face à 3 chefs d'accusation de meurtre prémédité. Il a été appréhendé peu après la découverte de 3 personnes mortes dans une résidence de la ville située à environ 90 km au sud-ouest d'Ottawa. Selon le maire, les victimes seraient une mère de famille et ses 2 filles, une information que la police n'a pas encore confirmée. Les autorités qui doivent tenir une conférence de presse cet après-midi ont toutefois affirmé que le suspect et les 3 victimes se connaissaient. Alors oui, au hockey, le Canadien de Montréal tentera d'égaliser la marque contre les Sabres ce soir à Buffalo. Le tricolore, seule équipe canadienne encore dans la course, disputera son 2e match de la 2e ronde des séries de la Coupe Stanley. Marc-Antoine Godin est à Buffalo. Marc-Antoine, est-ce qu'on peut déjà dire que cet affrontement sera crucial pour la suite?
4: Ben écoutez, c'est pas dramatique que le Canadien ait perdu le premier match face à un nouvel adversaire, en autant qu'il en ait tirer les bonnes leçons pour ce soir. Mais une défaite dans le 2e match, ça changerait énormément la donne. Historiquement, les équipes qui perdent les 2 premiers matchs d'une série ont fini par les gagner seulement dans 13% des cas. Donc, il y a une forme d'urgence. Cela dit, rappelez-vous la série face au Lightning de Tampa Bay, le Canadien avait alterné entre victoire et défaite tout au long du premier tour. Puis la dernière fois que le Canadien a perdu 2 matchs de suite, c'était au mois de mars. Donc, le modus operandi de cette équipe-là, c'est qu'elle tire des leçons et elle se corrige rapidement. Martin Saint-Louis nous a décrit hier comment son équipe devait manœuvrer mentalement au milieu de tout ça. On l'écoute.
5: Faut pas que tu paniques, tu restes en contrôle. Tu sais, faut pas que tu perdes confiance. Faut que tu comprennes pourquoi que t'as pas gagné le match. Puis t'avances. Si tu raides la montagne russe d'émotions, là, mais tu te perds là-dedans.
4: Plus les matchs avancent, plus l'attention se tourne vers Cole Caulfield, qui n'a aucun point à égalité numérique en série. L'équipe s'accroche à l'idée que Caulfield va finir par profiter de l'espace que les Sabres de Buffalo, en général, laissent à leurs adversaires. Ce sera important pour la suite des choses. Le match de ce soir commence à 19h.
3: Merci, Marc-Antoine.
4: Merci.
3: Au hockey féminin, la victoire de Montréal tentera d'éliminer le Frost ce soir au Minnesota. L'équipe pourrait ainsi accéder à la finale de la Ligue professionnelle de hockey féminin pour la première fois de son histoire. Hier, les joueuses de la victoire l'ont emporté par la marque de 2-1 sur le Frost. C'était le volet national et international du Radio-Journal.
6: À Moncton, ici Maxime Bossonnet, voici vos informations régionales. Les employés des garderies de Nouvelle-Écosse attendent depuis 6 mois de recevoir environ 12 millions de dollars d'arriérés de salaire. Le ministre du Développement de la Petite Enfance, Brendan Maguire, affirme que la plupart des employés devraient recevoir l'intégralité de leur paiement ce mois-ci. La province avait annoncé aux employés des garderies qu'ils recevraient cet argent en novembre dernier. Ce paiement couvre les augmentations salariales liées à l'accord fédéral sur les services de garde d'enfants qui remonte jusqu'en 2024. Au Nouveau-Brunswick, c'était le grand départ ce matin pour les pêcheurs de homards des sous-zones C et D dans la zone 23. Ces zones s'étendent de la pointe de Miscou jusqu'au

Dans d'Escuminac. La saison a été retardée de quelques jours en raison des conditions météo. La saison de pêche se termine au plus tard le 4 juillet avec un départ au plus tôt le 4 mai. Les pêcheurs ont ainsi perdu un peu moins d'une semaine de pêche en raison de la météo. Un dauphin découvert sur la côte nord de l'île du Prince-Édouard était infesté de parasites selon l'autopsie. Un dauphin découvert échoué sur la plage de Blooming Point en octobre dernier. Le mammifère marin a succombé à une grave pneumonie due à une infestation importante de vers pulmonaires. C'est une année record pour les icebergs à Terre-Neuve et Labrador. Environ 520 icebergs ont été recensés cette semaine au large de la côte est de Terre-Neuve et du sud du Labrador. À la même période l'année dernière, on en comptait 426 et la moyenne pour la première semaine de mai est d'environ 274. Les icebergs proviennent généralement des glaciers de l'ouest du Groenland et il leur faut parfois des années pour atteindre Terre-Neuve et Labrador. Voilà ce qui complète vos informations régionales. C'était Maxime Bossonnet. Très bon après-midi à notre antenne.

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1: Rebonjour. Vous avez été plusieurs à nous écrire à la suite de mon mot d'ouverture sur le redécoupage de la carte électorale et notre entrevue en début d'émission avec le député indépendant de Saint-Jérôme, Yuri Chassin. Je vous lis quelques commentaires, c'est intéressant. Ludovic, en Abitibi, nous écrit « Les régions sont déjà peu entendues et écoutées. Enlever une voix peut faire des dommages à une région. » Denis, de Québec, « J'ai accompagné pendant quelques mois un député néo-démocrate provincial d'une circonscription du nord de l'Ontario et j'ai constaté son épuisement, les pertes de temps et les lacunes de représentation pour des réalités disparates. Oui, le territoire est un facteur tout aussi important que le nombre d'électeurs. Un territoire couvrant des Premières Nations, des sociétés minières et des agriculteurs, c'est pas mal plus compliqué qu'une banlieue homogène. » Je vous en lis un dernier d'un auditeur, je n'ai pas son nom, j'ai seulement son numéro de téléphone. Il dit « Il n'y a pas péril en la demeure et gardons les recommandations de la commission. Vivement plus de candidatures non alignées avec un parti. Les candidats indépendants ont un rôle fondamental à jouer. Je crois qu'il y a une partie de la population prête à voter pour des personnes au lieu des partis. » Alors, toujours un plaisir de vous lire. Le temps de vous dire que dans quelques minutes, deux journalistes de La Presse qui se sont glissés dans la peau de travailleurs étrangers temporaires qui occupent des boulots que personne ne veut au Québec viendront nous raconter leurs aventures, notamment dans l'industrie du textile et dans l'attrapage de poulets. Oui, parce que ça existe ce métier, attraper des poules pondeuses. Mais pour tout de suite, à moins de 24 heures du déploiement du dossier santé numérique, le DSN, Santé Québec se veut rassurante et affirme que ses équipes sont prêtes. Mais comment ça va se passer concrètement sur le terrain, dans les deux régions où le projet prend vie, soit le nord de l'île de Montréal et la Mauricie, centre du Québec? 3500 personnes sont mobilisées pour éviter les dérapages, dont plusieurs super utilisateurs qui ont été formés pour aider leurs collègues. J'ai l'une de ces super utilisatrices avec moi, qui sera déployée à partir de cette nuit. Elle est cardiologue au CIUS du nord de l'île de Montréal, la docteure Leïla Laroussi. Docteur Laroussi, bonjour.
2: Bonjour, merci beaucoup de me recevoir.
1: Ben, merci d'avoir accepté notre invitation, parce qu'on était curieux de savoir en réalité comment ça va se passer. Santé Québec dit tout le monde est prêt, les équipes sont prêtes. Est-ce que vous partagez leur avis? Est-ce que vous vous sentez prête?
2: Est-ce qu'on est prêt autant qu'on le voudrait? Je pense que ça, c'est jamais atteignable. Vous savez, dans la santé, on vise toujours la perfection, même si on sait que ça n'existe pas. Mais est-ce qu'on est prêt à déployer un système sécuritaire pour les patients? La réponse est oui. Mmh. Il va y avoir des problèmes, il va y avoir des ajustements qui vont avoir besoin d'être faits. Mais vous savez, on a beau faire toutes les simulations possibles, à un moment donné, il y a que la réalité clinique qui va nous montrer des angles morts du système. Donc, c'est là où on est rendu.
1: Faut le tester dans la réalité.
2: Exactement.
1: Vous avez été formée, vous êtes une super utilisatrice, vous pouvez donc donner des conseils à vos collègues. Qu'est-ce que vous leur dites sur le terrain, là, ceux qui vous approchent depuis quelques jours puis ils vous demandent, docteur Laroussi, est-ce que ça va bien aller, qu'est-ce que je devrais faire, qu'est-ce que vous leur dites?
2: Ben donc il y a eu pendant toute une période où les gens ont pu utiliser un système de simulation. Donc une fois qu'ils ont reçu leur formation, ils avaient des codes d'entraînement pour pouvoir se pratiquer et nous on était quand même en support pour pouvoir les aider là-dessus. Ensuite,

0: Concrètement, ils savent qu'il va y avoir des super utilisateurs qui vont être partout déployés dans tous les services.
1: Allez-vous avoir un petit dossard pour dire super utilisatrice, vous pouvez me poser des questions?
0: Ils nous ont prévu des dossards bleus, puis des dossards mauves, et des badges, et toutes sortes de choses pour qu'on puisse être reconnaissable. Après, la réalité, c'est que les gens connaissent avec qui ils ont été formés, les gens qui ont les mêmes profils qu'eux et qui vont pouvoir les aider là-dessus. On a préparé un système de garde pour donner un accès rapide. Donc, si vous n'arrivez pas à trouver un super utilisateur tout de suite, vous pouvez contacter telle personne qui va être un médecin qui a le même profil que vous et qui va pouvoir vous aider pour ça. La réalité aussi, c'est qu'en fin de semaine, la majorité des gens qui ont pris les gardes sont des gens qui sont déjà des super utilisateurs, qui connaissent déjà bien le système, qui ont eu l'occasion soit de participer à ce que ce soit, à comment ça va être déployé, soit dans la formation, où beaucoup d'entre nous ont utilisé ce système lors de formations complémentaires à l'étranger. Moi, c'est un système que je connais, je l'ai utilisé.
1: Vous l'avez utilisé en Californie, le système EPIC, donc vous le connaissez bien. C'est quoi les avantages de ce système-là? Pourquoi ça peut être utile pour le réseau de la santé québécois?
0: Ben, écoutez, aujourd'hui, on fonctionne avec un système informatique pour l'urgence, un système informatique pour le laboratoire, un système pour la radiologie, des notes manuscrites, des prescriptions papier, les requêtes qui sont envoyées ici et là par fax. Avec ce système-là, tout est intégré au même système informatique. Donc, si je prends un exemple, un patient qui arrive à l'urgence, on va automatiquement pouvoir importer ses médicaments de la pharmacie communautaire. On va avoir les prescriptions qui vont être envoyées dans le système, les requêtes acheminées directement au bon service, et on va pouvoir aussi, lorsque tout sera déployé partout au Québec, avoir accès au dossier de santé de ce patient-là partout dans le réseau. Donc, ultimement, ça améliore la communication, ça diminue le risque d'erreur, et puis ça assure une fluidité des soins de manière incomparable.
1: Parce que ça, c'est peut-être un élément qu'on a occulté dans le débat des dernières semaines. Il y a des risques d'erreur avec le système actuel, le système manuscrit. Les gens peuvent écrire quelque chose qui est lisible, ça arrive, hein, surtout les médecins, je veux pas généraliser, mais on peut écrire quelque chose d'illisible, on peut perdre le document, on peut perdre les dossiers, on peut avoir besoin d'un commis qui amène le dossier d'un département à l'autre qui n'est pas disponible, donc il y a des délais. Il y a aussi des problèmes avec le système actuel.
0: Le système actuel est très loin d'être parfait. Quel patient ne vous dira pas « Mon médecin a envoyé la requête, mais finalement, elle a jamais été reçue, il faut refaire la requête. » Ce que vous dites, on a les pharmaciens surveillent les prescriptions qui arrivent parce que chacun utilise des abréviations différentes. On n'est pas sûr, tout le monde appelle pour confirmer ou infirmer des erreurs. Il y en a clairement avec le système actuel, même si on a des garde-fous. Là, je dis pas que le système est chaotique, mais on a plusieurs places à l'amélioration. Donc, avec un système qui est informatisé, avec des notes qui vont être écrites de manière lisible, en effet, des prescriptions qui sont standardisées, ça va assurer, en tout cas diminuer ce risque d'erreur-là. Je vous donne des exemples. Le système, si le patient a une allergie, puis je m'en suis pas rendu compte et que je prescris le médicament, le système automatiquement me dit « Attention, le patient est allergique, vous pouvez pas prescrire ce médicament-là ». Donc, il y a vraiment des gros avantages à ce système-là.
1: Il y en a qui auraient souhaité qu'on retarde de quelques semaines, quelques mois l'implantation du système pour être davantage prêt. Est-ce que vous avez l'impression qu'on aurait été encore plus prêt si on avait pris un peu plus de temps?
0: Je pense que déjà on devait faire le go live en octobre qui a été reporté. Je pense que c'était un report qui était nécessaire, ça nous a permis de se préparer plus. Mais vous savez, dans notre réalité, on travaille vite, on va vite, et puis souvent les gens laissent quand même les choses à la dernière minute. Si je rajoutais 4 mois aujourd'hui, on aurait quand même des gens qui à 1 mois du go live seraient en train de dire mon Dieu, mais j'ai pas encore utilisé suffisamment. Et il y a des limites à ce qu'on peut faire avec la simulation. Vraiment. Donc, c'est la réalité sur le terrain va nous montrer les choses sur lesquelles on va devoir s'ajuster. Et je suis pas certaine que plus de temps nous permettrait de régler ces problèmes-là de manière plus importante. Puis de manière l'important, c'est d'être sécuritaire pour les patients, puis on est sécuritaire pour les patients actuellement.
1: Vous êtes cardiologue, il y aura une baisse des opérations, des traitements pendant les quelques semaines où on implante le programme là, pour être certain que tout se passe bien. Est-ce que vous, il y a un impact sur votre travail? Est-ce que, par exemple, il y a des gens que vous ne pourrez pas opérer ou des gens que vous ne pourrez pas voir en raison de l'implantation de ce système?
0: Ben, déjà, on est clairement fonctionnel pour tout ce qui est urgence. C'est pas vrai qu'un infarctus qui va rentrer à l'hôpital, on va lui dire, ah ben, désolé, aujourd'hui c'était deux cas, puis on peut pas en faire un troisième. Ça, c'est prévu qu'on est fonctionnel pour l'urgence. Et est-ce que on aurait pu faire plus est-ce qu'il y a certains cas en fait qu'on va devoir reporter un petit peu? Oui, on diminue notre capacité de 50% pour la première semaine. Et puis il y a de 25% pour la deuxième semaine, puis on reprend complètement après ça. Oui, ça va créer un mini retard supplémentaire sur les listes, mais sachant que c'est un système qui va nous permettre d'être beaucoup plus productifs par la suite, donc on va récupérer ça. On n'est pas particulièrement inquiet de ça.
1: Docteur Leïla Laroussi, cardiologue au CIUS du Nord de l'Île de Montréal, qui travaille notamment aux hôpitaux Sacré-Cœur, Jean Talon. Merci d'avoir été avec nous.
0: Merci à vous.
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1: On change de sujet. Vous avez peut-être lu cette enquête captivante de trois journalistes de La Presse ce matin qui ont testé des emplois qui sont au bas de l'échelle, que très peu de gens acceptent d'occuper, mais qui sont absolument essentiels dans notre société. On parle des attrapeurs de volailles, des préposés à l'entretien ménager, des employés dans le textile également. Alors, des emplois que les natifs du Québec refusent la plupart du temps. Alors, ils sont comblés par l'immigration temporaire. Alors, j'ai avec moi en studio Daphné Cameron et Éric Martel, journalistes à La Presse, qui on fait partie de ce dossier. Bonjour à vous deux.
3: Bonjour. Bonjour.
1: Merci d'être avec nous. C'est fort apprécié. On a lu ça avec grand intérêt ce matin. D'ailleurs, je souligne les photos magnifiques qui accompagnent votre dossier. Je suis quelqu'un qui aime la photo. Patrick Sanfasson, Pascal Raton ont fait du travail magistral. D'abord, d'où vous est venue cette idée là, de faire une immersion dans les emplois que personne ne veut?
4: Ben, on fait partie d'une équipe ensemble, Éric à La Presse, et on fait des sessions de remue-ménage. C'est sorti en réunion parce que la CAQ impose pour la première fois en 2026 des plafonds sur l'immigration temporaire. Et Québec a le pouvoir d'agir sur les étudiants étrangers et les travailleurs étrangers temporaires. Mm-hmm. Moi, j'ai travaillé longtemps comme journaliste agricole à La Presse et j'avais entendu parler des attrapeurs de volailles qui est c'est un travail qui est quand même assez surprenant.
1: Oui.
4: Et j'ai proposé de le faire parce que je savais que c'était un emploi où vraiment la vaste majorité des travailleurs étaient étrangers avec un statut temporaire. Donc, ils ont des permis de travail, ils travaillent ici, mm-hmm. ils sont autorisés à venir, mais ils n'ont pas le droit de rester, autrement dit. Et ils sont vraiment une pierre angulaire du système agricole, entre autres. Et c'est
1: beaucoup
4: ça
1: de Guatémaltèques, entre autres, dans le domaine des attrapeurs de volailles qui sont, je l'ai appris dans votre texte, 550 environ au Québec, là, comme ça, transférer des poules pondeuses d'un endroit à l'autre. Est-ce que ça a été difficile de vous faire accepter pour aller tester ce métier-là, Daphné?
4: J'ai frappé à beaucoup de portes et j'ai essuyé de nombreux refus. L'industrie agricole était préoccupée par l'image que ça allait projeter pour le bien-être animal. Mais moi, je m'intéressais davantage
1: aux conditions de travail des
4: travailleurs. Alors, j'ai réussi quand même avec l'ouverture de la Fédération des producteurs d'œufs du Québec à me rendre dans une ferme de poules pondeuses. Et par la suite, avec des nombreuses négociations avec Olimel, entre autres, qui s'occupe de l'abattage des poulets au Québec, j'ai pu aller observer le travail dans une ferme pour les poulets de chair qu'on mange.
1: À quoi ça ressemble, le travail d'attrapeur ou d'attrapeuse de poulets?
4: C'est dur à expliquer à quel point c'est un travail physique, puis à quel point les poules sont nombreuses et les poulets sont nombreux. Tu sais, dans notre cas, c'était plus de 30 000 à ramasser à la main en équipe, tu sais, d'une quinzaine de personnes.
1: 30 000 poulets en quelques heures, là.
4: Ouais. Puis il fallait les sortir de du bâtiment dans le fond où ils sont élevés dans le fond de poussins à jusqu'à temps qu'elles soient prêtes à pondre. Et là, on pouvait les prendre, les sortir, les mettre dans des cages de transfert, les mettre dans un semi-remorque, les amener dans un deuxième bâtiment qui était sur le même terrain. Puis les semi-remorques, on en a rempli 4. Et c'est comme, c'est haletant, c'est un rythme effréné. C'est, il faut prendre 4 poules entre ses doigts pour les transférer.

0: de
1: poule par main.
0: Par main. Moi, personnellement, même si je suis quand même en forme, j'étais ouais. incapable de le faire. Mmh. C'était trop lourd. Donc, c'est vraiment un emploi là, qui est de nuit. Mmh. Il fait noir, c'est poussiéreux. C'est très, très, très demandant.
1: Ils sont payés combien à peu près, les Guatémaltèques que vous avez rencontrés qui font ce travail-là?
0: Les deux entreprises où j'ai pu assister, dans le fond, au travail, paye au-delà du salaire minimum. Tu sais, ça peut aller de 19 à 25, dépendamment de la lourdeur des poulets, du nombre, des heures supplémentaires. Puis en général, ils font entre 40 et 50 heures, comme la plupart des travailleurs étrangers temporaires en agriculture.
1: Puis s'il n'y avait pas ces travailleurs étrangers temporaires pour ces entreprises-là, comment ça se passerait?
0: Mais tu sais, il y en a comme à peu près 12 000 au Québec quand même, les travailleurs étrangers temporaires juste pour l'agriculture. Mmh. Puis j'ai vraiment du mal à voir comment notre système agricole pourrait fonctionner sans ces ouvriers-là, pas juste pour la volaille, mais pour le secteur maraîcher aussi.
1: Éric Martel, dans votre cas, vous avez été du côté de l'industrie du textile, oui. où là aussi il y a beaucoup d'offres d'emploi et peu de gens qui ont envie d'occuper ces postes-là. Vous avez travaillé chez Logica Sport, où vous avez apposé des numéros et des logos sur des chandails de soccer ou de sport. Là.
2: Exact.
1: Comment ça s'est passé, votre expérience?
2: Ça s'est super bien passé. Moi, j'ai eu une approche un peu différente de celle de Daphné. Moi, je suis allé incognito. J'ai pas dit que j'étais journaliste à la base. J'ai trouvé cet emploi-là sur Kijiji. On proposait un emploi d'opérateur de presse chaleur. On offrait 17 $ de l'heure. C'était les seules informations qu'on avait. Donc, j'ai appliqué, je me suis présenté à l'entrevue, puis la seule chose qu'on m'a demandé, c'est si j'étais capable de tenir debout pendant 8 heures, pendant un quart de travail. Il n'y avait pas vraiment de qualité nécessaire pour cet emploi-là, puis j'ai compris en allant faire sur place, le seul défi, c'est vraiment l'ennui.
1: Okay.
2: C'est vraiment très long, très répétitif. Dans le fond, on effectue les mêmes manœuvres, peut-être 600 fois par jour, sans arrêt dans la chaleur, puis on retourne le chandail, on appose des logos, puis on continue comme ça selon un patron. Fait que c'est extrêmement long, puis c'est vraiment, on le voit là, les employés là-bas laissent leur cerveau à l'entrée puis ils les récupèrent à la sortie là.
1: Oui, il y a d'ailleurs un collègue qui vous a dit, trouve une façon de rendre ça le fun parce que sinon tu vas te tanner très vite.
2: Oui, lui écoutait des audiobooks toute la journée.
1: Ok.
2: Moi j'écoutais le match de hockey pendant les Jeux Olympiques parce que vraiment là, on s'ennuie très rapidement.
1: Ouais. Est-ce que les personnes qui répondent aux petites annonces, dans ce cas-ci c'est votre cas, proviennent du Québec, de l'étranger? C'est quoi la proportion de travailleurs étrangers temporaires dans l'industrie du textile?
2: Ben, c'était l'emploi, les opérateurs de machinerie en textile, c'était l'emploi dans lequel les immigrants temporaires étaient le plus représentés. Fait que c'est pour ça que j'ai fait cet emploi-là. Vraiment, chez Logica Sport, on parlait du 3/4 des applicants qui étaient des immigrants. Puis avant même, mon patron, mon ex-patron, je devrais dire,
1: oui.
2: présentait les emplois sur Indeed. Mais il y avait des candidatures de partout dans le monde. Puis il y avait des gens qui venaient de tous les pays, qui ne pouvaient pas nécessairement venir au Canada. Donc, c'est pour ça qu'il affichait sur Kijiji, là, pour vraiment réduire le rayon d'applicants.
1: C'est pas votre premier reportage, Éric, là, de type infiltration. Vous avez aussi travaillé chez Amazon, chez Uber ouais. Eats, pour voir le travail les conditions de travail de ces livreurs-là. Comment ça se compare avec ce que vous avez fait, là, pour l'industrie du textile?
2: C'est complètement différent parce que dans le textile, tu sais, je veux pas, t'es très bien encadré, c'est un travail en usine, t'es un superviseur, tandis qu'Amazon et Uber Eats, t'es complètement laissé à toi-même. Mm. Y a aucune formation. Uber Eats, tu télécharges une application, tu vas sur le terrain. Amazon, tu te présentes en entrepôt, on te donne quelques lignes directrices, on remplit ton camion, tu pars seul. Ça demande beaucoup d'autonomie puis de débrouillardise sur le terrain.
1: Est-ce que votre regard a changé sur ces emplois au bas de l'échelle après avoir vécu un peu les conditions de travail de ceux qui les occupent, Daphné?
0: C'est impossible de pas avoir du respect puis de l'admiration pour ces travailleurs-là. Honnêtement, tu sais, faire un travail de nuit puis un travail qui est très physique. J'avais déjà fait ça aussi par le passé, un reportage où j'avais ramassé des fraises avec d'autres travailleurs étrangers temporaires, des laitues dans une serre. Donc, ça m'est arrivé à quelques reprises quand même de les côtoyer. Puis c'est ça, c'est des gens extrêmement travaillants qui laissent leur famille derrière aussi, tu sais, qui sont ici seuls, qui ont souvent des enfants, une épouse à l'étranger. Donc, tu sais, c'est difficile de pas avoir beaucoup d'empathie pour eux puis d'admiration aussi parce que c'est ça, ils font des emplois qui sont vraiment extrêmement demandants.
1: Puis vous dites dans votre reportage, Daphné Cameron, parce que c'est vous un peu qui pilotez le dossier, vous dites, en parlant des employeurs dans l'industrie de l'abattage, notamment des volailles, que avant, c'était comblé par des gens qui étaient natifs du Québec, ces emplois-là, que ça s'est modifié depuis à peu près une vingtaine d'années. Là, ces employeurs-là commençaient à afficher les postes, puis personne répondait, personne répondait. Et là, ils ont dû se tourner vers l'étranger pour aller les chercher. Donc, le profil des travailleurs s'est modifié beaucoup dans les deux dernières décennies.
0: Exactement, c'est ça.

0: familiale. Mais quand on a comme 3 poulaillers avec 60 000 poules, c'est impossible de faire ça juste avec les oncles, les tantes, les enfants de la famille. Donc,
1: Éric Martel, dans l'industrie du textile, s'il n'y avait pas des travailleurs étrangers temporaires, on s'en sortirait comment?
2: Ben, les intervenants m'ont dit carrément que ce serait désastreux. C'est pas plus compliqué que ça parce qu'on n'a pas d'école de textile au Québec. Puis ce qu'ils disent, c'est que les Québécois connaissent pas beaucoup ces emplois-là, puis craignent aussi la rémunération. Mmh. Ce qui est avéré parfois, des fois non, parce qu'il y a beaucoup d'emplois variés. Mais ce serait carrément désastreux, selon eux.
1: C'est intéressant, en tout cas, de voir que, tu sais, il n'y a pas que des chiffres dans le débat sur l'immigration temporaire. C'est ce que j'ai aimé de votre dossier, c'est que oui, on en débat beaucoup des chiffres depuis quelques années. Puis il faut le faire, une capacité d'accueil, inévitablement. Donc il faut tenir compte au Québec, mais on voit quand même que c'est des métiers utiles dans des conditions pas faciles. Puis je trouve que là, ça ouvrait cette porte-là, sur cette réalité-là dans votre dossier. Merci beaucoup, Daphné Cameron, journaliste à la presse. Éric Martel également, journaliste à la presse. Merci d'être venu nous voir.
0: Merci.
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1: Bonjour à vous deux.
4: Bonjour.
1: On va profiter de la rencontre entre Mark Carney et Daniel Smith ce matin à Ottawa pour parler un peu de pipeline et de référendum parce qu'il y avait, bon, ils n'ont pas fait de point de presse après leur rencontre, mais on se doute bien que c'est les deux sujets qui ont été abordés lors de cette rencontre. Parlons peut-être là, d'abord de cette question de pipeline. Chantal, on est revenu à la charge ce matin du côté de Daniel Smith. Il faut une entente, il faut un nouveau pipeline. Il y a quelque chose de presque identitaire là, dans la façon dont l'Alberta approche cette question-là. Et Mark Carney semble réceptif là, aux demandes de l'Alberta.
4: Bon, Mark Carney a donné 2 entrevues au cours des 10 derniers jours, dont une entrevue à la presse canadienne et l'autre à la presse. Et dans les deux cas, quand on lui a posé la question, est-ce qu'il va y avoir un nouvel oléoduc? Et là, on parlait clairement d'un oléoduc qui sortirait l'Alberta du marché américain pour aller vers la côte ouest. Il a répondu, c'est possible, c'est même probable. Donc, c'est pas une révélation qui est intéressée. Ça fait partie du protocole d'entente qu'il a conclu avec l'Alberta et dont la date limite pour peaufiner les détails était le 1er avril. Alors, on est déjà en temps supplémentaire. Cela dit, une série de questions. La première, il y avait des conditions attachées à ça sur le front de l'environnement. Et quelque part, Mark Carney voulait montrer une feuille de route où il n'avait pas renoncé à toutes les mesures de politique climatique et avait donné un oléoduc en échange à l'Alberta. Alors ça, c'est la première question à laquelle on n'a toujours pas la réponse. Et ça tiraille. Effectivement, les points d'achoppement ont trait aux obligations climatiques que l'Alberta devrait accepter pour que le fédéral collabore. La deuxième question, c'est le tracé. Le gouvernement d'Alberta a toujours parlé d'un pipeline vers le nord-ouest, la Colombie-Britannique. Ça passe pas avec les Premières Nations, ça passe pas avec le gouvernement de la Colombie-Britannique. Il y a une possibilité de route vers le sud. Le gouvernement de la Colombie-Britannique accepterait de collaborer. Il y a beaucoup moins d'obstacles. Mais la troisième question, avant qu'on arrive au référendum, c'est est-ce qu'il y a un promoteur privé qui a levé la main? Parce que je sais pas dans votre monde à vous, mais dans le mien, les gouvernements faisaient pas des tracés d'oléoduc.
1: Ça prend quelqu'un, oui.
4: Oui, il y a quelqu'un qui le présentait. Alors, la dernière question, elle n'est pas insignifiante. Est-ce qu'il y a un promoteur ou est-ce qu'on va devenir copropriétaire d'un autre oléoduc? Parce qu'on est déjà copropriétaire de l'oléoduc Trans Mountain. Mais là, on parle pas de la même facture. On parle d'un oléoduc qui part de zéro. La complétion de Trans Mountain, ça a coûté 30 milliards. Alors, toutes ces questions-là sont sur la table en marge de cette affaire de référendum. Et dernière question, elle est politique. Si M. Carney se plie en quatre, marche sur ce qui reste de l'héritage de Justin Trudeau sur le climat, et dit oui à un oléoduc, y compris le tracé qu'aime l'Alberta, est-ce que les gens qui veulent se séparer en Alberta vont dire « OK, d'abord, regardez comment ça va mieux » ou s'ils vont dire « Regardez ce qui arrive quand on les menace ».
1: Ben, on se pose la question, Michel, à savoir est-ce que le contexte pré-référendaire possible, parce qu'il n'y a pas encore de référendum annoncé, mais c'est une possibilité, les signatures ont été recueillies, joue dans la dynamique actuelle entre l'Alberta et Ottawa?
5: C'est sûr que ça joue dans la dynamique. Cela dit, Chantal a dit exactement le point le plus important, il n'y a pas de promoteur privé. Pourquoi il n'y a pas une réplique de la Tour Eiffel grandeur nature sur le Mont-Royal? Parce qu'il n'y a pas de promoteur privé. À un moment donné, là, on peut faire...

0: Ce serait un peu inutile.
1: Mais bon, ce serait un peu inutile aussi. Et laid. Mais je veux dire, à la fin, c'est ça le nerf de la guerre. Et si le gouvernement pense qu'il peut bâtir un autre pipeline, alors que déjà Trans Mountain existe, qu'on paye pour et que ça n'a pas été nécessairement une grande réussite, ça a été fait plus pour des raisons politiques que pour des raisons d'affaires, ça ne marchera pas. C'est clair, on a déjà joué dans ce film-là. On peut faire toutes les rencontres de premiers ministres qu'on veut. Il n'y a pas de promoteur privé. Puis quand il y en aura un, on pourra commencer à y penser. Puis c'est pas sûr que ça va marcher parce que ça se peut que le promoteur privé se retire parce que c'est trop compliqué. On a déjà vu ça aussi. Alors tout le reste est un peu... Je comprends qu'il y a un référendum en Alberta puis tout ça, là. Mais je veux dire, tout le reste est tributaire de cette question-là. Y a-t-il un promoteur ou pas?
2: Au sujet de Trans Mountain, en passant, il est quand même utilisé à presque à capacité. Alors, oui. On va y arriver, mais la question, effectivement, se pose, est-ce que dans 10 ans, le deuxième oléoduc qu'on aurait peut-être payé en tout ou en partie va valoir la peine pour un marché qui, pendant ce temps-là, est en train de faire une transition vers des énergies plus propres. Mais l'autre question pour Mark Carney, c'est est-ce qu'il y a moyen qu'ils s'entendent avec Daniel Smith sur quelque chose qui comporterait comme condition politique qu'elle ne pose pas au mois d'octobre la question que souhaitent les gens qui font la promotion de la séparation. Elle veut déjà poser 9 questions constitutionnelles. En clair, est-ce que Mark Carney pourrait convertir Mme Smith à l'étapisme? En disant, pose les questions constitutionnelles que tu veux. On verra après où on sera selon la réponse des Albertains et reporter, si besoin est, cette question référendaire. Et pourquoi la reporter? Parce que si Mme Smith ajoute une question, voulez-vous quitter le Canada? Le gouvernement du Canada va être tenu, effectivement, de se servir de la loi sur la clarté parce qu'autrement, il ne pourra jamais justifier de s'en servir le cas échéant au Québec. Si on s'embarque dans la même démarche. Et donc, le gouvernement du Canada se trouverait à discuter de la marge d'une majorité pour un oui et de la teneur de la question en pleine campagne électorale au Québec, ce qui, me semble-t-il, à distance, serait un cadeau inespéré pour le Parti québécois.
0: Oui, parce que la fameuse loi sur la clarté référendaire adoptée à Ottawa après le dernier référendum au Québec a jamais été testée. On n'a jamais mis en application ces dispositions. Mais là, on pourrait devoir le faire en Alberta avant le Québec, Michel.
1: Oui, effectivement, la loi prévoit pas que ça s'applique juste au Québec. Et à l'époque du débat sur la loi sur la clarté, ça avait été dit au gouvernement fédéral, attendez une minute, là. Si vous pensez juste Québec dans votre affaire, qu'est-ce qu'on fait si il y a un référendum? À ce moment-là, on disait sur la sécession, par exemple, d'une autre province, qu'est-ce qu'on fait? On n'a peut-être pas envisagé un référendum sur un pipeline, mais je veux dire, effectivement, ça va s'appliquer. Alors, à un moment donné, c'est quand même... je suis pas sûr que M. Chrétien avait prévu toutes ces cas de figure-là, mais la loi est là, puis vous pouvez pas l'ignorer à partir du moment où elle est là. Alors, ça aussi, ça complique considérablement le dossier, en plus du fait que ça se passerait, Chantal a bien raison, en plein milieu de la campagne électorale. Au Québec.
2: Et au Québec, il n'y a aucun parti qui était partant pour la loi sur la clarté, y compris les libéraux du Québec sous Jean Charest. Alors, en pleine campagne électorale, on met le camp fédéraliste sur la défensive. Pourquoi? Parce que le Parlement du Canada est en train de montrer, dans les faits, comment le Parlement tente de prendre le contrôle de la question référendaire, sans compter sur le débat sur le 50 % plus 1, où on a toujours laissé planer une espèce d'ambiguïté à Ottawa. Est-ce que 50 % plus 1, c'est vraiment clair? Au Québec, le 50 % plus 1, la cause est non seulement entendue, mais elle a été validée par le Parlement de Westminster quand l'Écosse a fait un référendum. Mais des heures et des heures de plaisir, et c'est pour ça qu'il me semble qu'au minimum politiquement, M. Carney devrait vouloir convaincre son homologue de l'Alberta de reporter la question demandée par les tenants de la séparation en Alberta pour toujours ou au moins jusqu'au printemps suivant en disant « j'ai eu une entente avec Ottawa et ils sont de bonne foi, on va faire des demandes constitutionnelles, voyons où on sera dans 6 mois ».
1: Et n'oublions pas, à Londres, là, c'est le gouvernement britannique qui avait rédigé la question. Alors, est-ce que M. Carney veut, en plus de tout ça, devoir rédiger la question référendaire au Québec? Bonne chance, cher ami.
0: Bonne chance, cher ami.

0: Il nous reste 3 minutes environ. Je veux vous entendre un peu sur Québec. Comment vous avez trouvé la rentrée parlementaire, Michel, le discours inaugural de Christine Fréchette, le chamaillage entre partis sur toutes sortes de sujets. Comment vous avez trouvé la semaine à Québec?
1: J'ai trouvé la semaine assez semblable à la façon dont la CAQ fonctionne avec quelqu'un d'autre à la barre. Il y a toutes sortes de gadgets politiques qui sont là-dedans. Par exemple, la clause nonobstant, avant même de qu'il y ait des jugements de tribunaux. Est-ce qu'on avait vraiment besoin de prolonger la clause nonobstant sur qui va échoir dans 2 ans sur une loi qui est déjà là? Ça c'est des trucs. Ça a marché déjà beaucoup. M. Robert, j'aime beaucoup ça parce que maintenant, il joue au hockey, là, au goon du gouvernement de Mme Fréchette. Mais est-ce que ça marche dans l'opinion publique? Moi, je ne suis pas sûr.
0: Oui, on a voulu tendre un piège à Charles Milliard en disant on va renouveler tout de suite.
1: Il a même mis 2 pieds dedans, par exemple.
0: La disposition de dérogation de la loi 96 sur la protection du français 1 an à l'avance. Chantal, comment vous avez vu ça à Québec?
2: J'ai trouvé que Mme Fréchette, qui avait réussi à s'élever dans le rôle de premier ministre avec ses rencontres à Washington, à Ottawa et autres, s'était effectivement ramenée comme le club, comme la capitaine d'un club pas très étoilé que les Québécois ont vu à l'œuvre depuis 2 ou 3 ans et dont ils se disent fatigués. Alors, les libéraux n'ont pas gagné la semaine. Là. On s'entend, c'était plutôt le contraire. Mais je pense que la CAQ a perdu beaucoup du terrain qui avait été gagné pendant les premières semaines de Mme Fréchette. Tout à coup, tout le monde s'est dit, c'est encore la même équipe avec le même fonctionnement.
0: Est-ce qu'il y a quelqu'un qui a gagné la semaine, Michel? J'essaie de regarder ça, puis j'ai, comme je sourcille, là. Éric Duhem appuie le projet de constitution de Simon-Jolin Barrette, que personne d'autre appuie. Paul Saint-Pierre-Plamondon ne se lève pas au moment où il aurait probablement dû le faire lorsqu'on parle de Gaby Renault et sa famille dans les estrades, cette femme qui a été assassinée par son conjoint violent à Saint-Jérôme. Bon, il dit « Je suis resté assis pour toutes les volets du discours. » Oui, mais celui-là était assez consensuel quand même. Christine Fréchette qui l'attaque là-dessus. Était-ce bien nécessaire? On vient de parler de la clause de dérogation. Charles Milliard lui est empêtré avec son ancienne députée là, qui... Oui. Ça n'a pas été une bonne semaine pour personne, Michel.
1: Ben, c'est ça, ça n'a pas été une bonne semaine pour personne, ouais. Mais quand on... À la fin de la journée, il y a des gens qui ont fait des erreurs, mais il y a Mme Fréchette qui a continué les vieilles tactiques de la CAQ, et ça, si ça ne change pas, tout ce que ça va rappeler aux électeurs, c'est « Hey, ça n'a pas trop changé à Québec ».
0: Chantal Hébert, Michel Séaugé, toujours un plaisir. On se retrouve vendredi prochain.
2: Merci, au revoir.
1: Au revoir.
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0: Dans moins de 10 minutes, on va vous parler de la Coupe du monde des enfants de rue. C'est un tournoi qui se déroule en marge de la vraie Coupe du monde de soccer depuis le premier événement en 2010. Et donc, depuis le début de cette semaine et jusqu'au 15 mai, 30 équipes composées de jeunes de 13 à 17 ans, issus de milieux défavorisés, s'affrontent dans un tournoi amical. Ça se déroule au Mexique. Et pour la première fois, le Canada a une équipe composé de jeunes filles de Montréal, de quartiers défavorisés. Alors, celle qui a créé l'équipe, Rebecca Sueur, présidente et fondatrice de Rêve Passion Montréal, va être avec nous en studio vers 12h50. Mais pour tout de suite, on parle de ce qui se passe au Manitoba, où on a déclaré l'état d'urgence sanitaire en raison d'un trop grand nombre de cas de VIH dans la province. Le nombre de personnes infectées au Manitoba est en constante augmentation et a atteint 328 nouveaux cas l'an dernier seulement, ce qui dépasse même le nombre d'infections qu'on a vues dans les années 80, quand il n'existait pourtant aucun traitement. Et depuis 2019, le nombre de cas annuels a quadruplé. Alors, qu'est-ce qui explique une telle situation? Comment la renverser? Je fais le point avec la docteure Julie Lajoie, elle est professeure adjointe en immunologie à l'Université du Manitoba. Je la joins à Winnipeg. Docteur Lajoie, bonjour.
4: Bonjour.
0: Alors, est-ce que c'est une bonne décision, selon vous, de la part du médecin hygiéniste en chef du Manitoba, le docteur Brent Roussin, de déclarer l'état d'urgence sanitaire maintenant?
4: Il était plus que temps que cet état d'urgence-là soit déclaré. Je pense que les gens sur le terrain auraient aimé que ça se fasse l'an dernier, beaucoup plus rapidement, disons.
0: Et qu'est-ce qui pousse le gouvernement à établir cet état d'urgence?
4: Ben là, je crois qu'ils n'ont pas le choix de réaliser qu'il y a un échec de la santé.

0: publique face à la crise au VIH ici au Manitoba. Comme vous l'avez mentionné, là, les cas n'arrêtent pas d'augmenter et on atteint à chaque année là, des niveaux historiques. Donc, présentement, on est les plus hauts au Canada. Donc, c'est vraiment, on fait piètre figure. Et ben, il n'y a pas assez de ressources sur le terrain. Les communautés sont mal équipées et donc, ça prend vraiment là une réponse cohésive et beaucoup plus de ressources.
1: Je disais que le Canada est le seul pays du G7 où on constate une augmentation des cas de VIH depuis quelques années. C'est surprenant, ça, non?
0: Oui, ben en fait, c'est au Canada, on n'a toujours pas atteint nos cibles là, du fameux 95-95-95, qui était l'idée on a des gens qui sont infectés, 95% connaissent leur statut. De ces gens-là, 95% sont mis sous traitement. Et de ceux sous traitement, 95% ont une charge virale indétectable. Donc, si on a une charge virale indétectable, on peut plus transmettre le virus. Donc, ça, c'était l'idée. On n'a pas atteint aucune de ces cibles-là. Donc, déjà, en partant, on a un problème. Et oui, dans les prairies particulièrement, on voit une augmentation des cas depuis les dernières années. Mais on la voit aussi là à l'échelle du Canada. On a une crise de santé mentale. Je sais que vous en parlez souvent. On en parle souvent ici aussi. Une crise d'opioïdes, de drogues intraveineuses. Donc c'est comme une tempête parfaite là ici qu'on a qui augmente les cas.
1: Est-ce qu'il y a des strates de la population, des groupes de la population qui sont principalement touchés par l'augmentation du nombre de cas de VIH?
0: Oui, ben ça dépend des provinces. Ici au Manitoba, nos communautés autochtones sont particulièrement affectées. On parle aussi plus de jeunes femmes qui sont infectées que de jeunes hommes. Donc l'épidémie qu'on voit dans les prairies est un peu différente du reste du Canada. On a aussi beaucoup d'infections qui sont dues à des drogues intraveineuses, l'usage de drogues intraveineuses. Donc on a une différente photo de ce qui est notre épidémie ici. Sans-abri aussi, les personnes sans-abri sont aussi plus affectées.
1: Et qu'est-ce que l'état d'urgence sanitaire va permettre de faire de plus?
0: Ce qu'on espère, c'est plus de ressources. Vous savez, quand on regarde certaines communautés rurales où on a une infirmière qui va peut-être dans la communauté 3-4 jours par mois, comment on peut offrir du dépistage de façon fréquente, comment on peut l'offrir à plus grande échelle, c'est difficile. Si notre infirmière est là juste une fois par mois, ben comment, si je suis séropositif ou que je me fais détecter comme séropositif, comment ça prend de temps la prise en charge après ça? Donc, avoir plus de ressources va être essentiel. Ce que j'espère aussi énormément, c'est que le gouvernement et la santé publique vont écouter les personnes avec expérience et les gens de la communauté. On parle souvent, les communautés ont beaucoup de ressources entre elles. Elles connaissent les gens dans leur environnement, les gens qu'elles desservent. Et vraiment, elles ont de l'imagination pour comment augmenter le dépistage, comment améliorer l'accès aux services, mais souvent, il y a des barrières administratives et des manques de ressources. Donc, pour les écouter et les supporter, je crois que c'est vraiment ce qui est essentiel présentement. Et on ne peut pas parler VIH sans parler de santé mentale, sans parler des sans-abri, sans parler du problème de drogue intraveineuse. Donc, et l'accès à la santé ici, comme je disais, on a une population autochtone qui est particulièrement vulnérables, mais quand on parle de population autochtone, on parle également de tabous et de problèmes d'accès à la santé, d'avoir un accès à la santé de façon respectueuse. Donc, tout ça, ça vient en compte. Puis malheureusement, quand on parle du VIH aussi, on parle d'une certaine peur. Le dépistage, ça fait peur. Donc, il va falloir reparler d'éducation pour remettre le VIH sur la table, malheureusement.
1: Docteur Julie Lajoie, merci beaucoup pour ces explications. Je rappelle que vous êtes professeure adjointe en immunologie à l'Université du Manitoba. Vous êtes à Winnipeg. Merci d'avoir été avec nous.
0: Oui, ça me fait plaisir.
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1: On termine l'émission en parlant de soccer. Savez-vous que depuis la Coupe du monde de la FIFA en Afrique du Sud en 2000,

0: 2010, il y a en parallèle, avant les Coupes du Monde, la Coupe du Monde des enfants de rue, donc un tournoi amical entre jeunes des quartiers défavorisés, entre 13 et 17 ans. Oui, ils sont âgés entre 13 et 17 ans. Donc, le Mexique accueille la 5e édition cette année. Et pour la première fois, il y a une formation du Canada qui y participe, une équipe d'une dizaine de jeunes filles de Montréal qui nous représente. Les matchs ont commencé cette semaine, vont se terminer le 14 mai prochain. Et pour en parler, j'ai avec moi en studio Rebecca Sueur, qui a créé l'équipe canadienne. Elle est présidente et fondatrice de Rêve Passion Montréal. Madame Sueur, bonjour.
1: Mais bonjour.
0: Merci d'être avec nous, c'est très apprécié.
1: Merci de nous accueillir.
0: Ça pique ma curiosité que cette Coupe du Monde des enfants de rue, j'avoue que je ne savais pas que ça existait, pourtant c'est depuis 2010. À qui ça s'adresse? Qui participe à cette Coupe du Monde?
1: Cette Coupe du Monde, comme vous l'avez dit, c'est pour des jeunes entre 13, 14 et 17 ans, des garçons et des filles. Donc, du monde entier, cette édition accueille 30 pays différents, dont 14 délégations chez les jeunes femmes. Et puis, ça s'est adressé tout au départ vraiment pour les jeunes des rues, dans des pays où on a encore malheureusement des enfants qui vivent dans la rue. Ça s'est agrandi par la suite et offert à des pays plus développés où heureusement on a mis des structures en place pour éviter ça. Mais de notre côté, c'est des jeunes femmes qui ont pu participer de par leur histoire de vie, leur résilience et leur engagement.
0: Oui, on n'a pas de favelas ici comme on l'a dans d'autres pays. N'empêche qu'on a aussi des quartiers défavorisés au Canada comme dans bien des endroits. Donc comment vous les avez recrutées, celles qui nous représentent, la dizaine de jeunes filles qui sont présentement au Mexique. Elles viennent d'où?
1: Ce recrutement s'est fait par l'équipe de Rêve Passion. Elle se voulait le plus large possible sur Montréal, donc a été ouverte à toutes les jeunes filles, via des recrutements dans les écoles secondaires, via des centres communautaires. Une vingtaine de jeunes filles sont rentrées dans le programme qui s'appelle le programme Changer de ton. Et puis la sélection s'est faite sur ces 20 jeunes filles. Alors il y avait des critères, bien sûr, qui étaient indépendants de notre contrat, qu'on ne contrôlait pas, comme l'âge, bien sûr, les moyens de pouvoir d'avoir les papiers pour sortir du pays. Et puis, suite à ça, c'était justement de par leur histoire de vie, leur potentiel de leader de demain et puis leur engagement.
0: Est-ce que ça prenait des jeunes filles qui étaient excellentes au soccer? Est-ce qu'on a testé leurs habiletés avant de les recruter ou c'était pas nécessairement la priorité?
1: Alors, absolument pas. Et puis, c'est là toute la magie de ce programme. C'était ouverte à toutes les jeunes filles joueuses ou non de soccer. Donc, des jeunes filles se sont présentées qui n'avaient jamais joué au soccer, qui n'avaient jamais eu accès malheureusement au soccer, qui reste quand même un sport relativement dispendieux. Et puis, d'autres filles qui jouaient déjà au soccer depuis un petit moment.
0: Est-ce que vous avez des nouvelles de nos filles? Je les appelle comme ça. Mais comment ça va au Mexique, leur tournoi, depuis quelques jours?
1: Et ça se passe très bien. J'ai des nouvelles via l'équipe de Rêve Passion qui est sur place, la chef de délégation Sophie. Donc, elles sont arrivées mardi. Ça se passe très, très bien. C'est sûr qu'au début, il y a beaucoup d'excitation parce qu'elles rencontrent toutes les autres délégations. Et puis, les choses sérieuses commencent demain avec les premiers matchs. Donc, c'est sorti aussi. Elles vont jouer le premier tour contre l'Allemagne et la Palestine.
0: Ah oui, OK.
1: À partir de demain.
0: Il y a un volet social à la mission de Rêve Passion Montréal. Le soccer devient comme un levier de transformation un peu pour ces jeunes. Alors, pourquoi c'est important pour vous d'élargir et de ne pas seulement se concentrer sur le sport?
1: Parce que c'est né d'un constat assez simple. Rêve Passion existe depuis maintenant plus de 13 ans. Et puis, d'un constat que tous les jeunes n'ont pas forcément un environnement sécuritaire pour se développer ou pour pratiquer du sport, surtout les jeunes filles. Donc, on a voulu offrir en fait à ces jeunes filles un milieu sécuritaire. Le programme Changer de ton lui offre 3 volets, donc le volet soccer bien sûr, mais aussi le volet éloquence, prise de parole et puis un soutien au développement de la performance mentale. Et puis en fait, ces 3 angles d'approche sont très intéressants parce qu'elles attirent vraiment différentes jeunes filles. On sait qu'à cet âge-là, c'est quand même le plus gros pourcentage de décrochage sportif.
0: Oui.
1: Et puis avec cette approche, Rêve Passion a attiré des jeunes filles qui n'auraient jamais rejoint une équipe sportive qui était attirée par l'autre aspect et vice-versa. Et puis finalement, en fait, chacune y trouve son compte pour, après plusieurs mois au sein de ce programme, être à l'aise autant dans le sport que dans le volet éloquence.
0: Donc, on se doute que on aimerait bien gagner, mais c'est pas l'objectif principal de l'équipe qui est au Mexique actuellement.
1: Exactement. Toutes les filles ont quand même émis le souhait de vouloir gagner.
0: J'imagine.
1: On n'a pas envie d'aller pour perdre, mais c'est sûr que la Coupe du Monde des enfants des rues met aussi en avant le volet plaidoyer. Donc, il y a aussi tout un aspect où chaque jeune, chaque délégation va pouvoir revendiquer ses droits, en tant qu'enfant, en tant que jeune, droit à l'éducation, protection contre la violence et d'autres choses. Donc, c'est un aspect, ce côté communication plaidoyer qui a tout autre d'importance que le côté sportif.
0: Dans le cas de

0: L'équipe canadienne actuelle, ce sont des femmes, des jeunes filles qui composent l'équipe. Est-ce qu'on pourrait éventuellement, dans une prochaine Coupe du Monde, avoir également une équipe masculine?
1: Mais tout à fait. Alors, il y avait une autre délégation masculine qui était prévue, d'Ontario, qui malheureusement a dû se retirer. Mais il y a généralement une équipe de femmes et d'hommes qui se présentent. Mais pour le Canada, c'est une première à tous les niveaux.
0: Ben, c'est fort intéressant. Bravo pour votre initiation, votre initiative, pardon. L'initiation, c'est les jeunes filles qui vivent là-bas. Mais bravo pour votre initiative, Rebecca Sueur, présidente et fondatrice de Rêve Passion Montréal. Merci d'avoir été avec nous.
1: Merci à vous.
0: Au revoir. Jean-Luc Tremblay, bonjour.
2: Oui, bonjour.
0: Alors, qu'est-ce qu'on écoute ce dimanche à tout terrain?
2: Plein de bonnes choses. On a Yannick Dumont-Baron qui vient de revenir de Cuba et qui nous a préparé un reportage sur... qu'est-ce que c'est que de vieillir dans une île où il n'y a plus rien? Chez beaucoup de ces aînés qui ont énormément donné pour la révolution castriste, il y a de l'amertume. Aussi, le Globe and Mail nous apprenait cette semaine qu'il y aura probablement une suspension de la part du gouvernement fédéral de l'élargissement de l'aide médicale à mourir pour les personnes souffrant d'un trouble mental. Donc, ça pose toute la question de le caractère irrémédiable ou
0: c'est
2: non
0: très,
2: de...
0: C'est très complexe, cette question-là.
2: Tout à fait. Irrémédiable ou non de la souffrance psychique. Donc, entrevue avec Claire Gamache, présidente de l'Association des psychiatres. Ah, ça, vous savez, quand vous allez en Asie, par exemple à Tokyo ou à Taïwan, plus précisément Taipei, comme c'est le cas de Philippe Leblanc, notre correspondant qui s'y est rendu, vous constatez qu'il n'y a pas de poubelle publique. Il n'y en a pas nulle part.
0: Oui.
2: Pourtant, il n'y a
0: oui.
2: pas de déchets. Comment cela se fait-il? C'est un profond sens de la civilité.
0: On allait dire culturellement parlant.
2: Voilà.
0: C'est un autre monde.
2: Exact.
0: De l'Asie.
2: C'est l'éducation oui. environnementale et c'est le fait. Et comme je l'ai déjà vécu, moi, vous déambulez dans les rues de Tokyo et vous voyez les gens qui, par exemple, vont manger une barre de chocolat, ils vont se dépêcher de mettre l'emballage dans leur poche et ils vont la jeter en arrivant à la maison.
0: Par ailleurs. C'est l'habitude qu'on devrait prendre nous aussi, soit dit en passant.
2: Je suis bien d'accord. Voilà. Je suis passé à Naples il n'y a pas très longtemps et c'est vraiment pas dans les habitudes. Tout le monde jette tout par terre. Mais bon, ça, c'est une autre question. À New York, aussi sujet qui a un lien avec le soccer, parce qu'il y aura cette Coupe du Monde qui va prendre son envol dans un mois.
0: Oui.
2: Mais on a commencé, et on aura une entrevue là-dessus, je vous le précise. Mais aussi, c'est qu'on veut renommer de façon temporaire certaines intersections. Et à New York, notamment, il y aurait le Thierry Henry Way, Thierry Henry, qui a un pied à terre à New York depuis des années, qui a joué sur place, qui a entraîné l'Impact, vous en rappelez. Oui. Et ça passe pas du tout dans la communauté irlandaise, parce que tout le monde se rappelle de sa fameuse main en 2009 qui avait permis à la France de se qualifier pour le round suivant. Donc, ils sont vraiment pas contents. Et Pierre Aski...
0: Comme quoi, tout est politique, il m'a dans le sport.
2: Et Pierre
0: ouais.
2: Aski, que vous connaissez peut-être, journaliste spécialisé en affaires internationales, qui tient chronique tous les matins à France Inter, qui est vraiment un incontournable pour nous. Je l'écoute presque toujours en rattrapage, qui publie La fin d'un monde chez Stock. Donc, c'est 50 ans de journalisme à travers ses affectations en Afrique, en Chine, en Roumanie et le nouveau monde qui nous guette, c'est-à-dire celui où la désinformation règne, comme c'est le cas en ce moment. Vous le voyez, parce que lui dit, il n'y a pas seulement que la géopolitique qui est en train de changer, il y a tout aussi le contrôle des Américains de la technologie.
0: Ben oui, les grandes plateformes internationales sont tous américaines ou presque.
2: Et ils veulent pas être taxés. Rappelez-vous de l'avertissement de J.D. Vance aux Européennes. Ne touchez pas un poil des entreprises de Elon Musk. Mais c'est aussi qu'ils sont en train de prendre le contrôle de tous les récits à travers ces outils-là. Avec l'intelligence artificielle, on ne peut plus se fier aux images, on ne peut plus se fier aux vidéos. Et donc, ça inquiète profondément Pierre Aski, qui nous offre, oui, ses souvenirs, mais aussi quelques clés pour avoir des réponses et peut-être des solutions. Peut-être.
0: De beaux sujets, Jeannick Tremblay, à tout terrain ce dimanche. Merci d'avoir été avec
2: Merci,
0: nous.
2: Merci, Alex.
0: On vous écoute dimanche. Je prends quelques secondes pour souligner le travail de mon équipe en terminant la semaine. À la technique, Martin Lavoie, Sylvain Trottier et Dimestre Mathieu Leiser. À la recherche en alternance, dépendamment de la journée, Karine Guillemette, Mehdi Alaoui, Mustapha Merouani, Jacinthe Leblanc, Aurélie Girard et Étienne Perrault, qui est de retour avec nous à Montréal. À la réalisation, c'est Guillaume Côté-Légaré. Rédactrice en chef de cette émission, c'est Carole Aoun. Je suis Alex Castonguay. Je vous souhaite une belle fin de semaine. Je vous dis que lundi, on va recevoir Stephen Guilbeault, le député libéral, ancien ministre de l'Environnement. On parlait de pipeline d'environnement il y a quelques instants avec Chantal et Michel. On va lui en reparler lundi à l'émission. Et le DSN aussi, on va suivre bien évidemment le dossier santé numérique, le déploiement en fin de semaine. En fait, à partir de cette nuit même, 2 heures dans la nuit pour Montréal et pour la Mauricie, centre du Québec, on aura des chances probablement d'y revenir lundi. Je vous dis bonne fin de semaine et d'ici là, bonne fin de journée. À lundi.

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4: Bon après-midi, ici Maxime Bossonnet, voici vos informations. Ottawa vient en aide aux ostréiculteurs de l'île du Prince-Édouard, touchés durement par les maladies MSX et Dermo. Des mesures ont été annoncées aujourd'hui, parmi lesquelles l'approbation de l'importation d'huîtres résistantes des États-Unis, 4,2 millions de dollars pour aider les ostréiculteurs à acheter des naissins résistants, jusqu'à 6 millions de dollars pour un programme de rachat de permis unique, ou encore 130 000 dollars pour élaborer une stratégie globale pour l'industrie ostréicole de l'Atlantique, axée sur la gestion des maladies. De nombreux ostréiculteurs de l'île ont récemment signalé des taux de mortalité de près de 100% en remontant leur cage cette saison. Alors on le voit, les maladies MSX et Dermo portent un coup dur au secteur ostréicole partout dans les maritimes. Jean-François Daigle, copropriétaire de Daigle Aquaculture au Nouveau-Brunswick, réclame maintenant de l'aide pour effectuer le nettoyage des cages et sauver la petite récolte qui lui reste.
5: Il y a des fois qu'il y a la chair des huîtres qui est encore dans les cages, dans les coquilles, mais c'est presque un huître pourri. Puis nous autres, on lève les cages, puis on doit tout nettoyer ça. C'est là où qu'on cherche à aller chercher de l'aide du gouvernement. C'est vraiment pour continuer ce travail-là, à sortir les huîtres qui sont mortes, puis à essayer de préserver les huîtres qui sont encore en vie d'une façon ou d'une autre. C'est pas facile de faire ça quand on avait stocké des huîtres tout l'hiver pour les vendre ce printemps, cet été, pour créer des revenus. Mais là, ces revenus-là sont évaporés dans l'air, là.
4: Dans le reste de l'actualité, les employés des garderies de Nouvelle-Écosse attendent depuis 6 mois de recevoir environ 12 millions de dollars d'arriérés de salaire. Le ministre du Développement de la Petite Enfance, Brendan McGuire, affirme que la plupart des employés devraient recevoir l'intégralité de leur paiement ce mois-ci. La province avait annoncé aux employés des garderies qu'ils recevraient cet argent en novembre dernier. Ce paiement couvre les augmentations salariales liées à l'accord fédéral sur les services de garde d'enfants qui remonte jusqu'en 2024. À l'île du Prince-Édouard, le redoux printanier révèle une réalité peu reluisante. Des tonnes de détritus jonchent les fossés et les sentiers. Les opérations de nettoyage citoyenne se multiplient. Le reportage de Marine Ernoux.
6: Chaque printemps, c'est le même rituel. Des meubles, des pneus et des milliers de tasses de café refont surface. Cette année encore, la récolte est amère pour Fusion Charlottetown, qui a ramassé près de 800 livres de déchets le long du sentier de la Confédération. Si l'on trouve de tout, un déchet en particulier exaspère Hélène Potier. Elle participe depuis des décennies à l'opération de nettoyage des routes de l'Institut des femmes.
7: L'année passée, juste sur mon arpentage, j'ai ramassé 60 bouteilles d'alcool. C'est décourageant.
6: Reina Parent, de l'Association des bassins versants de Winter River Tracadie Bay, note une hausse marquée des déchets. La collecte annuelle est passée de 600 kilos à près de 800 kilos depuis le passage de Fiona. Elle déplore que certains sites isolés servent de dépotoirs illégaux. Mais à qui la faute? Pour Matt Pelletier, de Fusion Charlottetown, la responsabilité est partagée.
8: Quelquefois, c'est les déchets qui venaient des industries ou des centres d'achat. En particulier, quand nous avons des grandes bennes à ordures où les portes sont ouvertes, mais aussi il y a des personnes qui jettent leurs déchets.
6: Selon Reina Parent, peu importe la réglementation, le défi reste d'épingler les contrevenants. Si la province et les villes ramassent les sacs remplis par les citoyens, elles ne surveillent pas chaque bas-côté. Pour Hélène Potier, la solution ne viendra pas de la réglementation, mais du civisme. Ici Marine Ernoux, Radio-Canada, Charlottetown.
4: C'est une année record pour les icebergs à Terre-Neuve et Labrador. Environ 520 icebergs ont été recensés cette semaine au large de la côte est de Terre-Neuve et du sud du Labrador. À la même période, l'année dernière, on en comptait 426 et la moyenne pour la première semaine de mai est d'environ 274. Les icebergs proviennent généralement des glaciers de l'ouest du Groenland et il leur faut parfois des années pour atteindre Terre-Neuve et Labrador. Un mot de sport maintenant, c'est ce soir que débute la série finale pour l'obtention du trophée Gilles Courteau dans la LHJMK.

0: Les Wildcats de Moncton accueillent les Saguenayens de Chicoutimi sur le coup de 19h au Centre Avenir. La logique a été respectée pour cette finale. Ce sont les deux équipes qui ont terminé au sommet du classement général en saison régulière. Les deux équipes se sont d'ailleurs échangé les victoires cette saison. Chicoutimi l'emportant 7-4 à Moncton le 17 janvier avant de s'incliner à domicile contre ces mêmes Wildcats quelques jours plus tard au compte de 3-2. Voici l'attaquant Alex Mercier suivi du défenseur Evan Depati sur l'état d'esprit des Wildcats avant la rencontre de ce soir.
1: C'est numéro 1 et 2 qui s'affrontent. On a eu la bataille pour la première place toute l'année jusqu'à la fin. Peu importe les avis, je pense qu'on se concentre vraiment sur nous autres. Puis c'est ça, on va prendre une game à la fois, là, comme j'ai dit.
2: C'est une bonne équipe encore. Fait qu'il faut qu'on mette nos bottes de travail puis compétitionner. T'sais, avec la foule à soir, on a des serviettes blanches, tout le monde s'habille en blanc. Fait je pense que ça va être électrisant l'ambiance. Puis c'est juste, tout le monde est excité dans le vestiaire.
0: Et Moncton tente de mettre la main sur le précieux trophée pour une deuxième année de suite. La dernière équipe à avoir réussi l'exploit, c'était les Sea Dogs de Saint-Jean en 2011 et 2012. Et puis toujours au hockey, le Canadien de Montréal tentera d'égaliser sa série 1-1 contre les Sabres ce soir à Buffalo. Le tricolore, seule équipe canadienne encore dans la course, disputera dans la ville américaine son deuxième match de la deuxième ronde des séries de la Coupe Stanley. Voilà ce qui complète vos informations. 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C'était Maxime Bossonnet. Très bon après-midi à notre antenne.

0: US qui arrivait, c'était nos anciennes fichas.
1: C'était des grands entretiens.
0: Oui, c'était des grands entretiens. On a eu un petit morceau d'histoire sur la carrière de Pierre Brassard qui nous annonçait en prologue qu'il a presque percé en France.
1: Oui, oui.
0: Comme chanteur?
1: Non, c'était pour faire les comiques, mais on s'est ravisé. Il fallait faire autre chose de prioritaire, c'est-à-dire le marché québécois.
0: Et vous avez dominé, évidemment, votre segment de marché chez les 15-45.
1: Les acheteurs de pantalons.
2: Quand on écoutait ça, là, on avait 10 ans, 88.
0: Oui, je sais.
2: Sans limite.
0: Ben d'accord. On était assez jeunes. Et puis, il n'était pas beaucoup plus vieux que nous, Pierre Brassard.
1: On a 15 balais différents.
0: 15 balles.
1: 14, 15.
0: Des piges.
1: Et puis, on parle trop d'âge. Moi, m'amener, c'est sûr, la tablette matin. Là.
0: Canadien 5, c'est notre nouvelle prédiction de la journée. T'es encore jeune sur ici première.
1: On est en victoire.
0: Comment?
1: Canadien en 5, ça va être une victoire du Canadien?
0: Oui, non, mais là, c'est une prédiction. C'est pas grave, Pierre. Votre prédiction à vous, on l'a même pas eu, en fait, pour cette série contre les Sabres.
1: Ben, j'espère qu'ils vont gagner. C'est sûr que c'est très prudent, là, mais je suis toujours content qu'il y ait un match. Ça met de l'électricité dans l'air.
0: Vous l'avez pas regardé pour un match?
1: Oui, je l'ai regardé.
0: C'est vrai?
1: Oui.
0: Est-ce que vous avez regardé la victoire au 7e match?
1: Oui. Ah oui. C'était dimanche, hein?
0: Oui.
1: Non, j'ai regardé, mais j'étais en campagne, comme on dit.
0: Et donc?
1: Bon, non, à la campagne et non pas en campagne.
0: Contre quelqu'un. Mais ça fait quoi, ça?
1: ça fait que c'était super beau, puis je regardais sur l'iPad.
3: Olivier.
0: Allez-y. Il se passe des choses dans l'actualité, n'est-ce pas?
2: Oui, un petit mot pour commencer sur les nids de poule, l'ennemi numéro un des pneus canadiens qui fait faire probablement beaucoup d'argent à Canadian Tire. D'ailleurs, la mairesse de Montréal, Soraya Martinez-Ferrada, a critiqué un petit peu à ce sujet, comme tous ses prédécesseurs. Et elle a expliqué à Patrice Roy qu'il faut changer la culture en la matière.
4: Moi, je peux pas arriver en 6 mois puis dire en claquant des doigts, il n'y aura plus de nids de poule. C'est pas vrai. Ça va prendre du temps. Il y a un changement structurel à faire. Il y a un changement culturel à faire. Puis ça, quand on est dans des organisations si grandes qu'un Titanic qui s'appelle Ville de Montréal, ça va prendre du temps.
2: Je suis pas sûr qu'elle voulait vraiment dire que Montréal est un Titanic. Ouais. Il me semble que ça aurait été mieux de choisir un autre paquebot, peut-être, pour décrire la ville.
0: Lequel? On connaît ses voix comme ça?
2: Ben, Empire Press of Ireland. Là.
0: Celui qui est plein d'antivirus.
1: Oui.
2: Peut-être, ça répète lui.
0: Oui.
2: Ben, c'est ça. C'est quand même plus facile de contourner un nid de poule qu'un iceberg.
0: Oui.
2: Dans le même ordre d'idée, dans un point de presse hier, la mairesse d'Antique-Cartierville, Montérou-Séguin, a aussi parlé des nids de poule en anglais. Vous savez, c'est quoi un nid de poule en anglais?
0: Oui, pothole.
2: Bravo, pothole, mais il faut bien prononcer le P.
5: Madame la mairesse est toujours partante.
6: Does that include buttholes in the sentence? Or?
7: Buttholes.
2: Non, il ne faut pas confondre buttholes, qui veut dire trou de pète, et potholes, qui veut dire nid de poule. Je traduis en gros là, ce qu'elle disait. Elle demande, ça va inclure les trous de pète. Et là, Madame Martinez-Ferrada lui dit, non, c'est nid de poule, pas trou de pète. Et là, elle dit, c'est ça que j'ai dit. Un moment cocasse qui nous rappelle quand même que tout le monde en a plein derrière des nids de poule. Et d'ailleurs, est-ce que vous la reconnaissez, Maude Théroux-Séguin?
0: Oui.

0: Non, non, non. Non? Je sais, je pensais que c'était une question.
1: Elle avait gagné notre concours de jeunes talents. Ta soirée est encore jeune en 2015.
0: C'est vrai, ça?
1: Oui. Elle est maintenant ma mairesse d'arrondissement.
0: Eh bien. Eh bien. Qui rira bien.
1: Ben oui. À Québec, maintenant, la ministre France-Hélène Duranceau a suscité beaucoup de réactions suite à cette déclaration au sujet du télétravail cette semaine.
2: Vous le savez, quand vous côtoyez des collègues, ça amène quelque chose. Puis, ils se brassent des idées, ouais. Puis on innove, on apprend à se comporter comme faux. C'est ça, retourner au bureau.
1: Oui, se comporter comme faux, c'est généralement une phrase qu'on entend à la garderie ou une phrase qu'on dit à un labrador avant de l'amener chez la visite. Elle expliquait à Cube Radio que ben, ça a mal sorti.
2: Bon, vous savez comme moi comment c'est compliqué là quand on se fait aborder par 12 journalistes en même temps à l'Assemblée nationale. Alors ça se peut que des fois on n'utilise pas exactement les bons mots là, c'est mon cas. Mais je pense que c'est les gens comprennent l'essence de ce que je voulais dire.
1: Ouais. Je suis pas certain à 100% de ce que voulait dire par apprendre à se comporter comme il faut, mais
0: parlant
1: je présume.
0: Excusez-moi, parlant de va vite et de excusez-moi,
1: vous avez besoin d'aller aux toilettes?
0: Et de labrador. Mon chien a eu des problèmes d'estomac cette semaine, ça m'a fait penser à vous. Ah oui, vous savez les chiens qui décident d'avoir des problèmes d'estomac. Ouais, ben non, mais c'est parce que votre chien aussi a eu des problèmes. Là.
3: Oui,
0: il choisit tout le temps le tapis, les tapis pour aller à la va vite.
3: On n'a pas d'explication, mais je sais pas. Si ça interrompt
0: allez-y.
1: Tu as un lien avec le Titanic aussi, tant qu'à y être.
0: Ben, ça coule.
3: Allez-y. Peut-être qu'il y aura la réponse au poilu cette semaine. Hein, c'est ce dimanche, je crois.
1: Bon, mais je vais enchaîner sur un autre sujet. En fait, encore de parler de télétravail, des problèmes de télétravail. À Ottawa aussi, hein, les fonctionnaires seront obligés de retourner au bureau quatre jours par semaine. Ils vont manquer d'espace dans les bureaux. Et le député libéral Stéphane Lauzon a expliqué que c'est un grand succès à leur affaire.
4: Votre gouvernement dit que c'est un succès, mais il manque d'espace en ce moment. C'est quoi votre définition de succès?
5: On est victime de notre succès. On vient au travail, on est en train de réaménager. Effectivement, il y a toujours des ajustements. Quand on fait des changements, il faut toujours se réajuster. Maintenant, on est en période de réajustement. On est toujours victime de notre succès. Quand quelque chose fonctionne, il y a des conséquences.
1: Tout simplement. Donc, ils sont victimes de leur succès. On force les gens à venir au bureau. Ils viennent au bureau plutôt que d'être mis à porte. Et il n'y a pas de place au bureau. Un beau succès. Oui. On revient à Québec où il est question d'ajouter deux circonscriptions électorales, donc passer de 125 à 127. J'espère que Philippe Gifournier a réservé le nom de domaine QC127. C'est un projet transpartisan. Donc, tout le monde est pas mal d'accord, sauf petit détail, le directeur général des élections n'est pas d'accord et aussi le député indépendant Youri Chassin qui a bloqué l'adoption de la motion en Chambre de justesse.
6: Je suis sorti 30 secondes, mais au leader du gouvernement, on s'est dit on va peut-être en profiter. Puis je suis revenu. Parce que c'est trop fondamental. C'est notre vivre ensemble, c'est la légitimité des lois qui nous gouvernent. Il faut bien quand même qu'on ne soit pas une république des bananes.
1: Exactement. Oui, il nous a sauvés de la République de bananes en revenant vite à son siège parce que la motion n'avait pas passé parce que il n'avait pas donné son consentement. Mais un petit peu plus tard, on a eu droit à une scène assez surréaliste. Quand il est parti, la députée Geneviève Hébert était en train de parler d'un projet quand la CAQ a vu que M. Chassin était sorti. Ils lui ont fait signe de se la fermer à Mme Hébert pour qu'ils puissent réessayer de passer leur motion pendant qu'il n'était pas là. Mais il est revenu trop vite de son petit pipi. Voyons. Il a zippé sa fly rapido pour venir sauver la démocratie. Et la vice-présidente de l'Assemblée est un petit peu déboussolée.
7: Il y a la mise en chantier aussi du Monarque qui va voir éventuellement le jour. Là, je le vois grandir, ce grand immeuble de 134 logements abordables qui est situé sur la rue Bossé. Oui, alors, Madame la Présidente, je vais prendre une pause.
0: Qu'est-ce qui s'est passé? Ben non, c'est ça, il essaie de passer la motion.
3: Ah oui.
7: Donc,
0: C'est vrai, c'est la nouvelle présidente.
7: Écoutez, voilà. Alors, Madame la leader du gouvernement, j'imagine que vous aviez une demande à nous faire ou...
1: Non, ça va. Notre plan machiavélique pour renverser l'échiquier politique pendant que Youri se lavait les mains est tombé à l'eau et il est revenu. On se croirait dans House of Cards. Sinon, c'est encore parlé de clauses dérogatoires de langues officielles. Hier, Marc Tanguay, le chef...
0: Libéral. Dans nos cœurs.
1: Oui, dans nos cœurs. Il avait pas trop l'air d'avoir aimé la petite blague du journaliste Louis Lacroix pendant le point de presse de son collègue André Fortin.
8: Bonjour à vous tous. Bon jeudi matin.
0: Il a changé, Marc Tanguay.
1: Bon, vous avez parlé par-dessus.
0: Excusez-moi.
1: On va se reprendre l'année prochaine ou peut-être dans la revue de fin d'année.
0: OK, je suis désolé, mais gardez-le.
1: C'était pas le dernier extrait? Non, pas du tout.
0: On n'est pas coordonnés aujourd'hui.
3: C'est vendredi folie, alors on poursuit.
1: Concentrez-vous, là.
0: Ben, je sais pas, j'avais le feeling que c'était le dernier, là. C'était une belle chute.
1: Oui, à la période... c'est une belle chute, non.
0: Non.
1: À la période de questions, Étienne Grandmont de Québec solidaire a posé une question au sujet du

0: troisième lien, vous vous rappelez, là,
1: ben, on a perdu la swing,
0: le pont, le pont à Québec. Là. Benoît Charrette, le nouveau ministre des Transports et de l'Immobilité durable, est allé loin dans sa réponse.
2: La septième version risque de leur faire faire un détour de 20 minutes. 20 milliards pour 20 minutes, Madame la Présidente, c'est l'asphalte la plus chère de l'histoire du Québec. Quant à l'implication du privé, le ministre sait très bien que le mode collaboratif, ça signifie que les Québécois vont assumer les risques, puis le profit ira au privé.
3: Madame la Présidente, je vous apprendrai rien en vous disant que Québec solidaire a une vision plutôt communiste de l'économie. Ce n'est pas la vision que nous avons.
0: Oui, communiste, rien de moins. Vouloir que le privé empoche pas les profits des investissements publics, c'est l'équivalent de la révolution bolchevique. Probablement que Luc Ferrandez, au 98.5, serait pas d'accord. Lui qui a fait une sortie en règle contre le projet, je vous ai fait un petit montage.
1: Merci.
4: C'est fou, là, cette idée-là de se mettre un nez rouge, stick d'en face, puis de se mettre du barbouillage à grandeur du visage pour dire qu'on est sérieux. C'est incroyable l'envie d'avoir l'air d'un clown à la CAQ. Là, on va faire un troisième lien en cinq semaines. Bande de clowns finis. On n'est pas des clowns. On va demander à du monde sérieux, du monde neutre. Là, on va les déposer, les études. Ça, où les études? On va les déposer, les études. Ça, où les études? On va les déposer, les études. Mais t'es arrivé avec les études, ça te disait quoi? C'est trop cher, puis c'est pas bon. C'est impossible. Parce que quand Legault a sorti, vous avez plus de ponts par habitant que nous autres. La phrase suivante, ça a été, c'est pas vrai que le troisième lien, ça va être décidé sur le plateau Mont-Royal. Mais regarde, depuis que t'as sorti cette phrase-là, mon gros clown, il y a plus
5: Luc,
4: un...
5: Bon, Luc, je m'excuse.
4: OK, là, c'est vrai, je m'excuse. Bon.
0: Le gros clown à Legault, c'est le clown qui a fait déborder le vase. Donc, voilà, ce débat entre les clowns et les communistes, c'est toujours pas terminé.
6: Ah ouais.
0: Oui, vous pouvez peser, c'est pas du temps.
1: Allez-y, allez-y. Wow! OK, ben merci, c'était super intéressant. Sur le dernier bout, vous savez que c'est aujourd'hui, vous allez sûrement parler la semaine prochaine, donc qui commence le congrès d'adoption de la plateforme électorale de Québec solidaire.
0: Ah.
1: Vous allez suivre ça.
0: Oh, oui, oui.
1: Bon, on reçoit d'ailleurs le porte-parole masculin des solidaires, Monsieur Sol Zanetti, qui est avec nous. Monsieur Zanetti, est-ce que vous êtes pour ça, 127 députés, vous?
7: Ben, ce qui serait l'idéal, moi, je suis pas contre l'augmentation du nombre de députés pour donner une meilleure représentation. L'idéal, ce serait de changer le mode de scrutin. Hein. Ça serait la meilleure affaire. Mais en attendant, c'est pas faire perdre une circonscription en Gaspésie qu'à Montréal, je pense que c'est une bonne idée.
1: Mais la meilleure idée, ce serait peut-être pas de garder Youri Chassin aux toilettes plus longtemps?
7: Ben, j'ai pas de contrôle là-dessus.
1: Il y a des pilules. Écoutez, on a beaucoup de choses à discuter en ce moment. D'ailleurs, vous allez vous emmener à Montréal. Est-ce que vous êtes déjà arrivé ou vous êtes sur la route en ce moment?
7: Je suis sur la 20 en ce moment. Pas encore arrivé au Madrid, mais
1: ça s'en va. OK, ben écoutez, vous direz bonjour aux dinosaures. En attendant, faites attention au nid de poule rendu à Montréal parce que vous savez, c'est un problème. En attendant, une fois arrivé à Montréal, lorsque vous allez avoir votre congrès, en fait, je me demande, est-ce que ce qui va être abordé, c'est la prochaine campagne électorale? Parce que même si on adopte la plateforme, on adopte une plateforme évidemment pour une campagne électorale, mais aussi pour une direction pour les prochaines années pour le parti. Est-ce que cette plateforme-là va être dirigée vers une campagne ou vers une pérennité du parti de Québec solidaire?
7: C'est vraiment la plateforme, les propositions qu'on va faire en campagne électorale pour un gouvernement solidaire des quatre prochaines années. Mais évidemment, c'est dans la même ligne directrice que notre programme actuel. Puis ça a toujours une influence après ça sur les positions qu'on prend après l'élection. C'est des propositions qui sont vraiment liées à l'actualité maintenant, puis en même temps pour les enjeux profonds du Québec. Là. Mais ouais, c'est vraiment pour la campagne.
1: Les actualités qui concernent qui attirent les intérêts des Québécois en ce moment, on parle de quoi, Québec solidaire? Parce que vous nous avez parlé, il y a pas très longtemps, des Costco québécois, on va peut-être en parler, mais il y a quand même 1000 sujets importants en ce moment.
7: Ouais.
1: C'est quoi les grandes lignes que vous avez en tête pour Québec solidaire?
7: Ben, nous autres, pour nous, ce qui est important, c'est toujours s'occuper des enjeux de la fin du mois et des enjeux du siècle. Donc, le coût de la vie, l'épicerie, le logement, ça coûte cher. Puis en même temps aussi, l'environnement, la démocratie, l'indépendance du Québec. Donc, faut être capable à la fois de parler des choses extrêmement concrètes et actuelles et urgentes, puis des choses qui sont... il faut transformer la société parce que sinon... Il va toujours avoir des problèmes à la fin du mois.
1: Mais supposons, parce que ça laisse quand même une marge de s'occuper du 1er juin 2026 ainsi que du 1er juin 2136, mais je me dis, entre les deux, il y a quelque chose quand même. Est-ce qu'il y a moyen, avec Québec solidaire, d'imaginer une plateforme où, pendant les quatre prochaines années, un gouvernement solidaire pourra arriver avec cette plateforme économique, parce que c'est souvent ce avec quoi on vous accuse dans l'opposition ou même dans certaines analyses politiques. Est-ce que vous allez avoir une structure financière qui va se tenir? Est-ce que vous avez envie de proposer ça aussi?

0: C'est sûr qu'on fait ça. Puis pour notre mémoire collective, là, à la dernière élection, le cadre financier de Québec solidaire était le seul qui respectait tous les critères qui avaient été mis de l'avant par un collectif de gens comptables qui disaient bon, il faut que ce soit sérieux les cadres financiers. Donc nous, on avait été le seul à respecter tout puis à pas faire d'erreur. Puis là, on va faire la même chose. Et ce qui distingue essentiellement notre cadre financier, c'est que nous, pour faire les grands projets dont a besoin le Québec, transition écologique, donner de l'argent, du souffle aux services publics et tout, ben il faut aller chercher des revenus chez les gens qui sont très riches au Québec. Puis nous, on va avoir un cadre financier qui va chercher l'argent chez les très riches, les gens qui gagnent, qui ont une fortune de 25 millions de dollars et plus. En les faisant contribuer davantage, on est capable d'aller donner des bons services à tout le monde puis de réduire les inégalités au Québec.
1: Ben vous enverrez une petite carte à Luc Poirier. En attendant, je me demande si ce qui se passe en ce moment à l'Assemblée nationale vous réjouit. Je vous pose la question parce que on a une première ministre à l'Assemblée nationale et on croit ici à la journée est encore jeune que c'est très rafraîchissant d'avoir une nouvelle voix féminine à la tête du gouvernement. Est-ce que vous êtes aussi satisfait que ce que l'on peut entendre un peu partout des premières semaines de Christine Fréchette?
0: Ben bon, c'est sûr que moi je pense que Christine Fréchette ne va pas faire la révolution et changer des choses incroyablement à la CAQ. Mais je vous avoue, juste pour vous concéder quelque chose quand même, là, il y a une chose moi qui me réjouit, c'est son ouverture à adopter une loi qu'on appelle la loi Gaby-Renault. Oui. Là, c'est une proposition de Québec solidaire à la base pour que les femmes qui ont un conjoint qui a des antécédents de violence conjugale puisse être informé en toute transparence de ces antécédents-là. C'est une des revendications de longue date du milieu qui peut qui peut faire en sorte que ça diminue le nombre de féminicides. Puis là, on est rendu au 10e déjà au Québec. C'est affolant.
1: C'est effectivement très affolant. Et Mme Fréchette en avait fait d'ailleurs une promesse dans sa campagne à la chefferie. Donc, vous y faites confiance pour faire avancer ce dossier-là?
0: Jusqu'à ce moment-ci, oui. Elle a dit, puis aussi avec Anne Lafrenière, qu'il voulait mettre les à la fois le milieu puis les partis d'opposition un peu dans le coup en amont pour être sûr qu'on n'ait pas des mauvaises surprises une fois le projet de loi déposé. Donc, ça s'en va dans cette direction-là pour l'instant. Donc, si c'est déposé puis que ça y déroge, on le dira, mais pour l'instant, c'est des bons signes.
1: Est-ce qu'à Québec solidaire, vous voyez des obstacles potentiels?
0: Non, mais il faut juste, parce que tu sais, on s'est tellement été habitué à voir des projets de loi qui étaient présentés comme des bonnes affaires, puis finalement, le diable est dans les détails, il y a plein d'affaires qui passent en même temps qui sont pas bonnes, mais je pense pas qu'ils ont l'intention de faire ça, je pense qu'il y a une intention sincère que ça part. D'être à l'écoute des oppositions. Donc, je suis assez confiant. C'est rare, là, mais...
1: Écoutez, j'imagine que vous vous croisez les doigts à Québec solidaire et puis j'ai l'impression aussi que le Québec en a bien besoin de ce genre de loi-là. Je pense que Christine Fréchette l'a bien appuyé également. On verra qu'est-ce qui va se passer dans les prochaines semaines. De toute façon, il reste que quelques semaines à Christine Fréchette. je me demandais, à Québec solidaire, là, comme on a eu que 18 mois de femmes à la tête du Québec quand Pauline Marois est arrivée avec le Parti québécois, et là on va avoir à peu près 4 ou 5 mois avec Christine Fréchette, ce serait pas un beau geste de lui laisser un autre 4 ans? Est-ce que vous avez discuté de ça à Québec solidaire?
0: Ben, ce qui serait, nous, ce qu'on planifie en fait, c'est de donner un 4 ans à Ruba Gazal comme première ministre du Québec. Puis éventuellement présidente, quand on va faire l'indépendance, j'imagine qu'on va sortir de la monarchie puis on va faire un autre système politique. Et ça serait quelque chose de vraiment extraordinaire parce que Ruba Gazal, là, c'est vraiment un trésor politique pour le Québec. Une enfant de la loi 101, diplômée des HEC, qui est de gauche, indépendantiste, qui est à l'écoute, qui est vraiment... Vraiment, je pense que quand les gens vont la découvrir, ils vont avoir envie de non seulement l'adopter comme première ministre, mais la prendre dans leur cœur aussi.
1: Est-ce que vous allez obliger d'avoir des portraits de Ruba Gazal dans toutes les classes d'école au Québec?
0: Oui, on a déjà commencé les impressions, parce qu'on n'est jamais trop pris là.
1: Ce qui est cher, ce n'est pas les impressions, c'est l'encadrage.
2: Oui, c'est vrai.
1: Ça, écoutez, je vous dis ça d'avance, là, vous gérez ça plus tard. En attendant, dernier truc sur l'idée des Costco québécois. C'est l'idée d'avoir des centres de distribution qui seraient gérés par le gouvernement. Et de ces centres de distribution-là, vous en feriez des entrepôts qui seraient ouverts au public. Cette idée-là, qui est une idée, en fait, puis là, vous me corrigerez si je me trompe, là, de subventionner le système d'approvisionnement. Cette idée-là, c'est pas la première fois qu'on en entend parler à travers le monde. Il y a eu des tests qui ont été, pour la plupart, assez complexes, je dirais.
0: Oui, mais il faut s'adapter à la

0: réalité québécoise. Nous, ce qu'on propose, c'est un réseau de, à la fois un réseau de grossistes qui est vraiment pour approvisionner les petites épiceries coopératives ou n'importe quelle épicerie, et aussi un réseau de, mettons, gros Costco, mais québécois, à but non lucratif. Puis ça, ça pourrait faire économiser 30 à 45 du panier d'épicerie.
1: Mais ça serait subventionner le système un peu.
0: On serait pas obligé de le subventionner. Dans le sens, il y a des investissements au départ pour les infrastructures, mais d'année en année, dans le fond, ces entrepôts-là rouleraient sur l'argent des ventes, mais sans profit. Donc, on serait capable d'avoir des prix vraiment moins élevés.
1: Mais on n'a pas déjà des liquidations, Marie? Québec solidaire pourrait seulement acheter les liquidations Marie, puis ce serait déjà dans la poche, non?
0: Ben, le problème, en fait, c'est que en ce moment, il y a 80% du marché de la bouffe là, qui est dans une oligopole avec les Loblaws, les Maxi, etc. Et il n'y a pas une vraie compétition. Alors, en ajoutant un joueur public qui a but non lucratif, qui est capable de casser les prix, on pourrait réintroduire la concurrence dans le marché, puis ça pourrait faire vraiment baisser les prix. On serait pas obligé de le subventionner. Et tu sais, on a consulté beaucoup d'économistes là-dessus. Alejandra Zagamendez, qui elle-même a un doctorat en économie écologique. Donc, on a vraiment fait nos devoirs là-dessus. Puis c'est la formule la plus adaptée au Québec qui pourrait sauver le plus d'argent.
1: Vous allez avoir une campagne électorale au complet pour nous en parler puis pour convaincre les électeurs. On va se reparler, je l'espère. En attendant, soyez prudents sur la route. Dites bonjour à la gang du Madrid. Et on se reparle dès que possible pour savoir comment ça a été votre congrès du week-end. Merci beaucoup, Sol Zanetti.
0: Merci, à la prochaine.
1: Au revoir. Je vous laisse 3 minutes.
2: Oh mon Dieu! Alors, d'abord, Algoré, merci. Oui. C'est encore moi. Hein. Pourquoi je suis ici? Est-ce que c'est parce que je suis fidèle à l'émission? J'aime l'ambiance? Non, parce que comme Suzy Bouchard, je suis carencier affectif. D'abord, coup de chapeau. Normal.
1: Ben, on l'est tous.
2: Coup de chapeau à notre camarade Céline Galipeau. Je dois prendre la parole. Oui. Elle quitte le téléjournal après 17 ans. D'ailleurs, son télésouffleur va être hissé au plafond en guise d'hommage. Oui. Il va aller rejoindre celui de Gaëtan Montreuil. Mais par contre, on n'en a pas parlé. Je me demande qui va la remplacer. Oh, qui est là?
3: Bonjour, c'est Denis Coderre.
2: Voilà. Privilégié de la vie, mais généreux, j'ai passé quelques jours à la campagne et comme c'est l'éveil du printemps dans la nature, j'ai décidé de vous partager un bon moment. J'ai filmé un couple de bernaches de la terrasse de mon voisin. C'était magnifique. Je décris pour les gens à la radio, là, les deux outardes naviguent à l'heure magique. La lumière est belle. C'est la même chose, c'est non usuel. Bon, évidemment, c'était au moment de l'apéro.
1: C'est un rond, ça?
2: Oui. C'était live en plus.
1: Arrêtez donc.
2: C'est effrayant. Célébration en septembre prochain, anniversaire pour moi, c'est ça va faire ça va faire bientôt un an que j'ai
1: un iPhone 17 Pro.
2: Ça va être le gros party. Alors, concept habituel, tapis rouge avec Bruno Guglielminetti qui interview les stars invités. Je suis désolé, mais toutes les vedettes qui ont un téléphone Android, vous êtes refusés. En fait, vous allez être l'autre bord de la rue dans un enclos avec les manifestants, dont celui qui réclame plus de femmes rondes à la télé. Niveau sécurité, je veux pas être plate, mais tous ceux qui ont un iPhone 14, c'est refusé à l'entrée. Oui, au cours de la soirée, on va faire la part belle, bien sûr, à mes 46 484 photos. 46 486 photos et mes 31 892 vidéos, sans oublier de faire la fête à mes 173 applications. Pour le moment, on sait toujours pas là, qui va venir remettre le prix, celui qui en a une grosse mémoire, parce qu'il faut pas oublier que j'ai 256 gigaoctets d'espace de stockage, c'est quand même fou. Hein? On va clôturer avec un lâcher de ballons, de colombes et de lanternes volantes pour célébrer mon cloud. Quand même, c'est précieux. Oui. Sans qui je pourrais pas stocker mes petits montages de mon chien Sissi qui court au ralenti avec comme punch final un son de pète qui dure 30 secondes. Bon, évidemment, j'aimerais ça que les invités confirment avant le 15 juin. Pour le virement, je le prendrai la semaine prochaine. Réponse à la question pour le virement, Pinel! Dans mon algorithme! Vive les fans du Canadien, vous avez vu ça? Les partisans qui ont transformé un cône orange en Coupe Stanley.
1: Oui.
2: Le cône Stanley. Moi, je dis bravo aux fans, bravo de prendre un symbole de Montréal, puis de le tourner un peu en jeu de mots. Il faut continuer à faire ça, comme avec d'autres symboles de Montréal, comme le fameux nid de poule Buissonneau. Pour honorer un des fondateurs du théâtre de Quatre Soupes. Okay. Soulagement à l'Union des artistes, je suis très content. Là. Francine Poirier, Francine Poirier, c'est une comédienne, est toujours vivante. C'est elle qui interprétait Lucie Lafleur avec les restaurants Lafleur. Hey, le monde s'est énervé, ses réseaux sociaux. Es-tu vivante? Es-tu morte finalement? Tout va bien. M'a dit, ça n'a pas broyé de même quand mon personnage de Colette a disparu. Voilà.
1: Il vous reste 15 secondes. Je vous ai dit tout ce qui...

0: des idées.
1: Eugénie Lépine-Blondeau en remplacement d'Émilie Perrault. Très heureuse d'être avec vous en ce vendredi après-midi qu'on va passer en compagnie de la programmatrice musicale de la semaine, l'animatrice Nathalie Ndongo. Bonjour Nathalie.
2: Bonjour, bonjour.
1: Et en deuxième heure, on aura la visite du grand pianiste français Sofiane Pamard qui sera donc en entrevue mais aussi en prestation musicale. On a installé le piano, les caméras, on l'attend en grande pompe. Mathieu Gosselin qui nous dira aussi quoi écouter, quoi lire en écoutant de Sofiane Pamard et le top 5 de Fabiola Nirva Aladdin qui nous a écoutés toute la semaine. Donc tous ces gens réunis pour prouver encore une fois qu'il restera toujours la culture.

0: cette semaine. Toutes les formidables découvertes qu'on a pu faire dans la programmation musicale sont une gracieuseté de l'unique et fabuleuse Nathalie Ndongo, qui chante toutes les paroles. On y reviendra. Journaliste, musicienne, pionnière du hip-hop montréalais et animatrice de l'émission The Bridge sur les ondes de CBC Radio 1. Tous les samedis depuis bientôt 10 ans, elle est évidemment passionnée de culture et on avait très hâte de la recevoir à l'émission. Bon, plate que ce soit moi et pas Émilie, mais moi, Nathalie, tu sais, j'admire beaucoup ton travail.
1: Merci.
0: On avait beaucoup de choix de chansons pour la recevoir. Ça aurait pu être un extrait du mythique projet hip-hop, donc Nomadic Massive, qu'elle a cofondé il y a plus de 20 ans. Une pièce d'Erika Badu, de qui elle pourrait faire partie du fan club. Mais on s'est plutôt tourné vers cette pièce de Queen Latifah, tirée donc du premier album qu'elle s'est procuré à 12 ans, en 1989, Nathalie. Parce qu'on avait l'impression que l'anecdote allait vraiment être cool. On y reviendra, Nathalie, mais bonjour officiellement.
1: Merci, bonjour, bonjour.
0: Je trouve ça formidable de te voir aller parce que dès que la chanson est partie, tu chantais toutes les paroles.
1: Mais oui, oh my gosh.
0: C'est cet album All Hail the Queen.
1: Exactement.
0: De Queen Latifah. Et là, il faut que tu nous racontes l'anecdote. T'as 12 ans, t'achètes cet album-là. C'est une cassette?
1: C'est une cassette. Pour ceux qui se rappellent des cassettes. C'est une cassette. Puis même, en plus, c'est une copie, c'est un bootleg cassette.
0: Oh, OK. Il y a un petit côté illégal.
1: Exactement. Fait que dans les années 80, tu sais, dans nos familles caribéennes, ici à Montréal, soit francophones ou anglophones, la mienne anglophone, on a une très grande histoire avec New York.
0: Ouais.
1: Parce qu'on a beaucoup de familles à New York aussi. Puis ma génération, on a grandi avec le hip-hop en même temps que nos cousins à Brooklyn.
0: Ouais.
1: Fait que on prend le bus avec ma mère pendant des heures et des heures, whatever, 10 heures de route pour se rendre surtout sur Flatbush Avenue et Eastern Parkway.
0: Ça, c'est à Brooklyn.
1: À Brooklyn. Puis pendant que ma mère magasine pour, je sais pas, des rideaux de cuisine, des vêtements, parce que dans les années 80, tu sais, dollars canadiens et américains, tu sais,
0: c'est vrai, c'était encore avantageux.
1: C'est avantageux, ouais, mais c'est surtout avantageux parce qu'à cette époque-là, on n'avait pas autant d'offres par rapport aux affaires comme ça. Fait que ma mère achetait beaucoup, elle magasinait beaucoup là-bas. Et moi, je baladais le quartier avec mes cousins, puis il y a des gens qui vendent plein de choses. Pas juste des cassettes bootleg, mais des bijoux bootleg, des sacs bootleg, des whatever bootleg. Puis là, il y a... Ouais, c'est ça, j'ai procuré l'album, une petite cassette. Il y avait même... La pochette était une photocopie.
0: Wow! Mais là, il paraît que c'est quoi? C'était un monsieur qui a ouvert une valise, puis là, il y avait toutes ces cassettes-là illégales.
1: La valise est déjà ouverte.
0: Wow!
1: Puis il y a ces cassettes placées, tu sais, les artistes populaires à cette époque.
0: Tu la connaissais, Queen Latifah, à ce moment-là, ou...
1: Un peu, parce que j'écoutais la radio, tu sais, ici, il y avait des émissions à CKUT où on jouait le rap un peu, puis j'avais aussi mes cousins qui m'envoyaient des tapes. Fait que oui.
0: Mais c'est un peu par hasard si t'as choisi cette cassette-là?
1: Ben oui, surtout parce que il y a deux femmes noires très fortes dessus, Queen Latifah qui habille dans un style très afrocentrique, puis ce qui est important pour moi et nous ici à cette époque-là, une identité très liée à nos racines africaines. Et,

0: africaine, puis ben, c'est ça. Fait que j'étais attirée à ça et c'était le premier.
1: Puis est-ce que la musique hip-hop, donc, automatiquement est devenue très déterminante pour toi?
0: Absolument, oui. Absolument. Parce que c'est dans cette musique hip-hop et plus largement la culture hip-hop où je me retrouve vraiment dans cette histoire. Tu sais, je grandis à Côte-des-Neiges, je suis une fille vraiment urbaine. Il n'y a pas beaucoup de représentation dans les médias, à la télé ici au Québec, au Canada. Mais je me vois beaucoup dans ce qui est un peu afro-américain et pour nous avec un petit twist caribéen.
1: Au cours de ta carrière, Nathalie, tu as eu plusieurs chapeaux quand même. On en a nommé quelques-uns, je vais en répéter, mais toi, tu as étudié en journalisme à la base.
0: J'ai fait un bac à l'Université d'Ottawa en littérature anglaise, toujours avec un côté communication. J'étais beaucoup dédiée à ça. Et ensuite, j'ai étudié en journalisme aussi.
1: Ici à Concordia?
0: Non, même pas. J'ai continué mes études en Ontario à une école qui s'appelle Humber College.
1: Ah, oui.
0: Humber, j'ai beaucoup aimé. 2 ans là-bas, c'est un excellent programme.
1: Donc là, le journaliste, la communication, tu as travaillé dans le milieu communautaire.
0: Oui.
1: Tu as été, on l'a dit, puis on le répétera souvent, là, mais membre du groupe hip-hop montréalais Nomadic Massif depuis sa fondation en 2004.
0: Ben, pas mal. Eux, ils ont commencé en 2004. Moi, je suis venue en 2005.
1: Donc, pas longtemps après.
0: Pas longtemps après.
1: Les premiers balbutiements de ce groupe-là qui est devenu très important jusqu'en 2021 à peu près.
0: Oui, exactement.
1: Mais ça, j'étais surprise en fait qu'il y ait une date parce que je me dis, est-ce qu'on quitte vraiment un groupe, tu sais, qu'on a tant aimé puis qu'on a vu évoluer.
0: C'est vrai, on se quitte pas parce que vraiment ce sont mes frères et ma sœur, Myriam Sassi, la seule autre femme dans le groupe.
1: L'autre rappeuse.
0: Oui, c'est ça. Ben j'ai quitté, c'est vrai, j'ai quitté la scène avec eux, de performer, de voyager avec eux en 2021. On était quand même vers la fin de la pandémie, on savait pas qu'est-ce qui serait la suite des choses. Pour moi, je voulais investir autrement dans la musique. Peut-être j'étais un peu aussi fatiguée parce qu'on a beaucoup fait la scène.
1: C'est sûr. Mais peut-être qu'un jour, il y aura des retrouvailles.
0: Ben,
1: qui sait? Mais bon, t'es aussi animatrice, une amoureuse de culture. Et ça, c'est souvent facile à dire. Passionnée de culture, amoureuse de culture. C'est une étiquette qu'on donne. Mais toi, vraiment, tu vis la culture et tu la transmets de plein de façons, particulièrement avec cette émission, donc The Bridge, que tu animes sur CBC depuis 10 ans maintenant. T'invites plein de monde qui font vivre la culture aussi,
0: exact.
1: Donc des artistes, mais aussi des commissaires d'exposition, des relationnistes, toutes sortes de monde qui font partie donc de l'écosystème culturel et à qui on tend peut-être moins le micro. Qu'est-ce qui t'anime encore 10 ans après, 10 ans depuis le début de cette émission-là, dans la transmission de la culture? Qu'est-ce qui t'anime encore, Nathalie Ndongo?
0: Ah, wow! Cette invitation est lourde, hein? Il faut vraiment réfléchir. La façon que on fait l'émission The Bridge, c'est même plus que juste savoir qu'est-ce qu'on fait dans le milieu de la culture, mais de vraiment apprendre d'où viennent ces gens qui sont face à moi. Fait que qu'est-ce qui m'anime toujours, c'est les histoires, le chemin que ces gens ont pris pour arriver là où ils sont et comment tout le monde est vraiment convaincu que on peut apprendre à travers la culture, on peut changer d'idées de négatives à positives, on va toujours aller chercher beaucoup d'émotions, on peut guérir avec la culture. Ouais. Alors oui, c'est vrai que ça fait en 2027 ça va faire vraiment 10 ans, puis c'est juste à chaque entrevue, puis là on est rendu à presque plus que 400 invités, le cheminement, l'histoire perso aussi, parce qu'il y en a qui viennent de loin et tout le monde a une histoire à eux qui fait en sorte qu'ils contribuent à la culture qu'on aime autant.
1: Dans les derniers mois, dernières années, même au Québec francophone, on se pose beaucoup la question sur... On a des préoccupations par rapport à l'effritement de la culture aussi, puis même à la déconnexion un peu entre les générations et tout ça. Toi, comment tu le vis? Parce que t'animes ici à Montréal, mais du côté anglophone de CBC.
0: Yeah.
1: On veut pas, il y en a parfois même 2 solitudes, même au sein même de Radio-Canada et CBC. Comment est-ce que toi, tu vois l'évolution de la culture canadienne dans les dernières années? Comment tu la vis? Qu'est-ce que tu remarques?
0: Qu'est-ce que je remarque?

0: Déjà, c'est difficile à définir c'est quoi la culture canadienne. Je trouve que le Québec, c'est beaucoup plus facile à définir. Et même, je trouve qu'il y a des définitions qu'on fait pas assez d'efforts d'aller chercher, en fait, parce que même dans ce qui est la culture québécoise, il y a plusieurs cultures québécoises là-dedans, grâce à l'immigration, grâce à ma génération et surtout la génération après moi, les plus jeunes. Ce que je trouve vraiment intéressant, c'est que ces artistes, surtout en musique, qui font rap, R&B, folk,
1: Un
0: whatever,
1: mélange des
0: un mélange
1: genres,
0: des genres en français, ils arrivent à vraiment aller chercher cette francophonie ailleurs aussi, d'une façon que je pense même pas les artistes en France peuvent aller chercher, parce que les jeunes ici à Montréal, ils ont des liens avec les pays de leurs parents et du coup avec d'autres coins dans le monde entier. Alors, ils sont en train de créer un autre aspect de la culture québécoise, soit en musique, soit en film, soit en danse, n'importe quoi. Puis moi, c'est encourageant, je trouve, parce que je trouve qu'on est vraiment dans un moment où on peut commencer à définir, à travers ceux qui font des choses ici au Québec, on peut commencer à définir, voir un peu plus qu'est-ce que ça pour à quoi ça pouvait avoir l'air dans le Canada. J'étais dans une conférence durant l'année dernière, durant la semaine de la gala Dynastie. Et ils
1: Donc, le
0: avaient.
1: gala qui était très important ici, je dis était parce qu'il y a
0: Oui,
1: eu la dernière édition il y a
0: c'est
1: deux,
0: ça.
1: trois semaines,
0: Pour
1: mais
0: célébrer.
1: l'excellence noire, c'était ça qu'ils
0: Exactement. En
1: disaient.
0: médias et entertainment. Puis l'année passée, il y avait le directeur de TIFF, Cameron Bailey. Puis quelqu'un lui a posé une question par rapport au cinéma canadien ou quelque chose, télévision, puis il a cité le Québec comme exemple. Il disait, mais moi je pense qu'on pourrait même voir c'est quoi le formulaire ici au Québec, et est-ce que les artistes noirs du Québec sont prêts à présenter des choses, des œuvres qui pourraient donner exemple pour le reste du Canada. Alors, et moi je pense qu'il a raison par rapport à tous les artistes ici, toute la culture
1: Intéressant.
0: québécoise, même si c'est majoritairement en français. Je pense que le Canada a des choses à apprendre là-dedans aussi.
1: C'est intéressant aussi de voir la programmation que tu nous as livrée cette semaine, qui reflète en fait un peu ce que tu viens de dire aussi. Tu as
0: Oui.
1: mis en valeur la richesse
0: C'est vrai.
1: de ce qui se fait ici, puis au-delà de ce qu'on peut entendre à la radio aussi, parfois dans même si c'est super là, ce qu'on entend à la radio et tout, mais donc tu nous as fait plein de découvertes. Et la semaine a commencé, justement, si on plonge un peu dans ta programmation, on a commencé avec Awabi, qui a repris cette excellente chanson de Céline Dion, Je danse dans ma tête.

0: c'est tellement bon sa version à Awabi. Moi, je suis une très grande fan de Céline. Des fois, j'aime pas ça qu'on touche trop, mais là, c'est extrêmement réussi. Et quand tu parlais tantôt du mélange des genres, Awabi, c'est une chanteuse, une artiste qui vraiment fait éclater les gens. Décris-nous-la, présente-nous-la.
1: J'adore Awabi. Elle est parmi mes préférées ici. Point final.
0: Point. Pas de sa génération.
1: Non, vraiment.
0: Wow.
1: Je l'ai rencontrée peut-être vers, 2014, 15.
0: Ça fait longtemps déjà.
1: Oui, ça fait longtemps. Elle était même étudiante en musique à cette époque-là, mais elle performait. Il y avait des soirées d'improvisation avec Community Vibe Collective, le Cypher et tout. Puis elle était toujours présente, elle était sur scène. Puis je trouve qu'elle a juste bien sûr, elle a étudié. Et puis je trouve que son écriture, elle joue le piano, sa production. Puis elle a trouvé moyen de d'aller chercher un son, non seulement sonorisation, mais une identité unique à elle, même si elle est moitié africaine, moitié québécoise, grandissant ici dans ce contexte à Montréal. Et là, elle nous ramène un peu rock, soul, juste funky, puis je la trouve tellement

0: Tellement, tellement bonne. Et elle chante en anglais. Ses deux premiers projets sont en anglais et ils sont excellents. Et là, j'ai trouvé cette chanson-là, cette version de Danse dans ma tête. Puis, il y a des moments, si on écoute réellement toute la chanson, il y a des moments qu'elle fait des clins d'œil à Céline.
1: Oui, où elle reprend vraiment des clins d'œil à la chanson, la mouture originale, si on veut. Mais sa voix, elle est magnifique. Puis, je suis persuadée qu'elle serait très flattée d'entendre tous les bons mots que tu as sur elle. N'est-ce pas, Awabi, bonjour.
2: Là, je suis émue, c'est trop fin.
1: Bonjour, Nadia, de ton vrai nom, Nadia Awabaldé, enchantée. Merci, qu'est-ce que ça te fait d'entendre ces mots-là de Nathalie?
2: Ça me fait plaisir, j'adore Nathalie aussi. Ça me touche vraiment de cette description-là, puis c'est ça le... C'est ça mon but aussi, au final, dans ma musique. Fait que c'est le fun que ça marche.
1: Est-ce que tu savais que tu as des fans donc, qui te suivent depuis que tu es étudiante?
2: Non, je dirais pas ça.
1: Mais là, t'en as une quand même qui n'est pas n'importe qui, là.
2: Non, exactement, vraiment.
1: Dis-nous, Nadia, bon, Nathalie, elle a choisi ta reprise de cette chanson iconique de Céline. Bon, j'ai beaucoup de questions parce que c'est ça, je suis une très grande fan, mais comment est-ce que t'as jeté ton dévolu sur cette chanson des années 80? Mmh. Pourquoi t'as choisi cette chanson-là comme reprise?
2: J'avais envie de faire une reprise déjà, question de donner une chanson qui mette les gens, qui leur donner un peu un repère, parce que je sais que je fais parfois ça peut être difficile à comprendre du premier coup, dans le sens où c'est des trucs qu'on a peut-être moins entendus. Fait que là, dans un contexte de cover, de l'amener dans mon univers, ça fait quand même un petit lien. Ah, ok, je comprends, c'est par où qu'elle passe pour aller vers ce genre musical.
1: Ah, intéressant.
2: Puis Céline, c'est la meilleure. Alors, c'est
0: ça. Et toi, t'es la deuxième meilleure.
1: Ah, c'est bon. Ah, okay, bon. Mais je sais pas si t'as entendu Nadia tantôt, mais Nathalie, elle a dit, c'est une de mes préférées, point, là. Il y avait pas d'autres catégories. C'est quand même hot, là, d'entendre ça.
2: Ouais, je vais bien dormir à
1: hey, surtout que t'as besoin de bien dormir parce que là, on te parle, t'es en direct du Pays de Galles pour une vitrine donc internationale. Donc pour les gens qui nous écoutent, c'est quoi ces espèces de showcase-là pour les non-initiés, là, les vitrines, à quoi, comment ça va se passer pour toi? C'est demain, hein, je pense que tu chantes?
2: Je chante demain, j'ai chanté hier aussi.
1: OK, donc comment ça se passe?
2: C'est des shows qui sont dans un format un peu plus court pour que les diffuseurs et les citoyens aussi puissent découvrir des nouveaux bands. Donc, c'est un festival qui se passe toute la journée. T'as des musiques de tous les genres, mais des artistes surtout émergents qui c'est vraiment fait pour découvrir des artistes dans un contexte de spectacle.
1: Puis la réception, elle est bonne jusqu'à présent. Pour toi, tu sens bien?
2: Oui, les gens étaient contents.
1: Wow. Bon, peut-être que tu vas être signé chez Sony, justement, là, pour faire un duo avec Céline, éventuellement, sur la même maison de disques.
2: Un duo avec Céline.
1: Céline. Ça serait hot.
2: Je vais commencer par des objectifs à plus court terme, question de
1: pas. Parfait. Mais écoute, on pense à toi, Nadia. Merci d'avoir décroché le téléphone, même si t'es dans cette étape de showcase-là en ce moment, en direct des Pays de Galles. On espère que tu prépares un nouvel album parce que t'as eu ton premier album, Better Sad Than Sorry, qui remonte à 2024. Donc, il y a une suite bientôt, peut-être?
2: Bien dit.
1: Super, très bien. Ben, on comprend que ça s'en vient. Merci beaucoup. Oui. Puis tu poursuis, là, tu vas être dans le quartier Shoreditch à Londres, en Angleterre, pour une vitrine québécoise lundi prochain aussi. Donc, on suit toutes tes aventures, Awabi. Merci énormément.
2: Ben, merci de m'avoir reçu. Merci. Et à bientôt, peut-être. Bye.
0: Oh, trop cool.
1: C'est chouette, hein?
0: Oui.
1: Ouais, moi aussi, je l'adore, Awabi. C'est bien de l'entendre. Puis je trouvais ça intéressant ce qu'elle dit, de passer par un cover, une reprise, pour attirer les gens dans son univers.
0: Exact.
1: Là, Nathalie, je sais pas si t'as réalisé qu'il y avait un peu un fil conducteur Céline à ta programmation.
0: Oui, je vois ça.
1: Parce que là, tu m'as fait découvrir, en fait, Rachel Genty.
0: Ah, ouais.
1: On va écouter Jamais fait l'amour. Yeah.

0: OK, le lien avec Céline, c'est qu'elle a déjà été choriste pour Céline Dion.
1: Exact.
0: Mais parle-nous d'elle et de ton... T'as même déjà chanté avec elle. Raconte-nous tout.
1: Alors, moi, j'ai rencontré Rachel Gentil en 2008.
0: Ah, oh, Gentil, donc on dit ça.
1: Ouais,
0: c'est écrit J-E-A-N-T-Y.
1: Okay. Oui, exactement. Et je la connaissais pas avant parce qu'en fait, elle était pas ici. Elle a vraiment développé sa carrière, même si elle vient de Montréal, d'origine haïtienne, percussionniste aussi, son papa aussi, musicien. Elle a vraiment développé sa carrière en Europe et à l'international. Et du coup, après 25 ans, elle revient à Montréal en 2008. À cette époque-là, j'étais bien comme dans le band de Nomadic Massive. On travaillait fort à cette époque-là. Et d'un coup, cette madame vient me parler à moi et Myriam au Beau Bar, pour ceux qui se rappellent
0: de
1: Beau Bar.
0: Sur la rue Saint-Laurent.
1: Elle nous demande de chanter avec elle pour le lancement de son premier album solo, Dame Soul, sur laquelle
0: j'avais fait l'amour,
1: qui est dans, sur l'album parmi mes chansons préférées. Elle écrit la musique et c'est drôle, elle me fait penser un peu à Michael Jackson parce que quand elle écrit les parties musicales pour les instruments, en fait, elle les chante puis fait ça avec sa bouche et tout et tout. Et du coup, elle avait elle faisait genre présenter son album dans le cadre des Franco cette année-là et elle nous a demandé, moi et Myriam Sassi de Nomadic Massive aussi à cette époque, d'être ses choristes.
0: Puis t'as accepté, mais t'as fait semblant un peu, non?
1: Oh, wow. OK. Fait que oui, à Nomadic, on chantait en plusieurs langues, c'est vrai. Alors, mais des petites phrases en français, je peux travailler, c'est clair, ici et là, dans les refrains, dans des verses de quelqu'un d'autre. Là, c'était vraiment des textes, des harmonies, des mélodies en français. Le plus grand nombre de chansons, au moins une dizaine de chansons que je fallait que je chante en français. Il y avait, sur cet album-là, il y a une chanson un peu plus slow, Écoute-toi. Et j'étais vraiment bloquée.
0: À quoi?
1: Sur une phrase, OK? Même le dire maintenant, ça va être compliqué.
0: Voyons.
1: Quand tu sais plus où aller.
0: OK, fait que l'enchaînement de plus où aller, ça c'était difficile.
1: Wow. Là, même le dire, pas le chanter, le dire, c'est compliqué.
0: Donc, qu'est-ce que t'as fait?
1: Sur scène. Bon, j'ai essayé, j'ai travaillé, j'ai fait mon travail. Mais j'étais tellement nerveuse que sur scène, j'ai juste laissé Myriam.
0: Oh,
1: je l'ai prononcé.
0: T'as juste laissé Myriam Sassi, donc, seule à prononcer. T'as fait du lip-sync.
1: J'ai fait du lip-sync. Mais pour juste les deux.
0: Plus où aller. Ça, c'est trop difficile. Mais c'est correct. Je suis persuadée que tout le monde te pardonne aujourd'hui. Alors, je disais aussi le filon Céline. C'est parce qu'il y avait également du Barnev que tu nous as fait jouer. Mais on va enchaîner avec Corneille. Mais en fait, c'est pré-Corneille.
1: Yes.
0: C'est One et Corneille.
1: Yes.
0: La pièce Zouquin.

0: OK, je dis pré-Corneille parce qu'en fait, c'est ça. Raconte-nous un peu puis pourquoi tu as choisi cette chanson-là.
1: OK, 2001, et le band c'est One, la chanson c'est Zoukine et Corneille dans ce groupe et vraiment les gens de la communauté noire montréalaise, on sentait que on a trouvé notre boy band R&B Montréal parce que ça ressemblait beaucoup à New Edition, Guy, H-Town même. Ils chantaient comme des Afro-Américains, mais avec cette touche afro-caribéenne. Alors nous on sentait vraiment rapprochés à eux parce que Zoukine déjà c'est africain, haïtien et caribéenne que je suis. Fait que c'était le

0: Yeah, puis on jouait ça dans tous les boîtes ici à Montréal.
1: Ah ouais, non mais c'est bon, je me suis replongée un peu dans cet univers là. On reconnaît évidemment le son de Corneille qui nous apporte après peu de temps après.
0: Yes.
1: Mais c'est intéressant. Donc One avec Corneille sur la pièce Zouquin. OK, on poursuit avec Manissin, la pièce Gardez-moi aller.

0: toi, Nathalie Ndongo, t'es aussi une passeuse de musique, mais tu découvres aussi la musique via d'autres mondes.
1: Via d'autres mondes. Et je vais faire un gros shout-out à Julio Mendy, Juju Lemoko, qui est DJ et il réalise des émissions à Ici Musique aussi.
0: Regarde, tu l'as fait assez fort le shout-out pour qu'il apparaisse en studio.
1: Wow!
0: Julio Mendy, allô?
1: Je vais lui demander comment je me rends à ce studio-là. Et là,
2: il l'a vu il y a 5 minutes.
0: C'est vrai?
1: Slick. Alors, c'est ça. On jase beaucoup sur de la musique et autre chose. Puis, je lui ai dit, je vais préparer cette playlist-là. Puis, toi, as-tu des idées? Puis, il m'a parlé de Manny Saint. Et je trouve que c'est tendance. D'ailleurs, c'est une chanson parfaite pour l'été qui sort bien.
0: Je veux dire, on avait tout de suite envie de danser.
1: Exactement.
0: De trinquer un peu.
1: Oui, c'est ça. Puis, encore une fois, une mix de jeunes Montréalaises, artistes Montréalaises d'origine haïtienne avec un producer, DJ, prospect qui est d'origine brésilienne. Et cette mélange-là donne ce vibe qui peut-être est très... Ça fait Montréal aussi.
2: C'est très contemporain et très montréalais de mélanger toutes ces choses-là. Ouais. Et ils font tout de A à Z. Moi, ils me font vraiment halluciner. Ils sont très autonomes.
0: Julio Mendy, qui est donc DJ aussi, réalisateur à Ici Musique, animateur aussi. Et tu le décris comme un fellow fashionista? Je trouve qu'il est toujours bien habillé.
1: Toujours.
0: Mais c'est vrai, t'es chic toujours.
2: Je lui retourne le compliment et je parle à chaque fois de « j'ai envie de m'habiller quand même en ». Fait.
0: On entend souvent l'expression « l'artiste favori de ton artiste favori ». Mais là, est-ce que dans ce cas-ci, là, Julio, c'est le programmateur musical favori de votre programmatrice musicale favori? C'est un peu ça, dans le fond.
1: Exact.
0: C'est un peu ça.
2: Écoute, on parle habillé et musique tout le temps, donc c'est les deux sujets principaux de conversation. Ouais.
0: Puis Julio, toi, quand Nathalie t'a demandé ça, t'as demandé une suggestion, t'avais tout de suite ça en tête parce que tout, je veux dire, c'est fabuleux là, comment tu découvres la musique dès la création, en fait. Là, faut te suivre pour comprendre ça un peu, mais quand même, donc ça t'est venu automatiquement en tête.
2: J'avais juste à rajouter 2-3 affaires parce que la liste était déjà assez bien garnie et tout était dans tout allait. Enfin, moi, j'aimais déjà sa liste, donc j'ai juste mis mon petit grain de sel dans une recette qui était déjà bien ficelée.
1: Ouais, j'apprécie.
0: T'animes aussi l'émission Bus de nuit sur Ici Musique tous les samedis dès 23h. Julio, merci de ton apparition surprise en studio aujourd'hui. T'es DJ pour la soirée d'ouverture aussi de la 12e saison des Jardins Gamelin le jeudi 28 mai dès 17h à la place Émilie Gamelin. Et là, ce qu'on entend, c'est Sofiane Pamart, puisqu'on va le recevoir après les nouvelles. Donc, dans quelques instants. Là, vous voyez, c'est drôle, j'ai entendu, puis tout de suite, ma voix s'est calmée, parce qu'on va être ailleurs quand même, dans une ambiance donc de piano. C'est un grand compositeur et pianiste. Mais Nathalie, tu restes avec nous.
1: Oui.
0: Puis évidemment, on écoute ton émission The Bridge tous les samedis dès 15h sur les ondes de CBC Radio 1 et en rattrapage sur CBC Listen. Je m'appelle Eugénie Lépine-Londeau. Je remplace Émilie Perrault jusqu'à 15h. Restez avec nous.

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1: Il est 15h, 15h30 à Terre-Neuve, ici Maxime Bossonnet, voici vos informations. Au Nouveau-Brunswick, c'était le grand départ ce matin pour les pêcheurs de homards des sous-zones C et D dans la zone 23. Ces zones s'étendent, de la pointe de Miscou jusqu'au nord d'Escuminac. La saison a été retardée, je le rappelle, de quelques jours en raison des conditions météo. Lynn Robichaud est conseillère aux pêches pour l'Union des pêcheurs des maritimes. Elle était sur le quai de Pigeon Hill ce matin et comme à l'habitude, il y avait pas mal de monde pour voir les bateaux prendre le large.
2: C'est à peu près 60 bateaux qui sont partis ce matin. Ça fait, je te dirais que pratiquement tout le village était ici là, pour voir les bateaux partir, là, autant des enfants que des grands-parents. Là. Fait que c'est tout le temps spécial d'être sur les quais la première journée parce que la pêche au mort, c'est une question de culture aussi. Hein. Comme tu as dit, on connaît pratiquement tout quelqu'un ici qui pêche, là.
1: Et la saison de pêche se termine au plus tard le 4 juillet avec un départ au plus tôt le 4 mai. Les pêcheurs ont ainsi perdu un peu moins d'une semaine de pêche en raison de la météo. Et par ailleurs, ce week-end sera très chargé pour les poissonneries des provinces de l'Atlantique. La fête des mers rime avec l'arrivée du homard en abondance chez les marchands de la mer. Patrick Butler nous amène dans une poissonnerie à Saint-Jean-de-Terre-Neuve.
3: Le téléphone n'arrête pas de sonner à la poissonnerie de Doreen Taylor.
4: Things are hectic. We're taking orders.
3: Sa énième commande de la journée vient d'arriver. 24 homards qui seront envoyés à Toronto, juste à temps pour la fête des mers. Derrière elle, une travailleuse sort des homards d'un gros vivier.
4: Yeah, they're dancing this morning.
3: Où des dizaines de crustacés se tortillent.
4: You'd be looking at 700, maybe 800.
3: Elle s'attend à vendre 800 homards d'ici dimanche.
4: See this one?
3: Comme celui qu'elle tient dans les mains, dont l'une des pinces fait 8 pouces de long.
5: D'habitude, c'est le premier contact du consommateur avec le homard. Là,
3: Comme le rappelle Luc Leblanc de l'Union des pêcheurs des maritimes, la fête des mers arrive alors que la saison du homard passe en plein.
5: On a combiné les deux, on a joint l'utile à l'agréable ou l'agréable.
3: Cette année, le prix du diesel a bondi, ce qui fait augmenter les coûts chez les capitaines.
5: Et on sait qu'une entreprise de pêche, c'est une entreprise qui est assez énergivore quand même. Malheureusement, il va falloir passer ces coûts-là aux consommateurs, comme le reste de l'industrie agroalimentaire, si vous voulez. Là.
3: À la poissonnerie de Doreen Taylor, le homard se vend un peu plus de 12 $ la livre, mais personne ne semble trop inquiet. Après tout, dit-elle, maman mérite qu'on la gâte. Selon elle, samedi sera l'une des journées les plus occupées de l'année. Ici Patrick Butler, Radio-Canada, Saint-Jean-Terre-Neuve.
1: Dans le reste de l'actualité, les frais mensuels de factures téléphoniques pour les services de 911 vont augmenter en Nouvelle-Écosse. Augmentation en octobre qui portera les frais à 1,13 $ contre 43 cents actuellement, un tarif qui n'a pas augmenté depuis 2021. Les frais actuels génèrent environ 6,1 millions de dollars et l'augmentation contribuera à financer la transition vers le système 911 de nouvelle génération, notamment l'envoi de SMS. Toujours en Nouvelle-Écosse, un détenu de l'établissement de Spring Hill est décédé. Selon Service correctionnel Canada, l'homme de 43 ans purgeait une peine de 2 ans qui avait débuté le 29 janvier. La famille du détenu a été informée de son décès. L'agence fédérale chargée des services correctionnels mènera une enquête. Un dauphin découvert sur la côte nord de l'île du Prince-Édouard était infesté de parasites selon l'autopsie. Ce dauphin a été découvert échoué sur la plage de Blooming Point en octobre dernier. Le mammifère marin a succombé à une grave pneumonie due à une infestation importante de vers pulmonaires. Dans le reste de l'actualité au pays, le Premier ministre Mark Carney et son homologue de l'Alberta, Daniel Smith, n'ont rien conclu lors de leur rencontre cet avant-midi à Ottawa sur différents sujets tels que les pipelines ou l'environnement. Les deux dirigeants ont adopté un ton conciliant avant d'entamer leur discussion sans toutefois réaliser de progrès sur les points d'achoppement entre les deux gouvernements. Fanny Olivier.
6: Au début de leur rencontre, Daniel Smith et Mark Carney ont tous les deux noté que du progrès avait été fait sur le protocole d'entente qui ouvre la voie à la construction d'un nouveau pipeline, mais que du travail reste à faire. On sait que les deux paliers de gouvernement ne s'entendent pas sur le prix du carbone industriel, qui est un morceau là de l'entente. Le protocole devait être bouclé déjà il y a 5 semaines, et Daniel Smith affirme que les Albertains montrent des signes d'impatience. Le tout survient dans un contexte d'une possibilité d'un référendum sur l'indépendance en Alberta. Voici Mark Carney et Daniel Smith juste avant leur discussion de ce matin.
7: Il faut reconnaître le grand progrès
0: que nous avons déjà fait ensemble pendant la dernière année.
7: Je sais que le secteur privé commence à s'impatienter, que les Albertains commencent à s'impatienter. Je pense qu'en Alberta, il faut montrer que le Canada

0: Canada peut fonctionner.
1: La visite survient alors qu'Ottawa s'apprête à annoncer un allègement réglementaire pour accélérer l'approbation de projets de ressources naturelles. Ottawa veut faire en sorte que, quand il a toutes les informations en main, il approuve les projets dans un délai d'un an seulement. C'est vu par certains, dont l'ancien premier ministre albertain Jason Kenney, comme une façon de plaire aux Albertains d'atténuer les tensions en se montrant conciliant. Les changements risquent toutefois d'inquiéter les groupes environnementaux. Ici Fanny Olivier, Radio-Canada, Ottawa.
2: 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C'était Maxime Ossonnet. Très bon après-midi à notre antenne.

0: Le taux de mortalité infantile à Montréal au tournant du 20e siècle y était effarant. Un bébé sur quatre mourait avant l'âge d'un an. La cause, les maladies infectieuses, la tuberculose et l'absence d'installations sanitaires. Ici Maxime Coutière, aujourd'hui l'histoire, série spéciale, l'hygiène en ville, une affaire de santé publique.
1: Il est facile de conclure qu'au point de vue de la lutte contre la tuberculose, nous avons de pénibles et trop persistants arriérages. Nous hésitons trop à multiplier les moyens préventifs, à la campagne comme à la ville, et sous prétexte parfois d'une fausse liberté individuelle ou familiale, nous laissons trop les victimes de la tuberculose répandre la contagion dans leur foyer, dans les milieux où ils vivent.
0: Des propos de Mgr Camille Roy, recteur de l'Université Laval à Québec. Nous sommes en décembre 1942. Quelques décennies plus tôt, le Canada français faisait piètre figure en matière de mortalité infantile. Montréal était la grande ville du monde où les bébés mouraient le plus, après Calcutta. Devant ce constat d'échec, la société se mobilise. La bourgeoisie d'abord, qui finance les hôpitaux pédiatriques, et puis le corps médical et le mouvement hygiéniste. Sous la pression, les villes agissent, et des mesures sont prises pour lutter contre l'insalubrité et les épidémies.
2: Les taudis sont l'une des conséquences inévitables de l'évolution des centres urbains. Les endroits où ils se trouvent étaient hier des quartiers résidentiels et souvent parmi les plus riches et les plus recherchés. Envahis par les industries et les grands buildings, ces quartiers des affaires sont aujourd'hui rongés et défigurés par les taches de la lèpre des taudis. La population qui habite ces îlots vit dans une promiscuité qui compromet la dignité de la vie familiale et qui rend presque impossible l'éducation morale des enfants. Des intérêts particuliers s'opposent à l'amélioration de ces édifices délabrés. Et une politique de spéculation leur donne une longévité qui est au détriment du bien commun. Une population qui vit dans des caves avec murs suintants et dans des remises de fonds de cour n'a rien à perdre dans un bouleversement social éventuel et demeure convaincue que tout changement ne peut être que pour le mieux, car elle a la certitude de faire l'expérience du pire.
0: Allocution du cardinal Paul-Émile Léger au sujet du logement, c'était en 1955. Ah, pour nous parler de l'hygiène dans nos villes au tournant du 20e siècle et du mouvement hygiéniste, mon invité, Harold Bérubé, il est directeur de département d'histoire de l'Université de Sherbrooke, titulaire de la chaire de recherche en histoire contemporaine du Québec. On le joint dans nos studios là-bas. Bonjour Harold.
3: Bonjour.
0: Alors, je viens d'énumérer les statistiques pour Montréal, une des pires villes du monde occidental à l'époque. Mais c'était pas rose non plus dans l'ensemble des grandes villes nord-américaines. En fait, mieux valait vivre à l'époque, à la campagne, qu'en ville.
3: Oui, définitivement. Aujourd'hui, au Canada, l'espérance de vie est à peu près la même selon qu'on vit en ville ou en campagne. Un tout petit avantage pour la ville. Mais avant la Seconde Guerre mondiale et là de la plus lointaine antiquité, les villes sont des endroits en fait où il fait bon mourir. Le taux de mortalité est généralement plus élevé, l'espérance de vie moins grande. J'aime bien là utiliser en classe une citation de Fernand Braudel là, qui disait que une ville cesserait de vivre si elle n'assurait plus ses ravitaillements en hommes nouveaux. Donc on meurt beaucoup en ville.
0: Oui. Il y a aussi à l'époque un phénomène d'urbanisation et particulièrement marqué au Québec, c'est-à-dire que

0: que les gens débarquent en ville et ils débarquent en masse.
1: Oui, la ville a toujours été un endroit où il y avait des problèmes sanitaires importants. Là, c'est le propre de la densité, la proximité. Mais la révolution industrielle, l'urbanisation vont vraiment accentuer ces problèmes-là, puis en plus en créer de nouveaux, avec vraiment une croissance des villes très, très rapide, puis l'ajout dans le décor urbain là, de toutes ces usines qui sont source de perturbations, de pollution, là, donc qui transforment également l'environnement urbain.
0: Usines, puis j'ai envie de dire, tous ces nouveaux citadins, oui, ils vivent en ville, un peu comme à la campagne. Les animaux sont longtemps présents en ville.
1: Oui, absolument. C'est quelque chose qu'on a tendance à oublier, mais jusqu'au début du 20e siècle, quand même pendant un certain temps, les animaux sont une présence constante en ville. On peut penser évidemment aux chevaux comme mode de transport, mais aussi les animaux de ferme qui sont en grande quantité là, encore dans les villes. C'est très graduellement qu'on va en quelque sorte là, les sortir de la ville et les renvoyer un peu à la campagne.
0: Oui, vous dites très graduellement. Ben un exemple ici, puis pourtant c'est beaucoup plus tard. On est rendu en 1955. Reportage sur la présence de taudis à Montréal, c'est tiré de nos archives.
2: Combien d'enfants avez-vous ici?
3: 12.
2: 12 enfants?
3: Oui.
2: Mais qu'est-ce que c'est que tous ces automobiles qu'on voit dans la cour ici, là? Qu'est-ce que c'est que des cages et
3: ça,
2: des...
3: C'est un abattoir de poules, ça.
2: Ah? Est-ce qu'ils font ce travail-là de tuer les poules là, souvent?
3: Puis mon frère a travaillé là, 30-35 000 poules par jour.
2: 30-35 000
3: poules par jour.
2: Au point de vue odeur, ça doit être un peu désagréable. Maintenant, combien d'appartements avez-vous ici pour les 12 enfants, puis le père et la mère?
3: 4.
2: Combien payez-vous par mois?
3: 21 pièces.
2: 21 pièces par mois. Est-ce que c'est ici que nous avions prêté une lampe pour détruire les coquerelles?
3: Ah oui, monsieur.
2: Oui? Est-ce que ça a été efficace?
3: Oui, ça a bien aidé. Oui. Il y en a trop.
2: Il y a trop de coquerelles encore? Oui. Oui, ça revient tout le temps.
3: Ça revient tout le temps.
0: On l'entend ici, c'est la grosse misère, hein? Promiscuité combinée à l'absence d'installations sanitaires dignes de ce nom, ça amène toutes sortes de problèmes, en fait.
1: Oui, c'est vraiment des choses qui est frappante. Quand on regarde l'impact de l'urbanisation, de l'industrialisation, donc il y a une multiplication comme ça des problèmes, là, les maladies, la vermine, gestion des déchets, le logement, et tout ça est interrelié. Mm-hmm. Et c'est clair que ces problématiques-là bon, se manifestent dans l'ensemble de la ville, mais se manifestent de manière beaucoup plus aiguë dans les quartiers populaires. C'est certain qu'il y a certains phénomènes, comme les maladies contagieuses, là, qui vont faire un peu fi des frontières entre les quartiers de Montréal, mais c'est clair que certains quartiers à Montréal et dans les autres grandes villes nord-américaines sont beaucoup plus touchés là, par les problèmes dont on va parler aujourd'hui.
0: L'écart, il est spectaculaire entre les quartiers ouvriers et les quartiers plus aisés. L'exemple de Saint-Henri par rapport à Westmount, qui est pourtant juste à côté, en haut de la côte, est frappant. Le taux de mortalité infantile est 4 fois plus élevé à Saint-Henri à l'époque.
1: Ah oui, les statistiques sont assez aberrantes. Le fossé se creuse, en fait, durant cette période-là entre les différents quartiers de la ville. Donc, on peut dire là, que les habitants de la ville vivent de plus en plus là, dans une série, disons, de bulles séparées sur le plan hygiénique et sanitaire.
0: Oui. Sur le plan médical et scientifique, on connaît le rôle des microbes depuis les travaux de Pasteur à la fin du 19e siècle. Ça va jouer d'ailleurs un rôle déterminant dans la santé publique. Alors, pourquoi on met autant de temps à agir?
1: C'est compliqué. Il y a une question de volonté politique, c'est-à-dire que on est dans des villes où le droit de vote est réservé aux propriétaires, donc les locataires ont pas vraiment, en fait, jusqu'à un certain temps, ont pas vraiment une voix politique importante. Les propriétaires, évidemment, veulent pas trop qu'on vienne, légiférer là, sur la question de la construction des logements, par exemple. Et si on connaît de mieux en mieux un peu les mécanismes de transmission, par exemple, des maladies ou ce genre de choses-là, il manque quand même de l'information, une expertise. Là, le rôle des médecins va être important. Le rôle de fonctionnaires qui sont en mesure de documenter un peu l'ampleur des problèmes, leur localisation. Donc, il y a toute une infrastructure que les villes vont devoir développer pour mieux comprendre puis intervenir là, sur ces problématiques.
0: Et ça va se développer petit à petit. En 1922, d'ailleurs, bon, les services sanitaires de la province vont d'ailleurs rappeler que la question du logement, elle est particulièrement préoccupante. Ils diront, ils vont écrire, et là je cite, « La tuberculose étant une maladie de l'obscurité, il faut faire une guerre sans merci à la chambre noire. » Et ça revient souvent, la chambre noire, hein, la chambre mal isolée dans des logements ouvriers où on vit entassé.
1: Oui, absolument. C'est peut-être le premier grand problème vers lequel il faut se tourner. C'est la question du logement. Donc, les villes grandissent très, très rapidement à partir du milieu du 19e siècle. Il faut loger ces gens-là. On va commencer par subdiviser là, des maisons bourgeoises, par exemple. Évidemment, construire des immeubles à appartements, mais on a de la difficulté à répondre à la demande. Donc, on essaie de construire de manière toujours plus dense. Et on va avoir la multiplication, justement, de ces chambres noires, c'est-à-dire des chambres qui ont pas de fenêtres, qui sont mal aérées, où les pièces sont très petites, pas de plomberie intérieure, l'isolation conditions très mauvaises, et donc vraiment les conditions de vie, justement,

0: des gens qui habitent dans ces quartiers là, se dégradent rapidement.
1: Et tout ça, bien sûr, c'est propice à la transmission de virus et de microbes, hein, d'où la succession des grandes épidémies dès le 19e siècle. Il y en a eu plusieurs, choléra, variole, typhoïde, rougeole, puis...
0: C'est assez spectaculaire. Il y a quelque chose de biblique quand on regarde un peu la liste des épidémies. Donc vraiment, si on regarde à partir des années 1830, là, et qu'on regarde seulement le cas de Montréal, c'est une succession. Là, toutes les quelques années, ça va être le choléra, ça va être dans les années 1830, 1840, la variole dans les années 70, fièvre typhoïde également, la rougeole, fièvre scarlatine. En tout cas, le choix de maladie est très grand, avec comme apogée peut-être un peu là, l'épidémie de grippe espagnole après la Première Guerre.
1: Au lendemain de la Première Guerre mondiale, voilà. C'est certainement la plus mortelle, la plus célèbre. On va écouter un extrait ici.
2: Je visitais un malade, et puis pendant que j'étais en haut, au deuxième ou au troisième, il y en avait deux ou trois qui m'attendaient en bas pour venir voir d'autres malades en bas. J'ai déjà vu jusqu'à 50 malades dans une journée. J'ai dit bien « j'ai vu » parce que je n'avais pas le temps de les soigner réellement. Puis à part de ça, on n'avait pas de médicaments pour les cas plus graves. Mais alors, ce qu'on faisait, on donnait des injections d'huile camphrée. Les injections d'huile camphrée avaient un assez bon effet, parce que c'est un tonique, un stimulant cardiaque. Mais ce qu'il y avait de malheureux, c'est que la grippe se compliquait immédiatement d'une pneumonie double. Et c'est ce qui fait que les malades devenaient bleus. Il y avait de la misère à respirer, et ça a fait donner le nom à la maladie bleue. On l'appelait comme ça.
1: Témoignage du docteur Albert Ménessip au micro de Lisette Gervais en octobre 1976. Donc, ses souvenirs de cette grande épidémie de grippe espagnole. Alors, les maladies, les virus, les microbes, ça passe aussi par l'eau. Notamment l'évacuation des eaux usées et l'absence d'installations sanitaires dignes de ce nom. Ça aussi, ça pose problème dans les villes.
0: Ah oui, absolument. La question de l'eau est centrale au problème de la propagation des maladies, à la fois la question de l'accès à l'eau potable et l'évacuation des eaux usées. Du côté de l'eau potable, on commence par utiliser des puits publics et privés dans la plupart des villes, mais dès qu'il y a croissance, là, ça devient absolument intenable. On va se tourner généralement vers la rivière la plus proche, mais ici aussi, à mesure que les villes grandissent, les rejets d'égouts, la pollution industrielle, tout ça rend ces eaux-là là, impropres à la consommation. Donc vraiment, Dès le premier tiers là, du 19e siècle, les villes doivent aller chercher leur eau de plus en plus loin, ce qui va faire d'ailleurs qu'on va développer donc des réseaux d'aqueducs là, de plus en plus élaborés, d'abord privés, ensuite publics de plus en plus, là, disons à partir du milieu du 19e siècle. Mais même là, c'est un problème, c'est-à-dire que l'eau demeure un vecteur de contagion importante, et à ce niveau-là, ce qui va faire vraiment la différence, il faut attendre le début du 20e siècle, là, on va commencer à filtrer l'eau, utiliser le chlore, et là, ça va vraiment mener à une réduction importante là, de la propagation des maladies. Et la contrepartie, évidemment, c'est l'évacuation des eaux usées. Et ici, assez étrangement, l'entreprise privée n'est pas vraiment intéressée par ce service-là. Non. Donc, ici aussi, c'est quand même, il faut pas sous-estimer à quel point c'est un chantier énorme, construire des égouts pour une ville. Au début, on utilise les ruisseaux, les rivières, on se débarrasse des déchets là, de la meilleure manière qu'on le peut. Et vraiment, à partir des années 1830, on commence à canaliser certains de ces ruisseaux. On construit les premiers collecteurs. Mais il faut vraiment attendre les années, disons, 1860-1870 pour que, dans les grandes villes, Chicago, Brooklyn, Montréal, on développe en fait donc tout un réseau d'égouts pour évacuer les eaux usées. Et ici aussi, comme pour l'eau, c'est une bonne chose évidemment d'évacuer les eaux usées, mais comme on les déverse dans la rivière, c'est un peu un cauchemar sur le plan sanitaire. Et ici aussi, là, c'est assez tardivement qu'on va se résoudre donc à filtrer, à traiter l'eau comme ça usée. Et là vraiment, ce double traitement de l'eau potable qu'on fait entrer dans la ville, de l'eau usée qu'on en extrait en quelque sorte, c'est une des choses là, qui va avoir peut-être l'impact le plus important là, pour ce qui est de la réduction donc de ces épidémies, de ces maladies, avec peut-être là, la pasteurisation du lait, l'inspection un peu des aliments. Donc, tout ça ensemble.
1: Extrêmement important, ça.
0: Oui, absolument. Ouais.
1: Mais c'est vrai que les cours d'eau, aujourd'hui, sont beaucoup moins pollués qu'ils ne l'étaient à l'époque. Hein. Le fleuve Saint-Laurent, la rivière des Prairies, la rivière Saint-Charles à Québec, à l'époque, bon, ben voilà, on balançait les eaux usées là-dedans. La prévention de la maladie, ça passe aussi en partie par l'hygiène personnelle. Or, oui. Au début du 20e siècle, il n'y a pas de bain dans les appartements. Vous voyez?
0: Effectivement, la plomberie intérieure prend un certain temps à apparaître. Et même là, oui, en général, les appartements, pas de bain, pas d'eau chaude. Donc, on va, dans la plupart des grandes villes, le mouvement hygiéniste, justement, va se préoccuper de l'hygiène corporelle. Et la solution va être d'ouvrir des bains publics. Donc, vraiment, dans les années 1880-1890, on ouvre les premiers bains publics. Et ils sont généralement seulement durant la belle saison.

0: saison à l'extérieur, là, sur les plages, dans des bassins. Et il faut attendre le tournant du 20e siècle là, pour qu'on commence à construire ces bains publics qu'on retrouve encore à quelques endroits à Montréal notamment. Donc, ce sont essentiellement des grandes piscines et on invite surtout les hommes d'abord à venir se baigner, se laver aussi fréquemment que possible. C'est graduellement qu'on va permettre aux enfants d'y accéder aussi. Ensuite, on va donner, quand on va créer des bains et des espaces pour les femmes. Et vraiment, là, dans les années 20 et surtout 30, on atteint vraiment l'apogée de ces bains publics, là, leur multiplication dans l'espace montréalais et dans d'autres villes également.
1: Ouais, c'est vrai qu'il y en a encore plusieurs hein, dans mm-hmm. le quartier de Montréal notamment. Comment gère-t-on les déchets? Là encore, en Amérique du Nord et même au début du 20e siècle, on en produit beaucoup plus qu'en Europe.
0: Oui, je commence par vous bombarder de quelques chiffres pour vous donner une idée de l'ampleur du phénomène. Donc, en 1900, on estime à peu près chaque citadin nord-américain produit chaque année donc 70 kilos de déchets organiques, 500 kilos de cendres pour le chauffage, 50 kilos donc de détritus divers. Donc ça, c'est chaque citadin. Et au même moment, en Amérique du Nord, on estime qu'il y a à peu près 4 millions de chevaux, peut-être là, dans les villes du continent. Et écoutez, chaque cheval produit chaque jour donc 10 kilos de sel et 4 litres d'urine. Donc tout ça pris ensemble, c'est une masse de déchets qui donne un peu le vertige en termes de gestion de problématiques sanitaires en ville. C'est assez spectaculaire.
1: Oui. Est-ce qu'on fait la collecte des déchets?
0: Donc, ça va prendre du temps avant qu'on en vienne à la collecte. Encore une fois, si on revient au début du 19e siècle, on se débarrasse des déchets un peu sur une base individuelle ou familiale. On les enterre, on s'en débarrasse justement dans des cours d'eau dans les environs. Et à mesure que les villes commencent à grandir dans les années 1830-1840, là, ça devient absolument intenable comme manière de fonctionner. On va commencer avec des corvées municipales. Là, par exemple, au printemps, lors du dégel et tout ça, bien, on dégage les voies publiques, on se débarrasse des déchets. Mais il devient là, rapidement évident là, qu'il faut structurer tout ça un peu plus. Mais c'est très difficile. Il y a la question d'une certaine manière de convaincre les gens de sortir leurs déchets dans un contenant de manière périodique. Il faut ensuite organiser la collecte de ces déchets-là. Là, c'est vraiment tout un chantier. C'est quelque chose qui se fait graduellement. Au début, encore une fois, beaucoup d'entreprises privées, mais dans la plupart des villes, là, à la fin du 19e siècle, on s'aperçoit que ça fonctionne pas et on va municipaliser la collecte des déchets. Et là, va se poser la question de qu'est-ce qu'on fait avec tout ça.
1: Ben oui, ça va où?
0: Ben, oui, exact. Donc, on va commencer par les enfouir et parfois là, dans des terrains vraiment centraux. Et donc, ça pose toutes sortes de problèmes d'odeur, de voisinage. À mesure qu'on avance dans le 19e siècle, on va de plus en plus le sortir de la ville, se tourner notamment vers les carrières. Là, il y en a plusieurs à Montréal qui vont connaître ce destin. Là, une fois qu'on a épuisé en fait la pierre qu'on y collectait, ça mm-hmm. devient des lieux d'enfouissement là, parfait. Et au tournant du 20e siècle, va s'ajouter à l'arsenal des municipalités donc l'incinération, qui pose évidemment d'autres problèmes de pollution à ce moment-là, mais qui permet là aussi de gérer ce problème-là. Fait intéressant, à mesure qu'on va conquérir le problème des déchets, une des choses que l'on voit, c'est qu'il va y avoir une sorte de cercle vicieux ou vertueux selon votre position. Là. C'est-à-dire que le seuil de tolérance des citadins et des citadines pour les mauvaises odeurs, elle va descendre graduellement à mesure que les déchets donc disparaissent. Donc, on va devenir plus exigeant qu'on l'était par rapport à la propreté là, que la ville devrait avoir.
1: Oui, effectivement. Puis, on sait que le maire Drapeau hein, faisait une obsession. Il voulait une ville propre. Il a répété bon nombre de fois le civisme et la propreté. Ben oui, c'est un vieux problème à Montréal. Les propos à l'époque de Carl Dubuc en 1961 à sujet. Justement.
2: Le président du comité exécutif, M. Lucien Saunier, est d'avis, il l'a dit hier, il y a au moins 2% de malpropre. En calculant la population de Montréal à son maximum, ça nous donnerait une trentaine de mille de salauds. Je présume que dans ce nombre, il faut ranger la plupart des adversaires du régime. Seulement, si les chiffres de M. Saunier sont exacts, ça me rend plutôt pessimiste. En supposant qu'il y ait à Montréal 1 million quelques de gens propres qui s'acharnent à vouloir se tenir propres et à tenir la ville propre, n'en reste pas moins qu'une trentaine de mille de dégoûtants peuvent réduire leurs efforts à pas grand-chose. Avec une cochonnerie créée ou consentie par chaque salaud, ça fait une ville dans laquelle il est préférable de marcher avec des bottes. De tout cela, il me semble qu'il faut retenir un slogan inévitable. Ne soyez pas un des 30 000, distinguez-vous, soyez un des 1 400 000.
1: Voilà, slogan à l'époque. Mais c'est vrai, le seuil de tolérance, on imagine que les villes, quelqu'un d'aujourd'hui, transporté au début du 20e siècle, trouverait New York, Toronto, Montréal ou Chicago d'une malpropreté sans nom, j'imagine.
0: Oui, mais même si ça demeure une préoccupation, et donc Il faut aller les 2% de malpropre. Je ne vais pas me prononcer là-dessus, mais à chaque printemps, on le voit là, dans les médias, notamment.
1: Oui,
0: c'est son rapport.
1: On le voit à ce moment.
0: Oui, tout à fait. On est à ce moment de l'année, mais effectivement, notre seuil de tolérance n'est plus ce qu'il était. Notamment, tout à l'heure, on en parlait, la présence des animaux. Donc, on ne tolérait plus les cochons, les selles de chevaux dans la rue, etc. Donc, les choses ont beaucoup changé.
1: Mais

0: sexe et celles qui peuvent atteindre vos enfants, à vous de les prévenir ou de les guérir. L'homme étant dehors à ses affaires, la maladie frappe à la porte. C'est quand même étonnant. En 1884, on fait un appel aux femmes et cette volonté d'éduquer les masses.
1: Oui, absolument. Puis on est avant là, les grandes réformes dont je vous ai parlé. Donc l'idée n'est pas de légiférer, mais de mettre ça un peu sur l'épaule des gens. Donc c'est votre responsabilité individuelle, familiale, d'avoir un logis qui est propre, de vous occuper de la santé de vos enfants. Mais évidemment, c'est pas entièrement faux. Mais c'est sûr qu'en l'absence de mesures comme justement l'inspection pour ce qui est de la qualité du lait, la qualité de l'eau, etc., on peut faire tout le ménage qu'on veut dans l'appartement. Mais on commence par l'idée d'éduquer quand même omniprésente, là, même au début du 20e siècle. Et en fait, on trouverait là, dans les archives des pamphlets, des textes, des articles dans les journaux, effectivement, sur quoi faire pour combattre ces problèmes. Notamment, les femmes vont être vraiment ciblées là, pour ce qui est de la mortalité infantile avec les multiplications là, dans l'entre-deux-guerres de ce qu'on appelle les gouttes de lait. Mm-hmm. Cliniques où on éduque les femmes justement sur comment bien allaiter, comment éviter les maladies. Et ça va quand même avoir un impact là, considérable.
0: Effectivement. Mais on l'a vu, hein, on a parcouru du chemin. On l'a vu cette semaine dans cette série de l'Antiquité romaine à aujourd'hui en passant par le Moyen-Âge. Mon invité, Harold Bérubé, il est historien directeur du département d'histoire de l'Université de Sherbrooke, titulaire de la chaire de recherche en histoire contemporaine du Québec. Il nous parlait depuis nos studios à Sherbrooke. Merci, Harold.
1: Ça fait plaisir.
0: Ainsi s'achève notre série spéciale sur l'hygiène à travers le temps. Ils ont participé cette semaine à la recherche et aux archives Ariane Léonard et Marie-Claude Lamotte, médiathécaire Sophie-Hélène Gibson, lecture d'archives Patrice Dussault, au site web Ronald George. Aujourd'hui, l'histoire est une émission de Marie Caillé. Ici Maxime Gauthier. Merci d'avoir été là. Bonne soirée. À la prochaine. Au revoir.

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Bon vendredi 8 mai. J'espère que ça va bien. Une belle semaine déjà de compléter. Il me semble que je viens de vous dire bon lundi. Ben voilà, on est déjà rendu à la fin de semaine. On a d'ailleurs un menu pas mal corsé aujourd'hui pour compléter cette semaine. Comme on les aime, vous savez, toutes sortes d'histoires qui touchent l'actualité, plus largement aussi qui rejoignent nos différentes communautés. On va s'intéresser à ce rapport qui sort donc ces jours-ci sur la proche aidance. Vous savez, ces personnes qui offre du soutien quotidien à un ou plusieurs membres de l'entourage qui présentent des incapacités. Ces personnes, elles sont essentielles à bien des égards. Très peu de soutien leur sont offerts. Alors, on verra dans le détail ce qui ressort de ce rapport, puisqu'il y a des chiffres concrets sur ce qui se passe ici chez nous, au Nouveau-Brunswick. Aussi, ben ça s'impose. On va parler hockey à différents moments pour cet affrontement des Canadiens qui vont jouer contre Buffalo ce soir, et aussi plus près de nous, les Wildcats qui accueillent les Saguenayens de Chicoutimi. Ça se passe au Centre Avenir ce soir et François Leblanc sera sur place. On va le joindre là un petit peu plus tard. Et cette réflexion que lance la FJFNB, la Fédération des jeunes francophones du Nouveau-Brunswick, par l'entremise d'une lettre aujourd'hui en cette fin de campagne municipale sur l'engagement politique des jeunes. Pardon, ça semble vraiment interpeller

0: Il y aura aussi la tablée avec nos collègues des autres régions, des Maritimes, Nathalie Guindry et Laurent Rigaud, qui seront avec nous pour parler de différents sujets qui se sont imposés chez nous dans nos régions respectives cette semaine. Et ça fait un petit velours de savoir qu'ils voyagent un peu à l'extérieur de nos frontières et vont joindre d'autres publics. Et c'est un peu aussi ça l'intérêt de faire voyager leurs sujets à eux vers chez nous. Tout ça, pendant ce 2h30 qu'on passe ensemble jusqu'à 18h cet après-midi. Et il y a bien sûr l'actualité qui n'est jamais bien loin. Bonjour Maxime Bossonnet.
1: Bonjour Amélie.
0: Le maire de la Nouvelle-Arcadie, Jimmy Bourque, et le chef pompier Roger Pitre qui ont écrit au ministre de la Sécurité publique et au ministre des Ressources naturel.
1: Ouais, il demande en fait une rencontre après un nouveau feu de broussailles cette semaine le long du chemin de fer qui traverse leur territoire. Un phénomène récurrent qu'ils attribuent au passage du train. Ils demandent de voir les conclusions des enquêtes et de prendre des mesures pour éviter de nouveaux feux. Ils déplorent aussi que la GRC ait mis plus de 1h30 à arriver sur place lors du dernier feu en date. C'était mardi.
0: Alors, on parle ici de Rogersville et les régions limitrophes. Là, il y a eu beaucoup de feux de broussailles, effectivement, déclarés au cours de la dernière semaine. Le grand départ ce matin pour les pêcheurs de homards des sous-zones C et D dans la zone 23.
1: Ouais, ces zones qui couvrent donc de la pointe de Miscou jusqu'au nord d'Escuminac. La saison qui a été retardée, je le rappelle, de quelques jours en raison des conditions météo. La saison de pêche qui se termine au plus tard le 4 juillet avec un départ au plus tôt le 4 mai. Donc les pêcheurs ont ainsi perdu un peu moins d'une semaine de pêche en raison des conditions météorologiques.
0: Scène fédérale maintenant, le gouvernement Carney qui veut modifier des lois et règlements afin d'accélérer le lancement de grands projets au Canada.
1: Ottawa souhaite que les examens gouvernementaux soient réalisés en moins d'un an, notamment en chevauchant certains processus qui se font actuellement l'un à la suite de l'autre. Les libéraux assurent que ces changements législatifs se feront sans compromis sur les standards environnementaux. Ils souhaitent aussi coordonner un processus de consultation avec les communautés autochtones par communauté et par projet.
0: Et au sport, Maxime, c'est ce soir que débute la série finale pour l'obtention du trophée Gilles Courteau dans la LHJMQ.
1: Les Wildcats de Moncton qui accueillent les Saguenayens de Chicoutimi sur le coup de 19h, c'est au Centre Avenir. La logique a été respectée pour cette finale puisque ce sont les deux équipes qui ont terminé au sommet du classement général en saison régulière. Les deux équipes qui se sont d'ailleurs échangées les victoires cette saison. Chicoutimi l'emportant 7-4 à Moncton, c'était le 17 janvier, avant de s'incliner à domicile contre ces mêmes Wildcats quelques jours plus tard au compte de 3-2. Moncton qui tente de mettre la main sur le précieux trophée pour une deuxième année de suite. La dernière équipe à avoir réussi l'exploit, c'était les Sea Dogs de Saint-Jean en 2011 et 2012.
0: Eh bien, ça promet d'être une série quand même assez enlevante à voir justement la force respective des deux équipes. Et je le disais un petit peu plus tôt, François est sur place. On va aller le joindre un petit peu plus tard pour avoir donc cette frénésie d'avant-match, bien évidemment.
1: Ouais, ils ont préparé plein de serviettes blanches.
0: Ah oui, oui, et tout le monde est habillé en blanc ce soir.
1: Ouais, ambiance électrique ce soir.
0: Exactement. Merci Maxime.
1: Plaisir.
0: Prochain rendez-vous avec l'info, ce sera à 16h. Allez dans le détail justement de tout ce qui se passe aujourd'hui en ce vendredi 8 mai. C'est un rapport, bien sûr, qui interpelle. Vous êtes peut-être un proche aidant ou vous profitez de ce type d'appui. Il y a clairement une pression croissante qui est exercée sur les proches aidants partout au Canada, alors que les familles viennent à assumer des responsabilités de soins qui sont de plus en plus complexes et il y a peu de soutien. Un nouveau rapport donc sur la proche aidance qui vient d'être publié par le Centre canadien d'excellence pour les aidants. On a des chiffres bien spécifiques pour le Nouveau-Brunswick. Mon invité, il est directeur des politiques et relations gouvernementales pour le Centre canadien d'excellence pour les aidants, James Jennero, qui est avec nous. Bonjour.
2: Bonjour, merci pour l'opportunité.
0: Eh bien, merci d'accepter notre invitation. Un proche aidant sur deux connaît des difficultés financières. C'est 1 sur 5 qui dépense plus de 12 000 $ de sa poche par année pour s'acquitter de ses tâches. En quoi c'est préoccupant comme situation, toute cette pression sur des gens qui, au fond, sont censés soutenir des plus vulnérables qu'eux?
2: Oui, c'est une situation très difficile pour beaucoup de gens autour du pays, même au Nouveau-Brunswick. La situation pour milliards de personnes, vraiment. Et le problème, c'est que ça devient pire. Nous

0: sommes dans une situation maintenant de crise de coût de vie. Et en même temps qu'on prend soin d'une autre personne, les choses qu'on achète chaque mois, comme de la nourriture, l'habitation, etc., et aussi que les aides médicaux, tout ça devient plus cher. Et alors, nous entrons dans une situation où les proches aidants peuvent pas même continuer à faire le travail comme proche aidant, aussi que payer pour les choses qu'il doit payer pour faire son travail.
1: C'est sûr que on a à peu près tous dans notre entourage des gens qui agissent là, comme proche aidant. J'aimerais qu'on en vienne aux chiffres qu'on a qui sont spécifiques au Nouveau-Brunswick. 46% qui déclarent ne pas avoir accédé à des services au cours de la dernière année. 41% de la population qui sont des proches aidants, seuls, sans soutien supplémentaire. 91% n'ont pas eu recours à des services de soutien aux proches aidants au cours des 12 derniers mois. 91%. Donc, en quoi ces chiffres-là se comparent aux moyennes nationales? Si on souhaite voir le Nouveau-Brunswick en comparaison de ce qui se passe ailleurs au pays, comment on peut se distinguer, diriez-vous?
0: Honnêtement, madame, c'est pire au Nouveau-Brunswick qu'à autre partie du pays. On trouve que la situation là, c'est que les proches aidants souvent sont plus âgés, alors c'est plus difficile à accéder des services qui sont pas faciles à accéder, même par une personne qui connaît très bien l'Internet, les ordinateurs, les systèmes du gouvernement, les systèmes sociaux, etc. Ce sont des systèmes très, très compliqués, et la plupart des services sont accessés sur l'Internet. Alors, si on a une situation où le proche aidant n'est pas assez conversant dans la technologie, ça devient même plus difficile d'accéder le service. L'autre chose, c'est que les services existent ou existent pas, mais même où ils existent chez les proches aidants, c'est pas très facile à accéder, même sans l'interface avec l'ordinateur. Même entrer dans un bureau et parler avec une personne, c'est très difficile pour ces proches aidants qui ont beaucoup d'autres choses à faire.
1: Mm-hmm. Quand on parle de services, qu'on recourt les proches aidants, ça implique quoi?
0: La grande chose, c'est du répit. Les proches aidants ont besoin d'une pause pour qu'ils puissent prendre son take a breath et relaxer un petit peu pour prendre une petite pause à relier aux tâches d'être proche aidant. C'est ça la grande chose dans le domaine des services que les proches aidants ont besoin. Et avec un petit peu d'une pause, de répit, ils peuvent continuer à faire le travail comme proche aidant, plus relaxé et pour plus longtemps. L'autre chose que notre chiffre indique que les proches aidants ont besoin beaucoup, beaucoup, beaucoup, c'est de l'aide financière. Et c'est ça la grande chose dans notre rapport. On a besoin d'appuyer les proches aidants avec de l'aide financière pour qu'ils puissent faire son travail comme proches aidants.
1: Qui sont-ils, ces proches aidants? De façon générale, ce sont les proches, on parle d'enfants, on parle de personnes qui sont dans l'entourage. Comment on les nomme? Comment on les identifie?
0: C'est tout le monde, franchement, madame. C'est des pères, des mères, des sœurs, des frères, des cousins, des amis, des voisins. À moi-même, je suis un proche aidant pour ma grand-mère. Et ça devient une grande partie de la société, parce que notre société est en train de devenir plus âgée. Mm-hmm. Et quand une société devient plus âgée, ils ont besoin de plus d'aide. Et nos familles sont plus petites qu'ils étaient il y a une génération, deux, trois. Alors il y a beaucoup plus de travail à faire à cause de l'vieillissement de la population et d'autres facteurs. Ce n'est pas uniquement ça, mais c'est une grande partie de l'histoire. Et en même temps, moins de personnes à faire tout ce travail qui doit être fait.
1: On a tendance à accepter quand même comme société que on doive s'absenter du travail en raison, par exemple, d'un enfant malade. Ça semble pas du tout être la même chose par rapport à la proche aidance. Qu'est-ce qui serait souhaitable donc, ou même qui devrait être mis en place selon vous?
0: On a besoin des appuis qui fait possible une société ou une proche aidante pour faire deux choses en même temps. Travailler à temps complet, aussi que à être proche aidant et à faire des services pour leurs proches. On travaille pour plusieurs raisons, mais la grande raison, c'est qu'on a besoin de l'argent pour payer pour le coût de vie, pour avoir une maison, un appartement, la nourriture, etc., etc. Les proches aidants, comme le reste du monde, ont besoin de l'argent.

0: gens pour faire leur vie et en même temps pour appuyer leurs proches fréquemment dans sa propre maison. Alors, on a besoin des politiques publiques qui aident les proches aidants à faire ces deux choses en même temps. Alors, des choses comme des caregiver leave, des congés de l'emploi pour une situation, un proche aidant a besoin d'un mois ou deux, 6 mois, quelque chose comme ça, pour améliorer la situation pour la mère ou le père ou le fils, quelque chose comme ça. Alors, des congés payés de l'emploi en même temps que les appuis pour que la pension n'est pas réduite quand on fait de la retraite et on finit du travail. Alors, on a plusieurs choses à faire, même de la domaine des employeurs. Les employeurs peuvent créer des emplois où les gens peuvent, par exemple, travailler chez eux, travailler de la maison, travailler de leur plus flexible. On a déjà accepté que c'est
1: Une
0: une
1: réalité.
0: réalité pendant la pandémie. On peut le faire encore une fois.
1: Parce qu'on semble reposer justement sur des aidants ou des proches aidants qui sont dans la grande majorité non rémunérés dans le but de combler plusieurs lacunes du système en fait. Quelles sont les répercussions de tout ça sur ces proches aidants?
0: Sous les proches aidants, leur santé devient pire. Leur santé mentale, leur santé financière et leur santé physique aussi. Ça devient de plus en plus pire le plus longtemps qu'on est proche aidant. On travaille plus, on fait plus de services, on est blessé peut-être, on a beaucoup de stress à propos à cause de notre travail comme proche aidant. Le plus longtemps qu'on est proche aidant, le plus possible que c'est qu'on a des problèmes physiques, mentale ou financière. C'est ça les implications solitaires. Mais ça devient une crise et c'est aujourd'hui même une crise sociétaire.
1: Oui, vous parlez de crise économique aussi.
0: Aussi, c'est exactement ça que j'allais dire, qu'on est moins productif, on est plus pauvre, on n'a pas accès au accroissement économique qu'on a besoin pendant ce temps des tarifs avec les États-Unis et la situation mondiale, qu'on en a besoin d'avoir une économie qui travaille très fort. Dans ces situations-là, les proches aidants n'ont pas de l'argent pour payer dans l'économie et ils ne peuvent pas travailler. Et cette combinaison, ça produit une crise sociétaire de productivité où on est à peu près 1,3 billion de dollars moins pauvres, ou plus pauvres, moins riches en productivité à cause de manque de l'appui pour les proches aidants.
1: Et quand on sait que c'est un tiers de la population active canadienne qui est composée donc de proches aidants, c'est loin d'être des exceptions, me direz-vous. Est-ce que vous avez un exemple, James Jenny Rose, sur peut-être un endroit, une province qui fait un peu plus là, de qui on pourrait peut-être s'inspirer pour ce soutien aux proches aidants?
0: Ah oui, je vous invite à tourner à Nouvelle-Écosse, par exemple. Nouvelle-Écosse, ils ont une benefit financière pour les proches aidants. C'est pas grand taux de l'argent, c'est à peu près 400 dollars par mois. Mais ça aide un petit peu. 400 dollars, c'est plus de la nourriture, un petit peu d'aide avec les autres codes de vie et un petit moins de stress sur les proches aidants qui ont besoin de balancer tout type de travail dans leur vie. Et je sais, Madame, que le gouvernement de Nouveau-Brunswick est en train de développer exactement ce type de politique publique pour les citoyens au Nouveau-Brunswick. Alors, on espère qu'il y a peut-être un an, quelque chose comme ça, des mois, on aura la même chose de l'aide financière pour les proches aidants au Nouveau-Brunswick aussi.
1: Parce que selon votre rapport, le Nouveau-Brunswick fait pour l'instant piètre figure. Donc, ce serait le temps de donner un appui supplémentaire. Ça peut passer par de l'argent, ça peut passer aussi par des crédits d'impôt. Ça, il y en a déjà
0: Exactement.
1: D'ailleurs à certains endroits.
0: Oui, mais la grande chose, c'est que les proches aidants ont besoin de l'aide financière. Crédit d'impôt, absolument, de bénéfices financiers, exactement. Toutes sortes de l'appui, mais ils ont besoin de l'argent sur leur poche pour continuer à être proches aidants.
1: Exactement. On dit souvent hein, mettre son masque avant de mettre le masque à la personne devant soi. Si nous, on va pas bien, ben, on peut plus aider personne.
0: Exactement ça.
1: Bien évidemment. Le Centre canadien d'excellence pour les aidants, en terminant, la James Genero, où vous travaillez, vous avez quoi comme mandat? Il y a bien sûr cet exercice de sensibilisation.

0: évaluations, les rapports, mais vous offrez une forme d'appui aux proches aidants?
1: Nous sommes une organisation de politique publique. On travaille avec les gouvernements. On fait de la recherche. On travaille avec les proches aidants pour mieux comprendre leur situation et améliorer leur situation dans le domaine de politique publique. En même temps que parler avec des académiques, des chercheurs, etc., etc. Tristement, on fait pas beaucoup de l'aide directe pour les proches aidants.
0: Non, mais
1: j'invite les gens au Nouveau-Brunswick de téléphoner. On est aux proches aidants du Nouveau-Brunswick, Caregivers New Brunswick. C'est une organisation locale dans la province qui est là pour aider les proches aidants.
0: Eh bien, je vous remercie beaucoup. Caregiversnb.org, d'ailleurs, pour les gens qui souhaiteraient visiter ce site Internet. Je vous remercie beaucoup d'avoir été avec nous. C'est très éclairant. James Geniro, je rappelle que vous êtes directeur des politiques et relations gouvernementales pour le Centre canadien d'excellence pour les aidants. Une belle fin de semaine à vous. Merci.
1: Merci, madame. Bonne journée.
0: À vous également. 15h48, elle revient en force avec un troisième album, Julie Aubé, donc un album qu'elle a déjà lancé, c'était un petit peu plus tôt cette semaine à Montréal. Et là, ce soir, ça se passe au Club d'âge d'or de Pré d'en haut à Memramcook. Ça se passe à 19h et c'est un troisième album à elle seule, en solo, donc dans sa pratique parallèle avec les Hey Babies, un album qui s'intitule Rural, et on va entendre un nouvel extrait de ce disque. Donc, on a bien du plaisir à découvrir ce travail qui évolue quand même hein, pour Julie Aubé. Selon le communiqué qu'on reçoit, on dit qu'elle a trouvé son avec cet album, quelque chose d'un petit peu plus rural, justement, country. Il y a vraiment quelque chose donc qu'elle s'approprie avec ce son-là. On va entendre la pièce « Ce que mon cœur pense ». ».

0: Un troisième album, donc, pour Julie Aubé. Ça sort officiellement là ces jours-ci et lancement ce soir. Ça se passe au Club d'âge d'or de Prédenhaut à Memramcook. Ça comptait de 19h et je pense qu'elle est très contente. Je l'entendais dans ses réseaux sociaux. Je la lisais dans ses réseaux sociaux être très contente donc de revenir dans la région pour lancer officiellement ce troisième disque en solo, donc auprès des siens, de sa communauté, donc à Memramcook. Julie Aubé qui revient avec Rural, le titre de ce nouveau livre, et la pièce qu'on entendait en est issue, Ce que mon cœur pense. Le rendez-vous de la fierté, Acadie Love, vient tout juste de dévoiler sa programmation. C'est quand même déjà une 10e édition pour eux, cet événement qui célèbre la diversité, l'inclusion. Ça a lieu à Caraquet et cette année, c'est du 9 au 16 juillet prochain. On parle ici de l'importance pour cet événement, cette idée aussi qui est quand même un jalon de franchir le cap des 10 ans. C'est quand même une certaine tradition qui s'est installée dans la communauté et aussi plus largement donc dans la péninsule acadienne. Alors, il y a la programmation qui est tout juste fraîchement sortie. Je vous laisse entendre le président d'Acadie Love, Kevin Haché.
1: Honnêtement, c'est une fierté, c'est bien de dire le rendez-vous de la fierté Acadie Love, mais c'est une fierté de voir qu'on est parti d'un événement puis que cette année, c'est notre 10e anniversaire dans une petite communauté francophone où est-ce que l'inclusion, l'acceptation, le support de la communauté nous a permis de faire en sorte qu'on a pu avoir un événement annuel comme ça là pour 10 ans. Donc, il y a une fierté de notre part là, de pouvoir faire ça dans la péninsule Acadie. Les noms ont grandi. On a Fanny Landry, qu'à partir de tout le monde en parle, qui était sur Canada Drag Race, avec son party qui vient ici à Caraquet. Jeremy Dutcher, moi je l'ai vu en personne à Sydney en Australie durant le World Pride, où j'avais été là en vacances. J'en avais des frissons, donc c'est impressionnant de voir que ces gens-là viennent ici. Puis j'espère que la population va utiliser cette possibilité-là de venir voir ces grands-là. Puis on a la grande tablée qui a été un succès l'année passée. Là. Donc, on mange dans un stationnement sur l'ordre de la route et on s'amuse si les gens peuvent nous voir. Donc, on se cache plus. Donc, avant ça, les gens disaient qu'on vivait dans le placard, mais à Caraquet, on a sorti du placard puis on sort dans le monde. Je pense que une des choses qu'Acadie Love a fait, puis un de ses mandats, c'était l'éducation puis la sensibilisation. Puis à chaque année, on veut toujours continuer à faire ça. Puis vous allez voir dans la programmation, il y a un rallye au centre plein air à Caraquet, où est-ce que vous allez avoir des questions, un peu une réflexion. Il y a une conférence qui va avoir donné au Grain de folie. Donc, on veut continuer cette sensibilisation-là. C'est pas parce qu'ici, dans la péninsule acadienne, qu'on peut vivre qui nous sommes, puis on est bien, mais c'est pas le même partout. Il y a encore beaucoup de préjugés, il y a encore beaucoup de violence contre la communauté. Donc, le travail n'est pas fini. Donc, nous, on est, comme je dis, on est chanceux qu'on peut célébrer une 10e anniversaire. Mais il y a des pays dans le monde, il y a des endroits au Canada où est-ce qu'ils ne peuvent pas. Donc, je pense que ça a toujours sa raison d'être.
0: Souligner donc 10 ans d'Acadie Love, c'est aussi se rappeler des éditions précédentes qui n'ont pas toujours été faciles pour la communauté LGBTQ+, de la région. On peut entendre là-dessus Kevin Haché.
1: Si vous regardez à Caraquet, durant Acadie Love, les traverses piétons sont toutes à l'effigie de l'arc-en-ciel. Aux États-Unis, le gouvernement les a fait enlever. Il y a eu des polémiques par rapport à ça. C'est qu'on dérange. Je comprends pas comment est-ce qu'une communauté peut déranger tant que ça lorsqu'on l'a. La seule chose qu'on demande, c'est de vivre pareil comme les autres. On demande aucun traitement de faveur. On demande juste d'être traité également pour tout le monde. Donc, nous, à Caraquet, je me souviens de la première année, on en avait une. Puis déjà, il y avait une possibilité qu'on la mettait juste durant l'événement, puis on l'enlevait tout de suite après. Mais maintenant, c'est quasiment là tout l'été. Puis il y en a plusieurs. Donc, il y a une fierté. Puis à un moment donné, également, on en a une qu'on a placée devant le centre culturel qui était devant l'église. Mais on n'a pas eu de polémique à Caraquet. De dire, pour quelle raison vous avez mis ça devant l'église? Donc, on a quand même cette ouverture-là. Puis j'en suis très fier aujourd'hui. Donc.
0: Alors, il y en a peut-être qui connaissent déjà très bien l'événement. Pour d'autres qui sont moins familiers avec Acadie Love, il y a Kevin Haché ici qui offre certaines façons de participer à l'événement en juillet prochain.
1: L'Acadie Love est vraiment pour tout le monde. Donc, que ce soit les gens de la communauté, que ce soit les alliés, c'est pour tous. On n'a pas fait ça pour nous, on a fait ça pour la population, pour que tout le monde vive ensemble. Donc, c'est un événement de fierté. Donc, si les gens sont chez eux et qu'ils sont mal à l'aise d'y aller parce que nous sommes là, ben c'est peut-être qu'on n'a peut-être pas réussi à faire notre travail parce que ces gens-là qui sont à la maison, qui ont une crainte de venir parce que c'est peut-être plus gay puis je suis pas à l'aise, ben ça veut dire qu'on n'a pas fait notre travail. Si on a fait notre travail, les salles seraient pleines et la population serait là au complet parce qu'ils ne nous verraient pas complètement différents, puis ils ne verraient pas l'événement comme un événement-là. Festival acadien, si vous allez au Festival acadien, c'est pas juste les Acadiens qui est là, les gens viennent de partout célébrer l'Acadie. Donc, lorsqu'on parle de célébrer la fierté, de célébrer qui nous sommes, ben, faites ensemble, tu la gagnes ensemble, qu'on s'amuse, qu'on accepte qui nous sommes. Donc, c'est un peu ça. Donc, j'espère que les gens qui nous écoutent, qui veulent venir voir Jeremy Dutcher parce qu'on est chanceux de la voir, qui veulent venir voir Samy Landry, qui veulent participer, qui n'ont pas besoin d'avoir peur, là. On ne va pas les manger. On veut juste qu'on célèbre ensemble, puis c'est vraiment un événement pour tous.
0: Kevin Haché, donc le président d'Acadie Love, festival qui a lieu du 9 au 16 juillet à Caraquet l'été prochain. Et il y a aussi un site internet que vous pouvez consulter pour avoir la programmation au complet, acadielove.ca, tout simplement. C'est quand même assez facile d'accès et vous allez trouver là-dessus tout ce qu'il faut pour cette prochaine édition. 16h58, presque le temps d'aller aux informations. Je vous fais un peu le portrait des prévisions du temps d'Environnement Canada après une journée qui a été, sous plusieurs cieux, entre les nuages, le soleil à quelques endroits, un peu de pluie. Je vous dirais que dans l'ensemble, pour ce soir et cette nuit, c'est partiellement nuageux au Nouveau-Brunswick, des températures qui seront encore une fois autour du point de congélation, peut-être 1 ou 2 degrés au-dessus, mais c'est une nuit assez fraîche qu'on va connaître pour un 8 mai. Péninsule acadienne et région chaleur Miramichi, le comté de Kent, c'est là où il y a plus de probabilité d'avoir des averses assez tôt en soirée. Il y a même des risques d'orage à travers les prévisions du temps d'Environnement Canada. Généralement ensoleillé demain au Nouveau-Brunswick, donc pour un samedi sous le soleil, entre 13 et 16 degrés selon l'endroit où on se trouve. Et il y a des précipitations pour dimanche, de la pluie intermittente, des averses aussi, pas mal partout sur nos régions, avec des maximums pour dimanche entre 13 14 degrés, donc vraiment pas mal similaire partout. Et encore beaucoup à venir, on va parler hockey, on va parler aussi des priorités, des réflexions que souhaite lancer comme ça la FJFNB à l'intention de la société par l'entremise d'une lettre. Tout de suite après, les infos.
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7: Bon après-midi, ici Maxime Bossonnet. Voici vos informations. C'est toujours l'impasse entre les membres du syndicat canadien de la fonction publique qui œuvre dans les foyers de soins de la Nouvelle-Écosse et le gouvernement. Presque un mois après le début de la grève, il n'y a pas de date prévue de retour au travail et plus de 3000 employés de 32 foyers de soins sont maintenant sur les lignes de piquetage. Les précisions d'Éloïse Rodriguez.
8: Jeudi, les deux parties sont retournées à la table des négociations mais n'ont pas réussi à conclure une entente. Au cœur des différends, le salaire des employés. Le gouvernement propose des augmentations salariales comprises entre 12 et 24% selon la catégorie d'emploi, ainsi qu'une hausse de 70% des primes pour le travail. Ces augmentations seraient rétroactives à 2023, date à laquelle la dernière convention collective a expiré, ce qui est insuffisant selon le syndicat qui n'a pas réussi à rendre disponible un porte-parole au moment d'écrire ces lignes. Dans un communiqué, Kim Cale, la coordonnatrice des soins de longue durée au FCFP, indique que la nouvelle offre qui expire en 2028 était meilleure que la précédente, mais elle maintiendra tout de même les salaires des postes de soutien à un peu plus de 23 $ à l'issue de la période. Ce n'est pas un salaire suffisant pour vivre aujourd'hui et cela ne le sera certainement pas en 2028, dit-elle. Barbara Adams est la ministre des aînés et des foyers de soins de la Nouvelle-Écosse. Elle se dit déçue et demande au syndicat de présenter l'offre actuelle aux travailleurs afin qu'ils puissent voter sur la proposition du gouvernement. Ici, Héloïse Rodriguez, Radio-Canada, Halifax.
7: Et pendant ce temps, à l'île du Prince-Édouard, les établissements privés de soins de longue durée et les maisons de retraite communautaires peuvent désormais accéder à des financements pour l'achat l'achat de matériel de refroidissement. Les gouvernements provincial et fédéral ont annoncé hier un programme de près de 4 millions de dollars pour l'achat de thermopompes ou encore de ventilateurs. Dans le cadre de ce nouveau programme, les établissements peuvent demander jusqu'à 2 000 $ par lit. Le ministre des Affaires autochtones, oui, du Nouveau-Brunswick, Keith Chiasson, indique que son gouvernement travaille à l'élaboration d'un cadre visant à réglementer la vente de cannabis au sein des territoires autochtones. Un plan en consultation avec les Premières Nations depuis 6 mois. Le mois dernier, une descente de la GRC dans l'entrepôt de la Première Nation de Madawaska faisait partie d'une série d'opérations menées par la police dans 3 provinces, le Nouveau-Brunswick, la Nouvelle-Écosse et l'Ontario. Les progressistes conservateurs de la Nouvelle-Écosse ont publié l'année dernière une directive demandant à la police de sévir contre les magasins de cannabis sans licence. Au chapitre sport maintenant, c'est ce soir que débute la série finale pour l'obtention du trophée Gilles Courteau dans la LHJMQ. Les Wildcats de Moncton accueillent les Saguenayens de Chicoutimi sur le coup de 19h au Centre Avenir. La logique a été respectée pour cette finale puisque ce sont les deux équipes qui ont terminé au sommet du classement général en saison régulière. Ces deux équipes qui se sont d'ailleurs échangées les victoires cette saison. Voici l'attaquant Alex Mercier, suivi du défenseur Evan Depatie, sur l'état d'esprit des Wildcats avant la rencontre de ce soir.
9: C'est numéro 1 et 2 qui s'est affronte. On a eu la bataille pour la première place toute l'année jusqu'à la fin. Peu importe les avis, je pense qu'on se concentre vraiment sur nous autres. Puis c'est ça, on va prendre une game à la fois, là, comme j'ai dit.
10: C'est une bonne équipe encore. Fait que faut qu'on mette nos bottes de travail puis compétitionner. T'sais, avec la foule à soir, on a des serviettes blancs, tout le monde s'habille en blanc. Fait que je pense que ça va être électrisant l'ambiance. Puis c'est juste, tout le monde est excité dans le vestiaire.
7: Et Moncton tente de mettre la main sur le précieux trophée pour une deuxième année de suite. La dernière équipe à avoir réussi l'exploit, c'était les Sea Dogs de Saint-Jean en 2011 et 2012. Et toujours au hockey, le Canadien de Montréal se prépare en vue de son match contre les Sabres ce soir à Buffalo. Le tricolore tentera d'égaliser la série 1-1. L'équipe a perdu par la marque de 4-1 lors du match numéro 1, c'était mercredi. Avant-match avec Marc-Antoine Gaudin.
11: Le Canadien tire de l'arrière pour la première fois depuis le début des séries éliminatoires. Il peut se rabattre sur le fait qu'il a été très efficace cette saison pour rebondir après une défaite. D'ailleurs, la dernière fois que le Canadien a perdu 2 matchs de suite, c'était à la mi-mars. Or, une défaite dans le 2e match face aux Sabres serait lourde de conséquences. Historiquement, les équipes qui perdent les 2 premiers affrontements d'une série ont gagné dans seulement 13% des cas. Mais Martin Saint-Louis ne s'encombre pas de ce genre de considération.
12: Ça change rien. Tu te focuses sur le match. Pas hier, pas le match 3. Si on gagne 1-0, ça change rien. Tu focuses sur ce qu'on est. Là. Nos pieds sont ici aujourd'hui, on a un match à soir. Tu focuses là-dessus.
11: Les jeunes vedettes du Canadien espèrent contribuer davantage. Cole Caulfield a dit ne pas jouer à la hauteur de ses attentes. Le défenseur Lane Hudson, lui, a promis à ses coéquipiers une meilleure performance dans le 2e match. Et il y a la recrue Ivan Demidov, qui peine à produire lui aussi, mais qui bénéficie de la bienveillance de son entraîneur.
12: Qu'est-ce qui m'impressionne de Demi, c'est son engagement défensivement, sa combativité pour un jeune joueur. Tout en essayant de produire, il laisse pas ses actions-là tomber. Là.
11: Le match de ce soir commence à 19h. Ici Marc-Antoine Godin, Radio-Canada, à Buffalo.
7: Et à 20h, heure de l'Atlantique. Et puis à l'international, une équipe consulaire canadienne est en route vers les îles Canaries pour rencontrer les 4 Canadiens qui se trouvent à bord du bateau de croisière touché par des cas d'antivirus. Le navire doit y accoster en fin de semaine. Jusqu'à présent, l'Organisation mondiale de la santé rapporte 8 cas d'infection liés à l'éclosion sur le navire, dont 3 décès. Voilà ce qui complète vos informations. C'était Maxime Bossonnet. Très bon après-midi à notre antenne.

À venir dans ce prochain segment de notre émission, je veux pas nécessairement faire de rime, mais on va parler FJFNB, tablé et hockey. Ça donne comme ça, c'est vendredi, que voulez-vous? FJFNB, parce que oui, la Fédération des jeunes francophones du Nouveau-Brunswick permet une espèce de réflexion assez large sur l'engagement des jeunes en ce moment en politique, autant sur la scène municipale qu'ailleurs, donc à différentes sphères. Et ça va jusqu'à voir le mandat qu'ont en ce moment les conseils des élèves à l'école. J'aurai une discussion donc avec le président de la fédération, c'est-à-dire Antoine Chiasson, qui sera avec nous un petit peu plus tard. Aussi, la tablée en compagnie des collègues des autres régions pour faire le tour de ce qui se passe, peut-être qui ressort de nos programmations cette semaine dans nos émissions respectives. Donc, Nathalie et Laurent qui seront avec nous vers 16h30. Et hockey, parce que ça s'impose. Je sais que plusieurs parmi vous attendaient ce soir ce match qui oppose les Canadiens aux Sabres de Buffalo.

0: Je sais aussi qu'il y en a parmi vous qui ne prenez pas pour les Canadiens. Vous me le dites, vous nous écrivez à l'heure de pointe et vous dites, ouais, mais moi, non, je suis pas du tout canadienne. Peu importe qui, mais pas canadien. Pour différentes raisons, il y en a qui, je sais pas, c'est comme une valeur inculquée, semble-t-il, depuis longtemps. Il y en a d'autres qui n'aiment pas, tout simplement, le hockey. Mais c'est vrai que ça s'impose en ce moment d'en parler. Ça fait l'actualité, ce sport et l'équipe, le Canadien de Montréal, qui affronte donc les Sabres de Buffalo. Deuxième match de cette série éliminatoire. Et je joins Josiane Taillon, qui est avec nous pour en parler. Bonjour, Josiane.
1: Bonjour, Amélie.
0: Défaite quand même, assez marquée là des mm-hmm. Canadiens mercredi. Là, les partisans espèrent que les joueurs vont, en quelque part, apprendre des erreurs et se ressaisir ce soir.
1: Oui, parce que c'est une chose d'avoir un retard d'un match dans une série, mais deux, là, c'est plus difficile.
0: C'est
1: quand même plus dur à remonter. On se doutait toutefois en commençant cette série-là contre les Sabres de Buffalo qu'il y aurait une petite période d'adaptation pour le Canadien de Montréal parce que le style de jeu des Sabres est très différent de celui du Lightning de Tampa Bay. C'est un style qui est beaucoup plus ouvert, qui peut être d'ailleurs à l'avantage du Canadien, mais ça n'a pas du tout été le cas mercredi. Alors ce premier match qui a été remporté 4-2 par les Sabres, les analystes ont beaucoup souligné qu'il y avait moins d'émotion de la part des joueurs du Canadien, de la fatigue probablement après avoir vécu une longue série contre le Lightning de Tampa Bay. Alors, les joueurs ont eu un entraînement léger hier matin. Pas d'entraînement aujourd'hui, bien sûr, parce que c'est soir de match. Pour l'entraîneur-chef, Martin Saint-Louis, on se sert de ce premier match-là, de cette première défaite. On se fait de nouveaux repères. On analyse ce qui a fonctionné, entre autres la troisième période qui n'a pas été si mal, et aussi ce qui a moins bien fonctionné. Mais surtout, son message, c'est on reste calme. Le mot d'ordre n'est pas de panique. C'est ce qu'il nous a répété hier. Et
0: c'est encore ça, c'est aujourd'hui. C'est souvent comme ça, d'ailleurs, qu'il agit.
1: Oui.
0: C'est rare qu'on le voit monter aux barricades, Martin Saint-Louis.
1: Non, pas du tout. Il fait un peu le grand sage là-dedans. Oui. Lui, il a de l'expérience et c'est quand même des joueurs. C'est un groupe qui est assez jeune. On lui a fait remarquer d'ailleurs le fait que ce sont quand même de jeunes joueurs. Est-ce que c'est plus difficile là, de se sortir, d'oublier cette défaite-là? Et puis pour lui, sa réponse a été essentiellement, vous savez, ça fait 4 ans là, que je travaille avec ce noyau-là de l'équipe. Alors, selon lui, ils savent comment tourner la page après une défaite entre les lignes. On peut dire, ce sont de grands garçons maintenant. Mais c'est quand même la première fois que le Canadien est en déficit. Parce que même dans sa série contre le Lightning de Tampa Bay, le Canadien avait gagné le premier match de la série. Par la suite, les deux équipes s'étaient échangé les honneurs. Donc, le Canadien n'avait jamais été celui qui était à la recherche d'une première victoire. Pour Martin Saint-Louis, toutefois, ce n'est pas une distraction. On peut l'écouter.
2: Ça change rien. Tu te focuses sur le match. Pas hier, pas le match 3. Si on en gagne 0, ça change rien. Tu focuses sur ce qu'on est. Là. Nos pieds sont ici aujourd'hui. On a un match à soir. Tu focuses là-dessus. Si t'en fais pas avec hier, puis qu'est-ce qui s'en vient?
0: Alors, on entendait Martin Saint-Louis ici, Josiane. C'est sûr que pour gagner des parties, ça prend des buts. Et il y a toujours ce premier trio là qui, encore une fois, a été assez discret lors du match de mercredi. Il y avait déjà eu des soucis là avec Tampa Bay.
1: Oui, puis on pense tout de suite à un certain Cole Caulfield qui a compté un seul but dans toute la série contre la Lightning de Tampa Bay, alors que sa production habituelle est plutôt en saison, ça ressemblait à un but par deux matchs environ. Alors tous les yeux sont tournés vers le trio de Nick Suzuki qui doit quand même ressentir la pression d'être plus productif. Juste vous dire, j'ai la statistique devant moi, donc Cole Caulfield et Juraj Slafkovský sont toujours blanchis à 5 contre 5 en 8 matchs. Alors on voit qu'il y a quand même du travail à faire de ce côté-là. Donc, le trio a été muselé contre le Lightning. On s'attendait à ce que ce soit différent contre les Sabres. Tu sais, que l'étincelle, là, finalement, soit là, mais non,
0: la mayonnaise, ça s'est pas passé. Que ça prenne.
1: Oui, là, pour le moment, elle tourne, la mayonnaise. Elle ne prend pas. Alors, Caulfield tente de rester confiant là-dedans, malgré sa disette. D'ailleurs, Jake Evans, ce matin, soulignait à quel point Caulfield, il aime gagner, il est dur envers lui-même. Donc, il est tout à fait conscient là, de ce qui se passe. Et pour ce qui est de Martin Saint-Louis, on en parlait, il aime pas vraiment montrer un trio ou un joueur en particulier, montrer du doigt. Pour lui, le jeu, ça concerne vraiment tous les joueurs qui sont sur la glace. Et on lui a parlé aussi d'Ivan Demidov, qui est un jeune joueur, qui est très talentueux, mais lui aussi se cherche peut-être un peu. Et voici la réponse de Martin Saint-Louis.
2: On est 5 sur la glace. Il faut jouer, faut être plus connecté offensivement les 5. Quand on va faire ça, ça va aider les joueurs qui ont beaucoup de skills, comme Demi. Qu'est-ce qui m'impressionne de Demi, c'est son engagement défensivement, sa combativité pour un jeune joueur. tout en essayant de produire. Il laisse pas ces actions-là tomber.
1: Alors, voyons maintenant comment le Canadien va rebondir ce soir, parce que bon, si là, on n'a pas encore appuyé sur le bouton panique, ce sera pas la même chose si le Canadien perd les deux premiers matchs. Et les Sabres, faut le dire, ils sont sur une lancée incroyable. Depuis le mois de décembre, vous savez, Amélie, ils sont passés de dernier de l'Association de l'Est à maintenant presque une équipe imbattable. C'est une équipe jeune comme le Canadien. Ce sont les deux plus jeunes équipes, d'ailleurs, en série présentement. Et c'est une équipe qui n'avait pas fait les séries, qui n'avait pas participé aux séries éliminatoires depuis 15 ans. Alors, on sent qu'ils ont plus ce parcours d'équipe Cendrillon. Eux aussi, ils ont vécu une reconstruction. Reste à voir maintenant, est-ce que le Canadien va pouvoir percer ça, cette bulle un peu qui est autour des Sabres, parce qu'il semble vraiment invincible pour le moment. Alors, ouais. Le match ce soir, ce sera à 20h à Buffalo. Et par la suite, ben, la série va se transporter à Montréal dimanche et mardi pour les deux matchs à domicile.
0: Et on va redire qu'est-ce que Martin Saint-Louis a si bien dit dans son extrait que vous aviez pour nous. On oublie tout ce qui s'est passé avant et on pense pas déjà à ce qui se passe après. On regarde le match ce soir, tout comme probablement beaucoup de nos auditeurs et auditrices qui sont à l'écoute en ce moment. Merci beaucoup, Josiane.
1: Au plaisir.
0: À bientôt. Josiane Taillon qui est avec nous pour parler de cet affrontement ce soir entre le Canadien de Montréal et les Sabres de Buffalo. Dites-nous si vous allez être devant le petit écran. Il y a beaucoup de choses aussi qui se passent et on peut ou pas aimer le hockey, là, j'en conviens. Mais dites-nous si vous suivez les séries ou si vous vous faites prendre par la frénésie des séries sans nécessairement regarder pendant toute la saison. Mais là, une fois qu'il y a des séries éliminatoires, ben là, vous y prenez goût un peu. J'avoue que c'est un petit peu comme ça que ça se passe de mon côté. Dites-nous, heureacadie@radio-canada.ca. Si vous nous écoutez en ligne sur la plateforme d'ici Radio-Canada Audio, il y a la bulle de conversation, texto ou téléphone, le 1-800-561-1561. Il y a aussi notre Instagram, Heure Acadie, pour nous trouver sur cette plateforme. Presque 16h15, on va entendre ici la nouveauté toute récente de Thierry Larose. Si j'avais un clou. Petite allusion ici à si j'avais une clou. On l'écoute.

0: Une pièce toute récente de Thierry Larose qu'on entend ici. Si j'avais un clou, c'est ce qu'on entend. Il est 16h, presque 18 minutes. Vous écoutez l'heure de pointe. La Fédération des jeunes francophones du Nouveau-Brunswick qui attire l'attention en cette fin de campagne municipale par une lettre ouverte qui s'intitule « Pour une société et pour une éducation qui est réellement pour les jeunes ». Je reçois le signataire, le président de la FJFNB, Antoine Chiasson, qui est avec nous. Bonjour Antoine.
1: Bonjour Amélie.
0: Antoine Chiasson, il y a vraiment beaucoup de choses dans cette lettre-là. Le vote à 16 ans, la création d'un cours d'éducation civique, la mission des conseils des élèves dans les écoles, une refonte du système d'éducation francophone. Pourquoi lancer, donc, justement, à quelques jours de la fin de cette campagne municipale, autant de pistes de réflexion? Pourquoi ce moment précis?
1: Bien, je crois que la campagne municipale a soulevé beaucoup de questions, notamment l'implication de la jeunesse, les différents dossiers communautaires, etc. Je le sais que Radio-Canada s'est intéressé à plusieurs d'entre eux, notamment la participation jeunesse. Mm-hmm. Mais la FJFNB, on croyait dans cette discussion-là de pouvoir s'insérer puis dire, nous, depuis quelques années, on martèle, si je peux dire, deux grands dossiers qui soient le vote à 16 ans, puis tout ce qui englobe la question du leadership et des conseils des élèves à l'intérieur des écoles. Puis, c'est une façon de nous, pour nous, si je peux dire, de raviver ces deux grandes discussions-là, mm-hmm. puis de dire, les discussions qui se trouvent dans la communauté, puis même à l'intérieur de la campagne municipale, bien, nous autres, voici ce qu'on en pense, puis voici ce qu'on en parle. Nos dossiers entrent là-dedans.
0: Oui. Vous dénoncez le fait qu'il y a un manque d'intégration de la jeunesse dans la participation à la vie municipale. Ça aussi, ça fait partie un peu de votre message dans cette lettre-là. C'est ce que vous entendez des membres de la FJFNB, des jeunes comme tels, qu'on souhaiterait être davantage impliqués? C'est vraiment un souhait de la part de vos membres?
1: Ben c'est certain. Comme votre collègue Marco Castader s'est intéressé, notamment avec les candidats plus jeunes, puis les organismes jeunesse aussi pour les dossiers municipaux, c'est certain que nous, à la FJFNB, il y a des choses qu'on remarque. Mais plus concrètement, c'est la participation démocratique des jeunes. On dit que les jeunes s'intéressent de moins en moins aux dossiers municipaux, mm-hmm. mais comme je le réitère toujours, on peut pas dire que les jeunes doivent s'intéresser à quelque chose si on ne les permet pas de s'intéresser à quelque chose.
0: Puis, ou s'ils savent pas que ça les concerne, en quelque sorte.
1: Effectivement. Là, rentre en compte tout ce qui est la formation de leadership, mais le vote à 16 ans. Si les jeunes sont formés, éduqués, puis même si on les expose à cela, si on les expose à cette discussion-là, puis aux différents enjeux, puis tout ça, là, on peut commencer à s'asseoir puis à discuter vraiment d'enjeux puis de participation comme telle de la jeunesse.
0: Oui. Antoine, on peut revenir peut-être plus spécifiquement sur des points de la lettre donc que vous signez. Un cours d'éducation civique. À quoi ça pourrait ressembler? Concrètement, on parle d'un cours au secondaire, on parle d'une fois et c'est terminé, on parle d'un cours un peu comme on suivrait un cours de français. Qu'est-ce que vous voyez? À quoi on peut s'imaginer?
1: Ben, l'éducation civique, ça serait comment bien vivre en société, comment devenir un bon citoyen engagé, comment bien s'informer, comment comprendre la réalité, puis notre vie, la vie ensemble, la vie communautaire. On martèle le vote à 16 ans, mais impérativement avec un cours d'éducation civique conjoint. La clé là-dedans, c'est que si on insère des électeurs à l'intérieur même de nos écoles publiques, le système d'éducation peut ensuite faire son travail, former ces jeunes-là, puis les amener à devenir de bons citoyens. C'est pas nécessairement comment dicter une ligne de vote, mais comment bien voter? Comment est-ce que ça reflète

0: respecte mes valeurs. Comment est-ce que je définis mes valeurs, première des choses, puis mes orientations politiques, puis tout ça, à qu'est-ce que je vais m'intéresser pour ensuite exercer un bon choix démocratique?
1: Ouais, mais c'est un cours qui, genre par exemple, ce serait en 10e année, ce serait en 9e année, ce serait sur plusieurs années, parce qu'il y a des cours par exemple d'enjeux en ce moment dans les écoles secondaires. Bon, pour avoir des enfants qui sont passés à travers le système, on dit souvent comme enjeu, on n'est pas trop sûr que ça dépend des enseignants, ça dépend des projets qu'on amène et tout ça. Ça pourrait s'incarner dans un cours comme celui-là, par exemple.
0: Ben certainement, mais qu'est-ce que les jeunes, puis qu'est-ce qu'on entend, nous, de notre côté? Puis ça a été quand même beaucoup de vives discussions, puis tout certainement en collaboration avec le ministère de l'Éducation et du Développement de la Petite Enfance. Mais nos membres nous le soulignent que le cours d'enjeu, l'idée est excellente. L'idée s'insère toute dans nos discussions, mais il faut quelque chose de peut-être d'un peu plus travaillé, un peu plus concret, mais l'éducation citoyenne devient spécifique puis primordiale là-dedans. Le cours d'enjeu.
1: Parce que parfois ça peut dépendre de l'enseignant. Un enseignant peut être vraiment porté par ses réflexions, alors qu'un autre c'est sur différents enjeux. Là, c'est ça. Ça peut dépendre un peu de ce qui se passe dans la tête et dans ce que propose l'enseignant aussi.
0: Mais comme je dis, l'idée est excellente, mais c'est certain qu'on continue la collaboration puis les discussions par rapport à ça pour comment fait-on pour l'améliorer puis l'amener à quelque chose vraiment de un résultat final concret et efficace.
1: Un vrai curriculum finalement, un peu pour l'ensemble des...
0: Le curriculum est en place.
1: Ouais.
0: Mais c'est pour passer de je peux dire du rêve à vraiment à l'action, c'est quelque chose quand même qui a beaucoup de potentiel. Mais comme je dis, on continue la collaboration puis la discussion avec le ministère.
1: Je suis curieuse de vous entendre sur les questionnements sur les conseils des élèves. Que les mandats de ces groupes, donc, qui sont des élus, justement, au sein de leurs écoles respectives, ces mandats ont changé depuis 1970. Donc, quand on a commencé à intégrer ces conseils des élèves, ça vient de où ces questionnements-là? Parce que les priorités, elles ont peut-être changé depuis 1970. Là, vous semblez dire que les conseils des élèves, maintenant, ils sont pas là tant pour parler ou pour agir au niveau politique, mais ils sont plus là pour organiser les activités à l'école.
0: Ben, c'est comme vous l'avez mentionné. Il y a beaucoup de choses qui ont changé depuis 1970. Tout d'abord, je dois dire que la discussion des conseils des élèves est très vive avec nos membres de la FGFNB parce que la façon que dont la Fédération des jeunes est structurée, c'est en quelque sorte, mais pas totalement, la Fédération des conseils des élèves. Ce sont les écoles, donc les conseils des élèves eux-mêmes qui sont membres de la Fédération.
1: C'est ça. Et qui rapportent en quelque sorte ce qui se passe dans chacune de leurs écoles vers la Fédération.
0: Oui, mais on constate... Je pourrais quand même dire avec parfois de la frustration de nos membres pour dire que des fois les conseils des élèves ne sont pas toujours de qu'est-ce qu'on appelle par et pour. On a des jeunes qui veulent s'impliquer, tout d'abord qui se font élire, mais arriver dans la réalité, le travail, il y a des choses qui nous sont permises, des choses non.
1: Il reste une présence d'enseignant, il reste une mainmise, c'est ce que vous voulez dire?
0: Effectivement. C'est ça la réalité.
1: Le choix final revient pas aux jeunes, c'est ça?
0: Il y a des difficultés dans le processus décisionnel, puis malheureusement, on constate que la jeunesse n'est pas toujours inclue là-dedans.
1: Alors que la Fédération, vos mots-clés, c'est par et pour les jeunes.
0: Oui.
1: Ouais. Donc, comment on pourrait changer ça? Comment vous voyez que pourrait s'opérer, justement, des changements?
0: Le changement, on le martèle à la FGFNB, puis on le réitère, que ça passe ultimement par la loi sur l'éducation. Que le conseil des élèves, parce que, pourquoi c'est ce qu'on insère dans notre lettre? Un peu d'historique. C'est qu'on observe beaucoup de discussions vives par rapport au conseil des élèves, dire oui, mais c'est pas nécessairement ce que je m'attendais. Oui, on organise les activités, puis on gère un petit peu, si vous voulez, la vie étudiante de nos écoles.
1: La vie sociale.
0: Mais on aimerait voir quelque chose de plus... comme je vous dis, les conseils des élèves sont légitimes parce qu'ils se font élire. Puis ils sont censés, techniquement, par cette légitimité-là, représenter les élèves, représenter la voix des élèves dans les écoles.

0: présentation des élèves à l'intérieur même des écoles. Pas juste qui j'organisais des activités puis amenait une vie étudiante à l'école, mais administrait cette vie étudiante, prenait des décisions, représentait réellement les élèves. Mais dans nos discussions, puis tout ça pour dire, OK, où est-ce qu'on en est rendu? Mais on se pose la question, OK, partir des années 70, puis mm-hmm. se rendre aujourd'hui, les années 2020, il y a quelque chose qui a changé.
1: Il y a les jeunes aussi qui ont changé.
0: Les jeunes ont changé.
1: Les priorités, également. Les valeurs, l'ouverture, peut-être. Mm-hmm. C'est sûr qu'il y a peut-être une combinaison de plusieurs choses. C'est ce que j'entends, oui. Antoine, mm-hmm. dans ce que vous dites. Vous interpellez qui, au fond, avec cette lettre-là?
0: Mais c'est sûr, comme je dis, on a effectué beaucoup de travail, beaucoup de discussions avec le ministère de l'Éducation. Je constate qu'on a le renouvellement de la politique d'aménagement linguistique et culturel.
1: Mm-hmm. Et la création des conseils jeunesse des districts scolaires.
0: Oui,
1: aussi.
0: Qu'on se réjouit de ça. Mm-hmm. Il y a des progrès, il y a de la discussion qui a été faite, beaucoup de travail. Puis ça, j'en suis très reconnaissant. Les membres de la FGFNB, ils sont très reconnaissants et ils en profitent. Mais il y a quelque chose qui doit être fait. C'est sûr, au niveau des districts, ça fait partie des paliers de gouvernement, mais je pense qu'à un certain point, il y a quelque chose qui devrait être fait à la base de notre système d'éducation, soit à l'école. Mmh. Mais c'est sûr que toute cette discussion-là des conseils des élèves, puis la raison pourquoi on a décidé de faire la lettre ouverte, je sais pas si vous avez vu dans les dernières semaines, mais un groupe de réflexion
1: oui, bien sûr.
0: Pour l'Acadie qui s'est penché sur la question du leadership acadien. Puis on a les états généraux de l'Acadie qui s'en viennent au mois de juin, oui. organisés par la SANB. Puis je voulais vraiment que ce débat-là s'immisce là-dedans pour dire oui, votre discussion, vos réflexions sont légitimes.
1: Et on veut avoir une place à la table de réflexion aussi, puis, c'est un peu ça.
0: Mais on parle d'un renouveau de leadership, mais on interpelle pour dire.
1: On
0: est les prochains.
1: Ouais. On est déjà là.
0: Mais il y a des choses qui se passent quand même. Ouais. Puis si vous parlez de leadership, ben le leadership commence à l'intérieur des écoles. Puis on dit peut-être que qu'est-ce qui se passe à l'intérieur des écoles, c'est pas toujours connu de la communauté. Mais on lève la main pour dire ah, écoutez, voici ce qui se passe, voici ce qu'est la réalité.
1: Oubliez-nous pas, au fond.
0: Oubliez-nous pas, vraiment.
1: Et on veut faire partie de la discussion.
0: Mais c'est...
1: Ouais. Je vous arrête, Antoine, parce que je sais qu'on pourrait poursuivre longuement, mais ce que je comprends, c'est que c'est une lettre un peu pour lancer toutes sortes de pistes de réflexion. Il y a ces états généraux qui arrivent bientôt, donc en juin, vous l'avez dit. Vous serez là, vous serez à la table?
0: Oui, effectivement.
1: D'accord. Je sais que vous terminez votre mandat tout prochainement. Une bonne suite pour vous. Antoine Chiasson, qui est le président de la Fédération des jeunes francophones du Nouveau-Brunswick. Merci d'être venu réfléchir avec nous cet après-midi.
0: Merci beaucoup, c'était un plaisir.
1: Merci. Il est 16h30, minutes. On va regarder ce qui se passe dans l'actualité avec Maxime, qui est là à mes côtés, le ministre des Affaires autochtones du Nouveau-Brunswick, Keith Chiasson, qui indique que son gouvernement travaille à l'élaboration d'un cadre qui vise à réglementer la vente de cannabis au sein des territoires autochtones.
2: Oui, en fait, un plan est en consultation avec les Premières Nations depuis 6 mois maintenant. Le mois dernier, une descente de la GRC dans l'entrepôt de la Première Nation de Madawaska faisait partie d'une série d'opérations menées par la police dans 3 provinces, le Nouveau-Brunswick, donc la Nouvelle-Écosse et l'Ontario. D'ailleurs, les progressistes conservateurs en Nouvelle-Écosse ont publié l'année dernière une directive demandant à la police de sévir contre les magasins de cannabis sans licence.
1: 400 hectares de terres rurales dans la région de Tantramar pourraient bientôt accueillir la plus grande centrale solaire de la province.
2: Un partenariat entre une multinationale et une communauté Mi'kmaq prévoit un projet de 150 mégawatts dans le sud-est du Nouveau-Brunswick. Le projet Cookville Solar serait l'un des plus importants au Canada avec plus de 340 000 panneaux solaires. Selon Cookville Solar, le projet pourrait produire suffisamment d'électricité en une année pour alimenter 12 500 foyers et ce, sans émettre de gaz à effet de serre.
1: Les automobilistes des Maritimes n'ont pas vu de baisse majeure des prix à la pompe aujourd'hui.
2: Ouais, au Nouveau-Brunswick, par exemple, on a observé une légère baisse à 1,97 $ le litre. Les autorités de régulation n'ont apporté que des modifications minimes compte tenu des tensions persistantes liées à l'approvisionnement énergétique mondial et à la fermeture du détroit d'Ormuz. Le prix minimum de l'essence en libre-service reste fixé à 1,92 $ dans la région d'Halifax, en Nouvelle-Écosse, et à 2 $ à l'île du Prince-Édouard.
1: À l'île, d'ailleurs, on a enregistré la plus forte hausse du taux de chômage par rapport aux 3 autres provinces de l'Atlantique le mois dernier.
2: Ouais, le taux de l'île qui est passé à 8% en avril contre 7,3% en mars, tandis que celui du Nouveau-Brunswick a atteint 7,2% contre 7% le mois précédent. Terre-Neuve et Labrador a vu son taux passer de 9,5% à 10%. et la Nouvelle-Écosse affichait un taux de 6,3% en avril contre 6,6% en mars.

0: Statistique Canada indique que dans l'ensemble, le pays a perdu 18 000 emplois en avril.
1: Et Ottawa, qui vient en aide aux ostréiculteurs de l'île du Prince-Édouard, qui sont touchés durement par la maladie MSX et la dermo.
0: Ouais, des mesures ont été annoncées aujourd'hui, parmi lesquelles l'approbation de l'importation d'huîtres résistantes des États-Unis, 4,2 millions de dollars pour aider les ostréiculteurs à acheter des naissins résistants, jusqu'à 6 millions de dollars pour un programme de rachat de permis, et 130 000 dollars pour élaborer une stratégie globale pour l'industrie ostréicole de l'Atlantique, axée sur la gestion des maladies. Il y a de nombreux ostréiculteurs de l'île du Prince-Édouard qui ont récemment signalé des taux de mortalité de près de 100% en remontant leur cage cette saison. C'est pareil chez nous, au Nouveau-Brunswick, en étant désormais de l'aide pour l'industrie ostréicole de notre province.
1: Exactement. Si on le fait pour la province voisine, on va s'attendre à ce que ça se...
0: Ce sont les mêmes
1: ça zones. S'avère chez nous aussi, exactement. Merci beaucoup, Maxime Bossonnet. Il y a un prochain bulletin qui ira davantage dans les détails de tout ça à 17h. Prochain Radio-Journal. Avant de se lancer dans notre tablée, juste un bref survol des prévisions du temps pour ce soir, cette nuit et un bref aperçu de la fin de semaine au Nouveau-Brunswick. Il y a du temps partiellement nuageux qui nous attend ce soir et cette nuit sur à peu près l'ensemble de nos régions. Des averses, je vois même des orages aussi à certains endroits. C'est le cas sur l'ensemble du sud, sud-est, le centre aussi, le sud-ouest où je vois aussi des orages. Alors, bon, ça semble être généralisé, je vous dirais, sur la moitié sud de la province. En termes de température pour ce soir et cette nuit, on est tout près du point de congélation, 2-3 degrés, je vois un sur Fredericton ce soir, cette nuit, et c'est le même minimum sur Saint-Jean et les régions du sud-ouest de la province. Pour demain samedi, ce sera du temps généralement ensoleillé avec des probabilités d'averses sur différents lieux. Alors, Madawaska-Restigouche, 30% de probabilité d'averse en après-midi, avec un maximum de 13. La péninsule acadienne, région Chaleur-Miramichi, le comté de Kent. On parle aussi de probabilité d'averse, surtout en après-midi, avec un maximum de quelques degrés de plus, c'est-à-dire 16 pour demain. 16 également sur les secteurs du sud-est, 14 sur le centre et les régions du sud-ouest, ou sur la moitié sud. Il n'y a pas vraiment de probabilité de voir tomber quelque chose demain. Mais je regarde dimanche où là, pour tout le monde, il y a des précipitations, de la pluie intermittente ou des averses sur l'ensemble du Nouveau-Brunswick avec des températures de 13-14 degrés pour dimanche. Il est 16h35.
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1: 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Tablé du vendredi avec les collègues. Laurent Rigaud qui est là, l'animateur de l'émission Le Réveil à l'île du Prince-Édouard. Salut Laurent.
4: Bonjour Amélie, à l'heure de pointe au Nouveau-Brunswick.
1: Et Nathalie Guédry aussi qui est là avec nous de la Mouvée qui est diffusée en après-midi à l'île du Prince-Édouard en Nouvelle-Écosse et à Terre-Neuve. Bonjour Nathalie.
5: Bonjour vous deux.
1: Nathalie, d'ailleurs, pouvons-nous commencer avec vous peut-être pour enclencher cette tablée de cette semaine. Nous amenez à l'île Madame, au Cap-Breton, où il y a ce nouveau festival qui a lieu cette fin de semaine.
5: Oui, à partir de ce soir jusqu'à dimanche, on célèbre les richesses culturelles de la région. Ça s'appelle Célébration île Madame et on propose une variété d'activités dans différentes communautés à travers l'île. Et ce sont tous des artistes locaux qui seront en vedette. L'idée est venue du Conseil de développement économique de la Nouvelle-Écosse, le CDNE, une couple d'années passées, et spécifiquement, l'idée est venue de Jacqueline Gerroir. Elle est gestionnaire des services en développement économique communautaire par intérim, long titre, auprès du CDNE à l'île Madame. On va l'écouter expliquer.
6: Il y a 2 ans passé que j'ai commencé à travailler pour le CDNE comme agent de développement communautaire dans la région d'île Madame. Et on avait discuté comment rassembler les OBNL dans la région. Et j'ai décidé d'avoir des entrevues avec les salles communautaires pour voir qu'est-ce qu'ils ont à célébrer et comment on pourrait peut-être faire des célébrations dans les salles. Et j'ai trouvé que toutes les salles avaient des choses en commun. Et on a décidé de faire de la collaboration. Et on a fait toute une liste des talents locaux qu'on avait. C'est une très, très grande liste. Alors, j'ai suggéré que peut-être on devrait faire un festival. Et 2 ans plus tard, nous voici. On a toute une horaire de 3 jours et 7 des 11 salles sur l'île Madame sont en train de travailler ensemble pour

0: mettre en œuvre ce festival.
1: Donc, on a rêvé et on a mis en œuvre, c'est ça qui est beau, hein, quand même, une première édition du festival Célébration Île-Madame, Nathalie.
2: Et je peux pas m'empêcher de penser au festival de petites salles à l'Île-du-Prince-Édouard, parce que c'est ça, on est allé chercher les salles à travers l'Île-Madame pour organiser des événements. Et oui, un projet qui a quand même été deux ans à créer, à mettre sur pied. Et si vous demandez quel type d'activités sont au programme, écoutons Jacqueline Gerroy nous donner quelques exemples.
0: On a plusieurs expositions d'art qui se passent dans 3-4 salles. On a des dîners locaux qui se passent une fois par mois déjà dans la communauté, mais on les offre ce week-end ou même samedi et dimanche pour les personnes qui viennent en région. On a aussi une exposition de quilting qui se passe à Richard West et on a un concert aux petites danses de Robert Bouchard dimanche soir. Ça, ce n'est quelques-uns, mais il va y avoir de la musique live à presque tous les événements. Ou bien vendredi soir, on a DJ Banex qui joue une grande variété de musique.
1: Jacqueline Gerroir, qu'on entend, la gestionnaire des services en développement économique communautaire par intérim. Elle est au CDNE. C'est à l'Île-Madame, Nathalie.
2: Et dans la communauté acadienne de Petit-Degras, il y a le centre La Picasse et qui va présenter une grande activité demain soir. C'est le spectacle L'Esprit du bon temps. Il y aura de la danse, du théâtre et de la musique, du chant.
1: Il y en a pour tout le monde, finalement.
2: Exactement. Mmh. Demain, 19h, parmi tant d'autres activités tout au long de la fin de semaine, à la belle Île-Madame.
1: Ben oui, Célébration Île-Madame.
3: J'aimerais bien
1: festival.
3: Y aller un jour à cette Île-Madame.
2: Oui.
3: J'en entends tellement parler.
2: C'est vraiment, vraiment très beau, très, très joli. Puis les gens sont super sympathiques. Laurent, on parle du Festival de musique de l'Atlantique qui s'est tenu à Halifax, ici même, sur le campus de l'Université Mont-Saint-Vincent. Et il y a deux groupes d'élèves d'une école, de l'école François Biot à l'Île-du-Prince-Édouard, qui ont gagné des prix.
3: Oui, c'est des élèves de la 8e à la 12e année hein, qui se sont rendus chez vous à Halifax pour compétitionner. On a parlé à Jolene Willis, qui est enseignante de musique à l'école François Buot, qui donc a emmené ces deux groupes, l'un de musique et l'autre d'harmonie. Harmonie, c'est juste des instruments avant et des percussions, en fait. Donc, un type d'orchestre un peu différent. Donc, elle a travaillé 3 pièces par groupe, un groupe de 8e, 9e année, un groupe de 10, 11, 12. Elle et les élèves ont choisi ensemble les pièces sur lesquelles ils voulaient travailler tranquillement. Ils l'ont bâti jusqu'en mars, mais après le congé de mars, c'est là que le gros du travail a commencé. Et en fait, le plus gros défi, c'est le temps, parce que ça reste une activité scolaire, donc les pratiques se passent à l'école. Quand il y a des congés fériés ou bien des tempêtes, par exemple, en hiver, eh bien, ils perdent ce temps précieux-là pour travailler, comme Jolene Willis nous l'explique.
4: On avait juste choisi la musique ensemble, plus ou moins, et on a juste commencé à travailler sur les pièces et on a essayer de donner l'attention aux détails qu'on savait que les juges allaient écouter. Et c'était juste de pratiquer. Avec les 8 et 9, je les vois 2 ou 3 fois par semaine dès le début de l'année. Et avec les 10, 11, 12, c'est vraiment juste la fin janvier, début de février qu'on se voit, mais à chaque jour, à la fin du jour. Alors, je dirais qu'on avait également du temps en classe pour faire ça. Je crois qu'ils ont beaucoup aimé ça. Je pense que c'était fantastique. Comme il y avait beaucoup de belles choses qui se sont passées. Oui, j'étais fière d'eux. C'était pas des pièces faciles. Surtout, chaque groupe avait une pièce qui était particulièrement comme un défi.
2: Une relativement courte période pour travailler sur leur présentation, leurs interprétations, ces jeunes. Et comment les élèves ont vécu leur expérience, Laurent?
3: Alors, on va entendre Anaïe Ouno, qui est une élève de 12e année à François Buot. Elle joue du trombone. C'est la seule, d'ailleurs, joueuse de trombone dans l'harmonie. Elle trouve ça difficile parfois parce qu'elle doit travailler toute seule, en fait, comparativement aux autres étudiants qui peuvent s'entraider. Et elle dit que ce qu'elle aime le plus, en fait, c'est aider les plus jeunes. Elle a participé 4 fois en fait au Festival de musique de l'Atlantique, donc elle savait un peu à quoi s'attendre. Et tout comme son enseignante Jolene Willis, Anaïe trouve que le plus gros défi, en fait, c'est le temps limité pour se préparer. Mais elle reste quand même très satisfaite du résultat.
5: C'était juste de travailler beaucoup comme en classe. Vraiment, s'il y avait des petites parties dans certaines chansons qui étaient plus difficiles, d'essayer de les travailler un peu par moi-même pour que je pouvais l'avoir. Et aussi comme, parce que moi je suis en 12e année, j'ai beaucoup aidé les élèves un peu plus jeunes, comme en 10e année, avec leurs parties, si on avait des choses semblables, et pour les aider comme... si c'était un problème pour eux individuellement au lieu d'un problème de groupe à travailler. J'avais pas trop de temps à l'extérieur de l'école pour pratiquer. Aussi, je suis la seule trombone dans le groupe, donc c'est souvent où c'était juste moi qui jouais une partie. Il n'y avait pas d'autres personnes à qui je pouvais travailler avec ou comme entendre aussi. Je joue le trombone depuis la 7e année. Mais je crois la première fois que je suis allée au festival, c'était en 9e. Mais c'est quand même amusant. Et on joue toujours des nouvelles pièces. Et le groupe change toujours parce qu'il y a des personnes qui graduent et puis des nouveaux élèves qui viennent. Donc c'est toujours une nouvelle expérience.
3: C'était donc la jeune Anna Yehuno en 12e année à l'école François Buot. Et je ne sais pas si vous avez déjà vécu ce sentiment, si vous faites de la musique, mais vous pratiquez, vous vous entraînez, et puis le jour où vous faites un concert ou que vous avez une compétition, et bien soudain vous êtes à votre meilleur. Et puis elle raconte aussi là ce moment magique juste avant d'entrer en scène qui fait que la dernière prestation, c'était la meilleure qu'ils aient jamais faite, et donc ils ont remporté la médaille d'argent. Et pour les gens de l'île du Prince-Édouard, si vous n'avez pas eu la chance d'aller à ce festival de musique atlantique à Halifax, eh bien il y aura certainement un gala organisé à la fin de l'année scolaire où les groupes vont réinterpréter leurs pièces pour souligner leur réussite.
2: Ah. Et bravo à ces jeunes,
6: oui,
2: tellement important.
6: Ces concours pour les jeunes, pour mettre en évidence le talent.
3: Pour se mettre en avant. On était à l'université Mont-Saint-Vincent, là, à Halifax, et on reste à l'université avec vous, Amélie, puisqu'on va parler d'un ouvrage qui retrace les différentes époques et la vision du département des Beaux-Arts. Et là, c'est à l'université Mount Allison.
6: C'est en fait ce département des Beaux-Arts, le plus ancien programme universitaire d'art dans tout le Canada. Imaginez, ça fait 170 ans que ça existe. Wow. Et il y a un livre de 300 pages, très, très, très bien illustré, avec toutes sortes de références justement à travers les différentes époques que ce département a traversées. Donc oui, c'est un appel artistique, le rayonnement des Beaux-Arts à Mount Allison. C'est la version anglaise qui est officiellement lancée là, cette fin de semaine, mais celle en français va venir sous peu. On nous dit l'été prochain, la version en français sera disponible. C'est un regard, oui, artistique, mais aussi historique sur ce lieu d'où sont sortis et où ont enseigné aussi les artistes parmi les plus importants au pays. On pense à Alex Colville, Mary Pratt, Christopher Pratt, Tom Forrestal, Thaddeus Solonia, il y a Herménégilde de Chiasson qu'on connaît bien ici aussi de façon spécifique dans la communauté acadienne. Tant d'autres. Donc, les artistes contemporains, disons, les plus influents au Canada sont passés d'une façon ou d'une autre par Sackville. Et le coéditeur et ancien conservateur du Musée des Beaux-Arts Beaverbrook à Fredericton, John Leroux, il parle ici de l'importance de ce département vraiment unique en son genre et comment, à la base, ce sont les femmes qui ont instauré une grande tradition.
7: C'est fondé en 1854, seulement comme une décennie après la fondation de l'université soi-même. Et durant ce temps, c'est intéressant. Ça faisait partie d'une institution, partie de Mount Allison, nommée the Mount Allison Ladies College, la collège des femmes. Et puis, alors, les premières 75 années de l'université des Beaux-Arts à Mount Allison, c'était vraiment pas contrôlé, mais c'était vraiment fondé par les femmes, pour les femmes. Et c'est vraiment l'introduction du professionnalisme et la qualité d'art visuel pour les femmes au Canada, parce que les professeurs étaient des femmes dans cette collège, et les finissants, beaucoup d'entre eux, ils ont retourné être des enseignants. Il y avait des générations des artistes femmes qui ont venu de cette université. C'était vraiment d'une façon, c'était pas comme juste une chose de luxe. C'était une qualité, quelque chose vraiment important pour la vie quotidienne. De la beauté, la création des choses matérielles qui valaient la peine et qui étaient importantes pour notre vie, comment on voyait le monde.
3: John Leroux, donc le coéditeur de cet ouvrage, ancien conservateur du musée des Beaux-Arts Beaverbrook. Amélie, comment la réputation de ce département s'est construite avec les années, là, tout au long de ces 170 ans d'histoire?
6: C'est sûr que c'est un peu étonnant, parce que quand on connaît Sackville, on sait que c'est quand même...

0: Une très petite ville, assez isolée, c'est pas un grand centre. Et on peut certainement se questionner à savoir qu'est-ce qui a attiré, depuis sa fondation au milieu du 19e siècle, autant d'artistes parmi les plus influents, les plus respectés du Canada et même à l'international aussi. Et il y en a plusieurs qui ont enseigné, là. Il y en a plusieurs qui sont passés comme élèves. John Leroux croit qu'il y a la communauté qui est certainement pour quelque chose.
1: C'est les élèves et les professeurs, oui, mais c'est aussi la communauté, la région, la géographie. Comme vous savez, comme Mountain à Sackville, c'est un beau bassin, c'est le Tintamarre, c'est vraiment la zone des Acadiens, c'est une zone géographique qui est si pleine des éléments spéciaux et historiques. Et même la lumière, là, c'est différent. Le paysage, il y a un esprit, et qui est vraiment fort là, qui attrait les gens et l'environnement a une importance, mais aussi c'est un village pas mal petit et il y a vraiment une bonne sens de communauté avec les gens là depuis trois siècles et beaucoup de gens d'une façon moderne on connaît que Mount Allison pour une université de baccalauréat au Canada c'était basé pour la meilleure durant les dernières 30 années, alors c'est une université qui est compté comme les meilleurs du monde. Et maintenant, comme on sait dans le monde, on a vraiment besoin de l'imagination, la connexion humaine et aussi d'un aspect canadien. Qu'est-ce qui nous rend spécial? Et ce qu'ils font à Mount Allison, ce que ils inspirent les étudiants à faire et aussi les enseignants qui sont des artistes professionnels aussi, c'est de créer quelque chose qui est tangible et authentique. Et c'est vraiment ça si essentiel à notre époque. Et avec leur art visuel, ça nous reflète comment on voit le monde. On a besoin de la beauté aujourd'hui, mais des choses quelquefois aussi qui choquent. La vie est compliquée, mais c'est riche aussi. On a besoin des choses qui sont hors normal.
0: Je trouve que c'est tellement une belle conclusion de John Leroux, le co-éditeur de cet ouvrage. C'est vrai qu'on a besoin de beauté et l'art peut nous mettre cette espèce de miroir au visage aussi pour cette authenticité qu'on recherche en ce moment dans tout ce contexte planétaire. Et c'est ce qui définit le mieux, selon lui, John Leroux, le département d'art visuel de l'Université Mount Allison, qui propose cet ouvrage de 300 pages, donc « Leaders in the Field, the History and Legacy of Art » at Mount Allison. C'est officiellement lancé, donc cette version en anglais, ce dimanche, 17h, au Purdy Crawford Center for the Arts. Donc, ça se trouve sur le campus de l'université à Sackville. Et tout bientôt pour la version en français aussi à venir.
2: Et en l'écoutant, j'étais en train de regarder des images de Sackville. C'est très joli.
0: C'est vraiment un beau, bel endroit. Très, très bel endroit. Et c'est vrai que la communauté est... Il y a quelque chose de particulier. Je sais pas si c'est ça doit être la proximité avec la Nouvelle-Écosse.
3: Oh, oui. Nathalie! Oh, tellement!
0: Ouais, c'est ça. Peut-être on mettra des anthropologues ou des sociologues là-dessus. Je vous remercie à tous les deux encore une fois pour cette tablée et je vous souhaite une bonne suite d'émission. Nathalie, bien sûr, à la Mouvée et Laurent, vous allez vous reposer jusqu'à lundi matin.
2: Merci Amélie, à l'heure de pointe.
0: Salut.
3: Bye bye.

0: Demain matin, 7h, c'est Denis Duchesne qui vous attend pour l'émission Votre Samedi. Il est là pour nous parler de ce qui nous attend. Bonjour Denis.
1: Bonjour Amélie.
0: Alors le recensement, on a tous reçu notre petite enveloppe et on doit le remplir. C'est une obligation et ce avant le 12 mai prochain.
1: En effet, donc le 12 mai, c'est le jour du recensement. Et puis d'ailleurs, c'est important pour la communauté francophone et acadienne de faire partie du nombre aussi. Et puis ça, ça définit les services auxquels on aura droit. Liane Roy de la Fédération des communautés francophones et acadiennes du Canada sera notre invitée pour en discuter davantage. Et dans un autre temps, on va aussi en jaser à la chronique des petits bouts d'Acadie, où on va s'attarder au recensement passé. Et vous allez voir, le questionnaire qu'on nous soumet comme ça aux 5 ans, ben il a beaucoup changé si on compare au questionnaire d'époque, hein, de par la nature des questions et à leur nombre aussi. Alors, je vous fais entendre un petit bout de la chronique avec François J. Leblanc, qui est historien et qui nous parle justement de ces recensements d'antan.
2: On voit ici que le recensement de 1850 contenait 29 questions. Celui de 1856 n'en aura seulement que 5. Puis ceux-là, ils auront trait à l'âge, au sexe, à l'état matrimonial, au lien avec le chef et au logement agricole ou non agricole. Mais imaginez-vous, le questionnaire sur l'agriculture ne contiendra que 76 questions, alors qu'il en contenait près de 200 en 1851. Alors, 5 questions sur les éléments importants comme l'âge et ça, puis 76 sur l'agriculture. Ça, c'est vraiment intéressant.
1: En tout cas, on est en droit de se demander à l'époque qui des humains ou des vaches dans le champ était le plus important. Là,
0: en tout cas, il y avait sûrement plus d'animaux parce que on parle d'une colonie qui avait quoi, peut-être moins de 4000 colons. Alors à l'époque, hein, c'est sûr. Et ça fait longtemps qu'on fait ça, là, depuis 1666. Mais comme vous le dites, les questions ont bien changé depuis. Alors recensement demain, comme vous le dites, Denis, aussi une grande dame de la culture acadienne qui prend sa retraite.
1: Ben oui, parce que dans le milieu culturel au Nouveau-Brunswick, là, qui ne connaît pas Carmen Gibbs? Hein? Elle a passé les 25 dernières années à la direction générale de l'AAPNB, hein, l'Association des artistes acadiens et professionnels du Nouveau-Brunswick. Donc, on va revenir sur son parcours, sa vision aussi pour le milieu culturel acadien dans son ensemble. Alors, elle sera notre invitée. Aussi, on va parler de jeux vidéo et aussi de toute cette génération là qui sont des adeptes des inconditionnels, parce que bon, on a tendance à dire bon ben les jeux vidéo là c'est les jeunes qui jouent à ça là, mais sauf qu'il faut pas oublier que notre génération grandit avec les anciens jeux vidéo, si bien qu'on trouve des amateurs disons assez fervents. Et puis on va en parler avec Stéphanie Harvey qui elle bien sûr c'est une joueuse de jeux vidéo, quintuple championne dans des compétitions internationales aussi. Elle sera notre invitée pour parler du phénomène. Daniel Légère sera là aussi, et puis on va parler avec lui dans toute son acadiennité, parce que ça, c'est le titre de son plus récent album. Il y a un nouvel extrait radio qui vient tout juste de sortir, et puis

0: Aussi, on va parler de sa nouvelle tournée. Alors, il sera notre invité. Et je m'en voudrais, en terminant, de ne pas parler de nos ajouts à notre équipe de votre samedi. Daniel Hébert, qui sera désormais avec nous à la mise en onde, va nous parler un petit peu de sport à gauche, à droite. Et il y a aussi Kéliane Gallien qui sera là pour nous donner des suggestions d'activités, quoi faire, quoi voir. Elle tiendra aussi une chronique sur les médias sociaux parce que nous, on veut savoir c'est quoi le buzz dans les médias sociaux. Hein? De quoi on parle? Eh bien, elle sera là pour nous en parler.
1: Dès 7 heures demain matin pour découvrir tout ça et accueillir les nouveaux collègues à vos côtés. Bonne émission à toute l'équipe d'ailleurs, Denis Duchesne. Merci beaucoup et bonne fin de semaine.
0: Merci Amélie. Bonne fin de semaine.

0: Bonne fin de semaine à Denis, mais pas à vous tout de suite, parce qu'il reste une heure encore de notre émission, l'heure de pointe qui se poursuit donc jusqu'à 18h après les informations. On va notamment parler d'itinérance et d'accès au logement abordable. Ça faisait l'objet d'une manifestation à Moncton hier dans le cadre de cette campagne électorale municipale. Un des sujets qui s'impose dans bien des endroits. Babatunde Lawani qui viendra nous en parler. Alors restez là, Maxime est en place pour son bulletin et la suite de l'heure de pointe tout de suite après. 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
3: À Terre-Neuve, ici Maxime Bossonnet, voici vos informations. À l'île du Prince-Édouard, l'industrie de l'huître est à bout de souffle. Ravagée par les maladies MSX et dermo, les ostréiculteurs voient leur culture décimée. Ottawa vient d'annoncer une aide de plusieurs millions de dollars, mais sur le terrain, le remède semble avoir un goût amer pour certains professionnels. Marine Arnoux a les détails.
4: Face à la mortalité massive des huîtres, Ottawa débloque près de 12 millions de dollars d'aide. Au programme, importation de semences résistantes des États-Unis et rachat de permis pour les pêcheurs d'huîtres sauvages. Pour Peter Warris, directeur de l'Alliance Aquacole de Lille, les 4 millions de dollars d'aide pour acheter des semences d'écloserie résistantes aux maladies sont essentiels. À cause de la maladie, les ostréiculteurs ne peuvent plus récolter de naissins naturels et seront contraints d'en acheter des États-Unis à un prix plus élevé, explique-t-il. Mais pour Bob McLeod, président de l'Association des conchyliculteurs de Lille, ce plan est un coup de grâce. C'est une impasse pour la pêche sauvage, déplore-t-il. Selon lui, le problème est double. D'abord, le manque d'écloserie pour stocker les semences importées. Ensuite, un obstacle biologique. Ces semences américaines ne se reproduisent pas dans nos eaux. Contrairement aux huîtres locales, elles ne pourront pas reconstituer les bancs naturels. Ottawa affirme vouloir protéger l'industrie, mais pour les pêcheurs d'huîtres sauvages, le programme de rachat de permis de 6 millions de dollars ressemble plus à une porte de sortie qu'à une relance. Ici Marine Arnoux, Radio-Canada, Charlottetown.
3: Au Nouveau-Brunswick, le maire de la Nouvelle-Arcadie, Jimmy Bourque, et le chef pompier Roger Pitre ont écrit au ministre de la Sécurité publique et au ministre des Ressources naturelles. Ils demandent une rencontre après un nouveau feu de broussailles cette semaine le long du chemin de fer qui traverse leur territoire. Un phénomène récurrent qu'ils attribuent au passage du train. Ils demandent de voir les conclusions des enquêtes précédentes et de prendre des mesures pour éviter de nouveaux feux. Ils déplorent aussi que la GRC a mis plus d'une heure et demie à arriver sur place lors du dernier feu en date, c'était mardi. Toujours au Nouveau-Brunswick, cette semaine après le dépôt du budget provincial, le gouvernement, qui a gelé le budget des universités et collèges publics, essaye toujours de réaliser des économies en éducation post-secondaire. Mais aucune solution concrète n'est encore annoncée. En fait, une idée évoquée par l'opposition officielle est même écartée. Explication de Frédéric Camarano.
5: Not to mention the 15 million in strategic infrastructure line items in RDC, Petal.
6: Alors que des agriculteurs ont manifesté jeudi à Fredericton, Glen Savoie, le chef de l'opposition a proposé plusieurs pistes d'économie pour éviter la suppression du service public de vétérinaire. Il a mentionné un budget en infrastructure pour les universités. Le lendemain, le ministre de l'Éducation postsecondaire, Jean-Claude Damour, répond, mais sur un projet en particulier.
7: Le 3 millions, Madame la Présidente, pour Mount Allison, est-ce qu'il a demandé à l'Université Mount Allison s'il était d'accord et la communauté de Sackville?
6: Ces 3 millions de dollars, ils doivent servir à un complexe sportif. Vendredi, en mêlée de presse, Glen Savoie s'est donc expliqué sur sa proposition.
8: demande toujours, oh, on veut que l'opposition fait des suggestions. Hein? J'ai fait une suggestion parce que je n'ai pas bien connu, parce que ce gouvernement n'a pas expliqué où les argents sont pour.
6: Du côté du ministre, il semble clair qu'il n'est pas question de toucher au financement du complexe sportif. Sinon, il rappelle l'étude d'économie exigée aux universités et collèges publics.
9: De seulement se dire qu'un chèque va arriver à tous les années et puis que le gouvernement n'aura rien à dire, à un moment donné, il faut se poser la question, est-ce qu'on a encore des capacités financières de faire ça? Et je pense que la réponse est non.
6: Le ministre dit que l'étude d'économie se poursuivra au cours des prochains mois. Il n'offre pas de solution concrète pour l'instant. Ici Frédéric Camarano, Radio-Canada, Fredericton.
3: En Nouvelle-Écosse, les trois niveaux de gouvernement s'engagent à verser un total de 6 millions de dollars pour soutenir la construction de foyers destinés aux enfants placés à Halifax. Ces deux foyers accueilleront 8 enfants pris en charge par le ministère des Opportunités et du Développement Social de la Nouvelle-Écosse. Le gouvernement fédéral fournira la majeure partie du financement, 5,25 millions de dollars, tandis que la province et la ville apporteront chacune 500 000 dollars. L'île du Prince-Édouard a enregistré la plus forte hausse de son taux de chômage par rapport aux trois autres provinces de l'Atlantique le mois dernier. Le taux de l'île est passé à 8% en avril contre 7,3% en mars, tandis que celui du Nouveau-Brunswick a atteint 7,2% contre 7% le mois précédent. Terre-Neuve et Labrador a vu son taux passer de 9,5% à 10% et la Nouvelle-Écosse affichait un taux de 6,3% en avril contre 6,6% en mars. Statistique Canada indique que dans l'ensemble, le pays a perdu 18 000 emplois au mois d'avril. Pour terminer, sur l'île de Terre-Neuve après Saint-Anthony, c'est maintenant au tour de la municipalité de Twillingate d'avoir son propre festival consacré aux icebergs. L'événement se tiendra cette fin de semaine afin de souligner leur arrivée espérée en grand nombre cette année. Le reportage de Marie-Ève Dussablon.
10: La chasse a commencé. Les groupes Facebook sur les icebergs se sont enflammés dans les derniers jours. Plusieurs ont été aperçus un peu partout le long de la côte est de l'île de Terre-Neuve. Et ça tombe bien, puisque l'organisme à but non lucratif Grow Twillingate organise son tout premier festival sur les géants de glace. Christophe Dousseau, membre du CA.
11: C'est un aspect essentiel de la vie à Twillingate, des traditions, de la culture.
10: Les icebergs sont bien connus pour dériver jusqu'à ce village d'environ 2300 habitants. La population peut facilement doubler pendant la saison qui s'étend généralement jusqu'à la fin juin. Mais que se passerait-il si les icebergs tardaient à arriver?
11: C'est aussi sur des aspects uniques à Twillingate ou spécifiques à Twillingate. Donc on met par exemple très en avant le système de randonnée qui couvre les deux îles de Twillingate, qui fait plus de 50 km.
10: Concours de gratin à la morue, plongée en eau froide dans l'océan sont aussi au menu. C'est aussi grâce à ces caractéristiques que le festival se distingue de celui de Saint-Anthony présenté depuis près de 20 ans, au début juin.
11: En fait, dans un esprit de concurrence, vu la distance géographique entre les deux endroits, on a pensé qu'il y avait largement faire une version propre à Twillingate.
10: Monsieur Dousseau invite d'ailleurs les touristes à réserver rapidement pour la saison des icebergs qui devrait se poursuivre jusqu'à la fin juin. Et c'est Marie-Ève Dussablon pour Radio-Canada à Saint-Jean-Terre-Neuve.
3: 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C'était Maxime Bossonnet. Très bonne fin d'après-midi à notre antenne.

toujours à venir d'ici 18h à l'émission. Le Nouveau-Brunswick fait piètre figure pour soutenir les proches aidants. C'est selon un rapport d'un organisme national qui sort des chiffres très spécifiques, en fait, par rapport à la proche aidance de partout au pays. Mais particulièrement, on va s'intéresser à ce qui ressort chez nous. 91%

qui n'ont pas eu recours à des services de soutien aux proches aidants au cours des 12 derniers mois. Alors, on verra en quoi ça se compare aux moyennes nationales, notamment. Parmi nos sujets à venir dans cette heure-ci, il y a également un sujet qui s'impose, et c'est pas parce qu'il est drôle, au contraire. Depuis janvier, ce sont 30 femmes et filles qui ont été tuées de manière violente au Canada, alors que dans certains pays, les féminicides sont reconnus comme étant un crime. Ici, au pays, on considère que c'est une circonstance aggravante. Qu'est-ce que ça veut dire? Quels seraient les pour et les contre d'une criminalisation? On aura l'occasion d'en parler. Et l'itinérance, la sécurité publique, le logement abordable, c'est au cœur de la campagne électorale municipale à Moncton. Des gens d'ailleurs qui manifestaient hier, Babatunde, étaient sur place, ils nous racontent.

0: 7h presque 9 minutes en ce vendredi 8 mai. C'est Amélie Gosselin qui vous salue toujours en direct des studios de Radio-Canada à Moncton. Contente d'entamer peut-être votre fin de semaine en votre compagnie. Ben oui, si elle n'est pas déjà commencée, elle s'en vient. Quelques minutes encore peut-être où vous êtes déjà à penser aux projets à faire cette fin de semaine, effectivement. Alors, on va y aller tout de suite avec ce qui va nous mettre dans l'ambiance, je dirais, de ce qui se passait hier. Alors, oui, fight. Alors, c'était dans les bouches, les mots de ces personnes rassemblées hier pour manifester parce que l'itinérance, la sécurité publique et toute cette question d'accessibilité au logement abordable, ça fait partie des enjeux de cette campagne électorale municipale. Particulièrement dans la région du Grand Moncton. Baba Tunde Lawani, bonjour.
1: Bonjour Amélie.
0: Vous étiez donc à cette manifestation hier, ça se passait donc à Moncton.
1: C'est cela, et c'est comme vous le disiez, jeudi hier, à 13h dans les environs de la promenade Elmwood, une dizaine de personnes étaient rassemblées, c'était des membres du groupe ICON, un organisme qui défend des personnes à faible revenu. Malgré leur petit nombre, ils ont quand même été très très bruyants pour réclamer plus de logements abordables à Moncton. Ils brandissaient plusieurs pancartes sur lesquelles on pouvait lire, entre autres en anglais, « Habiter un logement propre et sécuritaire ne devrait pas être trop cher. Logement très abordable dans toutes les nouvelles constructions. » Alors pour allier plusieurs personnes à leur cause, ils ont été à la rencontre des citoyens pour faire quoi exactement, vous me demanderez, mais pour les inviter à consulter les plateformes électorales du candidat, en lice à la mairie avant le jour de l'élection, le 11 mai prochain, dans quelques jours seulement. On peut entendre Peter Young-Nellen, il est président de Econ Moncton. Il s'exprime en anglais, on revient juste après pour la traduction.
2: Look at what they're doing. Get out there and get voting because everyone complains about homelessness. But the only way to combat homelessness is to have that affordability available.
1: Alors, en un mot, ce qu'il dit, c'est que tout le monde se plaint de l'itinérance, mais il croit que la seule façon de lutter contre le sans-abrisme est de rendre disponibles les logements abordables avant d'appeler les citoyens à aller voir les plateformes électorales du candidat, s'imprégner de ce qu'il propose sur l'abordabilité et de voter en conséquence.
0: Qu'est-ce qui définit un logement abordable, Baba Tunde?
1: Amélie, j'ajouterai à votre question, dans un contexte d'inflation et de hausse du coût élevé de la vie, du coût de la vie, j'ai posé la question à Lucas Jamin-Touchy. Il est économiste à la Société canadienne d'hypothèques et du logement. Voici ce qu'il répond.
3: Ce qu'on ferait normalement dans notre analyse du marché locatif, ce serait qu'on subdiviserait le marché en quatre, donc des quartiles, puis on regarderait par exemple dans le premier quartile à quoi correspondrait le loyer, à quoi correspondrait le revenu. Malheureusement, l'échantillon n'est pas suffisamment grand là, pour nous pour arriver à ce genre de chiffres-là. Donc, je pourrais pas vous dire exactement un chiffre, mais ce qu'on estime, c'est que lorsqu'on attribue plus de 30% de son revenu à ses dépenses de logement, dans ce cas-là, ben, c'est le seuil qui a été établi pour considérer que le logement n'est plus abordable.
0: Donc, quel est le taux d'inoccupation des logements à Moncton pour l'instant?
1: Alors, pour que vous sachiez, la SCHL nous a fourni des chiffres de 1990 à 2025, mais on va s'intéresser particulièrement aux 10 dernières années. Donc, en 2015, la moyenne de disponibilité pour tout type de logement était de 7,5%, et la dernière année, en 2025, elle est tombée.

0: cette moyenne à 4%. Cela veut dire qu'à Moncton, le marché locatif connaît une forte demande en raison de la croissance rapide de la population. Mais malgré la multiplication de chantiers dans la municipalité, on peut les voir ça et là, le taux d'inoccupation de logements abordables est encore insignifiant. On peut de nouveau écouter Lucas Jasmin Touchy.
1: Le marché de Moncton, il y a vraiment deux marchés distincts. Donc, les loyers qui sont plus dispendieux et ceux moins dispendieux. Et donc, si on va regarder dans cette tranche-là, les logements qui sont de moins de 1000 $ par exemple, là, dans ce cas-ci, le taux d'inoccupation demeure encore faible. Il est en bas de 1%. Tandis que si on va regarder dans les logements plus dispendieux, 1500 $ et plus, dans ce cas-là, c'est là qu'on voit les croissances de taux d'inoccupation les plus fortes. Là, il est à presque 6%.
2: Et est-ce que ça pourrait changer? Est-ce que le marché pourrait ralentir en quelque sorte?
0: On croit ce que pense Lucas Jasmin Touchy. Oui, il en veut pour argument la baisse des cibles d'immigration impulsées par Ottawa depuis ces derniers mois. On a vu qu'à l'Université de Moncton, il y a eu moins d'étudiants cette année. On le présume également pour le CCNB. Ça fait que toute cette diminution-là, on le ressent sur le marché. Mais Lucas Jasmin Touchy affirme que la tendance à Moncton est similaire à celle des grandes villes au pays. Cependant, le ralentissement à Moncton ne se fait pas nécessairement au même rythme que certaines grandes villes au pays.
1: Pour le moment, ce qu'on voit à Moncton, c'est qu'il y a quand même suffisamment de croissance de la demande pour maintenir une pression à la hausse sur les loyers. Donc, par exemple, les loyers moyens, notre dernière enquête avait augmenté de 5%. Donc, il y a encore une pression de ce côté-là. Par contre, le ralentissement, on va le voir surtout dans les logements qui sont vacants ou les logements qui s'ajoutent au marché. Là, dans ce cas-ci, les loyers demandés vont croître beaucoup plus lentement. C'est là que commence le ralentissement dans le marché. Ça ne veut pas dire qu'il faut s'attendre à ce que dans la prochaine année ou deux, il y ait une baisse des loyers générale, mais on pourrait voir éventuellement plus d'incitatifs. Donc, par exemple, le premier mois de loyer gratuit à la signature. Ça, c'est le genre d'exemple qui sont pas nécessairement capturés par le loyer moyen, mais qui ont un impact sur le loyer total payé par les ménages.
2: Donc, on sait qu'on est dans un contexte de pénurie de logements abordables. Il y avait cette demande de rezonage pour un logement abordable, justement, qui a été refusée.
0: Oui, un édifice de 6 étages, comprenant 65 logements abordables pour les aînés à Moncton, n'a pas reçu l'accord du conseil municipal lundi, il y a quelques jours. Les raisons évoquées, entre autres, une inquiétude sur la taille du bâtiment, la forte densité qu'il pourrait occasionner et l'abattage de grands arbres pour la construction d'un stationnement. Frédéric Ton, l'opposition officielle n'a pas tardé à souligner cette occasion manquée. Voici Glenn Savoie, chef du Parti progressiste conservateur.
3: C'est évident qu'avec ce gouvernement, il dit quelque chose, mais il fait quelque chose d'autre. C'est pas évident pour nous comme opposition que ce gouvernement fait ses propres travaux sur les problèmes d'abordabilité et de logement abordable pour les gens de ce province. Et les faits sont là. Il faut qu'on ait un gouvernement et un ministre responsable de logement qui est conscient. Ce gouvernement n'est pas conscient de ce qui se passe dans leur propre gouvernement. On a besoin d'un ministre qui peut gérer ces dossiers, mais on n'a pas un ministre responsable qui peut gérer les choses. C'est un gouvernement qui n'est pas conscient, qui n'est pas capable, et les preuves est là.
0: Amélie, pour terminer, il faut rappeler qu'en mars dernier, Ottawa et Fredericton se sont engagés à investir 150 millions de dollars chacun pour accélérer la construction de logements abordables au Nouveau-Brunswick. L'agence sera entièrement distribuée à des organismes à but non lucratif pour la réalisation de projets communautaires.
2: C'est souvent ça qui est difficile. Il y a plusieurs paliers gouvernementaux qui sont impliqués dans ces décisions.
0: Ça peut prendre du temps sur vous.
2: Exactement. Et chacun, parfois, n'est pas au même diapason que les autres. Merci, Babatunde.
0: Je vous en prie, Amélie.
2: Bonne fin de semaine à vous. Il est 17h16. On va entendre ici Patrick Watson, issu de son plus récent disque Ami Imaginaire. Et on parlera d'une situation quand même assez préoccupante, ces féminicides nombreux tout de suite après, en compagnie de Catherine Boucher.

0: duo ici entre Patrick Watson et Claude Pelgag à 17h20. C'est sûr que c'est un sujet qui brasse, hein, quand on parle de ça. Une vague de féminicides qui a secoué la région d'Ottawa cette semaine. Hier, c'était une mère, ses deux filles tuées dans leur maison à Brockville, c'est en Ontario. Le suspect dont l'identité n'est pas divulguée, mais ce serait un adolescent de 17 ans qui connaissait les victimes. La police a dit que ce ne serait pas un acte commis au hasard. Et il y a eu aussi à Gatineau cet homme qui aurait tué sa conjointe dans la nuit de mardi à mercredi. Ce serait le 10e féminicide présumé au Québec cette année. On serait à 30 au Canada, donc depuis seulement les 4 derniers mois. Bref, c'est énormément de femmes qui sont tuées. Catherina Boucher, bonjour.
1: Bonjour.
0: La première ministre, revenons donc sur ce qui s'est passé au Québec d'abord. La première ministre Christine Fréchette qui a réitéré sa promesse d'instaurer une loi qui permettrait aux femmes de connaître les antécédents judiciaires de leurs partenaires.
1: Oui, ça c'est la loi de Clare, qui est une loi qui a été adoptée en Angleterre après que Claire Wood a été tuée par son conjoint. Au Québec, Tienne Coinevoux, qui aurait tué sa conjointe Shannon Jeanne Ekie à Gatineau plus tôt cette semaine, avait déjà plaidé coupable d'avoir infligé des lésions corporelles à une autre femme, par exemple. Et au Nouveau-Brunswick, une loi avait été adoptée il y a 3 ans pour permettre à la police de partager ce genre d'informations-là d'une personne qui a un historique de violence intime entre partenaires. Mais les changements se font toujours attendre pour que ce système-là soit vraiment en place, parce que le gouvernement avait dit plus tôt cette année qu'il doit encore déterminer qui pourra avoir accès à ces informations et comment elles seront protégées.
0: Oui, c'est ça. En parlant de loi, Catherina, au Canada, le féminicide n'est pas inscrit comme un crime dans le code criminel et il y a certains groupes qui aimeraient qu'il le soit.
1: Oui, ça veut pas dire que c'est pas criminel de tuer une femme, c'est juste que le féminicide n'est pas

0: reconnu comme un meurtre. En fait, c'est reconnu comme un meurtre comme un autre. Et la directrice des affaires juridiques à l'Association nationale des femmes et droits, Suzanne Zacour, explique que peut-être que de reconnaître le féminicide comme une catégorie de crime elle-même, ça changerait pas grand-chose au niveau de l'administration de la justice, mais que ça pourrait avoir un impact symbolique plus large.
1: La reconnaissance qui est recherchée par les personnes qui demandent la reconnaissance du féminicide, c'est plutôt symbolique d'une part, donc de montrer que c'est un problème qu'on prend au sérieux et qui est reconnu, qui pourrait être reconnu de d'autres façons, mais c'est une façon qui est proposée en le mettant dans le code criminel. Et l'autre argument ou avantage qui est allégué, c'est que ça inciterait les services de police, les services statistiques à vraiment regarder le féminicide comme un enjeu à part et à le traiter différemment. Donc, c'est des choses qui ne nécessitent pas forcément qu'on modifie le code criminel, mais qui pourraient venir avec une modification au code criminel.
2: Au niveau fédéral, il y a ce projet de loi C-16 qui a été étudié en Chambre des communes, qui vise, lui, à protéger les victimes, mais qui ne reconnaîtrait pas le féminicide comme étant un crime distinct.
0: Oui, puis une partie de ce projet de loi veut faire en sorte que certains meurtres qui sont pas reconnus comme prémédités en ce moment le soient. Par exemple, si c'est dans un contexte de violence entre partenaires intimes ou s'il y a un schéma de comportement contrôlant ou coercitif. Mais aussi, lorsque le meurtre est motivé par la haine, on écoute Suzanne Zacour à nouveau.
1: La raison pour laquelle la reconnaissance du féminicide est un peu, peut-être pas très réussie dans ce projet de loi, c'est que le projet de loi mélange donc le meurtre conjugal qui est un type de féminicide et les meurtres qui sont motivés par la haine, qui peuvent être des féminicides si c'est motivé par la haine des femmes, mais qui peuvent aussi être motivés par la haine d'autres groupes, ainsi que d'autres circonstances qui sont un peu toutes mises ensemble et qui a empêché un peu cette reconnaissance d'utiliser le mot vraiment féminicide comme un crime distinct, par exemple, dans la loi.
0: Il y a des pays comme l'Italie qui ont reconnu le féminicide comme un crime l'année dernière. Suzanne Zacour croit qu'il était un petit peu trop tôt pour savoir quel est l'impact sur cette reconnaissance, mais qu'elle note quand même que dans les mêmes moments, il y a une réforme pour faire avancer le consentement libre et éclairé en matière de violence sexuelle qui a été rejetée.
2: Oui. Mais une difficile semaine, hein, effectivement, en termes de vagues de féminicides, et ça arrive dans tous les coins du pays, effectivement. Je vous remercie beaucoup d'avoir fait le point là-dessus. Catherine Aboucher qui est avec nous cet après-midi. 17h25 minutes.

0: Carquois qu'on entend ici. 17h26. Aujourd'hui, 8 mai, c'est la journée mondiale de sensibilisation au cancer de l'ovaire. Et l'organisme Cancer de l'ovaire Canada a annoncé d'ailleurs un investissement de 725 000 $ dans le but de financer des recherches sur ce cancer spécifiquement. Le cancer de l'ovaire, qui est le cinquième cancer le plus fréquent chez les Canadiennes, l'un des cancers les plus meurtriers aussi. Pourtant, il est encore très peu étudié. 3100 personnes chaque année reçoivent un diagnostic de ce type de cancer. Marilyn Labrie, elle est professeure chercheuse de l'Institut de recherche sur le cancer de l'Université de Sherbrooke. Elle explique d'abord pourquoi la recherche est sous-financée.
1: Le cancer de l'ovaire, c'est un cancer qui touche un peu moins de femmes que d'autres types de cancers.

0: de passer à l'action puis de vraiment travailler sur ce cancer-là puis améliorer tout ça.
1: C'est un cancer qui se développe dans la majorité des cas chez des femmes qui sont proches de la ménopause ou ménopausées. Donc, ça touche toutes les femmes un peu plus vers l'âge de 50 ans et 60 ans.
2: Les meilleures façons de détecter ce type de cancer, c'est souvent pas évident. On peut entendre à nouveau Marilyn Labrie.
1: Il va y avoir une palpation avec le médecin pour essayer de voir dans l'abdomen s'ils peuvent voir quelque chose. Et ensuite, souvent, on va passer par des échographies également pour aller voir si on peut voir des masses. Il peut y avoir des scans qui peuvent être faits, mais parfois, il faut que ça aille jusqu'à une chirurgie exploratoire, là, dépendamment des cas, pour trouver la maladie. Donc, c'est pour ça qu'on n'a pas de test sanguin encore qui est fiable, qu'on pourrait faire et dire, ben vous avez un cancer de l'ovaire, madame. C'est pas rassurant. Je veux dire, les médecins, si on a un cancer de l'ovaire, on a des symptômes, les médecins vont le trouver, ils peuvent faire une échographie, ils peuvent le détecter. Je pense que la clé là-dedans, c'est d'aller consulter quand on a un symptôme qui est anormal, qui dure depuis quelques semaines, depuis quelques mois, il faut aller consulter. Je pense que c'est surtout ça la clé du message, où est-ce que si on prend les choses en main rapidement, c'est beaucoup plus facile à traiter. Donc, on peut, par exemple, avoir des ballonnements, se sentir rassasié rapidement, avoir une pression dans le ventre, par exemple. Donc, ça peut ressembler beaucoup à des symptômes gastro-intestinaux. C'est pas un symptôme, une journée on se sent bien, l'autre journée on se sent mal. C'est vraiment quelque chose qui est constant.
2: Marilyn Labrie, qui est professeure-chercheuse de l'Institut de recherche sur le cancer de l'Université de Sherbrooke. Et aujourd'hui, 8 mai, c'est la journée mondiale de sensibilisation à ce cancer de l'ovaire. Il est presque 17h30. On va regarder ce qui se passe avec Jannick dans la salle des nouvelles de Radio-Canada, ici à Moncton. Bonjour Jannick Godin.
3: Bonjour Amélie.
2: Des feux à répétition dans la région de Nouvelle-Arcadie. Alors, on parle de Rogersville, les régions avoisinantes exact. Aussi. Et ça inquiète les autorités.
3: Oui, ça inquiète les autorités. Au point où le chef pompier de Nouvelle-Arcadie et le maire Jimmy Book ont envoyé une lettre au ministre des Ressources naturelles et de la Sécurité publique du Nouveau-Brunswick, Robert Gauvin, et M. Aaron, pour leur demander une rencontre d'urgence pour traiter ce dossier où, le long du chemin de fer, à la hauteur de Rogersville, dans Nouvelle-Arcadie, le long de la 126, il y a eu deux incendies au cours de la dernière année, et avec le temps sec ou de plus en plus sec l'été, tout ça inquiète beaucoup et c'est venu près des résidences. Il y a même des gazebos qui ont pris feu au cours du plus récent incendie il y a quelques jours. Oui. Donc, rencontre exigée et on aura les explications de Christina Cormier qui sera là au Téléjournal Acadie. Par ailleurs, il y a le financement des universités aussi qui est un dossier qui en préoccupe plusieurs, et il y a l'opposition aujourd'hui à l'Assemblée législative à Fredericton qui disait on devrait peut-être pas financer un complexe sportif à l'Université de Mount Allison pour pouvoir prendre cet argent et le mettre ailleurs. Frédéric Camarano nous donnera des explications de ce qui s'est dit et de ce que pensent les différents partis politiques à Fredericton et ce qui s'est dit aujourd'hui là-bas. Et quoi d'autre? Cette série finale entre la...
2: Je sais pas de quoi vous parlez.
3: Je sais que François va vous en parler, vous en a déjà parlé durant l'émission.
2: Il s'en vient pas longtemps. On va aller le trouver le plus proche possible du début du match ici au Centre Avenir à Moncton.
3: Évidemment, les Wildcats, c'est contre les Saguenayens, série finale dans la LHJMQ qui commence ce soir.
2: Parce qu'il y a d'autres matchs aussi, hein, pour ceux et celles qui suivent ça.
3: Il y en a un autre, il me semble, quelque part dans le coin de Buffalo.
2: Oui, c'est ça, une certaine équipe de Montréal, je crois.
3: Oui, c'est ça. Donc, il y en a plusieurs qui ont accroché les chapelets à la cour d'année.
2: Les paris sont ouverts,
3: pour s'assurer que le Canadien revienne avec une victoire ce soir, mais... Les Buffalo, ils semblent assez coriaces.
2: C'est ça, tout un autre style de jeu, comme l'ont dit plusieurs analystes. Alors là, on a probablement regardé, observé ce qui fonctionnait pas et on reviendra en force. Autre chose à ajouter?
3: Ouais, une sculpture qui est actuellement en construction à Edmundston, la ville qui avait fait appel à des candidatures pour remplacer les anciennes statues des 6 peuples fondateurs. Alison Dubé est allée voir tout ça et a parlé à l'artiste qui a été choisi pour installer son œuvre symbolique pour l'histoire de la région et représenter les gens de la place dans le Madawaska.
2: Bon, un beau menu, encore une fois. 18h, c'est le coup d'envoi du Téléjournal Acadie. Vous êtes là pour la fin de semaine?
3: Oui, je suis là aujourd'hui, demain.
2: Et dimanche. Ben, bravo.
3: Pour la fête des mères.
2: Ben oui, c'est vrai, c'est vrai. Ah, c'est vrai. Ben, merci. Merci beaucoup, Jannick, d'être venue en studio. Et puis, bon, téléjournal
3: bonne
2: ce soir.
3: Bonne fête des mamans en avance.
2: Ben oui, merci beaucoup à toutes les mamans à l'écoute aussi. Ce que ça signifie. Oui, c'est sûr. C'est souvent une occasion de

0: les voir justement nos enfants qui font d'eux, qui font de nous des mères.
1: Ouais, et faut les gâter. C'est la journée de l'année.
0: Qu'est-ce que vous avez
1: Une
0: dit?
1: Une des journées. Il faut les gâter.
0: Attendez, qu'est-ce que vous avez dit?
1: Il faut vraiment les gâter. Puis surtout passer du temps avec elles.
0: Oui, c'est sûr. Ah, juste un gros câlin, puis juste être là, c'est déjà un gros plus. Merci beaucoup, Jannick.
1: De rien. Bonne
0: Merci fin de semaine. À vous aussi. 17h33. Les prévisions du temps, regardons d'ailleurs justement souvent à la fête des mères. Hein, il me semble qu'on s'imagine dehors, il y a des fleurs qui commencent un peu partout. Peut-être que ça va être difficile cette année de se regrouper à l'extérieur, je vous dirais. Il y a surtout des averses et de la pluie intermittente. Ça, c'est pour dimanche, avec quand même des maximums autour de 13-14 degrés. Si j'y vais à rebours là, pour ce soir et cette nuit d'abord, c'est partiellement nuageux. Ça va donc être à peu près pareil, je vous dirais, sur l'ensemble de nos régions au Nouveau-Brunswick. Des températures qui sont assez fraîches, presque le point de congélation. On est à minimum de 1-3 si on est un petit peu plus au nord de la province, parce que c'est dans la péninsule acadienne, région chaleur, Miramichi, comté de Kent, où on voit donc un minimum de 3 degrés. Ça, c'est pour ce soir et cette nuit. Sur certaines régions, ça devrait se dégager en fin de nuit, mais il reste quand même des probabilités d'averses tôt ce soir. Des risques d'orage aussi, ça c'est un peu similaire partout au Nouveau-Brunswick pour ce soir et cette nuit. Demain samedi, ce sera généralement ensoleillé avec des probabilités d'averses par endroit. C'est pas très élevé, là on parle de 30%. Alors on va espérer que on ait au moins une journée justement pour travailler un peu à l'extérieur, quoique même s'il pleut parfois, on peut aussi s'y adonner. Des maximums demain entre 13 et 16 degrés selon l'endroit où on se trouve au Nouveau-Brunswick, 16 étant davantage sur les secteurs du sud-est. Il est 17h35.
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0: C'est un rapport, bien sûr, qui interpelle. Vous êtes peut-être un proche aidant ou vous profitez de ce type d'appui. Il y a clairement une pression croissante qui est exercée sur les proches aidants partout au Canada, alors que les familles viennent à assumer des responsabilités de soins qui sont de plus en plus complexes. Et il y a peu de soutien. Un nouveau rapport donc sur la proche aidance qui vient d'être publié par le Centre canadien d'excellence pour les aidants. On a des chiffres bien spécifiques pour le Nouveau-Brunswick. Mon invité, il est directeur des politiques et relations gouvernementales pour le Centre canadien d'excellence pour les aidants. James Jennyrow qui est avec nous. Bonjour.
4: Bonjour, merci pour l'opportunité.
0: Eh bien, merci d'accepter notre invitation. Un proche aidant sur deux connaît des difficultés financières. C'est 1 sur 5 qui dépense plus de 12 000 $ de sa poche par année pour s'acquitter de ses tâches. En quoi c'est préoccupant comme situation, toute cette pression sur des gens qui, au fond, sont censés soutenir des plus vulnérables qu'eux?
4: Oui, c'est une situation très difficile pour beaucoup de gens autour du pays, même au Nouveau-Brunswick. La situation pour milliards de personnes, vraiment. Et le problème, c'est que ça devient pire. Nous sommes dans une situation maintenant de crise de coût de vie. Et en même temps qu'on prend soin d'une autre personne, les choses qu'on achète chaque mois, comme de la nourriture, l'habitation, etc., et aussi que les aides médicaux, tout ça devient plus cher. Et alors, nous entrons dans une situation où les proches aidants ne peuvent pas même continuer à faire leur travail,

0: proche aidant, aussi que payer pour les choses qu'il doit payer pour faire son travail.
1: C'est sûr que on a à peu près tous dans notre entourage des gens qui agissent là, comme proches aidants. J'aimerais qu'on en vienne aux chiffres qu'on a qui sont spécifiques au Nouveau-Brunswick. 46% qui déclarent ne pas avoir accédé à des services au cours de la dernière année. 41% de la population qui sont des proches aidants, seuls, sans soutien supplémentaire. 91% n'ont pas eu recours à des services de soutien aux proches aidants au cours des 12 derniers mois. 91%. Donc, en quoi ces chiffres-là se comparent aux moyennes nationales? Si on souhaite voir le Nouveau-Brunswick en comparaison de ce qui se passe ailleurs au pays, comment on peut se distinguer, diriez-vous?
0: Honnêtement, madame, c'est pire au Nouveau-Brunswick qu'à autre partie du pays. On trouve que la situation là, c'est que les proches aidants souvent sont plus âgés, alors c'est plus difficile à accéder des services qui sont pas faciles à accéder, même par une personne qui connaît très bien l'Internet, les ordinateurs, les systèmes du gouvernement, les systèmes sociaux, etc. Ce sont des systèmes très, très compliqués, et la plupart des services sont accessés sur l'Internet. Alors, si on a une situation où le proche aidant n'est pas assez conversant dans la technologie, ça devient même plus difficile à accéder le service. L'autre chose, c'est que les services existent ou existent pas, mais même où ils existent chez les proches aidants, c'est pas très facile à accéder, même sans l'interface avec l'ordinateur. Même entrer dans un bureau et parler avec une personne, c'est très difficile pour ces proches aidants qui ont beaucoup d'autres choses à faire.
1: Mm-hmm. Quand on parle de services qu'on recourt, les proches aidants, ça implique quoi?
0: La grande chose, c'est du répit. Les proches aidants ont besoin d'une pause pour qu'ils puissent prendre son take a breath et relaxer un petit peu pour prendre une petite pause à lier aux tâches d'être proche aidant. C'est ça la grande chose dans le domaine des services que les proches aidants ont besoin. Et avec un petit peu d'une pause de répit, ils peuvent continuer à faire le travail comme proche aidant plus relaxé et pour plus longtemps. L'autre chose que notre chiffre indique que les proches aidants ont besoin beaucoup, beaucoup, beaucoup, c'est de l'aide financière. Et c'est ça la grande chose dans notre rapport. On a besoin d'appuyer les proches aidants avec de l'aide financière pour qu'ils puissent faire son travail comme proches aidants.
1: Qui sont-ils, ces proches aidants? De façon générale, ce sont les proches, on parle d'enfants, on parle de personnes qui sont dans l'entourage. Comment on les nomme? Comment on les identifie?
0: C'est tout le monde, franchement, madame. C'est des pères, des mères, des sœurs, des frères, des cousins, des amis, des voisins. À moi-même, je suis un proche aidant pour ma grand-mère. Et ça devient une grande partie de la société, parce que notre société est en train de devenir plus âgée. Mm-hmm. Et quand une société devient plus âgée, ils ont besoin de plus d'aide. Et nos familles sont plus petites qu'ils étaient il y a une génération, deux ou trois. Alors il y a beaucoup plus de travail à faire à cause de l'vieillissement de la population et d'autres facteurs. Ce n'est pas uniquement ça, mais c'est une grande partie de l'histoire. Et en même temps, moins de personnes à faire tout ce travail qui doit être fait.
1: On a tendance à accepter quand même comme société que on doive s'absenter du travail en raison, par exemple, d'un enfant malade. Ça semble pas du tout être la même chose par rapport à la proche aidance. Qu'est-ce qui serait souhaitable, donc, ou même qui devrait être mis en place, selon vous?
0: On a besoin des appuis qui fait possible une société ou une proche aidante pour faire deux choses en même temps. Travailler à temps complet, aussi que à être proche aidant et à faire des services pour leurs proches. On travaille pour plusieurs raisons, mais la grande raison, c'est qu'on a besoin de l'argent pour payer pour le coût de vie, pour avoir une maison, un appartement, la nourriture, etc., etc. Les proches aidants, comme le reste du monde, ont besoin de l'argent pour faire leur vie et en même temps pour appuyer leurs proches fréquemment dans sa propre maison. Alors, on a besoin des politiques publiques qui aident les proches aidants à faire ces deux choses en même temps. Alors, des choses comme des caregiver leave, des congés de l'emploi pour une situation

0: proche aidant a besoin d'une mois ou deux, 6 mois, quelque chose comme ça, pour améliorer la situation pour la mère ou le père ou le fils, quelque chose comme ça. Alors des congés payés de l'emploi en même temps que les appuis pour que la pension n'est pas réduite quand on fait de la retraite et on finit du travail. Alors c'est plus, on a plusieurs choses à faire, même de la domaine des employeurs. Les employeurs peuvent créer des emplois où les gens peuvent, par exemple, travailler chez eux, travailler de la maison, travailler de leur plus flexible. On a déjà accepté que c'est
1: Une
0: une
1: réalité.
0: réalité pendant la pandémie. On peut le faire encore une fois.
1: Parce qu'on semble reposer justement sur des aidants ou des proches aidants qui sont dans la grande majorité non rémunérés dans le but de combler plusieurs lacunes du système en fait. Quelles sont les répercussions de tout ça sur ces proches aidants?
0: Sous les proches aidants, leur santé devient pire. Leur santé mentale, leur santé financière et leur santé physique aussi. Ça devient de plus en plus pire le plus longtemps qu'on est proche aidant. On travaille plus, on fait plus de services, on est blessé peut-être, on a beaucoup de stress à propos à cause de notre travail comme proche aidant. Le plus longtemps qu'on est proche aidant, le plus possible que c'est qu'on a des problèmes physiques, mentale ou financière. C'est ça les implications solitaires. Mais ça devient une crise et c'est aujourd'hui même une crise sociétaire.
1: Oui, vous parlez de
0: Parce que
1: crise
0: quand...
1: économique aussi.
0: Aussi, c'est exactement ça que j'allais dire, qu'on est moins productif, on est plus pauvre, on n'a pas accès au accroissement économique qu'on a besoin pendant ce temps des tarifs avec les États-Unis et la situation mondiale, qu'on a besoin d'avoir une économie qui travaille très fort. Dans ces situations-là, les proches aidants n'ont pas de l'argent pour payer dans l'économie et ils ne peuvent pas travailler. Et cette combinaison, ça produit une crise sociétaire de productivité où on est à peu près 1,3 billion de dollars à moins pauvres, aux plus pauvres, moins riches en productivité à cause de manque de l'appui pour les proches aidants.
1: Et quand on sait que c'est un tiers de la population active canadienne qui est composée donc de proches aidants, c'est loin d'être des exceptions, me direz-vous. Est-ce que vous avez un exemple, James Jenny Rose, sur peut-être un endroit, une province qui fait un peu plus là, de qui on pourrait peut-être s'inspirer pour ce soutien aux proches aidants?
0: Ah oui, je vous invite à tourner à Nouvelle-Écosse, par exemple. Nouvelle-Écosse, ils ont Benefit financière pour les proches aidants. C'est pas grand taux de l'argent, c'est à peu près 400 dollars par mois. Mais ça aide un petit peu. 400 dollars, c'est plus de la nourriture, un petit peu d'aide avec les autres codes de vie et un petit moins de stress sur les proches aidants qui ont besoin de balancer tout type de travail dans leur vie. Et je sais, Madame, que le gouvernement de Nouveau-Brunswick est en train de développer exactement ce type de politique publique pour les citoyens au Nouveau-Brunswick. Alors, on espère qu'il y a peut-être un an, quelque chose comme ça, des mois, on aura la même chose de l'aide financière pour les proches aidants au Nouveau-Brunswick aussi.
1: Parce que selon votre rapport, le Nouveau-Brunswick fait pour l'instant piètre figure. Donc, ce serait le temps de donner un appui supplémentaire. Ça peut passer par de l'argent, ça peut passer aussi par des crédits d'impôt. Ça, il y en a déjà
0: Exactement.
1: d'ailleurs à certains endroits.
0: Oui, mais la grande chose, c'est que les proches aidants ont besoin de l'aide financière. Crédit d'impôt, absolument, du bénéfice financier, exactement. Toutes sortes d'appuis, mais ils ont besoin de l'argent sur leur poche pour continuer à être proches aidants.
1: Exactement. On dit souvent hein, mettre son masque avant de mettre le masque à la personne devant soi. Si nous, on va pas bien, ben, on peut plus aider personne.
0: Exactement ça.
1: Bien évidemment. Le Centre canadien d'excellence pour les aidants, en terminant, la James Genereau, où vous travaillez, vous avez quoi comme mandat? Il y a bien sûr cet exercice de sensibilisation, les rapports, mais vous offrez une forme d'appui aux proches aidants?
0: Nous sommes une organisation de politique publique. On travaille avec les gouvernements. On fait de la recherche. On travaille avec les proches aidants pour mieux comprendre leur situation et améliorer leur situation dans le domaine de politique publique. En même temps que parler avec des académiques, des chercheurs, etc., etc. Tristement, on fait pas beaucoup de l'aide directe pour les proches aidants.
1: Non, mais
0: j'invite les gens au Nouveau-Brunswick de téléphoner. On est au proche aidant du Nouveau-Brunswick, Caregivers New Brunswick. C'est une organisation locale dans la province qui est là pour aider les proches aidants.
1: Eh bien, je vous remercie beaucoup. Caregiversnb.org, d'ailleurs, pour les gens qui souhaiteraient visiter ce site Internet. Je vous remercie beaucoup d'avoir été avec nous. C'est très éclairant. James Geniro, je rappelle que vous êtes directeur des politiques et relations gouvernementales pour le Centre canadien d'excellence pour les aidants. Une belle fin de semaine à vous. Merci.
0: Merci, madame. Bonne journée.
1: À vous également.

0: Zach Boileau qu'on entend ici avec demain 17h52 minutes et on va pas faire de jaloux. On a parlé quand même un peu plus tôt à l'émission de l'affrontement Montréal-Buffalo ce soir et on va s'intéresser maintenant à ce qui se passe ici même dans la province parce que oui, c'est ce soir que commence la finale de la Ligue de hockey junior maritime Québec entre les Wildcats de Moncton et les Saguenayens de Chicoutimi. Je comprends qu'il y a déjà beaucoup d'ambiance sur la rue Maine à Moncton où je trouve François Leblanc. Bonjour François.
1: Bonjour Amélie.
0: François, donc les Wildcats qui ont l'avantage de la glace et ça leur donne peut-être un petit coup de pouce pour ce soir.
1: Oui, parce qu'ils ont gagné leur septième et décisif match. C'était

0: mardi. Ils n'ont pas eu à voyager. Ils sont restés à la maison pour attendre les Saguenay de Chicoutimi qui seront leurs adversaires. On est gâtés. Ce sont les deux meilleurs de la Ligue. Puis là, présentement, je suis devant le centre avenir. Il y a beaucoup de monde. Il y a des partisans des Saguenayens qui sont là. Et un peu plus loin, il y a des partisans des Wildcats qui font la file. Il y a à peu près, 200 personnes devant le centre avenir. Ça parle français, anglais, chiac. Donc, on est prêt pour une série où il y aura beaucoup d'ambiance. Juste un peu plus tôt, avant qu'on entre en onde, les partisans des Saguenayens criaient « Go, Sac, go! » Et les partisans des Cats leur répliquaient avec un bon « Go, Cats, go! » Donc, ça va. Il y aura beaucoup de décibels dans le centre avenir.
1: Oui! Sag et Cats, c'est vrai qu'au niveau phonétique, ça peut presque se ressembler là, quand on dit ça fort.
0: Oui, oui.
1: C'est une finale très, très attendue, François, entre ces deux meilleures équipes de la Ligue. Les champions en titre, en plus, donc, vont tenter de garder le trophée Gilles Courteau, les Wildcats. Ça semble surprenant, peut-être, pour cette équipe, les Wildcats, qui sont les négligés de ceux qui font des prédictions, là.
0: Oui, tout à fait, parce qu'il y a beaucoup de gens qui pensent que les Wildcats de Moncton ont une équipe inférieure aux Saguenayens, mais au niveau classement, les Wildcats sont 104 points, ils ont eu besoin de 9 victoires consécutives pour remporter le championnat de la LHJMQ et remporter le trophée Jean Rougeau. De l'autre côté, bien, les Saguenayens ont 103 points, une victoire de différence entre les deux équipes, mais beaucoup d'experts, surtout au Québec, disent que les Saguenayens vont l'emporter en 6 ou en 7 parties. Les Wildcats, qui sont les champions en titre, veulent défendre leur couronne. Ça fait beaucoup de choses à gérer. Bien, les joueurs des Wildcats sont prêts à affronter le défi. Ils savent que peu importe quelle statistique on aura, faut plier ça et mettre ça à la poubelle parce que chacun des matchs va se décider sur la patinoire. On va écouter Alex Mercier, attaquant, et Evan Despatie, défenseur des Wildcats.
2: Ben c'est ça. Je pense que c'est pas que c'était un peu attendu, mais c'est numéro 1 et 2 qui s'affrontent. On a eu la bataille pour la première place toute l'année jusqu'à la fin. Mais peu importe les avis, je pense qu'on se concentre vraiment sur nous autres.
3: Des défaites, on apprend toujours. Fait que je pense qu'on a appris de ces défaites-là, puis pour répéter les mêmes erreurs en finale. Là.
4: C'est la deuxième meilleure équipe de la Ligue. Est-ce qu'on peut voir ça un peu trop gros, le fait que tu sais, il y a beaucoup de choses à faire, puis les autres, ça fait longtemps qu'ils se préparent pour ça?
3: Non, mais je pense que c'est juste une équipe comme les autres. T'sais, c'est juste compétitionner, t'sais, aller dans les coins. Ça se répète toujours. Je pense que c'est juste de compétitionner, comme je l'ai dit.
0: Donc, on entendait Evan Despatie, puis tout juste avant ça, Alex Mercier. Les joueurs des Wildcats, il y a à peu près 7-8 joueurs là, qui ont eu un impact l'année dernière avec cette équipe-là. 15 nouveaux joueurs dans la formation, donc 8 joueurs des États-Unis qui ont un impact immédiat dans cette formation-là. Il y a des joueurs qui n'ont pas eu de grandes séries éliminatoires dans le passé, donc c'est pas aussi intense que la LHJMQ. J'ai demandé à Evan Despatie et Alex Mercier comment ils se sont préparés là-dessus. Est-ce qu'il y a des avertissements qui ont été lancés pour bien préparer les joueurs de première année à ceux qui sont là depuis un bout de temps?
3: Non, ben je pense qu'il faut que tu restes compose là-dedans, tu sais, être humble, juste pas trop, tu sais, entendre la foule, tu sais, rester dans ta game. Mais tu sais, c'est une belle ambiance qu'on va avoir.
4: Est-ce qu'on vous a passé un message, vous autres qui êtes allés votre première année avec l'équipe, en disant voici ce qui vous attend parce qu'on l'a vécu l'année passée?
3: Oui, on se l'est fait dire un peu, mais je pense que c'est juste l'instant présent qu'on se focus dessus.
4: Est-ce que vous autres, les vétérans, vous passez un message à ceux pour qui c'est la première fois qu'ils arrivent ici, là?
2: Un peu, mais tu sais, je pense que les nouveaux, tu sais, ils ont vraiment vu assez rapidement comment c'était important pour nous autres, puis comment c'était important pour les Wildcats. Fait que non, nos standards sont très élevés, puis ils réalisent.
1: Donc, Evan Despatie, Alex Mercier, on est confiants chez les Saguenayens, François?
0: Oui, tout à fait. On arrive ici sans complexe. On sait qu'on est de calibre avec les Wildcats de Moncton. On va écouter Thomas Lavoie, qui est un ancien d'ailleurs des Eagles du Cap-Breton et qui joue maintenant avec les Saguenayens. Et également Maxime Massé, qui est un des joueurs qui a été repêché par l'équipe et qui fait partie de ce processus de reconstruction qui mène aux Saguenayens en finale.
5: Mais c'est un sentiment très spécial pour l'équipe, pour l'organisation. On a très hâte que ça débute là.
4: Qu'est-ce qui va être le plus difficile dans cette série-là contre Moncton?
5: Moi, je pense que ça va être de s'ajuster une équipe à l'autre. Là. Je pense que ça va être de voir comment ils vont sortir face à nous, comment qu'on va sortir face à eux. Tu sais, ça va être un peu, je sais pas comment le dire, mais ça va être un jeu d'échecs. Là. Ils avancent un pion, on va jouer un pion, puis on va jouer à partir de là.
6: À l'avenir, notre préparation, je pense, ça se faisait vraiment, on voit ça game par game. Fait qu'on a fait notre préparation à vue de la game 1. On a pratiqué toute la semaine, on s'est emmené ici. Puis on s'est réveillé le matin, puis je pense une couple de gars qui ont pu toucher à la glace. Puis vraiment notre focus est vraiment game par game. Fait que là, on est sur la game.

0: meurs pour ce soir-là.
1: Et le feeling, l'impression est bonne en se levant ce matin?
0: Ouais, c'est sûr que on est rendu en finale. T'en manques 4 à aller chercher. On va commencer par une, mais ouais, c'est, le feeling est bon.
1: On vient d'entendre Maxime Massé, attaquant des Saguenayens de Chicoutimi. Et juste avant, c'était Thomas oui. Lavoie, défenseur des Saguenayens. Match qui commence d'environ une heure. Il y a des gens qui font la file déjà, partisans des Saguenayens, mais beaucoup, beaucoup des partisans des Wildcats.
2: Ben
1: ce sera
2: oui.
1: la serviette blanche ce soir.
2: Tout le monde en blanc.
1: On aura la serviette de ralliement. Tout le monde devrait être en blanc pour le match
2: ben
1: de
2: bon
1: ce
2: match
1: soir.
2: Bon match ce soir, François, et à tout le monde qui se dirige vers le centre Avenir, donc au centre-ville de Moncton, parce que je sais que vous êtes nombreux à y aller ce soir, à ce match. Et là-dessus, ben, je vous souhaite une excellente fin de semaine. Amélie Gosselin ici, au nom de toute l'équipe, merci de votre attention. Bonne fête des mères à toutes les mamans à l'écoute. Dimanche, ben oui, j'espère que vous serez bien entourés. Et on se retrouve lundi dès 15h30 pour une autre heure de pointe et une autre belle semaine ensemble. Amélie Gosselin ici. Salut.

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2: Bonsoir, ici Maxime Bossonnet, voici vos informations. À l'île du Prince-Édouard, l'industrie de l'huître est à bout de souffle. Ravagée par les maladies MSX et Dermo, elle voit ses bancs décimés. Ottawa vient d'annoncer aujourd'hui une aide de plusieurs millions de dollars, mais sur le terrain, le remède semble avoir un goût amer pour certains professionnels. Marine Ernoux.
3: Face à la mortalité massive des huîtres, Ottawa débloque près de 12 millions de dollars d'aide. Au programme, importation de semences résistantes des États-Unis et rachat de permis pour les pêcheurs d'huîtres sauvages. Pour Peter Warris, directeur de l'Alliance Aquacole de Lille, les 4 millions de dollars d'aide pour acheter des semences d'écloserie résistantes aux maladies sont essentiels. À cause de la maladie, les ostréiculteurs ne peuvent plus récolter de naissin naturel et seront contraints d'en acheter des États-Unis à un prix plus élevé, explique-t-il. Mais pour Bob McLeod, président de l'Association des conchyliculteurs de Lille, ce plan est un coup de grâce. C'est une impasse pour la pêche sauvage, déplore-t-il. Selon lui, le problème est double. D'abord, le manque d'écloserie pour stocker les semences importées. Ensuite, un obstacle biologique. Ces semences américaines ne se reproduisent pas dans nos eaux. Contrairement aux huîtres locales, elles ne pourront pas reconstituer les bancs naturels. Ottawa affirme vouloir protéger l'industrie, mais pour les pêcheurs d'huîtres sauvages, le programme de rachat de permis de 6 millions de dollars ressemble plus à une porte de sortie qu'à une relance. Ici Marine Ernoux, Radio-Canada, Charlottetown.
2: Dans le reste de l'actualité, l'île du Prince-Édouard a enregistré la plus forte hausse de son taux de chômage par rapport aux trois autres provinces de l'Atlantique le mois dernier. Le taux de l'île est passé à 8% en avril contre 7,3% en mars, tandis que celui du Nouveau-Brunswick a atteint 7,2% contre 7% le mois précédent. Terre-Neuve-et-Labrador a vu son taux passer de 9,5% à 10% et la Nouvelle-Écosse a affiché un taux de 6,3% en avril contre 6,6% en mars. Les frais mensuels de factures téléphoniques pour les services de 9-1 vont augmenter en Nouvelle-Écosse. Augmentation en octobre qui portera les frais à 1,13$ contre 43 cents actuellement. Un tarif qui n'a pas augmenté depuis 2021. Les frais actuels génèrent environ 6,1 millions de dollars et l'augmentation contribuera à financer la transition vers le système 9-1 de nouvelle génération, notamment l'envoi de SMS. La Fédération des jeunes francophones du Nouveau-Brunswick dénonce le manque d'intégration de la jeunesse dans le processus démocratique. À l'approche des élections municipales lundi, la FJFNB publie une lettre ouverte dans laquelle elle dénonce les contraintes de participation à la vie municipale et au sein du système d'éducation. Ces contraintes contribuent au désintérêt des jeunes envers la politique, qu'elle soit municipale ou autre, selon la Fédération. Dans cette même lettre, la FJFNB réitère son désir d'abaisser à 16 ans l'âge minimal pour voter dans la province. Voici Antoine Chiasson, président de la Fédération des jeunes francophones du Nouveau-Brunswick.
4: Nous, depuis quelques années, on marque

0: rappelle, si je peux dire, deux grands dossiers, qu'ils soient le vote à 16 ans, puis tout ce qui englobe la question du leadership et des conseils des élèves à l'intérieur des écoles. Puis, c'est une façon de nous, pour nous, si je peux dire, de raviver ces deux grandes discussions-là, puis de dire les discussions qui se trouvent dans la communauté, puis même à l'intérieur de la campagne municipale. Bien, nous autres, voici ce qu'on en pense, puis voici ce qu'on en parle. Nos dossiers entrent là-dedans.
1: À Ottawa, le gouvernement Carney veut modifier des lois et règlements afin d'accélérer le lancement de grands projets. Ottawa souhaite que les examens gouvernementaux soient réalisés en moins d'un an. Certains processus qui se font actuellement l'un à la suite de l'autre pourraient se tenir en même temps. Voici à ce sujet le ministre responsable de l'unité de l'économie canadienne, Dominique Leblanc.
2: Ça s'applique à tous les projets. Comme j'ai dit, que ça s'applique à une expansion d'un quai à Shediac au Nouveau-Brunswick. Qui nécessitent des permis du gouvernement fédéral, comme des projets d'énergie importante, comme des projets d'infrastructures portuaires à travers le pays. Alors, on fait ceci précisément pour donner à tous les projets beaucoup plus de prévisibilité.
1: Et Ottawa assure que les changements législatifs se feront sans compromis sur les standards environnementaux. À l'international, de nouveaux affrontements ont eu lieu dans le détroit d'Ormuz entre l'Iran et les États-Unis qui s'accusent mutuellement de violer le cessez-le-feu. Ces tensions surviennent au moment où Washington attend toujours une réponse de Téhéran à sa contre-offre pour mettre fin à la guerre. Voici le directeur de l'Observatoire sur les États-Unis de la chaire Raoul Dandurand, Frédéric Gagnon.
3: C'est pas impossible qu'il y ait un dénouement au cours des prochaines heures, au cours des prochains jours. Mais Téhéran n'a pas nécessairement intérêt à broncher non plus, parce que l'Iran sait très bien que Trump est en difficulté aux États-Unis, qu'il est en perte de popularité. Et au fond, c'est de savoir qui va broncher en premier, qui va flancher en premier.
1: Et Frédéric Gagnon croit que Donald Trump devra peut-être être contraint à accepter un accord semblable, voire moins bon que celui de son prédécesseur, Barack Obama, avait réussi à obtenir de l'Iran il y a quelques années. Ce scénario serait politiquement désastreux pour le président américain, selon le chercheur. Voilà ce qui complète vos informations. 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C'était Maxime Bossonnet aux Nouvelles en Atlantique aujourd'hui. Je vous souhaite une très bonne soirée et merci d'être à l'écoute.

Bienvenue à ce nouvel épisode de La Grande Jasette. Je suis très contente de vous savoir à l'écoute encore une fois cette semaine. Aujourd'hui, notre invité est originaire de Moncton, mais habite à Montréal depuis plusieurs années. Pianiste de formation, il s'est produit sur de nombreuses scènes partout dans le monde et a remporté plusieurs concours nationaux et internationaux. Il est aussi l'auteur de deux livres, dont le plus récent s'intitule « Des dépics sous les étoiles ». On le connaît aussi comme étant le directeur artistique de l'été musical de Barachois. C'est parti pour une Grande Jasette avec Pierre-André Doucette.

0: Allô, Pierre-André Doucet, comment
1: allô,
0: ça va?
1: Allô Isabelle, ça va très bien, merci.
0: Merci d'avoir accepté l'invitation aujourd'hui, super contente de te recevoir.
1: Toujours un grand plaisir.
0: Oui, t'es originaire de Moncton?
1: Oui.
0: C'était comment grandir à Moncton?
1: Oh,
0: ça, on parle des années quoi, de 90-2000?
1: 90-2000, exactement, oui. Moi, j'ai grandi vraiment au centre-ville, sur la Margerie.
0: Oui, j'habite sur la Henri tout de suite. Donc, j'habite dans ton ancien quartier.
1: OK, ben oui, c'est le quartier... C'était vraiment un beau quartier dans lequel grandir. On a grandi dans la maison où ma mère a grandi. Et en grandissant dans ce quartier-là, tu sais, elle, ses grands-parents étaient sur la Cornell.
0: Ouais.
1: Moi, en grandissant, j'avais un oncle, une tante sur la Cornell, un oncle, une tante sur la Robinson, une sur la Henry, un grand-oncle, une grande-tante, vraiment au coin de la Margerie puis de la Henry.
0: Ouais, fait que c'est très familial comme environnement.
1: Oui, j'ai vraiment grandi dans un grand village.
0: Mm.
1: On était toujours très proche de la famille. C'est sûr que Moncton a beaucoup changé depuis. On en parlait justement à la résidence où j'étais il y a un petit bout. C'est d'un grand village, c'est devenu une petite ville, mais il y a encore cette énergie-là de village. Puis c'est une des choses que j'apprécie beaucoup d'être venu de Moncton et de pouvoir revenir à Moncton. Il y a un sentiment de chez soi ici, que je porte avec moi partout où je vais, puis que je suis très reconnaissant d'avoir grandi dans cet univers-là.
0: Ouais, est-ce que ta mère avait gardé le style un peu de la maison où elle avait grandi? Est-ce qu'il y avait beaucoup de souvenirs familiaux, disons, dans cette maison-là?
1: Oui, quand même. Beaucoup de meubles qui appartenaient à mon grand-père. En fait, on a emménagé là dans les années 90 parce que mon grand-père faisait de l'Alzheimer's.
0: Proche aidant, donc?
1: Oui, ma mère était proche aidante, puis... Éventuellement, elle est retournée aux études, c'était une infirmière, puis elle a étudié la relation des proches aidants avec les personnes qui souffrent de démence. Donc, on a emménagé avec lui, on a habité là pendant presque un an avant qu'il soit placé, peut-être un peu moins que ça.
0: Mm.
1: Et puis, c'est tranquillement devenu notre maison par la suite. Et il y avait quand même beaucoup d'éléments de l'enfance de ma mère qui se retrouvaient là. Et éventuellement on a rénové par contre, tu sais, on a changé des murs de place, on a ouvert un peu l'espace, la cuisine a été changée, mais il y a quand même beaucoup d'éléments qui sont restés, tu sais, les toits dans le deuxième étage, le
0: cathédrale.
1: Toit un toit cathédrale,
0: ouais.
1: Donc je me suis cogné la tête là-dessus
0: pas
1: mal toute ma vie. Il y a des traces de doigts dans les escaliers qui descendent parce que l'escalier était
0: en colimaçon?
1: Un peu en colimaçon, mais comme colimaçon modifié parce qu'il tournait éventuellement sur le landing quand t'arrives sur le premier étage.
0: Ouais.
1: Puis, mais pour descendre, nous, on avait pris l'habitude de toujours placer notre main parce que le plafond était très bas dans l'escalier.
0: Ah, pour pas se frapper dessus.
1: Puis éventuellement, il y a encore des traces de doigts des décennies de personnes qui faisaient ça.
0: Oui.
1: Puis éventuellement, quand j'étais directeur de l'été musical de Barachois, on avait souvent des invités qui restaient chez mes parents. Mes parents accueillaient des invités. Puis après le premier été, on a dû coller un morceau de papier où il était écrit attention au plafond. Parce que nous, on n'y réfléchissait même plus.
0: C'est ça.
1: Et puis, il y a des gens qui s'étaient cognés la tête. Ça fait que encore dans Amazon, ce papier-là, avec des traces de doigts à côté.
0: Ah, c'est super. Donc, ta mère était infirmière. Ton père faisait quoi?
1: Mon père était en affaires. Il a travaillé dans le développement immobilier, dans l'assurance, dans l'administration des soins de la santé. Toutes sortes de
0: côté administratif,
1: ouais,
0: disons.
1: C'est un administrateur.
0: Ouais.
1: Il a souvent aussi siégé sur des conseils d'administration en ville pour le développement de la ville. Donc,
0: c'était des parents quand même assez impliqués.
1: Très impliqués.
0: Ouais.
1: Les deux très impliqués dans la communauté. Quand nous, on était jeunes, c'était sur les CA, des équipes sportives, des scouts, des... C'était des parents très engagés dans nos intérêts aussi.
0: Oui, dans les activités des enfants. Vous êtes combien d'enfants chez vous?
1: On est quatre.
0: quatre, quand même, quatre. Grande famille.
1: Oui, moi je suis le bébé, mon grand frère Armand, mes grandes sœurs Marianne et Liliane, qui habitent tous encore dans la région et qui font une partie intégrante de la communauté, qui eux aussi s'impliquent beaucoup,
0: ouais.
1: À l'instar de nos parents.
0: C'était quoi, ça ressemblait à quoi la dynamique familiale chez vous? Est-ce que c'était des petites fourmis qui arrêtaient jamais? Est-ce qu'on chicanait souvent entre enfants?
1: Pas beaucoup de chicanes, honnêtement, mais ça fourmillait.
0: Ouais.
1: Tardivement, il y en a plusieurs d'entre nous qui sont venus à diagnostiquer d'un TDA.
0: Ah bon?
1: Donc, c'est quand même assez...
0: Ça pouvait être chaotique, mais un bon chaos.
1: Un bon chaos, puis un chaos dans lequel nous, on se retrouvait tous.
0: Ouais.
1: Et c'est très drôle parce que on était quatre. Il y a à peu près 10 ans de différence entre mon frère et moi.
0: Ouais.
1: 9 ans. Et maintenant, mon frère a 4 enfants. Et c'est très intéressant de revoir cette dynamique-là. Les écarts d'âge sont pas exactement les mêmes,
0: ouais.
1: Mais de voir ces 4 enfants évoluer dans le temps, puis un peu avoir un regard sur ben qu'est-ce que ça aurait pu avoir de l'air de voir.
0: C'est ça, faire des parallèles
1: en train de grandir.
0: Ouais.
1: Ouais. Mais il y avait toujours quelqu'un qui jouait d'un instrument de musique, il y avait toujours plusieurs personnes qui faisaient du sport. J'ai grandi sur des terrains de soccer, j'ai grandi sur des terrains de basketball. Ma tante qui était sur la rue Henry, ma cousine habitait là aussi,
0: ouais.
1: Évidemment, et elle est juste un tout petit peu plus jeune que moi, donc c'est comme une sœur, elle aussi.
0: On a grandi ensemble.
1: On a grandi ensemble. Éventuellement, quand j'ai eu 5, 6, 7 ans, j'ai commencé à passer beaucoup de fins de semaine chez elle parce que ben il y avait toujours un tournoi de hockey, pas de hockey, mais de basketball, un tournoi de soccer, un tournoi de volleyball. Fait que tu sais. Éventuellement, moi, je me tannais parfois un peu, donc j'ai passé beaucoup de temps là aussi.
0: C'était quoi tes passe-temps justement? Quel genre de jeu tu faisais ou qui t'intéressait quand t'étais enfant?
1: Oh mon Dieu, j'adorais lire.
0: Ouais.
1: J'adorais jouer du piano. Mes parents disent encore que j'étais le seul à qui on n'avait pas besoin de demander de pratiquer. Mais
0: à quel âge t'as commencé?
1: À 7 ans. Mais en fait, je pratiquais pas. Je lisais beaucoup de partitions parce qu'on avait beaucoup de partitions dans la maison.
0: Ah.
1: Donc, moi, j'adorais faire de la lecture à vue. Je m'assisais, je sortais une partition, puis j'essayais de la décortiquer.
0: Ah, oui.
1: Je pratiquais jamais les pièces de festival ou les pièces de concours.
0: Que t'aurais dû pratiquer.
1: Oui, mais... je lisais beaucoup. Puis en fait, c'est une des choses qui m'a mené vers l'accompagnement vocal éventuellement parce que c'est une discipline au sein de la musique classique qui requiert cette capacité-là de lire.
0: Ouais.
1: Donc, j'ai commencé à 7 ans. Mon frère et mes sœurs avaient tous joué du piano. Ma mère avait joué du piano aussi. Mon père chantait dans des chorales.
0: Donc l'art, la culture, c'était très présent chez vous.
1: Très. Ouais. Oui.
0: Puis la culture acadienne, est-ce que ça a eu une influence aussi à ce moment-là?
1: Oui. Moi, je viens d'un couple, un couple semi-exogame.
0: Okay.
1: Donc, du bord de ma mère, mes deux grands-mères ne sont pas acadiennes et mes deux grands-pères le sont.
0: Okay.
1: Donc, du bord paternel, c'était un Acadien du Cap-Breton puis une Québécoise. Et puis, du bord de ma mère, mon grand-père était acadien, mais ma grand-mère venait de l'île du Prince-Édouard, était d'origine écossaise.
0: Ah, super intéressant.
1: Donc, de ce côté-là, tu sais, au niveau de la cuisine était assez genrée au 20e siècle.
0: Oui.
1: Donc, comme au niveau de cuisine acadienne, ben oui, on a du fricot chez nous, mais c'est la recette d'une amie de ma mémé. Hein. Puis on a des recettes qu'on a reçues de nos grands-mères, mais qui sont pas nécessairement toujours typiquement acadiennes. Mais il y avait toujours de la musique dans la maison. C'est sûr que les retrouvailles en 94 ont eu un gros impact sur mon enfance. Moi, j'avais 6 ans. Je me souviens de cet engouement-là, de ce
0: réveiller quelque chose.
1: Oui,
0: là.
1: Ce renouveau-là d'intérêt au sein de la communauté. Ma tante Rosemarie avait chanté aux retrouvailles avec Marie-Jo Thériault.
0: Ouais.
1: Donc, tu sais, je pense que la culture acadienne a été quand même très présente chez nous. Mes parents ont toujours insisté, puis dans les années 90, c'était pas la même chose que maintenant.
0: Mais
1: ils ont vraiment insisté qu'on parle français à la maison, qu'on apprenne à parler les deux langues, qu'on aille à l'école en français. Autant que possible, ils nous inscrivaient à des activités sociales en français, même si À l'époque, il y en
0: l'offre
1: avait.
0: n'était pas
1: L'offre n'était pas
0: autant
1: vraiment
0: qu'aujourd'hui.
1: là.
0: Ouais.
1: Non. Puis, tu sais, les livres, c'était plus difficile. L'accès à la culture en français, la télévision, la radio, il y avait moins d'options que maintenant.
0: Absolument.
1: Mais ils ont toujours fait un grand effort. Puis même du côté de ma mère, où est-ce que leur langue de fonctionnement entre frères et sœurs, c'était plus souvent l'anglais. Ils ont fait des gros, gros efforts pour s'assurer que les quatre, on puisse avoir, acquérir ces compétences-là en français, mais aussi avoir accès à cette culture-là acadienne que, tu sais, si on regarde à mon grand-père qui a aussi grandi à Moncton, ben mon grand-père a travaillé et vécu presque toute sa vie en anglais.
0: Oui.
1: Parce qu'il travaillait en affaires. Puis
0: la réalité.
1: Dans les années 60, 70, ouais. À Moncton, tu travaillais en affaires, tu travaillais en anglais.
0: Exact.
1: Mais dans cette famille-là, ma mère, qui était une tailor, a insisté que ses enfants aillent à l'école en français, qu'ils apprennent la langue.
0: Ah,
1: puis
0: c'est intéressant.
1: Ma mère
0: ça, puis
1: a fait
0: de toute
1: la même
0: façon,
1: chose.
0: Être bilingue, ça, c'est un plus toute notre vie là après là. C'est
1: ah ben oui.
0: Ouais, absolument.
1: Ouais.
0: On va s'arrêter, Pierre-André, le temps d'écouter un extrait d'une chanson qui t'inspire.
1: Ah, ok.
0: Une chanson de François Pérusse.
1: Ah oui.
0: Explique-nous un peu c'est quoi la chanson puis pourquoi ça t'inspire.
1: Ben tout d'abord c'est les journées rallongent,
0: oui.
1: Donc on est au printemps. Moi, il y a rien qui. Le printemps, c'est ma saison préférée.
0: Oui, ça renaît.
1: Ça renaît. Il y a un nouveau souffle. C'était toujours, c'est l'ère des concours, des festivals. Mais les tulipes sortent.
0: Les gens sont de bonne humeur.
1: Les gens sont de bonne humeur. C'est une saison d'espoir, c'est une saison de changement. Moi, c'est ma saison préférée. Donc, il y a ça qui m'inspire. Mais aussi, quand j'étais adolescent, j'écoutais pas mal beaucoup de François Pérusse avant
0: oui.
1: de me coucher la nuit. Je trouvais d'écouter de l'humour, ça permettait à mon cerveau de comme s'accrocher à quelque chose et éventuellement de s'éteindre. Je pense que tous les albums du Peuple, je pourrais te les citer de mémoire encore 20 ans plus tard.
0: Ah, donc, super.
1: Une tonne de François Pérusse qui m'inspire.
0: On écoute un extrait.

0: Ah, ben c'est un classique.
1: Ouais.
0: François Pérusse, je veux dire, il y a pas mal d'enfants dans ces années-là qui ont grandi là-dessus. On entre dans ton adolescence maintenant, et je rappelle aux gens qui viennent de joindre à nous qu'on est toujours en grande jasette avec le pianiste, écrivain et gestionnaire culturel Pierre-André Doucette. Donc, on entre dans ton adolescence. Comment tu décrirais cette période-là de ta vie?
1: OK. Mon rock and roll? Oui, mais tu sais, comme je le disais tantôt, on avait tous des TDA pas diagnostiqués, fait que c'était rock and roll à y repenser, mais nous, on vivait ça, on surfait la vague, puis mon adolescence, mon doux. Je jouais beaucoup de piano.
0: T'étais quel genre d'adolescent? Est-ce que t'étais quelqu'un de timide, quelqu'un de social, quelqu'un de rebelle?
1: Je dis aux gens que je suis selectively social.
0: Okay.
1: Donc ça a commencé un peu à cet âge-là. J'étais pas timide, mais en fait, je suis très extroverti dans plusieurs différents contextes. Oui. Mais ça me prend beaucoup pour recharger.
0: Ah.
1: Fait que
0: c'est taxant énergétiquement.
1: Pas taxant, mais je dépense beaucoup d'énergie.
0: Oui.
1: Mais je vois pas ça d'un mauvais œil non plus. C'est juste, tu sais, quand je suis en situation sociale, je dépense beaucoup d'énergie. Puis je faisais de l'impro, je faisais partie de l'harmonie, de l'ensemble jazz, je faisais du piano, je faisais de la course. J'étais toujours en train de faire quelque chose.
0: Ouais.
1: Quand j'étais adolescent. C'est sûr que c'est devenu à un moment donné un endroit où est-ce qu'il a fallu que je commence à faire des choix, que je m'oriente un peu. Ouais.
0: Puis le piano a toujours été très présent aussi, même à l'adolescence, parce qu'à l'adolescence, ouais, des fois, on laisse aller de côté un peu nos intérêts d'enfance, mais ça n'a pas été dans ton cas à toi.
1: Non, je me suis même engagé comme plus envers ça. Il y a eu une petite période où est-ce que je pensais que j'allais être tromboniste et non pianiste, mais je pense que ça a toujours été clair pour moi que j'allais travailler dans le monde des arts, probablement en tant que musicien, comme je me suis jamais vraiment posé la question.
0: Ouais.
1: C'est pas comme
0: c'est
1: un moment où est-ce que je me suis assis et j'ai fait « Oh, ça va être ça ». C'était juste, c'était une évidence, j'allais continuer à jouer, puis éventuellement j'allais étudier en musique, puis après ça, advienne que pourra, on verrait qu'est-ce que ça donnerait. Puis c'est ça, il y a eu une petite parenthèse où est-ce que je pensais que j'allais devenir tromboniste, mais mes poumons se sont affaisés quand j'avais 15 ans.
0: Oh non!
1: 4 fois dans une année.
0: Wow.
1: Fait que le pneumologue, à un moment donné, a dit, ben,
0: peut-être
1: non,
0: que, ouais,
1: ça sera pas ça. Fait que, ouais, non, j'ai redoublé d'efforts, j'ai commencé à pratiquer de façon vraiment plus structurée à ce moment-là. Ouais.
0: Est-ce que t'es quelqu'un, ça prend quand même une discipline pour faire ça, est-ce que t'es quelqu'un de discipliné dans la vie?
1: Du tout.
0: Non?
1: Non.
0: C'est juste par passion, t'aimes ça, c'est juste ça.
1: Oui, puis je suis dans les cas typiques du TDA.

0: D'ailleurs, on voit beaucoup d'hyperactivité, mais moi, il n'y en avait pas tant quand j'étais jeune. Puis un des gros symptômes ou traits qu'on n'a pas vu à ce moment-là, c'était que j'avais cette capacité-là de faire de l'hyperfocus. Donc, je m'assisais au piano, puis c'est encore comme ça. Je peux m'asseoir au piano. Une fois que je m'assois, je vois pas le temps passer.
1: Ouais.
0: Je peux m'asseoir pendant 8 heures de temps. Je me suis pas levé pour manger. J'ai pas pris un break. C'est pas parce que je suis comme un artiste passionné qui veut à tout prix changer le monde avec ce que je fais au piano. C'est juste que quand je m'assois, puis je travaille, ce que je fais devant moi m'intéresse énormément, puis accapare toute l'énergie de mon cerveau
1: Aïe.
0: et me permet de juste m'investir pleinement dans le moment présent, d'une façon que d'autres situations dans le monde me permettent pas par moment.
1: Ouais. Ah, c'est intéressant ça. Et puis, est-ce que l'écriture est venue à l'adolescence aussi? C'est entré quand dans ta vie, l'écriture?
0: Ouais, je dirais que ça commençait à l'adolescence. C'était pas quelque chose que je faisais avec sérieux à ce moment-là. Je pense que j'ai publié des textes dans Zone Grise à Mathieu Martin, le journal étudiant. Puis il y avait La Rumeur puis l'Espace Jeunesse aussi, qui étaient des projets de la FGFNB.
1: Ouais.
0: Donc, tu sais, je publiais souvent à ce moment-là, mais plus genre des articles,
1: Les
0: des
1: chroniques.
0: chroniques, des trucs comme ça. Je pense que l'écriture, ouais, j'y suis un petit peu venu à reculons. Ce que j'aimais de l'écriture, c'est que, tu sais, il y a quand même un cadre qui peut être rigide en musique classique, des fois.
1: Oui.
0: Puis, en piano surtout, ben, on travaille pas nécessairement avec du texte. Donc, on est en train de prendre une partition puis d'essayer de traduire ça, une sonorité, une palette sonore, des idées, une narration, mais qui demeure abstraite.
1: Oui.
0: Puis ce que j'aimais de l'écriture, c'est que je pouvais mettre des mots sur une page, puis de traduire des idées un petit peu plus concrètement. Mais ouais, c'est quelque chose
1: C'est
0: auquel
1: venu petit à
0: c'est venu
1: petit.
0: petit par petit. Puis ouais, tout d'un coup, j'avais quelques textes que j'ai pu ficeler ensemble. J'étais très proche à ce moment-là avec Françoise Angard. Je suis encore très proche avec Françoise Angard, que
1: Ah.
0: j'aime beaucoup, j'aime d'amour. On siégeait à la Société nationale de l'Acadie ensemble. Puis éventuellement, elle a regardé mes textes, puis elle a dit, ben, ok, parce que nos styles ne se ressemblent pas du tout.
1: Oui.
0: Mais elle m'a
1: Elle a vu quelque
0: encouragé.
1: chose quand
0: Elle a vu
1: même.
0: quelque chose, puis elle m'a encouragé, puis elle a dit, tu sais, si t'en as assez, bâtis-toi un manuscrit, puis soumets-le à des éditeurs, puis c'est ce que j'ai fait. Puis j'ai été très très chanceux que à prise de parole, il y a aussi des gens qui ont vu ces bouts de texte-là qui étaient franchement très brouillons et qui ont dit, ok, pas ça, mais on va travailler. Puis tu vas
1: Ah.
0: apprendre à écrire. Puis j'ai appris à écrire à travers ce premier processus d'édition-là.
1: Super. T'écoutais quoi comme musique à l'adolescence?
0: Oh, toute.
1: Toute.
0: Toute. J'ai
1: Mélomane
0: toujours,
1: déjà.
0: oui, j'ai toujours, toujours, quand on était jeune, on écrivait CKCW, on écoutait CKCW dans l'auto, donc beaucoup de Motown, des oldies. J'écoutais de la musique classique à la maison, j'écoutais du jazz, des chansonniers français, du Joe Dassin, du Jean Ferrat,
1: N'importe quoi.
0: n'importe quoi, du
1: Ah.
0: rock, du pop, de tout. J'ai toujours écouter de tout, puis chercher à trouver des choses auxquelles m'accrocher dans
1: Ouais.
0: ce que j'écoutais, dans l'art que j'étais chanceux de côtoyer ou d'apprécier.
1: Ben, on va justement entendre un extrait d'une chanson qui a été déterminante durant ton adolescence. C'est une chanson de Dalida.
0: Ah ben oui.
1: Pourquoi?
0: Oui.
1: Laisse-moi
0: Ben,
1: danser, laissez-moi danser.
0: il y a une anecdote là-dedans aussi, c'est sûr. On était à la maison, on regardait un documentaire sur Dalida, je pense, avec mon père puis ma sœur. Puis c'était pas longtemps après que j'avais fait mon coming out, je pense. Puis je pense que Dalida, c'était une des premières divas à laquelle j'ai fait comme, ah, ok, cette histoire-là comme me parle. Puis
1: Oui.
0: ils ont joué un clip d'une performance de Dalida qui chante Laissez-moi danser avec genre ses backup dancers. Il y avait comme un leather daddy comme tiré de
1: Ah.
0: Tom of Finland. Il y avait un gars dans un soute de velours moutarde. Puis comme les danseurs se

0: une personne queer, je suis un homme gay, mais qu'est-ce que ça ressemble, ça? Parce que dans les années 90-2000 à Moncton, il n'y avait pas beaucoup...
1: On n'en parlait pas tant.
0: Non, puis il n'y avait pas beaucoup de modèles, puis on n'avait pas... L'Internet était naissant, donc, tu sais, j'avais quelques exemples dans la culture populaire de, OK, ça, c'est une personne queer. Moi, je suis ça, mais je suis-tu ça demain?
1: On se cherche, là.
0: On se cherche.
1: Ouais.
0: Puis on se cherche longtemps.
1: Ouais.
0: Surtout que, tu sais, en tant que personne queer, souvent, on se bâtit des masques avant de faire son coming out. Qu'on porte. Puis on se bâtit des habitudes, on se bâtit des façons de parler, des façons d'agir. Puis ça peut prendre des décennies à se questionner, puis à se dire quelle partie de moi est moi. Puis quelle partie de moi est ce que j'ai fait pour survivre?
1: Exact.
0: Puis là, on the flip side, une fois qu'on fait nos coming out, quelle partie de moi est moi ou quelle partie de moi est moi qui essaie de m'intégrer à cette nouvelle communauté là que je viens de retrouver? Donc
1: c'est intéressant. De toute façon, on évolue tout le long de notre vie aussi, donc
0: oui. Puis un des plus beaux cadeaux que la vie m'a fait, c'était de me queerer, de me faire queer, parce que en tant que personne queer, on se pose ces questions-là dès un jeune âge. Puis ce questionnement-là qui peut à la fois être un brouillard par moment, ça nous permet si on veut une introspection puis une découverte de nous-mêmes qui est pas donné à tout le monde.
1: C'est vrai.
0: Que plusieurs personnes doivent aller chercher dans leur vie ou que plusieurs personnes vivent leur vie sans même se poser ces questions-là. Fait que Laissez-moi danser de Dalida, ça faisait partie, je pense, de ce moment-là
1: Ça t'a amené quelques réponses.
0: Je pense pas que ça m'a amené des réponses, mais ça m'a posé plusieurs questions. Puis moi, je trouve que dans la vie, c'est beaucoup plus intéressant de se poser des questions que d'essayer de trouver des réponses.
1: On écoute un extrait.
0: Ouais.

0: Ah oui, on dansait là en studio.
1: On dansait, c'est une bonne toune.
0: Oui, absolument.
1: Mon plus grand regret avec cette toune-là, c'est que moi puis Dalida, on n'a pas la même tessiture vocale. Fait que à chaque fois que je suis sur le dance floor puis je veux hucher cette chanson-là, c'est toujours comme une quinte trop haut, une quinte trop bas. Puis je finis par me péter les cordes vocales, ah, puis c'est fini pour le reste de la soirée.
0: Ça fait mal. Tu fais pas ça quand t'as un discours à faire le lendemain.
1: Ah, je le fais pareil.
0: Ah, puis après ça, tu t'arranges les conséquences.
1: Moi, ouais, c'est plus fort que moi.
0: Est-ce que, donc, t'as décidé d'aller en musique, il n'y avait pas de questionnement pour toi, c'était clair depuis longtemps que t'allais étudier là-dedans. Ouais. Parle-nous un petit peu de ton parcours, justement, aux études universitaires.
1: Oh, OK. Ben, j'ai étudié ici à l'Université de Moncton. J'ai étudié avec Richard Boulanger à l'époque.
0: Oui.
1: J'ai fait ma première année sur le campus. À l'époque, j'étais président de la FGFNB aussi.
0: OK. Oui, oui.
1: Donc, j'avais voulu rester à Moncton. Je m'étais vraiment investi dans l'organisme. Puis, ça me tenait beaucoup à cœur de finir cette contribution-là, de fermer ce chapitre-là de ma vie. Et puis j'allais sur le campus, ma mère enseignait à l'université, donc on allait sur le campus ensemble. Moi, je pratiquais avant un cours, puis à la fin de la journée, j'allais la chercher à son bureau, puis on revenait à la maison. J'ai beaucoup apprécié la vie au département de musique à l'Université de Moncton, parce que j'ai toujours senti que cette communauté-là, les profs, les autres étudiants, on avait tous... c'était vraiment un environnement où est-ce que tout le monde cherchait à s'élever les uns les autres, puis tout le monde cherchait à faire briller les autres personnes qui étaient autour
0: d'eux. C'était bienveillant.
1: C'était vraiment bienveillant, puis de ces années-là au département de musique à l'UdeM, il y a quand même des musiciens qui sont devenus des grands musiciens dans la scène canadienne. Une de mes meilleures amies, Juliane Galland, est maintenant chef d'orchestre, qui mène une brillante carrière.

0: ici et à l'international. Simon Bourget, qui était cornetiste et maintenant à l'Orchestre métropolitain à Montréal. Et puis même ceux qui sont, tu sais, se sont orientés vers d'autres directions. Tu sais, il y a des excellents profs de musique partout en Acadie et au Québec grâce au programme d'éducation musicale à l'UDM. T'as des chanteuses qui travaillent en Europe comme Christiane Bélanger qui était là en même temps que moi. Donc, tu sais, c'est un petit département, mais...
1: Qui a fait de grandes choses.
0: Qui a fait de grandes choses. Puis j'étais vraiment très, très choyé d'être dans cet environnement-là, d'être un big fish in a little pond pendant un petit bout, parce que j'ai eu tellement d'occasions de faire de la scène quand j'étais là, j'étais en récital à tous les deux semaines, j'ai eu beaucoup d'occasions que j'aurais pas eu si j'étais allé dans la grande ville immédiatement. Donc j'ai beaucoup apprécié ça.
1: Ça t'a préparé à aller ailleurs après.
0: Oui, puis c'est Richard, c'est mon prof qui a insisté que j'aille ailleurs. Il a dit, tu sais, c'est beau que t'aies fait cette année-là, mais comme il est temps que tu pars.
1: Tu as poussé plus loin.
0: Nous, on a terminé notre petit bout de chemin ici. Puis on s'est retrouvés plus tard. On est de très grands amis, mais il a dit, tu dois aller à Montréal, tu dois aller à Toronto, tu dois aller ailleurs. Fait que je suis allé à Montréal, je suis allé à l'Université de Montréal, mais parce que j'avais été à l'Université de Moncton avant, ben ils m'ont crédité plein d'affaires. Ça fait que moi, ça m'a permis à l'Université de Montréal d'être à temps plein, mais avec moins de crédit. Donc j'ai eu beaucoup de temps juste pour pratiquer, ce qui était bien parce que quand je suis arrivé à Montréal, j'étais pas un des plus forts dans ma classe. Je pense que je suis rentré un petit peu par la peau des fesses dans le programme d'interprétation, puis j'ai dû travailler vraiment fort pour une des premières fois de ma vie. Tu sais, il a fallu que je me donne une méthode, il a fallu que je me pousse, il a fallu que je me dise non, à tous les jours tu vas mettre ton 4 heures, puis tu vas t'asseoir, puis tu vas décortiquer, puis mais ce que j'avais que d'autres personnes n'avaient pas en arrivant à Montréal, c'est que OK, j'avais peut-être une technique un peu plus faible, j'avais peut-être pas autant de connaissances que d'autres personnes parce que j'avais pas eu accès à autant de concerts, d'enregistrements, etc. Ouais. Mais moi, j'étais une bête de scène comparée aux autres pianistes dans le programme.
1: Parce que toujours une bête de scène.
0: Oh.
1: Ah non, mais
0: merci.
1: Dans plusieurs contextes aussi.
0: Ben ça m'anime.
1: Oui, j'aime ça faire de la scène.
0: J'ai été très chanceux à un jeune âge de me rendre compte que, tu sais, dans une autre vie, je pense, j'aurais peut-être été prêt. Comme, je sens, puis je vais pas sonner trop imbu de moi-même ou philosophique ou je sais pas trop, mais comme c'est une vocation à être sur scène.
1: Oui.
0: Ça prend un tempérament puis la capacité de mettre de côté son ego.
1: Oui.
0: Qui est pas donné à tout le monde. Puis moi, ça me vient tellement naturellement de me mettre sur scène puis de faire, je peux me faire honte, ça me dérange pas.
1: C'est ça.
0: Moi, je suis là pour être capable de vous permettre, en tant que public, de canaliser vos énergies à travers moi, que je vous les redonne, puis que vous les ayez ensuite en main sous un autre format, puis que vous puissiez mieux vous comprendre, mieux comprendre la vie, mieux comprendre la société. Je suis là pour armer le public, pour faire face au monde dans lequel il vit. Puis ça, je le fais en prenant l'énergie du public, en recyclant à l'intérieur de moi-même, puis en leur donnant. Puis ce processus-là, c'est tellement... moi, ça me vient... C'est de seconde nature.
1: C'est organique.
0: C'est organique.
1: Ouais.
0: Puis j'ai des collègues. J'étais à l'Université de Montréal, j'ai été là pendant longtemps. J'ai fait ma maîtrise puis mon doc là au final. Puis il y a des pianistes qui étaient là que, encore à ce jour, je suis comme, tel pianiste était 10 fois le pianiste que moi je serai dans toute ma vie. Mais sur scène, il s'écroulait. Il était pas capable de partager ces cadeaux-là. Tandis que moi, je jouais en studio class puis c'était un petit peu tout croche. Mais là, je montais sur scène puis c'était mieux.
1: Ouais.
0: Ça faisait tellement chier tout le monde autour de moi parce que l'adrénaline puis l'énergie d'un public venait me donner une spontanéité puis une curiosité dans mon jeu que
1: ça te nourrit.
0: Ça me nourrit.
1: Ouais.
0: Ça me nourrit vraiment. Puis pendant un bout, tu sais là, ça fait dans les dernières quelques années, je joue moins à cause de ma perte de vision. J'ai eu un diagnostic de condition
1: dégénérative. Oui, on va en parler de ça aussi, mais
0: donc j'en fais moins de moins en moins, mais justement, je me suis retourné vers l'humour cet automne, puis c'est ça aussi, c'est devenu tellement naturel.
1: Oui. Ça aussi, on va en reparler.
0: Ça m'avait préféré ça.
1: Oh, sure. Ah oui. On reparle de ce que tu veux. On va en reparler.

0: Mais j'aimerais aussi qu'on parle de ton expérience sur les bateaux de croisière, parce que tu as fait ça depuis pour quelques années. Comment c'était la vie sur les bateaux? Parce que est-ce que tu étais parti pendant de longues périodes de temps à la fois? Ça ressemblait à quoi?
1: Ouais, moi je faisais des contrats d'à peu près 4-5 mois à la fois.
0: Okay.
1: J'ai fait ça pendant à peu près 2 ans en tout. À la fin de mes études, mon premier contrat, c'était je voulais terminer mon doctorat, ma bourse c'était il y avait plus d'argent dans le pot. donc il me restait un récital à donner, j'avais défendu déjà, puis je me suis dit j'étais en fait à Tanglewood, un programme d'été aux États-Unis. Puis à l'arrière-scène, il y avait une affiche de recrutement, c'était un tout nouveau projet, ça s'appelait Lincoln Center Stage.
0: Oui.
1: Donc des conditions de travail vraiment exceptionnel, un organisme réputé, le Lincoln Center de New York, qui est là derrière le projet, qui ont bâti ce programme de musique de chambre classique, parce que sur des bateaux, souvent, il y a de la job, mais plus pour des musiciens pop, des musiciens jazz, mais ça, c'était vraiment un programme de musique de chambre classique. J'ai pris l'audition, puis j'étais un des premiers embauchés. Donc, j'ai été très, très chanceux de faire ça en sortant de mes études, parce que comme intégration au marché du travail, je pense qu'il y a pas mieux. J'étais sur scène 6 soirs semaine.
0: Oui.
1: Justement, je faisais quasiment du stand-up en parlant de Schubert ou de Bach avant de jouer un concert.
0: Ben, c'est ça, tu t'étais pratiqué. T'as eu plein d'occasions de te pratiquer sur scène aussi avant de.
1: Oui. On était sur scène constamment. J'ai pu voir le monde. J'ai pu vivre en miniature, c'était quoi d'être une célébrité? Pas aimé l'expérience à ce niveau-là. Mais c'est ça, c'était. Je raconte aux gens que c'était la meilleure job au monde puis la pire job au monde en même temps, en tout temps.
0: Qu'est-ce qui faisait que ça pouvait être la pire job?
1: C'est que tu vivais toujours aux extrêmes de tes émotions parce que t'es isolé, t'as pas tes amis, ta famille proche, t'as pas ton support system autour de toi. C'est un accès difficile à Internet. Donc, quand t'es en mer, ta vie, ta vraie vie, en guillemets, elle est un petit peu sur pause parce que c'est plus difficile de rester en contact avec les gens.
0: La vie à l'extérieur du bateau continue quand même.
1: C'est ça.
0: Donc,
1: tu sais, pendant quelques années, j'ai pas vraiment daté sérieusement. J'ai fait avancer plein de projets personnels, mais je me suis pas intégré dans une communauté. Ma carrière avançait, mais tu sais, par bout ici et là. Puis ce qui est difficile aussi, c'est que tu travailles et tu vis avec les mêmes personnes. Donc, si tu t'entends bien, parmi les meilleurs amis de ma vie que j'ai fait, c'est des gens des bateaux. Mais si tu t'entends moins bien avec des gens...
0: Ça peut être long.
1: Ça peut être long, 4 mois. Là, t'es sur scène avec eux tous les soirs. C'est les seules personnes avec qui tu peux manger, avec qui tu peux sortir. Puis partager la scène avec quelqu'un, mine de rien, c'est vulnérabilisant.
0: Oui.
1: T'sais, pour être capable justement de prendre cette énergie-là du public puis de la recycler, il faut que tu t'ouvres, faut que tu mettes ton ego de côté, faut que tu te rendes vulnérable pour accéder à toute cette gamme d'émotions-là que tu veux partager avec des gens. Mais c'est difficile de te rendre vulnérable quand tu fais pas confiance aux gens autour de toi.
0: C'est vrai.
1: Donc, ça a été une école de la vie, tu sais, ça m'a donné beaucoup de capacités, d'habiletés. J'ai joué probablement des milliers de concerts en 2 ans. Là, tu sais, ça a été une superbe expérience. Puis c'est sûr que ça m'a serré up aussi pour la suite. T'as pas de dépenses quand t'es sur un bateau.
0: Ça
1: m'a permis de
0: avoir un petit coussin.
1: De me donner un petit coussin en tant qu'artiste, de me donner un petit peu de runway pour dire ok, je peux investir dans ce projet-là d'écriture dans lequel je veux investir parce que j'ai pas besoin d'inquiéter ce mois-ci, mon hypothèque est payée.
0: Ça
1: va.
0: Et puis cette expérience-là aussi, ça a fait en sorte que t'as pu aussi collaborer avec toutes sortes de monde, que ce soit des instrumentistes, des chœurs, des chanteurs, des ensembles, Los Angeles Philharmonic, l'Orchestre Symphonique de Montréal, Vancouver, le Metropolitan Opera, vraiment, ça, j'imagine que ça t'a permis, ça t'a donné les outils pour ouvrir les portes ensuite.
1: Ça m'a pas nécessairement juste travaillé sur des bateaux de croisière. Je pense que tous les organismes que tu viens de nommer, j'ai collaboré avec des membres de ces organismes-là que j'ai rencontrés dans des programmes d'été, que j'ai rencontrés à travers les bateaux, que j'ai rencontré aux études. J'ai été chanceux de côtoyer des musiciens d'exception. quand j'étais aux études.
0: Puis... Mais j'imagine que quand on fait 1000 concerts dans 2 ans, ça donne de l'expérience sur scène, par exemple. On améliore notre
1: absolument.
0: Capacité.
1: Absolument. Oui, absolument. Ce qui était un peu bizarre dans mon cas à ce niveau-là, c'est que j'ai fait ces 1000 concerts-là en 2 ans, puis ensuite c'était la pandémie. Donc, tu sais, je suis allé de ça à, finalement, j'ai un an et demi de contrat devant moi, j'ai du momentum, tu sais, ils disent que les 5 années après que tu sors du conservatoire ou de tes études en musique, c'est les plus difficiles, tu sais, parce que tu es en train de construire ce momentum-là, puis, ben, en 2 semaines, je l'ai tout perdu, puis un an et demi de contrat annulé, donc, il a fallu que je recommence à zéro un petit peu, mais c'est heureusement on revient à c'était quoi grandir à Moncton. Moi je me suis retrouvé à Moncton au début de la pandémie, puis j'ai pas reconstruit à partir de zéro. Mm. J'ai reconstruit à partir d'une base solide,
0: ouais.
1: À partir de des douzaines, si pas des centaines de personnes qui m'écrivaient pour dire es-tu ok, où est-ce que t'es tout de suite, as-tu besoin d'une place à rester, comme ouais. As-tu besoin du travail, comme je me suis rebâti à Moncton. Parce que ici, il y avait des gens qui voulaient que je repartisse.
0: Mmh. Puis que t'ailles bien aussi.
1: Oui. Ouais.
0: On va continuer à jaser de ta carrière dans un instant, mais on va écouter un extrait d'une chanson qui t'a justement donné envie de faire ton métier. Une chanson, le deuxième mouvement de la sonate pour violoncelle et piano de Rachmaninov.
1: Oui.
0: Qu'est-ce qu'elle a de spécial, cette chanson-là?
1: Cette chanson-là était sur un disque compact que ma grand-mère m'avait donné quand j'avais comme 10 ans.
0: Ah!
1: Puis je l'écoutais, je pense que je l'ai écouté jusqu'à temps qu'il soit usé puis qu'il pète, là. Puis c'est vraiment il y a une énergie vraiment électrisante là-dedans, qui est aussi combinée avec des mouvements, des envolées lyriques vraiment énergisantes puis passionnées. Puis je pense que c'est une œuvre qui me montrait toute l'envergure des possibilités au sein de la musique. Puis c'est aussi une œuvre collaborative, c'est du piano et du violoncelle. Puis je pense que moi, rapidement, j'ai compris que je voulais faire de la musique, oui, mais je voulais faire de la musique avec des gens. Puis c'est cet échange-là sur scène, c'est cette écoute-là, c'est cette proposition d'idées continue.
0: Mais je pense que pour le public aussi, c'est ce qui est beau à voir, cette complicité-là entre les musiciens.
1: Oui, c'est sûr que quand il y a complicité sur scène, le public l'entend.
0: On le ressent. Mm-hmm. On va écouter un extrait.
1: OK.

0: Oh, que c'est beau.
1: Oui, je suis d'accord.
0: Oh, que c'est beau. C'est une découverte pour moi, en fait. Je pense que je vais aller la réécouter après l'émission. Je vais mettre ça dans ma playlist.
2: Oui, oui. Puis toute la sonate est vraiment fantastique.
0: Oui.
2: J'ai eu le plaisir de la jouer à Barachois, justement. Oh my God, il y a 12 ans. Puis c'est jouissif vraiment de l'écouter et de la jouer, de la travailler. C'est une œuvre qui est absolument fantastique.
0: Mmh. Justement, un des projets qui te tient à cœur, je pense que j'ai raison, c'est l'été musical de Barachois. Mmh. Tu as été directeur artistique de cet événement-là. C'est une série de spectacles qui se passe à l'église historique de Barachois. Mmh. Pourquoi c'est important pour toi de prendre ton temps, ton énergie pour développer cette scène-là ici aussi, même si tu habites à Montréal?
2: Pour moi, lorsque mon ancien co-directeur et moi on a pris la direction, on était en 2012. Puis pour nous, il n'était pas question que ce projet-là tombe à l'eau. C'est un projet qui avait été porté par son fondateur Norman Robichaud pendant.
0: Il avait déjà plus de 30 ans d'années. À l'époque, c'est ça, oui.
2: Et c'est un, pour moi, c'est une façon de revenir en Acadie et de redonner à la communauté qui m'a tant donné à moi. C'était aussi à Barachois, mine de rien, on est en région rurale, on est en Acadie, oui. On n'avait pas toujours accès aux plus grands musiciens à toutes les époques, mais

0: c'est un public qui est curieux et qui est connaissant.
1: Ben, grâce que notamment à cet événement-là, qui est là depuis longtemps,
0: oui. Et ce que j'adore, c'est que je peux venir à Barachois puis présenter un programme que dans beaucoup de salles de concert ou beaucoup de présentateurs ailleurs ont pas vraiment envie de présenter parce que ça cadre pas exactement dans leur mission ou ils se disent bof, c'est un petit peu trop flyé comme programme. Puis ici à Barachois, ça m'a permis au fil des 15 dernières années d'explorer pourquoi je fais de la musique, qu'est-ce que je cherche à partager, quelles idées je cherche à véhiculer, qu'est-ce que je veux transmettre à travers ça, qui est une question que parfois il y a certains musiciens dans ma discipline qui ne se posent pas nécessairement, tu sais, parce qu'on interprète des œuvres de compositeurs, souvent c'est pas des œuvres qu'on écrit nous-mêmes. Si on se fait embaucher pour une tournée de récital, ben je vais jouer ça, ça, puis ça, puis voilà.
1: C'est une commande un peu.
0: Puis ici, ça m'a permis souvent de construire des programmes puis de dire pourquoi ces œuvres-là, je vais les mettre sur le même concert. Puis de pousser cette réflexion-là, cette démarche artistique-là, ça m'a permis aussi de développer plein d'habiletés qui m'ont servi justement pendant la pandémie quand tout d'un coup je pouvais pas faire de scène autant. C'est là que je suis arrivé au Fry dans mon intérim, puis j'ai été capable de prendre la direction générale du Fry parce que j'avais cette expérience-là à Barachois que j'avais.
1: Ça m'a ouvert d'autres portes.
0: Ça m'a ouvert d'autres portes, puis ça m'a permis dans cette phase-là, mais aussi dans la phase actuelle de ma vie, de comprendre que pas nécessairement de dissocier qui je suis de qui je suis comme artiste, mais de faire la distinction que ces deux personnes-là peuvent coexister au sein de moi-même et que j'ai le droit et même le devoir d'aller voir qui ce que je suis quand je suis pas assis à un piano.
1: Ben je pense que t'es quand même quelqu'un qui prend des risques assez facilement. On va entendre un extrait de quelque chose.
2: Donc je m'appelle Pierre-André, je suis acadien évidemment et je suis aussi déficient visuel. Puis en fait c'est ça qui explique l'accent. Je roule pas mon R parce que je viens du Nouveau-Brunswick. Je roule mon R parce que j'essaie de m'éco-localiser. Donc, j'ai une condition dégénérative qui affecte mes rétines. Moi, heureusement, la fin du monde, je la verrai pas venir.
3: Aïe, aïe, aïe! Je suis impressionné. Déjà, t'as fait une joke avec le mot éco-localisé. J'ai jamais vu personne faire ça. Ça fait combien de temps que tu fais du stand-up?
2: C'est ma première fois.
3: Oh, va chier! Va chier!
1: Ah, ça, c'était quoi, en décembre dernier?
0: C'était en septembre. C'est sorti en décembre, l'épisode.
1: Septembre.
0: Mais c'est une balado-diffusion qui s'appelle Le Gang Show.
1: Oui.
0: Où est-ce qu'il y a des humoristes émergents qui montent sur scène puis qui tentent.
1: C'est comme un gros micro ouvert qui est ben populaire.
0: C'est à peu près un gros micro ouvert, oui. Puis c'est très populaire, la balado, quelque chose comme 50 000 auditeurs à chaque semaine. Donc c'est quand même,
1: Il y a des juges, t'as 3 minutes, puis si ils sonnent pas le gong avant 3 minutes, ça veut dire que t'as passé le test.
0: Oui, puis si ça l'a passé, c'est que t'as pas. Mais oui, j'ai passé au premier coup. C'était quelque chose qui. L'an dernier, j'ai fait un processus d'orientation de carrière parce que je me suis dit, tu sais, on est rendu à un point où est-ce que c'est assez clair que d'être accompagnateur vocal, d'être coach vocal, d'être musicien à temps plein, ben c'est plus vraiment rentable pour moi.
1: À cause de ta condition.
0: À cause de ma condition, c'est rendu très difficile de lire des partitions. Je le fais encore, j'adore le faire, j'ose croire que je le fais encore bien, mais je peux pas investir tout mon temps là-dedans parce que si je maintiens le même rythme que j'avais avant, ben je suis debout de 24 heures dans une journée, puis
1: ça fonctionnera pas à long
0: terme. Ça fonctionne
1: pas,
0: c'est pas rentable. Ouais. Je peux pas survivre là-dessus.
1: Ouais. Quand est-ce que tu as eu ton diagnostic? Est-ce que c'est assez récent ou
0: En 2022.
1: Quand même.
0: Automne 2022, je venais de redéménager à Montréal pour faire un programme de résidence en accompagnement vocal. Ça faisait quelques années que j'avais des symptômes qui commençaient à se développer, qu'on voyait qu'il y avait un problème, mais on savait pas c'était quoi. J'ai fait un dépistage génétique, puis je l'ai su à l'automne 2022 que c'était ce que c'est. Ça s'appelle la dystrophie des cônes et des bâtonnets.
1: Ouais.
0: Ça affecte la rétine, ça fait en sorte que les cellules dans ma rétine ne traduisent pas la lumière de façon efficace. Et de moins en moins efficace, au fil des années, ils vont continuer à dégénérer. Ça fait en sorte que là, je suis rendu à un stade où est-ce que la lecture, c'est difficile. Parce que l'acuité visuelle, ben, la rétine est principalement responsable de ça. Et puis les cellules qui sont affectées, c'est celles qui sont responsables pour ça. Fait que...
1: Donc,
0: je faisais de moins en moins de scènes.
1: L'humour, t'as décidé d'essayer à cause de ça?
0: Un peu, oui, parce que je m'étais toujours un peu dit dans le derrière de ma tête, je devrais être capable de faire ça, tu sais, comme, j'écris, j'ai fait de l'impro, j'aime faire rire, j'adore rire moi-même.
1: Et t'es habitué d'être sur scène et de prendre l'énergie du public, donc.
0: C'est ça, il y avait un petit peu comme, c'était un petit peu une évidence que je voyais pas.
1: Ouais.
0: Puis, dans le processus de réorientation de carrière, on en a parlé un peu, mais j'étais comme, je sais pas, peut-être un jour. Puis, à un moment donné, justement, j'écoutais le Gang Show, ça faisait 2 ans. J'ai un peu appris à travers les commentaires des juges pendant l'écoute de ces 2 ans-là, comme quoi faire, quoi ne pas faire. Puis je me suis mis à, tu sais, écrire des petites jokes ici et là, mais rien de vraiment concret, jusqu'à ce que je m'inscrive puis que je sois pris pour un détournage. Puis j'avais 3 semaines à écrire un numéro, donc j'ai fait comme, OK.
1: Là, c'est le temps.
0: Comme, ouais. T'es obligé, là, comme, put your money where your mouth is, puis essaye-toi. Puis,
1: mais tu sais, t'aurais pu parler de n'importe quoi. T'as choisi de parler de ça. Est-ce que ça rend la condition plus légère de faire des jokes par rapport à cette situation-là qui, j'imagine, a été quand même un choc?
0: Oui. C'est un deuil. C'est un deuil qui est persistant. C'est un deuil blanc. Parce que c'est un deuil de perte à venir. C'est un deuil qui continue. Heureusement, j'ai un excellent psy. Donc, on travaille beaucoup sur comment apprivoiser ce deuil-là, vivre avec ce deuil-là, le désamorcer. Puis à travers l'humour, c'est possible de faire ça.
1: Oui.
0: Mais éventuellement, je suis venu à un point où est-ce que j'étais comme, garde, ce deuil-là, je vais continuer à l'avoir pour toujours. Tu sais. Puis soit j'ai le choix de vivre avec puis de lui faire une place, et aussi faire de la place à d'autres choses.
1: Ouais.
0: Ou soit...
1: Je le laisse m'envahir.
0: RuPaul dit, you can look at the darkness, but don't stare. Parce que, tu sais, comme, tu peux regarder dans le noir, mais faut pas que tu regardes trop longtemps, parce que sinon, ça t'envahit, ça t'égorge ta vie. Tu sais, ça gruge ta vie, oui. Donc, il y a eu un... C'est ça, je suis remonté sur scène, puis ce moment-là, j'ai encore la larme à l'œil qui vient quand j'écoute le numéro de temps en temps, parce que je me suis senti tout d'un coup comme si j'étais sur mon X de nouveau.
1: Donc tu vas en faire d'autres?
0: Oui. J'en fais tranquillement, pas vite. Là, je suis tranquillement en train de mettre de côté certains pans de ma carrière, certains pans de ma vie, puis d'en développer d'autres. Si ça devient quelque chose que je fais professionnellement, que j'embarque puis j'y vais à fond, super.
1: Ouais.
0: Si ça devient juste quelque chose que je fais de temps en temps, puis je fais des open mic puis je fais des numéros ici et là, comme j'ai tellement de plaisir à le faire,
1: que tu vas prendre ce qui vient, puis je prends
0: ce qui vient, puis je continue d'écrire. Je me suis mis à traduire cette année aussi. J'ai plein d'autres cordes à mon arc.
1: Heureusement que t'as beaucoup d'intérêt.
0: Oui.
1: Naturellement, là.
0: Oui, puis c'était une... J'ai toujours eu des intérêts vraiment éclectiques, vraiment éclatés. Puis lorsque j'étudiais en musique, il y a beaucoup de personnes qui trouvaient que c'était pas une force, parce que je manquais de sérieux, j'étais pas uniquement dévoué à cette une chose-là que je devais faire. Mais heureusement, j'ai étudié 9 ans à l'Université de Montréal avec une prof qui m'encourageait fortement d'aller vivre ma vie, d'aller cultiver ces autres intérêts-là. Elle était de la vie que si tu vis pas ta vie, t'as rien à dire quand t'es assis au piano. Il y a rien de plus plate que quelqu'un qui joue parfaitement, mais qui a rien à exprimer. Fait que moi, ça m'a permis de développer cette versatilité-là, cette résilience-là, ces intérêts-là. Puis à chaque fois qu'il y a une embûche dans mon chemin, ben justement, je peux le garder dans ma sacoche. Il y a d'autres choses. Il y a d'autres choses. Il y a des gens autour de moi. J'ai cette capacité-là de m'adapter. Hey. J'ai une curiosité que mes parents m'ont légué, que ma famille m'a légué, que je suis tellement reconnaissant d'avoir cette curiosité-là parce que c'est ma plus grande force, je pense.
1: Je suis d'accord. On va s'arrêter là pour aujourd'hui. C'est déjà fini, Pierre-André Doucet. Merci beaucoup. Oh, ça passe toujours trop vite. On te réinvitera. J'ai dit ça à plusieurs de mes invités, mais on te réinvitera pour une deuxième édition de La Grande Jasette.
0: Super.
1: Merci beaucoup d'avoir été avec nous. Et puis pour les auditeurs, auditrices, merci aussi d'avoir été avec nous encore une fois cette semaine. Vous pouvez nous rattraper sur l'application audio de Radio-Canada. C'est Isabelle Robichaud qui vous dit ciao.
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10: Ici Madeleine Lemorin. À ça nous regarde ce soir.
11: Il y a beaucoup d'anxiété, beaucoup d'appréhension.
12: Faut voir que ça fait 2 ans et demi qu'on se prépare.
10: Au Québec, le milieu de la santé retient son souffle en raison de 3 lettres, DSN.
13: Est-ce qu'on est prêt à déployer un système sécuritaire pour les patients? La réponse est oui.
10: À quelques heures de son lancement, pourquoi le dossier santé numérique suscite crainte et espoir? Aussi à l'émission, l'intelligence artificielle peut-elle aider la lutte contre les feux de forêt?
14: Stop wildfires before even they start.
10: Un nouvel outil pour les combattants des flammes est utilisé en Colombie-Britannique. Et Montréal est hockey 2 fois plus tôt qu'une.
15: Focus sur le match. Pas hier, pas le match 3.
10: Les équipes masculines et féminines seront sur la glace ce soir. Jusqu'où iront le Canadien et la victoire en série éliminatoire?
16: On a vraiment confiance en notre équipe, puis je pense que c'est ça qui est la beauté de notre équipe, c'est qu'on soutient toute la gang.
10: Bon vendredi soir à tous. La nuit prochaine, le dossier santé numérique, le DSN, va prendre son envol, un lancement partiel d'abord dans les CIUSSS de la Mauricie-Centre du Québec et du nord de l'île de Montréal. Cet exercice de modernisation va remplacer, entre autres, l'utilisation du papier et des télécopieurs, les bons vieux fax. Il va surtout permettre, à terme, de partager les données des patients dans tout le réseau. Dans un instant, on va parler des expressions « tabou » dans le réseau au sujet du dossier santé numérique. Mais d'abord, à quelques heures du déploiement, est-ce que les équipes sont prêtes? Je retrouve mon collègue Vincent Rességuier. Bonsoir Vincent.
17: Bonsoir Madeleine.
10: Parce qu'il y a des appréhensions chez les travailleurs qui participent au projet.
17: Oui, et il faut dire que ce genre de transition numérique ne laisse pas que des bons souvenirs au Québec. Tout le monde, évidemment, a en tête aujourd'hui le scandale Saclic avec les longues files d'attente dans les succursales de la Société de l'assurance automobile en 2023, et puis surtout cette commission parlementaire l'an dernier qui a mis à jour de graves lacunes dans l'implantation du système. Alors, ça ajoute un petit peu de pression, évidemment.
10: Mais chat échaudé.
17: Voilà. Mais concrètement, aujourd'hui, sur le terrain, les inquiétudes se focalisent sur les effectifs disponibles, même si plus de 3000 super utilisateurs ont été formés. C'est ce que nous dit la présidente du syndicat des professionnels en soins de la Mauricie et du centre du Québec, Patricia Mayotte.
11: Beaucoup d'anxiété. Il y a beaucoup d'appréhension aussi. EPIC, qui est le système là qui déploie le dossier santé numérique, parlait de 150% d'effectifs pour être adéquat. On a à peine 100% présentement.
17: Autre point d'inquiétude, dans certains services, tout le personnel n'a pas reçu la formation de base. Et dans plusieurs cas, l'ancien système va côtoyer le nouveau. Voici Véronique Nette de l'APTS.
18: Il y a plusieurs formulaires qui étaient utilisés par nos membres dans la vie quotidienne de leur travail. Et tous ces formulaires-là n'ont pas nécessairement tous été intégrés au DSN. Donc, il va y avoir encore une partie papier qu'on va devoir conjuguer là, en même temps que le dossier santé numérique.
17: Du côté de la Fédération des médecins spécialistes, on s'inquiète de l'absence d'un plan de contingence en Mauricie et du manque d'archivistes pour assurer la transition. Mm-hmm. Et puis la FMSQ redoute aussi un accès restreint au bloc opératoire.
19: Mm-hmm. Santé Québec reconnaît que tout ne sera pas parfait, mais dit ce sera suffisant pour aller de l'avant.
17: Voilà, la confiance est là et on soutient qu'il n'y aura pas

0: pas de fiasco, qu'il y a suffisamment de monde mobilisé pour prévenir les éventuels dysfonctionnements. On va écouter à ce propos la cardiologue du SUS du nord de l'île de Montréal, Leïla Laroussi. Elle a reçu la formation de super utilisatrice.
1: Est-ce qu'on est prêt autant qu'on le voudrait? Je pense que ça, c'est jamais atteignable. Mais est-ce qu'on est prêt à déployer un système sécuritaire pour les patients? La réponse est oui. Mmh. Il va y avoir des problèmes, il va y avoir des ajustements qui vont avoir besoin d'être faits. Mais vous savez, on a beau faire toutes les simulations possibles, à un moment donné, il n'y a que la réalité clinique qui va nous montrer des angles morts du système.
2: Et le gouvernement a fait le point ce matin sur le budget du dossier santé numérique.
0: Voilà, le coût total de développement pour le système est estimé à 400 millions de dollars. Il faut ajouter des coûts d'exploitation de 100 millions par année, c'est ce qu'on a découvert aujourd'hui. Et Québec promet des économies de 120 millions de dollars annuellement grâce à des gains de temps et à la modernisation technologique. C'est du moins ce que soutient la ministre de la Santé, Sonia Bélanger.
3: Au Québec, actuellement, dans le réseau de la santé et services sociaux, là, il y a plus de 400 systèmes, vous pouvez imaginer, différents. 400 systèmes différents, puis près de 4000 applications différentes. Fait qu'au fur et à mesure qu'on va intégrer ce qu'on est en train de faire, on va aussi se départir de contrats existants, etc. Fait que ça va nous redonner une marge de manœuvre.
0: Alors, vous l'avez compris, c'est un exercice de rationalisation et l'idée, c'est de simplifier les processus. Toutes les informations seront désormais saisies directement dans le dossier numérique du patient, ce qui devrait par exemple accélérer la circulation des diagnostics ou encore accélérer la circulation des ordonnances vers les pharmacies. Si tout va bien, les patients pourraient même avoir accès à leur propre dossier. Ça, c'est pas prévu pour tout de suite. Pour le moment, on regarde en fait comment ça se passe dans ces deux SUS et si les voyants sont au vert, le système sera étendu à l'ensemble du Québec. Une période de rodage là qui devrait s'étendre au moins jusqu'à la fin 2027, voire même peut-être durer 2 ans.
2: Vincent Ressayer, merci.
0: Merci.
2: Et Radio-Canada a mis la main sur un document qui a été envoyé à des employés du réseau de la santé et qui recense ce qu'il faut dire et ce qu'il ne faut pas dire à propos du DSN, du dossier santé numérique. Par exemple, parmi les expressions taboues, faut pas dire « on a des problèmes techniques » ou « le système est en panne ». Il faut pas dire non plus « ne vous inquiétez pas ou ça va bien aller ». Ce qui est conseillé serait par exemple de dire « nos équipes utilisent un nouveau système informatique, ce temps d'adaptation pourrait entraîner des délais plus longs qu'à l'habitude, donc ça c'est bon ». Est-ce que c'est une bonne stratégie de communication? Je vous précise que ce sont des directives qui auraient été envoyées à des gestionnaires du CIUS du Nord de Montréal et un des gestionnaires les aurait ensuite envoyées aux employés. Avec nous en studio ce soir, Louis Aucoin. Il est président et stratège principal de l'agence de relations publiques Aucoin Stratégie et Communication. Louis Aucoin, merci d'être venu en studio.
4: Bonsoir Madeleine.
2: Donc, c'est peut-être, je me demandais, est-ce que c'est surprenant ce genre de phrases taboues, des phrases déconseillées, comme par exemple, on ne peut pas dire, il y a des problèmes techniques.
4: Oui, on arrive dans une période où il y a beaucoup de choses qu'on ne contrôlera pas. Mm-hmm. Donc, on ne sait pas exactement comment ça va se déployer. On ne sait pas exactement si les utilisateurs, autant formés qu'ils soient, vont réussir à bien l'utiliser. On pense que oui, on espère que oui. Mais donc, tout ce qu'on peut contrôler, on doit le contrôler. Une chose qu'on est capable de contrôler, c'est notre vocabulaire.
2: Le message,
4: ce qu'on dit. Enfin, on peut tenter de le contrôler. Mm-hmm. Donc, et c'est normal de choisir son vocabulaire, surtout quand, en fait, ces consignes-là sont données aux personnes qui sont en contact avec les clients de l'organisation, si vous voulez. Donc, les personnes qui parlent directement aux usagers. Mm-hmm. Évidemment, je pense pas que ce genre de consignes-là puisse être donné à toutes les infirmières, à tous les préposés, etc. Mais quand même, aux personnes à qui on pourrait s'adresser si on avait une plainte, par exemple, etc. On veut leur indiquer un peu comment répondre. Et oui, c'est une bonne pratique parce que ils sont pas les seuls à faire ça, Santé Québec. C'est une pratique largement répandue. On voit ça dans les partis politiques, par exemple. On indique aux députés un peu. Et députés, dans le fond, c'est le service à la clientèle du parti politique. Donc, on leur donne un peu comment répondre. On voit ça dans les syndicats, on voit ça dans les institutions financières, on voit ça partout.
2: Des messages suggérés. J'étais quand même intriguée de voir dire ne vous inquiétez pas, ou ça va bien aller. Peut-être que ça rappelle la pandémie, là.
4: Mais, oui, c'est ça,
2: mais je me suis dit, oh, c'est bizarre qu'on dise, bon, cette utilisation-là est pas recommandée.
4: Mais moi, j'ai jamais vu quand même une consigne de dire aux gens, ne dites pas, ça va bien être.
2: Ben oui,
4: ça,
2: hein,
4: j'ai
2: jamais vu ça.
4: Mais quand même, on a des problèmes techniques, on dit, dites plutôt, on est dans une période d'adaptation. Oui. Je comprends, mais en même temps...
2: Ce qui est vrai aussi, par ailleurs.
4: Ce qui est vrai, puis oui. Je comprends la sensibilisation qui est faite. Maintenant, est-ce qu'on va se souvenir de tout ça? Vous savez, dans l'interaction, dans le feu de l'action, est-ce qu'on se souvient exactement des bonnes paroles, etc.? Mm-hmm. Est-ce que le fait d'avoir eu des consignes va faire en sorte qu'on va nous reprocher de ne pas les suivre par la suite?
2: Ben, il y aura peut-être pas de police du langage.
4: Il y aura peut-être pas. Mais peut-être qu'il y a des gens qui vont se rappeler. Je sais pas. Mais ce que je sais, c'est que normalement, quand on envoie ce genre d'outils-là de communication, ça aide les gestionnaires, ça aide les gens au service à la clientèle pour communiquer avec les personnes, à qui ils font affaire. Par exemple, les gestionnaires dans l'organisation, ils veulent expliquer une décision d'administration, un nouveau budget, une nouvelle acquisition, un nouveau logiciel. Donc, et normalement, c'est supposé les aider. Là, ce que ça me dit, moi, sur Santé Québec, c'est que cet outil-là, normalement, il n'est pas révélé au public, ben il n'est pas donné aux médias.
2: Vous dites, donc, c'est commun. Les députés ont ce genre de messages-là, les syndicats, le secteur privé. Et là, on en a fait une nouvelle aujourd'hui. C'est ça qui est particulier.
4: Ben, c'est particulier, mais c'est symptomatique probablement d'une forme de manque d'adhésion dans l'organisation. Mm-hmm. Parce que, est-ce que manque d'adhésion au logiciel, je sais pas trop, mais ce que je sais certain, c'est qu'il y a des gens dans l'organisation qui trouvent que ce genre de pratique-là de Santé Québec, d'envoyer un vocabulaire puis de le recommander, n'est pas adéquate. Puis sentent le besoin de le dénoncer. Donc ça, il y a quelque chose. Et c'est quand cet outil-là de communication n'est pas perçu comme une aide à la communication, mais comme quelque chose d'imposé dans une approche, entre guillemets, en anglais on dit top-down, donc de la tête vers le reste de l'organisation, c'est mal perçu généralement. Quand on impose un vocabulaire plutôt que quand on le suggère comme une aide. Bon, et l'outil peut être contre-productif parce que dans ce cas-là, l'outil de communication, qui est les messages suggérés, devient lui-même le message, c'est-à-dire le message du manque de confiance de l'organisation envers ses employés. Donc, c'est
2: symptomatique d'un manque de confiance.
4: J'ai l'impression. Enfin, ça nous dit ça. Maintenant, ça nous en dit pas plus que ça, mais faut voir que ce genre d'outil-là est à double tranchant dans n'importe quelle organisation. Ça s'est vu aussi dans les partis politiques. Quand on propose le bon vocabulaire, entre guillemets, à utiliser, c'est qu'il y en a un qui est mauvais. Le fait de savoir qu'il y a un bon vocabulaire et un mauvais vocabulaire, on finit par comprendre que le bon vocabulaire est imposé. Dans le fond, comme public, on se fait un petit peu manipuler. On a cette impression-là. Et là, je dis pas que Santé publique manipule les gens. Je pense qu'ils veulent bien les informer. Il y a des bonnes consignes là-dedans. Ils disent, ne faites pas de suppositions sur les causes si jamais il y a des problèmes avec le système. Faites pas ça.
2: Sur les délais non plus.
4: Sur les délais. Faites pas de suppositions de quand est-ce que ça va revenir. Donc, c'est une très bonne suggestion. Mais ça reste que le fait de savoir que Santé Québec suggère ces réponses-là, ben là, on perd un petit peu en confiance parce qu'on se dit, est-ce que vous me répondez la vérité ou est-ce que vous me répondez ce qu'on vous a dit de répondre?
2: Surtout lorsque les clients vont entendre ça de leurs propres oreilles lorsque les messages seront communiqués sur le plancher. Après avoir lu l'article, ça devient un peu embêtant.
4: Je dirais que c'est le cauchemar d'une direction des communications que de voir ce genre d'outils-là révélés parce que là, tout le monde...
2: On montre comment on fait de la saucisse. Là.
4: Un petit peu.
2: Ouais. Louis Aucoin, vous êtes président stratège principal de l'Agence de relations publiques Aucoin Stratégie Communication. Merci.
4: Merci.

0: Et puisqu'on parle de soins de santé, savez-vous qu'à Montréal, certaines salles d'urgence sont moins achalandées les soirs où le Canadien joue depuis le début des séries? Ça reviendrait par contre à la normale une fois la partie terminée, du moins selon une porte-parole du CHUM. C'est une information que je lisais aujourd'hui et je me disais que vous la trouveriez intéressante, surtout à quelques minutes du début du match du Canadien contre Buffalo. C'est le deuxième de cette série éliminatoire. J'en parle avec ma collègue Josiane Taillon. Bonsoir Josiane.
1: Bonsoir.
0: Donc après la défaite de mercredi, les partisans du Canadien espèrent que les joueurs vont se ressaisir ce soir.
1: Parce que c'est une chose d'être en retard d'un match dans une série, mm-hmm. mais deux, là, vraiment, ça deviendrait un peu plus compliqué. D'ailleurs, c'est la première fois depuis le début des séries éliminatoires que le Canadien est vraiment en rattrapage, donc à la poursuite de son adversaire. Parce que lors de la série contre le Lightning de Tampa Bay, le Canadien avait gagné le premier match.
0: Oui.
1: Et par la suite, les deux équipes s'étaient échangées les honneurs, donc le Canadien n'a pas encore été dans cette position depuis le début des séries. Mais si ça peut vous rassurer, Madeleine, depuis la pause olympique,

0: Olympiques, c'est arrivé seulement à deux reprises que le Canadien subisse deux défaites de suite.
1: Bon. Bon, c'est encourageant.
0: Oui, mais on peut dire qu'en série, c'est différent dans saison régulière. Mais laissez-nous un peu rêver.
1: Bien sûr. Utilisons les statistiques qui font notre affaire. C'est
0: oui,
1: ce que vous dites.
0: Exactement. Et puis, Martin Saint-Louis, il croit que ces joueurs, ces jeunes joueurs quand même, parce que c'est une jeune équipe, le Canadien de Montréal, qu'ils sont capables de mettre cette première défaite qui est survenue mercredi derrière eux. En fait, ils n'ont pas vraiment le choix. Hein. Et même le fait qu'ils sont en retard, ben ils doivent passer à autre chose. Il en a parlé ce matin lors du point de presse. Je vous laisse écouter Martin Saint-Louis.
2: Ça change rien. Tu te focuses sur le match. Pas hier, pas le match 3. Si on en gagne 1-0, ça change rien. Tu te focuses sur ce qu'on est. Là. Nos pieds sont ici aujourd'hui, on a un match à soir. Tu te focuses là-dessus. Si t'en fais pas avec hier, puis qu'est-ce qui s'en vient?
1: Alors, je vais pas m'inventer analyste de hockey, mais ce que je sais, c'est que pour gagner, ça prend des buts. Et là, le premier trio a encore été discret lors du match, mercredi, le dernier match.
0: Exactement. Et puis, oui, c'est un cliché sportif. On dit ça prend des buts pour gagner, mais qu'est-ce que vous voulez? C'est ça l'essence du sport. Et le premier trio, lorsqu'on parle de cette disette-là, tous les yeux se tournent vers Cole Caulfield. Parce qu'il a un seul but dans toute la série contre le Lightning de Tampa Bay. Et en saison régulière, je vous dirais que sa production était davantage autour d'un but par deux matchs. Mm-hmm. Alors, on est vraiment loin de sa production habituelle. Et lui et Juraj Slafkovský n'ont pas réussi à inscrire un but à 5 contre 5 lors des 8 derniers matchs. Alors, on sent qu'il y a vraiment quelque chose qui doit se brasser là-dedans. On espérait que le style de jeu des Sabres soit un peu plus ouvert, aide justement le premier trio, mais ça n'a pas paru lors du premier match. Maintenant, Martin Saint-Louis, encore une fois, l'entraîneur, il n'aime pas vraiment montrer du doigt un joueur ou un trio. Hein? Mm-hmm. Pour lui, c'est vraiment un jeu d'équipe. Ça concerne tous les joueurs qui sont sur la glace, les défaites comme les victoires. Et il a répété la même chose aujourd'hui. On l'a aussi questionné sur Ivan Demidov, hein, parce que ça, c'est un jeune joueur talentueux, mais qui cherche un peu. Et il a eu le même discours concernant le jeu d'équipe. Je vous laisse écouter Martin Saint-Louis.
2: Tu sais, on est 5 sur la glace. Il faut jouer, faut être plus connecté offensivement les 5. Puis quand on va faire ça, ça va aider les joueurs qui ont beaucoup de skills, comme Demi. Qu'est-ce qui m'impressionne de Demi, c'est son engagement défensivement, sa combativité pour un jeune joueur. Tout en essayant de produire, il laisse pas ses actions-là tomber. Là.
1: Et là, je me demandais, Josiane, combien d'écrans de télévision vous avez chez vous? Parce qu'il y a une autre équipe montréalaise en série éliminatoire. C'est la victoire de Montréal qui dispute un match décisif ce soir.
0: Oui, parce que la victoire pourrait décrocher son billet pour la finale de la Coupe Walter ce soir si elle gagne son match contre le Frost du Minnesota. Dans la LPHF, hein, ce sont des séries 3-5. Ça va assez rapidement. La victoire mène 2-1 après avoir remporté son match d'hier soir. Et déjà, on a cet autre match. Et ce qui est fou, c'est que c'est la troisième saison de la LPHF, mais c'est la première fois que la victoire mène une série. Mm-hmm. Vous vous rendez compte? C'est quand même la victoire fait très bien en saison régulière, mais l'équipe s'était fait montrer la sortie dès le premier tour des séries lors des deux premières saisons de la LPHF. Et on a cru aussi que le scénario allait se reproduire cette année, mais la victoire d'hier change vraiment la donne. Et on a vraiment des vedettes à Montréal. On pense à Marie-Philippe Poulin, à Laura Stacy, à Anne-Renée Desbiens. Mais il semble que c'est vraiment une histoire d'équipe, qu'il y a une bonne entente, qu'il y a une chimie dans le vestiaire qu'on n'avait peut-être pas les années précédentes. On en a parlé avec Catherine Dubois.
3: Mais je pense que c'est juste un bon mix de personnes. Tu sais, je pense qu'il y a des vétérans, il y a des plus jeunes. Puis je pense que tout le monde se respecte. Je pense que d'avoir des leaders comme Marie-Philippe et Stacy, je pense que ça amène une genre de confiance dans le vestiaire. Puis aussi, je pense que c'est le fun parce qu'on se dit toutes les vraies choses. Je pense qu'on se tient. Je pense qu'on a eu des moments plus difficiles durant la saison. Puis on a gardé le même calme. Puis non, je pense vraiment que cette équipe-là est spéciale. Puis je sais que tout le monde le dit, mais c'est vraiment quelque chose de flagrant avec notre équipe cette année.
0: Alors, pour ce qui est du Canadien, le match est à 19h ce soir à Buffalo. La victoire, le match est à 20h30 au Minnesota. Puis je vous dirais, demain, il y a aussi le Rocket de Laval qui est en série. Alors, la ville est hockey.
1: Josiane Taillon, merci.
0: Merci.

0: Ottawa serait tout près d'une entente avec l'Alberta pour la construction d'un nouveau pipeline à la suite d'une rencontre entre la première ministre de l'Alberta, Danielle Smith, et Mark Carney aujourd'hui à Ottawa. Le gouvernement fédéral annonce qu'il va accélérer l'approbation de projets énergétiques et limiter certaines études d'impact environnemental dans le but d'attirer davantage d'investisseurs. Un geste d'Ottawa pour plaire à l'Alberta face à la montée du séparatisme dans cette province, mais c'est un compromis qui inquiète les environnementalistes. J'en parle avec Christian Noël à Ottawa. Bonsoir, Christian.
1: Bonsoir.
0: Plus précisément, que propose Ottawa?
1: C'est une vaste réforme réglementaire, pas simplement pour les projets jugés d'intérêt nationaux, mais pour tous les projets d'infrastructures qui seront jugés importants par le gouvernement Carney. Cela dit, malgré tout, ça semble quand même ciblé pour aider l'Alberta à attirer des investisseurs nécessaires dans le secteur privé pour pouvoir construire ce fameux nouveau pipeline vers le Pacifique que veut tant Danielle Smith. Donc, en gros, le gouvernement veut notamment raccourcir à un an l'échéance pour prendre une décision à propos d'un projet, avoir des études d'impact environnemental qui ne seraient plus faites par l'agence environnementale, mais par la régie de l'énergie, rendre ni plus ni moins un processus plus simple, notamment pour les investisseurs, dit le ministre Dominique Leblanc.
2: D'avoir un processus réglementaire et d'approbation fédérale plus efficace, plus cohérente, de faire des choses qui s'imposent, mais sur une base expédiée, de ne pas attendre de les faire en séquence, on peut les faire en même temps, pour donner à tous les projets beaucoup plus de prévisibilité.
0: Mais déjà, son collègue, l'ex-ministre Stephen Guilbeault, tire la sonnette d'alarme.
1: Oui, parce que pour accélérer l'approbation de programme, mais la machine va peut-être tourner les coins environnementaux un peu ronds, pour réduire la protection des espèces menacées, pour permettre le début de certains travaux avant le résultat d'études d'impact environnemental. On va aussi concentrer beaucoup plus de pouvoir entre les mains d'un seul ministre pour décider quel compromis on doit faire entre le développement et l'environnement. Donc, chez les environnementalistes, comme dans la famille libérale, on tire la sonnette d'alarme. Voici Stephen Guilbeault.
3: Ça va vouloir dire un recul très important en matière de protection de l'environnement, protection de la santé au Canada. Et ma crainte, c'est qu'en voulant aller trop loin, on crée plus de problèmes que ceux qu'on essaie de régler. On n'obtiendra aucun résultat avec ça. Il sera contesté devant les tribunaux et fort probablement jugé inconstitutionnel. On est en train de jeter le bébé avec l'eau du bain.
0: Danielle Smith, elle est sortie plutôt confiante de sa rencontre avec Mark Carney.
1: Oui, elle a dit ce matin, en rencontrant M. Carney, il faut montrer aux Albertains que le Canada fonctionne pour eux. Si on veut être capable, notamment, d'atténuer le mouvement séparatiste, elle dit qu'il faut stimuler les investissements, notamment énergétiques. On écoute Danielle Smith.
4: Prime Minister Mark Carney and I made significant progress towards reaching an agreement on a West Coast pipeline.
1: Donc, elle dit, on a fait des progrès significatifs sur une entente de principe pour construire un pipeline vers le Pacifique. Mais elle dit aussi quand même que la vaste réforme réglementaire annoncée aujourd'hui, ça ne sera pas suffisant pour convaincre maintenant une compagnie privée de se lancer dans l'aventure pour la construction de ce pipeline-là. Elle dit, Madame Smith, on va avoir un plan complet le 1er juillet, comme prévu, et une fois que ce plan-là est approuvé par Ottawa, ben elle est convaincue que les compagnies pétrolières vont se bousculer au portillon pour y participer. Le problème dans tout ça, c'est que Mark Carney a dit « Je n'approuverai pas ce projet-là s'il n'y a pas de promoteur. » Et Mme Smith dit « Il faut que le projet soit approuvé avant que j'ai un promoteur. » Faudra voir s'ils seront capables de se réconcilier là-dessus.
0: Et pourquoi Mark Carney est prêt à faire ce compromis? Est-ce que c'est pour des raisons économiques, donc développer le secteur de l'énergie? Ou est-ce que c'est pour des raisons politiques pour essayer de faire face à la montée du séparatisme ou un peu des deux?
1: Un peu des deux. La nouvelle phrase qu'on entend souvent Mark Carney répéter ces temps-ci, c'est la sécurité nationale, c'est aussi la sécurité économique. Et en Alberta, on voit vraiment qu'en ce moment, les deux sont liés. Mark Carney fait le pari qu'un compromis réglementaire et environnemental va stimuler l'économie et jeter une douche froide sur le séparatisme. Mais est-ce que ça va vraiment fonctionner? J'ai rencontré cet après-midi à la grande conférence conservatrice à Ottawa, le conservateur Aiden Place.
5: Il faut que le fédéral prenne ça au sérieux. On a vu à travers l'histoire, les premiers ministres ont toujours ont pris ça au sérieux quand ça par rapport au Québec. Il faut qu'ils prennent ça au sérieux par rapport à l'Alberta aussi.
1: La question séparatiste, évidemment. Et Aiden Place, qui lui-même est albertain, ajoute « Les ministres sous le gouvernement Carney présentement se sont pour la plupart, plusieurs, les mêmes que sous le gouvernement Trudeau. Beaucoup d'Albertains, dit-il, ne sont pas prêts encore à faire confiance à Ottawa.
6: Christian Noël, à Ottawa, merci.
1: Il n'y a pas de quoi, au revoir.

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1: La Colombie-Britannique se prépare à une autre saison de feux de forêt intense. BC Wildfire en profite pour tester de nouvelles technologies qui pourraient aussi servir ailleurs au pays. Je joins ma collègue Julie Landry à Vancouver. Julie, bonsoir.
2: Bonsoir Madeleine.
1: Qu'est-ce qui inquiète les autorités cette année?
2: Bien, il y a plusieurs facteurs en même temps. On a des records de chaleur incroyables, une cinquantaine atteints en mai seulement.
1: Je donne l'exemple de records
2: établis dans de nombreuses villes, villages, communautés. Lytton, par exemple, cette ville qui avait brûlé presque complètement, mercredi, 33 degrés en mai. C'est du jamais vu. 8 degrés de plus que le dernier record. Il y a aussi une sécheresse, 12 jours sans précipitation. Il y a peu neigé cet hiver, donc les manteaux neigeux sont faibles. Pourtant, il y a quand même eu beaucoup de précipitations de pluie en décembre, janvier, mars, qui avaient mis beaucoup d'humidité dans le sol, pardon. Et ça, c'était une bonne nouvelle, mais la province est en train de perdre cet avantage-là. Je vous invite à écouter Matt McDonald, prévisionniste en chef avec BC Wildfire.
3: Un surplus de précipitations qu'on a vu au cours de l'hiver, on est en train de le perdre, cet avantage-là, avec ces conditions sèches et chaudes qui persistent. Et puis, cette crête-là de haute pression est vraiment perdurante. Elle va persister là encore une autre semaine.
2: Tout va se jouer en juin, d'après lui, parce que c'est le mois qui compte. Là, s'il pleut pas, ça va être vraiment compliqué. Pour l'instant, il y a déjà 24 feux actifs, là, mais aucune évacuation.
1: Et qu'est-ce que les autorités mettent en place pour réduire les risques?
2: Mais il y a les outils habituels, c'est-à-dire interdiction de feux de camp, déjà en vigueur depuis hier, plutôt que d'habitude. Interdiction d'arrosage dans certaines régions, plutôt que jamais. Il y a 2000 pompiers formés cette année, ça c'est un record. Mais il y a aussi de nouveaux outils de prévention. Et je vous donne des exemples, parce qu'il y a plein d'initiatives testées en Colombie-Britannique à l'heure actuelle. Mm-hmm. Par exemple, Sky Scout AI, c'est un programme d'ordinateur qui utilise des données croisées pour donner de meilleures informations aux pompiers. J'ai parlé à Michal Aibin, qui est responsable de ce programme à l'Institut technologique BCIT en Colombie-Britannique. Et lui dit que ça utilise des images avec des caméras web, des drones, pour voir sur place, loin, les combustibles qui sont là. Et on va croiser ça avec des cartes et des données traditionnelles comme météo, topographie, les historiques de feux de forêt aussi. Et ça enligne vraiment mieux les équipes qui font de la prévention sur le terrain pour faire, entre autres, des brûlages ciblés. On écoute Michal Aibin.
4: The goal is to and of stop wildfires before even they start. Well, if we could.
2: Donc, l'idée, c'est vraiment d'arrêter les feux avant qu'ils ne surviennent, dit-il. Il dit, en investissant en prévention, mais les communautés seront mieux protégées.
1: Est-ce que cette transmission d'informations donne déjà des résultats? Parce que je comprends qu'on teste les outils, mais est-ce que sur le terrain, ça fonctionne?
2: Ben, déjà, pour certaines choses comme cette transmission d'informations très rapide, oui, Matt McDonald me disait ce qui prenait 24 heures il y a quelques années seulement. Maintenant, ça se fait en quelques minutes et ça fait une grosse différence. Et il me parlait d'un exemple qui s'est produit cette semaine même. On l'écoute.
3: Mercredi de cette semaine, on a eu des orages avec des éclairs qui ont parti des feux. Et comme nos équipes étaient très, très prêtes et préparées à se lancer, on a pu éteindre ces feux-là dans les premières heures. Et là, vraiment, je dirais l'ingrédient essentiel là, pour prévenir que ces feux-là deviennent trop grands. Parce qu'une fois qu'on les perd, une fois qu'ils dépassent les 10 à 20 hectares, là, ça devient une différente stratégie. Ça devient beaucoup plus difficile de combattre ces feux-là.
2: Et donc, il y a plein d'outils là qui ont comme objectif d'attraper les feux, en fait, dès le début. Par exemple, des caméras web liées à des détecteurs de fumée qui envoient un texto à BC Wildfire quand il y a de la fumée qui est vue. Il y a une entreprise de Squamish qui teste d'énormes drones qui transportent jusqu'à 400 kilos d'eau. Ils voudraient tester l'utilisation de ces drones en essaim. C'est en train de se faire et même de nuit. Puis hier, la province annonçait un investissement pour une autre entreprise qui utilise l'IA pour détecter les éclairs et ensuite avoir recours à des microfibres conductrices qui est utilisée pour neutraliser la charge et dissiper les éclairs. Et ça serait incroyable parce que 70% des incendies l'année dernière étaient causés par la foudre. Mm-hmm. J'ai parlé à Dennis Craig de Kelowna, un pompier, le pompier chef adjoint. Il y a un programme qui étudie les brûlages dirigés à l'université. C'est une recherche pan-canadienne et sa ville utilise aussi les nouvelles technologies depuis 2 ans pour avoir plus d'informations plus détaillées. On l'écoute.
5: We were able to use the cameras to home in on the smoke, look at it, see its density, see its color, see what it's burning in.
2: Donc, ces caméras permettent de vraiment donner une série d'informations très, très précises et ça rend l'attaque beaucoup plus efficace. Et lui, il partage cette information. D'ailleurs, il y a des gens de Thunder Bay qui étaient à Kelowna cette semaine. Et d'ailleurs, la province aussi est devenue un leader là, pour le Canada et partage avec ce targ là, d'avoir des bonnes relations avec toutes les

0: contribution vaut plus offrant.
1: Vous venez d'entendre le spécialiste en cybersécurité Steve Whitehouse qui se désole de la nouvelle cyberattaque qui a mené à une fuite d'informations historique. La plateforme Canva, qui appartient à une entreprise américaine et qui est utilisée dans plus de 9000 établissements d'enseignement, a été victime de piratage informatique de données de ses utilisateurs. On en parle avec notre reporter Catherine Brulotte. Bonsoir Catherine.
2: Bonsoir.
1: Donc c'est vraiment une attaque d'une ampleur, je disais historique, d'une très grande ampleur.
2: Oui, selon deux experts en sécurité qui ont été consultés, bon, par des collègues de CBC et moi, il pourrait s'agir en fait de la plus grande cyberattaque dans le domaine de l'éducation jamais déclarée. Et vous l'avez dit, 9000 environ établissements d'enseignement partout dans le monde, principalement en Amérique du Nord, à l'Université de Toronto. C'est le système de classe virtuelle, donc Quercus, qui est géré par la plateforme Canva, qui a été touchée. On parle donc de centaines d'étudiants qui l'utilisent pour suivre des cours directement. Dans ce cas-là, la plateforme, elle a été mise hors service pour l'instant. Le Collège Mohawk aussi à Toronto a été en mesure de rétablir l'accès à Canva pour ses élèves après une brève interruption. L'OCAD, Ontario Tech, l'Université Fraser en Colombie-Britannique, l'Université de l'Alberta aussi sont au nombre de ces victimes. Canva est utilisé selon les estimations là dans différentes mesures évidemment, mais dans environ 41% des institutions post-secondaires en Amérique du Nord et évidemment ailleurs dans le monde, mais je vous le disais, dans une proportion moindre. La plateforme, elle est aussi utilisée, bon oui, pour les cours dans certains cas, pour la prise de notes, la messagerie aussi, et on peut contenir donc une multitude de différentes informations. Les pirates, qui appartiennent à un collectif Shiny Hunters et qui ont déclaré avoir réussi ce coup de piratage, ils auraient eu accès à environ 3,65 téraoctets de données. Je sais pas pour vous, moi ça me dit pas grand-chose ce chiffre-là, mais à titre comparatif, c'est environ l'équivalent de 1200 heures de vidéo en haute définition. Donc on parle, si on regarde que ce sont des documents et non pas justement des vidéos, une quantité très imposante et énorme en fait, selon l'expert en cybersécurité Steve Whitehouse.
0: N'importe quelle donnée aujourd'hui a une forme de valeur pour la simple et unique raison. Il y en a tellement de fuites d'informations. Il y a des amalgames qui sont faits. Et donc, on peut aller chercher un bout d'information ici, un bout d'information avec la fuite d'une autre, exemple, d'un établissement hôtelier, d'une compagnie de télécommunications. Et là, on peut, dans le dark web, il existe des outils qui vont rassembler tout ça et toutes ces fuites-là, à gauche et à droite, ça forme un dossier intéressant.
2: C'est l'expert en sécurité, Steve Whitehouse.
1: Et que font les universités?
2: Les collèges et les universités qui ont publiquement commenté la situation ont d'abord assuré que leur plateforme serait à nouveau sécurisée avant d'être remise en fonction. Les utilisateurs ont été invités à changer leur mot de passe et le mot de passe de toutes les autres plateformes qui auraient pu utiliser la même combinaison là de nom d'utilisateur ou de courriel et de mot de passe. Pour les étudiants qu'on a rencontrés aujourd'hui, la situation, elle est tout de même inquiétante. Je vous invite à entendre Deborah Elzag. Elle est étudiante à l'Université de Toronto.
3: Everything. It's like your financial account too is linked to the same thing. So like what you're paying your tuition with, like they have your address, like your password, and like everything. So it is very nerve-wracking.
2: Son adresse, ses mots de passe, mais aussi les liens avec tous les autres comptes qui étaient, selon elle, enregistrés dans certaines des conversations sur cette plateforme-là. Elle est donc très inquiète. Échanger le mot de passe, ça devrait être un réflexe fréquent, évidemment, selon les experts qu'on a consultés. Pas seulement lorsqu'on sait qu'une attaque est survenue, mais peut-être aussi souvent que lorsqu'on entend parler d'une cyberattaque, par exemple, à la radio.
1: Mais les universités, bon, subissent comme ça une fuite de données. Elles n'ont pas le contrôle sur ces plateformes-là.
2: C'est l'entreprise Canva, basée aux États-Unis, on le disait, qui doit maintenant négocier avec les pirates informatiques. Il est toujours, nous dit-on dans ces cas-là, une question de rançon. Mais c'est évidemment une situation complexe puisque rien ne garantit que les pirates vont protéger l'information ou ne pas l'utiliser plus tard. L'expert Steve Whitehouse recommande donc, même si la situation semble résolue, de mettre en place des mesures de surveillance et il croit que ça devrait être la responsabilité de l'entreprise.
0: J'ose espérer qu'au minimum, ça soit Canva, et sinon les universités, c'est Canva qui paye la facture en arrière, offre à au personnel et aux étudiants bien, la possibilité d'avoir une surveillance de dossier de crédit.
2: Évidemment, on a vu des surveillances comme celle-là dans d'autres cas de cyberattaques ou de fuites massives d'informations. On peut penser à des cas récents comme l'Agence du revenu du Canada ou Desjardins.
1: Catherine Brulotte, à Toronto, merci.
2: Au revoir.
1: Au revoir.
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0: L'emblématique groupe The Rolling Stones annonce la sortie d'un nouvel album pour le 10 juillet prochain. Est-ce qu'on peut s'attendre à la même vigueur rock alors que Mick Jagger et Keith Richards ont chacun 82 ans? Bonsoir Ariane.
1: Bonsoir Madeleine.
0: Le groupe anglais a fait l'annonce de ce nouveau projet à New York.
1: Oui, ils étaient à Brooklyn avec l'animateur Conan O'Brien et il y avait aussi le bassiste Ronnie Wood qui est le petit jeune de 78 ans. Écoutez, ils sont en forme. Ils se sont assagis quand même avec les années, mais ils sont en forme. Ils ont dévoilé quelques extraits. Il y avait des journalistes dans la salle, mais il y avait aussi Leonardo DiCaprio. Il y avait la mannequin et actrice Christy Brinkley, l'actrice Odessa Zion et le réalisateur du disque Andrew Watt. Ce sera le 25e album studio. Ouais, c'est un beau chiffre. Hein? Et déjà dans le titre, on retrouve l'esprit des Rolling Stones, c'est-à-dire que le titre, c'est Foreign Tongues, donc langue étrangère, mais on réfère à langue au sens biologique et non pas au langage. Donc, il y a cette référence à la compilation 40 Licks avec la célèbre pochette de Bush. Mais des licks en musique rock, ce sont des riffs, ce sont des phrases mélodiques accrocheuse. On entendra, et ça me réjouit beaucoup, le batteur Charlie Watts avec des extraits de sessions enregistrés juste avant son décès en 2021. Il y aura aussi une chanson avec Paul McCartney et il y en a même une avec Robert Smith de The Cure, ce qui est quand même étonnant parce que leurs parcours ne se sont pas croisés. Cela dit, ce n'est pas un retour, ce disque-là. Le groupe avait fait paraître un disque original en 2023, Hackney Diamonds, qui avait été très bien reçu. Donc, ça, c'était après 18 ans d'absence. C'était plutôt là le retour.
0: Le véritable retour. Vous êtes, Ariane Cipriani, une grande fan des Rolling Stones. Selon vous, comment le disque va résonner en 2026?
1: Mais je trouve que la musique des Stones a ce pouvoir euphorique des grands groupes rock. C'est plus sale que le son des Beatles. Je trouve que ce sont les plus américains des Britanniques avec leur affection pour le blues. Oui, je suis une très grande fan. Je trouve que c'est comme une micro dose gratuite, alors on peut pas être contre. Mais je dois dire qu'enfant, Mick Jagger me faisait peur. Par exemple, sa façon de bouger sur scène, là, ça a pris un moment avant que je mesure sa présence scénique. Mais c'est vrai que les disques Exile on Main Street et Let It Bleed, je les emmènerais sur une île déserte. Et je trouve qu'encore aujourd'hui, leurs chansons donnent un peu la fièvre. Il y a une énergie qui est très sexuelle. Et même en faisant peu, il y a quelque chose d'expansif dans leur composition et il y a l'insolence aussi qui caractérise la musique rock. Alors, on pourrait choisir parmi tout un catalogue. Écoutons quelques mesures de Honky Tonk Women. Vous allez comprendre ce côté expansif et le son un petit peu sale.

0: Alors, de Honky Tonk Women, on est passé à Come On, une reprise de Chuck Berry de 1963. Mm-hmm. Les reprises de chansons de Chuck Berry caractérisent les débuts des Rolling Stones. Est-ce qu'il est toujours une influence pour le groupe?
1: Oui, sur le prochain disque, il y a une chanson intitulée Beautiful Delilah. Est-ce que c'est celle de Chuck Berry? Ça se pourrait bien parce qu'il la chante déjà depuis longtemps. Et d'ailleurs, Madeleine, en Angleterre, à la station de train d'Hartford, il y a deux statues à l'effigie de Mick Jagger et Keith Richards. C'est là qu'ils se sont rencontrés. Mmh. Ils se connaissaient enfants, ils allaient à la même école primaire. Mais là, le 17 octobre 1961, alors qu'ils avaient 17-18 ans, ils se sont croisés. Et qu'est-ce qui a fait qu'ils ont eu envie de se connaître? Eh bien, c'est que Mick Jagger traînait avec lui deux vinyles. Mmh. Il y avait un best-of de Muddy Waters et il y avait Rockin' at the Hops de Chuck Berry.
0: Mmh. Et en ce moment... C'est fascinant, ces hasards de la vie. Hein? Moi, ça m'intrigue toujours.
1: Vous voyez ce que ça a donné
0: des années plus tard, ils jouent encore ensemble. En tout cas, petite parenthèse, je vous laisse aller.
1: Mais petite parenthèse, et on va bientôt fêter, oui, c'est le 25e album studio, mais ce sera le 65e cette année de leur amitié. Mm-hmm. C'est quand même une amitié de 65 ans, parce que être dans un groupe rock, c'est un peu comme être dans un couple, hein. Quand même. Non, mais c'est bon, ils sont bons de s'endurer quand même.

0: Il y a des séparations.
1: 65 ans.
0: Exactement. Mais il y a une résurgence en ce moment, Madeleine, de la musique rock, entre autres grâce à une abondance de vidéos courtes sur TikTok qui décortiquent les airs de guitare les plus célèbres. Il y a une immense communauté qui est rassemblée autour du mot-clé Guitar Talk. Ce sont des petites vidéos qui enseignent, par exemple, les nombreuses ouvertures de Keith Richards en sol ouvert. Mmh. Et malgré le fait qu'il se fait de l'excellente musique pop, la pop, elle est devenue très formatée. Le rock aussi est formaté, mais je trouve qu'il y a un retour aux instruments analogiques, en tout cas que moi je trouve réjouissant. Et des fois, c'est simplement l'énergie, hein, parce que vous prenez le nouvel album de Les Louanges qui s'intitule Alouette. Mm-hmm. Il y a une chanson sur ce disque-là qui s'appelle God Damn, qui est quand même beaucoup plus rock que ce qu'on connaît de Les Louanges.

0: Et c'est cette énergie-là, en fait, que je trouve revigorante. Elle a une ferveur un peu animale.
1: Mm-hmm. Il y a aussi quelque chose de mystique avec les Rolling Stones.
0: C'est sûr qu'ils intitulaient une chanson « Sympathie pour le diable ». Oui, ça façonne une image mystique. Le logo dont je parlais tantôt, la bouche avec la langue, s'inspire de la déesse hindoue Kali. Un autre exemple, ce serait la chanson « You can't always get what you want ». Il y a des percussions qui sont très tribales dans cette chanson-là. Il y a la chorale du London Back Choir qui ajoute aussi. Leurs bonnes années participent aussi de toute cette iconographie sexe, drogue et rock'n'roll qui était assez glamour. Je veux dire, ils ont du style, ils ont de la gueule, les Rolling Stones, et ils ont été en couple avec des mannequins. Mick Jagger avec Jerry Hall et Bianca Jagger. Keith Richards avec Anita Pallenberg. Donc, mystique et mythique aussi. Mm-hmm. Ils sont une institution rock. On a dit, on a écrit tant de choses sur ce groupe-là parce qu'ils représentent l'esprit rock. Il y a eu aussi quelques incidents graves, hein, au passage. Premièrement, la mort du guitariste toxicomane Brian Jones en 1969, qui fait partie du triste club des 27. Il y a eu le meurtre aussi de Meredith Hunter à 18 ans par un Hells Angels lors du concert d'Altamont en Californie, parce que les Hells Angels assuraient, imaginez-vous, la sécurité de ce concert. Il faut se replacer dans l'époque, hein, parce que quelques mois auparavant, l'actrice Sharon Tate avait été tuée par des membres de la secte de Charles Manson. Donc, cette année 1969, elle est marquante dans l'histoire pour plusieurs choses. Là, il y a eu la mission Apollo 11, il y a eu plein de choses, mais pour l'écrivaine Joan Didion, c'est la fin de l'époque hippie et de l'idéalisme de la contre-culture.
1: Mmh. Est-ce qu'on prévoit des spectacles pour accompagner la sortie du nouveau disque?
0: On aimerait ça, mais il n'y en a pas à l'horaire, étant donné leur âge respectable. Mmh. Et vous savez, quand on dit d'un artiste que le nouvel album est fidèle à son style, parfois c'est parce qu'on trouve le disque un peu plate. Mmh. Alors, on est poli. On espère que ce prochain disque, ce 25e album studio, surprendra par sa vigueur. J'ai pas été surprise par les extraits qui ont été dévoilés jusqu'ici. Le catalogue existant en impose déjà beaucoup, mais je suis très curieuse de voir comment le disque sera reçu par les millénarios, parce qu'on peut pas être seulement dans la nostalgie. Moi, c'est la réception de ce public qui m'intéresse le plus, avec la sortie de ce disque à paraître le 10 juillet prochain.
1: Alors, on se laisse avec Sympathy for the Devil, justement. Ariane Gipriani, merci.
0: Merci.

Et c'est ce qui m'a fait à l'émission ce soir. Nos équipes, évidemment, vont surveiller au cours des prochaines heures le déploiement du dossier santé numérique. Vous pouvez nous écrire à ce sujet ou si vous avez toute autre suggestion, commentaire, idée de reportage. Donc, je vous rappelle l'adresse, ça nous regarde, @radio.

L'équipe de Ça nous regarde cette semaine à la technique, Jacques Lebrun à l'affectation, Lisa-Marie Florent et David Savoie. Adjointe à la réalisation cette semaine, Anne-Lie Trudel et Kim Martin. Journaliste à la recherche, Christophe Guillon et Étienne Perrault. À la réalisation, Mathieu Courchêne. Notre rédacteur en chef cette semaine, on en a eu deux en alternance, Hugues Mollet et Michael Bédard. Ici Madeleine Blais-Morin. Bonne soirée, bonne fin de semaine, bon match. À lundi!

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1: Bienvenue, voici l'actualité de la semaine avec RFI, avec la Radio-Télévision Suisse et Radio-Canada, avec ici en France et la RTBF en Belgique. Et tout d'abord les suites du drame de Cran, Montana. L'incendie avait fait 41 morts et 115 blessés lors de la nuit du réveillon dans le Valais. Pierre Anchoffat, les tensions sont toujours vives entre la Suisse et l'Italie.
2: Après les critiques sur l'action de la justice valaisanne, c'est maintenant la facturation des frais médicaux qui divise. Le président de la Confédération a ouvert la voie un accord avec le gouvernement italien.
1: En Belgique, nous retiendrons cette semaine l'ouverture d'un procès devant les assises du Hainaut, celui d'un fou de la vitesse et de son passager. Au volant d'une puissante voiture, Paolo Falzone avait percuté un groupe qui se rassemblait pour le carnaval dans l'entité de Strepy Brakni, Jacques Kremers.
3: Oui, c'était il y a 4 ans, tôt le matin, et l'un des moments forts de ce procès, c'est la vision d'une vidéo tournée par le chauffeur lui-même, alors qu'il roulait à vive allure, jusqu'à 174 km/h. 7 personnes sont décédées dans cette collision.
1: 6 années de prison pour un ancien chirurgien dentiste en Lozère, en France. L'homme de 61 ans a été condamné pour des opérations injustifiées et bâclées. Des dizaines de patients ont été mutilés. Il est aussi condamné pour avoir escroqué massivement la sécurité sociale. Nous entendrons deux de ses anciens patients. Marc Carney en visite en Arménie cette semaine. Le premier ministre canadien a participé au sommet de la communauté politique européenne à Erevan, Nadi Moubarak.
4: Oui, et d'ailleurs, le Canada était le seul pays non européen invité à ce sommet.
1: Enfin, nous nous quitterons cette semaine au Cameroun avec une histoire de barbe très politique, Mathieu Vendredi.
5: Oui, de barbe et de cheveux. 6 mois déjà sans s'être rasé et ça pourrait durer. C'est le pari d'un célèbre journaliste camerounais. On va vous expliquer pourquoi.
1: Les relations entre la Suisse et l'Italie connaissent donc des hauts et des bas depuis le drame de Cran, Montana. Et cette fois, Pierran, ce sont des factures de traitements médicaux qui génèrent des tensions.
2: C'est ignoble la réaction cinglante de Giorgia Meloni, présidente du Conseil italien, après l'envoi des factures à la sécurité sociale de son pays et des copies aux familles des blessés italiens soignés en Suisse. Une maladresse concernant les familles basée sur la pratique chez nous qui veut que les patients aient un contrôle sur ce qui est facturé aux assurances maladie. Pour la sécurité sociale, les hôpitaux n'ont fait qu'appliquer l'accord avec l'Union européenne. C'est l'assurance du ressortissant qui prend en charge les coûts de son patient ou qu'il soit prodigué.
1: Mais l'Italie, Pierran, ne l'entend pas de cette oreille.
2: Non, d'où la réaction courroucée et indignée de Giorgia Meloni. L'Italie s'engage à prendre en charge les coûts des patients suisses traités en Italie, elle attendant que la Suisse en fasse de même pour les Italiens. Dans une volonté d'apaisement, le président de la Confédération s'est engagé à étudier cette exception prévue par le droit européen, Guy Parmelin.
6: L'objectif, c'est que les blessés et les personnes qui ont souffert de ce drame ne payent rien si les assurances maladies peuvent pas tout prendre en charge. Il y a la loi sur aide aux victimes et sur la base de ce règlement européen, nous allons analyser cette clause qui permet une exception quand deux États sont d'accord et c'est ceci que nous allons discuter puisque l'Italie l'a demandé.
2: Une ouverture face aux pressions italiennes qui passent mal en Suisse, l'élu libéral Cyril Hellen dénonce la création d'un précédent dangereux.
7: C'est une question de se faire respecter. Et de faire respecter les accords. On ne doit pas toujours se coucher devant l'Union européenne. On signe des accords avec eux. On les respecte et on n'a pas une clause d'exception à chaque fois que un pays trouve plus avantageux la clause d'exception pour lui-même.
2: Car bien sûr, les blessés italiens soignés en Suisse ont été plus nombreux que les Suisses traités en Italie. Cette question délicate est désormais entre les mains du Conseil fédéral.
1: En Belgique, le procès d'un drame de la route s'est ouvert cette semaine devant les assises du Hainaut. Paolo Falzone et son passager sont poursuivis pour meurtre et tentative de meurtre. Il y a 4 ans, leur voiture a fauché un groupe qui fêtait le carnaval. Une vidéo tournée par le chauffeur lui-même a été projetée à l'audience et Jacques, il roulait à une vitesse hallucinante.
3: Et cette vidéo, elle montre le tableau de bord d'une puissante voiture avec à gauche le compteur et des chiffres qui montent inexorablement. 63 km/h, 80, 93, sur fond d'une musique de rap. Il fait nuit, les rues sont désertes, 108, 149 km/h. De part et d'autre, des maisons et des voitures garées de chaque côté de la chaussée. 161 et bientôt 174 km/h, là où la vitesse est limitée à 50. On aperçoit aperçoit bientôt un groupe qui occupe toute la chaussée et puis le choc à 157 km par heure, 58 secondes d'images qui ont bouleversé l'auditoire et notamment cet avocat de l'une des parties civiles.
8: On vient de voir la vidéo du choc, du moment d'impact. On a vu toute la journée des vidéos qui montrent le comportement du véhicule. Véhicule qui passe sur le Gilles d'Andrea qui le tue. Et je dois dire que, avec toutes ces années de barreau, j'ai rarement vu quelque chose d'aussi atroce.
1: Voilà donc pour le sentiment de cet avocat de l'une des parties civiles. Alors cet accident, il a fait 7 morts et de nombreux blessés. Paolo Falzone, le chauffeur, est d'ailleurs poursuivi pour meurtre. Une qualification, Jacques, qu'il a contestée à l'audience.
3: Oui, il a pris la parole devant des dizaines de victimes et familles de victimes. « J'ai fait une grosse connerie, je n'avais jamais voulu tuer des gens », a-t-il notamment déclaré lors d'une audition de 3 heures dans laquelle il a expliqué son amour de la vitesse. Une audition insupportable pour certaines victimes qui ont quitté la salle, tout comme était particulièrement éprouvante la vision de la vidéo, mais néanmoins éclairante, ce qu'explique l'une des victimes qui a été percutée et qui a perdu la mémoire.
9: C'était vraiment très très éprouvant. Je suis dévasté parce que les images sont très très dures, c'est très violent. Et il y a un peu de soulagement aussi. Comme je dis, j'ai une grande partie de ma réponse à ma question avec la vidéo. Je comprends mieux pourquoi.
3: Le passager de la voiture est accusé, lui, de non-assistance à personne en danger. Le procès devrait durer 2 mois.
1: L'actualité judiciaire en France aussi cette semaine avec un jugement tombé ce jeudi soir. 6 ans de prison ferme pour un ancien chirurgien dentiste. Ce Portugais de 61 ans installé en Lozère a pratiqué des opérations médicalement injustifiées et bâclées sur des dizaines de patients. Il a aussi été condamné pour escroquerie à la sécurité sociale. Saïd Makhloufi a rencontré 2 de ses anciens patients, aujourd'hui encore traumatisés.
10: Eric secoue une petite boîte en verre.
11: C'est les 7 implants qui sont tombés, oui, depuis 5 ans. Ils tombent les uns après les autres.
10: Des implants posés par son dentiste, José Pereira Mendes.
11: Ah, ça ressemblait plus à de la boucherie qu'à de la médecine, non?
10: À l'époque, Eric rencontre le dentiste pour soigner une seule dent.
11: Et je venais donc juste pour me faire arracher une dent. Et là, quand j'ai ouvert la bouche, il m'a dit qu'il faut tout enlever.
10: Le dentiste lui en arrache 11 d'un seul coup.
11: En 2 heures, il m'a arraché toutes les dents qui me restaient et il m'a posé les 11 implants. Donc je sais pas si vous voyez ce que c'est comme technique, la pose de 11 implants, c'est un peu la boucherie quand même. Ce qui est intéressant à noter, c'est qu'il a été remboursé le jour où il m'a fait le devis.
10: Patrick a vécu lui aussi une situation similaire.
12: Je suis allé le voir à Badaou, j'avais une dent, une canine de devant cassée.
10: Le dentiste lui fait une radio et décide d'arracher plusieurs dents.
12: Il m'a arraché 7 dents et m'a mis 5 ou 6 implants dans la bouche. Le même jour. Je suis ressorti, j'avais une gueule en sang.
10: Les 2 implants du haut n'ont jamais été posés et en bas, certaines dents ont fini par tomber.
12: Et moi, depuis, je me retrouve, j'ai pas de dents. J'ai eu des implants qui sont remontés. Oui. J'en ai eu un en bas qui est remonté, un en haut qui est redescendu.
10: Patrick vit avec un dentier provisoire en haut et n'a plus aucune dent en bas.
12: Moi, j'aimerais qu'une chose, c'est que pouvoir mâcher correctement, pouvoir mordre dans un burger, c'est pas compliqué. Je voudrais que ça. Parce que moi, je suis obligé de couper mon pain en petit, la charcuterie petit, enlever la croûte parce que ça mérite les gencives. C'est pas une vie. Ça fait un moment que je le vis, mais j'ai un ras-le-bol.
10: Une situation que Patrick subit depuis 5 ans, traumatisé.
12: Moi, je suis écœuré, j'ai peur du dentiste. Je vous le dis, j'ai une trouille phénoménale.

0: d'aller me refaire soigner les dents. Je sais pas comment je vais faire, mais c'est ma trouille.
1: Et au-delà de l'aspect physique, mais là, en bas, vous avez plus de dents.
0: Ah ben non.
1: L'image que renvoie Patrick lui pèse énormément.
0: Moi, je suis un mec joyeux. J'aime déconner. Mes filles me disent, mais tu rigoles plus à grande bouche comme tu faisais, papa. C'est sûr, je peux plus. Ils voyaient les gens que j'ai pas de dents en bas. Ils disent, mais qu'est-ce qu'il a, ce pauvre type, quoi. Je peux pas s'en faire soigner. Ben non, je peux pas me faire soigner. J'ai peur.
1: Une peur que Patrick espère surmonter grâce au procès.
2: 6 ans de prison ferme donc pour cet ancien chirurgien dentiste, mais aussi une interdiction définitive d'exercer la profession de dentiste et l'interdiction définitive du territoire français. C'était un reportage de Saïd Makhloufi pour Ici Gare Lozère.
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2: La 8e réunion de la communauté politique européenne sur la protection et la stabilité en Europe s'est tenue lundi dernier. Ça se passait à Yerevan, en Arménie. Et Nadi, un seul visiteur transatlantique y participait.
4: Oui, ce visiteur étant le Premier ministre canadien Mark Carney. Une présence d'ailleurs soulignée à grands traits qui signale un rapprochement inédit. Il faut dire que le Canada est courtisé par l'Europe au moment où ses dirigeants durcissent le ton face à Donald Trump et se serrent les coudes face à la menace russe.
2: Oui, et d'ailleurs ce sommet a été créé en réponse à l'invasion russe en Ukraine.
4: Tout à fait, c'était en 2022. Le Premier ministre Carney a donc profité de sa présence au sommet de 2026 pour annoncer une nouvelle aide financière à Kiev. Il s'agit de 270 millions de dollars ou 170 millions d'euros qui iront au fond de l'OTAN pour l'achat d'équipements militaires par l'Ukraine. Voici Mark Carney.
5: La situation reste grave, mais l'Ukraine fait de progrès, devient plus fort et la Russie devient plus faible. Et surtout, l'économie russienne affaiblit maintenant. Alors, il faut mettre la pression sur la Russie.
4: Mark Carney a aussi évoqué un nouvel ordre international qu'il a qualifié de brutal.
2: Et donc, la participation de Mark Carney à ce sommet est un nouveau signe de rapprochement entre le Canada et l'Europe, Nadi.
4: Oui, surtout qu'il était très en demande. Il a eu des tête-à-tête avec des dirigeants de l'Espagne, de l'Italie et de la France notamment. Mais certains pays commencent à s'impatienter un peu que des ententes signées avec le Canada ne portent pas encore fruit. Voici le président du Conseil européen, Antonio Costa.
6: Il a une urgence parce que la troublante, tous les jours, et le monde semble plus troublante. Et il faut calmer les choses, il faut stabiliser les relations commerciales entre les uns et les autres.
4: Mais Mark Carney se veut rassurant.
5: Il y a des accords très importants dans les domaines de minéraux critiques. C'est plus de 2 milliards de dollars par rapport au Canada et l'Europe. Alors, il y a des résultats.
4: Le prochain sommet Canada-Europe aura lieu au Canada.
2: Et du Canada, on va se rendre au Cameroun à la rencontre d'un journaliste connu jusqu'il y a peu pour sa barbichette et ses joues lisses. Mais voilà, le visage du journaliste Souley Onoyolo a désormais quasiment disparu sous les poils et les cheveux. Au départ, Mathieu, il y a un pari lié à la politique nationale, une histoire de gouvernement qui l'a poussé à ne plus se raser depuis novembre dernier.
7: Depuis le 6 novembre 2025 jusqu'à aujourd'hui, aucun matériel coupant n'est passé ni sur mon crâne, ni sur ma barbe.
8: Oui, en novembre 2025, c'est sur un plateau de télé que le journaliste au quotidien camerounais Le Messager lance ce défi. Plus question de se raser tant qu'un nouveau gouvernement ne sera pas nommé par le président Paul Biya. 6 mois plus tard, l'actuel gouvernement en poste depuis 2019 n'a donc pas été modifié. Et la barbe de Souley Onoyolo n'en finit pas de pousser. Pas question pour autant d'abandonner. Le 31 décembre 2025, dans son discours à la Nation, le chef de l'État annonce c'est un remaniement imminent, promesse réitérée le 10 février dernier, mais pour l'instant donc, toujours rien.
7: Cela a fait en sorte que le challenge devient de plus en plus grand. Je me disais que un président de la République ne peut pas faire 3 sorties pour parler la même chose et il ne fait rien.
8: Et Souley Onoyolo croise les doigts pour que cela se fasse d'ici à la célébration de la fête nationale camerounaise. Ce sera le 20 mai prochain. En attendant, il repousse toujours son rendez-vous avec le barbier. C'est promis, seul un nouveau gouvernement fera tomber sa barbe.
2: Voilà, c'est donc avec une histoire de barbe et de cheveux qu'on va se quitter cette semaine. C'était Mathieu Vendrely pour RFI. Merci d'être fidèle à l'accent des autres. Excellente fin de semaine. Rendez-vous dans 8 jours en compagnie, bien sûr, des partenaires des médias francophones publics.

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2: Bonsoir, ici Louis de Belleval. Voici les informations. Le dossier santé numérique sera lancé demain dans deux centres intégrés universitaires de santé et de services sociaux du Québec. Ce déploiement suscite des inquiétudes chez les travailleurs de la santé et des médecins. Mais à quelques heures du lancement du projet pilote, Santé Québec assure que ses équipes ont été formées et sont prêtes. 3500 personnes ont aussi été mobilisées pour prévenir les dérapages, dont des super utilisateurs comme la cardiologue Léla Laroussi du CIUS du nord de l'île de Montréal.
3: Est-ce qu'on est prêt autant qu'on le voudrait? Je pense que ça, c'est jamais atteignable. Mais est-ce qu'on est prêt à déployer un système sécuritaire pour les patients? La réponse est oui. Mm-hmm. Il va y avoir des problèmes, il va y avoir des ajustements qui vont avoir besoin d'être faits. Mais vous savez, on a beau faire toutes les simulations possibles, à un moment donné, il n'y a que la réalité clinique qui va nous montrer des angles morts du système.
2: Par ailleurs, des directives très précises ont été envoyées aux employés sur le vocabulaire à utiliser dans leurs échanges avec les usagers. Ils devront notamment éviter de faire tout commentaire qui met en cause le système, un service ou une équipe. Le gouvernement Carney veut modifier des lois et règlements afin d'accélérer le lancement de grands projets. Ottawa souhaite que les examens gouvernementaux soient réalisés en moins d'un an. Certains processus pourraient se tenir simultanément. Voici à ce sujet le ministre responsable de l'unité de l'économie canadienne, Dominique Leblanc.
4: Ça s'applique à tous les projets. Comme j'ai dit, ça s'applique à une expansion d'un quai à Shediac au Nouveau-Brunswick. Qui nécessitent des permis du gouvernement fédéral, comme des projets d'énergie importante, comme des projets d'infrastructures portuaires à travers le pays. Alors, on fait ceci précisément pour donner à tous les projets beaucoup plus de prévisibilité.
2: Ottawa assure que les changements législatifs se feront sans compromis sur les standards environnementaux. Des universités canadiennes sont touchées par une importante cyberattaque mondiale. Des données d'utilisateurs de la plateforme Canva dans environ 9000 établissements scolaires de la planète ont été compromises. Catherine Brulotte nous en dit davantage.
5: It is very nerve-wracking to know that that's what's going on.
6: Sur le campus de l'Université de Toronto, des étudiants comme Deborah Elzag s'inquiètent que leurs données personnelles aient été compromises.
5: It's everything. It's like your financial account too is linked to the same thing. Your address, like your password, like everything.
6: La plateforme Canva, utilisée par 9000 établissements d'enseignement, a été la cible d'une cyberattaque du groupe Shiny Hunters.
7: Le but là-dedans, c'est de demander rançon.
6: L'expert en cybersécurité Steve Waterhouse affirme que les 3,65 téraoctets de données auxquelles les pirates ont eu accès pourraient se retrouver sur le web clandestin.
7: Ça va faire encore de l'information de contribuables, de citoyens, d'étudiants et de personnel enseignant qui va être mis à contribution vos plus offrants.
6: Il recommande aux utilisateurs de la plateforme de changer tous les mots de passe qui auraient pu être compromis. Des démarches que l'étudiante dit avoir déjà entamées.
5: So now I'm gonna have to run and like change my password.
6: Ici Catherine Brulotte, Radio-Canada, Toronto.
2: Aux États-Unis, Donald Trump affirme avoir décrété un cessez-le-feu de 3 jours entre l'Ukraine et la Russie à compter de demain. Moscou avait déjà annoncé une trêve unilatérale pour les commémorations de la capitulation allemande de 1945. Le président américain a aussi annoncé un échange de prisonniers. Les précisions de Louis Blouin à Washington.
8: Donald Trump a annoncé un échange de prisonniers entre la Russie et l'Ukraine. 1000 détenus de chaque pays, a fait savoir le président américain. Information qui a été confirmée par Kiev et Moscou qui prennent les arrangements nécessaires. Espérons que ce soit le début de la fin d'une guerre très longue, meurtrière et difficile, a écrit le président Trump sur sa plateforme Truth Social. Un cessez-le-feu doit entrer en vigueur à compter de demain jusqu'à lundi. Le président ukrainien a ordonné à son armée de ne pas attendre

0: attaquer le défilé du 9 mai à Moscou, date de célébration en Russie de la capitulation allemande en 1945. La tension demeure vive entre les deux pays. Ils avaient poursuivi leurs attaques mutuelles de drones après l'entrée en vigueur d'une trêve unilatérale décrétée par la Russie depuis la nuit dernière. Un accord de paix semble encore loin. Le négociateur en chef de l'Ukraine est à Miami, notons-le, pour rencontrer des responsables américains. Pour ce qui est du conflit entre les États-Unis et l'Iran, Washington attend toujours une réponse de Téhéran sur sa proposition d'accord. Les deux parties affirme que le cessez-le-feu tient toujours, malgré de sérieux accrochages ces dernières heures dans le détroit d'Ormuz. L'armée américaine dit avoir neutralisé deux navires iraniens qui auraient violé son blocus naval. Des agences de presse iraniennes ont rapporté des échanges de tirs entre les forces des États-Unis et de l'Iran. Le chef de la diplomatie américaine, Marco Rubio, a averti que l'Iran ne devait pas contrôler ce passage stratégique. Il dit espérer une offre sérieuse de Téhéran à la dernière proposition américaine. Le ministre iranien des Affaires étrangères a déclaré, je cite, « Chaque fois qu'une solution diplomatique est sur la table, les États-Unis optent pour une aventure militaire imprudente. » Fin de la citation. Ici Louis Blouin, Radio-Canada, Washington.
1: Et puis enfin, au hockey, le Canadien de Montréal affronte les Sabres à Buffalo dans le deuxième match de la série. C'est un match qui commence dans un instant. Les Sabres mènent cette série 1-0. Et puis à la victoire de Montréal, qui sera aussi en action ce soir, l'équipe de hockey féminin va tenter d'éliminer le Frost au Minnesota. La victoire pourrait accéder à la grande finale de la Ligue professionnelle de hockey féminin pour la toute première fois de son histoire. Voilà, c'était les informations à l'antenne de Radio-Canada.
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Et ce soir, un moteur en herbe, une émission qui vous parvient de l'école Champlain à Moncton. Très heureux d'être ici pour répondre à plusieurs questions sur poissons, chimie. Ben justement, les poissons, est-ce que les poissons dorment? Et un poisson, quand ça dort, comment ça dort? On va parler de la chimie marine dans les océans. Qu'est-ce que ça étudie? Qu'est-ce qu'on étudie quand on s'intéresse à la chimie des océans? Quels sont les plus grands défis pour protéger les stocks de poissons au Canada? Et parlant de chimie, chimiquement, comment ça pourrit un aliment?

0: une autre émission enregistrée ici à l'école Champlain. On est à Moncton. Très heureux d'être ici pour rencontrer les élèves de cette belle école. Puis, qu'ils ont de très, très bonnes questions. On a déjà fait une émission ici il y a quelques temps. Puis, on est très content de répéter ce soir avec Sarah Maud de Poirier et Daphné Colpitz. Bonsoir à vous deux.
1: Allô.
0: Vous, en plus d'être en septième année, vous êtes aussi étudiante en musique. Est-ce que c'est tout le monde qui fait de la musique ici à l'école, Sarah Maud?
1: Non.
0: Donc, il faut décider que ça nous qu'on fait de la musique.
1: Oui, tu peux décider. Tu peux soit prendre art ou musique.
0: Et là, tu joues quoi, toi, dans l'harmonie ici?
1: Je joue la flûte traversière.
0: Flûte traversière, puis là, Daphné?
2: Xylophone.
0: Xylophone. C'est quoi les pièces qu'on joue dans une harmonie ici? C'est quoi votre répertoire?
1: Ben, on a joué, on va jouer trois pièces. On va aller à Halifax, puis on va jouer With Valors and Honors,
0: ah ouais, hein?
1: Egyptic et Woodland Odyssey.
0: Wow, quand même. Puis en plus, vous avez des très bonnes questions scientifiques à poser à nos spécialistes aujourd'hui. Alors, très heureux d'accueillir en ce studio, beau studio d'ailleurs à l'École Champlain, Laurie Ménard, qui est biologiste à Pêche et Océan Canada. Bonsoir, Laurie.
3: Bonjour.
0: Et on a Luc Tremblay qui est professeur de chimie au département de chimie et biochimie à l'Université de Moncton. Bonjour Luc.
4: Bonjour.
0: Bonjour, bonsoir. On ne sait plus où est-ce qu'on est. Alors voilà, on va dire bonjour. Alors voilà, on va être dans le vif du sujet avec de très bonnes questions.
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0: Alors, une question de Sarah Maud Poirier. Très bonne question. Sarah Maud, c'est pour Laurie Ménard.
1: Oui.
0: C'est quoi ta question?
1: Est-ce que les poissons dorment?
0: Laurie, qu'est-ce qu'on sait sur le sommeil du poisson? Premièrement, est-ce qu'on en connaît beaucoup?

0: On n'en connaît pas beaucoup, dépendant de quelle sorte de poisson là, tu regardes. Là, des poissons pélagiques qui nagent beaucoup, par exemple. Bon, on en sait très peu versus un poisson qui serait plus facile à étudier, là.
1: Un poisson, ça n'a pas de paupières?
0: Non, en fait, c'est la principale différence, là, tu sais, quand on regarde un chien ou un chat ou n'importe quel animal de compagnie, on sait qu'il dort quand il ferme les yeux. Mais un poisson n'a pas de paupières. C'est vraiment une structure qui a évolué pour le monde terrestre, donc qui ont gardé l'œil humidifié. Puis les poissons n'ont pas besoin de ça, de toute évidence. Donc,
1: parce qu'ils sont déjà dans l'eau.
0: oui, c'est ça. Donc, ça a évolué quand les animaux ont évolué pour le monde terrestre.
1: Oui, mais donc, pour dormir, pas de paupières, ça va mal un peu quand même, là. Ils réussissent à se reposer.
0: On le penserait, mais en fait, ils font juste dormir avec les yeux ouverts. Donc, c'est un peu weird, c'est un peu anormal pour nous. C'est pas intuitif, mais ils vont dormir avec les yeux ouverts. Donc, ils vont faire ça pour essayer de déterminer si votre poisson d'aquarium dort, par exemple.
1: Ouais.
0: Il va rester immobile. Parfois, il va s'abriter peut-être en dessous d'une roche ou des poissons qui vivraient dans l'océan, ça serait peut-être dans le sable. Ou ils vont juste flotter immobile. Et souvent, ça se fait la nuit. Beaucoup de poissons vont être aussi diurnes, donc ils vont vivre le jour et dormir la nuit.
1: Ouais. Est-ce qu'on peut continuer? Tu mentionnais que le poisson, généralement, il ne va pas bouger, mais est-ce qu'un poisson, il pourrait continuer à avancer, mais dormir d'une certaine manière?
0: Ben, pour les poissons, justement, il y a des espèces qui peuvent pas nécessairement s'arrêter ou se cacher en dessous d'une roche, là. Entre autres, des grands requins blancs, qui sont très grands, vont nager continuellement. Et eux, pour se reposer, c'est penser qu'ils vont dormir une moitié de cerveau à la fois. Donc, ils vont être capables de continuer à nager avec une partie de leur cerveau. L'autre moitié va se reposer. Éventuellement, vont switcher quand ça va être le temps de
1: Mais
0: changer.
1: Mais pourquoi est-ce qu'ils peuvent pas arrêter? Comme certains poissons dans nos aquariums, ils vont arrêter, ils vont se mettre à côté d'une roche. Pourquoi un requin est pas capable de faire ça?
0: Ben, ça fait partie, là. Ils ont besoin d'un certain mouvement d'eau pour être capable de respirer. Bon, il y a certains requins qui sont quand même capables de le faire sans nager, mais des requins plus gros ont besoin de nager pour faciliter la respiration, mais aussi parce qu'ils ont pas vraiment, c'est pas des requins qui vivent au fond de l'eau. Donc, il faut qu'ils restent dans la colonne d'eau. C'est plus facile de continuer à se mouvoir, sinon ils finissent par tomber. Puis
1: donc,
0: si on arrête de nager.
1: Donc, techniquement, un requin, certaines espèces de requins qui arrêteraient d'avancer en dormant, ce qui arrive pas là, mais en fait, ils mourraient là.
0: Ils mourraient pas. C'est juste, ils sont capables quand même d'avoir un mouvement d'eau là pour respirer, mais c'est plus facile en fait de le faire. Mais des poissons pélagiques qui ont pas besoin de nécessairement s'arrêter là, c'est vraiment un milieu ouvert où ce qu'on vit pas dans le fond de l'eau, on vit vraiment dans la colonne d'eau. Il y a pas vraiment de place où se cacher ou s'arrêter ou donc c'est plus simple de continuer à nager. Et en fait, les dauphins qui vivent un peu dans le même habitat feraient la même chose. Ils seraient capables de dormir avec une moitié de cerveau et l'autre moitié continuer à nager. Donc,
1: j'aimerais pas ça, moi.
0: Ouais.
1: Dormir avec une moitié de cerveau de Sarah Maud, t'aimerais-tu ça, toi? Imagine, là, tu peux continuer à faire ta journée, puis là, la nuit, 3 heures du matin, il y a une partie qui dort, l'autre partie qui est réveillée.
2: Oui.
1: Tu prendrais ça, hein? Ouais. Ben, on verra si on pourra faire ça à un moment donné, peut-être avec un petit peu de génétique. On verra comment les poissons peuvent nous permettre de faire ça éventuellement. Merci beaucoup d'avoir répondu à cette question de Sarah Maud de Poirier. On va maintenant parler, on restait pas loin, on va parler de la chimie des océans avec une très bonne question de Daphné Colpitz. Merci beaucoup, Laurie Ménard.
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1: Alors oui, Daphné, t'as une question pour Luc Tremblay. Puis j'aime beaucoup ta question parce que c'est très large puis ça permet vraiment de s'intéresser à plein d'aspects de l'océan. Alors ta question pour Luc.
4: Qu'est-ce que la chimie marine étudie principalement dans l'océan?
1: Luc, c'est de la grande et large question, ça.
5: Grosse question.
1: Alors Luc, je vais rappeler ce que tu fais, donc professeur de chimie au département de chimie et de biochimie, c'est très très chimique cette affaire-là, à l'université de Moncton. La chimie des océans, ouais. Ça s'intéresse à quoi?
5: Plein de choses. C'est une grande question, c'est aussi grand que les océans. Hein? Il y a beaucoup, on imagine hein, dans l'océan, il y a beaucoup beaucoup de choses. Puis il y a pas juste les chimistes qui sont intéressés aux océans. Hein? Tout à l'heure, on a eu des bons exemples. Donc la biologie s'intéresse aux océans. La physique, la géologie et bien sûr la chimie.
1: Qu'est-ce que c'est la chimie? Comment on peut résumer la chimie en une phrase, Luc?
5: OK, c'est étudier

0: la composition et la transformation de la matière.
1: OK. Dans l'océan, il y a beaucoup de sel. Beaucoup de sel. Est-ce que la chimie des océans s'intéresse au sel?
0: Pas beaucoup.
1: Pourquoi ça?
0: Le sel est pas très intéressant, même s'il y en a beaucoup, c'est que le sel est pas impliqué dans beaucoup de processus. Donc, la concentration en sel dans les océans, là, a pas changé depuis des centaines de milliers d'années. Donc, c'est moins intéressant. La chimie va plutôt s'intéresser à tous les processus qui sont plus dynamiques. Donc, des molécules, des atomes qui vont changer d'endroit, qui vont être impliqués dans divers processus.
1: Juste à côté de toi, il y a Laurie Ménard qui est biologiste. Elle, quand elle va regarder la mer, elle va s'intéresser, par exemple, à la biologie d'une baleine ou la biologie d'un poisson. Si tu t'intéresses, toi, à la baleine d'un point de vue chimique, qu'est-ce que tu regardes?
0: Bon, en fait, on peut aussi s'intéresser aux baleines, les chimistes. Sauf que nous, ce qui va nous intéresser, c'est qu'est-ce que la baleine apporte comme élément dans les océans, puis qu'est-ce qu'elle vient prendre aussi dans les océans. Donc, on va étudier tous les deux la baleine, mais de deux points de vue différents. En chimie, ce qui va nous intéresser, c'est vraiment l'échelle très, très, très petite. Donc, c'est même plus petit que l'échelle microscopique, là, c'est l'échelle des molécules, des atomes. Et donc, nous, on va se demander, la baleine, quelles sont les substances qu'elle donne aux océans, qu'est-ce qu'elle prend pendant qu'elle vit après sa mort.
1: Ouais, on parle des excréments de baleine qui sont, paraît-il, hyper importants hein, dans la chimie et aussi la biologie des océans.
0: Bon, hyper. En termes de quantité, ça représente, il faut voir que les océans, c'est immense.
1: C'est grand. Hein?
0: Oui, puis bon, les baleines ont...
1: OK, peut-être le hyper est trop, là.
0: Oui.
1: C'est ça, là.
0: Ouais.
1: C'est correct. je vais l'enlever. C'est juste important. Mais je m'en voudrais de ne pas terminer ce tour d'horizon très rapide de la chimie des océans en parlant du carbone et de l'azote. Ça, quand on parle des changements climatiques, c'est fondamental quand on étudie les océans, n'est-ce pas?
0: Oui, donc on parlait des domaines qu'on étudie beaucoup en chimie marine. Donc ça, c'en est un, le cycle du carbone. Donc moi, c'est un de mes domaines de recherche. Donc, le CO2 qui est dans l'atmosphère finit en partie par se retrouver, il y a 30% qui se retrouvent dans les océans. Tout ce que les humains ont envoyé comme CO2 dans l'atmosphère,
1: 30%?
0: Les océans en ont pris 30%. Il y a une partie de ça qui est devenue de la matière organique, des organismes vivants, et on sait très peu, quand on regarde toutes les molécules, la soupe de molécules organiques qu'on trouve dans les océans, on sait pas trop d'où elles viennent, comment elles se transforment et qu'est-ce qu'elles vont devenir.
1: Et donc, ça, si je comprends bien, il y a de la matière pour toi puis les étudiants pendant plusieurs années encore. On n'a pas fait le tour de la compréhension de la chimie des océans.
0: Pas du tout.
1: Très bonne question, Daphné. Merci beaucoup. Ça nous permet de comprendre un peu ta science, Luc Tremblay. Je rappelle que tu es professeur de chimie au département de chimie et de biochimie de l'Université de Moncton. Merci. Et on va maintenant demander à notre amie Sarah Maud. Elle a une question pour Laurie Ménard.
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1: Une question qui touche précisément le travail de Laurie Ménard, parce que Laurie, je rappelle, est biologiste à Pêche et Océans à Canada, puisqu'elle fait, elle surveille les stocks de poissons. Et Sarah Maud, c'est vraiment ta question pour Laurie. C'est une question au cœur de plein de choses intéressantes. Alors, quelle est ta question?
2: Quels sont les plus grands défis pour protéger les stocks de poissons au Canada?
1: C'est une bonne question, ça.
3: C'est une très grosse question.
1: C'est très grosse question aussi. C'est quoi les défis auxquels on fait face quand on s'intéresse aux stocks de poissons?
3: Ben avant de m'y lancer, je me demandais si tu avais une idée, une connaissance, une espèce que de poissons qui ferait partie de cette question-là.
2: Les saumons.
3: Les saumons, OK. Moi, j'étudie surtout ceux en milieu marin. Les saumons sont considérés comme diadromes, donc ils vont aller dans les milieux marins et les milieux d'eau douce. Mais oui, les stocks de saumons, surtout, je pense au Nouveau-Brunswick, là, ils vont pas très bien. Et une des menaces qui est commune à beaucoup des populations, incluant le saumon, là, c'est les changements climatiques. Donc, essayer de protéger les espèces des changements climatiques, c'est difficile au Canada, parce que les poissons du Canada aiment les eaux froides. Ils vivent bien en eau froide. Puis quand les eaux se réchauffent, ils ont moins de nourriture, il y a plus de maladies, ou ils sont juste inconfortables. Ils sont pas bien dans ces eaux.
1: Un poisson, ça aime l'eau froide.
3: Oui.
1: Généralement, là.
3: Ben, ça dépend
1: de nos poissons.
3: Ouais. Les poissons qu'on retrouve dans nos eaux vont aimer les eaux froides. C'est vraiment des poissons d'eau froide.
1: Mm-hmm. Maintenant.

0: Il y a le changement climatique. Il y a aussi, et ça on connaît bien ça ici, quand on est sur le bord de la mer, on se rend compte qu'il y a des destructions d'habitats. Le saumon notamment est touché par ça. Ça, il faut vraiment le souligner. Là. C'est ça qui met aussi en péril les stocks de poissons.
1: Ben, c'est un défi qu'on pourrait contrôler un peu plus que les changements climatiques, c'est sûr. Là. Donc la destruction d'habitats, on essaie de faire des barrages, par exemple, qui pourraient enfreindre le chemin des saumons quand ils remontent les rivières, ou des forages qui font beaucoup de bruit peuvent déranger même un concombre de mer. Là. Donc, imaginez des espèces plus grandes comme une baleine ou un poisson, justement, on vraiment perd de l'habitat. Donc, c'est important de garder des espaces protégés dans le temps pour que nos espèces aillent des endroits pour se nourrir et vivre sans encombre.
0: Ouais. Est-ce que une chose qui est importante quand on traite de ces choses, de ces questions-là, de ces enjeux-là, c'est de prendre ça non pas par des petits points très précis, mais de regarder le portrait plus global pour que on soit capable de bien protéger ces populations-là, c'est-à-dire de le regarder avec un grand angle plutôt que de manière trop précise.
1: Oui, puis c'est un des défis là dans la gestion des pêches actuellement, c'est d'essayer d'inclure ces changements-là. Donc, on regarde beaucoup au niveau d'une seule espèce quand on regarde la gestion des pêches, mais l'espèce fait partie de l'écosystème et va être affectée par une diversité de liens en lien avec sa nourriture, ses prédateurs, les habitats qu'on détruit. Donc, être capable d'intégrer ça soit dans nos modèles mathématiques. Hein. Donc, moi, ma job, c'est ça, c'est de créer un modèle qui nous permet de compter le nombre de poissons dans l'eau ou de le faire d'une façon avec la gestion des pêches. Donc, garder en tête qu'il y a des menaces qui arrivent de tous les côtés et donc, on peut pas juste se fier aux chiffres directs du nombre de poissons qu'on voit. Il faut aussi prendre en compte qu'il y a des pressions qui viennent de nous et de l'environnement.
0: Voilà. Ben merci beaucoup, Laurie Ménard, d'avoir répondu à cette question. On va terminer cette émission avec Luc Tremblay, une chimie un petit peu différente de celle de la mer. Vous allez voir avec la question de Daphné dans quelques secondes. Merci beaucoup, Laurie.
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0: C'est une des expériences désagréables d'une vie. On croque dans quelque chose, puis là, à un moment donné, on se rend compte que, ouf, c'est un petit peu trop mou à notre goût. Il y a une espèce de goût qui nous revient pas. Ça a pourri, cet aliment-là. Et, c'est notre amie Daphné qui a une question là-dessus. Est-ce que ça t'arrive de goûter des choses pourries? C'est pas le fun, hein? Ouais. Alors, tu voulais savoir, qu'est-ce que tu voulais savoir avec Luc?
1: Chimiquement, comment les aliments pourrissent?
0: Luc, c'est pas la chimie de la mer, mais c'est de la chimie pareille.
2: Bien sûr.
0: Qu'est-ce qu'on connaît de la manière dont les aliments pourrissent?
2: C'est de la chimie, mais c'est aussi beaucoup de la biologie. C'est de la microbiologie même. En fait, on peut pas parler de pourrissement, de pourrissure, sans parler de micro-organismes.
0: Ça part quoi? Par les microbes, les bactéries?
2: Ça part comme ça.
0: Les champignons,
2: en fait,
0: les levures.
2: Ce qui est très intéressant, c'est d'imaginer plutôt l'inverse. Des aliments qui ne pourrissent pas, lorsqu'on comprend pourquoi ils ne pourrissent pas, on comprend mieux pourquoi les aliments pourrissent.
0: C'est quasiment louche, hein? Un aliment qui pourrit pas, tu te dis, coudonc, ça se mange. Il y en a quand même pas mal, hein?
2: Ouais. Alors, t'en connais-tu, toi, Daphné, des aliments qui vont moins pourrir? Qu'est-ce qu'on fait pour empêcher les aliments de pourrir?
1: Je sais pas.
2: Le frigo, peut-être?
1: Mm-hmm.
2: Hein?
0: C'est un sac de chips?
2: Ouais, un sac de chips fermé.
0: Sac de chips fermé. Ça, tu peux garder ça pendant des décennies.
2: Ouais. Donc, en gros, là, il y a deux bonnes stratégies pour empêcher le pourrissement, là. C'est empêcher le développement des micro-organismes, empêcher le développement des bactéries. Puis l'autre chose qui est plus, moins microbiologie, mais plus chimie, c'est l'oxydation. L'oxygène qui est dans l'air va réagir avec beaucoup de molécules qui sont fragiles comme les vitamines et puis ça peut altérer, changer le goût un peu des aliments, ça peut les ramollir.
0: Ça, c'est une chose intéressante. On trouve souvent que l'oxygène, c'est notre ami, évidemment. On serait pas en vie si on n'avait pas d'oxygène. Mais faut pas oublier que d'un point de vue de biologie, là, l'oxygène, c'est raide, hein, pour un organisme vivant, n'est-ce pas, Luc?
2: C'est raide, pas juste pour les organismes vivants, pour la corrosion. Sans oxygène, les voitures ne rouillent pas.
0: Mm-hmm.
2: Non, l'oxygène, c'est un oxydant. En chimie, on parle de réaction d'oxydoréduction. C'est un oxydant très puissant.
0: Ouais. Ouais.
2: Il faut être protégé contre l'oxygène.
0: Ouais, notre corps se protège tout le temps en face à l'oxygène, autant qu'il nous aide à vivre qu'il faut s'en protéger, on va quand même le dire. Bon, on a mentionné tout à l'heure le frigo, le congélateur. Ouais. Pourquoi est-ce que ça aide les aliments à, disons, ralentir ce processus-là?
2: Ben, tu l'as dit, ralenti. En chimie, toutes les réactions chimiques sont plus lentes à basse température. Donc, ce qui se passe, c'est que les molécules se déplacent moins vite. Quand il fait froid, les molécules se déplacent moins vite. Elles vont se rencontrer moins souvent. Et quand elles vont se rencontrer avec des vitesses qui sont plus petites.
0: Ah, ouais.
2: Donc, ils vont avoir moins tendance à vouloir échanger des atomes, à vouloir réagir. Donc, ça ralentit les réactions.
0: Ça ralentit les réactions, mais je vais quand même souligner, on a déjà eu une question ici à l'émission de quelqu'un qui nous demandait pourquoi les aliments goûtent le congélateur. Est-ce que ça vous est déjà arrivé d'avoir, tu sais, tu goûtes quelque chose qui était longtemps dans le congélateur, ça goûte le congélateur, puis on avait justement des explications chimiques à ça, parce que ça continue le processus, même s'il fait froid, là.
2: Oui, ça continue.
0: Pas arrêter, là, cette affaire-là, là. Ouais. Est-ce que, mettons, là, Luc Tremblay, on aurait un aliment, là, milieu stérile, pas de microbes, pas rien, là. Est-ce que ça, on pourrait avoir un aliment, mettons, température pièce, mais qui pourrirait plus lentement aussi?
2: Bon, la stratégie ultime, ce serait milieu stérile, et je rajouterais à ça, pas d'échange avec l'air ambiant. Pas d'échange avec, l'air, l'oxygène qui serait autour.
0: OK, donc, t'enlèves l'oxygène,
2: oui.
0: Tu fais un milieu là anoxique, là.
2: Oui.
0: T'enlèves les microbes et tout ça, puis là je sais pas, mettons quelque chose qui pourrit puis que ça peut sentir vraiment mauvais. Mettons tu mets, je sais pas, un pilon de poulet. Là.
2: Mais là ce dont on vient de parler, là, ça existe déjà, là, c'est la boîte de conserve. La boîte de conserve, elle est remplie jusqu'à ras-bord, il y a pas d'air à l'intérieur, le milieu est stérile. Quand ça a été rempli, il y avait pas de micro-organismes. Donc une boîte de conserve, ça dure des années.
0: Alors, moi j'étais rendu dans un labo, là, c'est quasiment une affaire de James Bond.
2: Non.
0: Finalement, genre c'est au Maxi au coin de la rue. Là.
2: Exactement. La boîte de conserve les aliments à l'intérieur, à la température de la pièce, vont se conserver des années et des années.
0: Ouais. On peut aussi ajouter des agents de conservation. Quel rôle ça va jouer, ce Luc, pour ralentir ce processus-là?
2: Ça revient à ce que je disais tout à l'heure. Il y a deux processus qu'on veut éviter. Le développement des micro-organismes et l'oxydation par l'oxygène. Mm-hmm. Et il y a des agents de conservation qui vont cibler ces deux causes-là. Donc, on peut ajouter des agents de conservation qui vont faire en sorte que les bactéries voudront pas vivre là. Donc, des poisons, on peut dire, des poisons contre les micro-organismes. Mais aussi, on peut avoir des composés qui vont empêcher l'oxydation des aliments.
0: On peut aussi penser aux questions... quelque chose de très simple, là. On met du sel ou bien tu vois des aliments qui sont même très sucrés. Puis t'as l'impression que on dirait que ça c'est bon pour très longtemps. Qu'est-ce qui se passe dans ce temps-là, Luc?
2: C'est une autre stratégie. Il y a aussi sécher les aliments qui est une autre stratégie. En gros, ce qui se passe, c'est l'osmose en chimie. C'est un processus qui est connu, c'est que l'eau va avoir tendance à aller d'un milieu qui est très pauvre en sel ou en sucre vers un milieu qui est plus riche. Ce qui fait qu'une bactérie qui va tomber sur un milieu qui est très salé, un aliment qui est très salé ou très sucré, l'eau de ces cellules va sortir de la cellule et donc la bactérie va finir par sécher et mourir.
0: C'est plein de bonnes manières de ralentir ce processus-là, qui de toute façon va arriver, hein, parce que ça, c'est inévitable. C'est comme nous, nos aliments aussi, à un moment donné, il y a une date de péremption. Merci beaucoup pour cette très bonne question, Daphné. Merci à Sarah Maud aussi pour ces deux bonnes questions. Puis j'aimerais quand même prendre quelques secondes pour remercier cette belle équipe qui nous a accueillis ici. Il y a l'équipe de Radio-Canada, Gilles Boudreau, Mathieu Bernier, Marc Arsenault, Stéphane Basque, la directrice ici de la station, Nathalie Allaire. Merci à l'équipe école de l'école Champlain qui nous ont accueillis vraiment de la plus belle manière qui soit. Merci à tous ces élèves de la 7e année. On avait 2 classes avec nous aujourd'hui. Je pense qu'on peut s'applaudir. Merci vraiment beaucoup. Puis je voudrais aussi rappeler que c'est Patricia Blais qui a mené toutes ces recherches-là, qui a fait ces entrevues. Marie-Hélène Racicot également qui réalise cette émission-là. On est très contents d'être venus ici. J'espère qu'on aura d'autres invitations pour revenir. Puis c'est une invitation aussi à d'autres écoles de nous inviter. On aime ça sortir. Merci beaucoup. À bientôt.

0: vendredi le 8 mai, c'est Rebecca McConnell qui vous parle sur les ondes d'ici première. Bienvenue à l'émission de l'huile sur le feu diffusée partout au Canada. Cette semaine, est-ce que le reportage à l'international est de plus en plus considéré comme facultatif? C'est une question qui nous taraude depuis quelques mois. On avait envie d'en discuter avec les journalistes Étienne Côté-Paluc, Raphaël Bouvier-Auclair et Laura-Julie Perron. On n'a pas fait exprès pour avoir des noms comme ça, des noms de milléniaux.
1: C'est la finalement. Génération!
0: Bonjour! Bonsoir! Merci d'être avec nous. Un entretien. Ah, pour moi, c'est des retrouvailles avec la chorégraphe et interprète Ivanie Aubin-Malo.
2: Salut.
0: Ça fait un bail. Merci d'être de retour à l'émission. Catherine Bachelière est ici.
2: Catherine.
0: Oui, c'est ça, j'ai dit. Catherine est ici. T'es avec nous pour ta mouche à feu que je ne dévoilerai pas tout de suite, mais t'avais l'embarras du choix, je pense, cette semaine.
2: C'était une semaine bien garnie.
0: Bien garnie. Et Audrey PM est ici pour nous aider avec gatekeeping. Comment on traduit ça?
2: Je n'avais pas gatekeeping, la traduction.
0: S'il vous plaît. Bonne émission à tous et à toutes. Est-ce que le reportage à l'international se porte bien? C'est une question qui a été soulevée dans la foulée de l'annonce de la suppression de nombreux postes de journalistes au Washington Post. En février dernier, 300 journalistes sur 800 ont vu leurs postes supprimés, dont plusieurs correspondants à l'étranger. Et cette nouvelle a suscité une réflexion chez des journalistes américains sur l'état du reportage international, considéré selon quelques-uns d'entre eux comme de plus en plus facultatif. Et même si Radio-Canada a annoncé cette semaine le retour l'automne prochain d'une émission sur l'actualité internationale qui va être animée par la grande Céline Galipeau. Il reste que la question peut également se poser ici. Alors, pour en parler avec moi ce soir, Laura-Julie Perrault, qui est chroniqueuse aux affaires internationales au journal La Presse, animatrice du balado Parce que la Terre n'est pas plate et cofondatrice ou fondatrice du Fonds québécois en journalisme international?
2: Cofondatrice.
0: Parfait. Ouais. Rigueur. Étienne Côté-Paluc, qui est à la maison, rédacteur en chef d'Haïti Magazine, correspondant indépendant en Haïti pour The Guardian, entre autres, et plusieurs autres.
3: Bonsoir.
0: Et mon collègue à première ligne, Raphaël Bouvier-Auclair, journaliste à Radio-Canada, basé à Montréal, anciennement correspondant à Washington et à...
3: Washington.
0: J'ai tellement hâte d'arriver dans la discussion. Bienvenue chez moi, Raphaël.
3: Merci, contente de te voir le soir et pas le matin.
0: Exactement, pas juste le matin. OK, on va y aller directement. D'après vos expériences et vos observations, est-ce que le reportage à l'étranger est de plus en plus déconsidéré? Je vais commencer avec toi, Laura-Julie.
2: Je pense que non, parce que surtout en ce moment, on vit un moment où l'actualité internationale est vraiment en haut de la pile. Là. Surtout depuis le retour de Donald Trump, il y a pas un moment plate qu'on pourrait dire.
0: Oui. Comme dit Catherine Etier souvent, what a time to be alive.
2: Exactement. Donc en ce moment, je pense au contraire qu'il y a un immense appétit pour le journalisme international, pour l'information internationale sous toutes ses formes, et le grand reportage en fait partie. Donc après, il y a une question de moyens.
0: Oui, on va y arriver, ça,
2: ouais, exactement. Mais moi, je pense qu'au contraire, il y a en ce moment, là, les gens nous en demandent. Moi, en tout cas, je reçois énormément de courriels. Okay. Je reviens de reportage, justement, puis c'était assez fou le nombre de courriels que j'ai reçus. Donc, c'est clair que nos lecteurs ont vraiment envie de ça.
0: OK. De votre côté, est-ce que l'appétit du public se confirme, Étienne?
4: Oui, non. C'est-à-dire que souvent, l'espace accordé à la nouvelle internationale est souvent le même. Donc, après ça, quand il y a beaucoup de nouvelles aux États-Unis, ça va être ça qui va prendre toute la place.
0: Parce que l'actualité aux États-Unis, ça rentre dans l'actualité internationale.
4: Okay. Et faut pas oublier, si on prend un pas de recul aussi, depuis quelques années, il y a beaucoup de correspondants étrangers, québécois, canadiens, qui étaient en poste à différents endroits dans le monde, qui ont été retirés, les postes ont été coupés. Radio-Canada, par exemple, avait plusieurs correspondants en Afrique, en Amérique latine. Ils ont tous été rapatriés pour couvrir l'international depuis Montréal. Il y a d'autres médias aussi, c'est la même chose. Donc, il y a des bons côtés. C'est sûr qu'en ce moment, il y a un intérêt. Et puis, bon, avec l'actualité qui change beaucoup, les guerres qui se recréent un peu partout, on s'intéresse à certains coins du monde auxquels on s'intéressait peut-être pas avant. Mais, grosso modo, la tarte reste

0: j'ai l'impression toujours un peu la même, quoi, même que à long terme, j'ai l'impression qu'elle diminue un peu personnellement.
1: C'est intéressant, vous avez pas toutes la même opinion. Raphaël, toi, si on parle de nos patrons de la salle de nouvelles, selon ton observation.
2: Je pense que tu parlais de la nouvelle émission qui vient d'être annoncée avec Céline Guilbeault.
0: C'est une bonne nouvelle.
2: C'est une bonne nouvelle, puis c'est un espace qui va, on n'a pas les détails, mais ça va permettre, je pense, c'est une heure par semaine d'aller plus en profondeur. Ça, c'est bienvenu, clairement. Il y a un appétit de l'auditoire, clairement, comme Laura Julie le disait, l'émission sur laquelle on travaille, nous, à RDI, tous les jours, ils ont décidé, les patrons, de faire de la place à l'actualité internationale tous les matins. Alors ça, c'est un bon signe. Après, c'est sûr qu'il y a des nuances, comme partout, il y a des questions de moyens, on va y revenir. Puis aussi toute la question de la place du reportage par rapport à la place de l'analyse, du commentaire, de la chronique aussi, voilà. Parce que c'est moins cher, évidemment, de commenter l'actualité internationale d'ici, comme nous, on le fait à l'émission, par exemple, que d'aller en reportage, on tente de le faire aussi. Donc après, c'est l'équilibre qu'on réussit à créer là-dedans, qui est peut-être pas toujours évident, mais en tout cas, en ce moment, je sens, du côté de Radio-Canada, puis c'est sûr que Radio-Canada est quand même privilégié, a des moyens par rapport à d'autres médias, puis par rapport à des gens qui sont indépendants aussi, bien sûr. Fait que c'est sûr que du côté de Radio-Canada, c'est plus facile de dire qu'on accorde l'importance à l'actualité internationale, mais je sens du côté même éditorial, du côté des patrons de la direction, qu'il y a un intérêt en ce moment, clairement, de part certaines décisions qui sont prises.
1: Allons-y tout de suite dans le budget puis les moyens, parce que c'est un luxe que peut se payer Radio-Canada, la télé publique, de faire cette émission, entre autres avec Céline Guilbeault. Je pense que ça faisait depuis une heure sur Terre avec Jean-Marc Lépine qui a terminé en 2013, qu'on n'avait pas eu ça. Jean-François Lépine, pardon pour cette erreur. Mais dépêcher des journalistes à l'international, installer des bureaux de correspondants, ça coûte cher. Donc, dans un contexte de crise médiatique, c'est quoi la situation pour les médias privés? Est-ce que la réalité est la même?
3: Mais ce qu'on a vu, je veux dire, je pense qu'il y a eu une crise des revenus, hein, d'abord et avant tout. Donc il y a eu des années pas mal moins faces. Je sais qu'à la presse, puis j'ai pas de chiffres à l'appui, mais ce qu'on voit, c'est que là on va vraiment mieux financièrement et on voit beaucoup plus de reportages à l'étranger cette année, notamment le journal envoie chaque mois deux équipes photographes journalistes sur le terrain à travers le monde pour ramener des solutions partout dans le monde pour des problèmes qui nous intéressent ici. Les gens d'équipe internationale, on va sur le terrain. Je veux dire, on voit qu'il y a un retour assez à peu près à ce qu'on a toujours été.
1: C'est la télé privée.
3: Non, mais là on parle quand tu me parlais du privé, mon point de vue. Mais et ce qu'on voit aussi, c'est qu'en tout cas, donc on parlait tantôt du Fonds québécois en journalisme international que j'ai cofondé avec Guillaume Lavallée, qui est maintenant ici à Radio-Canada, qui est le chef du déploiement international à Radio-Canada, et Jean-Frédéric Légaré-Tremblay. Et on a envoyé sur le terrain en 7 ans 98 boursiers, dont Étienne Kitsi. Dans 66 pays, donc 102 bourses, chacune a donné beaucoup de reportages, donc souvent 5-6 reportages par bourse. Et ça, c'est tout des trucs qu'on n'avait pas avant.
1: Ouais.
3: Donc, et ça, c'est tous les médias, on en fait partie. Il y a 27 médias québécois qui ont eu la bourse. Donc, même dans certains médias où on voyait pas du tout de reportages à l'étranger, comme les coops de l'information en font maintenant. Donc, je pense que les moyens sont peut-être pas gigantesques, mais il y a un vrai désir d'y aller.
1: Okay.
0: Oui, puis c'est vraiment été une pierre à l'échafaud, si on veut, de construire cet intérêt pour l'international-là, bourse en question, qui a permis justement à tous ces gens-là d'avoir cette expérience-là et puis de voir qu'est-ce qui se passe ailleurs qu'ici.
2: Puis ce qui est le fun aussi, quand tu regardes les projets qui ressortent, des gens qui ont reçu la bourse, qui sont partis, ça nous sort aussi des sujets dont on entend toujours parler à l'info en continu, par exemple. T'sais, on a toutes sortes, une variété de sujets. On n'est pas toujours sur la guerre au Moyen-Orient, la guerre en Ukraine, etc. Ça permet au public québécois d'avoir accès à toutes sortes de sujets qui serait peut-être pas couvert aussi en temps normal.
1: Là, vous ouvrez plein de portes, comme j'aime bien dire, puis je sais pas si j'aurai le temps de toutes les ouvrir davantage. Étienne, allons-y avec toi. Toi, t'as décidé en 2010 de t'installer en Haïti pour offrir une couverture plus contextualisée du pays, mais t'es un journaliste indépendant. Comment tu fais? Est-ce qu'on peut vivre du reportage international
0: quand on
1: est un journaliste indépendant?
0: Quand on me pose la question, souvent je dis qu'il faut trouver d'autres occupations en parallèle pour pouvoir compléter ses revenus, parce que c'est extrêmement compliqué. Ben, je fais des formations, par exemple, là-bas auprès d'autres journalistes, avec l'UNESCO ou avec d'autres organisations. Il faut trouver d'autres avenues. J'ai déjà été même même Eddie Mestre ici à Radio-Canada à distance pendant quelques années. Donc c'est faut trouver aussi, c'est difficile d'être seulement sur un créneau.
1: C'est ce que j'allais dire. Toi, t'as un territoire finalement.
0: Oui,
1: donc
0: oui.
1: Il faut que tu conserve l'attention de tes clients, oui, constante sur Haïti.
0: C'est
1: comment
0: pas,
1: tu fais?
0: C'est pas simple. J'ai lancé, on a lancé en fait avec mon équipe un magazine où les gens peuvent s'abonner sur Substack, justement pour essayer de pallier à certains irrégularité des clients, et aussi c'est que c'est devenu un pays en guerre, ce qui a beaucoup changé la donne dans les 5 dernières années. Mais au départ, il y avait eu un séisme assez important avec beaucoup de morts, et je voulais suivre l'évolution du pays. C'était vraiment un statement, si vous me permettez l'expression en anglais, pour vraiment voir de l'intérieur et suivre ce qui se passe et avoir un regard unique sur cette évolution-là d'un pays qui a beaucoup souffert dans les dernières décennies, centaines d'années même.
1: Auquel on s'intéresse surtout, j'ai envie de dire, et souvent quand il se passe quelque chose de catastrophique.
0: Exactement, et c'est souvent ça qui est difficile à contrer. J'en parlais avec un ami photographe qui travaille pour une grande agence et qui pose souvent des photos de situations problématiques et qui se fait reprocher par d'autres Haïtiens de toujours présenter cet aspect-là d'Haïti. Donc, il faut trouver le juste milieu et faire évidemment la nouvelle, c'est-à-dire que des fois, il y a des trucs horribles qui se passent, il faut en parler, mais aussi être capable de montrer son amour pour ce pays-là, qui est culturellement hyper riche, musicalement, c'est incroyable tout ce qui se passe. Vraiment, donc, il y a des choses à montrer qui sont pas seulement que la violence, parce que finalement, si on fait juste montrer la violence, on finit par déshumaniser les Haïtiens et à montrer seulement cette facette-là.
1: Puis ici, on peut compter sur l'immense diaspora aussi.
0: Oui, c'est un plus. C'est ce qui fait que les médias ici s'intéressent à ça. Mais j'ai dû commencer à travailler avec d'autres médias à l'étranger, Al Jazeera, BBC et The Guardian beaucoup, pour justement essayer de diversifier mon bassin de clients, parce que sinon, ça serait
1: pas suffisant. Non, c'est ça. On peut dire qu'il y a une certaine précarité. Raphaël, à Radio-Canada, on est rendu, je pense, à 4 bureaux avec 6 correspondants à l'étranger. Ce qu'on fait maintenant, c'est dépêcher des journalistes sur les lieux, donc des envoyés spéciaux comme toi, plutôt que d'établir des bureaux permanents. Qu'est-ce qui impose un déploiement à l'international?
2: Qu'est-ce qui impose?
1: Oui, qu'est-ce qui fait qu'on décide? Là, Raphaël, faut que tu t'en ailles là-bas.
2: Il y a différentes raisons, c'est-à-dire qu'il peut y avoir l'actualité très, très chaude, comme je reviens du Moyen-Orient, évidemment. Il y a une guerre qui est en cours qui secoue le Moyen-Orient. Je suis allé en Ukraine un peu plus tôt cette année. Des trucs qui s'imposent, pour lesquels on se pose très peu de questions, finalement. Puis après ça, il y a des déploiements qui se font, puis ça se fait beaucoup aussi en reportage d'affaires publiques, qui sont pas nécessairement des déploiements où on va aller couvrir l'actualité chaude du moment, la crise du moment. Mais des fois, c'est par exemple d'aller dans un pays, en Europe ou autre, voir un modèle qu'on pourrait comparer avec le Québec, etc. Mmh. Ça se fait aussi, ça, en envoyé spécial. Ça fait partie de la réflexion aussi. Et c'est la richesse aussi, parce que c'est sûr que, surtout dans un modèle d'information comme le nôtre, où on a par exemple le réseau de l'information, où on tient les téléspectateurs pardon, au courant des dernières informations, un déploiement sur une grosse actualité, ça s'impose souvent. Mais ce qui fait la richesse de l'offre aussi, c'est de pouvoir prendre le temps parfois d'aller à l'étranger. C'est pas vu tout de suite ce qui se fait, mais on ramène avec nous des histoires qui vont alimenter la réflexion au Québec.
1: C'est quoi l'importance? Pourquoi c'est important que les nouvelles à l'international soient traitées par des journalistes d'ici?
3: Parce qu'on voit pas le monde de la même manière. Ça, on le voit parce qu'on reçoit beaucoup de choses, de reportage international qui est fait à l'étranger, ce que font les agences de presse.
1: Ouais.
3: Oui, il y a les dépêches, mais aussi des reportages un peu plus fouillés. Mais on voit pas nécessairement les choses de la même manière. Puis j'avais un bon exemple pour ça. Quand j'ai couvert la révolution en Tunisie, je partageais une fixeur, quand on fait du reportage à l'étranger, c'est une journaliste locale ou quelqu'un local qui nous aide en fait avec la sécurité.
1: T'as déjà fait ça d'ailleurs.
3: Et donc, je partageais un fixeur avec une journaliste américaine et un journaliste irlandais. Et on a dit que pendant qu'on était en reportage ensemble, on n'allait pas se lire les uns les autres. Et on s'est lu après.
2: Ah, c'est excellent.
3: Et on avait l'impression qu'on n'était pas à la même place.
1: Ah oui, vous aviez chacun un angle différent.
3: Exactement, nos angles, ce qui nous intéressait était différent. Donc, ça fait une différence qui est la personne qui porte le message. Et ça, on l'a vu. En tout cas, moi, cet exemple-là, j'avais trouvé ça très, très éloquent.
1: Et très parlant, oui.
2: Puis tu le vois aussi beaucoup, par exemple, à l'antenne, ici, on fait beaucoup appel à des pigistes qui sont situés un peu partout dans le monde. pour qu'ils parlent français, ben il y en a certains qui viennent du Canada, du Québec, mais très peu, beaucoup sont français. Puis ils ont pas nécessairement les mêmes référents culturels non plus que nous pour traiter une nouvelle, ont pas le même spectre pour l'analyser. Ça, ça joue aussi. Puis même quand une histoire te vient à l'esprit à l'étranger, par exemple, un système de santé dans tel ou tel pays, ben quand tu viens du Québec, tu vois pas la manière d'aborder le système de santé de la même manière.
3: On traduit pas juste la langue, on traduit
2: la culture et le contexte.
0: C'est la manière dont on parle aussi, simplement, pour aller rejoindre les gens, si on veut que les gens s'intéressent à la nouvelle. Si c'est un accent étranger qui nous parle, ça peut aussi avoir une influence sur l'intérêt qu'on peut y porter.
1: Oui, c'est sûr.
0: Et comment on peut s'intéresser. Ah oui, il nous raconte ça comme il parlerait dans son salon pour dire, et c'est la manière de parler ici est différente dans les médias qu'ailleurs.
1: Je trouve ça intéressant parce que toi, t'es, on peut dire, vraiment en immersion en Haïti. Mais qu'est-ce que vous pensez du journalisme, le journaliste parachuté, qu'on envoie dans une zone sans qu'il connaisse nécessairement le terrain au préalable? Puis parfois, on va pallier avec des fils de presse, mais est-ce que ça peut donner... Que dire de cette couverture?
3: Mais moi, je suis la parachutiste par excellence. Là, ça fait quand même 25 ans que je parachute. Et on se prépare.
1: Ouais.
3: On arrive, j'ai quand même, c'est ça, j'ai 25 ans d'expérience, je suis allée dans certains pays, je suis retournée dans certains pays, je les suis à partir d'ici. Quand je pars en reportage, je me prépare à l'avance. Il y a une bonne partie du reportage international qui est justement dans toute la pré-recherche, dans les appels qu'on fait à l'avance. On arrive sur le terrain, pas complètement, tu sais, ça va arriver qu'il va y avoir une grosse situation d'urgence où l'on y va dans la même journée, mais la plupart des choses qu'on fait, on arrive là avec un contexte, on lit des livres, on voit des films, on écoute des balados, et donc on arrive là, puis on est curieux et on a des yeux assez neufs, en fait, qui arrivent du contexte dans lequel on vit au jour le jour. Donc ça peut avoir certains avantages qu'on voit les choses. Tu sais, souvent j'ai travaillé avec notamment des photographes sur le terrain. Des fois je pars avec des collègues, mais des fois on en embauche sur le terrain. Et un des trucs que j'ai remarqué, c'est que si je travaille, disons, avec un photographe russe, il voit pas les choses que des fois, moi, j'aimerais qu'on prenne en photo, parce que c'est son quotidien, alors que pour moi, ça me saute au visage qu'il se passe quelque chose de différent.
2: Puis on garde le contact aussi, un bon truc avec les gens qu'on connaît quand c'est un pays auquel on est appelé à retourner. Moi, il n'y a pas une semaine où j'écris pas à mon fixeur ukrainien.
1: Ah oui?
2: On garde le contact, on est tout le temps en contact. C'est important, parfois pour des trucs pas futiles, mais pas du tout liés au travail.
1: OK.
2: Mais ça permet d'entretenir le contact en plus de la lecture, de la recherche, etc.
1: Exactement. Je sais que les visas sont difficiles à obtenir parfois, mais est-ce qu'il y a des lieux, des pays, des endroits, des zones qui sont accessibles que les médias choisissent d'ignorer, entre guillemets, choisissent de ne pas couvrir?
0: Bonne question.
1: Puis on se dit comme, quelqu'un prend la décision, on ira pas là, c'est pas nécessaire.
0: C'est l'intérêt public. L'intérêt que juge le rédacteur en chef ou la personne qui est responsable, qui va déterminer si ça vaut la peine. Si je prends Haïti, par exemple, à cause de la guerre qui a lieu en ce moment là-bas, il y a beaucoup moins de couverture parce que c'est compliqué de se rendre, c'est extrêmement dispendieux se rendre. Souvent les gens ont peur, des questions d'assurance viennent entrer là-dedans. Juste aller couvrir ce pays-là, c'est devenu logistiquement trop compliqué. Est-ce que l'intérêt en vaut la peine? Donc, il y a beaucoup moins d'équipes internationales qui viennent se parachuter, si on veut, comme on disait, en Haïti qu'avant, à cause de ces problèmes-là. Alors que quand la situation va se calmer un peu, là, on risque d'avoir beaucoup de gens qui vont venir faire des reportages là-bas. Et c'est ça aussi l'avantage d'être sur place, c'est que tu peux suivre cette évolution-là malgré tout. Je pense que être parachuté, c'est un métier en soi. C'est-à-dire que les journalistes internationaux, comme Laura Julie ou Raphaël, c'est un métier, c'est quelque chose que tu peux pas vraiment improviser, il faut que tu saches comment faire, comment aborder les choses avec une certaine humilité. Et c'est pas toujours automatique quand on est journaliste ici, qu'on s'en va quelque part. Il y a aussi des biais qui peuvent arriver. Quand on va dans un pays qu'on connaît pas, on peut aussi voir des choses qui sont pas nécessairement les choses auxquelles quelqu'un pourrait voir ou des aspects qui peuvent montrer la situation d'une manière, par exemple, plus culturelle, un événement culturel qui est lié à la politique, mais si t'es pas dans le pays, tu peux pas le savoir qu'il y a ça. Tu vas juste aller voir où il y a la guerre.
1: Absolument.
0: Mais des fois, on aide des réfugiés de manière très très originale et ça peut montrer les choses mieux que d'aller dans un camp, par exemple.
1: Raphaël, tu voulais dire quelque chose?
2: J'allais dire un autre exemple, c'est la guerre au Soudan, la pire catastrophe humanitaire sur la planète en ce moment. Est-ce qu'elle est assez couverte par les médias?
1: Est-ce que les médias ont accès?
2: Le Soudan, c'est très difficile, mais il y a moyen d'y aller autour. Okay. D'ailleurs, Sophie Langlois, notre collègue, est allée. Il y a d'autres journalistes québécois, canadiens qui sont allés au Tchad, par exemple.
1: Ouais.
2: Mais ça reste compliqué. compliqué, ça reste coûteux. Ouais. Donc, est-ce que c'est assez couvert par rapport à d'autres crises dans le monde? Vu l'importance de la crise, peut-être pas, mais il y a toutes sortes de défis qui sont liés à ça, même si on tente quand même d'y couvrir.
1: Je reviens toujours avec ma marotte personnelle, la crise dans le Tigré, la région du nord de l'Éthiopie qui a fait 600 000 morts.

0: Vous êtes rendu où vous êtes, je terminerai avec ça parce que le temps passe vite, mais est-ce qu'un jeune talent qui a envie de se lancer a les mêmes, aujourd'hui, a les mêmes opportunités que vous aujourd'hui? Ou est-ce qu'il y a de la place ou est-ce que vous occupez déjà les derniers sièges?
1: Non, je pense qu'il y a de la place. En fait, absolument, absolument. Puis moi, j'ai enseigné le journalisme international pendant 7 ans. Maintenant, je vois mes anciens étudiants qui en font du reportage. Justement, le Fonds québécois journalisme international a fait qu'il y a plein de jeunes qui avant se disaient « j'en ferai peut-être jamais ». Qui ont fait leurs preuves avec le fond, puis après on continue de les envoyer sur le terrain. Non, moi je pense qu'au contraire, les patrons seraient contents, surtout ceux qui sont engagés à faire des terrains difficiles. Je pense qu'il y a beaucoup d'enthousiasme du côté des patrons pour voir une relève.
0: Raphaël?
2: Ben moi j'approche de la retraite de toute façon.
0: Même pas 40 ans. Non mais tu penses-tu qu'il y en a?
2: Oui. Je pense que parce que en raison de cet intérêt-là qu'on sent. Après, on revient à la question des moyens, comment on peut jumeler tout ça.
0: Mais il y a peut-être un système de financement qui est à revoir.
2: Mais du moment qu'il y a une ouverture du public et des patrons de presse, il y a déjà un potentiel pour pouvoir partir.
3: Plus le public va s'intéresser à la nouvelle internationale, plus ça va générer aussi des emplois pour les journalistes.
0: C'est vrai.
3: Donc c'est une roue qui doit se nourrir elle-même et plus les patrons aussi vont s'intéresser à ça, plus les angles vont être intéressants aussi parce que c'est aussi le travail des journalistes de trouver les angles qui vont intéresser le public ici. Donc tout ça c'est une équation qu'il faut être capable de
0: toujours faire la même chose. En tout cas, il y a des anciens journalistes du New Yorker qui ont démarré, je t'en avais parlé, Raphaël, une revue papier de grands reportages internationaux. Ça s'appelle Now Voyager. C'est un petit peu aussi le début de cette discussion. 6 numéros par année à voir. Vous irez voir leur site web. Mais eux ont fait ça parce qu'ils trouvent que justement les États-Unis se replient sur eux-mêmes et puis qu'ils ont besoin d'aller regarder par la fenêtre. Laura-Julie Perrault, Étienne Côté-Paluc, Raphaël Bouvier-Auclair, merci beaucoup de passer l'heure avec nous.
2: Merci.

0: Les plus réguliers de l'émission ont reconnu le thème de Catherine Étier. Aux deux semaines, Catherine Étier tente de trouver quelle mouche a piqué une personne qui a défrayé les manchettes. Donc, c'est toujours inspiré d'un fait vécu.
1: Absolument.
0: Ouais.
1: Cette semaine avait lieu, Rebecca, la journée que Lauren Sanchez Bezos, épouse de Jeff Bezos, deuxième homme le plus riche du monde, sans pour autant, oui, être capable d'avoir l'air d'autre chose qu'une fève de Lima qui a eu une idée en 1994. Alors, une semaine qu'elle attendait, Lauren, depuis fort longtemps. C'est que, voyez-vous, l'ancienne journaliste et animatrice de So You Think You Can Dance et désormais milliardaire par association à une fève, allait enfin être cool. Il était plus que temps. Car si posséder un yacht à 500 millions de dollars ne lui permettait pas d'être déjà très cool, si permettre aux employés de son mari, passionné d'emballage de colis à la chaîne, de poursuivre leur shift, même si le cadavre de leur collègue de travail gît au sol sous une bâche, ne l'avait pas déjà propulsé dans la sphère des possibles personnes les plus hip de la stratosphère, que lui fallait-il faire?
0: Faut que je dise quelque chose. Oui. Ça, je pensais que c'était pas vrai, mais c'est vraiment vrai.
1: C'est arrivé plus d'une fois.
0: Oui,
1: un homme,
0: un employé d'Amazon est mort dans un entrepôt de l'entreprise en Oregon, puis on aurait dit aux autres continuer de travailler.
1: Oui,
0: excuse-moi.
1: Oui,
0: absolument. Alors, c'est comme ça. C'est pas inventé. Pardon.
1: Donc, que devait faire Lauren pour être cool, être aimable, avoir quelque chose à dire, se mettre chum avec Luc Poirier? Lui fallait-il, que sais-je, s'inscrire à des cours de roulis roulants? Pourquoi n'était-elle pas accueillie partout où elle allait par une déferlante de Lauren, Lauren, Lauren, Lauren, Lauren? Lauren était pourtant une femme sans sas. La preuve, si elle devait faire un acrostiche avec son prénom, bon, elle paierait sans doute un pauvre pour le faire, mais ça donnerait quelque chose comme ceci. L pour « Look at me ». A pour « Ah là là, il fait beau aujourd'hui, hein ». U pour « Les unions ». Qu'est-ce que ça donne?
0: Ah, ça,
1: R pour « Raisin ». Saviez-vous que vous pouviez remplacer les pépites de chocolat par des raisins dans les biscuits? Moi, je fais jamais la différence. Ce serait ça le R de son acrostiche. Vous souvenez-vous que quand je suis allée dans l'espace avec Katy Perry, comment ça se fait que personne parle plus de tout ça, que je suis allée dans l'espace, j'avais fait faire des costumes de designer pour tout le monde, car pourquoi se priverait-on d'être très sexy dans la stratosphère? Mon jumpsuit était beau, il y avait des petites pattes d'éléphant, parfait pour pointer le pied vers tous les pays de la belle grande planète bleue où les employés de mon mari, oui, toujours, font présentement pipi dans des bouteilles. Voilà.
0: Oui, ça aussi, c'est vrai. Ils n'ont pas de camp, ils n'ont pas de...

0: pause quand ils ont pas de pause. C'est ça. T'sais, ça a l'air vraiment le fun de travailler chez Amazon. Et finalement, N pour nanananana. C'est bon, hein? Il est bon, mon acrostiche?
1: Ben oui.
0: Allô? Pourquoi personne veut faire mon acrostiche? Lorraine broyait beaucoup de noir cette semaine. Bon, elle avait engagé une bonne pour le faire à sa place, mais en prenant tout le crédit, sans le savoir, elle venait d'être piquée par une étrange mouche et depuis, une insoutenable frénésie s'était emparée d'elle. Alors, son expression faciale avait du mal à traduire cette dite frénésie. Et non, nous ne ferons pas ce genre de blague ici. Une femme a le droit de faire ce qui lui plaît de son visage. Queen girl, boss, you do you, boo. Mais la pétillance de son regard était sans équivoque. Pourquoi ne parlait-on pas d'elle sans arrêt? Hein? Elle avait pourtant tout fait, coché toutes les cases. Elle s'était accrochée au petit mollet musclé d'Anna Wintour pour faire le frontispice du Vogue. Mm. D'ailleurs, elle avait même mis un chapeau de cow-boy sur la tête de son beau Jeff pour un photoshoot dans un Jeep dans le désert. Elle avait fait, et il avait la tête parfaite, Jeff, pour porter des chapeaux. Elle le savait parce qu'elle avait d'abord fait le test sur un melon miel. Ivre de désespoir ce soir-là, Lorraine avait convaincu son époux de faire quelque chose. Fais quelque chose, Jeff, fais quelque chose. Jeff avait donc fait ce que les fèves de sa trempe font pour exister partout où il le souhaite. Il avait sorti son chéquier. Ben, combien ça coûte si boire acheter la mode? Quoi? Ah! 10 millions pour présider le Met Gala, c'est ça que ça coûte? Hey, j'en ai mis 26 rien qu'en consultant pour mettre la hache d'un syndicat. What a bagatelle! Le forfait était impeccable. En gros, la présidence du Met Gala sur l'entièreté de sa fortune à Jeff, oscillant autour de, ça varie, là, 250 milliards, on va dire, c'est 0,004%.
1: De tous ses avoirs.
0: Pour une équivalence plus claire, là, c'est un peu comme si Isabelle, qui fait 52 000 par année, avait déposé un 2$ sur le comptoir du Musée des Beaux-Arts en se réclamant d'une statue de bronze dans l'entrée pour son incomparable et historique apport à l'art. C'était dans la poche, et en plus d'être la deuxième épouse la plus riche du monde, Lorraine serait maintenant une œuvre d'art. Non, elle serait l'art. Quand Armand Vaillancourt sculpterait une œuvre, c'est à elle qu'il songerait à chaque coup de chainsaw. Est-ce qu'il sculpte avec une chainsaw, Armand? We do not care. Elle avait pensé à tout. Schiaparelli, l'une des plus grandes maisons de mode, lui concevrait une robe qui aurait l'air de toutes les robes qu'elle a toujours portées et achetées sur Sears, selon les spécifications précises du look signature de Lorraine, c'est-à-dire soupe et spaghetti dans un Hilton en Arkansas. Elle se préparait à toute éventualité d'entrevue, où on se prendrait à ses lèvres, et c'était parfait parce qu'elle venait justement d'y faire installer des petites poignées. Hein? C'est pourquoi, lorsqu'on tendit un micro le jour du gala à Lorraine, elle n'hésitait pas à parler d'art. Elle s'était criée. Pour me préparer à cette soirée, je suis allée au New York Fire Department et je me suis entraînée, vous savez, avec leur équipement de pompiers sur le dos. Je crois vraiment qu'il s'agit là de la préparation la plus unique du Met Gala. Elle a vraiment dit ça.
1: Elle a dit ça pour de vrai? Ah, mon
0: absolument.
1: Dieu.
0: Alors, devant le silence interloqué du Vogue, encore le Vogue, sans doute ensorcelé par la femme la plus cool qu'ils avaient jamais rencontrée de leur tabarnouche de vie, Lorraine a ajouté « J'ai probablement perdu 2 livres. L'histoire de l'art s'écrivait toute seule. De Vinci, Botticelli, Gaudi, Modigliani, Suzanne Valadon, Émilie Charmy, Vivienne Westwood, Georgia O'Keeffe, Maya Angelou, tous des cadavres qui donneraient tout pour ressusciter et fouler le même sol que cette femme qui avait perdu 2 livres pour être quelqu'un dans un musée dont elle ne connaîtrait jamais que les marches. Quelle mouche a piqué Lorraine Sanchez Bisou? Eh bien, c'est la mouche de l'infini raffinement, celui qui ne s'achète pas et qui traversera les âges et les règles de base de la décence humaine.
1: Oh, bravo! Très fort! Ouh. Elle a vraiment dit ça qu'elle avait perdu 2 livres?
0: Oui! C'est à peu près la seule déclaration qu'elle a faite.
1: J'ai pas vu ça passer parmi tout
0: c'est
1: ce que
0: vrai?
1: J'ai vu passer. Seigneur! Redis-le. What a time to be alive. Merci Catherine Etienne. On sera de retour après le bulletin d'information avec Ivanie Aubin-Manlot et comment dire gatekeeper en français avec Audrey PM. Je m'appelle Rebecca McKinnon, à tout de suite.
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